0: Il est 3h, le flash Hugo Marceau. Le coup d'envoi de Mexique-Équateur est retardé. Un orage perturbe les événements à Mexico. On ne connaît pas encore le délai d'attente avant le début de ce 16e de finale de la Coupe du Monde. Étape franchie sans embûche par l'équipe de France. Les Bleus vainqueurs 3-0 face à la Suède en début de nuit. Doublé de Kylian Mbappé, son 3e dans la compétition. Bradley Barcola complète la marque. Place au Paraguay désormais en 8e de finale. Ce sera samedi soir, 23h heure française. À Philadelphie. Un peu plus tôt, la Norvège s'est également qualifiée. Victoire 2 buts à 1 contre la Côte d'Ivoire, dont un nouveau d'Erling Haaland. On connaît les dates de la prochaine élection présidentielle. Premier tour le 18 avril, second le 2 mai 2027. Un scénario qui réjouira la gauche et le Rassemblement national favorable à une semaine de campagne supplémentaire. Les députés écologistes vont déposer une motion de censure. Elle vise le gouvernement accusé d'inaction et d'impréparation face à la récente canicule. Il n'y a pas d'inaction, s'est emporté Sébastien Lecornu lors d'une session de questions au gouvernement ce mardi. Canicule toujours d'actualité en France. 4 départements du Sud-Est restent en vigilance orange ce mercredi. Les Alpes-Maritimes, le Var et les 2 départements de la Corse. 6 autres voies rouges, risque très élevé d'incendie. Dans le Gard, les Pyrénées-Orientales, l'Aude, l'Hérault, le Vaucluse et les Bouches-du-Rhône. Bouches-du-Rhône où tous les massifs forestiers sont fermés pour la journée, indique la préfecture. Par ailleurs, on apprend que 2 jumelles de 15 mois retrouvées mortes chez elles à Beuvrage dans le Nord sont bien mortes de déshydratation. Les premières constatations faisaient peu de doutes lundi. La procureure de Valenciennes le confirme ce mardi soir dans un communiqué. Les parents sont en garde à vue. 4 autres enfants sont toujours hospitalisés. Dans le Béarn, les 170 élèves de Bétarame vont déménager en septembre. On l'a appris du secrétaire général de l'enseignement catholique ce mardi. Direction pour eux un établissement de la commune voisine, Igons. La valide l'annonce d'une fermeture à la fin de cette année scolaire de l'établissement, lieu de violences physiques et sexuelles depuis la fin des années 50. Au Nigeria, 37 élèves sont portés disparus après un assaut de djihadistes dans leur école lundi. Les attaques ont visé plusieurs établissements du nord-est du pays. Les enlèvements contre rançon visant des élèves sont devenus monnaie courante dans le pays le plus peuplé d'Afrique. Et retour en France, davantage de temps auprès de son bébé et puis une indemnisation en prime, c'est ce dont vont pouvoir bénéficier à partir de ce mercredi les jeunes parents. Le nouveau congé de naissance entre en vigueur, il peut durer 1 à 2 mois selon les choix de chacun. Le gouvernement espère qu'il permettra une hausse de la natalité en déclin en France depuis plusieurs années.
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0: Bonjour à toutes, bonjour à tous, grand bien vous fasse, c'est aussi l'été. À force de demander, de supplier même, j'y suis arrivée, ma mère a lâché, j'ai obtenu le droit d'y aller dans ce centre commercial immense situé au bord du Var et baptisé Cap 3000. Aller à Cap avec les copines, c'était la liberté, la possibilité de se raconter nos vies, la possibilité de croiser de potentiels amoureux, même si nous avions compris que les gradins en béton du stade municipal seraient plus propices aux rencontres. Aller à Cap, c'était être avec celle que j'appelais à peine arrivée chez moi et le cri de ma mère « Mais raccroche, qu'est-ce que vous avez encore à vous raconter ?» Bah j'en sais rien. On était là, ensemble, et ça suffisait. Aujourd'hui, on éprouve ensemble les épreuves de la vie. Je ne sais pas si je suis une bonne amie, je suis là, quand il faut et comme il faut. En revanche, je sais que j'ai de la chance d'avoir un paquet d'amis. On ne se téléphone plus comme avant, mais on est là comme avant et c'est bien suffisant. Plus que jamais, nous attendons vos appels au 01 45 24 7000. Venez nous raconter vos amitiés. Vous pouvez également passer par WhatsApp et par l'application Radio France. Nous sommes le mardi 30 juin et vous écoutez Grand Bien Vous Fasse.
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2: En tout cas, la sangria, elle est divine.
3: Moi qui suis pas trop sangria d'habitude, là, je sais pas ce que t'as mis dedans, mais...
4: Ah ouais, elle est super.
3: Qu'est-ce que t'as mis dedans, Jean-Michel?
5: Le vin que t'as apporté, puis sinon, comme d'hab, orange, cannelle, sucre.
3: Quel vin t'as pris?
5: Le vin, là, dans la cuisine, comme tu m'as dit.
3: T'as pas pris le Château Pétrus? T'as pas mis du Château Pétrus 89 dans la sangria? Ah, mais c'était le vin des cubis qu'il fallait prendre. Mais merde, quand même, on fait quoi? Je chier, quoi! Mais...

0: Tu es vraiment un con.
1: Ben oui.
2: Ah non, Jean-Mich, non, je t'interdis de dire du mal d'un de mes potes. Tu n'es pas un con. Ça, c'est un truc unique. C'est un truc que personne n'a jamais bu. C'est une sangria au pétrus. La meilleure sangria du monde.
3: Scène mythique dans le film Barbecue d'Éric Lavenne et les vacances entre amis qui commencent moyennement à cause d'un château pétrus. Et si nous faisions ce matin l'éloge de toutes nos amitiés, beaux projets, surtout avec les deux invités présents dans ce studio. Bonjour Johanna Cincinnatis.
4: Bonjour Eva.
3: Vous êtes journaliste, autrice, notamment du livre « Elles vécurent heureuses, l'amitié entre femmes comme idéal de vie » et ça a été publié aux éditions Point. Bonjour Philippe Rebaud.
5: Bonjour Eva.
3: Comédien, auteur d'un ouvrage de 8000 pages sur l'histoire de l'amitié.
5: Il n'est pas terminé parce que peut-être il y aura plus de pages. Hein. Je préfère prévenir les auditeurs. Il n'est toujours pas terminé, vous viendrez le chercher dans mon cercueil et il ne sera pas terminé.
3: Il ne sera pas non plus terminé.
5: C'est pour ça, je ne suis pas là de mourir.
3: Une encyclopédie sur l'amitié. Non, c'est pas vrai.
5: Je suis un toutologue, hein, oui. Donc j'ai beaucoup d'idées.
3: On a découvert votre amitié avec le comédien et réalisateur Mathias Mécluse à travers le film À bicyclette dont nous allons reparler. Et vous êtes dans le film très poétique, un chant de fraises pour l'éternité d'Alain Raoust qui sort demain sur nos écrans. Film dans lequel vous jouez un animateur radio. Donc, préparez-vous à me suppléer pendant l'émission et je suis très sérieuse. Voilà. Je pense que ce sujet...
5: Bien sûr, vous pensez bien. Je suis un animateur de nuit, moi, bon Dieu.
3: Imaginez-vous, vous êtes en pleine nuit. On va baisser la lumière.
5: Ouais, allez me chercher à boire.
3: Je pense que ce sujet de l'amitié l'a inspiré Camille Tissot, notre artiste résidente de la semaine, nous rejoint dans quelques minutes pour nous délivrer sa carte blanche. Avant de disserter sur ce très beau sujet, un petit exercice pratique pour tous les deux. Johanna Cincinnatis, à quoi pourrait ressembler un week-end idéal entre amis ?
4: Un week-end idéal entre amis, pour moi, ça se passe quelque part où on peut... ça se passe à la mer, je dirais. Ça se passe principalement entre femmes. On parle beaucoup, on rigole presque plus, on cuisine, je crois. Et en même temps, on passe du temps où on peut être chacune seule, sans être blessée, d'avoir besoin d'un moment seul.
3: Oui, ça c'est bien aussi. Ouais. Philippe Rebaud, une soirée idéale entre amis.
5: C'est une soirée dont on ne se souvient pas le lendemain.
3: Mais pourquoi
5: parce que pour des problèmes d'alcool, c'est une blague de Robin Williams qui disait si vous vous souvenez de quoi que ce soit concernant les années 70, c'est que vous n'y étiez pas. Donc moi, je refais ce truc-là. Donc ça veut dire qu'on a passé une très bonne soirée.
3: D'accord.
5: Voilà. Après, homme, femme, enfant, un bon week-end. Non, mais puisque je préfère week-end que soirée.
3: Allez-y.
5: Ce sera un week-end que je ne connais pas encore. J'en ai connu plein, des week-ends très sympas entre amis, avec des barbecues, de la guitare, de tout ce qu'on voudra. Maintenant, je me dis, qu'est-ce que ce serait un bon week-end ? Un week-end que j'ai jamais vécu, mais avec les mêmes amis. Hein. Enfin, je sais pas, d'ailleurs.
3: Oui, c'est pas mal.
5: Ça va, c'est synthétique.
3: C'est très bien.
5: Ça vous explique mon bouquin de 8000 pages.
3: Voilà. J'ai hâte de le lire. N'hésitez pas à nous appeler, je vois que vous avez déjà commencé. Le numéro du standard, c'est le 01 45 24 7000. Vous nous racontez vos amitiés, comment elles ont évolué, notamment dans le temps, par exemple. Eux sont amis et chantent ensemble. Sébastien Tellier et Juliette Armanet débarquent. Vous écoutez Grand Bien vous fasse sur France Inter.

0: Sébastien Tellier et Juliette Armanet. La chanson s'appelle Attraction et elle est issue de la playlist de France Inter.
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2: J'ai commencé à connaître l'amitié et puis cette espèce de collaboration intense, toutes ces inquiétudes partagées qui nous rapprochent tellement. Je voudrais expliquer aux téléspectateurs ce qu'il y a de merveilleux, c'est que d'abord il y a les répétitions qui font que nous apprenons à nous connaître et puis alors après il y a la vie de coulisses. Alors la vie de coulisses, toutes les loges sont comme des petits appartements. On se rencontre, on se raconte ces petites misères, nous sommes au courant de toutes les fluctuations, tous les ennuis de santé. Et puis, tout d'un coup, cette vie cesse du jour au lendemain parce que la pièce est terminée. Et je dois dire que je n'ai jamais connu de dernière de théâtre qui soit gaie.
0: La voix de Jeanne Moreau dans un reportage de la RTF. Nos deux invités du jour nous accompagnent pour cet éloge de toutes les amitiés, le comédien Philippe Rebaud et l'autrice Johanna Cincinnatis. Écoutez, j'ai rarement vu ça, mais on a déjà beaucoup de messages qui nous arrivent au Standard de France Inter. Si vous en êtes d'accord, on va donner la parole à Maddy. Bonjour Maddy.
3: Bonjour Eva. Merci de prendre mon appel.
0: Mais écoutez, je pense que vous avez dégainé votre téléphone dans la seconde où on a commencé l'émission.
3: Oui, qu'il y a encore 3 jours, je recherchais 2 personnes que j'ai cherchées toute ma vie et qui ont été mes premières grandes amitiés. 2 amis avec qui j'ai partagé l'internat, le lycée Georges Pompidou à Bellevue, à oui. Albi. Et je pense que l'amitié qu'on avait ensemble représentait cette famille que je n'avais jamais vue. Et que cette famille que l'on se choisit. Et avec le recul, aujourd'hui j'ai 71 ans, je me rends compte, alors on parle beaucoup de sororité, je me rends compte qu'elles m'ont appris, cette amitié a été fondatrice de l'adulte que je suis devenue. Ce que j'ai eu la chance de vivre ensuite, ouais. En termes de carrière, en termes de rencontres, en termes d'amour et de filiation, je leur dois. Je le leur dois. On a tout partagé, nous étions internes. On s'était mis ensemble des premiers albums de rock, de soul, de choses comme ça. On a aimé les mêmes films, on a aimé les mêmes romans. Et on était très différentes, toutes les trois. Aujourd'hui, je les recherche.
0: Vous les recherchez ?
3: Anne-Marie Cabrol, oui. Nadine Fabre, surnommée Mami et Whisky. C'est un truc entre nous. Nous avions 14 ans, 15 ans.
0: Écoutez, j'espère vraiment qu'elles vont... Alors d'abord, j'espère vraiment qu'elles vont nous entendre.
3: Ah, oui.
0: J'espère
3: oui.
0: Surtout que vous nous tiendrez au courant si elles vous entendent et qu'elles...
3: Je vous le promets.
0: Voilà. Et si elles passent par nous, évidemment, on va garder votre contact, Maddy, pour vous faire passer les messages si d'aventure elles passaient par France Inter pour vous retrouver. Donc, merci infiniment. Je vais passer la parole à Johanna Cincinnatis. Merci, Maddy, de nous avoir appelé. C'est extrêmement touchant, votre témoignage. Johanna, à chaque âge, son type d'amitié, ouais. On le voit, c'est très important. Les amitiés de l'adolescence, en l'occurrence.
4: Oui,
0: là.
4: Oui, on sait que l'amitié, elle se construit surtout au temps de la jeunesse, en fait. C'est le sociologue François Héran qui a constaté ça. Il y a des âges privilégiés pour se faire des amis. L'enfance et l'adolescence en sont des périodes vraiment charnières. Et d'ailleurs, quand des parents mettent leurs enfants à l'école, leur première inquiétude, c'est que les enfants ne soient pas invités au goûter d'anniversaire.
0: C'est vrai.
4: L'amitié, c'est vraiment un capital ultra important dans le développement. Et puisqu'on est sur une émission où on parle de santé mentale et physique, ça peut vraiment solidifier des bases. Et ce qu'elle décrit, c'est extrêmement touchant, son témoignage à Maddy. C'est vrai que l'adolescence, en plus, c'est une période où on idolâtre nos amis. C'est la période où on a des posters partout dans notre chambre et on a aussi ces relations à nos amis qui sont très tout ou rien. On partage absolument tout, on est dans la fusion la plus totale. C'est un peu Madeleine de Proust. Et retrouver ces amitiés-là quand on est adulte, c'est un peu rappelle-moi ta jeunesse. Quoi.
0: Ouais, exactement. Philippe Rebaud, ouais. Est-ce que votre cercle amical s'est rétréci au fur et à mesure des années ou est-ce que vous avez construit d'autres cercles amicaux, en l'occurrence ?
5: Oui, oui. Enfin, je sais pas. J'ai des amis historiques. Mais qui sont presque ma famille, qui sont mes cousins et mes frères.
0: Comme ce que disait Maddy,
5: c'est,
0: oui.
5: Voilà, ouais. C'est mes amis historiques, ceux-là, mais c'était pas des amis, je suis né avec eux, mais il se trouve que, voilà, et après, j'ai eu plein de sortes d'amis, c'est-à-dire l'amitié préexiste pas chez moi. J'ai des amis. Moi, je sais pas être ami. En gros, j'ai mis beaucoup de temps à être ami avec moi, pour qu'il y ait qu'on a. Du coup, j'ai mis beaucoup de temps à avoir des amis. Parce j'avais des amis en morceaux.
0: C'est la question que j'allais vous poser, qui est peut-être un peu vertigineuse, mais comment vous définissez l'amitié ? C'est quoi pour vous ?
5: Justement, j'en sais rien. J'ai des amis. Mais je ne sais pas, je ne peux pas prêt, justement. C'est peut-être pour ça que mon bouquin fait 8000 pages.
4: Pour moi, c'est une question qui... Johanna, définir l'amitié, c'est vraiment une question qui m'a obsédée au début de l'écriture de mon livre. Et en fait, je pense qu'il est préférable de ne pas le faire. Et l'amitié, elle est d'autant plus riche, précieuse, qu'elle est libre par rapport à tellement d'autres liens sociaux qui sont soit reconnus par l'administration, soit justifiés par les liens du sang, soit investis sur le plan économique pour des bonnes ou des mauvaises raisons. Ouais. Le fait que l'amitié, elle échappe à tout ça, ça la rend vraiment magique et précieuse. Et je pense que c'est intéressant aussi de la laisser le plus libre possible.
0: On parlait des amitiés en fonction de l'âge. Alors, on sait que celle de l'adolescence compte particulièrement. On parle aussi de liens amicaux. Est-ce que vous avez déjà vécu des liens d'amitié au sein même de la famille? Parce que Maddy nous disait, moi, mes amis sont devenus ma famille. Mais est-ce que, à contrario, enfin, en tout cas, inversement, c'est-à-dire que dans la famille, vous avez des frères et sœurs, par exemple, que vous considérez comme des amis? Philippe Rebaud, je sais que vous avez deux frères.
5: C'est ça? Mes amis.
0: C'est vos amis, vous les considérez comme...
5: Mon père est un ami, ouais. Ma mère l'était aussi. Ce que je veux dire, c'est... L'instinct familial, ça n'existe presque pas, mais si t'es élevé par des gens sympas qui sont tes amis... Bon, d'abord, ils sont un peu éducateurs, ils étaient un peu chiants, mais bon. Mais c'est devenu des amis. Mes frères sont des amis. Plus on vieillit ensemble, plus on est amis. C'est-à-dire que... Et mon cousin, j'ai un cousin avec qui j'ai été quasiment élevé. On était en binôme tout le temps. C'est mon ami, évidemment.
0: Qu'est-ce que vous en pensez, Johanna?
4: Je trouve ça intéressant de poser la question sous cet angle, parce que souvent, la famille, c'est la relation la moins choisie, la plus pressurisante. Moi, ma sœur Estelle, c'est ma meilleure amie. Enfin, on est vraiment extrêmement fusionnels. Mes parents aussi sont des alliés, des partenaires de ma vie. On se consulte beaucoup, on partage beaucoup de choses. C'est pas forcément une relation qui est facile, puisqu'elle est donnée, elle n'est pas choisie. Mais je trouve ça intéressant de la travailler.
0: Ouais. Je voudrais qu'on donne la parole à Sylvain, parce qu'apparemment, il voulait réagir sur ce thème-là de la famille. Ouais. Bonjour Sylvain.
6: Oui, bonjour. Et puis, merci de tenir la boutique pendant l'été. C'est
0: super. on est là pour vous.
6: Voilà. Moi, je voulais donner mon témoignage par rapport au fait que je suis un enfant unique et donc je me suis créé un réseau d'amitié qui sont devenus très très forts, des gens, un très gros réseau d'amitié, d'ailleurs une très grande famille, et je trouve que ça m'a beaucoup beaucoup aidé. Et par contre, j'ai subi il y a maintenant 2 ans une rupture avec un de mes meilleurs amis qui d'ailleurs écoute France Inter à mon avis, et il s'appelle François, et j'espère qu'on se reverra et qu'on s'aimera de nouveau, que je considérais comme mon frère. Oui. Philippe Rebaud disait un frère, un ami. Moi, c'était au contraire, un ami, un frère. Donc voilà, c'était juste un témoignage pour dire que l'amitié pour moi est primordiale. Quoi.
0: Mais merci beaucoup pour votre témoignage, Sylvain. On voit bien cette imbrication entre la famille et l'amitié. C'est un lien, c'est le lien entre les gens, tout simplement. Enfin, je ne sais pas si on peut le dire aussi simplement que ça.
4: En fait, je trouve que ce qui souligne Sylvain, c'est hyper intéressant, c'est que je pense qu'on va arriver sur une génération d'enfants uniques, ou en tout cas les gens ont de moins en moins d'enfants. On a souvent dit des enfants uniques qu'ils étaient des enfants égoïstes parce qu'ils apprennent pas à sociabiliser. Moi, je pense justement que quand on est enfant unique, on doit créer du lien social par survie avec nos pères, sinon on se retrouve qu'avec des adultes. Ouais. Et du coup, ça nous pousse à développer des aptitudes de sociabilisation, quoi.
0: Philippe Rebaud, vous incarnez un animateur radio dans le film qui sort demain, ouais. Un champ de fraises pour l'éternité. On écoute un bout de la bande-annonce.
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0: Philippe Rebaud, votre radio, elle est diffusée dans un camping où vivent quelques personnes. Ouais. Est-ce qu'il et elle sont des amis?
5: C'est un collectif, c'est-à-dire qu'ils ne se savent pas amis, mais ils le sont. En fait, face au monde, c'est ce qui les rend amis sans le savoir, mais grâce à la radio... Ils vont le devenir, ou en tout cas, ils vont créer un lien intime, donc de l'importance de mon personnage, c'est pas pour me vanter. Mais voilà, non, au départ, ils ne sont pas amis, c'est tout ça. C'est, ils sont
0: des individualités
5: tous,
0: posées.
5: Ils sont tous un peu individualisés, enfin, des individualités. Du coup, ce qui fait le lien, c'est la radio. Et puis peu à peu, ils se regardent, ils s'envisagent, ils se lâchent pas, quoi, en fait. Ouais. Et à un moment, quand ils lèvent les yeux l'un vers l'autre, parce que c'est ça, l'amitié, c'est regarder quelqu'un, juste, enfin, entre autres. Mais prendre le temps ça peut durer 5 minutes, une amitié, c'est ça que je veux dire. Voilà, bah, ils le deviennent. Et c'est révolutionnaire.
0: Donc, on a entendu votre voix magnifique d'animateur
5: vraiment,
0: radio.
5: Ça fait très, très plaisir. Mais
0: oui, c'est le moment fatidique, Philippe Rebaud, puisque vous êtes animateur radio. Vous allez pouvoir faire ce lancement. On vous écoute, je vous ai écrit une petite bafouille. Allez-y.
5: Est-ce que les liens d'amitié entre hommes et entre femmes sont différents? À quel âge naissent les relations amicales hommes-femmes? Quelle différence entre l'amour et l'amitié? Nous en parlons avec nos invités et la meilleure animatrice radio qui soit, Eva Rock, dans la suite de l'émission. Vous pouvez toujours nous appeler au 01 45 24 7000. On vous donne la parole après les jolis mots d'Alain Souchon sur une musique de son ami Laurent Voulzy. 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

0: J'ai 10 ans par Alain Souchon, un titre choisi par Jean-Baptiste Audibert.
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2: C'est la première fois que je fais un truc amical. C'est la première fois, tu sais, que je fais un truc par amitié, vraiment. Et que j'ai pas eu le temps d'y penser. Quand tu m'as dit, viens, on fait cette route, je t'ai dit, ouais, j'ai pas eu le temps d'y penser. Si j'avais eu le temps d'y penser, je t'aurais dit non. Et je me dis, ben, c'est la première fois que je suis un ami. Pour de vrai, c'est-à-dire volontairement un ami. Je n'avais jamais réalisé que je pouvais être un ami. Que je pourrais être là, au milieu de la Roumanie, au milieu des loups, au milieu des trucs, avec un gars, en disant, ouais,

0: Mec, si t'as envie qu'on brosse le chien, on brosse le chien. Je suis d'accord. C'est la première fois de mon sexe.
1: C'est votre voix, Philippe Rebaud, que l'on vient d'entendre dans cet extrait du film à bicyclette réalisé par votre ami Mathias Mécluse. Il y a eu un coup de feu parce que vous étiez en Roumanie et on ne sait pas trop ce qui se passait autour de vous. Vous êtes avec nous ce matin avec l'autrice Johanna Cincinnatis. Nous tentons de faire l'éloge de toutes nos amitiés. Philippe Rebaud, vous connaissiez Mathias Mécluse depuis longtemps avant le tournage de ce film. Ouais. Un voyage à vélo depuis La Rochelle jusqu'à Istanbul sur les traces de Yuri. C'est un des fils de Mathias qui s'est suicidé. Il avait lui-même réalisé ce périple et le film est lumineux, hyper drôle, bouleversant. Il y a des je t'aime et de grosses engueulades aussi. Ouais. Est-ce que ce voyage vous a bousculé dans votre amitié avec Mathias ?
0: Oui, mais bizarrement, ça m'a rendu ami, meilleur ami. Ouais. C'est-à-dire que c'est horrible à dire. Je suis pas sûr que j'étais un très bon... Enfin, on se connaît depuis 20 ans, mais est-ce que j'étais un très bon ami ou un ami même ? Est-ce que je faisais attention à Mathias et même aux autres avant ça ? Bof.
1: Et ce voyage vous a changé en ce sens-là ?
0: Cet événement m'a changé, la mort de Yuri m'a changé d'un coup, quoi. M'a recentré, recadré, j'en sais rien, comment on pourrait appeler ça. Et d'un coup, je me suis dit, ah ouais, l'amitié, là il est le moment, c'est le moment de la montrer.
1: Ouais.
0: Il n'y a pas d'amitié, il y a des gestes d'amitié. Mais voilà, ça m'a permis, moi, de m'aimer bien. C'est carrément horrible de retourner le truc, mais comme je pense d'abord qu'il faut s'aimer bien pour être un bon ami... Ben voilà, ça a commencé là.
1: Ouais. Johanna Cincinnatis, on sent bien que ces épreuves de la vie, elles soudent aussi des amitiés. Ouais. Elles consolident parfois même des amitiés.
2: Oui, puis je trouve ça touchant de voir à l'écran, enfin là, ça fait quelques années qu'on voit beaucoup de fictions sur les amitiés entre hommes, où il se joue des choses qui... je pense, sont complètement anodines pour les amitiés féminines, mais où on voit enfin plus de vulnérabilité. Je pense à La Pampa, Chien de la Casse, maintenant votre film Vin Dieu, où on voit en fait plus de vulnérabilité, plus de sensibilité, ce qui n'est pas de refus quand on pense à la construction des amitiés masculines.
1: D'ailleurs, Mathias Mécluse nous a laissé un message pour vous, Philippe Rebaud, et pour nous aussi, pour que nous comprenions mieux votre lien.
3: Philippe est un homme fragile, et je suis moi aussi un homme fragile. Donc c'est peut-être la fragilité qui nous a rassemblés. Ensuite, on a décidé de faire des choses ensemble. On a écrit ensemble un scénario et là, on a commencé à s'engueuler. C'était des grosses engueulades d'hommes fragiles. On n'était pas bien sûr de ce qu'on avançait, mais on l'avançait quand même. Et puis là, la tragédie est arrivée, le décès de mon fils. Et là, on s'est mis à pleurer ensemble. Si je pouvais résumer l'amitié avec l'ami Philippe, ce serait ça. Jouer, rigoler, s'engueuler et pleurer.
1: S'engueuler et pleurer. Mathias, vous avez il y a un lien particulier avec vous, Philippe Rebaud, parce que si je suis bien renseignée, mais je pense que je suis très bien renseignée. On est d'accord. Parce que c'est grâce à lui que vous allez oser vous rapprocher de Romane Bourringer.
0: Oui, c'était un jeu. Hein. Je voudrais bien qu'on sache que quand même elle a été séduite avant que Mathias intervienne.
1: Vous êtes sûr de ça ?
0: Oui. Et après, d'accord. On a joué à tout ça. Non, mais c'est vrai.
1: C'était sur un tournage. Hein.
0: Ben oui, j'étais régisseur, il était acteur, donc lui, il était à l'intérieur de la loge. Moi, je savais on était de part et d'autre de la loge, donc passer des sandwichs et puis des messages par Mathias. Mais plutôt un jeu. Mais c'est vrai, il a été un
1: facilitateur de votre relation.
0: Il a parlé de notre relation qui était déjà en...
1: Oui.
0: On était tombé amoureux.
1: Il a fait une passe décisive, voilà, c'est exactement dire ça.
0: Enfin, il faudrait demander à Romane d'ailleurs, je sais pas. Moi, on raconte toujours cette légende, mais je sais pas comment Romane l'a vécu.
1: Est-ce que c'est une bonne amie, Romane Bourringer?
0: C'est plus que ça, c'est mon gars sûr. Comme
1: votre gars sûr.
0: C'est mon gars sûr. Rien que d'en parler, je pourrais pleurer tellement.
1: Thomas, elle est importante pour vous?
0: Évidemment.
1: Ouais.
0: Enfin, je veux dire, on a fait des enfants... Et tout le reste, elle m'a fait grandir. Enfin, c'est mon gars sûr, c'est mon socle.
1: Ouais, mais vous prononcez le mot d'amie quand même quand vous parlez d'elle.
0: Bah oui, je sais même pas. Je prononce le nom de Romane.
1: Ouais.
0: Je l'appelle la beauté. Je sais pas comment dire. Ça n'a pas de nom. Ça s'appelle Romane. Et Philippe.
1: On va parler de l'amour et de l'amitié dans un instant, si vous voulez bien. Mais il est 10h31 sur France Inter. Moi, je suis convaincue que le sujet a inspiré. C'est certain même. Vous écoutez France Inter, donc, et c'est l'heure de la carte blanche de Camille Tissot. Salut Camille.
4: Salut Eva. Eva Rock. I love Eva Rock. 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
1: Tous les matins, on va y avoir droit.
4: Tous les matins, vous avez droit à votre petite chanson, car je suis un petit peu fofolle et que je parle très bien anglais. Je suis très contente d'être avec vous, déjà parce qu'on a plein de points communs, tous les quatre. Bah, déjà, on est très sympas. Et franchement, je nous imagine très bien partir en vacances ensemble. Bon, avec les cigales, ce serait mieux. Voilà. Bien. Alors, on louerait une maison, Philippe serait au barbecue.

0: Il a déjà un petit peu le look. Il est comme ça, mon filou. Il aime bien retourner des trucs mous. Johanna...
1: comment je dois le prendre, excuse-moi.
0: Johanna serait là en train de nous dire « On passe un bon moment entre amis, non ?» Elle est comme ça, Johanna. Elle commente l'instant présent. Il fait chaud, hein ? On a pas mal d'atomes crochus. Tu jouis ? Ben plus, du coup.
2: Ah non.
0: Et puis, vu qu'on est des potes, on s'engueulerait. Mmh. Et ça deviendrait un film français. Je sais pas pourquoi dans les films français, les vacances entre amis, c'est pas des vacances en fait. Les petits mouchoirs, barbecue, camping à l'époque. Hein. Sauf dans les films de Philippe, bien sûr. Et je ne dis pas ça pour avoir un petit rôle. Dans les films français, je dirais, il y a toujours quelqu'un pour se lever et dire les quatre vérités à tout le monde. T'as toujours cette scène où le mec timide se lève et dit « Non Philippe, j'ai pas envie de reprendre du vin. Oh ça va, tu l'as mal pris, on peut jamais déconner avec toi, c'est dingue. Attends, c'est à moi que tu dis ça ?» Elle a fait une école de théâtre ou quoi? Et je ne dis pas ça pour avoir un petit rôle. Non mais je rêve, c'est toi qui trompes ta femme et tu vas me donner des conseils? Et voilà, on est dans le cinéma français. Mais c'est vrai que c'est horrible les amitiés au cinéma. Moi perso, si un jour je vois débarquer Jérôme Commandeur ou François Cluzet à un barbecue, je me tape une crise d'angoisse. Personne ne fait ça. Qui a le temps de s'engueuler au Cap Ferré à part des gens qui s'ennuient à Paris, franchement? Au mieux, ce qu'on fait, on prend un ami en tête à tête, on trouve le prétexte d'aller chercher des glaçons et on fait ce truc que tout le monde fait. Il est sympa, Philippe, hein, de nous avoir invités. Mais je trouve que par contre, tu vois, il est quand même un peu bizarre, il a toujours une casquette et tout. À chaque fois, c'est marrant parce qu'on dirait des agents secrets, sauf qu'on a des sacs Picard. Moi, c'est vrai que les amis, pour moi, c'est que du plus.
3: En plus, vous avez beaucoup d'amis, Camille, c'est vrai.
0: Oui, ouais. J'ai beaucoup d'amis, ouais. Parce que c'est vrai que je suis très sympa. Et puis, du coup, je suis un peu obligée de les hiérarchiser. Genre, je dis toujours ma meilleure amie, une de mes meilleures amies, mon ami de prépa. Oui, j'ai fait une prépa hippocagne. En plus des cours forants. Voilà. Chacun sa catégorie et surtout, chacun son rôle. Il y a toujours ton pote du collège, ton vieux pote. Tu le connais depuis tellement longtemps que tu sais même plus pourquoi t'es ami avec. Si vous savez, c'est ce genre de pote dans ton groupe d'amis où t'es un peu emmerdé si tout le monde annule un apéro et que c'est le seul à rester. Moi, j'ai un ami d'enfance comme ça. La dernière fois, on crève sur l'autoroute et on s'arrête pour chercher d'où vient le problème. On regarde sur la roue. Et là, il me dit « Regarde, c'est là !» Je dis « Où ça, Bastien ?» Il me dit « Là, là !» Là, là, là, là, là, là, là, là, là, là. Je dis, ah, c'est dommage, malheureusement, tu es un peu lourd. Il est resté bloqué en 98. Et notre amitié aussi, visiblement. Il y a aussi l'ami qui sait écouter, sans jugement. Bon, il coûte 150 euros les 30 minutes. Mais je trouve qu'il a toujours les bons mots. Parfois, il me dit, non, vous n'allez pas mourir, Camille. On en parlera la semaine prochaine. Arrêtez de m'appeler. Et puis, il y a aussi les nouvelles amitiés. Celles que tu te fais à l'école des enfants. Et avec elles, tu as le fameux café des mamans. Et en fait, le café des mamans, c'est pas un moment convivial, c'est une cellule de soutien psychologique. À 8h45, t'as déposé ton gosse. À 9h, t'as diagnostiqué 3 burn-out, 2 séparations et une carence en fer. Et franchement, c'est chiant, les carences en fer. Tout s'y passe. La libido, évidemment. Tu l'as fait combien, toi, deux fois le mois dernier? Évidemment, on sort notre Excel de baise. La charge mentale du foyer, l'éducation, nos mecs. Moi, mes amies ne sont pas sous-estimées. Elles sont sous-traitées. Parce que je leur délègue une partie de ma santé mentale. Bon, en tout cas, pendant toute l'émission, j'étais ravie d'être avec vous. Mais il y a juste un truc. Eva, tu peux venir 2 secondes avec moi? J'ai besoin d'acheter des glaçons.
3: Oh non.
0: Tu trouves pas
3: non, ah, ça suffit. Camille, ça suffit. Ça suffit. Merci Camille. C'est extrêmement intéressant, je trouve, ce que vous racontez, Johanna Cincinnatis, cette hiérarchie qu'on peut avoir dans les amitiés. Alors, évidemment, celles qui sont liées à l'âge, mais aussi le pote au boulot, les mamans qu'on rencontre à l'école, ou les papas d'ailleurs, je dis les mamans, mais aussi des papas. On a une sorte de hiérarchie dans l'amitié.
4: Je pense qu'on hiérarchise toutes nos relations, et à commencer par la sacro-sainte relation du couple versus les relations d'amitié qui arrivent comme des salles d'attente de la vie. Mais ce que je trouve qui est encore plus intéressant, Camille, dans votre biais, c'est que vous parlez des amitiés entre femmes comme des soupapes, et c'est exactement le propos de mon travail. C'est que ce sont des espaces sans lesquels on ne pourrait pas faire, et qui permettent de décharger absolument tout, mais du coup qui ne deviennent finalement que ces déversoirs où on parle en effet de nos partenaires, de nos pères, de nos frères, de ce que l'autre ne prend pas en charge. C'est pas forcément la façon dont les amitiés masculines se vivent,
3: oui.
4: En tout cas.
3: Oui, Philippe Repos.
1: Alors je vous détrompe, parce que ce petit rendez-vous d'après l'école de boire des cafés, on le fait aussi entre garçons, oui. Puisque nous sommes déconstruits et qu'on accompagne beaucoup nos gosses pendant qu'elles sont au pilates.
4: Il nous faut des gommettes, voilà, là.
0: Moi j'en vois pas beaucoup autour de l'école, mais je peux...
1: Habiter Montreuil ou Bagnolet, moi j'en vois plein.
0: Ah ouais.
1: Voilà, donc on va dire qu'il y a un monde où les les pères et voilà. Et parfois, il y a même, on fait des réunions hommes-femmes sur et on parle exactement des mêmes choses.
4: Ah ouais, bien sûr qu'il y a des changements.
1: Et donc ce changement, arrêtons avec cette idée de les gars, on parle aussi de charge mentale. Mais moi, je faisais une blague à l'époque en disant on devrait se voir dans une cave et dire toi ça va avec ta femme ou elle est au Pilates là, elle est claquée. Mais... c'est pour ça que je me lève à 5h du matin et que je m'occupe des gosses. C'est parce qu'elle est claquée, elle est au Pilates et puis après elle est en
4: répète. Que je l'aide avec les gosses.
1: Non mais justement, on dit plus ça. On s'occupe des gosses et elle nous aide. Oui. Je dis pas ça pour toi, Romane, si tu m'entends.
3: Je voudrais qu'on donne la parole à Isabelle, je crois, qui nous a appelé sur ce thème. Bonjour Isabelle.
2: Oui, bonjour.
3: On vous écoute.
2: Bah, moi, je vous ai appelé parce que quand j'ai entendu l'émission, le début de l'émission et vos intervenants, moi, je me suis dit, mais en fait, mon meilleur ami, c'est mon mari.
3: Ah, c'est vrai ?
2: Mon mari, ça fait 48 ans, voilà. Alors, on a d'abord été amis avant que ça se transforme en relation amoureuse. Mais et je fais bien la différence entre notre relation de couple et notre relation de meilleurs potes qui ont vécu la fin de leur adolescence, le début de leur vie de jeune adulte, professionnelle, les études, etc. Et en fait, on est encore à se marrer tout ensemble, de tout lui confier. Et quand j'ai un gros moment de blues, c'est pas vers des amis, c'est vers mon mari.
3: Ah, c'est vers votre mari que vous allez,
2: Oui. On a beaucoup déménagé dans notre vie personnelle, pour des raisons professionnelles. Et c'est vrai qu'en fait, on a notre vie qui a été jalonnée d'amis qu'on a eu à un moment donné, qu'on fait partie de notre vie. Mais moi, la stabilité de mon amitié, c'est avec mon mari.
3: C'est avec votre mari. Merci Isabelle, merci beaucoup pour ce message. En parlant de déménagement, Philippe Rebaud, je sais que quand vous étiez enfant, vous avez beaucoup déménagé. Ouais. C'est compliqué pour se créer des amitiés dans ces moments-là.
1: C'est ça, alors j'ai beaucoup déménagé, puis j'étais un vieil petit canard physiquement, difficile de m'intégrer. Enfin bref, mais voilà, oui, je me faisais des amis par classe, donc je m'en allais. Du coup, je m'attachais pas vraiment et j'ai mis du temps à me réattacher aux gens. En réalité, j'allais dire, c'est récent presque dans ma vie d'être d'accord pour m'attacher.
3: Ouais.
1: Mais pas parce que j'avais peur du détachement, c'est parce que j'avais pas le temps. Du coup, je me dis, c'est comme ça qu'on fait. Donc, je prenais un bout d'amis à un côté. J'ai des amis avec qui je faisais du skate, certains plus. Enfin, je sais pas comment dire. J'ai dit.
3: Mais oui, vous l'avez dit. Johanna Cincinnati, c'est vrai que les amitiés, on le disait, se construisent différemment en fonction de l'âge, notamment. C'est souvent ça qui débute l'amitié. Mais le genre, voire la classe sociale, entre en jeu. Vous pouvez nous expliquer cela ?
4: En fait, quand je parle d'amitié, les gens me disent toujours, ah non, mais femme-homme, on est amis tous pareils. C'est vrai que l'amitié, c'est une valeur universelle, c'est un sentiment qui se vit partout, de tout temps, et aussi d'ailleurs pas que chez les humains. On voit que les animaux ils ont aussi le jeu, etc. Mais c'est aussi une pratique en fait sociale, vraiment, qui se vit pas de la même manière selon l'endroit où on se situe dans l'espace social. Et donc selon qu'on est sociabilisé comme un homme ou une femme, comme une personne âgée ou une personne jeune, on se rend compte que les jeunes font pas du tout l'amitié de la même manière que certains de nos auditeurs qui nous ont appelés, ou que le lieu de vie, le territoire aussi va colorer la façon dont on fait l'amitié. C'est hyper intéressant de se rendre compte de ça. On sait que, par exemple, chez les classes populaires, les tissus sociaux peuvent être beaucoup plus resserrés, les amitiés peuvent être beaucoup plus solides que, par exemple, dans des quartiers très riches en ville, et a fortiori dans des grandes villes où on a l'habitude de pouvoir butiner entre des gens et où les amitiés, les tissus sont un peu plus légers et souples.
3: Ouais. Camille Tissot, vous avez gardé vos amis de l'enfance ?
5: Moi, j'ai gardé mes amis. J'ai même une copine de maternelle avec laquelle je suis toujours amie. Et moi, c'est mon terreau, quoi. C'est-à-dire que mes amitiés, je les ai depuis toujours et je les entretiens. Même mon mec, il me dit
3: toujours... Ah, vous les entretenez. Ça veut dire quoi, entretenir une amitié?
5: J'envoie des messages, je prends des nouvelles, je me pose toujours la question de savoir si je suis une bonne amie. Je pense que les gens aussi me le rendent bien. Et c'est vrai que j'ai un peu l'impression d'être en communication permanente avec eux. Mon mec, il me dit, mais où tu trouves le temps? Quand j'ai pas le temps, que je suis en train de courir, je fais un message vocal.
4: C'est aussi une nécessité, comme vous disiez dans votre biais, c'est-à-dire qu'on en a besoin. Si on n'a pas ces soupapes, c'est pas possible.
5: Moi sinon je pense que j'aurais divorcé.
3: On l'embrasse, votre mari, comment il s'appelle?
5: Adrien, on l'embrasse.
3: Adrien, on vous embrasse
5: très fort, évidemment.
4: Mais souvent on dit aussi que les hommes, enfin pardon, vous allez pas apprécier Philippe, mais à nouveau c'est des généralités, il existe des exceptions, mais souvent on dit que quand les hommes ils ont une femme, ils ont moins besoin d'amis parce qu'ils déposent beaucoup plus de leurs émotions, ils délèguent beaucoup plus à leur
3: épouse. Mais ce qui est vrai, c'est que avec l'âge, passé 30 ans, et je sais que ça a été aussi un déclic pour vos recherches, Johanna Cincinnatis, passé 30 ans, c'est la valeur couple qui qui prend un peu le relais sur ses amitiés, et notamment pour les femmes, avec... pardon Philippe, avec la charge mentale, elles ont moins de temps notamment pour se faire de nouvelles amitiés.
4: Oui, statistiquement, elles perdent 3 heures par semaine, je pense, de temps libre pour sociabiliser. Et néanmoins, ce sont elles qui s'occupent de l'agenda social du couple, de dire on va appeler tes parents, on va voir ton frère, on va voir tel et tel couple d'amis. Mais la bonne nouvelle, c'est que quand les enfants quittent le nid, elles regagnent en vie sociale beaucoup plus vite qu'eux. Souvent, eux, on pense qu'ils galèrent parce qu'ils se retrouvent à devoir gérer des choses qu'ils n'ont pas encore gérées, type lave-linge, type vaccin, etc. Non, en fait, c'est pas moi qui le dis, ce sont les travaux de psychiatrie sociale et psychologie sociale.
1: Je veux bien aller discuter avec la psychiatrie sociale.
4: Et en fait, c'est plutôt le vide affectif qui est difficile à combler pour les hommes quand les femmes partent de la maison, parce qu'elles étaient responsables de la vie sociale du couple.
3: Je voudrais qu'on donne la parole à Annie, qui nous a appelé depuis un petit moment. Pardon Annie, on vous a fait patienter au standard de France Inter. Bonjour.
6: Allô ?
3: Oui, bonjour.
6: Oui, alors c'est pas Annie, c'est Stéphanie.
3: Stéphanie, pardon. On m'a marqué Annie sur ma fiche, pardon.
6: C'est pas grave.
3: Veuillez m'excuser.
6: Je vous remercie de prendre mon appel. J'ai un témoignage, je voulais témoigner d'une amitié qui est celle que j'entretiens avec mon amie Magali depuis qu'on a 11 ans. On s'est rencontrés en 6e. On n'était même pas dans la même classe. Et un an après, j'habite dans le Pas-de-Calais, elle a déménagé à Bordeaux. Et depuis 40 ans, on ne s'est pas quitté.
3: C'est pas
6: vrai. On s'envoyait des lettres, on s'envoyait avec des moyens de l'époque qui étaient compliqués. Alors on s'envoyait des cassettes, on écrivait nos journaux intimes et on se les envoyait par la poste. On a entretenu une correspondance pendant une trentaine d'années qu'on s'est échangé récemment, on s'est échangé. Donc on a échangé nos lettres respectives et on s'appelle... quasiment tous les jours, tous les deux jours. Mais, c'est une amitié indéfectible et c'est mon alter ego.
3: Mais Stéphanie, est-ce que vous vous voyez physiquement aussi hein?
6: On essaie de se voir une fois par an.
3: D'accord.
6: Ou, parfois tous les deux ans. Enfin, on essaie de se voir, mais tout se fait au téléphone, au quotidien. C'est comme si on vivait à deux rues l'une de l'autre.
3: Mais c'est incroyable.
6: On peut jamais quitter. Elle a traversé, elle a perdu, je pense donc au film, hein, Bicyclette, que j'ai adoré, hein, elle a perdu elle-même un fils. On a toujours été là l'une pour l'autre dans les plus heureux et les plus terribles. Et on ne peut pas se passer l'une de l'autre.
3: Merci beaucoup Annie pour votre témoignage. Et Philippe Rebaud, ce que dit
1: c'est
3: Annie...
1: Stéphanie.
3: Non, Stéphanie, pardon, c'est vrai, j'ai décidé de vous appeler Annie, donc c'est Annie jusqu'au bout. Hein. Pardon, c'est
4: voilà la charge mentale. Oh là là, heureusement que Philippe m'a excusé.
1: Parce que moi, je n'ai pas de charge mentale, ça me permet de.
3: Il faut toujours avoir un Philippe Rebaud à côté de toi, surtout.
1: Je ne suis pas sûr, il faudra demander à Roman.
3: Philippe Rebaud, le message de Stéphanie, quand elle a dit on est allé voir à bicyclette et on a été très ému, c'est ce qui vous a quand même accompagné sur toute la tournée de ce film. Alors, évidemment, le sujet, c'était aussi la mort du fils de Mathias. Mais est-ce que vous avez eu des gens qui sont venus vous parler de ces amitiés-là, de ces amitiés fortes?
1: Comme on présentait le film souvent avec Mathias, les deux ensemble, lui, il consolait des gens qui avaient vécu la même chose, mais du coup, ça le consolait de consoler.
3: Oui.
1: C'est-à-dire, honnêtement, je crois que ce qui lui a fait le plus de bien, c'est ça, c'est le contact aux autres, et y compris, parce qu'il a une espèce de physique de gourou, de prendre des gens dans les bras. Il disait à un moment, je suis à ma. Mais
3: il faut expliquer qu'il est très grand.
1: Il est très grand, il a une grosse voix, rassurant. Ouais. C'est un menhir, en fait. Un menhir mou, mais c'est un menhir. Et moi, j'avais la partie, on aimerait bien avoir un ami comme vous. Non, je disais, bon, voilà.
3: Ça vous touchait quand on vous disait
1: mais
3: ça?
1: Évidemment, pour un type qui ne sait pas être ami.
3: Mais
1: que vous voyez?
3: Pourquoi vous répétez souvent ça, je ne sais pas être ami?
1: Parce que je ne suis pas ami avec moi-même, donc c'est très compliqué, moi, que quelqu'un ait envie d'être ami avec moi, je trouve ça soupçonnable.
3: Ça vous paraît... Ah oui.
1: Donc j'essaye de me.
3: Vous avez des stratégies de contournement?
1: Je fais que ça, par exemple, j'entendais, moi je relance jamais mes amis, je ne suis pas un ami d'entretien, c'est ça, quand je dis je ne suis pas un bon ami, moi je n'envoie jamais un message à aucun de mes copains.
3: Ouais.
1: Je vais au mariage au dernier moment, sans répondre aux questions, tu viens alors finalement? Et puis j'arrive.
3: Mais vous venez? Oui, c'est important, si vous êtes là.
1: Des fois je viens, et puis après il y a un truc qui est chez moi, qui prend beaucoup de place, qui est la paresse. Du coup, une fois que je suis chez moi et que j'ai besoin de personne, à part mon chien, ma télé, mais éventuellement mes gosses, et encore, c'est la flemme de tout. Voilà.
3: Vous êtes un provocateur, Philippe Rebaud. Un petit peu quand même.
1: Tout n'est pas vrai, mais en même temps, il faut repartir de là quand même.
3: On attend toujours vos messages au 01 45 24 7000. Les amitiés dans le travail, figurez-vous que c'est possible. La préparation de l'émission, je peux toujours compter sur Anna Massardi et Jessica Bagic, aidées par Lucie Vermont, Johanna Houssin et Manon Latour, à la réalisation Jérôme Boulet et à la technique Théo de Lobadère. Sans eux, pas de grand bien vous fasse. Et sans musique non plus, pas de grand bien vous fasse. Celle de Baby Rose et Léon Thomas. 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

0: Friends Again par Baby Rose.
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2: Pour toi, c'est à quel âge l'âge idéal pour en faire pour la première fois?
3: N'importe quel âge, à vrai dire.
2: Ah, tout le monde nous dit n'importe quel âge.
3: Du moment que tu t'en
2: fous. Oui, j'essaie de m'attaquer,
3: pas,
2: eux.
3: Pas à 10 ans non plus, en pitié.
2: Ouais, voilà.
3: Puis imagine que t'as une idylle avec un mec et que t'as 16 ans et qu'après, avec les autres, c'est plus du tout pareil. Tu vas pas me dire que tu vas attendre, tu vas se le dire.
2: Ouais, c'est ça. Et toi, si jamais tu étais à ma place, tu penses que tu te sentirais prête ou pas à 16 ans?
3: Bah non. Bah non mais après on peut pas, enfin tu vois ce que je veux dire, on peut pas savoir comme ça, enfin.
2: Non mais arrête, parce que je te dis ça, mais le on peut pas savoir comme ça, c'est ce que j'ai sorti à Dimitri quand même. Et puis déjà pour te dire, moi je suis une fille sage.
0: Éloge de toutes nos amitiés, c'est le thème de ce grand bien vous fasse en présence de l'autrice Johanna Cincinnatis, du comédien Philippe Rebaud et de Camille Tissot. On vient d'entendre un extrait du documentaire que j'aime tellement, qui s'appelle Adolescente de Sébastien Lifshitz, film dans lequel il suit pendant 5 ans le quotidien de deux amis, Emma et Anaïs. On est noyés de messages, chers invités. Je vous en lis quelques-uns. Fabien qui nous dit, je vous fais part d'une amitié de près de 50 ans, 4 adolescents qui ont été réunis par un enseignant pour des épopées estivales pyrénéennes. Nous avons tous 60 ans aujourd'hui et nous savons que nous serons toujours là les uns pour les autres. Et Clément nous dit, je voulais vous partager ma vision de la différence entre copains et amis. C'est intéressant ça. Mmh. Entre copains, on partage les bons moments et avec les amis, on partage aussi les mauvais. Mmh. Et Mathilde nous dit, j'ai rencontré deux personnes de 19 et 21 ans de plus que moi et nous formons un joyeux trio amical depuis quelques années. Au-delà de quelques références que nous n'avons pas en commun, notre âge n'est jamais un sujet, mais le regard des autres nous le renvoie régulièrement, nous faisant vivre quelques situations cocasses. On ne rentre pas dans les cases sociales prédéfinies, eh bien tant pis. Elle s'appelle Mathilde et je l'embrasse parce que évidemment elle parle de moi et voilà, je ne savais pas, je viens de le recevoir et en le lisant au fur et à mesure j'ai compris que c'était elle. Je vous embrasse chère Mathilde. Johanna Cincinnatis, est-ce qu'on peut dire qu'on assiste depuis quelque temps à une réhabilitation de l'amitié?
4: Ouais, je pense que c'est une bonne chose. On voit qu'il y a énormément de travaux qui sont sortis ces dernières années, qu'on commence enfin à questionner cette hiérarchie entre le couple et l'amitié. Et j'emploie le mot couple à dessein parce que je pense qu'il y a de l'amour dans l'amitié. Mais cela dit, je pense que c'est aussi lié au fait qu'on rejette légèrement le couple comme institution, on le questionne, on le rejette pas fondamentalement, les gens continuent de faire ce choix. Hein. Je pense qu'il y a un effet de loupe à se dire, oui, là, alors tout le monde devient célibataire, polyamoureux, ami et tout.
0: Oui,
4: non,
0: pas du
4: je
0: tout.
4: Pense qu'on questionne l'institution du couple, mais elle est encore très très puissante. Et je trouve ça une bonne chose qu'on commence à parler d'amitié. Et je trouve qu'on est même dans le temps de l'amitié, c'est-à-dire qu'on commence à parler un peu de chagrin d'amitié, de ruptures amicales, de conflits, de comment on navigue ces choses, d'amitié intergénérationnelle. Oui.
0: Intergénérationnel.
4: Pardon.
0: Vous allez finir de m'achever.
4: Malgré les différences d'âge. C'est formes d'amitié que je chéris énormément d'ailleurs.
0: C'est vrai?
4: Oui.
0: Et vous voulez être amie avec moi, Johanna?
4: À fond.
0: D'accord. Pardon, je vous ai coupé.
4: C'est démontré que d'avoir des gens

0: qui nous ressemblent pas autour de nous, ça fait plus de bien que d'avoir des gens qui nous ressemblent. Donc là, on est dans un peu une ère de la polarisation où on se dit qu'on veut des gens qui pensent exactement comme nous. Je pense que c'est pas du tout intéressant, c'est d'ailleurs même dangereux pour la démocratie, mais que c'est intéressant de refaire confiance à l'altérité et de s'entourer de gens qui nous ressemblent pas.
1: Oui, Philippe Rebaud, on peut être ami avec des gens qui pensent pas la même chose que nous.
2: Non, je viens de penser un truc. Oui. C'est en fait un ami, c'est un gars qui accepte de temps en temps que tu sois son ennemi.
1: Oui.
2: Son meilleur ennemi, quoi. Moi, si on prend la bicyclette, en fait, j'allais accompagner Mathias en me disant je vais être un bon ami doux et tout ça. J'ai été que chiant. Et
1: je ne peux que plus soyez à ça. Après avoir vu le film plusieurs fois, vous êtes chiant. Ouais,
2: chiant parce que j'ai peur et tout ça, mais voilà, il m'a laissé être son ennemi. Enfin, et quelque part, c'était voilà, ça a servi aussi à faire avancer. Mais voilà, donc c'était pour faire cette petite parenthèse.
1: Et est-ce que vous pensez qu'on peut être ami avec des gens avec qui on ne partage pas les mêmes idées?
2: Ouais, jusqu'à un certain endroit.
1: Ouais, ouais,
2: on peut pas rigoler de tout avec tout le monde. Voilà, ouais, je peux pas rigoler avec Jordan Bardella, moi. Je crois pas. Et
0: Dieu sait qu'il aime la bicyclette.
2: Et pourtant, Dieu sait qu'il aime le vélo.
1: On va passer à autre chose.
2: Mais
1: un sujet très important, pardon. Je reviens à un truc très important. Ouais. Un seul chiffre que je voulais vous donner quand même. 76% des jeunes de 18 à 24 ans disent se sentir seuls. On a vécu une période de forte chaleur au cours de laquelle on a mesuré la nécessité de l'entraide. Les liens avec les proches sont quand même primordiaux. Il y avait une étude du Crédoc qui disait que les liens de proximité sont le premier rempart contre l'isolement. Eh bien, quand on demande qui sont ces liens de proximité sur lesquels on compte, ce sont les amis, les voisins, la famille, les collègues de travail et les commerces de proximité.
0: C'est super important que vous mentionniez, ça. Ouais. Ça s'appelle la participation organique, en fait. C'est tous les liens qui naissent du fait de l'agencement de nos vies. Donc, c'est par exemple mes voisins de palier qui me proposent un apéro quand j'emménage. C'est la boulangère qui sait ce que je prends. C'est le vendeur du kebab qui sait quelle sauce il faut avec quelle viande. Enfin, ça paraît anecdotique, en fait, et c'est archi important pour le sentiment d'appartenance.
1: Mais c'est vrai que ça compte pour vous, ces liens avec les voisins? Mais
2: évidemment,
1: notamment.
2: Je pense qu'à ça, c'est là que démarrent les amitiés. Faut démarrer là, faut d'abord être ami avec ta voisine. Enfin, je veux dire, avant même de la connaître, de toute façon, c'est potentiellement une amie. Je voulais revenir sur le chiffre des 18-24. Moi, j'allais dire 100% des gens se sentent seuls. Tout le temps, si on me pose la question, si je vous pose la question un soir, vous allez me dire « qu'est-ce que je me sens seul, en fait ?» Parce qu'on a ce débat-là, enfin, notre besoin de consolation est impossible à rassasier, je ne sais plus comment ils appellent, Dagerman. Mais en gros, 100% des gens se sentent seuls par moment. Et donc, tout ça vient aider, si on accepte, c'est de dire « grâce à l'autre, je ne suis pas seul ». Alors après, l'autre, un ami, ta femme, ton mari, ton truc, mais on a tous besoin de quelqu'un.
0: Mais c'est vrai qu'il s'est joué pendant la vague de chaleur, la désert de confinement, et c'était assez inquiétant de voir que les gens commençaient à avoir une vie social au-delà de 22 heures quand il et elle le pouvaient. Et qu'en fait, je pense que c'est un problème public auquel nos gouvernements devraient s'intéresser, le sentiment de solitude.
1: Camille Tissot, vous connaissez, vous, le moment de solitude, des fois? Vous savez pourquoi je vous pose la question? Parce que quand on est humoriste comme vous, qu'on fait des tournées, vous partez généralement seul ou au mieux à deux personnes.
3: Justement, moi, j'ai fait le choix de toujours partir avec quelqu'un et d'emmener des copines avec moi. Donc, il faut trouver aussi la copine qui peut aussi
1: se greffer
3: dans ma vie, dans mon style de vie. Mais j'ai une de mes meilleures amies. Une fois d'ailleurs, elle a dit une pote, j'ai fait une pote. Non, donc une de mes meilleures amies, enfin ma meilleure amie qui mon ex-meilleure amie depuis, donc qui m'accompagne parce qu'elle est photographe. Donc j'ai demandé de m'accompagner parce que je veux toujours être. Enfin, moi j'ai du mal à rester seule et j'aime aussi que tout soit réjouissant. Et avec des amis, je trouve que ça l'est. Et même si dans mon couple, c'est mon ami et tout, je trouve qu'on a aussi besoin des amis. Moi, voilà, j'en ai une qui est comme ma sœur Charlotte, pour ne pas la nommer. Bah, je lui raconte toute ma vie et je trouve qu'on en a besoin pour même pour être une bonne partenaire aussi dans son couple, quoi. Si on n'a pas ses amis pour se...
1: Aristote, vous savez... Aristote, quand c'est...
2: Je pense qu'elle s'est échappée. Non, c'est vraiment... je t'aime, mais il faut vraiment que j'aille voir...
3: J'ai besoin de partir,
0: j'ai besoin de quelqu'un qui m'aide à te supporter.
2: C'est ça, c'est en fait, je te supporte. Imagine si j'avais pas de copine.
1: Eh oui. On plaisante là-dessus, mais je pense que ça fait partie de l'équilibre dont on a besoin dans nos vies. Aristote pensait que l'amitié constituait avec la justice le ciment des relations sociales et du lien civique de la cité. D'ailleurs, Johanna Cincinnatis, on voit de plus en plus d'expériences de colocation. Alors, de colocation, pas pour des jeunes gens en début de carrière professionnelle, j'allais dire, mais
0: des
1: habitats partagés. J'imagine que quand on prend un habitat partagé, on n'est pas forcément amis au départ.
0: Mais je pense qu'il y a beaucoup de gens qui fantasment l'habitat partagé et qui se rendent compte qu'en fait, oups, il y a des individus, il y a des altérités. Oui. Mais c'est vrai que par l'amitié et l'habitat collectif, on peut repenser plein de choses, dont le rapport au foncier, à l'écologie, aux enfants, à l'éducation. Donc c'est intéressant de s'y pencher aussi.
1: L'habitat partagé, vous connaissez Philippe Rebaud, parce que c'est un peu ce que vous avez fait avec Romane Bourranger.
2: Bien sûr.
1: Hein, vous aviez deux appartements
2: mitoyens.
1: Même avant,
2: on était des hippies, on partageait avec nous. Mes frères sont venus habiter chez nous. Enfin, pas dans les appartements, mais en gros, oui. Bah, on a cette idée, nous, qu'il faut tout un village pour élever un enfant, donc on part là-dedans. Et plus... Je veux dire, même pour nos enfants, c'était bien de ne pas avoir que nous comme parents. Quoi.
1: Avant de refermer cette émission...
2: Les médias qui ont eu de la chance d'avoir des amis que leurs parents puissent leur échapper.
1: Avant de refermer cette émission et pour prolonger le thème de l'amitié, je vous recommande l'exposition au Musée d'Orsay qui est consacrée à Renoir. Vous allez pouvoir découvrir comment Renoir aimait peindre ses amis. Les scènes amicales sont sublimes, elles sont touchantes. Il représente la camaraderie, la convivialité, autant de toiles qui lui permettent de dévoiler son sens de l'empathie et sa capacité à s'émerveiller. L'exposition est intitulée « Renoir et l'amour, la modernité heureuse » et c'est jusqu'au 19 juillet. Chers amis, il est temps de se quitter. Johanna Cincinnatis, je renvoie les auditeurs et auditrices à la lecture de votre livre « Elle vécure heureuse, l'amitié entre femmes comme idéal de vie » aux éditions Point. Et je conseille aussi votre podcast « Anatomie d'une dispute », c'est chez Binge Audio. Philippe Rebaud, un chant de fraise pour l'éternité, c'est demain.
2: Un film fragile, c'est un très joli film.
1: En plus, il fait bon dans le cinéma, c'est climatisé,
2: C'est la fête du cinéma, c'est 5 balles.
1: Il faut y aller. Camille Tissot, je vous attends ici demain pour une autre carte blanche.
2: Son mari la laisse partir.
1: Demain, nous changeons d'atmosphère, nous vous offrons une plongée dans le monde végétal.
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1: Il est 4h, le flash Hugo Marceau. Sans problème pour les Bleus, victoire 3-0 à New York, la Suède est écartée. La qualification en 8e de finale de la Coupe du Monde validée, 3e doublé pour Mbappé dans la compétition, un but pour Barcola et une prestation de haut vol de Michael Olise. Les Bleus poursuivent sur leur lancée et attendent le Paraguay, prochain adversaire samedi soir. Ça passe également pour la Norvège, victoire 2-1 contre la Côte d'Ivoire. Coup d'envoi à l'instant de Mexique-Équateur, prévu à 3h, le coup d'envoi a été retardé par un orage. Le premier d'une liste qui pourrait s'allonger, un ressortissant étranger installé aux États-Unis a été expulsé vers les Palaos. Le président de l'archipel annonce cette nuit avoir accueilli un premier individu sur son territoire du Pacifique fin mai. Un accord signé en décembre prévoit que l'archipel peut recevoir jusqu'à 75 étrangers installés aux États-Unis. En échange, les USA doivent verser 7,5 millions de dollars aux Palaos pour le financement de services publics et d'infrastructures. Les États-Unis qui se disaient ces dernières heures engagés dans des pourparlers avec l'Iran au Qatar, pays médiateur dans le conflit au Moyen-Orient. Des émissaires américains sont bien arrivés ce mardi à Doha. Téhéran annonce également qu'une délégation a été envoyée, mais aucune rencontre directe n'est programmée entre les deux parties, assure le ministre des Affaires étrangères qatari. L'Iran, de son côté, n'a pas pu exporter un seul baril de pétrole durant le blocus américain. C'est le chef de l'équipe de négociation iranienne qui l'affirme cette nuit, blocus imposé par Trump après la fermeture du détroit d'Ormuz par la République islamique et levé après la signature d'un protocole d'accord avec les États-Unis le 17 juin dernier. En France, on connaît depuis ce mardi soir les dates de la prochaine élection présidentielle. Premier tour le 18 avril, second le 2 mai 2027. Un scénario qui réjouira la gauche et le Rassemblement national, favorable à une semaine de campagne supplémentaire. Le Rassemblement national, justement, au cœur d'une nouvelle enquête pour détournement de fonds européens. Des perquisitions ont été menées dans plusieurs pays ce mardi, certaines au domicile d'anciens prestataires du RN, selon son président Jordan Bardella. L'enquête concerne d'anciens membres du groupe Identité et Démocratie qui siégeaient au Parlement de 2019 à 2024. Elles descendent à peine qu'elles s'apprêtent à remonter. Les températures grimperont probablement de nouveau à partir de ce week-end. Météo France prévoit une troisième vague de chaleur importante en à peine plus d'un mois, mais précise que toutes les régions ne seront pas forcément concernées. La canicule au passé, au futur, mais toujours au présent pour quatre départements du sud de la France. Les Alpes-Maritimes, le Var et les deux départements de la Corse sont maintenus en vigilance orange par Météo France ce mercredi. Et là, c'est un coup de froid. Serena Williams ne passe pas le premier tour à Wimbledon à Londres. La légende américaine du tennis effectuait son retour en simple hier soir. 4 ans après son dernier match, elle est éliminée, battue en 3-7 par l'Australienne Maya Jones. L'ancienne numéro 1 mondiale, 44 ans, doit encore disputer le tournoi en double avec sa sœur Vénus.

0: Oleg Gordievsky. Rarement un espion a eu une influence aussi décisive sur le cours de l'histoire. C'était au temps de la guerre froide. De 1974 à 1985, cet officier du KGB a espionné au profit des Britanniques et a fourni à l'Ouest, par conviction et au risque de sa vie, des milliers d'informations secrètes capitales. Notamment en 1983, quand la tension Est-Ouest était extrême, cet agent double a permis au monde d'échapper à une guerre nucléaire. Un risque pris très au sérieux. France 2, le 14 novembre 1983.
1: La Troisième Guerre mondiale risque-t-elle d'éclater? Je crois que personne ce soir ne peut répondre à une telle question. Mais en revanche, tous les experts sont d'accord pour dire que la fin de l'année 83 et l'ensemble de l'année 84 seront parmi les plus difficiles de ces dernières décennies. Je parle d'un conflit en Europe. Comment pourrait éclater une guerre? Vous le savez, de part et d'autre du rideau de fer, des centaines de milliers d'hommes se font face, des milliers de mégatonnes pourraient un jour ou l'autre, peut-être demain d'ailleurs, déclencher le feu nucléaire et l'apocalypse sur notre univers.
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0: Oleg Gordievsky, c'est aussi l'histoire de la plus spectaculaire exfiltration de la guerre froide. En 1985, alors qu'il est à Moscou, il comprend que le KGB l'a démasqué et qu'il va être éliminé. L'agent double, qui doit fuir l'Union soviétique au plus vite, déclenche le plan d'exfiltration prévu par les services secrets britanniques. 19 juillet 1985 à Moscou. Il est 16h quand Oleg Gordievsky, 46 ans, quitte son appartement de la perspective Lénine. Vêtu d'un pantalon de sport, d'un sweatshirt et de vieilles chaussures marron, un sac en plastique presque vide à la main, il part faire son jogging. C'est un bon coureur. Depuis des années, il s'entraîne. Au passage, il salue le concierge, comme d'habitude. Mais aujourd'hui, il n'a que 90 minutes pour semer les agents du KGB et à la gare, sauter dans le train de nuit pour Leningrad. C'est le début de l'opération Pimlico qui, si tout se passe bien, doit le faire sortir de l'Union soviétique. À peine sorti de son immeuble, Oleg Gordievsky se met à courir. Il le sait, s'il est arrêté, il mourra. Et s'il réussit, il part pour toujours, laissant derrière lui sa femme, ses enfants, ses parents, son pays. Dans sa jeunesse, rien, mais vraiment rien, ne prédestinait Oleg Gordievsky à travailler un jour pour l'Ouest. Car avant même sa naissance en 1938, l'espionnage soviétique fait partie de l'ADN familial. Son père, Anton, appartient au NKVD, l'ancêtre du KGB. En 1936, il est de ceux qui se portent volontaires pour liquider les ennemis du peuple. Comme un certain Vladimir Poutine dans les années 80, Gordievsky y apprend les multiples techniques qu'un maître est...
3: Bonjour.
4: Bonjour.
3: Nous nous connaissons, je crois. Pourrions-nous nous retrouver un de ces jours pour bavarder?
4: Oui, pourquoi pas.
3: Dans un lieu discret. Pour déjeuner, ça vous irait?
4: Parfait.
0: Oleg Gordievsky le comprendra plus tard. Cela fait 3 ans déjà que le MI6 s'intéresse à lui. En 1970, un espion tchèque passé à l'Ouest, Stanislav Kaplan, a donné au MI6 le nom d'Oleg. Cet ami de jeunesse s'est souvenu de leur conversation à Moscou quand les deux étudiants partageaient leurs doutes sur l'URSS. Le MI6 a donc compris que Gordievsky n'est pas un soviétique borné, mais peut-être un élément susceptible de collaborer. D'autant plus intéressant qu'entre-temps, Oleg a pris du galon. Il dirige aujourd'hui l'antenne du KGB à Copenhague. Le MI6 lui a même donné un nom de code, Rayon de Soleil, Sunbeam. Gordievsky, soucieux de se couvrir, faussement naïf, s'empresse d'informer ses supérieurs de l'invitation de l'agent anglais. « Allez-y », lui répond le KGB, qui bien sûr est à mille lieues d'imaginer que leur agent ne désire qu'une chose, travailler pour l'Ouest. Comme convenu, Gordievsky et Broomhead se retrouvent pour déjeuner dans un restaurant élégant de Copenhague. Un premier contact où chacun marche sur des œufs. On parle histoire, culture, mais le ton est amical. Et quand à la fin du repas, l'anglais demande au russe s'il parlera de cette rencontre au KGB, il répond
4: « Bien sûr, mais je rédigerai un rapport neutre. »
0: Par ce simple mot, Gordievski vient d'envoyer un message clair au MI6. Pourtant, pendant des mois, c'est à n'y rien comprendre, Oleg n'aura plus aucune nouvelle de Bromhead. Jusqu'au jour d'octobre 1974, où celui-ci reprend contact. Cette fois, comme un couple qui a longtemps attendu et s'apprête à commettre un adultère, les deux espions ne vont pas par quatre chemins. Bromhead lui demande s'il est prêt à lui fournir des informations et à le retrouver régulièrement dans une planque. Son interlocuteur, dans un large sourire, acquiesce. Oleg Gordievski vient de signer avec les services secrets britanniques. Quel soulagement pour lui, quelle libération, comme si le poids de toutes les années de frustration venait de s'envoler. Mais en devenant agent double, Gordievski s'engage, il le sait, dans une vie compliquée, schizophrénique même. Informer le MI6 et en même temps continuer d'espionner au KGB le plus efficacement possible pour ne pas éveiller les soupçons. Une vie d'autant plus stressante que l'agent double a également une double vie amoureuse. Gordievski, qui ne s'entend plus avec Elena, a une maîtresse, Leila, qui elle non plus ne sait rien de son activité pour le MI6. Bref, il ment à tout le monde. Le moindre faux pas, il le sait, peut lui coûter la vie. Le KGB ne pardonne pas aux traîtres. En 1962, par exemple, Oleg peine

0: Kovski, un agent du KGB ayant trahi pour l'Ouest, aurait terminé à Moscou, brûlé vif dans un four. Voilà qui est dissuasif. Mais pour Gordievski, sa vie désormais a un sens. Mettre fin au système soviétique, favoriser la démocratie et redonner l'espoir au peuple russe qui souffre.
1: Les affiches rappellent sans cesse à la population que sa vie doit être fondée sur un travail plein d'enthousiasme pour la société soviétique. Mais il faut avouer que l'indifférence, à défaut de la dissidence, constitue la réponse du plus grand nombre à cette propagande officielle. Ces nouveaux consommateurs ont bien du mal à satisfaire leurs désirs. D'abord parce que leur pouvoir d'achat, s'il a progressé, n'est que la moitié du nôtre. Et ensuite parce que les produits de qualité sont rares et très chers. Résultat, les femmes font la queue 2 heures par jour en moyenne pour acheter par exemple des choux ou 1 kilo de concombre, les seuls légumes frais en vente en ce moment à Leningrad. Cet écart entre les aspirations du peuple et la rareté des marchandises favorise la corruption, comme les vols de pièces détachées dans les usines et le marché noir pour les livres et pour les disques. En attendant, il rêve dans les couloirs du métro au bien-être des travailleurs dont le Parti communiste a fait son programme.
0: Une fois par mois, dans un appartement de la banlieue de Copenhague, Gordievski retrouve son officier traitant anglais, auquel, pendant des années, il va fournir des milliers d'informations sur le KGB. Chaque conversation est enregistrée sur un magnétophone, la cassette est ensuite envoyée à Londres pour être écoutée. Au MI6, on se frotte les mains. Jamais les services secrets britanniques n'ont obtenu autant d'informations et de documents top secrets. À l'heure du déjeuner, Gordievski sort de son bureau avec les microfilms qu'il vient de subtiliser et sur une place de Copenhague, au milieu de la foule, les glisse discrètement dans la main ou dans la poche de son correspondant. Celui-ci n'a que 30 minutes pour filer dans une planque du MI6, s'enfermer dans le noir, photographier les microfilms et ressortir pour les rendre à Gordievski, qui, une fois retourné à son bureau, les remet à leur place. Mais en 1978, Gordievski est rappelé à Moscou. Sa collaboration avec le MI6 est alors mise en sommeil. Mais l'agent russe s'inquiète. Que se passerait-il s'il est démasqué par le KGB ? En URSS, il n'aura aucun moyen de fuir. Le MI6 met alors au point pour lui le plan d'exfiltration qui un jour lui sauvera la vie, l'opération Pimlico, du grand roman d'espionnage. Tous les mardis à 19h30 précises, les officiers britanniques en poste à Moscou devront surveiller une certaine boulangerie du centre-ville. En cas d'urgence, Gordievski devra apparaître devant la boulangerie, coiffé d'une casquette grise et tenant à la main un sac en plastique du supermarché américain Safeway. L'officier anglais devra alors passer devant lui en mangeant une barre chocolatée. Un Mars ou un Kit Kat, ça ne s'invente pas. Un signal qui doit déclencher l'exfiltration vers la Finlande de Gordievski, caché dans le coffre d'une voiture diplomatique.

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1: Officier du KGB, devenu agent double par conviction, Oleg Gordievski a déjà livré pendant plusieurs années de précieux secrets aux Britanniques. En 1978, la mort dans l'âme, Gordievski part donc à Moscou, peut-être pour toujours. En réalité, il n'y restera pas longtemps. Juste le temps de divorcer d'Elena et de se marier avec sa chère Leila, qui bientôt lui donnera deux enfants. Et en 1981, l'officier du KGB, qui croule sous les éloges, reçoit une promotion inespérée. Il est nommé à l'antenne de Londres. Mais avant de partir, l'agent double apprend par cœur les noms de tous les agents soviétiques qui espionnent en Angleterre. C'est donc la tête bien pleine que Gordievski, avec femme et enfant, atterrit à Londres le 28 juin 1982. À Londres, bien sûr, Gordievski reprend contact avec le MI6, qui, on s'en doute, ne cache pas sa joie de le retrouver. Et il reprend le rythme des rendez-vous secrets. Une fois par mois, à l'heure du déjeuner, il se rend dans une planque du quartier de Bayswater pour retrouver les espions anglais. Autour d'une tasse de thé, Gordievski leur délivre toutes les informations qu'il avait apprises par cœur à Moscou. Le MI6 n'en revient pas. Jamais les services secrets britanniques, dans toute leur histoire, n'ont obtenu autant de renseignements sur le bloc de l'Est. Gordievski dévoile aussi les noms de citoyens anglais rémunérés par les soviétiques. Le cas le plus incroyable, le plus sensible aussi, est celui d'un certain Michael Foote, qui n'est autre que le chef du parti travailliste d'alors, le grand parti d'opposition face à Margaret Thatcher, la dame de fer qui depuis 3 ans dirige le Royaume-Uni.
2: Brighton, depuis le congrès du parti travailliste, Michael Foote vient à notre studio. Quelle est sa stratégie pour battre Margaret Thatcher? Michael Foote, êtes-vous toujours le même socialiste passionné? Ou vous êtes plus dans le compromis?
3: Je pense que les gens devront en juger.
2: Le parti maintenant défend le désarmement unilatéral. Si vous devenez Premier ministre, vous désarmerez unilatéralement? Vous êtes toujours unilatéraliste?
3: Oui, tout à fait. Et j'ai été très clair. Selon moi, cela représente la bonne politique étrangère pour notre pays, pour une approche socialiste de ces sujets. Et bien sûr, nous mènerons cette politique, mais seulement avec d'autres pays.
1: Si l'on en croit le journaliste anglais Ben McIntyre, auteur du livre « L'espion et le traître » consacré à Gordievski, Michael Foote a été dans le passé, non pas un espion, mais un agent d'influence du KGB, régulièrement rémunéré pour donner des renseignements et pour influencer la ligne du Labour. Toujours, selon Ben McIntyre, cette information, potentiellement explosive pour la Grande-Bretagne, est alors gardée secrète. Mais il est décidé que si Michael Foote venait à gagner les élections en 1983, il serait bon d'avertir Sa Majesté la Reine. Mais en 83, la Dame de Fer remporte haut la main les élections et le Labour essuie le pire échec de son histoire. De son côté, Michael Foote, jusqu'à sa mort, niera toujours avoir été un agent du KGB. Mais c'est en 1983 qu'Oleg Gordievski va jouer un rôle décisif, historique même. Alors que les années 70 ont été celles d'une relative détente entre l'Est et l'Ouest, le début des années 80 est marqué par un regain de tension. En juillet 1980 déjà, le climat était électrique à l'ouverture des JO de Moscou.
4: Regardez cette séquence diffusée hier par la télévision soviétique. Elle veut nous démontrer que tous les touristes américains sont des agents de la CIA.
5: Voici ce qu'on a montré aux téléspectateurs soviétiques, de faux touristes présentés comme de vrais agents de la CIA et qui dissimulent dans leurs vêtements de la littérature subversive et des armes. Des boîtes de produits divers. Attention, dit Moscou, ces boîtes ne sont pas inoffensives. La CIA peut y cacher des matières très dangereuses pour la sécurité civile grâce à l'argent des industriels américains. Ces images montreraient comment la CIA recrute en Grande-Bretagne des jeunes gens parlant russe pour les infiltrer à l'occasion des Jeux de Moscou. Autre agent de la CIA dénoncé par Moscou, les correspondants de presse américains en Union soviétique dont la télévision a montré la liste. Enfin, la télévision soviétique s'en est pris aux hommes politiques américains, responsables, selon elle, de déchaîner l'hystérie anti-soviétique.
6: 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Ronald Reagan à la Maison-Blanche, c'est un événement qui concerne le monde entier.
1: L'arrivée au pouvoir aux États-Unis du très conservateur Ronald Reagan en 1981 et celle l'année suivante à Moscou de Youri Andropov, l'ex-patron du KGB, ne vont pas calmer le jeu. En 1983, les deux superpuissances se lancent dans une inquiétante surenchère, à grand recours de déclarations belliqueuses, le fameux discours de Reagan fustigeant l'empire du mal, mais aussi de déploiements de missiles.
7: Passons d'abord à un dossier qui est sans doute pour tous les pays concernés dont le nôtre, le dossier crucial de cette année 83, le dossier du désarmement et des euromissiles. Vous savez que c'est cette année que l'OTAN doit installer en Europe une nouvelle génération d'euromissiles pour équilibrer en principe la force nucléaire dont dispose Moscou sur le théâtre européen. Le numéro 1 soviétique Youri Andropov serait prêt à une nouvelle formule de compromis, tandis qu'à Washington, le président Reagan sacrifie son principal négociateur sur les questions de désarmement à l'aile la plus dure de son parti, la plus intransigeante vis-à-vis de Moscou.
1: C'est alors qu'Oleg Gordievsky délivre au MI6 une information stupéfiante. Andropov est persuadé que les Américains préparent activement une attaque nucléaire contre l'URSS. Le MI6 n'en croit pas ses oreilles. Quoi, la terrible Union soviétique serait en proie à une paranoïa dévorante? Ce qui représenterait un signe évident de faiblesse. Au début, les Anglais n'y croient pas. Mais au fil des mois, Gordievsky persiste. Les Soviétiques ont peur. Et l'agent double révèle aux Anglais l'existence de l'opération Ryan, une des plus vastes et des plus délirantes opérations d'espionnage jamais ordonnées par Moscou. Les stations du KGB du monde entier sont mises sur le pied de guerre pour favoriser les mouvements pacifistes et pour déjouer un imaginaire complot de l'Ouest. À Londres, les agents du KGB sont sommés de compter les allées et venues de Margaret Thatcher pour voir si elle rend plus souvent visite à la reine, compter le nombre de lumières allumées la nuit dans les ministères, signe d'une effervescence au gouvernement, vérifier l'éventuelle augmentation du nombre de lits d'hôpitaux, des réserves de sang, du nombre de bœufs abattus dans les abattoirs, autant de signes supposés de la préparation d'une attaque. Mais le moment où tout a failli basculer entre l'Est et l'Ouest, c'est à l'automne 1983 avec une succession d'accidents. Antenne 2, le 2 septembre 1983.
8: Indignation et condamnation dans le monde entier après la tragédie de l'avion sud-coréen abattu hier par des chasseurs soviétiques. C'est un acte de terrorisme, déclare le président Reagan. Pour Moscou, l'appareil se livrait à des opérations d'espionnage.
9: Une liste de noms, affichée comme un martyrologue par la compagnie coréenne. 269 noms, 269 personnes désintégrées en plein ciel, abattues froidement par les soviétiques. Trois missiles qui ont transformé la quiétude d'un vol sans histoire en horreur pure.
1: Reagan dénonce un crime contre l'humanité et Andropov, un acte provocateur des États-Unis. Deux mois plus tard, le risque d'une guerre augmente encore d'un cran quand l'OTAN débute l'installation en Europe de l'Ouest des premiers missiles Pershing destinés à riposter à la menace virtuelle des SS-20 soviétiques positionnés de l'autre côté du rideau de fer. Mais surtout, ce qui va susciter la terreur de Moscou, c'est le vaste exercice militaire Able Archer que l'OTAN lance en novembre 1983. 40 000 hommes déployés en Europe pour une sorte de répétition générale en cas de conflit. Pour les soviétiques, il ne peut s'agir que d'une ruse. En France, l'inquiétude est si grande que le 16 novembre 1983, à la télévision, l'émission politique « L'heure de vérité » invite le président de la République pour répondre aux Français.
10: Bonsoir. Et bienvenue dans ce studio de l'heure de vérité où nous accueillons ce soir M. François Mitterrand. Est-ce qu'on a déjà une première tendance sur les questions ?
11: Il y a un thème qui domine incontestablement, c'est celui de la défense. Et un mot qui revient constamment, c'est le mot de guerre. Les Français se demandent s'il y aura une troisième guerre mondiale.
12: Les risques de guerre. Je pense que l'opinion française a des raisons tout à fait fondées de s'inquiéter.
1: La troisième guerre mondiale n'a pas eu lieu. A posteriori, pour beaucoup d'observateurs, le rôle de l'espion Gordievski a été décisif. Quand il a affirmé que les Soviétiques, par peur d'une attaque de l'OTAN, étaient prêts eux-mêmes à lancer une frappe préventive, le MI6, face à l'ampleur du danger, a prévenu son homologue américain, la CIA, qui en a informé Ronald Reagan. Le président des États-Unis et Margaret Thatcher se sont alors employés à calmer le jeu avec les Soviétiques. Grâce à cet espion anonyme, l'Ouest commence à comprendre que le fameux Empire du Mal est en réalité un colosse au pied d'argile. Pendant ce temps, loin de la lumière, Oleg Gordievski poursuit sa vie étrange et angoissante d'agent double, toujours à la merci d'une dénonciation, continuant à mentir à sa femme et à ses enfants. En avril 1985, grande nouvelle, Gordievski est nommé directeur du KGB de Londres. Mais le 16 mai, un télégramme le rappelle d'urgence à Moscou. Son sang se glace. Est-ce un piège ? A-t-il été démasqué ? Après de longues heures de discussion avec le MI6, il décide finalement de partir. Le 19 mai 1985, Gordievski dit au revoir à sa famille et la peur au ventre s'envole pour Moscou. À peine est-il arrivé à son domicile de la perspective Lénine qu'il comprend que ses soupçons étaient justes. Les trois verrous de sa porte ont été tirés alors que lui et sa femme n'utilisent jamais le troisième. Preuve que l'appartement a été visité et probablement mis sur écoute. Pour Oleg Gordievski, assailli par le doute et la peur, c'est le début d'une terrifiante descente aux enfers. Va-t-il terminer abattu d'une balle dans la tête ? Les premières semaines, pourtant, il ne se passe rien. Jusqu'au jour où il est convié à déjeuner avec ses deux chefs du KGB. Pendant des heures de ce qui est en fait un interrogatoire, Gordievski va lutter contre la drogue qu'on a versée dans son cognac.
3: Nous savons que vous travaillez pour les Britanniques.
2: C'est faux.
3: Nous avons des preuves. Avouez.
2: Je n'ai rien à avouer.
1: Gordievski réussit à ne rien avouer, ce qui le sauve d'une exécution immédiate. Pendant ce temps à Londres, le MI6, sans nouvelles de son agent, met en alerte les services secrets de l'ambassade britannique à Moscou au cas où il faudrait activer l'opération Pimlico. D'autant qu'ils viennent de l'apprendre, la femme d'Oleg et ses enfants ont été rappelés eux aussi à Moscou. La preuve que leur agent a bel et bien été démasqué. Gordievski, qui s'attend d'un jour à l'autre à être arrêté ou exécuté, décide qu'il doit fuir, sans sa famille. Le choix est déchirant. Mais partir à quatre est impossible, et surtout, il n'est pas sûr que Leïla, son épouse, serait d'accord. Pire, redoutant qu'elle ne le dénonce, il ne va même pas l'informer de sa fuite. En juillet, Leïla et les enfants partent en vacances à la campagne. Gordievski, le cœur brisé, leur dit au revoir, comme si de rien n'était. Sans savoir s'il les reverra un jour. Désormais seul, l'homme traqué prépare son évasion. Première étape, alerter le MI6. Comme prévu dans le plan d'exfiltration, le mardi suivant, 16 juillet, après un long périple pour semer d'éventuels suiveurs, il se rend au rendez-vous fixé à 19h30 à la boulangerie. Pendant toutes ces années, les agents anglais n'avaient manqué aucun rendez-vous. Vérifiant tous les mardis à 19h30 si un homme avec une casquette grise et un sac Safeway n'attendait pas devant la boulangerie. Mais ce mardi 16 juillet, l'agent anglais a bien failli louper le rendez-vous. Arrivé en retard, il aperçoit finalement Gordievski et en signe de reconnaissance, sort un Mars de sa poche et se met à en déchirer ostensiblement l'emballage. Leurs regards se croisent, le signal d'alerte est lancé. Le MI6 doit activer d'urgence l'opération Pimlico. Vendredi 19 juillet. À 16h, Gordievski enfile son pantalon de sport, son sweatshirt et ses vieilles chaussures marron et un sac en plastique presque vide à la main, quitte son domicile pour toujours. Le faux jogger n'a que 90 minutes pour semer les hommes du KGB qui le guettent en bas, gagner la gare et sauter dans le train de nuit pour Leningrad. Arrivé au petit matin, il prend un autre train pour Zelenogorsk, puis un bus pour Vyborg. De là, en faisant du stop, il doit prendre la route pour la frontière finlandaise et s'arrêter au kilomètre 836 et attendre dans une clairière. Dans la nuit, le chef de la station du MI6 en URSS et sa femme ont quitté Moscou dans leur voiture diplomatique. Pour ne pas éveiller les soupçons du KGB qui les suit en permanence, ils ont emmené leur bébé. Officiellement, la famille anglaise part en week-end en Finlande. En réalité, ils ont rendez-vous avec Gordievski. Arrivés au kilomètre 836, comme prévu, ils récupèrent le fuyard, sale et épuisé, qui se glisse dans le coffre de la voiture. 20 minutes plus tard, au poste frontière, c'est l'instant de vérité quand des chiens renifleurs s'approchent de la voiture. Le conducteur, alors, sort un paquet de chips à l'oignon, bien anglais et bien odorant, tandis que la passagère change la couche du bébé, bien odorante aussi, sur le coffre arrière. La voiture redémarre enfin. Quelques instants plus tard, depuis le fond du coffre, Gordievski, qui vient de vivre la peur de sa vie, entend une musique de Sibelius, le grand compositeur finlandais, s'échapper de l'autoradio. La frontière est passée, il est enfin libre.

0: Depuis son évasion en 1985, Oleg Gordievski vit en Angleterre. Sa femme et ses enfants ont pu le rejoindre 6 ans plus tard, mais le mariage n'a pas résisté à l'épreuve. L'espion qui a permis au monde d'échapper à une troisième guerre mondiale est reçu avec les honneurs à la Maison Blanche et en Angleterre, est nommé par la reine commandant de l'ordre de Saint-Michel et de Saint-Georges, la même distinction reçue par James Bond. Ce n'est qu'en 1994 qu'Oleg Gordievski apprend l'identité de celui qu'il a dénoncé au KGB en mai 1985.
1: Homme de l'ombre, Aldrich Ames se serait sans doute bien passé de cette publicité. Les caméras étaient là quand les policiers du FBI l'ont arrêté en compagnie de sa femme. Après 31 ans au service de la CIA, il a été inculpé d'espionnage, puis incarcéré. Depuis 10 mois, les enquêteurs ont, semble-t-il, accumulé les preuves contre lui. C'est en 85 que le KGB l'aurait soudoyé. Une recrue de choix, Ames occupait alors à la CIA le poste de chef du contre-espionnage chargé des soviétiques. En 9 ans, l'agent double aurait transmis à l'URSS puis à la Russie des rapports secrets et des listes d'agents travaillant en Union soviétique pour le compte des services américains. Il faudra sans doute plusieurs années pour évaluer les dommages qu'il a causés. Motivation d'Ames, l'argent. En échange des renseignements communiqués, l'espion aurait touché au total 1,5 million de dollars. C'est ce qui a attiré l'attention de la CIA et du FBI. À force d'empocher des gains, l'agent double a fini par les dépenser. Son train de vie est devenu disproportionné par rapport à son salaire de fonctionnaire.
0: Aldrich Ames qui sera condamné à la prison à perpétuité. Oleg Gordievski, lui, qui n'a jamais demandé d'argent, vit toujours sous un faux nom et ne peut sortir de chez lui sans garde du corps. Une menace bien réelle, puisqu'en 2008, l'ex-espion est victime d'une tentative d'empoisonnement. Car si l'Union soviétique a disparu, l'agent double est toujours condamné à mort par contumace par Moscou. Oleg Gordievski est un homme libre,

0: réalisé par François Audouin, avec François Morel.
1: L'étrange voyage. Bonjour, Maître Lupin. Boris Leblanc, le bouchon de cristal. L'étrange voyage. C'est par ces mots que débute la toute première aventure d'Arsène Lupin. Imaginez, vous êtes sur le paquebot La Provence en partance pour une croisière transatlantique vers New York. Tout est luxe, calme et délicieuse mondanité parmi les passagers des premières classes. Lorsqu'une dépêche vient semer la stupeur, Arsène Lupin serait à bord. Quoi ? Qui ? Arsène Lupin ? L'insaisissable cambrioleur dont la presse raconte les exploits depuis des mois ? L'énigmatique personnage que traque sans fin la police ? Le fantaisiste gentleman qui, dévalisant un château, laissa sa carte disant qu'il reviendrait quand les meubles seront authentiques ? On parle bien de cet homme-là, homme aux mille déguisements, capable de se transformer en adolescent comme en vieillard, en commis voyageur marseillais comme en médecin russe ou en torero espagnol. Quel personnage a jamais fait entrée plus fracassante lors de sa première apparition ? Car en quelques lignes, tout est dit. Insaisissable, énigmatique, fantaisiste, gentleman cambrioleur, homme aux mille déguisements, tel est Arsène Lupin. Et ce n'est pas Maurice Leblanc qui le dit, non, c'est la presse, ce sont les autres, c'est tout le monde. Si Lupin est quelque chose, c'est d'abord sa réputation. Il est l'homme que sa réputation précède. Il est celui que la rumeur fait exister. Un homme que devance son ombre. Par-dessus tout, il est un nom, il est une marque. Admirons le génie publicitaire. Maurice Leblanc invente un personnage que tout le monde connaît avant même que le lecteur ait fait sa connaissance. Au moment où il entre en scène, Arsène Lupin est déjà une légende. Il préexiste au récit. Dès lors, pas besoin de faire les présentations, inutile de chercher à le rendre célèbre, il l'est déjà. Mais il y a encore plus retors. Maurice Leblanc invente un personnage que tout le monde connaît, mais que personne ne reconnaît. Lupin se trouve à bord de la Provence, oui, mais où ? Sous quel nom ? Derrière quel déguisement ? Mystère. Il est un fantôme. Résultat, la chasse au Lupin est ouverte. Tout le monde se met à chercher le gentleman cambrioleur. Et le lecteur, pareillement. Le lecteur se prend au jeu, saisi malgré lui de lupimania. Car Lupin peut être tout le monde et n'importe qui. Est-il ce monsieur ? Celui-là ? Voisin de table, s'interroge le narrateur qui, simple passager comme les autres, nous fait vivre au plus près les événements dont il est le témoin. Car c'est lui qui nous raconte de l'intérieur la panique qui s'empare peu à peu des passagers. Lui qui nous fait participer à l'enquête qui s'organise, ainsi qu'à l'idylle qu'il parvient à nouer avec une jeune et ravissante américaine à la faveur du climat d'anxiété qui règne à bord. Ce dont il est bien conscient. Au fond, confie-t-il, je bénissais Arsène Lupin. N'était-ce pas lui qui nous rapprochait, Miss Nelly et moi ? En marge de l'intrigue policière, se développe ainsi une intrigue sentimentale que nous suivons avec d'autant plus d'intérêt qu'elle occupe les pensées du narrateur. Pourtant, la nouvelle s'intitule « L'arrestation d'Arsène Lupin ». C'est qu'après une paranoïa allant crescendo, tout le monde se met à suspecter tout le monde, Lupin se fait bel et bien pincer par le policier Justin Ganimard, venu l'arrêter à son arrivée à New York au terme des 6 jours de traversée. Ouf, la morale est sauve. On sait donc à la fin qui est Lupin. Et qui est-il ? Derrière quel masque se cachait-il ? Ça, je ne vais pas le dire. Ce serait déloyal tellement la révélation finale stupéfie et donne envie d'applaudir comme après un tour de magie.

0: Tout était là, mais on n'avait rien vu. Si bien qu'il est impossible de deviner qu'Arsène Lupin est... Mais... Chut! Veut-on un indice? Maurice Leblanc a toujours dit qu'il admirait Edgar Poe. C'est-à-dire qu'il a lu la lettre volée. Mais... Chut!
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0: Bonjour à tous, c'est 1 et 2 et 3-0, ça rappelle de bons souvenirs. Les Bleus faciles hier soir face à la Suède, la France est en 8e de finale du Mondial de foot. On y revient dans un instant dans le journal et dans le 5-7, on s'intéressera aussi aux emblèmes des différentes équipes. Ils représentent souvent des animaux et des plantes, pour la plupart menacés d'extinction, voire déjà disparus. C'est la chronique Debout la Terre à 7h moins le quart. Un congrès mondial se tient en ce moment en France, à Paris, congrès pour l'abolition de la peine de mort, un combat qui progresse. Il y a de plus en plus de pays abolitionnistes. À 6h20, je reçois Aminata Niakate, la présidente de l'ONG Ensemble contre la peine de mort. Dans les bulles de BD à 6h05, trois mangas, deux japonais et un français. Dans Capture d'écran, une série documentaire sur l'histoire de la danse électro. Et dans Regarde la France, nous avons rendez-vous dans la plus vieille limonaderie de France. Elle se trouve dans le Jura. Bon réveil, je vous accompagne jusqu'à 7h. Le journal Hugo Marceau, bonjour.
2: Bonjour.
0: Il aura fallu attendre 45 minutes pour qu'il se dessine, mais le succès des Bleus cette nuit est probant.
2: Une franche réussite, ce 16e de finale de la Coupe du Monde face à la Suède, jugé plutôt 3-0, un troisième doublé pour Kylian Mbappé, deux passes décisives d'Olise et un but de Bradley Barcola à New York. Le tout enrobé d'un savoureux sentiment de domination, ça valait le coup de rester debout Alexandre Berto, même devant un écran depuis le 12e arrondissement de Paris.
3: 90e minute, Lucas et Thomas s'en vont sans regarder le temps additionnel. Ils ont raté le dernier train.
4: On est des banlieusards de Clichy.
3: Ce sera métro plus vélo, rentrée tard.
4: On va prendre la 14 et prendre un Vélib. Bon, c'est pas très grave, mais ça vaut quand même le coup de se déplacer. On a vécu un beau match, donc c'était cool.
5: C'est l'euphorie, c'est le partage quoi, avec les autres, c'est top.
3: Partir avant la fin avec, de toute façon, la certitude que les meilleures émotions sont déjà passées, de l'ouverture du score de Mbappé au raté magnifique de Michael Olise, devenu par sa grâce naturelle chouchou du public.
6: Je crois que ça faisait longtemps que j'avais pas vu quelqu'un qui faisait autant peu d'erreurs dans un match, qui est autant tranchant dans ses passes, dans ses décisions, dans ses dribbles.
7: C'est Merlin l'enchanteur.
3: Alors oui, bien sûr, comme dirait Géraldine à 1h du matin.
8: On regrettera sûrement cette soirée demain, mais ça valait le coup quand même.
3: Son collègue relativise.
9: C'était pas du tout la bonne heure, mais en fait, avoir tout le monde autour qui crie, qui a enjoué. En fait, peu importe l'heure, peu importe l'endroit, peu importe le moment, peu importe la raison, en fait, ça galvanise autour d'un événement commun et donc ça fonctionne.
3: Pour des Bleus enthousiasmants, pour la liesse collective, le supporter assume plus facilement les cernes.
10: On regrette rien du tout. À 8h au bureau, on a petit-déj.
2: Et les Bleus sont donc en 8e de finale. Prochain adversaire, le Paraguay, samedi 23h à Philadelphie. En attendant, ça joue en ce moment entre l'Équateur et le Mexique. Le coup d'envoi a été retardé de 3h à 4h à cause d'un orage. Le Mexique mène 2-0.
0: Là, c'est un match pour l'année prochaine en France.
2: On connaît depuis hier soir les dates de l'élection présidentielle 2027. Premier tour le 18 avril, second le 2 mai. Un scénario qui réjouira la gauche et le Rassemblement national qui militait pour ce calendrier. Le Rassemblement national, justement au cœur d'une nouvelle et vaste enquête pour détournement de fonds européens. Des perquisitions ont été menées dans plusieurs pays ce mardi, certaines au domicile d'anciens prestataires du RN. Son président Jordan Bardella le confirme. Fabien Cazot, le parquet européen veut vérifier que certaines sommes versées par ce même Parlement ont bien été utilisées pour des missions européennes.
11: Ce sont surtout des dépenses de communication que le RN est soupçonné d'avoir effectuées en se servant de fonds versés par le Parlement européen qui ne doivent normalement servir qu'à remplir des missions européennes. Les sommes ont transité par le groupe Identité et Démocratie dans lequel siégeait le RN jusqu'en 2024. Le groupe aurait indûment versé 4 300 000 euros à plusieurs partis d'extrême droite européens, dont le Rassemblement national. Des accusations auxquelles se sont ajoutées plus récemment des soupçons de financement de séances de médias training pour Jordan Bardella, 130 000 euros selon le Canard Enchaîné, l'association AC Anticorruption a porté plainte. Puis la semaine dernière, encore de nouveaux soupçons sur l'utilisation de près de 300 000 euros, cette fois par le RN et plusieurs autres partis d'extrême droite européens, pour financer toutes sortes d'associations et d'entreprises proches de leur sphère d'influence. Des accusations face auxquelles le président du RN estime n'avoir rien à se reprocher, assurant pouvoir le prouver en justice le moment venu.
2: Fabien Cazot à Bruxelles pour France Inter. Le RN qui attend par ailleurs la décision de la Cour d'appel de Paris. Elle confirmera ou infirmera le 7 juillet l'inéligibilité de Marine Le Pen dans l'affaire des assistants parlementaires européens. Davantage de temps auprès de son bébé, une indemnisation en prime, c'est ce dont vont pouvoir bénéficier à partir de ce mercredi. Aujourd'hui, les jeunes parents, le nouveau congé de naissance entre en vigueur. Il peut durer 1 à 2 mois selon les choix de chacun, en plus des congés parentaux habituels. Le gouvernement espère qu'il permettra une hausse de la natalité en déclin en France depuis plusieurs années.
0: Les députés écologistes attaquent de manière frontale le gouvernement sur la gestion de la canicule.
2: Gouvernement accusé d'inaction ou autre impréparation, passe d'armes hier soir lors de questions au gouvernement entre Cyrielle Chapelin, la présidente du groupe, et le Premier ministre Sébastien Lecornu. Les écologistes ont annoncé le dépôt d'une motion de censure. Canicule toujours d'actualité dans 4 départements en France, 2 du Sud, les Alpes-Maritimes et le Var, et les 2 de la Corse. 6 autres voies rouges. Risque très élevé de départ d'incendie dans le Gard, les Pyrénées-Orientales, l'Aude, l'Hérault et le Vaucluse. Les Bouches-du-Rhône également sont concernées. Bouches-du-Rhône, où tous les massifs forestiers sont fermés pour la journée, indique la préfecture.
0: Et pendant ce temps-là, les océans mondiaux se retrouvent proches de l'ébullition.
2: Nouveau record de température globale pour les océans. 21 degrés mesurés par 2 organismes scientifiques de référence, Mercator et Copernicus Océan. Ils publient leurs observations ce matin. Et Grégoire Le Callot, elles sont inquiétantes, mais pas vraiment surprenantes.
7: Les températures extrêmes qui touchent plusieurs pays depuis la fin mai ne donnent qu'une faible idée de ce qui se passe dans les océans, explique Simon Van Genip, océanographe à Mercator Océan.
12: L'excès de chaleur qui est absorbé par la planète Terre, 90% de cette chaleur est absorbée par les océans. Donc on le voit dans l'atmosphère, ce que ces 10% de chaleur extra nous font subir. Imaginez, c'est 90% pour l'océan.
7: Dans les grandes régions océaniques, la Manche est à 5 degrés de plus que la normale de saison. L'Atlantique Nord a vécu 4 mois de record. 80% de la Méditerranée a traversé des canicules dites sévères. Et de manière générale, 82% des océans ont déjà subi des canicules. 2026 se place ainsi comme la seconde année la plus chaude, pour l'instant du moins, car les températures vont continuer à grimper, Simon Van Genip.
12: Nous arrivons à un record alors qu'un événement El Niño se profile et nous savons que lors d'une année El Niño, la température globale tend à se réchauffer. Et un océan plus chaud a des impacts sur l'atmosphère.
7: Avec d'importantes conséquences régionales en Méditerranée, par exemple, à partir de septembre, les épisodes Cévenol et Méditerranéen, ces tempêtes brutales et soudaines, risquent d'être plus forts.
2: Grégoire Le Callot. Au Venezuela, après une semaine à la rue, les survivants s'en remettent à la solidarité. Les files d'attente se multiplient devant les sites de distribution d'aide à La Guaira, l'épicentre d'un double séisme mercredi dernier. 6 460 personnes ont déjà été secourues, selon le président de l'Assemblée nationale. Le dernier bilan fait état de près de 2000 morts. Enfin, en tennis, le 4e titre du Grand Chelem ne sera pas pour tout de suite. Serena Williams est éliminée de Wimbledon, le 3e Grand Chelem de l'année à Londres. Battue par l'Australienne Maya Joint en 3 sets, la légende américaine effectuait son retour en simple 4 ans après l'annonce de sa retraite. Il lui reste tout de même le double à disputer avec sa sœur Vénus.
0: C'est mes oreilles, vous avez dit 4e titre du Grand Chelem. C'est peut-être mes oreilles, hein. C'est 24e, c'est bien ça.
2: 24e, ouais, si 24e. C'est 4e, effectivement, on en a raboté quelques-uns.
0: Voilà, merci beaucoup Hugo Marceau, il est 5h08.
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0: Encore une journée largement ensoleillée, Stéphanie Fromentin.
14: Le temps reste calme dans l'ensemble, plus nuageux du nord-ouest au Hauts-de-France où quelques gouttes sont possibles, principalement près de la Manche et près des frontières belges. Au sud de la Garonne, de l'humidité va parfois perdurer, notamment au pied des Pyrénées. Et des ondées se développent aussi sur les Pyrénées, les reliefs de l'Est pouvant aller jusqu'à l'orage sur les Alpes frontalières, le relief Corse, le Jura et très localement sur les Vosges. Ailleurs, le soleil est souvent présent, notamment à la faveur du Mistral et de la Tramontane qui soufflent toujours en rafale de 50-80 km par heure. Les températures au réveil sont agréables, 11-18 degrés en général, mais toujours 20-26 près de la Grande Bleue. En journée, elles varient globalement de 24 à 29 degrés. Il fait plus frais en Bretagne comme le long des côtes de la Manche, 19 à 25 degrés, mais beaucoup plus chaud en vallée du Rhône et près de la Méditerranée, 30-35 degrés, localement 36-37 dans le Var.
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0: Dans 3 minutes, José Manuel Lamarque va nous raconter la vie d'une princesse byzantine du XIIIe siècle qui ferait un bon roman d'aventure. Une femme étonnante, tour à tour diplomate, espionne, conseillère des rois, avec en toile de fond la 4e croisade. La Commission européenne a reçu la semaine dernière à Bruxelles des responsables du régime des talibans d'Afghanistan. Une rencontre qui se voulait discrète, mais elle n'a pas échappé à Charline Vanhoenacker. Son billet d'humour est dans un quart d'heure. Voilà pour le début du programme que je complète par un duo britannique, londonien même, Arlo Parks et Sampha Senses sur Inter.

0: Senses à retrouver sur Ambiguous Desire, le dernier album d'Arlo Parks, qui sera en concert à Paris, à la Gaîté Lyrique, 3 soirs de suite, du vendredi 6 au dimanche 8 novembre. Il est 5h13, les Chroniques Littorales nous proposent une biographie ce matin. Bonjour José Manuel Lamarque.
1: Bonjour Mathilde Munoz.
0: C'est une histoire maritime de la Méditerranée à travers la vie d'une princesse byzantine.
1: Et cette princesse s'appelle Eudoxie Lascaris. Nous sommes au XIIIe siècle. Laissons-nous guider par l'auteur de cet ouvrage, Christian Buchet.
2: Oh, c'est une histoire fabuleuse. C'est la fille de l'empereur de Nicée Théodore II. Son père meurt. On marie Eudoxie avec Guillaume-Pierre de Vintimille à Sainte-Sophie, qui a 40 ans de plus qu'elle. On lui donne une grosse dot, bien évidemment. Et puis, vaille que vaille, la voilà chez nous. Dans l'arrière-pays niçois, elle finit par en avoir ras-le-bol. Elle part seule avec ses 5 enfants sur les routes d'Espagne. Alors, fille quand même de l'empereur byzantin, on lui ouvre les portes, les réfugiés politiques avant l'heure. Elle va devenir la conseillère des rois ibériques, mais l'espionne des uns par rapport aux autres. Un parcours extraordinaire, on l'appelle l'élégante de Barcelone, et elle va finir sa vie par monter un monastère, premier monastère exclusivement féminin, monastère de Clarisse à Mont-Blanc, qui était jusqu'à peu le deuxième monastère le plus visité d'Espagne. Et puis surtout, nous sommes sur un arrière-plan qui est presque une énigme historique, nous sommes sur l'arrière-plan de la 4e croisade.
1: Alors justement, Christian Buchet, vous l'historien de la mer, qui dit Byzance, dit Venise, tout ça... Ça concerne bien sûr la mer Méditerranée, parce que c'est le socle de cette histoire, la Méditerranée.
2: La mer, c'est la géopolitique, vous le savez, José Manuel. Et là, nous sommes en plein dedans. En fait, qu'est-ce qui se passe? C'est la 4e croisade, on est censé aller récupérer les lieux saints.
1: Par voie de mer, bien sûr.
2: Par voie de mer. Donc, ils partent, ils réservent, si vous voulez, des bateaux près du doge de Venise, sauf qu'ils ne sont pas assez nombreux. Et donc, le doge, une fois qu'ils sont arrivés à Venise, leur dit, écoutez, les amis, le compte financier, il n'y est pas. Ils ne peuvent pas revenir en France. Et donc, ils vont trouver un accord. Le doge de Venise, qui est un vieux barbon, un type extraordinaire, Enrico Dandolo leur dit, écoutez, nous, Venise, République maritime, on a des difficultés avec Zadar dans l'actuelle Croatie. Oui. Et donc, il dit, écoutez, sur le chemin de la Terre Sainte, les amis, vous allez m'aider à prendre Zadar. Et puis, on arrive à Zadar, ils prennent l'île de Zadar, et puis le doge Enrico Dandolo leur dit, écoutez, il faut changer absolument l'empereur de Byzance, etc. Et dans la foulée, ils vont s'emparer de Constantinople, l'actuel Istanbul.
1: Ça sera le saccage de Byzance.
2: Mais ça change tout. C'est l'une des dates les plus importantes, parce que se passe-t-il? Tous ces croisés qui prennent Constantinople, ça aboutit au démantèlement de l'Empire latin de Jérusalem, qui ne sera plus un ensemble, mais qui sera un morcellement d'entités tenues par les croisés qui sont partis là-bas. Alors ça change tout, parce que effectivement, à partir du moment où Venise, parce qu'en fait c'est une machination montée par Venise, Constantinople c'était quand même la plus grande ville chrétienne du temps, et ben c'est évident que c'est Venise qui s'empare de tout. C'est-à-dire la prédominance maritime qui a fait la force de Byzance n'est plus, et Venise ramène tous les signes, tous les symboles.
1: Que l'on retrouve à Venise aujourd'hui.
2: Et donc c'est à partir de cette chute de Constantinople de 1204 que Venise va devenir la sérénissime, c'est-à-dire va épouser la mer et devenir la puissance qui va prédominer jusqu'à l'extrême fin du 15e siècle. Il y a un big bang géographique qui provoque un basculement du monde. 4 années, 1488-1492. 1488, c'est le doublement, le dépassement du cap de Bonne-Espérance par le portugais Bartolomé Dias. Dorénavant, puis 1492, chacun sait la découverte de la mer. Nous sortons du temps des Méditerranées pour rentrer dans le temps de l'Atlantique, parce que toutes les épices et tous les parfums, tout le grand commerce qu'on fait venir depuis la plus haute antiquité gréco-romaine, dorénavant, ça va passer par voie maritime. Et la Méditerranée va s'effondrer au profit de l'Atlantique.
1: Christian Buchet, cette Méditerranée que l'on voit son 13e, 14e siècle, même un petit peu avant, est-ce que toute cette navigation, qu'elle soit civile ou militaire et commerciale en Méditerranée, est-elle l'héritage des Phéniciens ?
2: Ah, en partie, tout à fait. Les routes ont été longtemps bloquées. C'est les routes de la soie qu'on prédominait jusqu'au moment où les Occidentaux ont été en mesure de dépasser le cap de Bonne-Espérance. Et si vous voulez, cette Eudoxie Lascaris nous permet d'avoir un destin extraordinaire sur ce basculement géopolitique du XIIIe siècle qui explique ce qui se passe aujourd'hui.
1: Merci à vous, Christian Buchet. Eudoxie Lascaris, princesse byzantine, une femme libre, est édité chez L'Harmattan. À demain, Mathilde Munoz.
0: À demain, José-Manuel Lamarque.
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0: Il est 5h17, Didier Deschamps qui enlace tout sourire Kylian Mbappé. C'est la photo de une du Parisien aujourd'hui en France. Après la victoire de la France, 3-0 contre la Suède au Mondial de foot, qualifié pour les 8e de finale. Et le journal L'Équipe les voit aller très loin, ces bleus, très haut potentiel, titre le quotidien sportif, avec une photo de Mbappé, toujours, mais cette fois c'est à Ousmane Dembélé qu'il fait une accolade. Pour les autres journaux, cette info est déclinée sur leur site web. Le match s'est terminé trop tard tard pour qu'il puisse être intégré dans la version papier. Le Figaro est impressionné par la maîtrise et la facilité des Bleus. Dans Libération, les Bleus récitent leur football. Qui est vraiment Jordan Bardella? Même au RN, il reste un mystère, nous dit l'Opinion. Chacun projette sur lui ses propres attentes. Les catholiques conservateurs le voient comme un des leurs, les libéraux aussi, les proches de Marine Le Pen comme un héritier. Lui cultive le flou et l'ambiguïté. Il n'a pas eu encore à prendre de décisions difficiles. Il n'y échappera pas s'il brigue l'Elysée. Et pour cela, rendez-vous mardi prochain. C'est ce jour-là qu'on saura si l'inéligibilité de Marine Le Pen est confirmée ou non et qui des deux sera le candidat du RN à la présidentielle. Je vous donne plus rapidement les autres grands titres de la presse. Dans les échos, vous lirez que l'inflation recule plus vite que prévu en France. Le Figaro nous parle de l'ultra-violence chez les jeunes. Dans Libération, témoignage de victimes et proches de victimes de l'incendie de Crans-Montana, 6 mois après le drame. Il n'y aura aucun pardon. Des témoignages aussi dans l'Humanité. Ce sont des rescapés de la peine capitale, des prisonniers sortis des couloirs de la mort qui racontent ce qu'ils ont vécu. Alors que le congrès mondial contre la peine de mort s'est ouvert hier à Paris. Et d'ailleurs, on y reviendra longuement à 6h20. Enfin, La Croix nous emmène à Moscou où des Russes mènent une forme de résistance face à un pouvoir de plus en plus répressif. Ils remplacent les plaques commémoratives dédiées aux victimes de la période soviétique qui sont retirées par des organisations proches du Kremlin. Tout l'été, on redécouvre les émissions de Zoom Zoom Zen. Toute la saison y passe. Nous voici par exemple de retour au tout début du mois de septembre. Zoom sur l'animateur et chanteur Patrick Sébastien qui a défrayé la chronique l'été dernier lors d'un concert dans un camping du Cap d'Agde. Il est depuis visé par une enquête pour exhibition sexuelle. Quelques temps après la polémique, Quentin, lui, est allé recueillir les impressions de Français.
4: Je suis sur le quai de la gare de Marseille et j'attends mon TER qui va m'emmener jusqu'à La Ciotat. Le temps de prendre un café à emporter, je fais la connaissance d'Inès et de sa copine qui ont repéré le micro France Inter et qui me demandent de quoi on parle aujourd'hui dans l'émission.
5: Patrick Sébastien.
6: Ah, Patrick Sébastien.
7: Le bon pas de Seb.
8: Le bon patoche.
4: Quel bilan on peut tirer de l'été de Patrick Sébastien?
7: Buccal.
8: Oral. Oral, finalement.
4: Voilà. Nous discutons oral, oui. Nous discutons de Patrick Sébastien, de son public. Est-ce qu'elle connaît ses chansons, par exemple?
7: Bah, ceux qui écoutent pas de Seb, c'est pas du tout notre génération. Ou alors, quand on écoute ça, c'est plus en soirée sous forme de blague. Je pense qu'il parle à une génération de boomers, quoi. Enfin, une génération assez âgée, je dirais. Même pas forcément la génération de mes parents. Je pense aussi que c'est une question de catégorie sociale.
4: Okay.
7: Parce que ça reste de la musique un peu paillarde, populaire, quoi. Bon, c'est marrant. Moi, personnellement, les fois où j'ai entendu Patrick Sébastien, c'est quand j'allais chez mes grands-parents et qu'il y avait la fête aux saucissons dans le village. Et qu'on passait tourner les serviettes ou « Ah, si tu pouvais fermer ta gueule, quoi !»
4: Je réfléchis à ce que me dit Inès en arrivant au camping Une Étoile de la Sauge à La Ciotat, 110 emplacements à l'ombre des pins qui dégageaient cet après-midi-là une odeur magnifique du sud-est. Laetitia et Ludo voyagent dans leur camping-car. Je leur parle du thème qu'on aborde aujourd'hui.
9: Et en plus, je suis fan de Patrick Sébastien, donc...
4: Ok.
9: Et oui, j'ai chanté quoi toute la semaine?
10: Non, c'est bon, on laisse tomber.
4: C'est quoi?
9: Qu'est-ce qu'on essaierait de penser de cette boîte?
4: Mais ce qui est fou, c'est que c'est sur cette chanson en plus qu'il y a eu la polémique.
9: C'est vrai?
4: Eh oui, c'est vrai. C'est la chanson du scandale et au rythme en plus. Je demande à Laetitia si elle trouve qu'on en fait un peu trop sur cette histoire.
9: Moi je trouve que ça va trop loin. C'est clair. Moi j'espère bien voir un jour Patrick Sébastien dans un camping, clairement.
4: Il me parle de ce que représente pour eux Patrick Sébastien, ses émissions, de son ton aussi. Je leur demande si ça manque.
10: Bien sûr que ça manque. Dans les médias, on en voit de moins en moins. Parce que justement, il y a une liberté d'expression et de parole qui est... qui manque et qu'on censure.
4: Je le rappelle ce qu'a dit Patrick Sébastien sur la scène de la foire au vin de Colmar quelques jours après la fameuse scène. Je pourrais être élu président de la République, dit-il. Et s'il se présentait, est-ce que Ludovic, par exemple, irait jusqu'à voter pour lui?
10: Oui, clairement, oui.
4: Mettre le bulletin dans l'urne?
10: Ah oui, clairement. Oh bah, à côté des guignols qu'on a, bien sincèrement, il vaut peut-être mieux un gars comme ça.
4: Je traverse l'allée centrale du camping et je fais la connaissance de Bruno et Sylvie qui viennent de Nancy. Bruno bricole un truc sur le camping-car quand il découvre...
11: Patrick Sébastien.
4: Vous en avez entendu parler ou pas?
11: Ben oui.
4: Ah, pour
11: au
4: la fellation.
11: Pour la fellation. C'est du trucage.
4: Ah, vous pensez que c'est une fausse fellation?
11: Ben oui, bien sûr.
4: Une air fellation.
11: Voilà, c'est faux. C'est faux, c'est parce qu'on veut descendre le bonhomme, parce qu'il a du charisme.
4: Mais vous pourriez voter Patrick Sébastien?
11: Non. Lui, il s'en fout, parce que de toute façon, il irait pas jusqu'au bout. La présidentielle, comme Coluche, quand il a dit « je me présente président contre Mitterrand », c'était exactement pareil. C'est eux, c'est des number one du spectacle.
12: Non, c'est des gens qui nuisent.
11: Voilà.
4: Pourquoi ?
5: Bah parce qu'ils ont de la gueule.
11: Elle vient de tout résumer. Ils ont de la gueule.
4: Ils ont de la gueule, et derrière les blagues, ce que je comprends, c'est qu'il incarne quelque chose, Patrick Sébastien, la France des barbecues, des lotos, des campings, des balles populaires. Une France qu'on appelle parfois beauf, qui coexiste avec une autre France, qui la méprise. Une France qui serait prête à voter pour lui, tant parfois, elle ne se sent plus représentée.
0: Quentin, lui, et son micro-trottoir complètement à la rue. C'est tous les jours, même l'été, dans Zoom Zoom Zen de Mathieu Noël, entre 16h et 17h. Il est 5h23, je vous présente un rappeur qui a fêté son anniversaire il y a quelques jours, le 26 juin. La Fève, énervé sur son nouveau titre, Finilet.

0: Finilet, La Fève qui a annoncé une tournée des Zéniths l'an prochain. On a 4 dates pour l'instant à Bordeaux, Lyon, Nantes et Lille. Ce sera à partir du mois de février.
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0: Charline Vanhoenacker suit l'actualité et elle explose les faits comme cette décision la semaine dernière de la Commission européenne. Elle a invité une délégation de 5 représentants du régime taliban en catimini.
2: Chut ! Mais vous savez ce que ça veut dire en catimini ? Ça veut dire qu'il faut surtout pas que ça sache ! Ah ben voilà, maintenant c'est trop tard, c'est foutu, hein, bien joué ! Cela dit, comment ça s'organise une visite de talibans en catimini,
3: c'est ça ?
2: Au moment de briefer les agents de sécurité à l'aéroport de Bruxelles.
4: Alors aujourd'hui, on va faire comme tous les jours en empêchant des terroristes d'entrer sur le territoire, sauf un petit groupe de 5, que eux, il faut les laisser passer, ce sont nos invités. Des questions ? L'Europe les a invités pour négocier l'expulsion de 72 prisonniers afghans vers Kaboul. Donc ils ont été reçus comme n'importe quel autre dirigeant. Mis à part le fait qu'Ursula von der Leyen a dû se dessiner une moustache et dire qu'elle s'appelait Friedrich. Mais à part ça, le protocole est resté le même. Cela dit, s'ils oppriment les femmes dans leur pays, peut-être que quand ils sont à l'étranger, ils se comportent en véritable gentleman.
2: Friedrich.
4: Mais on ne sait pas, on n'a pas essayé. Donc l'Europe, il y a 2 semaines, elle vote la mise en place de mesures drastiques pour expulser les réfugiés. Et dans la foulée, elle décide d'octroyer un petit visa des talibans. Alors, un visa de 24 heures, hein, parce que quand même, ils sont sous le coup de sanctions de la Cour pénale internationale et sur la liste des sanctions de l'Union européenne. Donc j'imagine qu'à la Commission, ils ont dû débrancher les portiques de sécurité à l'entrée. Ah bah sinon, ça sonnait dans tous les sens. Hein. Alors résultat, toutes les conditions sont réunies pour que Poutine vienne passer un petit midweek en famille à Bruxelles. En catimini. En 24 heures, j'espère que les talibans en ont profité pour se balader un petit peu à Bruxelles. Un petit moule frites. Une croquette aux crevettes. J'espère qu'ils ont pu profiter du spa à l'hôtel. Ben alors, le choc culturel. Ils se sont dit, hey, vous avez vu ? Ici, les pierres, ils les utilisent pas pour la lapidation, ils font des massages avec. Et ils les chauffent avant, en plus. C'est bien ça, on va essayer en rentrant. Hein. Et faites attention à pas vous brûler. Hein. Oui, mais c'est un petit peu douillet, le taliban, je pense. Bref, les autorités européennes expliquent que c'était juste une réunion technique. Vu que les règles européennes en matière d'immigration sont de plus en plus inhumaines, ils se sont dit, autant faire venir des experts en barbarie. Oui. De toute façon, quand tu mets le terme technique en diplomatie, ça minimise la rencontre. Hein. On le fait tous à notre échelle. Voyez. Pour vous donner un exemple, quand on invite des gens par courtoisie, mais qu'on n'a pas envie que ça s'éternise, plutôt que de proposer à dîner, on propose un apéro dînatoire.
5: La semaine dernière, tu m'as invité à un apéro dînatoire, Charline.
2: Ah, ouais. Bah, si tu veux, dimanche, je t'invite pour un brunch.
5: C'est pire.
2: Bon, écoutez, Daphné. Il y a plus grave dans la vie. Le régime taliban a été invité au cœur de l'Europe, là, Daphné. Réagissez, bon sang. Ça, c'est grave. T'imagines un petit peu les négociations avec eux quand on dit tu leur donnes la main et te prennent le bras. Ça n'est pas qu'une image. Je vais conclure. Oui. Pour espérer établir un dialogue constructif avec les talibans, la seule façon, je pense, c'est de se voiler complètement la face.
5: Aïe, aïe, aïe.
0: Charline Vanhoenacker, vous la retrouverez dans le MAC de la Grande Matinale à 9h45, aux côtés de Sonia De Villers et Daphné Burki.
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0: Et avant Grand Bien vous fasse, Eva Rock sera avec nous dans le 5-7 pour sa capture d'écran à 7h-10. Dans la prochaine demi-heure, mode, vin, BD et musique. La mode, elle vient de Cisjordanie, elle porte la cause palestinienne. Le vin, c'est dans le coup de fil déjà debout avec une vigneronne. La BD, c'est avec Laetitia Gaillet qui s'interroge sur le concept de héros dans la bande dessinée. Et pour la musique, nous écouterons Rachita et la voix suave de Sucky Waterhouse. Bon réveil à tous, vous êtes sur France Inter, il est 5h30. Un nouveau point sur l'actu avec Hugo Marceau. Les départements du Sud sur le qui-vive face au risque d'incendie.
3: 6 sont placés en vigilance rouge par Météo France. Le Gard, les Pyrénées-Orientales, l'Aude, l'Hérault, le Vaucluse et les Bouches-du-Rhône en risque élevé d'incendie. Bouches-du-Rhône où tous les massifs sont interdits d'accès aujourd'hui par la préfecture. Certaines communes ne l'ont même pas attendu. À la peine sur Uvonne, près de Marseille, le maire a pris un arrêté jusqu'au 15 juillet. Personne sur la colline de 9h à 19h. Christophe Van Ven a rencontré le garde champêtre chargé de le faire respecter.
7: Au volant d'une antique voiture de police municipale, Louis Gambardella fait 2 patrouilles par jour.
8: C'est pour amour de la colline et de la nature.
7: Retraité, bénévole de la réserve forestière, une dizaine d'anges gardiens de la colline de la Penne-sur-Uvonne.
8: C'est interdit au public, mais malheureusement, c'est pas bien respecté. Je suis tombé sur une personne qui avait un chien, il m'a traité de tous les oiseaux, pratiquement agressé, il voulait me sauter dessus.
7: Cet été, le maire a pris un arrêté d'interdiction en journée. C'est la première fois. Il n'a pas attendu les bulletins de Météo France. Denis le garde champêtre approuve.
9: On va avoir un été très très compliqué. Quand on voit la végétation basse comme ça, qui peut s'embraser à n'importe quel moment, eh bien, il faut obligatoirement respecter les interdits. Quand c'est rouge, personne dans les collines.
7: La veille, Louis a surpris 17 randonneurs.
9: S'il y a un départ de feu, eux ils seront en danger et ils mettront les secours en danger.
7: Pas de verbalisation, ils n'en ont pas le pouvoir, mais de la pédagogie.
9: Il faut savoir que la moindre étincelle, c'est des répercussions inimaginables. C'est un vrai patrimoine en Provence, la colline.
7: Les protecteurs de la nature vont passer tout l'été les yeux rivés sur leurs collines. Pour l'instant, préservées grâce à une extrême vigilance collective.
3: Reportage Christophe Van Ven, ici Provence. La canicule au présent. 4 départements sont maintenus en vigilance orange aujourd'hui dans le sud-est, les Alpes-Maritimes, le Var, tout comme la Corse du sud et du nord. La canicule aussi au futur. Les températures grimperont probablement de nouveau à partir de ce week-end. Météo France prévoit une 3e vague de chaleur en à peine plus d'un mois. Et à Paris, pourra-t-on compter sur les employés du SAMU social ? Ils sont en grève depuis plus d'une semaine. Leur mobilisation a fortement perturbé les services du 115 pendant la vague de chaleur précédente et elle va se poursuivre jusqu'à demain au moins. Dans le viseur des grévistes, la suppression de 1200 places d'hébergement pour l'été. Ils réclament également des hausses de salaire.
0: Contre la peine de mort, le Congrès national se tient en ce moment à la Maison de la Radio à Paris.
3: Rendez-vous est pris dans tous les 3 ans par l'ONG française Ensemble contre la peine de mort. Militants, avocats et responsables politiques du monde entier réunis pendant 3 jours. L'occasion d'entendre des citoyens aussi de pays qui sont loin d'y renoncer à cette peine de mort. Et Valérie Crova a écouté le témoignage d'une Nord-Coréenne.
10: Le souvenir que garde Eun Jun Kim de la première exécution publique à laquelle elle a assisté petite fille continue de la hanter 30 ans plus tard.
11: Lorsque les 9 coups de feu ont retenti, la cervelle de l'homme a explosé. Des enfants qui, en temps normal, auraient pleuré la mort d'un chiot sont restés pétrifiés et silencieux. Dès notre plus jeune âge, on nous apprenait que tout ce que faisait l'État était juste.
10: Elle quitte la Corée du Nord en 2006 avec ses parents pour fuir la répression impitoyable du régime de Kim Jong-il. Son fils, Kim Jong-un, qui lui a succédé, a fait passer 6 nouvelles lois pour durcir l'application de la peine de mort. Partager des contenus venus de l'étranger est désormais passible de la peine capitale.
11: Les Nord-Coréens, en particulier les jeunes générations, sont vraiment fascinés par tout ce qui provient du monde extérieur. Les informations, les séries, la musique. Le partage de contenu est illégal, mais ils le font même s'ils savent qu'ils risquent de perdre la vie.
10: Le régime contrôlant strictement Internet, des Sud-Coréens parviennent à envoyer des cartes SD accrochées à des ballons de l'autre côté de la frontière. Elles sont ensuite copiées clandestinement. Regarder des groupes de K-pop, c'est faire dissidence aujourd'hui en Corée du Nord.
3: Valérie Crova, notez que plus de 2700 exécutions ont été recensées en 2025. Plus de 90% ont eu lieu en Iran et en Arabie Saoudite.
0: Et on aura l'occasion d'y revenir avec notre invitée à 6h20, Aminata Niakate. C'est la présidente justement de l'ONG qui organise ce congrès mondial, l'ONG Ensemble contre la peine de mort.
3: Et entre Europe et États-Unis, promesse tenue, les produits américains vont être exemptés de droits de douane à leur arrivée en Europe. Un accord commercial conclu l'an passé en Écosse entre en vigueur aujourd'hui. Les produits industriels et agricoles étaient jusque-là taxés à 4,8% en moyenne à leur arrivée en Union européenne côté américain. Les 16e de la finale de la Coupe du Monde, étape franchie sans embûche par l'équipe de France. Les Bleus vainqueurs 3-0 face à la Suède en début de nuit, doublé de Kylian Mbappé, son 3e dans la compétition. Bradley Barcola complète la marque, place au Paraguay désormais en 8e de finale. Ce sera samedi soir, 23h, heure française à Philadelphie.
10: C'était le journal d'Hugo Marceau. Vous le disiez, la canicule perdure près de la Méditerranée, Alpes-Maritimes, Var et Corse, toujours en alerte orange. Le risque d'incendie est maximal dans cette région avec des températures au réveil qui sont déjà bien élevées de 20 à 26 degrés. Dans l'après-midi, elles passeront les 30 degrés jusqu'à 37 dans le Var. Ailleurs, la chaleur sera plus modérée, de 11 à 18 degrés ce matin, 24 à 29 pour les maximales, avec un ciel le plus souvent tranquille. Quelques gouttes vers les frontières du Nord et au pied des Pyrénées. Un temps orageux sur la façade Est, Alsace, Franche-Comté, Jura et Alpes. Il est 5h35, la mode, nouvel étendard de la cause palestinienne. Nous serons en Cisjordanie auprès de stylistes dans 5 minutes. L'invité déjà debout est une vigneronne qui organise cet été un festival techno dans ses vignes. Et pour les dernières bulles de BD de la saison, Laetitia Gaillet a vu les choses en grand avec 3 séries de mangas.
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Une hit girl, Mathilde, c'est un terme anglais pour désigner une femme qui suscite l'attention des médias de façon subite et parfois temporaire. C'est un peu vous, c'est un peu moi, Mathilde, des hit girls. Alors, dans le cas de Suki Waterhouse, l'intérêt semble tenace. Ça fait depuis plus de 15 ans que cette londonienne mène plusieurs carrières de front. C'est une mannequin très demandée, une actrice, on l'a vu entre autres dans Love Rosie, et aussi une chanteuse. Accessoirement, elle roucoule avec Robert Pattinson. Elle a même une petite fille avec lui. Voilà pour la partie people de cette chronique. Passons à la musique.

0: Vous l'entendez, Mathilde, l'ADN musical de Sucky Waterhouse, c'est le rock anglo-saxon, celui avec des guitares plutôt nerveuses, des chanteuses à fleur de peau. Cette brindille blonde a déjà publié deux albums tout à fait recommandables. Le premier était même paru sur le label de Nirvana. Physiquement, vocalement, on dirait une petite cousine british de Taylor Swift. La musique, c'est vraiment ce qui l'a fait vibrer depuis toujours. Elle a été la compagne de plusieurs rockers britanniques avant de leur préférer les acteurs.
1: Et ses fans l'attendent à son nouvel album, impatiemment même.
0: Oui, plus que 9 dodos avant de pouvoir écouter Loveland, son troisième projet entre pop girly et ballade. Après avoir parlé d'amour, de rupture, de doute, de retraite spirituelle, Sucky Waterhouse semble se diriger tout droit vers le fameux disque de la maturité, avec des chansons plus intimes, plus authentiques. Elle ne cherche plus la perfection, juste à comprendre qui elle est et ce qu'elle a à transmettre. Il paraît qu'elle a truffé ce disque de clin d'œil à son chéri, comme ce Back in Love, qui parle de seconde chance, de la vie de couple qui se redéfinit après l'arrivée d'un enfant, du vécu version glamour.

0: Sucky Waterhouse en playlist sur France Inter avec Back in Love, une des chansons de Loveland, son nouvel album qui sortira le 10 juillet. Et vous, Marion, vous serez back en studio demain pour une nouvelle chronique playlist.
1: Avec grand plaisir, à demain, Mathilde.
0: Il est 5h41, direction la Cisjordanie, où la mode est un outil de résistance face à Israël. Des

0: tonalité s'affiche désormais avec les créations de stylistes palestiniens, comme la mannequin Bella Hadid, la reine Rania de Jordanie ou l'épouse du maire de New York. Reportage d'Amira Souilem à Ramallah.
1: C'est une boutique en plein Ramallah où on a le sens de l'humour. Dès l'entrée, un panneau d'avertissement donne le ton.
2: Quand on vient en Cisjordanie, on voit plein d'avertissements. Attention, ceci est un territoire palestinien. Il est dangereux pour les Israéliens d'y pénétrer. On a décidé de détourner cela de façon amusante et on a écrit « Attention, ces produits sont faits en Palestine, selon de hauts standards de qualité. »
1: Fovero, lancé en 2019, a connu un essor après la guerre à Gaza.
2: On a des t-shirts, des goodies, des accessoires et on a même lancé des parfums récemment.
1: Jaoudet Chouaïri, jeune trentenaire, a suivi des études de commerce en Turquie et en Autriche avant de rentrer au pays où sa famille possède une usine de textile. Avec 20 couturières, 25 employés et 3 boutiques à Ramallah et Jérusalem, il fait attention à chaque détail.
2: Le t-shirt que je préfère, c'est celui-ci, avec des motifs de Khazaf, la poterie palestinienne. Quand on fait nos designs, on essaye de ne pas être trop direct. La pastèque, par exemple, est un symbole de résistance. Elle a les mêmes couleurs que notre drapeau que l'on ne peut pas arborer. Mais on peut arborer une pastèque. Personne ne pourra rien dire. On essaye d'être subtil pour que les gens se sentent sereins en portant nos vêtements, que ce soit en Palestine, à Jérusalem, au checkpoint ou aux aéroports.
1: Design moderne et coloré, éclairage soigné, la boutique respire le 21e siècle. Tout ici est instagrammable. Des paillettes qui cache une réalité bien plus éprouvante.
2: Je dois passer sans cesse des checkpoints pour approvisionner chaque boutique. Le chauffeur emmène la marchandise, puis je la récupère au checkpoint. Les gens n'ont pas conscience de tout ce processus. Et pour moi, c'est ça la résistance. La résistance, ce n'est pas nécessairement jeter des pierres. Résister, c'est aussi créer des opportunités d'emploi pour les plus jeunes.
1: Toujours à Ramallah, une autre boutique de prêt-à-porter palestinien. Descendu d'une voiture de sport, un petit chien dans les bras, voici Edmond Msir, 31 ans. Lui aussi a fondé sa marque. Il l'a appelé Edmond, tout simplement.
3: Cette boutique est un repère pour les gens qui aiment la mode en Palestine et surtout à Ramallah. Là, en ce moment, on est assis dans le café de la boutique. On a fait ça, comme ça les clients peuvent faire leurs emplettes tout en buvant un café. Et en haut, on a aussi un studio pour les shootings photos.
1: Avec plus de 500 000 followers sur Instagram, Edmond, qui est aussi chanteur, surfe sur la vague de l'intérêt grandissant pour la Palestine. Ses créations, il les met en scène à travers des clips. Kéfier, tarbouche, carte de la Palestine historique, voilà qui ne semble pas être du goût des autorités israéliennes.
3: Ma sœur a été Miss Palestine et on lui a fait porter une tenue similaire à celle des prisonniers palestiniens. C'est moi qui l'ai designée pour elle. Tous les médias israéliens en ont parlé. Après cela, ils m'ont confisqué ma carte d'identité de Jérusalem juste parce que je postais beaucoup de choses sur la Palestine. Et ils m'ont redonné ma carte d'identité palestinienne. Ici, il y a différents statuts. La carte bleue, la verte. T'as entendu parler de ça? Pour pouvoir circuler, il me faut des autorisations. Mais ça fait 2 ans que je n'arrive pas à en avoir une. J'avais une boutique à Jérusalem. J'avais plusieurs boutiques, mais j'ai dû les fermer, juste à cause de l'occupation.
1: Face à un étau qui se resserre de plus en plus, certains créateurs ont fait le choix de l'exil. En Palestine ou à l'étranger, tous veulent continuer à se servir de leur art pour faire entendre la voix de leur peuple.
0: En Cisjordanie, le textile fait de la résistance. C'était un reportage d'Amira Souilem à Ramallah.
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0: Il est 5h45. Une vigneronne nous attend au bout du fil pour le coup de fil déjà debout. Bonjour Juliette Baldès.
5: Bonjour, vous allez bien?
0: Bah super bien, j'ai l'impression que vous êtes bien réveillée. La voix est bien dynamique, bien souriante. Alors, vous travaillez au Clos Trigedina, c'est un domaine familial, votre domaine familial, qui se trouve à Cahors, dans le Lot. Mais ce matin, vous êtes à La Rochelle. Pourquoi faire?
5: Exactement, je suis à La Rochelle parce qu'en fait, je vais être en tournée commerciale aujourd'hui et demain pour vendre mon vin dans les restaurants et cavistes de La Rochelle.
0: Et alors, comment vous organisez ce genre de tournée? Comment vous choisissez l'endroit où vous allez, les gens à aller voir? Vous faites toute la France?
5: Alors, moi, au niveau du domaine, je m'occupe de la production, mais aussi du commerce. Et mes moments dédiés au commerce dépendent en fonction de mes disponibilités au niveau de la production.

0: voiture, une camionnette, des cartons de bouteilles dans le coffre et hop.
1: Ouais, exactement. Je pars avec pas toute la marchandise, mais de quoi faire déguster. Et ensuite, soit j'ai ce qu'il faut dans la voiture pour livrer, soit j'expédie en rentrant à la maison.
0: Et ça marche? Ils vous en achètent? Vous avez constaté que sans dégustation, les restaurateurs ou les cavistes ne prennent pas votre vin?
1: Ça dépend, mais je dirais que le fait d'être sur place et de faire la dégustation et que ce soit moi qui représente le domaine, ça permet de déclencher plus de ventes que quand les agents sont tout seuls et qu'il n'y a pas forcément la voix et le visage du domaine qui sont là.
0: Et le domaine familial, hein, je le redis, vous êtes, elle est presque née dans un tonneau, hein.
1: Oui, c'est domaine familial depuis 1830. Moi, je suis la septième génération. Et là, ça fait 3 ans que je reprends le domaine de mes parents.
0: Vous êtes la seule, parce que vous avez des frères et sœurs, vous êtes la seule à avoir voulu reprendre.
1: Oui, on est 5 enfants. Et donc, moi, je suis la quatrième. Mes parents ne nous ont pas du tout forcés, parce qu'il y en a 3 avant qui auraient pu avoir le choix de le faire, mais qui sont partis vers d'autres projets professionnels. Et moi, j'ai toujours baigné dedans et donc j'ai orienté un peu mes études et expériences professionnelles dans le monde du vin.
0: Ça veut dire que toute petite, vous traîniez dans les vignes, au milieu des chais?
1: Oui, c'est ça. J'étais toujours sur des salons ou avec mes parents dans les vignes pour faire les visites des clients dès toute petite.
0: Alors, qu'est-ce qu'il y a à faire en ce moment dans vos vignes?
1: En ce moment, au niveau des vignes, il y a pas mal de travail pour faire les travaux des sols, notamment, parce qu'on peut avoir de l'herbe qui pousse, etc. Et en ce moment, en période de canicule, c'est pas forcément l'idéal que l'herbe fasse concurrence à la vigne. Mm-hmm. Donc nous, on vient faire des travaux des sols pour venir nettoyer sous le rang et l'interrang. Il y a les pamprages. Les pamprages, en fait, c'est venir couper les pampres des vignes qui vont être... sous la tête du pied et qui, pareil, peuvent venir prendre de l'énergie. Voilà les travaux principaux au niveau de la vigne. Au chai, c'est plutôt calme. On se prépare doucement pour les vendanges. Et sinon, nos domaines, on fait beaucoup de no-tourisme parce qu'on a créé un bâtiment qui est dédié aux dégustations et visites du domaine.
0: Et puis là, vous allez avoir un événement particulier. En plus, le samedi 18 juillet, votre festival techno. Donc, vous organisez un festival techno dans les vignes. C'est fou, ça.
1: Ouais, exactement. Bah, ça fait 3 ans que je l'organise parce qu'en fait, j'ai remarqué que on s'est plus en plus éloigné de ma génération de jeunes consommateurs. Nous, les vignerons, en parlant toujours plus de technicité, et donc j'essaie de créer des événements pour rendre le vin à nouveau cool et fun et montrer qu'on peut aussi remettre le vin au cœur de la fête pour ensuite faire de la pédagogie.
0: Mais donc ça veut dire qu'il va y avoir un DJ au milieu des vignes comme ça? Ça va pas. J'imagine que vous avez tout prévu pour pas qu'on abîme quand même les pieds.
1: Non, ça va être au milieu du domaine. Il y a 5 DJ qui seront là sur toute la soirée. Donc ça commencera avec de la cumbia, Afro House, puis au fur et à mesure de la nuit, il y aura de plus en plus de techno, de la trance, etc. Et il y aura des cocktails faits avec nos vins, il y aura une bière que je fais avec du vin avec un ami. Donc l'idée, c'est vraiment de mettre le vin au cœur de la fête et montrer comment on peut le consommer autrement.
0: Et avec modération, évidemment. Merci beaucoup, Juliette Baldès. Ce festival, c'est donc le samedi 18 juillet chez vous, au Clos Triguédina, qui se trouve dans le Lot. Vous étiez notre invité déjà debout. Il est 6h10, on remonte le temps en musique. Avec ce tube qui parle d'exil, Yaraya, écrit à Paris au début des années 70 par Daman El Arachi. C'est la version de Rachita de 1997 qui connaît un énorme succès.

0: Rasta. Et pour en apprendre plus sur cette chanson, je vous conseille le podcast Tubenco de Rebecca Manzoni. Elle lui a consacré 4 minutes en mars 2021.
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0: Bonjour Laetitia Gaillet.
2: Bonjour Mathilde.
0: En prévision de la Japan Expo, festival de la culture populaire japonaise qui aura lieu la semaine prochaine à Paris-Nord-Villepinte, on parle manga et fabrique des héros. Et on commence avec la 13e piste de Kei Sanbei.
2: C'est une famille bien sous tout rapport. Momo, le père, est un stit, fan de jeux vidéo. Haru, la mère, est enceinte. Elle a perdu ses parents dans un incendie. Ao, leur aîné, sort enfin de l'hôpital après un long séjour. La petite famille va enfin retrouver le cours normal de sa vie. Jusqu'à cette carte postale dans la boîte à lettres.
3: Piste cyclable de Kanzakigawa. Un petit garçon va tomber dans la rivière à 8h. Sauve-le.
2: Qui en est l'auteur et qui est l'auteur de cette prophétie? Faut-il y aller ou l'ignorer?
4: Si c'est un canular, je me serais fatigué pour rien. Mais si c'est vrai, il y a une vie en jeu.
2: Momo sauvera le gamin, mais il n'en dira rien. Ligne épurée, connue pour son thriller R.A.Z, Sanbei, c'est l'art de la narration et du suspense. Un héros peut être discret, avoir la vie de tout le monde, être un modèle pour son fils et ne pas totalement comprendre ce qui lui tombe dessus.
0: La 13e piste de Sanbei, 2 tomes déjà parus chez Kiyun. Autre héros, celui de Hero Organization de Kei Sakawa et Akira Takahashi.
2: Léo vit seul avec son père Ryu, sa mère est morte à sa naissance. Ils sont bien, mais le monde est en plein bouleversement. Épuisement des ressources, réchauffement climatique, la Terre s'est tournée vers l'espace, mais...
5: Elle doit faire face à un nouveau fléau, les Starbits, de mystérieuses et colossales créatures.
2: Qui, avec leurs gros yeux, bouffent tout ce qui passe dans l'espace. Ryu est un gars simple, totalement dévoué au bonheur de son fils. En attendant, il est mécano, il travaille sur les robots qui luttent contre les Starbits. Pas de quoi faire rêver, mais...
6: Je veux devenir un père dont il sera fier!
2: Le bureau de la réalisation de soi, l'autre nom de la Hero Organization, trouve en lui le pigeon idéal. En disant aux civils qu'ils peuvent devenir des héros et se battre dans l'espace, on recrute en fait de la chair à canon. Ryu s'engagera, se battra contre les monstres, gagnera, mais sera tué dans des circonstances obscures. La Hero Organization en fera un héros, laissant Léo seul.
0: Hero Organization de Sakawa et Takahashi, 2 tomes déjà parus chez Glénat. Donc là, Laetitia, vous nous avez présenté deux héros, mais globalement, la BD est faite de héros.
2: Bah quand elle est série, c'est son fond de commerce. En 2 siècles d'histoire, la BD franco-belge les a présentés au début pas très malins, style Bécassine. Les pieds nickelés étaient des filous. Tintin, Astérix et consorts étaient valeureux. Puis avec le temps, le héros est devenu trouble, romantique, beau. Blueberry, Corto Maltese, Largo Winch. Dans le manga, on l'a voulu courageux, fidèle en amitié, Luffy dans One Piece, Naruto. Je vous passe les super-héros qui, eux, sont hors normes. Un héros est en fait un personnage qu'on construit. Dans la 13e piste, Momo sauve des vies sur injonction.
3: Une fille va sauter de

0: de l'immeuble près du parc Kamimura à 13h. Arrête là.
1: Dans Hero Organization, Léo recherche vérité et vengeance.
2: Papa, j'ignore qui t'a tué. Mais une fois que je serai un héros, j'infiltrerai l'organisation et je réduirai en miettes Hero Organization.
1: Ces deux-là sont les protagonistes d'une histoire qui les dépasse. Que dire alors des héros de Babelais et Saint-Gelin dans Shin Zero ? Tome 1, les héros sont des Power Rangers ubérisés dont le monde se fout. Leurs missions n'ont rien à voir avec celles de leurs parents qui combattaient des kaijus, des monstres. Ils vivent en coloc car ils n'ont pas un rond, mais ils sont solidaires. Tome 2, 4 ans ont passé. Warren qui a combattu un kaiju est exécrable.
3: Tu m'excuseras si je m'embarrasse pas à retenir vos prénoms. À force de ramener des copines, on va faire payer un loyer supplémentaire à Héloïse.
1: Héloïse s'envoie en l'air avec des filles en même temps qu'elle pose pour des hommes sur des applis. Satoshi, qui se réveille héros, couche avec la patronne de Sentai Corp, qui n'en a rien à faire, ni qui déprime. Sophia, maman solo, est sans doute la plus adulte, mais aussi la plus excédée.
4: Qui a laissé la vaisselle dans l'évier ? Putain !
1: En 4 ans, leurs rêves sont partis en fumée. La coloc n'est plus fun, les amitiés d'hier sont passées, s'assumer reste compliqué. En dressant le portrait d'une jeunesse désenchantée, Mathieu Babelais et Guillaume Saint-Gelin ont délibérément cassé les codes, excite la flamboyance, le héros est finalement un humain comme les autres.
5: Shin Zero de Babelais et Saint-Gelin, tome 2, c'est chez Label 619. Donc ça nous fait 3 recommandations pour vos dernières bulles de BD de la saison. Laetitia, il y a vraiment de quoi nous occuper pendant les vacances, avec comme d'habitude, en bonus, quelques planches sur l'appli Radio France.
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5: 5h58.
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5: Le soleil domine, Stéphanie Fromentin.
9: Le temps reste calme dans l'ensemble, plus nuageux du nord-ouest au Hauts-de-France où quelques gouttes sont possibles, principalement près de la Manche et près des frontières belges. Au sud de la Garonne, de l'humidité va parfois perdurer, notamment au pied des Pyrénées. Et des ondées se développent aussi sur les Pyrénées, les reliefs de l'Est pouvant aller jusqu'à l'orage sur les Alpes frontalières, le relief Corse, le Jura et très localement sur les Vosges. Ailleurs, le soleil est souvent présent, notamment à la faveur du Mistral et de la Tramontane qui soufflent toujours en rafale de 50-80 km par heure. Les températures au réveil sont agréables, 11-18 degrés en général, mais toujours 20-26 près de la Grande Bleue. En journée, elles varient globalement de 24 à 29 degrés. Il fait plus frais en Bretagne comme le long des côtes de la Manche, 19 à 25 degrés, mais beaucoup plus chaud en vallée du Rhône et près de la Méditerranée, 30-35 degrés, localement 36-37 dans le Var.
5: Stéphanie Fromentin, comment se porte le combat abolitionniste ? Le Congrès mondial contre la peine de mort se tient en ce moment à Paris. Dans 20 minutes, je reçois la présidente de l'ONG qui l'organise. Le journal Kevin Dufraîche, bonjour.
10: Bonjour, le rouleau compresseur bleu poursuit sa marche en avant. L'équipe de France qualifiée pour les huitièmes de finale de la Coupe du Monde en battant la Suède cette nuit 3-0. Nouveau doublé de Mbappé et un but de Barcola, les Bleus affronteront le Paraguay samedi. L'actualité, c'est aussi le RN visé par une enquête pour détournement de fonds publics européens des perquisitions menées hier. Nous serons en Catalogne, France Inter sur le terrain dans une maison des enfants. Lieu protégé pour recueillir la parole des mineurs victimes de violences sexuelles. Et un coup d'arrêt pour Binance, le leader mondial des crypto-monnaies, contraint de suspendre ses activités en France. Il y a donc un tarif spécial pour les adversaires de l'équipe de France depuis le début de cette Coupe du Monde. 3 buts minimum. Hier soir, c'est la Suède qui a payé l'addition. 3-0 en 16e de finale. Les Bleus tranquillement qualifiés pour les 8e. Bonjour, bonsoir Julien Froment.
11: Bonjour Kevin, bonjour à toutes et à tous.
10: Il est minuit chez vous à New York où l'équipe de France a été encore une fois irrésistible.
11: Oui, une équipe de France impressionnante qui semble avoir réponse à tout, quel que soit l'adversaire. Le problème posé hier soir sur le terrain, c'était à la fois l'éloge de la beauté avec des gestes de très grande classe, mais aussi celle de la patience. Attendre le bon moment pour faire mal, ne jamais se précipiter, c'est l'une des clés selon le milieu de terrain Aurélien Tchouaméni.
12: Une de nos forces, c'est la patience. On sait qu'on va avoir nos moments, on doit rester calme le plus longtemps possible et à partir du moment où on déroule, entre guillemets, on arrive à être clinique devant le but, on peut on peut faire mal.
11: Et ils ont fait mal avec des joueurs indissociables. Kylian Mbappé, homme du match, un doublé, ses 5 et 6e buts du tournoi. Et Michael Olise, deux passes décisives et peut-être le geste de cette Coupe du Monde, un retourné acrobatique à la Olivier Tom qui a fini sur le poteau du but suédois. Deux joueurs que le monde entier nous envie et qui n'ont pas fini de faire trembler les défenses adverses dans cette Coupe du Monde, à commencer bien sûr par celle du Paraguay, prochain adversaire des Bleus.
10: Ce sera samedi à 23h encore une fois. Julien Froment, merci, avec Virginie Lordan, nos envoyés spéciaux aux États-Unis. Les autres résultats de cette nuit américaine: la Norvège rejoint le Brésil en 8e de finale après sa victoire 2-1 contre la Côte d'Ivoire. À l'instant, qualification du Mexique 2-0 face à l'Équateur. Le pays co-organisateur jouera en 8e contre l'Angleterre ou la République démocratique du Congo, qui s'oppose ce soir à 18h. À suivre ensuite Belgique, Sénégal et États-Unis, Bosnie-Herzégovine.
5: Une nouvelle affaire judiciaire pour le Rassemblement national.
10: Perquisition depuis hier en France et dans d'autres pays de l'Union européenne concernant des soupçons de détournement de fonds européens par Identité et démocratie, le groupe où siégeaient les élus du RN entre 2019 et 2024, parmi lesquels le président du parti lui-même, Jordan Bardella, censé remplacer Marine Le Pen pour la présidentielle en fonction de la décision de la Cour d'appel de Paris la semaine prochaine. Victoria Coussa.
13: Au RN, on imaginait déjà un dîner champêtre sans encombre ce samedi soir pour les photos, pour un message d'unité autour de Marine Le Pen dans son cher bastion du Nord avec Jordan Bardella. La scène donnera finalement à voir non pas une mais deux figures face à la justice. Hier, c'est au moment de la publication d'une enquête du Monde que Jordan Bardella se voit contraint d'annoncer la tenue de perquisitions chez des prestataires de communication qui ont travaillé pour le Rassemblement National dans le cadre d'une enquête ouverte il y a un an. Le groupe Identité et Démocratie, où siégeait l'eurodéputé et son parti, est soupçonné d'avoir indûment dépensé plus de 4 millions d'euros, notamment au profit d'un prestataire du RN. Et ce n'est pas tout, puisque l'association anticorruption Anticor annonce qu'elle va demander à un juge d'instruction d'enquêter sur le possible candidat à la présidentielle. Elle l'accuse d'avoir occupé un emploi fictif d'assistant parlementaire en 2015. Réaction unanime au RN, il s'agirait d'une nouvelle persécution judiciaire. Comme à chaque fois, écrit Jordan Bardella sur X, ces procédures annoncent le calendrier électoral. Il l'assure, nous n'avons rien à nous reprocher et nous le montrerons.
10: Victoria Coussa, l'élection présidentielle de 2027 dont on connaît désormais les dates. Premier tour le 18 avril, le second ce sera le 2 mai, scrutin pour lequel le Parti Socialiste a enfin défini son cadre pour choisir un candidat. Près de 5 heures de réunion hier soir en Conseil National et un compromis sur les deux options soumises au vote des militants la semaine prochaine, Claire Flochel.
14: Première option, celle d'Olivier Faure, le premier secrétaire. Une primaire ouverte aux militants du PS et de Place Publique, le parti de Raphaël Glucksmann, ainsi qu'aux sympathisants, moyennant une participation de 2 euros au scrutin. Deuxième option, portée par le chef des députés PS Boris Vallot, opposé à Olivier Faure, une désignation limitée aux seuls membres à jour de cotisation du PS et de Place Publique. Si cette ligne l'emporte, il n'y aura pas de primaire de toute la gauche. Si c'est celle d'Olivier Faure, le candidat sera libre ensuite de participer ou non à une primaire plus large avec les autres partis de gauche hors LFI. Ce sera aux candidats qui concourront dans notre procédure de dire ce qu'ils veulent faire, résume un proche du patron du PS. Une ambiguïté qui a d'ailleurs tendu les débats. Selon un participant, les fauristes se sont écharpés pendant près d'une heure. Au PS, beaucoup veulent désormais refermer cette séquence. C'est une première étape, mais moi je serai content quand le parti sera en ordre de bataille, qu'on aura un candidat et qu'on arrêtera de parler de processus qui n'intéresse pas grand monde, souffle un proche de Boris Vallot.
10: Claire Flochel, le gouvernement fera face à une nouvelle motion de censure, probablement d'ici la fin de la semaine, déposée par le groupe écologiste à l'Assemblée nationale, qui entend ainsi dénoncer l'inaction de l'exécutif face aux canicules à répétition. Ça fait suite à un échange tendu hier dans l'hémicycle entre la présidente du groupe, Cyrielle Chatelain, et le Premier ministre. Quand une nouvelle vague de chaleur est attendue à partir de ce week-end, en attendant, la sécheresse inquiète. 6 départements en vigilance rouge, feu de forêt ce matin autour de la Méditerranée, des Pyrénées-Orientales aux Bouches-du-Rhône. L'Assemblée nationale, où Gérald Darmanin défend depuis hier sa réforme de la justice criminelle. Le garde des Sceaux en difficulté depuis la mort de Liana dans le Gers, qui a mis en lumière de nombreux dysfonctionnements dans la prise en charge des mineurs victimes de violences sexuelles. Et ce matin, nous sommes en Espagne.
5: France Inter sur le terrain à Terrassa, près de Barcelone.
10: Dans une barnahus, ce que l'on peut traduire par maison des enfants, un lieu dédié pour recueillir leurs témoignages. C'est le reportage d'Isabelle Labéry.
15: Donc on va visiter cette maison avec vous. Comment se llama?
16: Mariona Auradei.
17: Je m'appelle Mariona Auradei. Je suis coordinatrice de la Barnaus ici à Terrassa.
16: La idea de esta sala es que sea como una casa.
17: L'idée, c'est de créer une ambiance chaleureuse, comme à la maison,

0: avec des fauteuils, des coussins confortables. Et le lundi, on a deux chiens. Ils aident les enfants à s'ouvrir et à réguler leurs émotions.
1: Les enfants viennent ici autant de fois qu'ils le souhaitent et quand ils sont prêts, ils passent dans la salle d'audition.
0: Au lieu d'aller au tribunal le jour du procès pour y être interrogés, les enfants viennent ici, bien avant, dans un endroit qu'ils connaissent. C'est enregistré. Ici, il y a une caméra et deux micros.
1: Cette vidéo leur évite d'avoir à répéter leur histoire aux policiers, puis aux médecins, aux psychologues, aux juges. La méthode Barnahus, c'est aussi de mieux écouter leurs paroles. Marmoléon, violée par son père jusqu'à ses 15 ans, n'a jamais eu cette chance.
2: Moi, on ne m'a pas écoutée. Et ce n'est qu'à 39 ans que j'ai commencé à parler. J'ai grandi, même adulte, avec l'idée que mes mots n'avaient aucun poids.
1: Émilie Rivas travaille pour l'ONG Save the Children.
3: S'il y a quelque chose qui marche autre part, on prend le concept et on l'adapte. Non, sinon, l'autre, les alternatives, c'est quoi ? Encore un projet de loi qui sera déployé dans longtemps et on fera ce qu'on peut. Oui, mais on parle de violence sexuelle contre les enfants, là, on ne peut pas faire ce qu'on peut. On doit faire beaucoup plus.
1: D'après les premières études sur le projet Barnahus, les témoignages des enfants, plus précis, ont permis de faire baisser le nombre de plaintes classées sans suite.
4: Le reportage en Catalogne d'Isabelle Labéry. Au Venezuela, cela tient du miracle. Un enfant de 3 ans retrouvé vivant hier dans les décombres à Caracas, 5 jours après le double séisme qui a ravagé une partie du nord du pays, secouru par la défense civile de Jordanie, un des pays qui vient en aide au Venezuela. Le bilan toujours très provisoire est désormais de près de 2000 morts.
5: Les utilisateurs français de Binance ne peuvent plus faire grand-chose de leur compte ce matin.
4: La première plateforme de crypto-monnaie dans le monde suspend une partie de ses services dans plusieurs pays européens, faute d'avoir obtenu l'agrément nécessaire dans les temps. Victor Vasseur, qu'est-ce que ça change pour ceux qui possèdent notamment du Bitcoin ?
6: Il n'est plus possible d'acheter ni de vendre des crypto-monnaies, mais elles restent accessibles sur le compte des clients, rien n'est perdu. En clair, à partir d'aujourd'hui, les utilisateurs peuvent seulement retirer leurs fonds. La raison, la plateforme n'a pas réussi à décrocher la licence MiCA, ce sésame désormais obligatoire pour les plateformes de crypto en Europe. Un revers majeur, inattendu, estime Marc-Antoine Campoletti, journaliste aux médias spécialisés cryptos.
7: Je pense que les clients de Binance sont ceux qui sont le plus pris au dépourvu parce que personne en fait n'imaginait sérieusement que le colosse finalement au pied d'argile allait se faire terrasser par le régulateur européen. Tout le monde se disait non, c'est pas possible en fait, une plateforme aussi grosse que Binance a probablement les fonds et la lucidité nécessaire pour faire ce qu'il faut pour être régulé quoi.
6: Les 3 à 4 millions d'utilisateurs en France ont à présent 3 options: transférer ses fonds vers une autre plateforme concurrente, les conserver sur un portefeuille personnel ou encore les revendre, c'est-à-dire les convertir en euros pour récupérer son argent. Cette suspension s'ajoute à une longue série de déboires judiciaires. La plateforme est soupçonnée de blanchiment d'argent dans plusieurs pays, dont la France.
4: Victor Vasseur, les changements du 1er juillet, près de 7,5% d'augmentation pour le prix de référence du gaz. Le SMIC augmente d'un peu plus de 2% sans coup de pouce pour suivre l'inflation. Et puis le congé de naissance voit le jour, 1 ou 2 mois pour chaque parent indemnisé à hauteur de 70% du salaire net le premier mois, puis 60% le second. Pari manqué pour Serena Williams, éliminée au premier tour de Wimbledon hier, c'est du tennis. À 44 ans, l'ancienne numéro 1 mondiale jouait son premier match en simple depuis 4 ans. Elle a tout de même remporté le deuxième set face à la jeune Australienne Maya Joint. Et puis, Marseille sera la première en France ce soir à vibrer au rythme de Porto Rico.

0: 60 000 spectateurs attendus pour acclamer l'artiste le plus écouté au monde. Depuis la sortie de son dernier album, il y a un an et demi déjà, il sera ensuite à Paris samedi et dimanche. Et si vous voulez en apprendre un peu plus sur Bad Bunny, je vous conseille le reportage d'Interception à Porto Rico, disponible sur l'application Radio France.
1: Kevin Dufraîche pour le journal. Et bonjour Nora Hammadi.
2: Bonjour.
1: Pour la revue de presse, qu'est-ce que ça donne ce matin?
2: Je vous parle du brevet d'animateur, le BAFA. On pensait que la formation était en déclin. Eh bien pas du tout, ça reprend des couleurs et je vous explique pourquoi.
1: Laetitia Gaillet, vous nous avez inondé de mangas dans la précédente demi-heure. Vous revenez pour votre portrait Regarde la France.
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1: Et cette limonade va parfaitement accompagner votre esprit sport. Cédric Guillou, bonjour.
4: Bonjour.
1: Toujours en lien avec la Coupe du Monde de football.
4: Ouais, j'espère que vous avez bien petit déjeuner, Mathilde, même s'il est

0: tôt, hein, 6h11, parce qu'on va parler nourriture, effectivement. C'est une vraie problématique pour tous les supporters tricolores qui sont aux États-Unis. Comment concilier le séjour sur place et une alimentation saine, hein, entre les burgers, les pizzas, les snacks qui sont dans les stades? C'est pas simple et la plupart mettent le régime alimentaire entre parenthèses. C'est le cas de Karine qui est arrivée de Nîmes pour toute la durée du mondial et après 3 semaines de compétition, eh bien malheureusement, elle compte les kilos en plus.
1: Bien sûr que je les compte. Bien sûr, je les ai comptés avant. Je les compte pendant et je vais les compter après. Mais bien sûr, j'essaye de faire très attention. Mais bon, je sais que je vais repartir avec 5 kilos de plus, quoi. Donc, facile. Hein. Facile, même si je ne suis pas un tempérament à grossir énormément. Je suis persuadé de... Bah, ici, il n'y a que ça. Quoi. On ne peut pas manger de la salade. Même la salade que vous prenez, elle est calorique, quoi. Donc, il y a du fromage à l'intérieur. Il y a de la mayonnaise, il y a de la sauce très très consistante. Donc forcément, même si on veut faire les efforts, je suis sûr qu'on va prendre des kilos. En fait, ici, ils ne font que manger. Vous regarderez, vous remarquez tous les gens. Ils ont systématiquement une boisson ou quelque chose à manger dans les mains. Quand vous circulez dans tous les États-Unis, c'est impressionnant. C'est catastrophique. Donc, tant pis. Hein.
0: Karine, la Nîmoise, au micro France Inter de Nicolas Perronnet.
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2: 6h15.
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2: Nora Hammadi, à vous pour les grands titres de la presse.
8: Et évidemment, c'est encore une belle leçon de football, nous dit la Dépêche. Cœur bleu, titre Le Parisien aujourd'hui en France, sur cette photo presque symbolique désormais de Mbappé qui fête son but dans les bras de son entraîneur Didier Deschamps. L'image d'une communion entre les joueurs et leur coach endeuillé qui fait déjà le tour du monde. Des grands bleus, affirme aussi la Montagne. Mbappé propulse les bleus en 8e de finale, titre Le Progrès. Et c'est une démonstration, nous dit le Dauphiné Libéré. Canicule, réplique en approche, c'est la une du Télégramme. Une canicule mortelle, point d'interrogation. C'est la question posée par le journal du Centre et le journal de Saône-et-Loire quand l'édition montpelliéraine du Midi Libre nous plonge dans le quotidien de Tix et Sabrina, SDF par 37 degrés. Toujours dans le Midi Libre, mais cette fois-ci en une de l'édition de Narbonne et de Carcassonne, le père du jeune Louis, frappé à mort par 5 jeunes à Narbonne, prend la parole. Il raconte également son fils dans les colonnes du Berry républicain. Et le lynchage de Louis, c'est aussi le symptôme de l'ultra-violence des jeunes et c'est à lire en première page du Figaro. Nous sommes le 1er juillet, ce sont les premiers pas du nouveau congé de naissance et c'est en une des DNA et en page intérieure de La Croix, Libération ou encore l'Est républicain.
2: Et votre choix, Nora, c'est un diplôme qui retrouve des couleurs.
8: Le BAFA, ce brevet d'animation, semblait boudé depuis une décennie, mais les formations attirent à nouveau et c'est à lire dans le journal Le Monde. Créé dans les années 70, ce brevet d'aptitude aux fonctions d'animateur permet de prendre en charge des enfants en centre de loisirs, en colonie de vacances ou en périscolaire. Une majorité des titulaires sont des femmes et surtout des jeunes, 75% au moins de 21 ans. Et c'est sans doute l'abaissement de l'âge minimum requis pour rentrer en formation, désormais fixé à 16 ans, qui a un peu changé la sociologie.

0: sociologie des stagiaires. 30% des 2300 élèves interrogés par l'Union française des colonies de vacances ont ainsi admis s'être inscrits dans cette formation pour valoriser leur dossier Parcoursup. Mais la rémunération n'est souvent pas à la hauteur de l'engagement et des horaires parfois à rallonge, surtout quand le métier est sensiblement plus complexe qu'imaginait Phoebe. Raconte, on doit toujours penser aux objectifs pédagogiques des activités qu'on propose aux enfants, puis à leur organisation concrète tout en assurant leur sécurité, et on devrait répondre à leurs besoins en se coordonnant avec une équipe, en gérant les imprévus. Un quotidien très très intense et des modules de formation liés aux problématiques sociétales comme la laïcité, les violences sexuelles ou le handicap, qui pèsent lourd dans la formation et qui expliquent sans doute que près de 4 stagiaires sur 10 abandonnent. 50 000 personnes ont été diplômées chaque année depuis 2023, un volume qui reste insuffisant face aux besoins d'un secteur sous tension et qui souffre d'un sous-effectif pathologique dans des structures. Et voici, voilà, merci beaucoup.
1: Merci Nora Amadi. 6h17 dans Regarde la France ce matin, Laetitia Gaillet. On se désaltère.
2: Dans la plus vieille limonaderie de France, née en 1856, sixième génération.
3: Hugo Sublet, j'ai 55 ans, je suis le gérant de la limonaderie Elixia à Champagnole dans le Jura. Quand j'étais enfant, j'allais acheter ma limonade chez mon futur beau-père, que je ne connaissais pas encore, et j'allais chercher les caisses de limonade consignées qu'il y avait dans le temps. Moi, j'ai trouvé ça super dommage quand ça s'était arrêté fin des années 80. Donc cette limonade-là, je la connais, moi, depuis l'âge de 6 ans, 8 ans, quoi.
2: Dans votre enfance, elle a quel goût, cette limonade ?
3: C'est une limonade qui était finement pétillante et qui avait ce petit goût de citron très particulier. Et je me suis dit, il faut qu'on relance ça.
2: Est-ce que vous pourriez me montrer pourquoi votre limonade est la meilleure d'entre toutes ?
3: Oui, on va faire un petit tour en production. Je vais vous montrer un petit peu les secrets d'Elixia.
2: Parce que c'est vraiment la meilleure.
3: Oui, c'est vraiment la meilleure au monde. C'est pas improvisé limonadier avant-hier. On a toute une tradition, on a des recettes. La limonade, il y a toujours la base citronnée au départ.
2: Je vous suis. C'est pas désagréable comme odeur. Hein.
3: Oui, ils viennent de finir la limonade au sapin.
2: Ah ouais ?
3: Et on va commencer le cola. Cola gourmet à la vanille de Tahiti. Très faible en sucre, parce que la particularité de nos limonades, c'est qu'il n'y a que 70 grammes de sucre par litre. Il n'y a aucun intrant chimique dans nos limonades.
2: Rose, lavande, fleur de sureau, Elixia compte 19 gammes différentes. Fabrication de sirop au gazéifié, l'alchimie se passe entre la cuve.
3: Là, on est en train de remplir la cuve.
2: La maturation et la filtration pour arriver en bouteille.
4: C'est quoi le déclic qui vous fait dire il faut y aller ?
3: Dans les années 2000, j'ai ressenti un besoin des gens de retrouver des produits authentiques. Je voulais fabriquer. Créer une marque, j'avais envie de développer un tas de choses. Première année, on a vendu quand même 4000 bouteilles dans l'année. Hein.
2: Là, aujourd'hui ?
3: 1 500 000 bouteilles, oui, un peu plus quand même. 4000 bouteilles à 1 euro, je vous laisse calculer le chiffre d'affaires.
2: Vous étiez tout seul ?
3: Ah oui, je faisais tout. Quand on a une entreprise, on y croit jusqu'au bout. Si on a un bon produit, il n'y a aucune raison qu'on n'arrive pas à trouver des clients. Parce que des gourmets, il y en a partout.
4: Est-ce que la limonade que vous vendez correspond à celle de vos ambitions en 2002 ?
3: Ah oui, tout à fait. Souvent, les gens ils me disent « Ouais, mais c'est quoi la différence ? Limonade artisanale. » Ouais, limonade artisanale, tout le monde en fabrique. Le produit artisanal, c'est l'artisan qui la fabrique. C'est son goût.
4: Vous connaissiez ce talent ?
3: On ne le sait pas forcément. Ce qu'on veut, c'est de faire des bonnes choses. Peut-être qu'on a inconsciemment une faculté à créer des recettes, à mixer les parfums, etc.
2: Donc vous êtes l'œnologue de la limonade ?
3: Je suis l'œnologue de la limonade, exactement.
1: Hugo Sublet, gérant de la limonaderie Elixia à Champagnole dans le Jura. Demain, Laetitia, on part en festival.
2: Exactement.
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1: Il est 6h21, la France accueille le Congrès mondial contre la peine de mort. C'est le plus grand rendez-vous abolitionniste de la planète. Et ça se passe ici, dans les locaux de la Maison de la Radio. Bonjour Aminata Niakate.
6: Bonjour.
1: Vous êtes la présidente de l'ONG Ensemble contre la peine de mort qui organise ce congrès tous les 3 ans. Il y a eu un nombre record d'exécutions l'an dernier, mais dans de moins en moins de pays. Vous préférez voir le verre à moitié vide ou à moitié plein ?
6: La lutte contre la peine de mort, c'est le combat qui progresse chaque année, continuellement. Tous les ans, il y a un pays qui abolit la peine de mort ou qui réduit le champ d'application de la peine de mort, même s'il peut y avoir, en raison du contexte sécuritaire dans certains pays, des recrudescences d'exécutions. Il n'y a plus que 17 pays dans le monde qui condamnent, qui exécutent.
1: Et là, donc, il y a 50 ans, c'était l'inverse. Il n'y avait que 16 pays abolitionnistes. Donc là, on a complètement inversé.
6: Vraiment, c'est un des droits humains qui est en constante progression. Et paradoxalement, parmi les pays qui continuent de pratiquer la peine de mort, vivent 75% des personnes de cette planète, parce qu'on a l'Inde, la Chine, on a les États-Unis, donc les pays les plus peuplés.
1: Et en numéro 1, alors on va éviter de parler de la Chine, parce que de toute façon, on n'a pas les chiffres, donc c'est compliqué de la mettre,
6: on ne sait pas où elle est dans le classement. C'est plusieurs milliers, voilà, c'est un secret d'État.
1: C'est ça. Le chiffre qui est donné par Amnesty, c'est, pour l'an dernier, c'est 2707 exécutions, hein, c'est ça.
6: Exactement.
1: Et donc, en numéro 1, c'est l'Iran.
6: C'est l'Iran qui, proportionnellement à sa population, est même devant la Chine. Et évidemment, le mouvement Femmes, Vie, Liberté a provoqué une recrudescence de condamnations.
1: Oui, parce que là, c'est une explosion des chiffres, hein, l'année dernière.
6: Et c'est vraiment un outil d'instrumentalisation politique pour réduire, dominer sa population.
1: Et aux États-Unis, il y a du changement en vue ?
6: Et aux États-Unis, ça progresse État par État. Et près de la moitié des États américains ne pratiquent plus la peine de mort, ont aboli. Certains sont en moratoire. Et il y a deux États qui sont champions du monde, c'est le Texas et la Floride, surtout le Texas.
1: Et Israël, qui a voté une loi là, en mars dernier, qui élargit la peine de mort pour les terroristes. En gros, elle cible les Palestiniens.
6: Et elle cible les Palestiniens. Effectivement, le 30 mai dernier, le Knesset a voté cette loi pour criminaliser les Palestiniens ayant commis des actes terroristes contre les Israéliens. On espère que la Cour suprême d'Israël reviendra sur ce recul discriminatoire.
1: Comment ils justifient le fait de maintenir la peine de mort tous ces pays ?
6: Alors, il y a cette espèce de croyance qui est fausse, c'est qu'elle permet de contrôler la population, de faire réduire, de dissuader les actes criminels.
1: Or,
6: tous les chiffres montrent que c'est faux. Et en réalité, les sociétés les plus sûres sont les sociétés déjà abolitionnistes.
1: Alors, comment expliquez-vous qu'elles perdurent ?
6: Eh bien, malheureusement, je ne l'explique pas. Moi, je trouve que ça me dépasse. Tous les chiffres montrent qu'elle n'est pas dissuasive, qu'il y a aussi des erreurs judiciaires et qu'à partir du moment où on a une personne exécutée alors qu'elle est innocente, je pense que ça délégitime pour toujours la peine de mort.
1: Et qu'en pensent les familles de victimes ?
6: Les familles de victimes, elles sont dans l'émotion. Moi, je ne les juge pas moi-même. Je ne sais pas comment je réagirais si un très proche devait être assassiné par une personne. Or, la justice n'est pas la vengeance. Et d'ailleurs, on a des familles qui viennent témoigner lors de notre congrès, qui, aux États-Unis, par exemple, après 20 ans de procédures judiciaires assistent à l'exécution, ce qui est assez particulier quand même, et qui nous racontent qu'elles n'ont pas commencé leur travail de deuil, puisqu'elles ça ne les apaise pas, ça ne leur apporte absolument aucun soulagement.
1: À l'ouverture de votre congrès, le président Emmanuel Macron a déclaré que l'espérance d'une abolition universelle constituait un horizon accessible. Est-ce que vous partagez son optimisme ?
6: Moi, je le partage. On a des pays voilà, qui ont avancé. La Géorgie a aboli alors qu'elle exécutait encore Troy Davis il y a une quinzaine d'années. On a eu des annonces d'abolition. Donc, le Liban est venu nous dire hier matin à l'ouverture du congrès qu'il allait proposer une loi, le ministre du Liban allait proposer une loi portant abolition. Le Maroc a proposé d'accueillir le prochain congrès mondial. Il a encore la peine de mort dans sa loi et l'idée c'est que d'ici les trois prochaines années, une telle loi soit votée.
1: Comment vous agissez-vous pour changer les choses avec votre ONG Ensemble contre la peine de mort ?
6: Eh bien, on organise les congrès mondiaux, on fait venir des ministres de la justice, on leur fait prendre des engagements devant tout le monde, on sensibilise énormément, beaucoup partout dans le monde. On finance les défenseurs, les avocats qui assistent les personnes condamnées à mort, les réseaux de parlementaires qui ont vocation à porter ces législations portant abolition.
1: Les débats cette année du Congrès sont aussi orientés sur les discriminations. La peine de mort est raciste ?
6: Moi, je trouve que la peine de mort est raciste. Ben, d'inter également le disait. Partout dans le monde où elle est pratiquée, les principales personnes qui sont condamnées à mort et exécutées sont les étrangers. En Iran, ce sont les minorités kurdes et balouches. Aux États-Unis, ce sont les noirs et les Mexicains. Et même en France, quand elle avait encore cours, les personnes avec un nom à consonance arabe étaient majoritairement condamnées à mort.
1: Alors justement, en France, le débat renaît régulièrement en fonction de l'actualité, notamment quand il y a des crimes qui touchent des enfants. Dernièrement, après le meurtre de Liana, ça a été encore le cas. Est-ce que ça vous inquiète? Ça veut dire que c'est un combat permanent, rien n'est jamais acquis?
6: Oui, d'abord une pensée pour la famille de Liana. Et effectivement, ce sont des propos qui disent que même si la peine de mort est abolie depuis plus de 40 ans, abolition inscrite dans la Constitution, c'est un combat de tous les instants. On doit toujours éduquer à ce que c'est que la violence et la brutalité de la peine de mort.
1: Il y a des partis politiques qui réclament son retour aujourd'hui?
6: Alors, le dernier parti à l'avoir réclamé, c'était le Rassemblement National. Mais depuis 2012, ce n'est plus dans le programme du Rassemblement National. Et c'est vrai que de temps en temps, on entend des échos ci et là, un peu préoccupants.
1: Donc là, le congrès, il se tient en ce moment en France. Dans 3 ans, ce sera au Maroc, un prochain pays organisateur qui n'est pas un pays abolitionniste. Pourquoi ce choix ?
6: Eh bien, c'est ce choix parce que les pays qui sont en moratoire, donc il n'y a pas eu d'exécution au Maroc depuis plus de 30 ans, sont les pays qui passent par cette étape.
1: Il y a encore des personnes dans le couloir de la mort.
6: Il y a encore des personnes dans le couloir de la mort. Il y a même une Française ou un Français dans les couloirs de la mort au Maroc. Mais la perspective, c'est que d'ici le prochain congrès, le Maroc abolissent la peine de mort, et c'est un engagement, l'engagement d'accueillir le prochain congrès, c'est aussi une avancée vers l'abolition de la peine de mort au Maroc.
1: Aminata Niakate, merci. Présidente de l'ONG Ensemble contre la peine de mort, et ce congrès se termine demain, congrès pour l'abolition de la peine de mort.
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1: 6h29.
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1: Bonjour Marie-Pierre Planchon.
10: Bonjour Mathilde.
1: Pas beaucoup de changements.
10: Non, on garde les mêmes conditions et même si on respire mieux sur les trois quarts du pays, on a toujours ces quatre départements du sud-est en orange canicule qui concernent le Var, les Alpes-Maritimes et les deux départements corse. En général, le temps donc va rester calme. Plus nuageux encore, comme hier, du nord-ouest au Hauts-de-France, où quelques gouttes seront possibles près de la Manche et près des frontières belges. À noter, comme hier au sud de la Garonne, des entrées maritimes aussi qui auront du mal à se dissiper, qui pourront perdurer cet après-midi au pied des Pyrénées. Ailleurs, le soleil est souvent présent et dans l'après-midi, à cause de l'évolution diurne, on va retrouver à nouveau des ondées sur les Pyrénées et les reliefs de l'Est, pouvant aller jusqu'à l'orage sur les Alpes frontalières en remontant sur les Vosges et en Corse et autour de la Méditerranée. Attention au vent qui souffle un peu plus fort, attention aux feux de forêt.
1: Et les températures ne bougent pas beaucoup?
10: Non, ce matin, on est entre 11 à 18 en général, 20 à 26 près de la Grande Bleue et au plus chaud de la journée, elles varieront entre 24 à 29 en général, 19 à 25 en Bretagne et le long de la Manche, et contraste avec les 36 à 37 attendus dans le Var.
1: Merci Marie-Pierre Planchon, France Inter, 6h30. Hélène Philippe pour le journal, bonjour.
11: Bonjour à tous. Plus de temps pour son bébé, mieux rémunéré. Le congé de naissance, dernier né des mesures pour relancer la natalité, il entre en vigueur aujourd'hui. Tout comme l'accord entre les États-Unis et l'Union européenne sur les droits de douane. On verra ce qu'il prévoit au bénéfice ou au détriment de l'Europe. L'actualité, c'est aussi Gérald Darmanin, le garde des Sceaux, qui défend sa réforme de la justice à l'Assemblée nationale. Et puis le mondial de foot, la France est en 8e.
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11: Le gouvernement y voit donc une manière de soutenir la natalité en déclin depuis plusieurs années en France. Le congé de naissance entre en vigueur aujourd'hui, un ou deux mois de plus. En plus des congés maternité et paternité, les deux parents y ont droit, en même temps ou en alternance. Il est indemnisé 70% du salaire le premier mois, 60% le second, plus intéressant financièrement que le congé parental. Et ça concerne tous les bébés nés depuis le 1er janvier. Les parents ont donc eu le temps de réfléchir à la question, Alice Cachaner.
12: Andrea a accouché d'une petite fille au printemps. Elle prendra les 2 mois de congé de naissance dans la foulée de son congé maternité.
13: Et là, c'est le timing parfait, ouais, ouais. S'il n'y avait pas eu ce congé de naissance, là, d'ici une quinzaine de jours, j'aurais dû la remettre à quelqu'un en mode de garde. Encore tout bébé, encore fragile. Je pense que ça aurait été très dur.
12: Le papa, qui exerce en profession libérale, ne compte pas prendre ce congé. Pas intéressant, économiquement, estime le couple. Jennifer, maman de 3 enfants dans la région de Saint-Omer, se réjouit, quant à elle, d'un dispositif bien plus avantageux que le congé parental, indemnisé 450 euros par mois.
14: C'est moi qui vais le prendre, pas mon mari, parce que du coup, à la suite de ça, je prends un congé parental. Du coup, ça me gagne, je gagne 2 mois de salaire un peu plus élevé, on va dire.
12: Yvonne, du collectif des Mères des Terres, regrette que l'indemnisation ne soit pas plus élevée pour les mamans solo.
15: Le montant qu'ils proposent ne permet pas de boucler les fins de mois, de payer le loyer et de se nourrir. Je suis certaine que dans 2 ou 3 ans, quand on fera le bilan de cette réforme, on se rendra compte que les familles monoparentales ne vont pas bénéficier de cette réforme du congé de naissance autant que les couples.
12: Les associations féministes se disent déçues de cette réforme qui ne favorisera pas, selon elles, l'égalité entre les pères et les mères.
11: Congé de naissance, nouveauté de ce 1er juillet, tout comme la taxe sur les petits colis, 3 euros au niveau de l'Union européenne. La France a donc décidé de suspendre la sienne. Et pour la première fois depuis 10 ans, les allocations chômage ne seront pas revalorisées aujourd'hui. Les organisations patronales ont fait barrage, invoquant l'état des finances publiques.
1: Le coup de chaud n'est pas qu'en surface.
11: Les canicules sont aussi marines. L'Observatoire européen Copernicus le confirme ce matin. La température moyenne des mers est montée jusqu'à 21 degrés en juin. Un autre signe inquiétant à l'échelle de la planète, Grégoire Lecalot.
16: Les températures extrêmes qui touchent plusieurs pays depuis la fin mai ne donnent qu'une faible idée de ce qui se passe dans les océans, explique Simon Van Genip, océanographe à Mercator Océan.
17: Toute l'excès de chaleur qui est absorbé par la planète Terre, 90% de cette chaleur est absorbée par les océans. Donc on le voit dans l'atmosphère, ce que ces 10% de chaleur extra nous font subir. Imaginez, c'est 90% pour l'océan.
16: Dans les grandes régions océaniques, la Manche est à 5 degrés de plus que la normale de saison. L'Atlantique Nord a vécu 4 mois de record. 80% de la Méditerranée a traversé des canicules dites sévères. Et de manière générale, 82% des océans ont déjà subi des canicules. 2026 se place ainsi comme la seconde année la plus chaude, pour l'instant du moins, car les températures vont continuer à grimper, Simon Van Genip.
17: Nous arrivons à un record alors qu'un événement El Niño se profile et nous savons que lors d'une année de Niño, la température globale tend à se réchauffer. Et un océan plus chaud a des impacts sur l'atmosphère.
16: Avec d'importantes conséquences régionales en Méditerranée, par exemple, à partir de septembre, les épisodes cévenols et méditerranéens, ces tempêtes brutales et soudaines, risquent d'être plus forts.
11: Alors que le Premier ministre a fait face à l'affront de l'opposition hier à l'Assemblée nationale sur la canicule de la semaine dernière, accusé d'impréparation, Sébastien Lecornu s'est emporté contre le bilan humain, 10 000 morts avancés par les écologistes. Scandaleux et faux, a-t-il répondu, se défendant de toute inaction. Les écologistes annoncent le dépôt d'une motion de censure la semaine prochaine. L'Assemblée nationale, où Gérald Darmanin défendait aussi hier son projet de réforme de la justice criminelle, amputé de sa mesure phare, le plaidé coupable, qui entendait accélérer les procédures avec l'accord des victimes, mais que les avocats contestaient fermement. Le texte n'en reste pas moins vidé d'une partie de sa substance et on ne s'y retrouve ni à gauche ni à droite, Laurence Perron.
18: Un texte fragilisé par sa réécriture au Sénat, la droite estimant que le compte n'y est plus vraiment. Philippe Gosselin.
19: Avec la suppression des dispositions du plaidé coupable, on ne résout en rien l'embolisation et que la question reste pendante pour l'essentiel.
18: Un texte combattu par la gauche qui dénonce une justice expéditive et réclame au ministre le respect de ses engagements sur la suppression du plaidé coupable, la députée insoumise Gabrielle Catala.
20: L'état de délabrement dans lequel est notre justice imposerait de retirer ce texte.
18: Elle est suivie par les critiques des écologistes, des socialistes et même du RN par la voix de la députée Sylvie Josserand.
21: Nous aurions pu espérer de votre part un amendement de suppression du gouvernement.
18: Le garde des Sceaux Gérald Darmanin affronte bravache les critiques.
22: On n'est pas obligé d'être absolument opposé à absolument tout sous prétexte que c'est le gouvernement, mais peut-être que le sujet n'est pas tant ce qui est présenté que le vecteur qui le présente.
18: Le vecteur, le ministre de la Justice précisément, semble quelque peu abîmé. L'affaire des manquements dans l'affaire Liana s'est invitée à de nombreuses reprises dans les débats et Gérald Darmanin a été singulièrement peu épaulé par les députés de son propre camp, absent pour la plupart hier soir.
23: Un débat suivi à l'Assemblée par Laurence Perron et le collège, devenu symbole des violences sur les enfants, l'établissement Bétarame fermera donc définitivement vendredi. Le déménagement était annoncé. Il est confirmé pour la rentrée prochaine à quelques kilomètres de là. Une façon de libérer les élèves du fardeau lié à l'histoire du lieu, explique le secrétaire général de l'enseignement catholique, Guillaume Prévost.
24: C'est une très bonne nouvelle. Aujourd'hui, vous avez une équipe éducative, des enseignants, des enfants qui portent le poids d'un passé qui n'est pas le leur, qui portent le poids d'une faute qui n'est pas la leur. Et donc, ce qu'on a réussi à faire dans les derniers mois, notamment, c'est permettre au collège de se projeter sur un site qui ne porte pas les blessures de ce qui s'est passé sur le site de Bétarame, dans les murs du site d'Igon, à 4 km de là, où nous allons regrouper l'ensemble des activités éducatives de la vallée de la Gave. C'est pas une page qui se tourne, ce n'est qu'une partie de cette page qui se tourne. Et on a encore un immense travail devant nous pour répondre aux légitimes demandes des personnes victimes.
23: Guillaume Prévost avec l'Aurélie qui arrive. Le RN n'en a pas fini avec les soupçons de détournement de fonds européens. Série de perquisitions hier dans l'enquête sur l'ancien groupe d'eurodéputés Identité et Démocratie, dont faisait partie le Rassemblement National entre 2019 et 2024, soupçonné d'avoir indûment dépensé 4 300 000 euros.
1: Et c'est aujourd'hui qu'entre officiellement en vigueur l'accord sur les droits de douane entre les États-Unis et l'Europe.
23: Accord dit de Turnberry en référence au terrain de golf écossais où il a été conclu entre Donald Trump et la présidente de la Commission européenne il y a un an. Que prévoit-il exactement, Delphine Simon ?
25: Premièrement, les produits industriels et agricoles américains n'auront plus à payer du tout de droits de douane lorsqu'ils entrent dans le marché européen. À ce stade, ils paient 4,8% en moyenne. Parmi les produits qui ne seront plus taxés, le colin d'Alaska, le saumon du Pacifique ou la crevette. Les Européens promettent par ailleurs d'acheter dans les prochaines années pour 700 milliards d'euros de pétrole, de gaz et de produits nucléaires américains et pour 40 milliards d'euros de puces d'intelligence artificielle. En échange, Washington va plafonner les taxes qu'il impose aux Européens à 15%. Cela va concerner les médicaments, les vins ou encore l'automobile européenne.
23: L'Europe a donc fait le choix de la négociation, Delphine.
25: Plutôt que de rendre coup pour coup comme l'ont fait les Chinois, les Européens préfèrent accorder une série de concessions aux locataires de la Maison-Blanche. Un accord déséquilibré dénonce la gauche du Parlement européen. Elle a arraché aux forceps plusieurs garde-fous. D'abord, cet accord expirera automatiquement en même temps que le mandat de Donald Trump. La Commission européenne pourra le suspendre si Washington ne respecte pas sa promesse d'abaisser les taxes sur les produits dérivés de l'acier et de l'aluminium. Visiblement, pas de quoi empêcher un nouveau coup de pression douanier de Donald Trump qui menace les États qui voudraient taxer les services numériques des GAFAM.
23: Explication signée Delphine Simon. Le parquet de Nice, à son tour, ouvre une enquête après l'explosion d'avant-hier à Monaco visant un ancien oligarque ukrainien en rupture avec Kiev. Le suspect est toujours en fuite. Et au Mondial de football, aucun obstacle sur la route des Bleus. Facile vainqueur de la Suède hier soir, 3-0. Encore un doublé de Kylian Mbappé, une très grosse performance de Michael Olise et la satisfaction du sélectionneur Didier Deschamps.
26: Bravo aux joueurs d'avoir fait ce qu'ils ont fait, parce que c'est jamais évident. On avait regardé les autres 16e, c'est difficile pour tout le monde. Nous, ça l'a été moins parce qu'on a très bien fait les choses, mais on n'est qu'en 8e. C'est très bien d'être en 8e, mais on n'est qu'en 8e. Donc gardez cette confiance et puis... Dans 4 jours, on sait ce qui nous attend. Il faudra remettre ça avec un adversaire avec des qualités différentes. Mais évidemment que l'équipe de France a de très très bons joueurs. Et quand ils sont avec cet état d'esprit-là et cette concentration-là... C'est très bien.
23: Didier Deschamps avec Nicolas Perronnet et dans l'autre match de la nuit, le Mexique. Facile vainqueur, 2-0 de l'Équateur.
1: Hélène Philly.
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0: 6h41.
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0: Ils sont là pour décrypter l'actualité, développer une info, partager un coup de cœur et ils réussissent à faire tout ça en ce moment entre deux matchs de foot. Ils sont forts. Voici mais les non. chroniqueurs du Carrefour. Bonjour.
28: Bonjour Mathilde.
0: L'histoire politique, Yael Gauz.
29: Juge est parti quand les politiques poussent au divorce.
0: Regarde le monde, Jean-Philippe Ballas.
30: Dissident ou escroc, on parle d'un milliardaire chinois et la justice a tranché.
0: Debout la terre, Anne-Claire Poirier.
31: Foot et biodiversité.
32: Ah, c'est pas mal.
0: Capture d'écran, Eva Rock.
32: Ah oui, je me sens faible. C'est l'histoire d'une danse qui est née en France à l'aube des années 2000, la danse électro.
0: Daniel Morin.
33: Dans la rubrique intime du Parisien, je lisais le témoignage d'une jeune fille et de son compagnon qui habitent sous les toits, mais dont la libido n'a pas été freinée par la canicule. Le secret, au milieu du radada, des pauses fraîcheurs.
0: Avec des pubs.
33: Je ne sais pas, j'étais pas là-bas.
0: Votre histoire politique, Yael Gauz, c'est celle d'un couple de plus en plus dysfonctionnel. Les politiques ne prennent plus de gants avec les magistrats.
29: Il y a pile un an, on apprenait, le 1er juillet 2025, donc, que Nicolas Sarkozy avait reçu longuement à sa demande dans ses bureaux de la rue de Miroménil, Jordan Bardella. Union des droites ? Peut-être pas, pas encore, mais un renvoi d'ascenseur, ça oui. Le patron du RN avait critiqué le fait qu'on retire à l'ex-président sa Légion d'honneur, après avoir été définitivement condamné à un an de prison ferme dans l'affaire Bismuth. Dans une semaine, c'est le RN qui sera fixé sur son sort judiciaire, donc présidentiel, plan B comme Bardella ou A comme Marine Le Pen.
0: Est-ce que d'autres candidats vivent avec ce double calendrier politique et judiciaire ?
29: Oh que oui ! François Asselineau, toujours là, accusé d'agression sexuelle sur un collaborateur. Dominique de Villepin, visé par une enquête sur des statuettes offertes quand il était à Matignon. Édouard Philippe, qui jure n'avoir rien à se reprocher, malgré l'information judiciaire ouverte sur la gestion d'un projet lié à la cité numérique du Havre.
0: Est-ce que ça joue sur la manière dont ces candidats parlent de la justice ?
29: Ça transpire, oui. Souvenir traumatique de la descente aux enfers de François Fillon et le volume qui monte sur un prétendu gouvernement des juges.
34: Ça suffit, cet écart entre les peines prononcées et les peines qui seront réellement exécutées. Nous supprimerons le juge d'application des peines, bien sûr.
29: Bruno Retailleau en meeting le 20 juin dernier.
35: Je pense qu'il faut interdire les prises de position politiques des syndicats. Le juge est la bouche de la loi. La loi, elle doit être la même pour tout le monde.
29: Jordan Bardella sur BFM le 14 juin dernier. Édouard Philippe aussi s'interroge sur la syndicalisation des magistrats et Gérald Darmanin semble regretter le temps où un garde des Sceaux pouvait passer des consignes individuelles au procureur, pratique interdite depuis la loi Taubira.
0: Des critiques d'autant plus fortes que l'affaire Liana a profondément choqué les Français.
29: Ah oui, pas d'impunité pour des juges pris en faute. Une logique de bouc émissaire que déplore, parole rare, l'un des deux plus hauts magistrats de France, Christophe Soulard, président de la Cour de cassation.
36: La magistrature vit très mal la situation actuelle, ce que je ne peux que comprendre, bien sûr. Il faut avoir conscience de la manière dont les magistrats travaillent pour voir qu'en effet, il y a un problème de moyens.
29: Christophe Soulard qui était sur France Culture lundi matin. Or, les juges ne font qu'appliquer la loi du politique, du législateur, avec les moyens votés par le politique, le législateur. C'est une mauvaise nouvelle si la campagne démarre sur ce registre de l'inversion accusatoire, avec le retour de revendications d'un autre âge comme le rétablissement de la peine de mort. Dans trois semaines, la défenseure des droits quittera son poste, effrayée, elle dit ça à l'AFP, effrayée par le recul de l'état de droit qui n'est ni de droite ni de gauche, mais juste ce qui nous protège, conclut Claire Hédon.
0: Yael Gauz pour la politique. Regarde le monde, Jean-Philippe Ballas, on parle de justice aux États-Unis et de la chute d'un milliardaire chinois.
30: Pas peu fier de vous faire visiter le magnifique appartement new-yorkais qu'il s'est offert pour 82 millions de dollars sur la 5e avenue, avec terrasse au pluriel et vue imprenable sur Central Park. Toujours un peu le même cérémonial quand il reçoit une équipe de télé, costume sur mesure, sourire radieux, un café à la main dans un verre en cristal. Oh, oui, madame. Mais ça, c'était au temps de sa splendeur. Guo Wengyi, c'est son nom, se présente alors comme un homme d'affaires chinois d'une cinquantaine d'années qui a fait fortune dans l'immobilier avant de fuir le régime de Pékin en 2017. Depuis, le milliardaire collectionne avec gourmandise tous les signes extérieurs de richesse, le jet, le yacht, le cigare, les gardes du corps et les voitures de sport.
0: Et pour beaucoup d'exilés, il devient un leader.
30: Absolument, Mathilde, lui qui multiplie les messages vidéo sur les réseaux sociaux pour dénoncer les scandales du Parti communiste chinois. Guo Wengyi se réinvente en opposant politique, encourage le public à investir dans ses projets et va même se rapprocher en 2020 d'un sulfureux personnage, Steve Bannon, l'ancien conseiller radical de Donald Trump. Les deux hommes montent un happening en bateau devant la Statue de la Liberté pour lancer leur mouvement, le nouvel État fédéral de Chine, dans le but, ni plus ni moins, de renverser le gouvernement de Pékin. Jusqu'à ce coup de théâtre, en 2023, l'arrestation de Guo Wengyi, le FBI vient de débarquer dans son appartement de Manhattan.
0: Qu'est-ce qu'on lui reproche ?
30: Soupçon de fraude financière massive. Au total, elle aurait coûté plus $1 milliard à plus d'un millier de personnes à travers le monde. L'homme d'affaires est accusé d'avoir abusé de la confiance de ses partisans. Certains lui ont confié

0: Ocruté pour conspirer contre lui. Dans la salle, un groupe de supporters irréductibles applaudit sa sortie. De son côté, le procureur a préféré parler des victimes. Un champ de ruines pour de nombreuses familles, dit-il. Non, décidément, cet homme n'était pas un militant, mais un escroc.
1: Jean-Philippe Ballas pour Regarde le Monde. 6h47, debout la terre, Anne-Claire Poirier. Pour attirer l'attention de vos petits camarades, ce matin, vous avez choisi un sujet lié au Mondial de foot.
2: Oui, parce que je sais que vous êtes plusieurs dans le studio à suivre la compétition d'assez près.
3: Mais non,
4: même la nuit.
2: Du coup, j'ai une question pour vous. Est-ce que vous avez remarqué l'omniprésence de la biodiversité dans ce mondial ?
1: Bah non,
4: le
1: pas
4: gazon,
1: vraiment, non.
4: Le gazon tout pourri ?
1: Non, pas vraiment, non.
2: Bon, honnêtement, moi non plus. Hein. Je vais pas vous mentir, c'est mon collègue Esteban Grépinet-Avert qui m'a ouvert les yeux avec un article vraiment passionnant sur les liens entre foot et biodiversité. Donc, vraiment des liens riches, des liens nombreux et pourtant, qu'on a fini par ne plus voir, hein, la preuve. Alors, il raconte bien sûr comment les sportifs mobilisent depuis toujours l'imaginaire animal et végétal pour des raisons esthétiques, mais aussi pour incarner des caractéristiques physiques, la puissance, la rapidité. Le lion, par exemple, est devenu le symbole d'au moins 9 équipes dans ce mondial. Très souvent aussi, les sélections utilisent comme symbole des espèces qui sont issues de leur patrimoine régional, comme le requin bleu de l'équipe capverdienne, le fennec pour l'Algérie ou le condor des Alpes pour l'Équateur. Ça peut même être carrément des espèces endémiques. Hein. Je pense par exemple à la fameuse fougère argentée de Nouvelle-Zélande, qu'on connaît grâce aux All Blacks en rugby, mais qui est aussi sur le maillot de l'équipe de foot. Au total, parmi les 48 équipes sélectionnées dans la compétition, la moitié ont un animal ou une plante comme symbole. Ça donne un tableau assez varié de la biodiversité mondiale. Mais bien sûr, il y a un mais, Mathilde, je vous laisse deviner lequel.
1: Ce sont des espèces en danger, c'est ça ?
2: Eh oui, vous le savez, la biodiversité s'effondre partout dans le monde et même les espèces les plus emblématiques ne sont pas épargnées. Si je reprends les équipes du Mondial, par exemple, il y en a déjà 13 dont les totems sont aujourd'hui éteints ou menacés d'extinction. Je pense par exemple au lion de l'Atlas, qui malheureusement n'a pas le destin aussi flamboyant que la sélection marocaine en ce moment, puisqu'il n'existe plus à l'état sauvage depuis le milieu du XXe siècle. Pareil pour le tigre de Sibérie, qui est l'emblème de la Corée du Sud, et que pourtant on ne peut plus voir dans le pays, à part dans quelques zoos. Et puis si vous avez vu les joueurs de RDC arborer leur superbe tenue léopard, eh bien sachez que le léopard d'Afrique est sur la liste rouge des espèces menacées, tout comme l'éléphant pour la Côte d'Ivoire ou l'aigle de l'Autriche.
1: Et le coq des Bleus alors ?
2: Ah bah le coq c'est un peu l'exception française.
1: Hein. Il y a bien notre coq.
4: Il y en a plein des coqs.
2: Bah, voilà, oui. C'est l'avantage quand on choisit une espèce domestique plutôt que sauvage.
1: Et voilà.
2: Les risques de voir disparaître sont bien plus faibles. Il y a d'autres équipes comme ça qui sont un peu à l'abri de ce côté-là. Je pense par exemple au Japon qui s'est choisi pour emblème un animal mythologique, le corbeau à trois pattes. Oui. Là, au moins, les risques d'extinction sont très faibles.
1: Bah, ils sont malins, c'est tout. Voilà. Anne-Claire Poirier, merci, vous êtes journaliste aux médias en ligne Vert. Capture d'écran, Eva Rock. Il est question de danse ce matin.
5: Oui, et d'un geste né dans les années 2000.
6: Première fois que je vois la danse électro, c'est dans un anniversaire, une genre de boom. Et je vois mon pote Lenny qui commence à bouger ses bras, dessiné dans l'espace en fait. C'est un dessin, tu vois. Et je trouve ça beau. Je dis, mais c'est quoi ton délire là? C'est quoi ça? Apprends-moi. J'ai 13 ans, j'ai besoin de quelque chose de dynamique. Et la danse électro, le tempo il va vite, c'est la vitesse d'un cœur d'un bébé, tu vois.
5: Je vous ai vu, Mathilde. Hein. Je l'avais essayé. Le garçon que vous venez d'entendre s'appelle Miel, alias Brandon Mazzelli, artiste emblématique de la danse électro et témoin principal d'une série documentaire lumineuse et entraînante de Loïc Phil et Marianne Getty. Le mouvement naît en France, en fait, dans les discothèques, notamment au Métropolis, en banlieue parisienne, à Rungis exactement. Les gestes sont saccadés, les mouvements amples, le rythme soutenu. Et avec l'émergence d'Internet, la danse va conquérir d'autres territoires.
6: Après, on fait nos vidéos de notre côté, qu'on poste sur Dailymotion. Sur internet, ça allait trop vite. Tu récupères une info, tac, tu la diffuses. Tu récupères une info, tu la diffuses. Donc chacun contribuait à sa manière à la communauté.
7: Voir des vidéos de mecs, casque sur la tête, et à commencer à danser sur des quais de métro, à danser dans la rue. C'est là que la danse passe d'une danse de club à une danse de rue.
5: Trixie, de son vrai nom, William Falla, fait partie des pionniers de la danse électro. Il a participé à son évolution, a accepté aussi de venir se frotter à de jeunes danseurs venus de toutes parts, notamment de banlieue, au cours de battles, des batailles en français, organisées dans des gymnases où régnait une ambiance surchauffée.
1: On n'appelait pas ça de la tectonique à l'époque ?
5: Exactement, mais en fait, à l'origine de ce nom, c'est autre chose, écoutez.
7: Ça devient une culture à part entière, par différents codes. La musique, tout d'abord, la danse, le style vestimentaire. Les médias, quand ils vont découvrir ce mouvement via

0: Internet. Ils vont appeler ça très rapidement la danse tectonique. Alors qu'on n'a jamais vraiment appelé ça la danse tectonique.
1: Ils l'ont appelé la tectonique puisque la tectonique est la soirée phare du Métropolis. C'est comme ça qu'on associe cette danse finalement à tectonique.
2: Matou, danseuse réputée qui a découvert la danse électro dans ses soirées, elle a vu aussi des chorégraphes comme Blancali s'emparer du genre pour l'inclure dans des ballets.
3: Les gens regardent ça avec un œil nouveau. Quand ils montent sur une scène, c'est autre chose qu'un battle. Mais en plus, tu peux gagner ta vie.
4: On est sorti de la boîte de nuit, on a fait de la compétition. Et de la compétition, on s'est retrouvé dans les théâtres, on s'est retrouvé à faire des shows, on s'est retrouvé à faire des clips. Je découvre le système d'intermittence du spectacle.
2: À plusieurs reprises, pourtant, le mouvement a manqué de disparaître. La culture hip-hop est passée par là, les compétitions ont périclité et les critiques ont parfois été violentes.
5: Et à l'étranger, est-ce que la danse électro s'exporte?
2: Ah oui, avec succès et notamment en Russie. Miax, un jeune danseur, découvre sur le web des vidéos des stars françaises. Il acquiert les gestes, organise des compètes et popularise en fait le genre dans son pays. Pays qu'il a choisi de quitter quand la guerre éclate en Ukraine. Il rejoint alors une compagnie française. Entre-temps, ici, sont nées des écoles de danse électro. Le mouvement s'est structuré, institutionnalisé. Et dans la nuit du 26 juillet 2024, sous une pluie battante et sur une barge glissante, Brandon Mazzelé a vu ses danseurs vibrer.
6: On a trop travaillé, mais on n'a pas travaillé un mois. On a travaillé 18 ans.
2: Pour voir un soir de cérémonie d'ouverture des JO de Paris, la danse électro reconnue à sa juste valeur.
5: Rebond, c'est une série documentaire en 4 épisodes à voir sur arte.tv. Merci pour cette capture d'écran, Eva Rock. Dans un instant, la météo. Marie-Pierre Planchon vient d'entrer en studio et le billet de Daniel Morin.
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5: 7h05.
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5: Marie-Pierre Planchon, les nuages arrivent par le nord.
11: Et oui, dès ce matin, un peu comme hier, on a une perturbation qui essaye de rentrer. Et ces nuages s'invitent par la Manche et progressent dans l'intérieur des terres du nord-ouest au Hauts-de-France, où quelques gouttes même ne sont pas exclues. Et comme hier, les entrées maritimes vont gagner également les régions du sud-ouest entre la Garonne et les Pyrénées, qui vont connaître donc le même sort. Et puis on a aussi la convection sur les reliefs qui sera un petit peu quand même moins marquée qu'hier, côté Alpes du Sud. Le risque d'orage est plus limité sur les Savoies et entre le Jura et les Vosges. Ailleurs, ce sera majoritairement dégagé. Avec des températures, il faut le noter, un petit peu en baisse ce matin. On profite de 11 degrés à Lille, 16 à Paris et Bordeaux. Et cet après-midi, il fera 21 à Brest, 27 à Paris et Metz et aussi 26 à Bordeaux.
5: Il va faire encore très très chaud dans le sud-est.
11: Oui,
5: hein.
11: Voilà, le pourtour méditerranéen va vivre aujourd'hui une séquence difficile où les températures resteront étouffantes avec toujours 4 départements en vigilance orange qui concernent les Alpes-Maritimes, le Var et les deux départements en Corse. On attend jusqu'à 37, 38, voire 39. Et attention surtout au Mistral et à la Tramontane qui vont souffler jusqu'à 80 km/h pour le Mistral et 90 pour la Tramontane qui vont dégager le ciel. Mais la Méditerranée, mais ça va induire non seulement donc ces températures très chaude, mais aussi un risque de forêt élevé dans le Var et très élevé des Pyrénées-Orientales aux Bouches-du-Rhône.
5: Risque d'incendie. Hein.
12: Oui, d'incendie.
5: Oui, vous avez dit risque de forêt.
12: Oui. Oh, pardon. Vous avez
11: plus vite, j'ai fait une contraction.
5: Vous avez oublié un mot. Allez, Daniel Morin.
13: Méfiez-vous des forêts, c'est clair. La Coupe du Monde de foot fait un carton d'audience à la télé. Le match des Bleus contre la Suède d'hier va sûrement le confirmer. Est-ce que le niveau général du foot est à la hausse, Thierry Roland?
14: Ah, tu parles des Suédois, c'est pas des joueurs de foot. Ils jouent avec des chaussures en bois et 4 points à tir. Quant aux affiches comme celle d'il y a une heure, Mexique-Équateur, tout le monde s'en cogne. 22 bouffeurs de tacos qui chantent la cucaracha pendant les pauses fraîcheurs, c'est folklorique, mais

0: C'est pas du sport, c'est la Coupe du Monde de foot, merde, c'est pas la Copa Guacamole. Ok, ok Thierry.
1: Implacable.
0: N'empêche que de façon plus générale, je me disais, ils ont quand même des noms de stades qui claquent les Américains. Le Mercedes Stadium, le Gillette Stadium, le Hard Rock Stadium, le Levi's Stadium, des marques cool quoi. On devrait faire pareil nous. La grande matinale entre 7 et 10h dans le légendaire studio Birkenstock. Tous les week-ends, l'incontournable émission culte On n'arrête pas l'écho, c'est en live depuis les studios Pepito. Très bien.
1: Et pour nous?
0: Et ça nous ferait du fric. Moi j'avais pensé à Knacky pour nous, mais bon, je suis pas sûr que ça aurait fait l'unanimité. Attention, dernier jour pour profiter de la fête du cinéma. Le film à 5€ demain, c'est terminé. Et qui sort de bien aujourd'hui? Pas grand-chose, les amis. À part peut-être, on l'appelait Robin des Bois, un film sur la vieillesse de Robin des Bois. Ah, c'est pas vraiment un film France Inter. Ah, c'est dommage. Un Robin des Bois qui vieillit, ça pourrait le faire, moi, je pense, pour nous, pour France Inter. France Inter, en partenariat avec Xanax et les tisanes euthanasie présentes. On l'appelait Robin des Bois. Après une vie passée à détrousser les sanguinaires capitalistes de Sherwood pour redistribuer l'argent aux victimes de la spéculation sauvage, Robin des Bois est fatigué. Fini le temps des cavalcades à cheval avec Petit Jean, son ami obèse et débile. Fini les mascarades où à la tombée de la nuit, déguisé, Robin allait tambouriner Lady Marianne sur son balcon entre deux rideaux rouges. Fini aussi les longues chevauchées. Robin est incontinent et son cheval n'en peut plus de se faire pisser dessus. C'est horrible. Robin vit dans la misère. Comme il n'a jamais déclaré ses braquages, il n'a pas de retraite. Alors la nuit, il mange des animaux blessés qui passent devant chez lui. Mais Robin souffre de la cataracte et un soir de pleine lune, croyant attraper un marcassin, il mange un nain. Banni par le village, il vit maintenant comme un clodo dans la campagne, alors qu'arrive la canicule. Il est affaibli, il a du mal à respirer. Cette fois, c'est clair, ça sent le fait d'hiver pour le héros légendaire. Ce sera un bon film France Inter, ça.
2: Vous avez une imagination.
0: Oh là là. De la misère, du suspense. Merde, il y a tout ce qu'il faut. Oh, mais à côté aussi, il y a tout ce qu'il faut pour faire un film France Inter. 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
1: Daniel Morey se lâche, hein. Il n'y en a plus beaucoup de billets là avant les vacances.
2: Magnifique. Ouais.
1: Bonjour Florence Paracuelos.
2: Bonjour, merci Mathilde et merci Daniel. France Inter, il est 7h.
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2: Mercredi 1er juillet, bonjour à tous, bienvenue dans la grande matinale de France Inter et bonjour Anaïs Feuga.
4: Bonjour Florence, bonjour à tous.
2: À la une de l'actualité ce matin, évidemment, la France en 8e de finale du mondial de foot.
4: 3-0 contre la Suède, prestation de grande classe portée par un duo Mbappé-Olysée impressionnant. Nous sommes aux États-Unis dès le début du journal. Nous serons également en Haute-Savoie où la sécheresse s'installe entre deux vagues de chaleur intense. Dans ce journal aussi, le rassemblement national visé par des perquisitions au niveau européen pour soupçon de détournement de fonds.
2: Et à une semaine du jugement qui pourrait empêcher Marine Le Pen d'être candidate à la présidentielle, on s'intéresse à Jordan Bardella ce matin dans le grand entretien à la faveur d'une étude qui donne la parole à ses électeurs et révèle les failles potentielles du président du RN. L'essayiste Raphaël Yorca et le philosophe Pierre-Henri Tavoyot seront nos invités à 8h20.
4: Et puis des panneaux solaires sur les parkings des supermarchés obligatoires en théorie à partir d'aujourd'hui, mais on verra qu'il y a des retards à l'allumage.
2: La grande matinale est donc lancée. Bonjour Benjamin Duhamel.
5: Bonjour Florence, bonjour à tous.
2: Qui recevez-vous tout à l'heure à 7h50?
5: Le patron de la SNCF et ancien Premier ministre Jean Castex. Est-il normal que le trafic ait été aussi déstabilisé par la chaleur? Craint-il pour le premier week-end de départ en vacances? Dans quelques jours, je lui demanderai aussi s'il pense parfois en se rasant à 2027. À tout à l'heure.
2: À tout à l'heure.
4: 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Elle nous fait rêver, cette équipe de France flamboyante, emportée par des magiciens, Michael Olysee, Kylian Mbappé, encore auteur d'un doublé, 18 buts en 18 matchs de Coupe du Monde à une seule longueur de Messi. Que dire donc de cette victoire face à la Suède cette nuit qui propulse les Bleus en 8e de finale? Bonjour Nicolas Perronnet.
6: Bonjour Anaïs.
4: Vous êtes l'un de nos envoyés spéciaux aux États-Unis alors que les attaquants français ont encore imprimé un rythme infernal et qu'on ne voit pas qui peut arrêter cette équipe.
6: Eh oui, parce que plus les matchs passent et plus les Bleus impressionne, c'est vrai, il y a quasiment tout eu hein, franchement dans ce premier match couperet. La patience déjà pour ouvrir le score, le talent pour l'aggraver, jamais de panique, jamais de pression, des Bleus tout en maîtrise et sûrs de leur force face à des Suédois relégués, hein, faut bien le dire, au rang de sparring partner, deux étoiles, vous l'avez dit, qui brillent plus que les autres. La première, c'est Kylian Mbappé, troisième doublé en quatre matchs, ça fait six buts sur la compétition, comme Messi co-meilleur buteur ici aux États-Unis. Et la deuxième étoile, c'est Michael Olysee, sensationnel. Deux nouvelles passes décisives pour lui. Il en est à 5 désormais, déjà à une passe du record de Pelé. Imaginez, vous ajoutez à cela un but de Bradley Barcola et vous avez le complet récital. Et puis ces deux images également de la soirée. La première, Michael Olysee, encore lui, un retourné acrobatique qui termine sur le poteau et qui aurait pu être le but de l'année. Et puis le but qui est allé au fond, celui-ci, celui de Mbappé, le premier, avec toute l'équipe réunie pour le célébrer autour du sélectionneur Didier Deschamps, touché, on le sait depuis la semaine dernière, par un deuil familial. Une soirée donc vraiment sans nuages qui laisse entrevoir encore un peu plus le potentiel sans limite de cette équipe de France dans ce mondial, plus que jamais favorite évidemment avant d'affronter le Paraguay samedi à Philadelphie, remake de la Coupe du Monde 98 en France, et plus que jamais favorite puisque tout le monde s'accorde à le dire ici aux États-Unis pour la victoire finale.
4: Merci Nicolas Perroni en direct du New Jersey avec Jeffrey Marianne, où il est maintenant 1h du matin pour cette rencontre débutée à 23h heure de Paris, horaire tardif, mais on a donc compris que ça valait le coup pour les supporters que vous avez rencontrés, Alexandre Berthaud à Paris à Grand Contrôle, plus de 2000 personnes pas effrayées par la courte nuit.
7: 90e minute, Lucas et Thomas s'en vont sans regarder le temps additionnel, ils ont raté le dernier train.
8: Les débanlieusards de Clichy.
7: Ce sera métro plus vélo, rentrée tard.
8: Et on va prendre la 14 et prendre un Vélib, c'est pas très grave, mais ça vaut quand même le coup de se déplacer. On a vécu un beau match, donc c'était cool.
9: C'est l'euphorie, c'est le partage quoi, avec les autres, c'est top.
7: Partir avant la fin avec de toute façon la certitude que les meilleures émotions sont déjà passées, de l'ouverture du score de Mbappé au raté magnifique de Michael Olysee, devenu par sa grâce naturelle chouchou du public.
10: Je crois que ça faisait longtemps que j'avais pas vu quelqu'un qui faisait autant peu d'erreurs dans un match, qui est autant tranchant dans ses passes, dans ses décisions, dans ses dribbles.
11: C'est Merlin l'enchanteur.
7: Alors oui, bien sûr, comme dirait Géraldine à 1h du matin.
12: On regrettera sûrement cette soirée demain, mais ça valait le coup quand même.
7: Son collègue relativise.
13: C'était pas du tout la bonne heure, mais en fait, avoir tout le monde autour qui crie, qui a enjoué, en fait, peu importe l'heure, peu importe l'endroit, peu importe le moment, peu importe la raison, en fait, ça galvanise autour d'un événement commun et donc ça fonctionne.
7: Pour des Bleus enthousiasmants, pour la liesse collective, le supporter assume plus facilement les cernes.
14: On regrette rien du tout. À 8h au bureau, on a petit-déj.
4: Voilà, il faudra encore se coucher tard pour suivre le 8e contre le Paraguay, 23h aussi, mais ce sera samedi, grosse matinée possible dimanche. À noter encore la victoire de la Norvège 2-1 contre la Côte d'Ivoire, les Vikings, prochains adversaires du Brésil, et puis le Mexique, victorieux 2-0 contre l'Équateur, affrontera le vainqueur d'Angleterre, République démocratique du Congo.
1: 7h06 sur Inter, la canicule n'est pas encore achevée, que la prochaine vague de chaleur intense s'annonce déjà.
4: Encore 4 départements vigilance orange dans le sud-est, et en Corse, il a fait près de 39 à Nîmes hier. Les nuits restent chaudes, pas loin de 25 à Saint-Tropez. Mais voilà déjà en effet que les températures remontent dès vendredi selon Météo France. Prémisse du 3e épisode la semaine prochaine avec un facteur très aggravant. Pas de pluie entre ces vagues de chaleur. Dans le Gard, des restrictions ont été mises en place hier. En Haute-Savoie, la sécheresse menace aussi la commune de Contamine-Sarzin, pas très loin d'Annecy. Pour maintenir le réservoir obligatoire en cas d'incendie, la commune a dû se résoudre à prendre des mesures bleuettes du pain.
15: Vendredi dernier, au 9e jour de température caniculaire, la mairie a prévenu qu'elle était dans l'obligation de couper l'eau de 13h à 17h face au niveau de consommation trop élevé. La première adjointe, Svetlana Gobet.
16: On est arrivé sur des pics la semaine dernière où on produisait 160 mètres cubes journée et on avait des consos de 165 mètres cubes. Donc on n'avait pas du tout de réserve.
15: Contamine-Sarzin, 747 habitants, 70% de frontaliers, de belles maisons avec quelques piscines qui cohabitent avec des activités agricoles et une seule source d'eau potable pour remplir le réservoir de 300 mètres cubes. Le maire Georges Canicati.
17: Une seule source qui ne donne que ce qu'elle peut quand elle le peut.
11: À l'inverse, pratiquement toutes les communes aux alentours ont au moins deux ressources.
15: Solution de secours, le branchement sur le réseau de Salnov, la commune voisine. Et puis depuis 2020, le maire et son équipe ont fait la chasse aux fuites avec des travaux et un système de surveillance électronique. La limitation aussi des nouveaux permis de construire.
11: Ça veut dire deux permis en 2024, deux permis en 2025 et quatre pour 2026 en étant inquiet.
15: Le maire voudrait aussi pouvoir inclure à chaque autorisation de permis de construire l'obligation d'une citerne de récupération d'eau de pluie pour arroser ou mettre à niveau les piscines.
4: Reportage ici, Pays de Savoie, et tandis que la sécheresse s'installe dans nos campagnes, a dit hier la ministre de la Transition écologique, les sénateurs ont voté cette nuit de nouveaux assouplissements pour permettre aux agriculteurs de construire des réservoirs très controversés, objectif de stockage jugé pharaonique, s'agace la ministre, alors que les élus locaux sont en première ligne face aux impacts du changement climatique. Un quart des communes sont vulnérables, selon une étude de deux associations ce matin. Plus de 80% d'entre elles ont vu leurs dépenses d'assurance augmenter depuis 2020. Mais le thème du réchauffement climatique va-t-il s'imposer dans la campagne présidentielle? Les dates de l'élection sont officialisées ce matin en Conseil des ministres. Premier tour le 18 avril prochain, second tour le 2 mai. Ce qui a suscité, Maxence Lambrec, une hésitation au sommet de l'État.
17: Oui, parce qu'à la veille de l'élection, ni discours politique ni tractage, c'est la période de réserve, le silence avant le choix décisif. L'an prochain, l'ambiance sera sans doute différente. Samedi 1er mai, fête du travail, défilé des syndicats dans toutes les grandes villes et le lendemain, 2 mai, second tour de la présidentielle. En 2002, le 1er mai, plus d'un million de personnes avaient marché contre Jean-Marie Le Pen. Au sein de l'exécutif, certains ont plaidé pour avancer d'une semaine. Le premier tour serait alors tombé au beau milieu des vacances de la zone C, l'Île-de-France et l'Occitanie. Ces dates, toutes les équipes de campagne les attendaient pour réserver des salles. Et s'il y a bien deux tours, 18 avril et 2 mai, il n'y a qu'une seule présidentielle, un même scrutin de Nouméa à Fort-de-France.
4: Et d'ici là, et avant qu'un nouveau président ne reprenne la main sur l'armée, le Parlement doit approuver aujourd'hui un nouvel effort budgétaire, 36 milliards d'euros de plus pour le budget militaire, qui se montera donc à 2,5% du PIB sur fond de guerre en Ukraine et au Moyen-Orient. Pendant précisément que les émissions américains Steve Witkoff et Jared Kushner sont arrivés hier à Doha pour des discussions sous médiation qatari avec l'Iran. Encore à l'étranger, ce défi au Vatican aujourd'hui des lefévristes. La fraternité Saint-Pie-X s'apprête à consacrer 4 évêques en Suisse malgré l'opposition du pape, un acte schismatique pour Rome. Il y a près de 40 ans, l'ordination d'évêques par Marcel Lefebvre avait entraîné leur excommunication immédiate.
2: En France, le Rassemblement national visé par des perquisitions pour détournement de fonds.
4: Des perquisitions dans plusieurs pays européens, dont la France. Enquête menée par le Parquet européen, une instance indépendante qui soupçonne un usage illégal de fonds européens. Le parti d'extrême droite, Fabien Cazot.
18: Ce sont surtout des dépenses de communication que le RN est soupçonné d'avoir effectuées en se servant de fonds versés par le Parlement européen qui ne doivent normalement servir qu'à remplir des missions européennes. Les sommes ont transité par le groupe Identité et Démocratie, dans lequel siégeait le RN jusqu'en 2024. Le groupe aurait indûment versé 4 300 000 euros à plusieurs partis d'extrême droite européens, dont le Rassemblement national. Des accusations auxquelles se sont ajoutées plus récemment des soupçons de financement de séances de média training pour Jordan Bardella, 130 000 euros selon le Canard Enchaîné, l'association AC Anticorruption a porté plainte. Puis la semaine dernière, encore de nouveaux soupçons sur l'utilisation de près de 300 000 euros, cette fois par le RN et plusieurs autres partis d'extrême droite européens, pour financer toutes sortes d'associations et d'entreprises proches de leur sphère d'influence. Des accusations face auxquelles le président du RN estime n'avoir rien à se reprocher, assurant pouvoir le prouver en justice le moment venu.
4: Et on y reviendra en détail dans le journal de 8h. C'est l'un des dispositifs de la loi d'accélération de la production d'énergie renouvelable, des parkings de supermarchés recouverts de panneaux photovoltaïques, obligatoires en ce 1er juillet pour les surfaces de plus de 10 000 m². Sauf que, Mathilde Cariou, ils ne sont qu'une poignée à avoir effectivement fait les travaux.
19: Les travaux sont presque finis sur le parking de John Deere, entreprise d'engins agricoles près d'Orléans.
20: Les ombrières sont installées ainsi que les panneaux.
19: Il ne reste que quelques détails administratifs pour mettre en service les 8000 panneaux photovoltaïques, assure Carole Périnel, directrice des services maintenance et implantation.
20: Voilà, les câblages sont en cours de finalisation, donc la mise en service s'effectuera en septembre.
19: Aujourd'hui, seuls 10 à 15% des parkings de plus de 10 000 m² sont équipés anticipée, alerte Édouard Roblot de l'entreprise IDEX. Il accompagne les gérants concernés, mais le délai est trop court pour faire les travaux.
0: Les décrets d'application datent d'il y a 6 mois, alors qu'il nous faut 18 mois pour équiper un parking. Donc c'est matériellement impossible de respecter l'échéance de la loi.
19: Et ça n'est pas une question de moyens, puisque le coût des panneaux, environ 1 million d'euros pour un parking de cette taille, est pris en charge par les opérateurs.
0: Équiper son parking, ça ne coûte rien pour un supermarché ou un hôpital. Parce que vous avez des sociétés spécialisées qui prennent en charge l'investissement et le projet et qui ensuite vendent l'électricité solaire qui est produite aux voisins pour se rentabiliser.
19: En moyenne, un parking de 10 000 mètres carrés permet de fournir 20 à 30% de la consommation électrique d'un hôpital ou d'un supermarché.
21: Et les gérants qui ne sont pas en conformité s'exposent à des amendes de 40 000 euros par an et par parking. Enfin, à Wimbledon, le comeback de Serena Williams aura tourné court. À 44 ans, la star américaine du tennis s'est inclinée dès son entrée en lice en 3-7 contre la 87e mondiale. Arthur Fils s'est qualifié pour le second tour. Élimination d'Hugo Humbert et Louise Boisson.
2: Merci, c'était le journal d'Anaïs Feuga. Et voici l'été des festivals. On continue notre tour de France de la saison culturelle à Metz ce matin, où le street art a pris ses quartiers dans le centre-ville. C'est le festival Constellation, 10e édition, enrichi d'un parcours d'art numérique visible à la nuit tombée, Eva Kling.
22: Les Messins sont désormais habitués à ces promenades nocturnes dans le centre-ville.
23: Les lumières sont multicolores, bref, tout le monde est content, en plus c'est gratuit.
24: Ça nous permet des petites sorties nocturnes à Metz, on découvre aussi les monuments.
25: On a nos vélos, on va faire le tour.
26: On aime déambuler, on aime l'ambiance, l'idée qu'il y ait beaucoup de touristes aussi, que Metz ait enfin une image un peu positive, que les gens viennent pour voir et qu'on ne soit pas que la ville où il pleut tout le temps et où il y a des militaires.
22: Les visiteurs s'arrêtent devant de gigantesques pissenlits dans la cour d'un ancien cloître. S'assoit sur des bancs dominés par des lampadaires mouvants pour écouter le chant de l'océan. Les œuvres sont souvent accompagnées de leur ambiance sonore. C'est le cas de Echoes of Ice, un glacier qui se forme puis fond à vue d'œil grâce à une projection vidéo, une installation de Philippe Franck, artiste allemand.
27: Je raconte l'histoire du glacier de sa naissance. Il refond à la fin, il redevient des particules de air. Il y a aussi la musique. On a pris des bruits qu'on avait entendus dans les montagnes. Et les visuels et la musique, ça va complètement main en main pour créer cette ambiance encore plus immersive.
22: Dans le parc Amour, pas de musique qui met des rires et des éclats de voix. Ils viennent d'une sorte de palais de glace contemporain.
28: Ici, on est dans une forêt de quartz. Ça réceptionne la lumière du soleil et puis ça la restitue avec des couleurs différentes.
22: Jérémy Bello est le commissaire artistique de ce parcours nocturne.
28: On travaille la lumière sous toutes ses formes, du photon au pixel. C'est vraiment une nouvelle matière pour transformer l'espace public et l'architecture.
22: Il est aussi lui-même artiste de mapping vidéo, celui organisé pour la réouverture de Notre-Dame, par exemple. La messe s'est projetée sur la fameuse cathédrale Saint-Étienne pour cette 10e édition de Constellation. Une façon de mettre en valeur le patrimoine de la ville et ça fait la fierté de Thomas et Alex.
29: D'avoir des animations pendant l'été autour de la lumière et de la musique, je trouve ça juste magnifique.
30: Ça réunit les Messins. Et ça les réunit autour de justement ce beau patrimoine et je pense que c'est une belle chose. Et pour moi, c'est une des plus belles cathédrales de France.
22: Le mapping vidéo qui tourne en boucle de 45 minutes devant un parvis hypnotisé qui salue la performance.
2: Un parcours nocturne visible dans le centre-ville de Metz et Constellation pendant tout l'été jusqu'au 5 septembre. Et maintenant, 80 secondes avec des chiens, des chats, des vaches, des chimpanzés, des hyènes, des lamas, des alligators. J'arrête là, car il y a plus qu'une ménagerie dans Modèle animal. 200 ans de photographies sélectionnées dans un très beau livre chez Textuel. On ne se lasse pas de le feuilleter, de regarder ces modèles vivants dans l'œil des photographes. Cet écureuil à la pastèque et aux tulipes de Lia d'Argès, on dirait un tableau. Ce phoque au regard tendre, noir et blanc, éclatant, signé Salgado, ou ce cliché stupéfiant d'une Texane, seul être bien vivant dans une pièce qui compte pas moins de 50 animaux sauvages empaillés. C'est la chasseuse de David Chancelor. On s'arrêtera aussi longuement sur cette série de photos d'anonymes récupérées par Jean-Marie Donna au hasard des brocantes. Ce sont des chiens immortalisés par leur maître sur le tapis du salon, la table de la cuisine, sur un fauteuil ou une terrasse. Les photos sont mal cadrées. Le point n'est pas fait. La pose n'est pas bonne, ni la lumière, mais elles sont toutes soigneusement encadrées. On imagine qu'elles trônaient sur le buffet du salon ou la table de chevet. Mémoire d'animaux aimés et perdus qui disent l'attachement de leur propriétaire. Ça m'a fait penser à ça.
31: C'est un ami qui te guérit de la défaite,
1: qui te suivra, même si tu finis malhonnête, qui a dans les yeux une étincelle plus généreuse.

0: peu un chien, Alexis HK, ça donnerait presque envie, même quand on n'aime pas ça. Modèle animal est un livre et une exposition à partir de la semaine prochaine aux rencontres d'Arles. À suivre d'ici 7h30 l'édito foot de Claude Ascolovitch et la victoire de la France cette nuit en 16e de finale du Mondial. Music Queer, la série de Rebecca Manzoni sur les tubes LGBT ce matin, on brouille les frontières du genre avec Indochine. Et dans un instant, le grand reportage de France Inter en Franche-Comté dans une librairie qui marche.
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0: 7h18.
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0: Sale temps pour les libraires, mais pas dans le grand reportage ce matin. Si 85 librairies ont fermé l'an dernier, si le marché de la lecture se porte mal, concurrencé par les plateformes et les réseaux sociaux, des librairies résistent, heureusement, et celles qui s'en sortent le mieux, selon le Centre National du Livre, se trouvent dans les villes de moins de 15 000 habitants. La preuve à Héricourt, en Haute-Saône, chez Anaïs, où s'est rendue Nina Pavant.
6: Bonjour. Au nom de Zeus, c'est le nom de la librairie qu'Anaïs a ouvert en 2020. 6000 livres en tout genre dans une grande boutique au mur bleu.
7: Bon, la question qu'on se pose, c'est pourquoi le nom de Zeus ?
8: Alors moi, j'ai une passion pour la mythologie grecque. Et il y a aussi, bien évidemment, la petite réplique dans Retour vers le futur.
9: Nom de Zeus.
8: J'habitais Héricourt, il n'y avait pas de librairie. Je me dis, il y a 10 000 habitants, il y a 23 villages dans la communauté de communes. Je pense qu'il faut y aller. Alors au début, on a très peur. Après, on commence à poser un peu des questions à l'entourage. Tout le monde dit, mais si, il faut y aller, il faut le faire. Et puis après, on se dit, ben on essaye. Et puis ma foi, si ça marche, tant mieux. Si ça marche pas, ben tant pis.
6: Et ça marche. Anaïs a trouvé sa clientèle.
10: Madame, vous avez trouvé ce que vous voulez ?
11: Oui, oui, c'est le dernier, ça. Hein.
10: Oui, oui.
8: Ça fait 6 ans que je suis là. Preuve qu'effectivement, c'était vraiment un besoin. Pour les particuliers, puis aussi pour les professionnels, parce que je travaille aussi avec les collectivités pour la bibliothèque ou pour les établissements scolaires.
6: Parmi ses clients, Fernande, qui vient de se laisser séduire par un nouveau livre, elle vient ici depuis l'ouverture.
12: J'attendais que ça, d'avoir une librairie. Parce que j'adore le contact humain, elle est très gentille, elle est toujours souriante. Et puis on peut discuter un peu des bouquins, ce que vous l'avez aimé, vous n'avez pas aimé. Je commande parfois sur Amazon aussi, mais ce n'est pas la même chose.
10: Bon après-midi, merci.
6: Certains des clients d'Anaïs ne commanderaient pour rien au monde ailleurs que dans sa librairie.
8: Ça m'est déjà arrivé en fait qu'une de mes clientes qui était à Cultura, pour ne pas citer, m'appelle et me dise voilà, j'ai repéré un livre, je trouve bien, est-ce que vous pouvez me le commander ? C'est vraiment super, ça fait plaisir parce qu'il y a des gens qui jouent le jeu et qui essayent de faire vivre les petits commerces de proximité.
7: Parce qu'on rappelle que c'est le même prix.
8: C'est le même prix partout, effectivement. Pour un livre neuf, vous avez le même prix. Normalement, le prix il est censé être imprimé sur la couverture et c'est partout pareil dès l'instant où c'est du neuf.
6: Pendant qu'elle range des livres sur ses étagères jeunesse, Anaïs fait le bilan de sa situation.
8: Alors en gros, on considère que si on veut pouvoir payer une personne, voilà, faire un salaire, il faut être entre 150 et 200 000 euros de chiffre d'affaires. Sans ça, on peut pas marcher. Parce qu'en librairie, nos marges, elles sont fixées par l'éditeur. On choisit pas, on peut pas faire les prix qu'on veut. Donc d'un côté, ça nous sauve, ça évite qu'on soit vraiment mangé par la concurrence, genre Amazon ou je ne sais quoi. Puis d'un autre côté, les marges sont faibles, donc il faut quand même produire un certain volume. Donc moi, jusqu'à maintenant, je suis à peu près dans les 200 000, donc ça tourne très bien pour avoir... Après, je me verse un SMIC. Hein. J'ai un bac plus 5, je fais 40 heures par semaine, j'ai un SMIC. Donc on fait pas ce métier-là en se disant je vais gagner de l'argent, c'est formidable. On le fait vraiment parce que c'est ce qu'on aime, c'est notre passion et on compte pas nos heures. Voilà.
6: Pour attirer de nouveaux lecteurs et surtout des jeunes, il faut miser sur de nouveaux styles littéraires, mais aussi sur une nouvelle esthétique de livres.
8: Ce qui marche du feu de Dieu aussi, c'est ça en fait, ce qu'on appelle le jaspage, c'est-à-dire que sur la tranche, on met des petits dessins, alors là c'est tout mignon, c'est des petits dragons. Pour le côté retour un peu en enfance aussi, donc là on a la totale, donc c'est de la new romance, on a le jaspage, et quand on gratte la couverture, il sent la pistache.
6: Ah oui.
8: Régression à fond, voilà. Il faut vraiment que les gens réapprennent aussi à se poser, à prendre un livre. Et ça coûte pas si cher que ça. Quand je me dis, vous prenez un petit poche à 9 euros et puis vous pouvez partir à l'autre bout du monde, vous pouvez être un homme, une femme, un extraterrestre, vous pouvez être dans l'Antiquité, ça coûtera toujours moins cher qu'un billet d'avion et ça fait du bien.
6: Même si l'année 2026 n'est pas facile pour la profession, Anaïs reste optimiste. Ses clients lui sont fidèles, attachés à la touche personnelle qu'amène la libraire.
0: Grand reportage signé Nina Pavant.

0: Entrée en jeu de Claude Askolovic. Alors Claude, on a gagné, c'est quoi le but du coup?
1: Eh bien le but, quand vous me voyez, cher ami, nimbé de plénitude, je veux me rappeler quand même que le football est toujours fragile et je me demande si le geste le plus marquant de notre 3-0 contre la Suède n'a pas été un tacle en défense. Rappelons-nous, la première mi-temps s'apprêtait à mourir. Kylian Mbappé venait d'inventer notre premier but, ayant trouvé un chemin connu de lui seul dans la surface suédoise. Oui, mais la Suède attaquait.
2: Oh, qu'il était bon ce centre des Langas, mais l'intervention défensive, elle vaut un but et elle est signée Jules Koundé.
3: Attention, la déconcentration comme face à la Norvège à 2-0, ce but encaissé une minute après avoir marqué le deuxième.
1: Voilà donc le doute qui habitait hier nos copains de M6, alors que les Bleus composaient un chef-d'œuvre. Oui, mais les chefs-d'œuvre sont toujours en péril, et ça, nos entraîneurs, eux aussi, le savaient.
4: Et j'allais vous dire justement que pendant Kylian Mbappé était en train de saluer le public après son but, Guy Stéphane lui a fait signe de se calmer, de se reconcentrer. Didier Deschamps aussi, tout de suite, lui a montré le rond central.
1: Et donc, on a demandé à Mbappé contre la Suède de faire mieux que Dembélé contre la Norvège en matière de replacement. Bah ouais, imaginez si la Suède avait égalisé.
0: Mais Claude, vous n'êtes pas un homme de peu de foi. Vous dites chef-d'œuvre en péril, ça veut dire chef-d'œuvre de toute façon.
1: D'accord, cette équipe, c'est Mozart enfant, mais justement, Mozart, on ne l'assassine pas, on y fait attention. En vérité, je vous le dis, jamais une équipe de France ne m'a tourneboulé ainsi. Et pourtant, j'étais à France-Brésil en 86 et en 98 et en 2006. Chanceux. Mais là, même nos buts manqués exhalent le génie. Par exemple, ce ciseau retourné de Olysée qui a terminé sur le poteau à 0-0 et en deuxième mi-temps, le match se terminait, une feinte de Barcola à 3-0.
2: Oh, le crochet de Barcola qui élimine de suite Barcola. Quelle facilité et quel enchaînement de classe là aussi sur cette fin de frappe qui est venue coucher deux défenseurs suédois.
1: Deux Suédois couchés. Alors ce matin, nos amis de l'équipe titrent à la une « Très haut potentiel ». Et c'est vrai, nos Bleus ont l'immensité devant eux. Allez, je vous fais une confidence. Dans mon âme de sexagénaire, gigote la promesse du 16 juin 1984, quand dans le championnat d'Europe que nous allions gagner, mes Bleus de Platini avaient passé 5-0 aux Belges.
5: Pour Battiston, finalement lui aussi une belle frappe de ballon sur la transversale. Ballon envoyé par la transversale, c'est pas terminé. Platini du pied gauche, oui, il faut tirer, but ! But de Michel Platini, ce n'est que justice.
1: Coup franc de Battiston, but de Platini, oui, ce fut ma vie. Ce que je veux vous dire, c'est que ça n'avait pas été si facile. Les Belges avaient attaqué, on avait commis des erreurs, mais l'équipe de 84 était plus forte que ses oublis défensifs. Et sans doute, nous aussi sommes plus géniaux que nos erreurs. Alors je flippe pour rien, ouais, mais je flippe quand même. C'est ça le but.
0: C'est ça le but, et c'est votre âme sombre de sexagénaire, Claude Askolovic.
1: Pas du tout, je suis resté un enfant. Allez, Platoche.
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0: Des garçons au féminin, des filles au masculin. On connaît ce refrain du groupe Indochine. Le morceau s'intitule « Troisième sexe ». Et c'est le troisième épisode de la série « Music Queer » signée Rebecca Manzoni avec Tristan Lopin ce matin. Retour au mi-temps des années 80.
7: 1985. À Hollywood, Rock Hudson est la première star à déclarer être malade du sida. En France, le groupe The Cure déchaîne les passions, c'est le début de la Cure Mania, et Indochine chante « Troisième sexe ». Selon certains, l'humanité se divise en deux catégories. D'un côté les filles, de l'autre les garçons. Mais les stars de la pop ont ouvert bien d'autres possibles. Parmi elles, David Bowie. L'un des premiers à avoir affirmé que chaque individu peut décider d'être il ou elle ou autre. Et au milieu des années 80, les groupes pop et new wave sont les héritiers directs de Bowie.
8: On enregistrait à Londres et dans la rue, les looks n'étaient plus genrés.
7: Indochine veut se faire l'écho de ce phénomène avec Troisième Sexe, mais la maison de disques n'est pas enthousiaste.
8: En fait, on nous a clairement dit « c'est nul et on va vous prendre pour des PD ».
7: Le groupe ne revendique aucune sexualité. En revanche, il milite pour la diversité, sujet qui mobilise, en tout cas à l'époque. Le 15 juin 1985, SOS Racisme rassemble 300 000 personnes pour un concert gratuit Place de la Concorde. Indochine est sur scène avec son Troisième Sexe. La chanson devient l'hymne d'une génération qui se reconnaît dans la désobéissance aux normes de genre. À la même époque, en France, une loi interdit la discrimination à l'embauche fondée sur l'orientation sexuelle. Et un jeune couturier de 33 ans, qui s'appelle Jean-Paul Gauthier, crée des jupes pour les hommes.
8: La phrase de ce refrain, « Et on se prend la main », est directement inspirée du « I want to hold your hand » des Beatles.
7: En 1963, un garçon veut prendre la main d'une fille et dans ce tube des Beatles, 22 ans plus tard, chacun prend la main de qui il ou elle veut. Hey, hey. Troisième sexe, c'est l'histoire d'une chanson qui envoie valdinguer les stéréotypes de genre à une époque où on ne parlait pas encore de non-binarité.
0: Music Queer de Rebecca Manzoni, aussi en version animée sur arte.tv. La météo dans un instant.
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0: Bonjour Marie-Pierre Planchon.
10: Bonjour Florence.
0: Vous voyez le temps d'hier, chers auditeurs. Oui. Ben aujourd'hui, c'est à peu près pareil.
10: Exactement. On garde toujours ces conditions anticycloniques. Et même si on respire un petit peu mieux sur les trois quarts du pays, on a encore ces quatre départements du sud-est en vigilance orange canicule qui concernent donc le Var, les Alpes-Maritimes et les deux départements corse. Le temps va rester calme, plus nuageux, comme hier, du nord-ouest au Hauts-de-France avec quelques gouttes même possibles près de la Manche et des frontières belges. Noter aussi qu'on va retrouver au sud de la Garonne les entrées maritimes qui auront du mal à se dissiper et qu'on retrouvera au pied des Pyrénées. Ailleurs, le soleil sera au rendez-vous et dans l'après-midi, à cause toujours de cette évolution diurne, on va retrouver des averses orageuses des Pyrénées sur les reliefs de l'Est, allant jusqu'à l'orage sur les Alpes frontalières, le relief corse, plus sur le Jura et plus localement sur les Vosges. Puis autour de la Méditerranée, on a toujours ce vent, le Mistral à 80 km/h, la Tramontane jusqu'à 90 cet après-midi. Donc attention au feu de forêt.
0: On va en parler dans un instant. Et les températures, Marie-Pierre accuse une petite baisse.
10: Oui, ce matin, on respire mieux. On est entre 11 et 18 degrés en général. 20 à 26 près de la Grande Bleue et au meilleur de la journée, ce sera contrasté entre le nord et le sud. Météo France prévoit 19 à 25 en Bretagne et près de la Manche, 24 à 29 sur bon nombre de régions, 30 à 35 en vallée du Rhône et près de la Méditerranée. Localement, 36 à 37 dans le Var.
0: Merci Marie-Pierre. 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Lors du journal de Kevin Dufraîche, bonjour.
11: Bonjour Florence, bonjour à tous.
0: À la une, Kevin, alerte maximale.
11: Pour 6 départements du sud, en vigilance rouge, feu de forêt, la végétation grillée par les fortes chaleurs dans les massifs, agents et bénévoles patrouillent pour dissuader les randonneurs. Dans ce journal aussi, l'IA au secours des magistrats débordés pour leur résumer les dossiers judiciaires. Le témoignage fort d'une Nord-Coréenne sur la réalité de la peine de mort dans son pays. Et le côté obscur de Robin des Bois aujourd'hui au cinéma.
0: 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En attendant la prochaine canicule.
11: Nouvelle vague de chaleur attendue à partir de ce week-end, nous dit Météo France, sans pouvoir en prédire l'intensité et qui par ailleurs ne voit pas beaucoup de pluie à l'horizon. La sécheresse gagne du terrain et la vigilance rouge est déclenchée. Risque très élevé de feux de forêt pour 6 départements du pourtour méditerranéen, des Pyrénées-Orientales en passant par le Vaucluse jusqu'aux Bouches-du-Rhône, où tous les massifs sont interdits aux promeneurs, surveillés par les agents de l'ONF et les bénévoles de la réserve forestière que Christophe Van Ven a suivi en patrouille.
12: Au volant d'une antique voiture de police municipale, Louis Gambardella fait 2 patrouilles par jour.
13: C'est pour amour de la colline et de la nature.
12: Retraité, bénévole de la réserve forestière, une dizaine d'anges gardiens de la colline de la Penne-sur-Huvonne.
13: C'est interdit au public, mais malheureusement, c'est pas bien respecté. Je suis tombé sur une personne qui avait un chien. Il m'a traité de tous les oiseaux, pratiquement agressé, il voulait me sauter dessus.
12: Cet été, le maire a pris un arrêté d'interdiction en journée. C'est la première fois. Il n'a pas attendu les bulletins de Météo France. Denis Le Garde-Champêtre approuve.
14: On va avoir un été très très compliqué. Quand on voit la végétation basse comme ça, qui peut s'embraser à n'importe quel moment, eh bien, il faut obligatoirement respecter les interdits. Quand c'est rouge, personne dans les collines.
12: La veille, Louis a surpris 17 randonneurs.
14: S'il y a un départ de feu, eux ils seront en danger et ils mettront les secours en danger.
12: Pas de verbalisation, ils n'en ont pas le pouvoir, mais de la pédagogie.
14: Il faut savoir que la moindre étincelle, c'est une répercussion inimaginable. C'est un vrai patrimoine en Provence, la colline.
12: Les protecteurs de la nature vont passer tout l'été les yeux rivés sur leur colline, pour l'instant préservée grâce à une extrême vigilance collective.
11: Christophe Van Ven dans le parc national des Calanques, reportage ici Provence. La canicule que nous avons vécue la semaine dernière s'est déportée plus à l'est en Europe, près de 40 degrés en Autriche, en Hongrie au début de la semaine, 38 hier. En Ukraine, où la chaleur fait souffrir les infrastructures énergétiques déjà fragilisées par la guerre et les bombardements russes. À Kiev pour France Inter, Lucas Lazo.
15: Pour les fournisseurs ukrainiens d'électricité, le début de l'été ouvre la saison des travaux d'urgence sur les équipements décimés par les bombardements russes au cours de l'hiver. Depuis 2022 et le déclenchement de l'invasion russe, les dommages sont estimés à plusieurs dizaines de milliards d'euros. Avec la vague de chaleur, les ventilateurs et autres systèmes de climatisation tournent à plein régime. Une explosion de la consommation d'énergie en Ukraine qui pourrait faire s'effondrer l'ensemble du réseau déjà poussé dans ses retranchements. Pour l'éviter, des mesures d'urgence ont été prises et des coupures sont planifiées dans les régions les plus sensibles à l'ouest et dans le centre du pays. À Kiev, la qualité de l'air s'est aussi nettement dégradée, en cause des feux de forêt déclenchés dans la zone d'exclusion de Tchernobyl au nord de la capitale après la chute de débris d'un drone russe le 25 juin. Plus de 200 sauveteurs sont mobilisés pour tenter de maîtriser ces incendies attisés par la sécheresse et les fortes chaleurs.
11: Lucas Lazo, en Ukraine, les canicules à répétition qui valent une motion de censure au gouvernement déposée par le groupe écologiste à l'Assemblée nationale. Sa présidente, Cyrielle Chatelain, dénonce l'impréparation de l'exécutif. Il n'y a pas d'inaction, mais un besoin évident d'accélération face au changement climatique, répond Sébastien Lecornu. L'hémicycle où Gérald Darmanin défend depuis hier sa réforme de la justice criminelle, débat tendu. Par ailleurs, le garde des Sceaux a indiqué que ce ne sont pas 70 000 mais 88 000 plaintes pour violences sexuelles sur des mineurs qui sont examinées en ce moment dans le sillage de l'affaire Liana. Et pour les aider face à cette montagne de dossiers, les magistrats peuvent maintenant compter sur l'intelligence artificielle. Mon assistant pénal doit être bientôt généralisé. Il est pour l'instant testé, Loubourdi, au tribunal de Meaux.
16: Dans un tribunal, les magistrats passent leur temps à lire des dossiers envoyés par la police ou la gendarmerie avant de décider quelle suite leur donner. Et parfois, ce sont des très gros dossiers numériques.
17: Là, ce matin, j'avais un dossier qui faisait près de 350 pages.
16: Alors, pour gagner du temps, Alexandre Vernet, le procureur adjoint du tribunal de Meaux, glisse chaque dossier dans son assistant IA. Hop. Et en quelques secondes à peine, ce dernier identifie les éléments les plus importants et lui fait la synthèse.
17: Identifie-moi la victime, identifie-moi l'auteur, identifie-moi les infractions. Donc là, par exemple, on est sur des faits de menace de mort et on me dit ce qui s'est passé. Je vais te retrouver, te tuer, je vais t'écraser la tête avec mes deux poings. Ce qu'on a en une phrase ici, ça fait plusieurs pages.
16: Mais l'outil est également capable de signaler des manquements au cours de l'enquête.
17: Je lance l'outil, on fait un test. Des faits de violence un peu compliqués dans un bar, donc il y a beaucoup de témoins. Et en fait, l'outil, quand je dis, voilà, fais-moi le résumé des différents témoignages. Et en fait, il me dit, alors, il y a tel témoin, et puis il y a tel témoin, mais il n'a pas été entendu. Donc là, c'est une plus-value, une aide qui est faite au magistrat.
16: Le procureur rappelle que l'IA n'est qu'une aide pour rentrer plus facilement dans un dossier et ne dispense pas les magistrats de les lire en entier.
11: Le reportage de Loubourdi. Ça se passe jusqu'à demain, dans nos murs, à la Maison de la Radio et de la Musique. Le 9e congrès mondial contre la peine de mort, ouvert hier par Emmanuel Macron. Première journée marquée par la présence d'une jeune Nord-Coréenne. La Corée du Nord, dictature la plus secrète du monde et où la peine capitale est toujours en vigueur, Valérie Crovin.
18: Le souvenir que garde Eun Joon Kim de la première exécution publique à laquelle elle a assisté petite fille continue de la hanter 30 ans plus tard.
19: Lorsque les 9 coups de feu ont retenti, la cervelle de l'homme a explosé. Des enfants qui, en temps normal, auraient pleuré la mort d'un chiot sont restés pétrifiés et silencieux. Dès notre plus jeune âge, on nous apprenait que tout ce que faisait l'État était juste.
18: Elle quitte la Corée du Nord en 2006 avec ses parents pour fuir la répression impitoyable du régime de Kim Jong-il. Son fils, Kim Jong-un, qui lui a succédé, a fait passer 6 nouvelles lois pour durcir l'application de la peine de mort. Partager des contenus venus de l'étranger est désormais passible de la peine capitale.
19: Les Nord-Coréens, en particulier les jeunes générations,
20: sont vraiment fascinés par tout ce qui provient du monde extérieur. Les informations, les séries, la musique. Le partage de contenu est illégal, mais ils le font même s'ils savent qu'ils risquent de perdre la vie.
21: Le régime contrôlant strictement Internet, des Sud-Coréens parviennent à envoyer des cartes SD accrochées à des ballons de l'autre côté de la frontière. Elles sont ensuite copiées clandestinement. Regarder des groupes de K-pop, c'est faire dissidence aujourd'hui en Corée du Nord.
11: Valérie Crova et ce congrès.

0: est organisée par l'ONG française Ensemble contre la peine de mort. Sa présidente était l'invitée ce matin de France Inter à 6h20. C'est à réécouter sur l'application Radio France.
1: Ceux qui investissent dans le Bitcoin sont un peu coincés ce matin.
0: Oui, Binance, la première plateforme mondiale d'échange de crypto-monnaies, suspend une partie de ses activités en France et dans plusieurs pays de l'Union européenne. L'entreprise controversée n'a pas reçu l'agrément nécessaire à temps. Victor Vasseur, qu'est-ce que ça change pour les utilisateurs français ?
2: Il n'est plus possible d'acheter ni de vendre des crypto-monnaies, mais elles restent accessibles sur le compte des clients, rien n'est perdu. En clair, à partir d'aujourd'hui, les utilisateurs peuvent seulement retirer leurs fonds. La raison, la plateforme n'a pas réussi à décrocher la licence MiCA, ce sésame désormais obligatoire pour les plateformes de crypto en Europe. Un revers majeur, inattendu, estime Marc-Antoine Campoletti, journaliste aux médias spécialisés cryptos.
3: Je pense que les clients de Binance sont ceux qui sont le plus pris au dépourvu parce que personne en fait n'imaginait sérieusement que le colosse finalement au pied d'argile allait se faire terrasser par le régulateur européen. Tout le monde se disait non, c'est pas possible en fait, une plateforme aussi grosse que Binance a probablement les fonds et la lucidité nécessaire pour faire ce qu'il faut pour être régulé quoi.
2: Les 3 à 4 millions d'utilisateurs en France ont à présent trois options: transférer ses fonds vers une autre plateforme concurrente, les conserver sur un portefeuille personnel ou encore les revendre, c'est-à-dire les convertir en euros pour récupérer son argent. Cette suspension s'ajoute à une longue série de déboires judiciaires. La plateforme est soupçonnée de blanchiment d'argent dans plusieurs pays, dont la France.
0: Victor Vasseur, les crypto-monnaies qui ont rapporté plus $1 milliard à Donald Trump. L'an dernier, le président américain investit notamment dans une plateforme fondée par un de ses fils. Chiffre issu des documents publiés hier par le Bureau d'éthique gouvernementale américain. Le chemin est encore long jusqu'au 19 juillet et la finale de la Coupe du Monde de foot, mais difficile de ne pas se réveiller en fredonnant « I will survive » ce matin. Tellement l'équipe de France semble forte. 3-0 net et sans bavure hier soir en 16e de finale contre la Suède. Les Bleus retrouveront le Paraguay samedi en 8e. Comme en 98, un bon présage peut-être. Enfin, si je vous demande, Florence, le point commun entre Errol Flynn, Kevin Costner et un renard de Disney, vous me dites ?
1: Je l'ai, Robin des Bois.
0: Eh bien oui, ils ont tous interprété le légendaire hors-la-loi qui vole aux pauvres pour donner aux riches. Et Hugh Jackman rejoint le club aujourd'hui avec la sortie au cinéma de Si on l'appelait Robin des Bois, signé Michael Sarnowski, une version très sombre, Corinne Pellissier.
4: Biberonné depuis 30 ans au cinéma d'horreur, Michael Sarnowski a choisi lui de déconstruire le mythe, faisant de son Robin des Bois un être impitoyable et sanguinaire, bien loin du gentil héros hors la loi qui prenait aux riches pour donner aux pauvres.
5: I've killed so many, I could not give you a count.
4: Avec ses longs cheveux gris, son visage barbouillé de terre, Hugh Jackman dans le rôle impressionne de brutalité, dans une relecture très noire, flirtant avec le gore, où l'on éviscère, poignarde et brûle à tout va. Le film teinté de contrastes, dont son rythme effréné ou très lent, dont sa tonalité aussi, qui oscille en permanence entre la beauté des paysages et la violence des combats, raconte l'histoire d'un homme arrivé à la fin de sa vie, hanté par le passé, les crimes qu'il a commis, cherchant la rédemption auprès de Jodie Comer, qu'il a recueilli, soigné dans un prieuré nord-irlandais, où il apprendra à méditer sur ses actes, le bien, le mal, la mort et la trace qu'on laisse.
0: Corinne Pellissier, ce Robin des Bois qui fait donc un peu peur, que vous pouvez aller voir aujourd'hui pour 5€, comme n'importe quel film d'ailleurs, puisque c'est le dernier jour de la fête du cinéma.
1: Mais très bonne suggestion, merci Kevin Dufraîche, la politique et l'économie à suivre, avec Patrick Cohen et Dominique Seux.
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1: 7h42.
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1: C'est l'édito politique. Bonjour Patrick Cohen.
10: Bonjour Florence.
1: Ce matin, un hommage à Michel Rocard.
10: Oui, alors pour tout vous dire, j'avais prévu de parler du

0: Parti socialiste dont le Conseil national devait décider non pas de son candidat présidentiel, mais de la méthode pour le choisir, et qui n'a décidé que les options qui seront soumises aux militants la semaine prochaine. Alors j'ai pensé que ça ne ferait pas un très bon édito, et que 2 minutes 30 de Michel Rocard ne pouvait pas faire de mal, en présence de surcroît d'un autre ancien Premier ministre.
1: Michel Rocard disparu il y a 10 ans.
0: Le 2 juillet 2016, et qui, comme aucun autre, n'a cessé de théoriser sur la bonne manière de gouverner, sur l'art du compromis, ce qu'il appelait la démocratie de tous les jours. Parce que Rocard a toujours pensé que la méthode d'action était aussi importante que le fond. L'un de ses premiers actes en arrivant à Matignon, 88, a été d'adresser à ses ministres une longue lettre circulaire contenant ses instructions, une sorte de code de déontologie. Respect de l'état de droit, respect du Parlement, respect de la société civile. Nous devons préférer, écrit Rocard, chaque fois que c'est possible, aux arguments d'autorité, des négociations réelles, loyales, méthodiques et, s'il y a lieu, formalisées par les conventions. Il vous faudra également dissiper l'illusion qui voit dans l'intervention de l'État la solution de tous les maux. Au fur et à mesure que les acteurs sociaux, économiques et culturels seraient révèle apte à se saisir de tâches d'intérêt général, l'action de l'État doit passer de la gestion directe au faire-faire, du faire-faire à l'incitation et de l'incitation à la définition des règles du jeu.
1: Jean Castex, ici présent, écoute avec attention. Mais la leçon, Patrick, vaut-elle encore aujourd'hui quand le divorce paraît consommé entre le peuple et ses représentants ?
0: Mais il y a 40 ans, on parlait déjà de divorce et de réformes irritantes, Rocard encore. Les mesures difficiles ne sont pas forcément des mesures impopulaires, mais les mesures impopulaires sont forcément de mauvaises mesures, soit en elles-mêmes, soit parce qu'on n'a pas su en expliquer les vertus.
1: Mais Patrick, vous pensez vraiment que la démocratie à l'âge du numérique et des réseaux sociaux peut-être comparé à celle du temps de Michel Rocard?
0: Alors je vous livre un extrait de son discours de politique générale le 29 juin 88, il y a 36 ans. Une image chasse l'autre, un événement chasse l'autre. Le rythme politique auquel nous vivons tous, passant de l'élection au sondage, de la petite phrase au coup médiatique, érigera, si nous n'y prenons garde, la myopie en art de gouvernement et rabaissera la responsabilité du citoyen à l'opinion passagère à la mode. Une telle paupérisation intellectuelle de la société politique et de l'État produit des effets graves dans la conduite de politique et de décision qui exige une vision à long terme. Tous ces textes qui continuent de nous parler sont issus d'un recueil qui vient de paraître chez Armand Collin. Je rêve d'un pays où l'on se parle à nouveau. C'était la conclusion du discours de 88.
1: Rocard visionnaire. Merci Patrick Cohen.
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1: Et c'est l'édito Éco. Bienvenue Dominique Seux.
3: Bonjour Florence.
1: Vous nous parlez du musée des horreurs, des économies budgétaires.
3: Oui, c'est une liste qui va donner de l'urticaire à certains de nos auditeurs, j'en suis certain. Je parle des propositions concrètes publiées hier par l'OCDE. Alors c'est l'Organisation de réflexion économique des pays développés. Proposition pour redresser nos finances publiques, et j'en ai choisi 10, vous allez voir, ça va passer rapidement. C'est sur les retraites que c'est le plus copieux. Relèvement de l'âge légal de départ, augmentation de la CSG payée par les retraités, suppression de leur abattement fiscal de 10%, gel des pensions, la main est lourde. Petit rappel au passage, si les retraités sont les seuls à dire OK à la hausse de l'âge de départ, c'est qu'ils savent bien que sinon, c'est sur eux que l'effort retombe. Sauf qu'en vérité, pour les experts de l'OCDE, tout le monde doit y passer. Donc, si vous avez bien compté, on en est déjà à 4 propositions. En voilà 3 autres sur l'éducation. Faire travailler davantage les profs agrégés, réduire le nombre d'enseignants au rythme de la baisse du nombre d'élèves, relever les droits d'inscription dans les universités et de 7. Quoi encore ? Voici venir le tour de vis fiscal. L'OCDE préconise moins d'aide aux entreprises et davantage d'impôts sur les grosses successions et les revenus du capital. Enfin, le prix de tout ce qui pollue devrait prendre l'ascenseur, et ça vous dit peut-être quelque chose, c'est la taxe carbone qui a déclenché les gilets jaunes. Voilà. Ça fait 10, je vous avais prévenu, le musée des horreurs.
1: Mais est-ce que tout ça va sortir du musée,
3: Dominique ? C'est toute la question de la présidentielle, dans pile 300 jours. La situation des finances publiques est épouvantable, on le sait, mais va-t-on avoir un débat public et des propositions des candidats uniquement sympathiques de réconfort des électeurs, ou certains vont-ils oser parler d'efforts, évidemment moins sympathiques ? Disons que la première hypothèse est la plus probable, avec peut-être ici ou là quelques mesures difficiles sorties du musée, mais pas beaucoup. À noter toutefois qu'Édouard Philippe persiste et signe sur les retraites avec un certain courage, et disons même un courage certain, quoi qu'on en pense. Il ne donne pas d'âge légal, mais répète dans une interview aux Échos ce matin que c'est, la réforme des retraites, la mère de toutes les batailles. Son pari, l'opinion serait plus mûre qu'on ne dit.
1: Parce que la situation des finances publiques aura forcément un effet.
3: Oui, les candidats vont peut-être quand même limiter leurs promesses de dépenses nouvelles. Ainsi, le plan à 40 milliards du RN sur la climatisation a évolué en 24 heures. Au début, il parlait de subventionner l'achat d'appareils par les Français. Eh bien hier, changement de pied, il ne s'agit plus que de prêts à rembourser.
1: Merci Dominique Seux, à demain.
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0: reproche qu'au gouvernement celui de ne pas avoir anticipé suffisamment, Jean Castex.
1: Je comprends surtout qu'on ne soit pas content quand on est évidemment bloqué plusieurs heures dans un train sans climatisation et qu'on subisse, on va dire, tous les désagréments de la situation que nous avons traversée là, pendant plusieurs jours, qui était, je le rappelle, quand même une situation absolument exceptionnelle. Hein. Je vous le dis au passage, on a nos propres chiffres, nos propres mesures de la température dans les gares, de la température des voies, etc. C'est les records absolus que, depuis en tout cas qu'on mesure ça, qu'on ait enregistré. Bon. Oui, évidemment, hein, je pense à tous nos voyageurs, à tous nos passagers qui ont été impactés par ce phénomène. Permettez-moi quand même aussi d'ajouter nos personnels, oui. Hein, qui sont aux premières lignes, ceux qu'on voit et ceux qu'on ne voit pas, qui font de la prévention sur les voies, qui entretiennent le matériel roulant qui arrive le soir dans les ateliers à des températures exceptionnelles. Il faut même attendre qu'ils se refroidissent pour même pouvoir faire le moindre acte.
0: Mais est-ce qu'il y a eu un manque de préparation et d'anticipation?
1: Bon, alors,
0: parce qu'à un moment donné, s'il y a des intercités qui ne peuvent pas circuler parce que vous avez peur que la clim ne fonctionne pas, s'il y a des risques de problèmes avec les caténaires, avec les rames, c'est bien qu'on a du matériel qui est hors
1: absolument,
0: d'âge, où il n'y a
1: absolument.
0: Pas eu suffisamment d'investissement.
1: Je pense d'ailleurs que le diagnostic est connu. Nous avons un parc de matériel roulant, en tout cas certains, en particulier les intercités, je dis ça parce que les Français connaissent bien, c'est les fameuses rames Corail. Moi, je me souviens, je ne suis pas tout jeune, de l'arrivée des rames Corail. On est dans les années 1970. Bon, entre nous, il y a longtemps qu'elles auraient dû être remplacées. Alors,
0: Pourquoi parce qu'on a préféré investir dans le TGV plutôt que dans ces lignes.
1: Absolument, on connaît bien. Et ce que je dis, pardon, c'est encore plus vrai dans l'âge moyen de nos infrastructures. Les voies, la signalisation, les caténaires, mais qui sont indispensables pour faire rouler ces rames. Oui, on a accumulé 40, 50 ans sur ce domaine de sous-investissement, mais oui, mais parce qu'à côté, on a construit des TGV. Et je ne vais pas critiquer TGV, parce que les Français plébiscitent le TGV. Donc maintenant, il faut, c'est ce qui est à l'œuvre depuis déjà quelques années, mais il faut amplifier, il faut réinvestir, il faut changer ces rames. Bon, je reste sur votre exemple des intercités. C'est la bonne nouvelle quand même, c'est en cours. Bon, les entreprises qui les fabriquent ont quelques retards de livraison, mais je peux vous assurer que sur le Paris-Limoges, le Paris-Clermont-Ferrand, qui, je le dis, ne souffre pas que pendant la canicule, sur l'intercité Marseille-Toulouse-Bordeaux, ces rames sont commandées et vont arriver.
0: Donc,
1: seront climatisées et elles seront beaucoup plus robustes.
0: Bonne nouvelle. Donc ça veut dire que les choses vont aller mieux parce que là encore, ceux à qui vous vous êtes adressé en disant si vous êtes vulnérable, ne montez pas dans le train, ils se disent en fait, il y a une température à partir de laquelle il ne faut plus monter dans un train. Est-ce que c'est ça l'avenir? Parce que Jean Castex, les canicules, elles vont se multiplier et ce qui est apparu comme étant inédit, exceptionnel, sera de l'ordre du banal dans quelques années.
1: Alors, oui, du banal. Enfin, j'espère qu'on n'aura pas tous les jours ce type de situation. Qu'est-ce que j'ai voulu dire dans le message? Il faut bien sûr, on va y revenir, j'espère, améliorer la révision de soi. C'est du bon sens ce que j'ai dit. Vous voyez bien, on a tout fait. Vous avez cité le Paris-Nice ou quelques trains. Bon, je vais vous dire quand même, la semaine dernière, épisode caniculaire maximum, on a accueilli 2 700 000 voyageurs sur les lignes SNCF. Ceux qui ont été affectés par un grave problème, c'est-à-dire plus de 3 heures de retard avec toutes les conséquences que vous indiquez, c'est 33 000, donc sur 2,7 millions, c'est beaucoup, ça fait 1,2%. C'est toujours beaucoup trop. Mais j'aurais dit, mon message était simplement de dire, comme, ben oui, une caténaire, là, vous savez, l'endroit où on prend le courant, peut casser parce qu'elle est fragilisée par la canicule, là, tout s'arrête, la climatisation s'arrête, tout tombe, effectivement, mesure préventif, c'est beaucoup, beaucoup plus difficile à supporter lorsque vous êtes une personne en situation de vulnérabilité. Alors, c'est un conseil de bon sens.
0: Oui.
1: Je ne peux pas, moi, et personne ne pourra à ma place, garantir, même si on doit s'améliorer, que tout va marcher parfaitement en situation exceptionnelle. Ce n'est pas vrai. Donc, il faut prendre ses précautions.
0: Voilà pour le bilan de ce qui s'est passé ces derniers jours. Il faut aussi qu'on se projette dans les jours à venir, puisque Météo France prévoit de nouvelles fortes chaleurs. Il s'avère que le week-end prochain, c'est le premier grand week-end de départ en vacances, avec 2000 TGV qui doivent circuler, plus d'un million de voyageurs attendus pour le seul week-end. Qu'est-ce que vous dites là à ceux qui s'inquiètent et qui se disent, s'il fait de nouveau très chaud, je risque de me retrouver dans une étuve si le train s'arrête, je risque de voir mon train annulé, je risque d'entendre Jean Castex qui va me dire, franchement, le mieux, c'est pas de monter dans mon train. Qu'est-ce que vous leur dites à ceux-là?
1: Bon, d'abord, il faut toujours dire le langage de la vérité. Je ne peux pas garantir que tout va marcher très bien à 100%. Je veux dire, il faut aussi bien dire une évidence, à situation tout à fait exceptionnelle, on ne peut pas attendre un service complètement normal. Alors, je réponds là d'abord, vous avez

0: avez raison. Nous avons un double défi, c'est-à-dire qu'à la fois, il y a, j'écoute, et nous avons évidemment, vous en doutez, des liens très étroits avec Météo France, j'écoute les prévisions météorologiques, je vois bien qu'il peut y avoir, à partir de ce week-end, et surtout au début de la semaine prochaine, une remontée à nouveau des températures. Et en plus, vous avez raison, nous arrivons vers les grands départs, c'est-à-dire un moment où le nombre de trains qu'on envoie, comme on dit dans le jargon, va être bien supérieur. Alors, bon, nous nous y préparons, je vous le dis, nous nous y préparons, comment ? Eh bien, d'abord, et je le dis, là, vous voyez, aujourd'hui, nous avons, toute cette semaine, mis au repos un certain nombre de rames TGV. Donc, on se fait un peu engueuler parce qu'on a dû annuler préventivement cette semaine des rames pour les préparer, pour vérifier que tout marche bien et qu'elles soient pleinement opérationnelles le week-end prochain. Enfin, en réalité, à partir de vendredi, parce que pour nous, les grands départs, c'est à partir de vendredi. Donc, on a mis au maximum nos ateliers de maintenance, la surveillance de la voie, la surveillance des caténaires. Tout ça, c'est des cheminots qui travaillent la nuit, qui travaillent en situation de chaleur intense, etc., pour que nous puissions donner le maximum.
1: Donc pour ce week-end, il n'y a pas d'annulation de train prévu
0: Il doit y avoir quelques ajustements ici ou là, mais nous nous préparons effectivement à faire face normalement, le plus normalement possible, à ces grands départs.
1: Juste avant de vous parler un peu de politique quand même, puisque évidemment vous avez sans doute un avis sur la question, un mot sur les prix. Jean Castex, il y a un sondage qui m'a interpellé, dont on a parlé sur l'antenne de France Intérieure. Il y a près de 7 jeunes sur 10 de 18-24 ans qui expliquent qu'ils prendraient davantage le train si les billets coûtaient moins cher. Et au fond, ça rejoint là ce qu'on évoquait avant. Vous dites, quand on vous interroge sur le prix des billets, vous dites oui, mais en fait, c'est pour assurer l'investissement et faire en sorte que les trains marchent. Quand il y a une canicule, on voit que ces trains ne marchent pas si bien. Est-ce qu'il n'y a pas toujours un problème de prix, Jean Castex ?
0: Là aussi, langage de vérité, qu'est-ce qu'on veut ? Oui, il faut beaucoup investir dans le ferroviaire. On n'a jamais eu autant de gens qui prennent le train aujourd'hui. C'est une excellente nouvelle. Oui. Bon, sauf que, je l'ai dit, malgré des efforts colossaux faits par l'État, par les régions, par la SNCF, on a encore des rames qui sont anciennes et surtout une infrastructure âgée. Plus de 30 ans d'âge, parfois plus de 40 ans, plus de 50 ans. Donc il faut investir. Il faut investir.
1: Et donc, là, les comme ailleurs.
0: Et donc, effectivement, sachez-le, quand on prend un billet TGV, il y a une partie élevée qui est affectée à l'investissement. Mais c'est le prix de la modération. Ceci dit, quand même, on a beaucoup de tarifs, de réductions, on a les rames Ouigo, on a fait des efforts pour les jeunes que vous citez, on a fait des promos là en ce moment même pour s'adapter à nos publics.
1: Alors Jean Castex, je vous prends au mot, ça fait trois fois que vous dites langage de vérité, discours de vérité.
0: Oui.
1: ancien Premier ministre qui constate la situation, multiplication de candidatures, montée des radicalités, un Rassemblement National qui est à plus de 35% dans les sondages. Est-ce que ce langage de vérité vous pousse à être inquiet quant à la situation politique ?
0: Alors, comment vous dire ? Vous savez, dans la situation qui est la mienne, je ne fais pas de politique, je suis sorti du champ politique, c'est un choix volontaire.
1: C'est presque une question citoyen 2022. Jean Castex aussi.
0: Enfin, le citoyen Jean Castex et le président de la SNCF Jean Castex, vous voyez, c'est le même. Donc, évidemment, je suis comme tout le monde inquiet de la situation du pays.
1: Qu'est-ce qui vous inquiète ?
0: À peu près tout ce que vous voyez, effectivement, l'impact du changement climatique, puisque, ou plus exactement, son accélération, puisque c'est ce qui nous réunit ce matin, évidemment, l'état des finances publiques, c'est vrai, le débat public est compliqué, je le vois bien, j'entendais l'excellent éditorial sur Michel Rocard, et je veux dire, je pourrais souscrire mot pour mot aux propos qui ont été rapportés. C'est vrai que je vois mal comment, et vous le voyez bien dans une entreprise comme la SNCF, comment on peut durablement redresser un pays sans dialogue, sans apaisement, etc. Bon, voilà, mais moi je suis concentré sur la SNCF, voyez-vous, et comme vous l'avez vu, ça m'occupe beaucoup.
1: Oui, ça vous occupe beaucoup. Il s'avère que dans votre espace politique ou celui qui a été le vôtre, il y a des candidatures qui se concurrencent, qui se neutralisent, celle de Gabriel Attal, Édouard Philippe. Est-ce que parfois, Jean Castex, en vous rasant avec votre chasuble orange sur le quai d'une gare, est-ce qu'il vous arrive de vous dire, je vois que ça fait rire en studio, est-ce qu'il vous arrive de vous dire, Jean Castex, ça pourrait être moi, je pourrais incarner une candidature alternative pour précisément répondre à cette situation ?
0: Je me demande, monsieur Duhamel, si aujourd'hui, comment dire, la distinction n'est pas de ne pas être candidat. Voyez ? Bon, donc ce n'est ni à l'ordre du jour ni dans mon horizon.
1: Donc vous ne serez pas candidat à l'élection présidentielle ?
0: Monsieur, je suis président, directeur général de la SNCF, très heureux de l'être, très occupé, avec beaucoup de choses à faire, et ça suffit amplement à mon bonheur.
1: Mais on ne ferme pas la porte tout à fait.
0: Monsieur, enfin, on ne ferme pas la porte tout à fait. Personne ne peut jamais fermer la porte à rien, monsieur. Si je dis non, on veut dire on ne le croit pas. Si je vous dis oui, de quoi il se mêle. Bon, voilà. Donc, considérez là que je ne suis pas candidat à l'élection présidentielle, que vous avez devant vous le président de la SNCF, qui a beaucoup à faire. Les Français attendent beaucoup de la SNCF. Et donc, je suis à ma tâche.
1: Pas mal pour le langage de vérité, Jean Castex. Et c'était cette phrase dans votre discours de politique générale, les Français qui ne disent rien mais n'en pensent pas moins.
0: Absolument.
1: Voilà. Et parfois, ben oui, ça peut vous concerner aussi parfois. Merci beaucoup, Jean Castex.
2: Et merci d'être venu. Merci, Benjamin Duhamel. À tout à l'heure pour le grand entretien. Passer l'été avec Nietzsche, oh ouais. Cécile Vintesson qui nous emmène tous les matins, écrivain, voyageur, amateur d'escalade. Ça tombe bien, entre alpinisme et aphorisme, il n'y a qu'un pas. Bonjour Sylvain Tesson.
3: Bonjour Florence. Aujourd'hui, on rejoint les sommets de Nietzsche, les pointes de la pensée et les montagnes de la vie.
4: Fritz, Nietzsche.
5: Qu'est-ce que ça donnerait de vivre de la même manière que Nietzsche ?
6: Dieu est mort.
7: Friedrich Nietzsche.
8: J'ai pour ambition de dire en 10 phrases ce que d'autres disent en 1 livre.
3: La tentation pour le lecteur, devant le puzzle d'aphorismes nietzschéens, est de lui faire dire ce qu'il veut, en picorant dans la cargaison. Alors ça, c'est le meilleur moyen de mal servir Nietzsche, butiner des aphorismes comme une abeille. Ça sent la trahison. C'est d'ailleurs ce qu'a fait Elisabeth, la sœur, en composant un bouquet vénéneux dont le résultat a été plus dangereux que les fleurs qui le composaient. On se gardera de toute razzia. Nietzsche transpose l'art de penser à l'art de vivre, et même à l'art de se déplacer, de pointe en sommet, à la montagne, à saut et à gambade. Regarder le monde d'ici, le regarder de là, changer de position, crever l'écran, vérifier la porte opposée, passer la ligne, ouvrir la fenêtre, se retourner, changer de point de vue, rejoindre ses postes de combat, puis descendre de la tour, remonter par l'escalier de service, ça c'est la vie aphoristique. Elle mène à la pensée alpinistique. Ainsi échappera-t-on toujours au confort intellectuel, toujours pensant, toujours dansant. En montagne, le plus court chemin va de cime en cime, mais il faut avoir les jambes longues, il faut que les maximes soient des sommets et que ceux à qui tu les destines soient sveltes et élancés. J'aime cet aphorisme de Nietzsche, il dessine une mécanique de la pensée. Il y a quelques années, je suis parti grimper les Stacks, des piliers maritimes autour du monde. On connaît l'aiguille d'Étretat sur nos côtes de Normandie. Mais il y a des millions de ces tours, devant les falaises. Un air léger et pur, le danger proche et l'esprit plein de joyeuses malices, voilà qui s'accorde à merveille. Zarathoustra décrit là la joie des escalades. Il donne aussi une définition de la pensée acrobatique menant à la vie aphoristique. Il faut vivre de pic en pic, marcher léger, penser partout, changer de belvédère, préférer les sièges éjectables aux fauteuils immortels, tirer ses fusées, trouver son lieu et ses formules, repartir, échapper aux lourdeurs en semant sa propre ombre. Celui qui gravit les hautes montagnes se rit des jeux tragiques de la scène comme de la gravité tragique de la vie. Aphorisme, alpinisme, même combat. « Oh, le grand froid vous donne de la promptitude. Il me faut dire beaucoup de choses brièvement, afin d'être entendu plus brièvement encore. » Eh bien, écoutons Nietzsche. Encordons-nous à la pensée, pensons dans les altitudes, pratiquons l'alpinisme des idées et sautons sur les sommets d'aphorisme en aphorisme.
2: Merci Sylvain Tesson, à demain pour un été avec Nietzsche. 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L'heure l'heure du journal d'Hélène Philly, bonjour.
7: Bonjour à tous. Un nouveau front judiciaire pour le RN à une semaine du délibéré qui dira si Marine Le Pen peut ou non être candidate à la présidentielle. Série de perquisitions hier soir, soupçons de détournement de fonds européens et questions relancées sur la réalité de l'emploi de Jordan Bardella comme assistant parlementaire il y a 12 ans.
2: Et on s'intéresse justement à Jordan Bardella ce matin dans le grand entretien à la faveur d'une étude qui donne la parole à ses électeurs et

0: Révèle les failles potentielles du président du RN. L'essayiste Raphaël Yorca et le philosophe Pierre-Henri Tavoyot seront nos invités dans 20 minutes avec vos questions et vos réactions au 01 45 24 7000 et sur l'appli Radio France.
1: La une ce matin, c'est aussi les infrastructures en surchauffe entre deux vagues de chaleur, panne à répétition dans les ascenseurs, une maison des enfants pour recueillir la parole de jeunes victimes. L'exemple de l'Espagne dans ce journal. On fera le bilan de l'accompagnement renforcé des bénéficiaires du RSA. Bon bilan, sauf que faute de moyens, il se fait au détriment du reste. Et puis la route est droite et sans trop de pente pour l'équipe de France. Vainqueur facile hier face à la Suède. Les supporters se réjouissent déjà du 8e de finale face au Paraguay, comme en 98. Et le souvenir du but en or de Laurent Blanc.
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1: Le RN n'en a donc pas fini avec les soupçons de détournement de fonds européens. Double front judiciaire relancé hier. Une information judiciaire devrait être ouverte sur la réelle activité de Jordan Bardella comme assistant parlementaire au Parlement européen après une plainte de l'association Anticor. Et une série de perquisitions a été menée dans la soirée. Bonjour Victoria Coussa.
3: Bonjour Hélène, bonjour à tous.
1: Sur l'utilisation de 4 300 000 euros par l'ancien groupe parlementaire européen Identité et démocratie, où siégeait le RN ?
3: Oui, des perquisitions du Parquet européen, qui est un organe indépendant de l'UE et qui vise le groupe Identité et démocratie, où siégeait jusqu'aux dernières élections européennes le Rassemblement national et donc l'eurodéputé Jordan Bardella. Le RN n'occupait à l'époque ni la présidence du groupe d'extrême droite européen, ni le secrétariat général, mais le détournement présumé d'une somme de plus de 4 millions d'euros, qui intéresse les enquêteurs, a pu bénéficier en majeure partie à deux sociétés liées à des proches de Marine Le Pen, perquisitionnées donc chez eux et au siège de leurs entreprises. Parmi elles, l'agence de communication e-politique de son ancien conseiller Frédéric Chatillon, banni publiquement par la députée. Et ce n'est pas tout, puisque l'association anticorruption Anticor annonce qu'elle va demander à un juge d'instruction d'enquêter sur le possible candidat à la présidentielle Jordan Bardella. Elle l'accuse d'avoir occupé un emploi fictif d'assistant parlementaire pendant 4 mois et demi en 2015.
1: Et un nouveau front judiciaire alors que Jordan Bardella attend en effet de savoir s'il mènera la campagne présidentielle pour son compte ou pour celui de Marine Le Pen.
3: Et oui, et qui peut perturber un scénario bien huilé puisqu'au RN, en plus d'avoir déjà organisé la journée du 7, on imaginait un dîner champêtre sans encombre ce samedi soir pour les photos, pour un message d'unité autour de Marine Le Pen dans son cher bastion du Nord avec Jordan Bardella. La scène donnera finalement à voir non pas une, mais deux figures face à la justice. Pour les troupes et le possible candidat à la présidentielle en cas d'inéligibilité de Marine Le Pen, il s'agirait d'une nouvelle persécution judiciaire. Comme à chaque fois, écrit Jordan Bardella sur X, ces procédures annoncent le calendrier électoral. Il l'assure, nous n'avons rien à nous reprocher et nous le montrerons.
1: Merci beaucoup Victoria Coussa, élection présidentielle dont on connaît désormais les dates, les 18 avril et 2 mai prochains.
0: Et à 8h06, sur Inter, encore un peu de répit.
1: Avant la remontée du thermomètre, à partir de vendredi dans le sud de la France, et si l'air est encore frais, les infrastructures n'ont pas encore absorbé le coup de chaud. À la SNCF, le patron de la compagnie ferroviaire, Jean Castex, qui était dans ce studio il y a quelques minutes, disait mettre les rames au repos cette semaine pour être sûr qu'elles roulent la semaine prochaine. Les ascenseurs sont aussi en surchauffe, comme dans cet immeuble du 13e arrondissement de Paris, visité par Sarah Mansoura.
4: En cette fin de matinée, 3 ascenseurs sur 4 sont en service. On monte avec cette femme qui vit dans l'appartement de son frère. Elle sait que la situation est précaire.
5: J'ai conseillé mon frère de vendre cet appartement. Il n'est pas bon. Oh là là, regardez.
4: Porte bloquée. Il faut les écarter pour sortir et prendre l'escalier. Seuls les 2 ascenseurs desservant les étages 16 à 28 fonctionnent encore.
6: Par rapport aux chaleurs, c'est pour ça que les ascenseurs ne tombent pas.
4: Cette dame de 97 ans habite au 11e. Il faut donc monter et tenter de redescendre à pied.
7: Quel étage ?
8: 16. Après, on va descendre. Courage.
9: Moi, j'habite au 10e.
10: Hier, il n'y avait rien.
9: Il n'y avait aucun ascenseur hier.
10: Je vous suis pleinement de la gravité de la situation. Qu'est-ce qui a répondu ? C'est le syndic. Mais soyez assurés que nous traitons ce dossier, oui. La température dans le local machinerie exact. Ah oui, 40 degrés en raison. D'accord, ok. Les équipements se mettent automatiquement en arrêt afin de se protéger. Bon.
9: Oui, c'est embêtant de vivre dans une tour. Ça va revenir la semaine prochaine, oui. Donc, que faire hein ? Faire les courses, les gens âgés, les bébés, les poussettes. Là, il y a un problème.
4: Hein. Ces pannes à répétition deviennent dangereuses pour les plus âgés, souffle un habitant.
11: Inhabitable, vous pouvez pas imaginer.
4: D'ailleurs, les beaux-parents de ce monsieur sont partis.
12: Parce qu'il ne peut pas descendre, monter, descendre comme ça. Quand c'est canicule,
7: Il est parti.
4: Et ils envisagent de rester vivre chez des proches pendant l'été.
1: Et une troisième vague de chaleur ne fera qu'amplifier les risques de l'été, incendies et sécheresses. Le partage de l'eau, question d'autant plus cruciale. Plusieurs communes ont déjà décidé de restrictions comme Gagnères, dans le Gard, dont le maire Olivier Martin répond à Alexandre Lagarde. Son horizon est à très court terme.
12: On a 15 jours d'avance, malheureusement, sur l'état de la rivière, sur le débit, je ne parle même pas de débit, puisqu'il n'y a plus rien qui coule. Voilà, donc aujourd'hui, la canicule, c'est effectivement la priorité. Mais demain, je pense que le deuxième souci, ça va être aussi les conséquences de la canicule sur les réserves d'eau et sur la capacité à répondre aux besoins d'eau, d'autant plus qu'on arrive en période estivale où il y a quand même une augmentation de la population et des besoins plus importants. Moi, je pense qu'on traite beaucoup les conséquences. Il faudrait se poser les questions des causes, ne serait-ce que sur la consommation d'eau. Je ne vous dis pas la multiplication des piscines qu'il y a sur la commune. On ne peut pas traiter éternellement les conséquences. Il y a des causes comportementales, des modes de vie. C'est facile à dire, c'est difficile à faire changer la perception ou notre comportement devant ces choses-là, mais je pense qu'un jour ou l'autre, il va falloir y venir.
1: Olivier Martin au micro d'ici Gard-Lozère. Certains maires limitent même les permis de construire, faute d'approvisionnement suffisant. Les sénateurs ont pourtant voté cette nuit des assouplissements supplémentaires dans la gestion de l'eau pour l'agriculture, fixant des objectifs de stockage jugés pharaoniques par la ministre de la Transition écologique elle-même. Et à l'échelle du globe, le coup de chaud n'est pas qu'en surface. La température moyenne des mers est montée jusqu'à 21 degrés en juin, selon l'Observatoire européen Copernicus ce matin. Direction l'Espagne, à présent, en pointe, on le sait, dans la lutte contre les violences faites aux femmes ou aux enfants. Alors que l'affaire Liana a mis en lumière en France des dysfonctionnements dans la prise en charge des mineurs victimes d'agressions sexuelles, la Catalogne teste avec succès un modèle islandais, les maisons Barnahus, que l'on peut traduire par les maisons des enfants, pour recueillir leurs paroles de la manière la plus douce et la plus efficace possible. Isabelle Labéry est à Terrassa, près de Barcelone.
13: Donc on va visiter cette maison avec vous. Comment se llama?
14: Mariona Auradei.
15: Je m'appelle Mariona Auradei. Je suis coordinatrice de la Barnahus ici à Terrassa. L'idée, c'est de créer une ambiance chaleureuse, comme à la maison, avec des fauteuils, des coussins confortables. Et le lundi, on a deux chiens. Ils aident les enfants à s'ouvrir et à réguler leurs émotions.
1: Les enfants viennent ici autant de fois qu'ils le souhaitent et quand ils sont prêts, ils passent dans la salle d'audition.
15: Au lieu d'aller au tribunal le jour du procès pour y être interrogé, les enfants viennent ici, bien avant, dans un endroit qu'ils connaissent. C'est enregistré. Ici, il y a une caméra et deux micros.
1: Cette vidéo leur évite d'avoir à répéter leur histoire aux policiers, puis aux médecins, aux psychologues, aux juges. La méthode Barnahus, c'est aussi de mieux écouter leurs paroles. Marmoléon, violé par son père jusqu'à ses 15 ans, n'a jamais eu cette chance.
16: Moi, on ne m'a pas écouté. Et ce n'est qu'à 39 ans que j'ai commencé à parler. J'ai grandi, même adulte, avec l'idée que mes mots n'avaient aucun poids.
1: Émilie Rivas, de l'ONG Save the Children, aimerait voir ce projet développé en France.
17: On prend le concept et on l'adapte. Non, sinon, l'autre, les alternatives, c'est quoi? Encore un projet de loi qui sera déployé dans longtemps et on fera ce qu'on peut. Oui, mais on parle de violences sexuelles contre les enfants, là, on ne peut pas faire ce qu'on peut. On doit faire beaucoup plus.
1: D'après les premières études sur le projet Barnahus, les témoignages des enfants, plus précis, ont permis de faire baisser le nombre de plaintes classées sans suite.
18: Reportage France Inter sur le terrain en Espagne, alors que Gérald Darmanin, fragilisé par l'affaire Liana, défend depuis hier en France son projet de réforme de justice criminelle à l'Assemblée nationale. La douloureuse en ce 1er juillet. Pour la première fois depuis 10 ans, les allocations chômage ne sont pas revalorisées. Les organisations patronales ont fait barrage, invoquant l'état des finances publiques. Au moment où les services du ministère font le bilan de l'expérimentation d'un accompagnement renforcé des bénéficiaires du RSA, expérimenté entre 2023 et 2024. Eh bien, ça marche, si tant est qu'on y mette les moyens, Maria Melchiordi.
1: Les premiers résultats de l'enquête sont plutôt encourageants. Au bout d'un an de suivi régulier de bénéficiaires du RSA à France Travail dans 18 départements pilotes, eh bien leur recrutement augmente, constate Raphaël Lardeux, chargé d'études pour la DARES, la statistique publique du monde du travail.
7: Cette expérimentation parvient à accroître le retour à l'emploi des bénéficiaires du RSA qui y ont participé, à peu près une hausse de 25% de la présence en emploi par rapport à un groupe de témoins auxquels on les compare.
1: Ces postes sont

0: en grande partie des emplois aidés, c'est-à-dire subventionnés par l'État. Mais les statisticiens notent également des effets négatifs sur les autres demandeurs d'emploi, ceux qui ne sont pas accompagnés et qui voient leur perspective d'embauche se dégrader.
1: On observe effectivement des effets de concurrence accrue. Quand on renforce l'accompagnement des participants à l'expérimentation, on réduit les chances de retour à l'emploi pour les autres usagers du service public de l'emploi. Et donc, au global, quand on compte à la fois les effets directs sur les participants et les effets indirects sur les autres usagers du service public de l'emploi, on ne peut pas conclure en un effet significatif en termes de création nette d'emplois.
0: L'enquête démontre que l'aide des conseillers de France Travail peut favoriser l'insertion professionnelle, mais pour des résultats probants, des moyens humains et financiers supplémentaires sont nécessaires.
2: Explication signée Maria Melkurdi. Faut-il un paquet neutre pour la cigarette électronique utilisée par de plus en plus de jeunes qui fument moins mais vapotent, détournant ce qui est censé être une aide au sevrage, d'autant plus facilement que les cigarettiers axent désormais leur marketing sur cette cible, Victor Dolande.
3: Dessins de manga, photos de clubs de foot sur le design des cigarettes électroniques ou encore des liquides de vapotage au goût toujours plus sucré. L'industrie du tabac est coupable d'un marketing racoleur, estime Loïc Josserand, président de Contrefeu, une association de lutte contre le tabagisme.
4: La cigarette électronique est un moyen de sevrage pour aider à sortir du tabac. Mais en revanche, qu'on ait des produits qui soient designés, qu'on structure un marché qui ne soit pas fait pour sortir du tabac, mais pour y rentrer aujourd'hui, et rentrer dans l'addiction à la nicotine, il faut, je pense, aujourd'hui vraiment siffler la fin de la partie, le dénoncer. Et les buralistes sont véritablement aujourd'hui le fer de lance de cette industrie qui est en train de se renouveler.
3: Et pour dénoncer les bureaux de tabac qui vendent ces produits, l'association Contrefeu a détourné leurs enseignes en les rendant plus ludiques, plus colorées, comme les designs des vapes disponibles sur le marché. Une action coup de poing au service d'une demande, instaurer un paquet neutre pour tous les produits du vapotage.
4: De façon, comme pour la cigarette, à casser l'image attractive que le produit peut avoir. Si on est sur un produit qui est monotypé, avec une calligraphie qui est normée, on va sortir déjà de l'attraction visuelle, de l'attrait que crée en lui-même le produit.
3: En avril dernier, une proposition de loi transpartisane avait été déposée en ce sens à l'Assemblée nationale, mais faute de temps, elle n'a pas été débattue pour le moment.
2: Et puis on apprend à l'instant que 4 autres suspects ont été interpellés hier dans l'enquête sur l'assassinat à Marseille de Mehdi Kessassi, dont le frère Amine est une figure de la lutte contre le narcotrafic. Il avait été tué en plein après-midi par balle en novembre dernier, totalement étranger au trafic, inconnu en tout cas de la police comme de la justice. 6 personnes sont déjà mises en examen dans cette affaire.
5: France Inter, 8h16, et c'est presque trop facile pour les Bleus du foot.
2: Jusqu'ici, en tout cas, ça roule au Mondial. L'équipe de France impose le même régime à tous ses adversaires, 3 buts minimum. Hier soir, 3-0 face à la Suède pour une place en 8e de finale. Très grosse performance de Michael Olise, un but de Barcola et encore un doublé de Kylian Mbappé.
6: L'objectif, c'est d'aller le plus loin possible. Le 19 juillet, de revenir ici et essayer de gagner. Après, bien sûr, plus tu mets des buts, plus tu montes dans le classement. Je pense que j'apprends ça à personne. Je suis persuadé que Léo va encore mettre des buts, donc je regarde pas trop ça. Je regarde plus les adversaires qu'on peut jouer et à quel point on se rapproche de notre objectif qui est la finale.
2: Objectif final, mais avant ça, il faudra passer les huitièmes qui auront une saveur de retrouvailles, puisque l'équipe de France va affronter le Paraguay samedi soir, 23h, heure française, comme en 98. Et quelle souvenir encore très frais chez les supporters rencontrés à New York par Nicolas Taillard.
7: Et ce match contre le Paraguay, il a marqué l'épopée de 98. Alors les souvenirs reviennent immédiatement chez les amoureux des Bleus.
8: Les souvenirs, c'est Laurent Blanc qui marque, c'est le premier but en or de la France. Et ça, le match s'arrête, on n'avait jamais vu ça.
7: Xavier se souvient même de toute l'action qui avait délivré les supporters français.
8: Je me rappelle comme si c'était hier. Je vois, c'est Trezeguet qui fait la déviation de la tête pour Laurent Blanc qui marque. Eh oui, les souvenirs, ils sont là. C'est vrai qu'on avait transpiré.
7: Dans la moiteur du stade Bollaert de Lens, les Bleus, privés de Zidane, avaient souffert comme jamais face à des Paraguayens héroïques. Les plus jeunes n'ont pas connu ce moment.
9: Je n'étais pas né surtout.
7: Mais les anciens y ont tout de suite pensé en voyant la suite du tableau des Bleus.
10: Oh, c'est un petit signe du destin quand même. C'est plus les mêmes joueurs, mais c'est les mêmes supporters. Donc faut pas être trop confiant, mais après ce soir on peut l'être. Quoi.
11: On espère que ça sera un peu moins stressant. C'est, nous on a des tickets pour le quart de finale à Boston, donc on espère qu'il passe.
7: Et pour aller franchir l'obstacle du Paraguay, disputer ce quart de finale à Boston, la France pourra compter sur son armada offensive encore impressionnante hier soir.
12: Il y a des magiciens, il y en a beaucoup. C'est ça la magie de cette équipe de France, c'est qu'il y a beaucoup de magiciens.
7: Des magiciens dont la France aura besoin samedi soir pour connaître le même dénouement qu'il y a 28 ans.
2: France-Paraguay, samedi 23h heure française. France-Paraguay, on vend pas la peau de l'ours, mais le quart de finale, c'est donc à Boston le 9 juillet à 22h.
5: Tout à fait, merci Hélène Philly. Voici la météo.

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1: Marie-Pierre Planchon, la situation aujourd'hui, c'est un contraste entre le nord et le sud.
2: Et oui, Florence, alors qu'on a toujours les quatre départements en vigilance canicule pour le Var, les Alpes-Maritimes et la Corse, le ciel sans nuages par le nord. Dès ce matin, on a une perturbation qui essaye de rentrer. Ces nuages s'invitent par la Manche et progressent dans l'intérieur des terres du nord-ouest au Hauts-de-France où quelques gouttes ne sont pas exclues. Puis comme hier, on a toujours ces entrées maritimes qui gagnent la Garonne jusqu'aux Pyrénées. Et puis la convection sur les reliefs sera moins marquée qu'hier sur les Alpes du Sud. On aura un risque d'orage plus limité sur les Savoies, le Jura et les Vosges. Ailleurs, ce sera généralement dégagé avec des températures en baisse ce matin. On en profite avant une remontée attendue pour ce week-end. Actuellement, il fait 9 à Beauvais, 12 à Lille, 13 à Limoges, 17 à Paris et Mont-de-Marsan. Et cet après-midi, comptez 20 à Saint-Malo, 22 à Pôle, en Bretagne, où j'en profite pour saluer les élèves de la classe d'Anaïs, des CE1, CM1 et CM2 qui nous écoutent tous les jours. Voilà.
1: Salut les amis.
2: Salut. Et cet après-midi, vous aurez quand même encore 31 à Angoulême.
1: Et il va encore faire très chaud dans le sud.
2: Oui, le pourtour méditerranéen va vivre aujourd'hui une séquence difficile où les températures restent étouffantes. Et attention, Mistral et la Tramontane soufflent fort jusqu'à 80 pour le Mistral, 90 pour la Tramontane, avec un très gros risque de feu de forêt élevé en orange pour le Var, jusqu'à une vigilance rouge très élevée donc pour les Pyrénées-Orientales, l'Aude, l'Hérault, le Gard, le Vaucluse, les Bouches-du-Rhône. Météo France prévoit aujourd'hui 33 à Bastia, 34 à Montpellier, jusqu'à 37 à 38 dans le Var, en se rappelant qu'après le soleil vient toujours la pluie.
1: Oui, alors on ne se trompe pas beaucoup en disant ça. Merci Marie-Pierre, place à Géopolitique.
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1: Bonjour Pierre Aski.
4: Bonjour Florence.
1: Vous nous parlez de la violente campagne anti-immigrée qui est en cours en Afrique du Sud.
4: La tentation xénophobe n'est pas limitée à l'Europe ou à l'Amérique. Elle est possible partout, y compris sur le continent africain. Entre Africains. L'Afrique du Sud, principale économie du continent, malgré d'énormes problèmes d'inégalité et d'insécurité, connaît une nouvelle vague hostile aux étrangers africains vivant, parfois depuis très longtemps, sur son sol. Il y en a déjà eu par le passé, en 2008 ou en 2019, faisant de nombreuses victimes. Cette fois, il ne s'agit pas d'une flambée de violence spontanée, mais d'un mouvement organisé, intitulé « March and March », qui a donné aux étrangers présents dans le pays jusqu'au 30 juin pour partir, c'est-à-dire hier. Les organisateurs n'ont pas dit ce qui se passerait après cette date, mais les étrangers craignent le pire.
1: Et ils ont raison, Pierre.
4: Alors hier, Florence, des manifestations se sont produites dans plusieurs villes et quelques incidents ont eu lieu, mais on est encore loin des scènes de pogroms de 2008, par exemple. Des milliers d'étrangers ont néanmoins entendu le message et ont déjà quitté le pays. Le Ghana a organisé plusieurs vols pour rapatrier ses ressortissants. Des bus sont partis en direction du Malawi ou du Mozambique. Mais des millions d'autres se tairent, sans savoir de quoi demain sera fait. Il y a dans cette crise un cocktail connu. Après la fin de l'apartheid, il y a trois décennies, la nation arc-en-ciel, comme l'avait décrite Nelson Mandela, a attiré comme un aimant de nombreux Africains en quête d'une vie meilleure. Ils sont aujourd'hui plus de 3 millions, soit 5% de la population. Sauf que le pays de Cocagne n'a pas tenu ses promesses. Le chômage est à près de 40%, l'insécurité record, les inégalités légion dans tous les domaines. Les étrangers sont un coupable idéal, instrumentalisé par les rivalités politiques et les réseaux sociaux, comme partout ailleurs.
1: Avec quelles conséquences, Pierre ?
4: Alors, il y a dans cette crise un échec qui sera difficile à surmonter. D'abord, celui du pouvoir du Congrès national africain, qui n'a pas tenu ses promesses et voit son soutien baisser d'élection en élection. La population s'en prend aujourd'hui aux plus vulnérables de la société, dans l'espoir vain que leur départ améliorera son sort. L'ANC n'a pas su répondre à cette crise qui couve depuis des années. De nombreux Sud-Africains se désolent également de la perte de sens d'un pays qui s'est aussi libéré de l'apartheid grâce au prix payé par les pays indépendants d'Afrique qui abritaient les bases de l'ANC en exil et des réfugiés. Les héritiers de Nelson Mandela n'ont pas su préserver le supplément d'âme que le premier président noir du pays a su insuffler dans l'Afrique du Sud post-apartheid. Le président actuel, Cyril Ramaphosa, a dénoncé dans cette nouvelle crise la xénophobie, l'afrophobie ou toute autre forme d'intolérance. Mais son autorité est contestée et ses mots semblent bien impuissants à répondre à ce défi, surtout dans un environnement international délétère. Un ancien maire de Johannesburg, candidat aux prochaines municipales, a déjà annoncé que s'il était élu, il créerait une force de police calquée sur ICE, la force anti-migrant de Donald Trump aux États-Unis. La surenchère xénophobe a de beaux jours devant elle, partout.
1: Merci Pierre.

0: Lewandowski dans un instant. Le grand entretien s'intéresse à Jordan Bardella.
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0: 8h24.
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0: À moins d'une semaine du jugement de la Cour d'appel dans l'affaire des assistants parlementaires du Front National et de la possible intronisation de Jordan Bardella comme candidat du RN, nous consacrons donc ce matin un grand entretien au président du Rassemblement National, alors qu'une étude passionnante de la Fondation Jean Jaurès paraît aujourd'hui. Elle s'appelle « Jordan Bardella, des failles sous la banquise », vue à travers le prisme d'électeurs du RN. Longuement interrogés, ce sont leurs mots et leurs analyses qui dessinent ces fragilités potentielles. Deux invités pour en parler ce matin. Benjamin, et vos questions, chers auditeurs, au 01 45 24 7000 et sur l'appli Radio France.
4: Bonjour Raphaël Lorca.
5: Bonjour.
4: Merci d'être avec nous ce matin sur France Inter. Vous êtes l'un des meilleurs spécialistes de l'opinion, co-directeur de l'Observatoire Marque Imaginaire de Consommation et Politique de la Fondation Jean Jaurès, fondation pour laquelle vous avez donc signé cette étude. À vos côtés, Pierre-Henri Tavoyau, bonjour.
6: Bonjour.
4: Merci d'être avec nous, philosophe, politologue. Pour vous situer, on peut dire que vous êtes un penseur plutôt libéral et vous faites notamment partie de ceux qui considéraient que le RN est un parti, je vous cite, qui sort du cadre de l'extrême droite.
0: Alors pour commencer, Raphaël Lorca, une question sur le sens de votre démarche et de cette étude. On s'est demandé s'il n'y avait pas un paradoxe à insister sur les failles d'un presque candidat qui culmine à 36-37% des intentions de vote. Est-ce que ce qui saute aux yeux, c'est pas plutôt sa force électorale que sa faiblesse?
5: C'est effectivement tout ce que racontent les sondages quantitatifs depuis maintenant de longs mois et de longues années. C'est-à-dire qui donne le sentiment d'une solidité à toute épreuve et qui surtout projette collectivement toute la société et tout le champ politique dont l'idée sont laquelle il serait décidément trop fort. Et précisément, moi, la raison pour laquelle j'ai voulu mener cette étude, c'est de changer un peu de braquet, de changer de paire de lunettes, parce que je constatais, moi, dans les groupes quali que je menais par ailleurs sur d'autres sujets, donc des groupes quali, c'est-à-dire qu'on interroge des groupes de Français pendant de longues, longues durées, deux heures et demie, et je voyais un décalage croissant entre ce que racontent ces sondages quantitatifs, la solidité qui se dégage de ces sondages-là, qui ne bouge pas, c'est ce qui frappe, et d'autre part, les failles qui émergent quand on les interroge, quand on prend le temps de discuter avec eux. Et donc c'est ce décalage-là que j'ai voulu explorer et qui a donné lieu à cette étude que j'ai menée avec Marie Gariazzo, qui est certainement l'une des plus grandes qualitativistes de France et qui travaille aujourd'hui à l'Obsoco.
0: Pierre-Henri Tavoyau, est-ce que vous le sentez aussi, ce décalage, cette réalité plus fragile que ce que diraient les sondages concernant Jordan Bardella?
6: Oui, c'est incontestable, il y a une très grande incertitude parce que, comment dire, Jordan Bardella est un apparatchik qui n'a pas ou un joueur, j'aime bien cette expression qui est dans l'étude, un remplaçant dans une équipe de foot, mais qui n'a aucun palmarès. Donc il a, de ce point de vue-là, c'est un gigantesque point d'interrogation. Et également assez similaire, au fond, au cas Macron. Il y a un parallèle qui est dans l'étude qui est, oui, qui est très intéressant, qui sort un peu de nulle part, dont la consistance idéologique est assez incertaine, et qui, sur le plan des réalisations, n'a pas fait grand-chose. Et j'ajoute un quatrième point.
0: Il a plutôt réussi à Emmanuel Macron.
6: Oui, mais un quatrième point, c'est qu'il est hors du tragique. C'est-à-dire qu'il n'y a pas d'échec, il n'y a pas de difficulté, il n'y a pas d'aspérité.
4: Et on va revenir dans le détail sur ces failles qui sont identifiées. Vous évoquez, Raphaël Lorca, ce que les sondeurs appellent les qualis. Et là, il faut que vous expliquiez concrètement comment vous avez la singularité de cette étude, puisque vous avez donné la parole à deux groupes distincts, deux groupes de quatre personnes qui sont des votants ou quasi-votants pour le Rassemblement National. Expliquez-nous comment vous les avez désignés et comment vous avez fonctionné.
5: Donc vous l'avez rappelé, on a voulu s'intéresser aux électeurs RN, ce qui est très important parce que on a voulu savoir quelles étaient leurs propres perceptions de celui pour lequel ils disent vouloir voter pour 2027. Et donc on est reparti en fait de la note d'Antoine Bristiel qui avait été publiée il y a quelques semaines à la Fondation Jean Jaurès et qui avait distingué comme ça quatre grandes familles d'électeurs, de types d'électeurs RN. Et on s'est intéressé sur vraiment les deux qui nous semblaient les plus polarisés, les plus extrêmes, les plus séparés dans cet électoral. La France oubliée, sont les mots d'Antoine Bristiel. Et donc on a sélectionner en fait plutôt des sympathisants gilets jaunes, de classe sociale populaire, qui vivent plutôt en périphérie ou dans le milieu rural, premier groupe. Et deuxième groupe, la droite radicale opportuniste, deuxième catégorie, qui correspond davantage à un électorat de droite qui progressivement s'est tourné vers Éric Zemmour, vers Éric Ciotti, et qui vit plutôt dans des métropoles françaises. Et donc on a vraiment deux sociologies très différentes, un électorat plutôt acquis, qui est le groupe des gilets jaunes, et d'autre part, un électorat plutôt de conquête, puisqu'il se pose la question de savoir mais qui à droite serait le mieux positionné pour 2027.
0: C'est pas un peu faible, deux groupes de quatre personnes, comparé aux échantillons des sondages sur plusieurs centaines ou milliers d'électeurs?
5: Alors, je pense qu'il faut être extrêmement humble quand on parle d'opinion. C'est une science très inexacte. Il y a plein de techniques pour essayer d'approcher au plus fidèlement possible la réalité de tel ou tel personnage politique. Les sondages ont plein de forces, effectivement, celle de la précision, de la représentativité. Il y a quand même une énorme faiblesse des sondages. On dit souvent que c'est la photographie d'un instant T. Je ne crois pas. Je crois qu'aujourd'hui, c'est la photographie du dernier moment pour lequel les électeurs se sont forgés leur opinion. Et ça, c'est très
4: donc
5: important.
4: Avant ce qu'on appelle la cristallisation.
5: Exactement. Ouais. Et on décrit souvent, étude par étude, après étude, l'idée sur laquelle la société se retire du politique. Bah, quelle est la conséquence directe? C'est qu'il ne se pose plus la question, tous les jours, de savoir est-ce que je vote ou pas pour Jordan Bardella. Ouais. Donc la question du quali est intéressante parce que ce qu'on va aller chercher, ce sont les représentations, ce sont en fait c'est le paysage mental de ces électeurs qu'on va essayer de tirer.
4: D'où l'intérêt de ces verbatims hein, des électeurs du Rassemblement National. Rentrons dans le vif du sujet. Le premier constat que vous faites dans cette étude, c'est la vision très différente que peuvent avoir ces deux groupes de Jordan Bardella. Pour le groupe populaire, il l'appelle un moine soldat, le justicier de la France en difficulté. Pour les électeurs dits opportunistes, c'est au fond le candidat de la raison, l'héritier de la droite traditionnelle. En quoi est-ce que ces deux perceptions seraient une faille? Avoir la capacité de parler à des sociologies différentes quand on veut être candidat, c'est plutôt un avantage, non?
5: Ce qui nous a beaucoup surpris, c'est l'écart, le fossé qui existait entre ces deux groupes. Et il faut bien le mesurer, parce que ces deux groupes, que tout oppose sociologiquement, disent vouloir voter pour la même personne, et pour autant, ils décrivent deux personnes différentes.
4: Ils ne voient pas le même
5: candidat. Ils ne voient pas du tout le même candidat. Et donc ça, c'est quelque chose qui est intéressant, c'est-à-dire que c'est la question des masques. C'est-à-dire que, précisément, la première tension, moi, qui me semble être une sorte de faille stratégique, c'est que jusqu'à présent, on disait, il est très fort, il agrège des électorats très différents. Sauf que, dans une campagne présidentielle, qui est le moment où précisément viennent se confronter tous ces électorats, qui vont regarder tous dans la même direction, le même personnage, se pose la question de savoir est-ce qu'il n'y a pas des contradictions. Et je crois qu'il y a tout un tas de sujets qui ont émergé ces dernières semaines. Je prends juste un sujet, le sujet des retraites. Pour le premier groupe, celui des Gilets jaunes, il est attendu que Jordan Bardella aille dans le sens de la position traditionnelle du Rassemblement National, la retraite à 60 ans, voire 62 ans. Au contraire, ceux qui sont dans le groupe plutôt de la bourgeoisie, de droite plus traditionnelle, attendent qu'il fasse un bouger vers quelque chose de plus libéral, etc. Donc, on voit bien qu'il y a une difficulté inhérente, c'est-à-dire qu'en projetant des choses très différentes de part et d'autre, c'est ça, en fait, qui m'a beaucoup frappé dans ce quali, c'est qu'il y a une force de transfert. Pardon, j'utilise un langage psychanalytique parce que c'est quelque chose qui m'a beaucoup inspiré dans la note. C'est une surface de projection absolument incroyable, Jordan Bardella. C'est que chaque groupe projette leur image idéale de ce que doit être ou peut être leur candidat pour 2027.
0: Pierre-Henri Tavoyau, est-ce que c'est singulier ce que raconte Raphaël Yorka, ou est-ce que ça n'est pas le cas, après tout, de tous ceux qui un jour sont amenés à être élus président, d'être vus différemment selon les catégories d'électeurs?
6: Oui, c'est le principe. C'est le principe d'une élection présidentielle. C'est effectivement, il faut réunir des gens qui ne se ressemblent pas et essayer de trouver des. Ce que souligne la note, c'est qu'il y a une forme d'incohérence entre ces deux portraits. Alors, j'aurais peut-être une réserve, mais c'est une vraie question que je pose ici, c'est de savoir si, parce que je trouve que dans la note, donc il y a effectivement ces deux images de deux Bardella qui se dessinent, mais je ne vois pas beaucoup d'idées. C'est-à-dire de représentation du monde, de vision de la France. Et je me demande justement si, au fond, en dépit des portraits extrêmement différents que l'on fait, ce qui réunit ces deux visages, c'est pas une certaine analyse, c'est la colère, le sentiment d'une forme d'absurdité de notre démocratie qui n'a ni peuple ni pouvoir, c'est-à-dire ni démos ni kratos. On a oublié le peuple et le kratos est impuissant. Voilà, toute une série d'éléments qui font en fait l'unité.
4: Et qui créent cette impression de flou idéologique. Et au fond, je rebondis sur ce que vous dites, Pierre-Henri Tavoyot, puisque ça rejoint la première faille que vous identifiez, Raphaël Lorca, dans cette cartographie. C'est ce que vous appelez le syndrome Truman Show. Alors, pour nos auditeurs qui ne se rappellent pas de ce film, Truman Show, c'est ce film avec Jim Carrey où le personnage principal est un personnage d'une télé-réalité sans le savoir. Il est entouré de caméras qui le filment au quotidien. Expliquez-nous ce syndrome Truman Show concernant Jordan Bardella.
5: Première faille, c'est ses propres électeurs se posent la question, mais qui est vraiment Jordan Bardella ? Le propre des Callis, c'est d'essayer, par des questions, d'aller chercher des choses un peu sous-jacentes. Et la très bonne idée de Marie Gariazzo, ça a été de poser la question de savoir, mais que se passerait-il en cas de dîner ? Si Jordan Bardella venait dîner chez vous, comment ça se passerait ? Réponse immédiate et spontanée, ça dépend s'il y a des caméras ou non. Bon, moment de grâce d'un Cali.
4: Pour citer les grands auteurs.
5: Quand on creuse derrière, en fait, on se rend compte que, en réalité, ils ont la perception d'un candidat qui est totalement emprisonné du système médiatique et des caméras. Et la grande question, mais c'est ce que disait tout à l'heure mon voisin de à côté, c'est-à-dire que quelles sont ces tensions, quelles sont ces failles, quelles ont été ces épreuves de la vie, quels ont été les obstacles. En réalité, c'est quelque chose de très lisse. Et on dit souvent, alors c'est une formule un peu dépassée peut-être, mais une élection présidentielle, c'est la rencontre entre un homme et un peuple. Et bien là, la grande difficulté, c'est de savoir mais qui est Jordan Bardella derrière ces caméras. Et je crois que c'est une immense faille pour quiconque cherche à être l'incarnation suprême dans une élection présidentielle.
4: Pierre-Henri Tavoyot, sur cette faille, là encore, on tente de réfuter, puisque c'est l'exercice qu'on fait là. Est-ce qu'au fond, un candidat qui est un peu lisse, avec un discours maîtrisé, est-ce que c'est pas la meilleure façon de ne pas tomber dans des choses trappes ?
6: Oui, c'est encore une fois, il faut réunir. Donc voilà, il faut ratisser large, comme on dit au sens strict du terme. Donc c'est le principe même d'une élection. Moi, j'avais fait quelques études, mais vraiment empiriques, en suivant des candidats dans des élections législatives et municipales pour essayer de rencontrer effectivement des électeurs du RN. Moi, ce qui m'avait beaucoup frappé, c'est deux choses. D'une part, le fait qu'il n'y avait pas forcément d'un enthousiasme débordant à l'égard du Rassemblement national. C'est-à-dire que c'était un vote vraiment de colère, un vote...
4: Malgré l'ultra-domination dans les sondages quantitatifs.
6: Oui, c'est pas l'idée... Enfin, on n'est pas du tout dans l'idée mitterrandienne. On va changer la vie. Voilà, et ça va être le grand soir, l'avenir radieux, etc. Ça, je trouve que c'est... Et deuxièmement, c'est pour ça que peut-être une petite divergence sur l'idée, effectivement, d'une forme de lucidité à l'égard des candidats RN, qui sont un signal lancé en disant il faut qu'on fasse bouger la situation actuelle, sans enthousiasme, mais avec une très bonne connaissance. C'est pour ça que je trouve que c'est intéressant de discuter de la vision du monde. Vous disiez confusion idéologique, je ne suis pas sûr. Le diagnostic sur la France est assez précis. Et assez, ça fait lien. Ça fait lien entre les électeurs du Rassemblement National, l'idée, encore une fois, qu'on a l'oubli du peuple et l'impuissance publique. Voilà. Et qu'on a une démocratie qui ne remplit pas sa fonction parce qu'elle est dans la non-maîtrise par le peuple de son destin.
0: Alors, la discussion intéresse les auditeurs et on a Axel au standard de France Inter. Bonjour, bienvenue Axel.
7: Oui, bonjour.
0: Est-ce que vous faites partie des électrices du Rassemblement National ?
7: Jamais de la vie.
0: Alors, allez-y, posez votre question.
7: Oui, en fait, je me pose la question de savoir si le procès en incompétence qui est intenté à Jordan Bardella n'est pas finalement un carburant pour ses électeurs, surtout après les critiques qui ont été adressées à Emmanuel Macron quant à son supposé mépris du peuple.
0: Merci, Axel.
6: C'est une question très intéressante, parce que je pense en effet que la diabolisation à peu près unanime du Rassemblement National, c'est pour ça que je disais tout à l'heure, vous le citiez, pour moi le RN n'est pas un parti d'extrême droite. Si on se s'accorde sur la définition de l'extrême droite, c'est quoi ? C'est trois traits. L'antiparlementarisme, c'est une conception réactionnaire, révolutionnaire conservatrice de l'histoire, et c'est troisièmement une vision de la pureté ethnique. C'est-à-dire la nation n'est pas un plébiscite de tous les jours, un choix, c'est pas une volonté, c'est une sorte de substance ethnique. C'est ces trois crises. De ce point de vue-là, le RN aujourd'hui ne coche aucune de ces trois éléments. On peut l'accuser de xénophobie, mais c'est un usage. Et donc, il y a une stratégie par rapport à ça de diabolisation. Or, cette stratégie de diabolisation arrange le Rassemblement National parce que ça l'évite de sortir du bois. ça l'évite de clarifier. Mmh. Ça l'évite effectivement de révéler en quelque sorte ces contradictions et de demander, voilà, clairement, sur ces trois points, quelle est votre position ? Très clair. Sur les institutions, sur la vision de l'histoire, sur, au fond, est-ce qu'il s'agit simplement d'un contrôle migratoire sur les questions immigratoires ou est-ce qu'il s'agit effectivement de xénophobie ? Il faut poser les choses

0: Clairement.
1: Raphaël Lorca, il y a un deuxième point sur la comparaison avec Emmanuel Macron. Vous interrogez, ressort une potentielle faille sur les parallèles qu'il peut y avoir entre le président de la République et Jordan Bardella. Et puis la dernière faille qui, là encore, rebondit sur des discussions qu'on a pu avoir avec notamment des membres du Rassemblement National ici, c'est la question de sa compagne, Maria Carolina de Bourbon des Deux Siciles, influenceuse, lointaine héritière de la couronne de France. Et là, c'est vrai qu'on a beaucoup entendu cette idée, ça va plaire à l'électorat Rassemblement National, le conte de fées, celui qui vient de Seine-Saint-Denis, qui a pour compagne une lointaine héritière des Bourbons. Et ça, vous battez en brèche là, ou plus exactement, ce sont les électeurs du RN qui battent en brèche, puisque, dites-vous, les langues se sont déliées quand vous avez parlé de Maria Carolina de Bourbon des Deux Siciles. Expliquez-nous.
2: Il faut bien comprendre que, pour en discuter, en fait, on a exposé à nos interrogés tout un tas de photos d'elle seule, d'elle accompagnée de sa famille, d'elle avec Jordan Bardella. Et au départ, les deux groupes étaient vraiment d'une posture très défensive, en disant c'est sa vie privée, on ne va pas s'exprimer là-dessus, il fait ce qu'il veut, etc. Mais quand on creuse, en fait, surgissent vraiment deux éléments très distincts dans les deux groupes. Le premier groupe, celui des Gilets jaunes, nous disent au fond, ils disent pas comme ça, mais c'est comme ça qu'on l'interprète, il y a un sentiment de trahison de classe. C'est la grande question, c'est va-t-il toujours continuer à nous défendre puisqu'il commence à fréquenter une expression qui est beaucoup revenue, le gotha, vraiment le système. La grande force de Jordan Bardella, c'est pas du tout sa compétence technique, effectivement, et je rejoins Axel de tout à l'heure, c'est-à-dire qu'il faut surtout pas lui faire ce procès-là, ce serait interprété comme une forme de mépris. La grande force de Jordan Bardella, c'est la force d'identification, il est comme nous. Sauf que là, il n'est plus tout à fait comme nous. Ça, c'est le premier groupe. Et le deuxième groupe, celui plutôt de la bourgeoisie, des grandes villes, de droite plus traditionnelle, plus conservatrice. En gros, il y avait une grande interrogation sur mais de qui s'entoure-t-il ? C'était plutôt ça. Au fond, quand on donne les clés à quelqu'un d'aussi jeune, qui fait effectivement n'a pas beaucoup de médailles à son plastron, la grande question c'est qui l'entoure. Et donc il y a une grande question. C'est ça qui est intéressant, c'est cristallisé autour des discussions autour de sa compagne Maria Carolina des Deux Siciles de Bourbon. Cette question de savoir, mais encore une fois, qui est-il ? Et cette tension, mais qui va être la grande tension de Jordan Bardella, c'est peut-on être anti-système en le fréquentant intimement. C'est ça la grande faille qui est en train d'émerger et qui ne fera que s'accentuer dans les semaines et mois à venir.
1: Mais est-ce qu'au fond, et peut-être que cette question de sa vie privée en est une émanation, est-ce que Jordan Bardella est encore un candidat anti-système, anti-élite ? Quand on fait l'éloge du couple franco-allemand, quand on dit qu'il faut discuter avec le chancelier Merz, quand on fait l'éloge de Nicolas Sarkozy et de sa stratégie en 2007, là où Marine Le Pen dit c'est un contre-modèle. En fait, est-ce qu'on n'est pas en train d'assister à une forme de mélonisation, référence à la chef du gouvernement italienne, de Jordan Bardella, qui en réalité réglerait cette question de l'antisystème et de l'anti-élite ?
2: Ça la réglerait en partie, c'est-à-dire que le grand carburant historique, traditionnel, la force propulsive du vote Rassemblement National, c'est cette question de changer de système. Donc il y a quand même une énorme contradiction. Et c'est là où on se situe, me semble-t-il, dans l'étape d'après de la question de la diabolisation. En fait, à écouter mes électeurs, on n'est plus du tout là-dedans. C'est au contraire, la nouvelle question qui se pose pour Jordan Bardella et pour un leader du RN, c'est la première fois qu'on se pose cette question, c'est les difficultés de faire partie du système. Et donc c'est précisément cette tension-là, et c'est ça qui me passionne, c'est qu'on est à un moment de la campagne, où, vous voyez, c'est encore tout est émergent, et tout va, alors soit...
3: Mais c'est quoi la conséquence de tout ça, de tout ce que vous relevez ? Là, vous mettez le doigt sur des failles, mais ça veut dire quoi ? Ça veut dire que ces électeurs à qui vous avez parlé, peut-être à l'arrivée, ils ne voteront pas pour Jordan Bardella ?
2: C'est là, vous voyez, on lance une pièce en l'air. C'est là où il faut
0: c'est la conclusion de l'enquête. Pour revenir,
1: le plus probable est que ces failles n'aient pas d'effet concret dans les urnes.
2: Je me suis très humblement cantonné à cartographier ces failles. Après, il va y avoir ce qu'on appelle une campagne présidentielle. Et on va voir si ces failles résistent ou non à cette campagne présidentielle, d'une part, et d'autre part, la question de l'offre en face va être très importante, parce que s'il n'y a aucun candidat alternatif qui serait en capacité de venir aspirer ces électorats, évidemment qu'ils pourront tout à fait être lucides sur les failles de leur propre candidat et continuer à voter pour lui.
1: Est-ce que d'un mot, ça veut dire que Marine Le Pen, quand on lit votre étude, et est-ce que vous en faites l'analyse que ce serait une meilleure candidate que Jordan Bardella ?
2: Alors, encore une fois, très humblement, n'ai pas fait d'études sur Marine Le Pen, donc me permettrai pas de me prononcer de façon aussi péremptoire et avancée. Toujours est-il que Marine Le Pen, et ça c'est issu plutôt d'autres travaux et d'autres focus group précédents, elle dispose d'un lien beaucoup plus ancien, beaucoup plus installé, beaucoup plus intime avec les Français, et c'est incontestablement une force au regard des différentes des failles que j'ai exprimées.
3: Alors Marine Le Pen ou Jordan Bardella, on en saura plus dans une semaine, pile le 7 juillet. Merci à tous les deux d'être venus ce matin au micro de France Inter. La revue de presse à suivre.
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8: 8h44 sur Inter, je salue Nora Amadi, Mathilde Serrel, Paola Purari et Sonia De Villers.
9: Bonjour à tous.
8: La
9: bonjour
8: patronne France. Du 9-10 qui va suivre, qui est votre invitée ce matin?
9: Elle vient de gagner Top Chef, elle est italienne, elle est installée à Lyon, elle ne cuisine qu'en famille. Au menu ce matin, des rougets farcis, des pâtes fraîches aux courgettes, un dessert chocolat noir framboise.
8: On peut venir,
9: Viviana Pizzacane. Grand portrait à 9h.
8: À tout à l'heure.
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8: La revue de presse dans l'œil de Nora Amadi. Nora, le 1er juillet 1901, la loi qui instaure le principe d'association était votée.
11: C'est le terme d'une longue bataille parlementaire menée par Pierre Valdec-Rousseau. Le principe est en soi révolutionnaire. Se réunir librement, mettre en commun ses forces, agir ensemble sans permission de l'État. C'était dans la France de l'époque, dans cette Troisième République fragile hantée par l'affaire Dreyfus, un acte subversif, écrit Elsa Dacosta, directrice générale d'Achoka France dans le 1. 125 ans plus tard, ce sont des chiffres astronomiques. 1,5 million d'associations, 13 millions de bénévoles, 1,8 million de salariés, soit un emploi sur 10. Dans le terme même de s'associer, il y a l'idée d'altérité, nous dit Gérald Bronner. D'une certaine manière, elle constitue une proto-démocratie. Amine Kessassi raconte la genèse de l'association Conscience qu'il crée avec quelques proches alors qu'il a 16 ans. Inciter les jeunes à voter, organiser des marches blanches, des collectes alimentaires, aider les familles, chercher des emplois pour ces jeunes petits soldats perdus du trafic de drogue. Nous faisions en tant qu'associatifs de la politique au sens le plus noble du terme. Aujourd'hui, 100% des Français bénéficient de l'action des associations, parfois sans même le savoir. C'est devenu un pan essentiel dans notre société et dans notre économie, mais ce socle est menacé 125 ans plus tard par la baisse des subventions. En 20 ans, la part des financements publics dans les budgets est passée de 34 à 20%. En 2025, plus de 12 000 emplois ont été supprimés dans le secteur. Mais le recours à la philanthropie, c'est aussi un risque. Être tributaire des financements privés peut conduire à ne plus avoir l'intérêt général comme boussole quand les financeurs fixent leurs objectifs et leur propre agenda. Sur le site The Conversation, qui revient aussi sur cet anniversaire, vous lirez que les associations font face à plusieurs défis. Les services publics ont été externalisés, les associations sont devenues de véritables opérateurs via des délégations et elles ont été mises en concurrence. Il faut donc réinventer leurs relations à l'État, écrit le chercheur Timothée Duverger. Plutôt que d'alimenter la défiance à travers des coupes budgétaires ou un contrat d'engagement républicain, l'État gagnerait à reconnaître pleinement la contribution à l'intérêt général de ses structures associatives ainsi que leur liberté démocratique. La République doit retrouver le souffle initial de la loi de 1901.
8: D'ailleurs, voici un podium qui doit beaucoup aux associations.
11: La France est le fournisseur officiel des footballeurs de ce mondial et c'est à lire dans les colonnes du Monde. Sur les 1248 joueurs appelés en coupe, 8% d'entre eux, soit 99 footballeurs, sont nés dans l'Hexagone et seulement 23 évoluent chez les Bleus. C'est principalement dans les sélections africaines qu'on retrouve ces Français. Ils sont 13 en Algérie, 11 en République démocratique du Congo, 10 au Sénégal, 8 en Côte d'Ivoire, 7 en Tunisie, 6 au Maroc. Mais ces joueurs ont aussi tous été formés en France. Il faut y voir sans doute le maillage des clubs de foot amateurs qui comptent près de 2,4 millions de licenciés. Avant le mondial, chaque joueur

0: les années 70, ce brevet d'aptitude aux fonctions d'animateur permet de prendre en charge des enfants en centre de loisirs, en colonie de vacances ou en périscolaire. 75% des stagiaires ont désormais moins de 21 ans et l'abaissement de l'âge minimum requis pour entrer en formation, désormais fixé à 16 ans, a suscité sans doute des vocations. 30% des 2300 élèves interrogés par l'Union française des colonies de vacances ont ainsi admis s'être inscrits dans cette formation pour, tenez-vous bien, valoriser leur dossier Parcoursup. Alors, il peut y avoir un décalage entre des formateurs issus de l'éducation populaire qui voient l'animation comme un engagement citoyen avec des objectifs éducatifs et sociaux, et ces stagiaires qui sont là pour des raisons souvent plus pragmatiques, lirez-vous. Mais la rémunération n'est souvent pas à la hauteur de l'engagement et des horaires parfois à rallonge, surtout quand le métier est sensiblement plus complexe qu'imaginé. Phoebe raconte, on doit toujours penser aux objectifs pédagogiques des activités qu'on propose aux enfants, puis leur organisation concrète tout en assurant leur sécurité, et on devrait répondre à leurs besoins en se coordonnant avec une équipe et en gérant les imprévus. Un quotidien très très intense et des modules de formation liés aux problématiques sociétales comme la laïcité, les violences sexuelles ou le handicap qui pèsent lourd et qui expliquent sans doute que près de 4 stagiaires sur 10 abandonnent. 50 000 personnes ont été diplômées chaque année depuis 2023. Un volume qui reste insuffisant face aux besoins d'un secteur sous tension. Mmh. Les scandales dans le périscolaire l'ont démontré.
1: Et des institutions désormais fragilisées.
0: Eh bien, les colonies de vacances, subventionnées par l'État, les colos ont poussé comme des champignons dans l'après-guerre. Dans les années 60, 4 millions d'enfants en ont bénéficié. Mais depuis, la marchandisation est passée par là, comme l'explosion des normes et des contraintes réglementaires. Et c'est à lire dans le magazine Socialterre. Si de nombreuses structures vétustes ont disparu, les colos sont aussi montés en gamme. Ce sont désormais des séjours thématiques autour d'Harry Potter, du surf ou de l'apprentissage des langues pour les familles les plus aisées, quand les enfants des plus pauvres partiront dans le Massif central dans des colos multi-activités. Une séparation des publics délétère quand le projet était justement de créer de la mixité. Quand un gros tiers des Français ne part pas en vacances, là aussi, c'est un modèle à réinventer.
1: Merci Nora Hammadi. Et c'est à vous Mathilde Serrel, tout l'été vous mettez à jour, vous nous mettez à jour, nous, sur les mots nouveaux, parce qu'on a besoin d'une bonne mise à jour ce matin. Le mot, c'est gouman.
2: Oui, je vais vous raconter l'histoire d'une nouvelle star lexicale, comme le pain, dont je vous parlais lundi, qui a remplacé le crush. Le gouman vient lui aussi du vocabulaire ivoirien, on pense à eux, petite défaite hier. Et il s'agit d'une nouvelle manière de désigner un chagrin d'amour. On ne dit plus « tu es parti et tu m'as laissé le cœur brisé », mais « tu es parti et tu m'as laissé dans mon gouman ». Comme dans ce titre du rappeur Lover de Seine-et-Marne, Sensei.

0: Anglais, issu de l'univers des applications de rencontre, le dating, le ghosting et autres sexting, la langue de Molière et du « Voulez-vous coucher avec moi ?» se ressource dans cet argot très vivace des quartiers d'Abidjan, le nouchi.
1: Et donc, si j'ai une peine de cœur, j'ai un goumin.
0: Voilà, Florence, on dit avoir un goumin, éventuellement avoir goumin, mais aussi être en goumin ou faire goumin. Quand une histoire est mal partie, elle va se finir en goumin, comme dans ce titre du petit prodige du R&B, le bien nommé R'n Boy, 20 ans et des milliards de vues.
2: On sait comment se finira l'histoire, un goumin ne trouve pas le sommeil noir.
0: Autre emploi possible, la personnification du goumin, par exemple, le goumin m'a attrapé. En contexte avec cette tiktokeuse, ça donne ça.
3: Je connaissais pas, j'avais jamais eu de goumin. Le jour où le goumin m'a attrapé, hein, ça m'a loupé Kabako.
0: Alors, petite précision, Kabako, c'est une interjection venue, elle aussi, de Côte d'Ivoire et qu'on pourrait traduire par sapristi. Au-delà de l'expression goumin, popularisée par les réseaux sociaux et le R&B, c'est le concept même de goumin qui s'est imposé plus largement dans le langage, une référence qui dépasse les diasporas et les milieux socioculturels pour devenir un motif récurrent de confession sur les réseaux. Le goumin se raconte face caméra, ce n'est plus un traumatisme solitaire, mais une épreuve commune.
4: Je vais prendre vite fait la parole pour savoir s'il y a des hommes qui sont dans le même cas que moi. Actuellement, je suis en total goumin. Ça fait plus de 10 ans que mon cœur est attaché à une femme.
0: Ah oui. Au lieu de pleurer, toutes les larmes de son corps courbées de honte sous sa couette, avec une boîte de mouchoirs, on partage son désespoir amoureux au grand jour et s'il le faut, le visage pixelisé, comme l'a fait le garçon qu'on vient d'entendre. Les garçons ne pleurent pas ou Boys Don't Cry, chantaient les Cure, et bien grâce à la libération de

0: parole sur le gouement, plus besoin de jouer les durs. L'air de rien, par le métissage accéléré de la langue, comme par l'influence sur les comportements et les normes, le goumin a apporté sa petite révolution, même si l'expression tend désormais à se diluer. On dira par exemple « j'ai le goumin » à propos d'une série qui va se terminer. Mmh. Bon, faut pas exagérer.
1: Bah c'est le chagrin, quoi.
0: Mais ouais, mmh. La peine. Mmh. Pour finir, je vous laisse méditer sur cette maxime. Attention Florence, un goumin ne dure que jusqu'au prochain.
1: J'aime beaucoup. Merci beaucoup Mathilde. Je trouve ça assez mignon, pour tout dire.
0: Adorable.
1: Le goumin.
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1: Et on accueille notre ami physicien. Bonjour Fabrizio Buccella.
3: Bonjour Florence.
1: Vous êtes notre prof de physique tout l'été avec votre chronique C'est prouvé. Et ce matin, vous nous parlez d'un célèbre félin, le chat de Schrödinger.
3: Oui, oui, et ça c'est une des plus belles expériences de la physique quantique. C'est une expérience de pensée. On précise à toutes les auditrices et tous les auditeurs qu'aucun chat n'a été assassiné par un physicien sadique au cours de cette aventure. Alors, bien sûr, le physicien sadique, c'est Monsieur Schrödinger. Il avait imaginé un dispositif totalement alambiqué. Attachez vos ceintures, parce que pour être alambiqué, c'est alambiqué. Voici comment je l'explique à mes étudiants. Schrödinger avait pris une boîte dans laquelle il avait enfermé un chat. Ensuite, dans la boîte, il avait posé une fiole de poison avec un marteau briseur, un peu comme celui des bus là, en cas de danger. Le marteau briseur lui-même était relié à un phénomène quantique, par exemple la désintégration d'un atome. Donc, pour bien se résumer, on a une boîte, un chat, une fiole de poison, un marteau briseur relié à un phénomène quantique. Ça, c'est le dispositif expérimental.
1: Comment ça fonctionne? Comment fonctionne l'expérience?
3: Ben, écoutez, l'expérience fonctionne de la manière suivante. Alors, le phénomène quantique peut se produire ou pas se produire. L'atome peut se désintégrer ou pas se désintégrer. Le sel de la quantique est qu'on ne peut pas dire précisément quand ça va se faire. On peut juste calculer des probabilités. Maintenant, Schrödinger ferme la boîte. On ne sait donc pas si le phénomène quantique s'est produit. S'il a donc activé le marteau briseur, qui en retour a brisé la fiole de poison, qui en retour a tué le chat. Tout ce qu'on sait, c'est qu'il s'est peut-être produit et peut-être pas produit. Les physiciens parlent d'une superposition d'états. L'atome est dans une superposition d'états, désintégré, pas désintégré. Ce phénomène quantique, ben, vous allez me dire que ça vous fait une belle jambe.
1: Ben oui, parce que quel rapport avec le chat?
3: Ah, et ben c'est ici que les romains s'empoignèrent. Tout le sel de l'expérience est d'avoir relié, les physiciens disent intriqué, l'atome quantique avec le marteau piqueur, lui-même intriqué avec la fiole de poison, elle-même intriquée avec le chat. Donc, on se résume. Faut suivre. Si l'atome est dans une superposition d'état désintégré, pas désintégré, alors le marteau piqueur est dans une superposition d'état frappé, pas frappé. La fiole de poison est dans une superposition d'état brisé, pas brisé. Et c'est tout le sel de l'expérience, le chat est dans une superposition d'état mort
1: ou vivant.
3: Pas mort, ou vivant.
1: Et comment on résout le paradoxe?
3: Ben écoutez, c'est une excellente question, mais le paradoxe ne se résout pas. Ne se résout pas vraiment parce qu'il est au cœur de la mécanique quantique. En substance, il dit ceci. Tant que la boîte est fermée, tant que vous n'avez pas mesuré le système, le chat est dans une superposition d'état mort, pas mort. Quand vous ouvrez la boîte, vous effectuez une mesure. Et le chat, ben, il est soit mort, soit il n'est pas mort, en fonction de ce que vous voyez. Si ça vous semble bizarre, eh bien c'est normal. La quantique est bizarre. Si ça ne vous semble pas bizarre, c'est là qu'il faut s'inquiéter. C'est que je l'ai mal expliqué. Salut, Lucas.
1: Salut, Lucas. Et merci, Fabrizio Buccella. Paola, c'est à vous. Enfin, ce sera surtout à vous à midi pour le débat. Mais vous nous en donnez un avant-goût. Ici même, Paola, les data centers. Eldorado ou cauchemar écologique?
4: Ah, ça va être un sujet majeur, hein, Florence. Hein. Il va bientôt faire l'effet d'une bombe dans le débat public. Alors, je vous explique. Quand vous écrivez un mail, par exemple, Mathilde, vous faites une recherche sur ChatGPT ou alors
0: Laura,
4: vous regardez une série Netflix. Ça, vous n'utilisez pas ChatGPT? Vous devriez, Mathilde.
0: Claude.
4: Bon, alors, chacun de vos gestes numériques transite par un data center. Ce sont des hangars pharaoniques de serveurs qui rugissent 24 heures sur 24. C'est le moteur de l'intelligence artificielle et au dernier sommet de Choose France, eh bien, Emmanuel Macron en voulait. Partout, il en annonçait à Dunkerque, Le Havre, Le Bourget, Marseille, bref, dans toute la France.
5: Cette édition est importante parce qu'elle acte 93 milliards d'euros d'investissement dans notre pays, ce qui est massif. C'est évidemment beaucoup d'IA, de data centers.
1: Donc c'est une bonne nouvelle pour l'économie?
4: Ah oui, pour l'économie, c'est massif. Pour la planète, en revanche, on ne sait pas trop, hein, le doute est permis. Ces mastodontes engloutissent autant d'électricité qu'une ville entière. Ils pompent l'eau, font un bruit d'enfer, sont accusés de provoquer des maladies aux États-Unis. Partout où on les annonce en France, la rébellion gronde déjà.
6: Je trouve que c'est un projet

0: abominable. C'est une prédation de terres agricoles. C'est 80% de la consommation électrique résidentielle du Haut-Rhin.
1: D'où notre question à midi. Florence, peut-on construire la souveraineté numérique de la France sans sacrifier le climat ou est-ce qu'il faut choisir son camp? Alors pour en découdre, deux grandes voix à midi. Camille Etienne, la militante écologiste qui veut limiter leur usage et face à elle, l'économiste Nicolas Bouzou qui accuse l'écologie d'être sans cesse contre le progrès. Vous habitez près d'un site où on va planter un data center, vous êtes en colère ou au contraire vous y voyez une chance pour votre territoire. Vous nous appelez en direct, chers auditeurs, au 01 45 24 7000 ou vous nous écrivez dès maintenant. Rendez-vous à midi.
2: Merci, à tout à l'heure, Paola Purari. Dans un instant, les infos et la suite de la grande matinale.
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2: Et il est 9h sur Inter. Les infos, Anaïs Feugard.
5: La vigilance orange canicule maintenue dans le Var, les Alpes-Maritimes et la Corse jusqu'à demain matin. Il pourra faire jusqu'à 38 degrés dans l'intérieur de la Provence. Il a fait hier 39,5 en Croatie, un record pour le pays. Les 41 degrés dépassés en Slovaquie. L'épisode caniculaire n'est donc pas encore terminé. Qu'une nouvelle vague se profile, explique Alix Roumaniac de Predict Service, la filiale risque de Météo France.
6: Le dôme de chaleur va se repositionner sur la France à partir de ce week-end et la semaine prochaine. Il semble être un peu en dessous de la semaine dernière. Le paroxysme, c'est un peu plus à l'ouest sur l'Espagne et le Portugal. La France sera un peu en marge de ce dôme de chaleur, mais en fait, c'est une succession de vagues de chaleur. On a eu celle du mois de mai, on a eu celle de la semaine dernière. Là, ça va faire une troisième vague de chaleur. On n'en connaît pas exactement la puissance, mais cet effet cumulatif, que ce soit sur la nature ou que ce soit sur les êtres humains, va poser des soucis. C'est en ce sens-là qu'il faut vraiment se préparer.
5: Alix Roumaniac de Predict Service, premier semestre le plus chaud jamais enregistré en Espagne, avec une température moyenne 1,6 degré au-dessus de la normale. Madrid estime que plus de 1000 décès sont attribuables à la chaleur de juin. Et à cette chaleur s'ajoute celle des océans. Ils viennent de connaître leur mois de juin le plus chaud jamais observé selon Copernicus et Mediator. Température moyenne globale de 21 degrés, ce qui est inquiétant à l'échelle de la planète, Grégoire Lecalot.
7: Les températures extrêmes qui touchent plusieurs pays depuis la fin mai ne donnent qu'une faible idée de ce qui se passe dans les océans, explique Simon Van Genip, océanographe à Mercator Océan.
8: Toute l'excès de chaleur qui est absorbé par la planète Terre, 90% de cette chaleur est absorbée par les océans. Donc on le voit dans l'atmosphère, ce que ces 10% de chaleur extra nous font subir. Imaginez, c'est 90% pour l'océan.
7: Dans les grandes régions océaniques, la Manche est à 5 degrés de plus que la normale de saison. L'Atlantique Nord a vécu 4 mois de record. 80% de la Méditerranée a traversé des canicules dites sévères. Et de manière générale, 82% des océans ont déjà subi des canicules. 2026 se place ainsi comme la seconde année la plus chaude, pour l'instant du moins, car les températures vont continuer à grimper, Simon Van Genip.
8: Nous arrivons à un record alors qu'un événement El Niño se profile et nous savons que lors d'une année de Niño, la température globale tend à se réchauffer. Et un océan plus chaud a des impacts sur l'atmosphère.
7: Avec d'importantes conséquences régionales en Méditerranée, par exemple, à partir de septembre, les épisodes cévenols et méditerranéens, ces tempêtes brutales et soudaines, risquent d'être plus forts.
5: Mais en attendant, la sécheresse commence à inquiéter car aucun épisode pluvieux pour l'instant. Entre ces vagues de chaleur qui se succèdent, des mesures de restriction ont été prises dans le Gard, alors que les sénateurs ont voté cette nuit de nouveaux assouplissements pour permettre aux agriculteurs de construire des réservoirs très controversés. Des objectifs de stockage jugés pharaoniques, ce sont sont les mots de la ministre de la Transition écologique. De nouvelles interpellations dans l'enquête sur la mort de Mehdi Kessassi, le frère d'une figure de la lutte contre le narcotrafic à Marseille. 4 suspects supplémentaires arrêtés hier. Fin mars, 6 personnes avaient déjà été mises en examen. Le Rassemblement national a-t-il utilisé illégalement des fonds européens ? Le parquet européen, une instance indépendante, a mené hier des perquisitions contre le parti d'extrême droite dans plusieurs pays européens. Sur la base d'un rapport du Parlement européen, il indiquait que le RN et ses alliés de l'ex-groupe Identité et Démocratie étaient suspectés d'avoir indûment dépensé plus de 4 millions d'euros entre 2019 et 2024. Et encore 3 buts marqués, la France qualifiée pour les 8e de finale du Mondial, 3-0 contre la Suède hier soir après le 3-0 contre l'Irak, 3-1 contre le Sénégal, 4-1 contre la Norvège. Xavier Monferrand, les Français semblent pour l'instant vraiment au-dessus du lot.
9: Il y a parfois des gestes qui veulent tout dire, comme lorsque Kylian Mbappé s'est rué sur son sélectionneur lorsqu'il a ouvert le score. Didier Deschamps de retour après avoir assisté aux obsèques de sa mère en France. Les Bleus sont connectés et ne font qu'un, selon le capitaine Mbappé.
10: Toute l'équipe est là avec lui. C'est important, il y a des choses qui sont plus importantes qu'une Coupe du Monde, plus importantes que le foot. C'est l'ADN de ce groupe, d'être tous ensemble, de vraiment être soudés. Et on est tous derrière le coach, peu importe ce qui se passe, peu importe ce qui va se passer, on est tous derrière lui et on voulait lui faire ressentir qu'il n'était pas tout seul.
9: Mbappé et les Bleus ont suivi leur sélectionneur, ils ont pris au sérieux leur adversaire et n'en ont fait qu'une bouchée comme des précédents. Cette équipe est hors du commun, mais attention à ne pas se voir trop beau, trop tôt, prévient le défenseur Malo Gusto.
11: Non, on ne sent pas invincible, ce serait, je pense, inconscient de dire ça, mais on sait qu'on... On a la confiance avec nous, voilà, on sait que tout le peuple français est derrière nous aussi, on arrive à les faire vibrer. Je pense que c'est à nous de continuer comme ça et voilà, montrer qu'on veut se battre pour la Coupe, tout simplement.
9: Et la prochaine étape pour les Bleus, c'est un 8e de finale à Philadelphie, samedi, face au Paraguay, tombeur de l'Allemagne, pour se rapprocher un peu plus de la 3e étoile.
5: Et donc le feuilleton continue à Sonia. La Norvège, victoire 2-1 contre la Côte d'Ivoire, les Vikings, prochains adversaires du Brésil, le Mexique, victorieux 2-0 contre l'Équateur, affrontera le vainqueur d'Angleterre, République démocratique du Congo.
12: Mais moi, Anaïs Fuga, qui nous raconte le football, c'est ma poésie quotidienne. Merci Anaïs, restez à l'écoute dans un instant, le mag de la grande matinale.
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12: Il est 9h06. Et ben je vous souhaite la bienvenue si vous rejoignez France Inter, là tout maintenant. Et hop, le supplément magazine de la grande matinale avec Charline Vanhoenacker tout à l'heure qui nous parlera des solutions proposées par les partis politiques pour s'adapter à la chaleur. Bon, ce sera une analyse façon Charline avec Daphné Burki et sa nouvelle tête, en plutôt ses nouvelles têtes, les deux réalisateurs du film Un grand raccourci qui sortira cet été à 9h30. Vous retrouverez le débat du jour. On se plonge dans Le Seigneur des Anneaux et on se demande si la géniale saga de Tolkien est de droite ou bien de gauche. En tout cas, on voudrait savoir pourquoi c'est devenu aujourd'hui une référence ultra politique. Mais tout de suite, le grand portrait.
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12: La 26e édition de Top Chef a été remportée par une femme, joie, mieux, par une Italienne, bonheur. Et le menu de la victoire, Eh ben, il est inspiré par ses souvenirs d'enfance. Que demander de mieux pour faire son portrait? Son père faisait des gâteaux à Naples. Elle, son frère et sa sœur ont sillonné toute l'Europe pour apprendre la grande cuisine. Et ils ont fini par se poser à Lyon. Même les parents les ont rejoints. Tous ensemble, ils travaillent au restaurant Le Bœuf d'Argent. Ça parle italien du matin au soir. Tout, moi je veux tout savoir sur ces polpette della nonna que les Lyonnais s'arrachent désormais. Je veux comprendre pourquoi le basilic se mêle au parmesan et aux tomates confites. Portrait numéro 164. Bonjour Viviana Pisacane.
19: Bonjour.
12: Soyez la bienvenue. Alors ces polpette, à quoi elles ressemblent? Racontez-nous.

0: dans l'assiette.
1: Bah, merci beaucoup de me recevoir. Les volpettés aujourd'hui, c'est devenu un peu un plat signature.
0: Depuis un plat que c'est signature, passé... allez, maintenant on dit un plat signature.
1: Mais depuis que c'est passé à Top Chef, tout le monde veut goûter ces volpettés.
0: Alors racontez, qu'est-ce que c'est que des polpettés? Des toutes petites boulettes, c'est ça?
1: Oui, des petites boulettes. Après, tu peux en faire des grosses boulettes. Voilà, c'est vraiment à ton choix. D'accord. C'est vraiment à ton choix. Moi, je ramène ça avec de la sauce tomate. Ouais. Beaucoup, beaucoup, beaucoup. Et une autre,
0: c'est-à-dire moi, beaucoup, beaucoup, beaucoup. Elle cuit combien de temps, la sauce tomate?
1: Quelques heures pour la sauce tomate avec les boulettes à l'intérieur qu'on va faire mijoter. Mm. Et après, on a une sauce tomate crue qu'on va rajouter sur la fin pour donner de l'acidité. Ça, c'est ma recette. Hein, c'est pas la recette traditionnelle. Ouais.
0: Et c'est fait avec quelle viande?
1: C'est fait avec du bœuf et du veau.
0: Mélangé.
1: Oui, tout à fait.
0: Et dans la sauce tomate, c'est quoi le secret pour qu'elle soit si bonne, la sauce tomate?
1: Des bons ingrédients et beaucoup d'amour.
0: C'est ça. En gros, on ne donne jamais sa recette.
1: Du savoir-faire.
0: Allez.
2: Léa, ça va?
3: Ouais, je fais mon max, Mimi.
2: Oui, ça c'est pour la tuile.
3: C'est la tuile. Dans 2 minutes, mes moelleux, ils sont sortis, je les sors.
2: Mais là, il y a un problème avec les moelleux.
1: Je retourne vers le four et je vois que ça gonflait. Et quand ça gonfle, ça veut dire que ça cuit.
2: C'est trop cuit, Léa.
3: Non, j'ai mis 15 minutes.
2: Mais c'est déjà trompé.
4: Il est moelleux. Il est moelleux.
2: Si ça va pas, on le refait, quoi.
0: Où qu'elle a été chaude, cette victoire dans Top Chef, ça a duré 8 heures. Vous avez cuisiné 8 heures d'affilée avec votre brigade, c'est ça?
1: En fait, c'est 6 heures de mise en place et 2 heures de service.
0: 2 heures de service, ouais, c'est ça. Parfait. Pour combien de couverts?
1: 100 personnes. Mmh. Voilà, il faut en faire un peu plus pour 110.
0: Donc, quand la chef dit « ça va pas le moelleux », c'est 100 moelleux, c'est ça?
1: Oui, tout à fait.
0: C'est fois 100.
1: Oui,
0: et donc, vous avez fait refaire le dessert?
1: Alors, non, le moelleux, on a laissé celui-là parce que la chef d'Arose, elle m'a dit, vas-y, c'est bon comme ça.
0: Chef d'Arose, c'est Hélène d'Arose.
1: La chef Hélène d'Arose.
0: Multi-étoilée.
1: Oui. Ah oui.
0: Qui c'est... vous coachait.
1: Ah oui, tout à fait. Mmh. Et par rapport au cercle en pâte filo, ça, on les a refait à la fin, mais on en a fait une vingtaine, je pense. Mmh.
0: Ça peut monter la tension assez vite quand on est en plein rush en cuisine?
1: Ça peut monter très vite. Après, voilà, il faut savoir où on veut aller. Et moi, je savais où je voulais arriver, donc voilà.
0: Bon, alors, donc, votre équipe, elle vous a emmené à peu près là où vous vouliez arriver, c'est-à-dire, vous avez fait carton plein, vous avez gagné avec 70% des voix des jurys, donc mm-hmm. C'est quand même une victoire écrasante.
1: Tout à fait.
0: Je reprends votre menu, le plat de la victoire, un veau rôti avec topinambour, aiguille fumée et ail noir. Pourquoi le veau rôti avec topinambour, aiguille fumée et ail noir? Il vient d'où ce plat?
1: Moi, je m'étais imaginé une entrée avec l'anguille. Après, je n'ai pas pu le faire, donc je me suis dit, je vais le mettre avec le veau dans le plat. Mmh. Et petit à petit, ça s'est construit avec le topinambour. C'était des saisons sur le moment. Donc voilà, nous, la finale, ça a tourné en hiver. Donc voilà, petit à petit, ça s'est construit mon assiette, mais ça a été assez rapidement parce que j'ai eu que 4 jours en vrai pour faire mon menu. Mm-hmm. C'est un plat un peu de souvenir.
0: Pourquoi?
1: Topinambour, ça me rappelait beaucoup les artichauts, mais je me suis dit, l'artichaut, ça va être trop long à travailler. On remplace avec le topinambour. Le filet de veau, c'est quelque chose qu'on ne mange pas tous les jours. C'est vraiment quelque chose un peu de fête pour moi. Donc, je me suis dit...
0: C'était un plat de fête.
1: Voilà, c'était un plat de fête. Moi, ouais. Tout mon menu de finale, c'était quelque chose qui me rappelait des beaux souvenirs, quelque chose d'important.
0: Des souvenirs de Noël, par exemple?
1: Tout à fait.
0: Oui.
1: Parce que le veau, là, pas mal de fois, je l'ai mangé à Noël. L'artichaut, chez nous, on mange à Noël. Mmh. Et l'anguille fumée, nous, on mange de l'anguille frit chez nous. Donc voilà, toujours à Noël. Je me suis dit comment mettre tout ça ensemble. Et voilà.
0: Je ne suis pas sûre qu'il y ait tant d'anguilles que ça dans la cuisine française et d'associer l'anguille avec la viande, si?
1: Peut-être non.
0: Non, ça c'est vraiment un apport italien.
1: Oui, oui, je pense.
0: Ça, voilà. Alors, cette chanson, Eros Ramazzotti, vous rappelle aussi une foule de souvenirs. Et ce qui est drôle, c'est que moi, j'aurais jamais osé vous la passer. Mais vous? Vous l'adorez?
1: Ah, je l'adore. Ça, c'est une chanson qu'on mettait beaucoup dans la voiture avec ma maman. On passait énormément de temps dans la voiture. Et je pense que pour nous entretenir un peu, nous mettait pas mal de musique.
0: Pourquoi vous passiez beaucoup de temps dans la voiture?
1: On faisait beaucoup de sport. Chaque truc, j'avais l'impression que c'était un peu loin. Donc, entre l'école, le travail de mon papa, les sports, etc., je pense qu'on passait quasiment toute la journée en voiture avec ma maman.
0: Où est-ce que vous avez grandi?
1: J'ai grandi à Naples, avec ma famille. Voilà. Et.

0: Après, c'est spécial.
1: Pourquoi?
0: C'est spécial parce que ça peut être difficile. C'est une ville très jolie, très beau, on y mange très bien, mais c'est pas facile à vivre, je pense. Il y a beaucoup de choses, des fois, qui marchent pas.
1: Donc ça, par exemple, c'est des heures passées dans les embouteillages.
0: Oui, aussi.
1: C'est ça.
0: Aussi.
1: Alors, entrons dans ce restaurant, le Bœuf d'Argent. Qui on trouve en salle, d'abord?
0: Alors, en salle, on trouve ma sœur Arianna et mon beau-frère Alban. En cuisine, c'est moi et mon frère Antonio.
1: Alban, il est français, c'est ça? Arianna a
0: Alban, oui.
1: épousé un français.
0: Oui, tout à fait. Alban, il est lyonnais.
1: Il est lyonnais! Ah oui, il est du cru.
0: Ouais.
1: D'accord.
0: Et après, il y a mes parents qui nous aident un peu à la plonge, ma maman et mon papa.
1: À la plonge.
0: Oui, à la plonge, à la boulangerie.
1: Vos parents sont venus d'Italie pour faire la plonge au restaurant?
0: Ils nous aident où il faut. Chaque
1: C'est
0: fois
1: où
0: qu'il
1: on a
0: faut,
1: besoin d'eux.
0: ouais. C'est des couteaux suisses.
1: C'est ça. Et c'est vos parents qui ont choisi de retrouver toute la fratrie. C'est-à-dire que quand leurs trois enfants ont décidé de s'installer à Lyon, ils ont dit on arrive.
0: Tout à fait. Je pense que ma maman, elle avait besoin de retrouver ses
1: Ouais.
0: trois enfants, voilà, et mon papa aussi. Donc voilà, c'est plus facile qu'on est tous les trois dans le même endroit.
1: Votre père faisait des gâteaux, donc est-ce qu'il avait sa pâtisserie à
0: Oui,
1: lui?
0: tout
1: À
0: à
1: quoi elle
0: fait.
1: ressemblait cette pâtisserie à Naples?
0: Il a eu une pâtisserie pour 30 ans. Ça,
1: Ouais.
0: c'était vraiment un peu toute notre vie, parce que moi, j'ai passé beaucoup d'heures, même quand j'étais petite. Quand tu voulais voir maman et papa, il fallait être à la pâtisserie. Parce
1: Ouais.
0: qu'eux, ils n'avaient pas 2 jours de repos, etc. Il n'y avait pas 2 jours de repos. Donc voilà,
1: Donc ils
0: c'était...
1: travaillaient déjà tous les deux, ça c'était votre
0: Oui,
1: modèle, c'est qu'on
0: oui.
1: travaille en famille
0: Oui.
1: et que les enfants sont pas loin.
0: Tout à fait, mais moi, j'ai passé beaucoup d'été dans la pâtisserie de
1: Et
0: mon
1: quels
0: papa.
1: souvenirs vous avez de cette pâtisserie?
0: Mais...
1: Des images, des odeurs? Qu'est-ce que
0: Des
1: vous...
0: gâteaux.
1: Des gâteaux, lesquels par exemple?
0: Là, comme ça me vient les boules de carnaval, ça te
1: Mmh.
0: dit? Voilà. Parce que j'ai aidé énormément pâtisserie pour les faire.
1: Ouais, alors racontez à quoi ils ressemblent.
0: C'était quelque chose de très fin. Chez nous, ça s'appelle les chiacchiere. Donc, on faisait ce gâteau très fin et après, il faut passer à la friteuse. Voilà, c'était quelque
1: C'est de la
0: chose.
1: pâte frite.
0: C'est de la pâte frite, voilà, tout à
1: Voilà.
0: fait. Mais c'est pas évident parce qu'il faut faire super fin. Et pour beaucoup de monde, voilà, il y en a vraiment énormément à faire. Et c'est saupoudré avec du sucre. Donc voilà, c'est un
1: Du
0: peu
1: sucre glace.
0: sucre glace,
1: C'est ça.
0: comme de la neige.
1: Et votre père met encore la main à la pâte, il fait du pain, il fait des gâteaux pour le
0: Oui,
1: restaurant?
0: oui, oui, oui. Il m'aide quand il faut. Après, voilà, c'est vrai qu'au niveau des décisions, ils ne s'en mêlent pas. Ils sont quand même assez discrets. Mais quand il faut donner un coup de main, oui, il met la main à la
1: J'ai
0: pâte.
1: l'impression que le chocolat revient beaucoup dans vos desserts, Viviana Pisacane. Ça, c'est un souvenir d'enfance, le chocolat noir, ou c'est quelque chose, ou c'est votre touche à vous?
0: Ça peut être un souvenir d'enfance, pas vraiment le chocolat noir, c'était plutôt le chocolat au lait. Aujourd'hui, moi, je suis passée sur le chocolat noir parce que c'est
1: Parce que vous
0: meilleur.
1: êtes une chef maintenant.
0: Non, c'est meilleur dans les desserts
1: Ouais.
0: pour pas faire quelque chose de trop sucré, mais oui.
1: Par exemple, vous proposez un chocolat et framboise, une mousse chaude de chocolat, glace à la framboise, gel acidulé de framboise, crumble de chocolat noir.
0: Tout à fait, tout à fait. C'est quelque chose d'assez assez équilibré et c'est pour ça qu'on rajoute ce gel acidulé, vraiment pour donner un peu de peps au
1: Alors,
0: chocolat.
1: je rêve où la gagnante de Top Chef s'est lancée dans le concours en passant un CAP boulangerie.
0: Tout à fait, c'est
1: Vous
0: ça.
1: l'avez eu?
0: Je suis en train de le faire. J'ai passé ma pratique, c'est bon.
1: Vous avez eu la pratique.
0: Ils m'ont dit que c'est bon. J'ai
1: D'accord,
0: passé
1: c'est
0: un
1: bon.
0: autre examen écrit. Normalement, c'est bon parce que je suis sûre de qu'est-ce que j'ai écrit.
1: En français,
0: En français. J'ai
1: c'est
0: le
1: bien.
0: troisième examen en français en septembre. C'est un peu plus long, donc ça me fait un peu plus peur. Je vais m'exercer pour écrire en français. Ça, c'est la partie plus difficile.
1: Allez, on se replonge dans la musique napolitaine.

0: Qu'est-ce que vous avez gardé de la cuisine napolitaine? Quand vous proposez, par exemple, un rouget farci méditerranéen, sauce tomate et crème de yaourt, c'est quelque chose qui vient de Naples, du sud de l'Italie?
1: Alors, il y a beaucoup d'inspiration parce que nous, en Naples, on utilise énormément de poissons, énormément de tomates. Mais voilà, tu n'aurais pas mangé ce plat-là à Naples. Mmh. Voilà, donc, c'est beaucoup d'inspiration, mais après, c'est fait dans ma façon de faire.
0: Voilà. Ça veut dire qu'il faut partir de Naples pour grandir?
1: Oui, pour moi, oui.
0: Oui.
1: Voilà, pour mon côté, oui.
0: Pourquoi?
1: Ça a été ma vie, donc je ne vois pas différemment dans le sens...
0: Vous êtes partie à quel âge?
1: À 18 ans.
0: À 18 ans. Et vous avez commencé à sillonner l'Europe?
1: Tout à fait. Moi, la première chose, j'ai fait l'Irlande, Dublin, parce que voilà, je voulais apprendre l'anglais. Mes parents, ils m'ont aidé. Mais le matin, c'était le travail en cuisine. L'après-midi, c'était l'école d'anglais. Et le soir, c'était le travail en salle pour pratiquer l'anglais.
0: Mm-hmm. En Norvège?
1: En Norvège, c'était pour un restaurant étoilé, 3 étoiles à Oslo. Et c'est une très belle expérience.
0: Ouais. Michel Guérard?
1: Ouais. Un des... plus jolie expérience de mon parcours culinaire.
0: Ouais. Et en fait, plus on s'éloigne de l'Italie, plus on passe par la France, par l'Irlande, plus en fait, on la revisite, la cuisine italienne.
1: Oui, forcément ça change. Forcément, il y a des petites touches qui viennent un peu partout. Donc, oui.
0: Oui.

0: Alors, Lyon, c'est une ville de gastronomie, c'est une ville de tradition avec ses bonnes adresses. C'est difficile de s'imposer à Lyon.
1: C'est très difficile.
0: Oui,
1: c'est très difficile parce que les Lyonnais sont assez chauvins. Donc, c'est compliqué de lui apporter quelque chose de différent, complètement différent au centre historique de la ville. Mais voilà, aujourd'hui...
0: Et puis la bourgeoisie lyonnaise, elle a la réputation d'être assez fermée. On n'y pénètre pas facilement. Ouais. Alors les Lyonnais vont s'énerver en disant, et ils ont bien raison, qu'il n'y a pas moins accueillant en France que Paris. Et ils ont raison.
1: Non, mais c'est compliqué. Quand ils ont leur adresse de cœur, ils vont revenir 300 fois, mais ils ne vont pas essayer peut-être un nouveau restaurant. Ça, c'est compliqué.
0: Ouais, sauf que là, c'est complet matin, midi et soir.
1: Oui, là, on essaie bien.
0: Là, c'est complet. Non, mais je le dis parce que en réalité, on a reçu pas mal de chefs cette année à ce micro. On a reçu Alain Passard, on a reçu Guy Savoy et tant d'autres. Et c'est peut-être la première fois que j'ai un chef face à moi, une chef, dont on peut éventuellement se payer le restaurant. Alors, par exemple, vous avez un menu balade à 60 euros par personne. On peut peut-être pas faire un resto à 60 euros par personne tous les jours, mais une fois de temps en temps, on peut y aller. Un menu voyage en Italie à 90 euros, on peut essayer. Qu'est-ce qu'il y a dans la ballotine de lapin ?
1: En fait, c'est vraiment une ballotine de lapin qu'on va découper. Par-dessus, on va mettre une gastrica, c'est une sauce réduite à base de jus de carottes et caramel. De la poutargue, de la crème de carottes.
0: De la poutargue ?
1: Oui, tout à fait. Donc, on met un peu toujours en terre et mer.
0: Terre et mer, mais ouais. Exactement comme vous aviez rajouté l'anguille sur le veau.
1: Oui, exactement.
0: Pourquoi?
1: Je pense que ça marche bien. Il y a dans certains plats que ça marche bien et moi, j'aime bien.
0: Et les paccheri aux courgettes et burrata?
1: Ça, c'est vraiment inspiration italienne.
0: Racontez.
1: Chez nous, à Naples, on fait des courgettes. Ça s'appelle les courgettes alla scapice. C'est des courgettes frites, après assaisonnées avec du vinaigre balsamique et de la menthe. Donc, je suis partie de là pour faire notre crème de courgettes, que c'est à base de courgettes frites et balsamique. Qu'après, on va assaisonner nos paccheri avec et une crème de burrata par-dessus avec des amandes pour donner un peu de mâche, un peu de croquant.
0: Ça fait tellement envie. Qu'est-ce qui vous relie tous les trois avec votre frère qui est en cuisine avec vous, avec Ariana, votre sœur qui est en salle, mais qui vous a remplacé en cuisine pendant que vous tourniez Top Chef pour M6?
1: Tout à fait, parce qu'elle, c'est un chef aussi.
0: Ah, c'est ça. Qu'est-ce qui vous relie tous les trois? Qu'est-ce qui fait que vous continuez de travailler ensemble maintenant? Vous avez quel âge, Viviane?
1: 29.
0: 29. Eux, ils sont un peu plus âgés?
1: Oui, tout à fait.
0: C'est ça. Et c'est vous qui avez pris le... c'est vous qui avez pris le lead dans la famille. C'est ça. Bon, très bien. C'est intéressant. Qu'est-ce qui vous relie tous les trois?
1: Je pense que c'est l'amour de la cuisine, l'amour des choses bien faites. Tu n'aurais pas pu ouvrir un restaurant avec quelqu'un qui réfléchit pas comme toi, voilà, qui est trop loin de ta pensée. Donc je pense qu'on est très proche dans ce qu'on veut, dans ce qu'on fait, et c'est pour ça.
0: Viviana Pizzacane, donc qui vient de remporter Top Chef. Il y a que 4 femmes en tout, hein, qui
1: tout
0: ont remporté Top Chef, donc c'est quand même assez génial. C'est la première fois que l'Italie, c'est pas l'Italie, c'est une Italienne qui vit en France qui a remporté Top Chef. Bravo.
1: Merci.
0: Bonne chance pour le CAP boulangerie.
1: Merci beaucoup, ça fait plaisir.
0: Le bœuf d'argent, donc, est dans le centre historique de Lyon. Merci d'être venue à Paris pour venir nous rendre visite à France Inter.
1: Avec grand plaisir.

0: C'était Lauryn Hill. Elle chantait Do Up That Thing en 1998. Et comme il y a Daphné Burki à côté de moi, elle va nous raconter.
1: Non, mais parce qu'elle a eu une tribute il y a deux jours, enfin un hommage extraordinaire avec sa famille de cœur et puis sa famille tout court de musique. Je vous engage à aller voir ces images. C'est génial de
0: Donc,
1: l'avoir.
0: Elle chante encore magnifique.
1: Incroyablement bien.
0: Bien. Et... voilà. Et ben c'est Lauryn Hill sur France Inter au cœur du mag de la grande matinale. Donc il y aura Daphné Burki tout à l'heure, mais il y aura aussi Charline.
2: Bonjour la France Inter.
0: Non,
2: mais j'ai pensé au super timing de cette canicule pile à un an de la présidentielle.
0: Ah oui.
2: Tous les candidats sont obligés de faire de l'écologie leur priorité. Mmh. Et pourvu que la canicule dure jusqu'en 2027. Hein.
0: Bah oui, comme ça. Daphné Burki,
1: oui.
0: Alors, dans les nouvelles têtes.
1: Eh ben à 9h50, je vous présente deux jeunes réalisateurs. C'est pas qu'ils sont jeunes, c'est qu'ils ont 22 ans. Et ils sortent leur premier film, c'est complètement fou, qui s'appelle Un grand raccourci. Et eux, ils n'ont fait aucun raccourci. Il faut absolument que je vous les présente.
0: Très bien, il est 9h27 et c'est l'heure du débat du jour.
3: La légende parle de Sauron, le seigneur des ténèbres, et de l'anneau qui lui conférerait le pouvoir d'asservir le monde.
4: Donnez au Gondor l'arme de notre ennemi et laissez-nous l'utiliser contre lui.
5: On ne peut le contrôler, aucun d'entre nous ne le peut.
6: L'anneau doit être détruit.
7: L'anneau a été forgé dans les flammes de la montagne du destin. Il n'y a que là qu'il puisse être détruit.
8: Je sais ce que je dois faire, seulement j'ai peur de le faire.
0: Le Seigneur des Anneaux est paru en librairie en 1954, vendu aujourd'hui à des centaines de millions d'exemplaires avec ses personnages inoubliables, Frodon Sacquet, le Hobbit, Gollum, Gandalf, Legolas, le roi des elfes, popularisé par les films de Peter Jackson au cinéma. Mais voilà, ce livre est aussi une référence désormais pour Elon Musk, qui y voit une traduction de ses obsessions politiques, mais aussi pour Giorgia Meloni et une grande partie de l'extrême droite italienne, ou encore pour le pape, qu'il a cité dans sa dernière encyclique. Alors comment expliquer cette omniprésence de l'œuvre de Tolkien dans le débat public ? Cette saga appartient-elle à un camp politique ? Est-ce qu'elle appartient à la droite ? Est-ce qu'elle appartient à la gauche ? Ou est-ce qu'elle appartient aux catholiques, qui était la religion de Tolkien, comme l'a rappelé le pape ?
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0: Alors j'ai le plaisir d'en discuter avec Anne Besson, bonjour.
10: Bonjour.
0: Vous êtes professeure de littérature comparée à l'Université d'Artois à Arras, vous êtes directrice du laboratoire Texte et Culture et autrice de nombreux ouvrages sur la fantaisie. Votre dernier projet Fantaisie et Histoire d'ailleurs est actuellement en crowdfunding, on dit c'est ça, sur le site Ulule et dont la recherche a publié des textes, ça c'est une bonne nouvelle. Damien Leloup, bonjour.
11: Bonjour.
0: Vous êtes journaliste au Monde, vous êtes auteur de ce livre paru aux éditions des Arènes, Le pouvoir des geeks. Alors, on commence peut-être avec l'un et l'autre en quelques mots. On peut résumer en quelques mots Le Seigneur des Anneaux pour ceux qui n'auraient pas lu cette saga, qui ne l'auraient pas vu au cinéma. Damien Leloup, Anne Besson.
10: Alors, c'est l'histoire d'une lutte pour la survie du monde entre un très méchant seigneur du mal qui s'appelle Sauron et une coalition qui se forme petit à petit pour contrer son avancée. Et les hobbits partent de la comté et vont petit à petit avancer vers l'est.
0: Les hobbits, c'est des tout petits gens avec des grands pieds poilus. Voilà,
10: oui.
0: Ce sont des gens assez droits, assez honnêtes, assez naïfs.
10: Ils sont courageux et loyaux, mais en même temps, ils sont un peu bas de plafond. Hein. Tolkien le dit aussi. Ils sont jamais trop sortis de chez eux. Et c'est aussi l'histoire de comment les hobbits vont sortir de chez eux et découvrir le reste du monde.
0: Donc, ils vont former la communauté de l'anneau avec des humains, avec des elfes, avec des nains. Et partir à l'aventure pour retrouver ces anneaux. Damien Leloup, vous expliquez dans le pouvoir
10: pour détruire l'anneau.
0: Pour détruire l'anneau, donc il faut le retrouver pour le détruire.
10: Non, ils l'ont.
0: Ils l'ont ?
10: Ils l'ont.
0: Ah mais oui, c'est vrai.
10: En fait, ils l'ont
0: bien
10: au début.
0: Bien sûr que c'est
10: en fait,
0: vrai, c'est une Frodon qui l'a, bien sûr.
10: C'est une antiquette, ils vont détruire l'anneau.
0: Mais bien l'anneau sûr, c'est vrai, j'avais complètement oublié.
10: La lave
0: c'est
10: de la montagne
0: Frodon,
10: du destin.
0: C'est vrai que Frodon, il a l'anneau et il ne sait pas quoi en faire.
10: Et c'est, une sorte, c'est le pouvoir, et
0: évidemment,
10: c'est la tentation du pouvoir.
0: La tentation du pouvoir. Vous voyez que c'était important de le re-raconter puisque j'avais mélangé l'histoire. Damien Leloup, vous expliquez dans Le pouvoir des geeks avoir dévoré ce livre à l'adolescence. C'est ça, comme des millions de gens, ça a été un choc de lecture ?
12: Totalement, et je pense effectivement pour des millions de gens en France et encore plus dans le reste du monde. C'est une œuvre un peu particulière, Le Seigneur des Anneaux, parce que déjà, c'est écrit de façon un peu dense. C'est un livre très long, en trois parties.
0: Avec des cartes,
12: un monde. Des langues inventées, un monde totalement nouveau. Et donc, il y a des gens ils s'accrochent pas, ils rentrent pas dedans et c'est pas grave du tout. Et par contre, pour les gens comme moi et une grande partie de mes amis qui rentrent dedans, c'est un choc esthétique, philosophique, culturel complet.
2: Ils sont pas bas de plafond, les hobbits.
12: Ils sont naïfs, ils sont gentils, c'est un peu c'est aussi l'innocence d'une certaine manière.
0: Alors, Anne Besson, Tolkien a été très vite récupéré, très vite. Il a fait l'objet de lectures politiques en réalité dès les années 70.
10: Oui, au moment de sa reparution en 1965 aux États-Unis, son énorme succès, ce qui va en faire un phénomène culturel, il se joue vraiment sur fond de rencontres avec la contre-culture de l'époque. Les étudiants des campus, en particulier californiens, et les hippies. Voilà, tous les opposants à la guerre du Vietnam, tous ceux qui lisent en lui un message antimilitariste qui leur parle, et puis des choses plus anecdotiques comme la fameuse herbe à pipe hein, que fument les hobbits, et qui d'emblée, dès le prologue, voilà, ils se disent c'est un peu les nôtres.
0: C'est... L'herbe à pipe,
10: ouais,
0: d'accord.
10: Ouais, okay. Ouais, c'est la grande tradition.
0: C'est les hippies qui fument des joints et qui voient ça, chez les hobbits. Mais il y a aussi tout un message écologique, une forme de retour à la nature.
10: Oui, tout à fait. Ça, c'est le message principal vraiment explicite de Tolkien, qui était un grand amoureux des arbres, très frappé dans sa jeunesse par la révolution industrielle anglaise, qui a été extrêmement violente et qui a complètement détruit les campagnes dans lesquelles il avait grandi. Et il y a vraiment très explicitement, notamment à travers le peuple des Ents, qui sont des arbres vivants, des gardiens des arbres, des gardiens de la forêt, qui s'opposent frontalement au personnage de Saruman, qui lui représente la mécanisation, l'industrialisation, la militarisation, et qui coupe des arbres pour en faire des armées. Et donc voilà, il y a vraiment cette opposition très forte. La nature reprend ses droits.
0: Damien Leloup, je fais référence à vos longues enquêtes publiées dans Le Monde. Ce qui est très intéressant, c'est que cette Californie, qui était le berceau de la contre-culture, devient le lieu d'une culture dominante, voire même impérialiste, qui aujourd'hui est une forme de... En fait, les geeks sont passés de hippies marginaux, aujourd'hui, à maîtres du monde.
12: Oui, et puis pour une partie d'entre eux, ils ont aussi fait un 180 degrés complet au niveau politique. Les campus californiens, qui étaient effectivement le siège de la contre-culture, ils ont donné aussi des générations qui, aujourd'hui, sont composées de patrons comme Elon Musk, Peter Thiel,

0: style, ou Palmer Lucky, qui sont à la fois fans du Seigneur des Anneaux et de très proches alliés objectifs ou directs de Donald Trump. Mm. Donc, le Seigneur des Anneaux, il a aussi accompagné leur révolution.
1: Mais ces gens sont fans du Seigneur des Anneaux parce que, justement, ils ont grandi dans un berceau de la contre-culture qui avait adopté ces textes.
0: Moi, je pense qu'on est fans du Seigneur des Anneaux parce qu'on est, comme n'importe quelle autre œuvre, on est touché par ce que cette aventure et ce que raconte Tolkien. Évidemment, quand on grandit ou qu'on fait ces années d'étudiant dans un environnement où tout le monde lit le Seigneur des Anneaux et où la contre-culture qui l'accompagne est omniprésente, forcément, on y est beaucoup plus facilement exposé.
1: J'ai oublié de dire que le Seigneur des Anneaux, c'est anglais et pas américain. Alors, en quoi Elon Musk en a fait la traduction de ses obsessions politiques?
0: Ah bah, il en fait un peu le symbole d'un monde qui, pour lui, soit les États-Unis, l'Europe, d'un monde assiégé, menacé par un pouvoir sombre qui, selon les semaines et les jours dans sa bouche, prend la forme de l'immigration incontrôlée, le déclin de la natalité, le péril communiste ou woke. Voilà, il a un peu toutes ces obsessions politiques qu'il recycle et qu'il plaque souvent sur le Seigneur des Anneaux. Un exemple assez récurrent, c'est qu'il décrit souvent l'Europe et le Royaume-Uni comme une comté, donc un pays longtemps
1: pacifique,
0: aujourd'hui menacé par l'immigration de masse, ce qui est par ailleurs un contresens total.
1: Pourquoi ?
0: De la lecture. Parce qu'en fait, la comté dans le Seigneur des Anneaux, elle n'est pas du tout menacée par l'immigration, elle est menacée par Saruman qui tente de la conquérir. Et Saruman, il est bien plus proche dans sa description des patrons de la tech qui... voilà, c'est le symbole de l'industrialisation, de la mécanisation, de la science, de la technique, de la destruction de l'environnement, ce que fait aussi Elon Musk.
1: Donc c'est lui qui menace la comté, c'est pas du tout les orques et les immigrés.
0: Je peux dire que c'est une interprétation qui est beaucoup plus crédible et plus conforme à l'esprit du texte.
1: Anne Besson, ce qui m'a énormément surpris, c'est quand j'ai vu cette formidable enquête que Arte avait diffusé, qui s'appelait Giorgia Meloni et le clan des goélands, de voir un meeting de Meloni qui s'adresse à la jeunesse d'extrême droite italienne dire « Nous sommes les hobbits, la comté c'est nous ».
2: Bah, même lecture, c'est-à-dire nous sommes les petits assiégés par des menaces qui restent effectivement assez diffuses, mais perçues comme terrifiantes et comme vraiment quelque chose qui va s'attaquer à l'identité même d'un peuple qui se vit comme victimisé. Et c'est vraiment une rhétorique de l'extrême droite à peu près partout dans le monde, de manière qui me semble largement
1: absurde. Avec une histoire particulière de ce texte en Italie.
2: Tout
1: néanmoins.
2: À fait. Autant la lecture américaine du Seigneur des Anneaux, on l'a dit, est au départ de gauche avant d'être reprise par le technofascisme, autant dès la traduction du Seigneur des Anneaux à la fin des années 60 en Italie, sa lecture est récupérée par l'extrême droite, tout simplement parce qu'elle arrive dans un courant ésotérique d'extrême droite qui est celui de Julius Evola. Dès les années 70, l'extrême droite va s'emparer de cette référence culturelle partagé, qui est vraiment l'objet de cette guerre culturelle de notre époque. Qui va hériter du Seigneur des Anneaux ? Qui a le droit à cet héritage ? Et les camps hobbits, ouais. C'est comme ça que s'appellent les rassemblements des jeunes néofascistes en Italie dans les années 70. Et c'est là que Meloni va faire son apprentissage, dans les camps hobbits.
1: Ah, c'est ça. Donc c'est pour ça qu'aujourd'hui, ça ressurgit dans les meetings de Giorgia Meloni. C'est parce qu'elle-même a participé à des camps hobbits dans les années 70.
2: Et elle s'est toujours revendiquée comme une grande fan du Seigneur des Anneaux. Elle l'est. Elle cite le Seigneur des Anneaux. Elle fait des posts régulièrement sur la naissance ou la mort de Tolkien. Voilà, elle se présente vraiment, elle se positionne comme fan avec des moments où elle cite des bouts du texte à la fin de sa théorie.
1: Mais je fais une petite digression. Vous êtes d'accord qu'en France, par exemple, on imagine pas ni Éric Zemmour, ni Jordan Bardella, ni les lieutenants de Jean-Luc Mélenchon, ni encore moins Édouard Philippe, faire des références
0: moi, je vois aucun,
1: à des grandes sagas de la pop culture.
0: Aucun responsable politique qui le fasse de manière régulière et assumée, et encore moins Tolkien. Et je pense que c'est aussi lié à la fois aux histoires comparées des différents pays, mais aussi à la manière dont les élites politiques et économiques sont formées en France. On ne parle pas du Seigneur des Anneaux à Polytechnique, sinon dans les dortoirs entre étudiants, parce que les étudiants le lisent aussi, et encore moins à l'ENA.
1: Voilà. Alors, néanmoins, on peut avoir une lecture très conservatrice de l'œuvre de Tolkien.
0: Bien sûr.
1: Et, Damien Leloup.
0: Moi, je considère que c'est la liberté de chacun d'analyser un roman aussi magique comme il ou elle le souhaite. Et c'est ce qui fait sa force, d'ailleurs. C'est une mythologie contemporaine avec énormément d'interprétations qui sont possibles. Alors, il y a tout un tas d'interprétations conservatrices qui existent depuis très longtemps.
1: C'est quand même un imaginaire médiéval.
0: Tout à fait.
1: C'est que très chevaleresque, très masculin. La communauté de l'anneau, ils sont entre mecs. C'était un auteur catholique, professeur à Oxford. Tout ça est assez conservateur quand même.
0: Ah bah, Tolkien n'est pas un militant gauchiste, hein, ça c'est très clair.
1: Il y a tout un propos sur la race.
0: Alors, il y a à la fois un propos sur la race et un propos sur la race qui est complètement à l'inverse de ce que veulent lui faire dire une partie de l'extrême droite. Parce que si vous regardez, vous l'avez rappelé au début de cette émission, si vous regardez la communauté de l'anneau, c'est pour prendre une référence qui parlera plutôt aux auditeurs un peu plus anciens, c'est un peu United Colors of Benetton ou la France Black Bombers. Il y a quand même un nain, un elfe, des humains, des hobbits, Gandalf, qui est un statut encore un peu particulier. C'est justement l'histoire de l'alliance de tous ces peuples très différents et que tout oppose pour une partie, pour vaincre un mal plus grand qu'eux et dans un but commun. Donc on n'est quand même pas du tout sur l'idée d'une société fracturée et de
1: bon,
0: des divisions.
1: Alors, que vient faire le pape dans cette galère, Anne Besson ?
2: Tolkien est un auteur catholique. Et les
1: mais revendiqué catholique.
2: Mais tout à fait, alors qu'il est dans un pays protestant. Il vit en Angleterre, dans un pays protestant, où le catholicisme est quelque chose qui le définit et le distingue vraiment de ses camarades. Sa mère avait adopté cette foi qui l'a éloigné de sa propre famille. Et donc pour lui, c'est vraiment quelque chose de très important. Il allait à la messe tous les jours.
1: Ah oui, d'accord. Donc le pape s'en sert dans son encyclique Magnificat Humanitas. C'est extrêmement intéressant parce que c'est aussi une encyclique où, pour le coup, il attaque frontalement les seigneurs de la tech.
2: Oui, il, justement, il est dans cette lutte culturelle, dans cette bataille culturelle, il reprend le legs de Tolkien, il réaffirme le catholicisme de Tolkien et donc les valeurs qui sous-tendent le Seigneur des Anneaux et dont il rappelle à quel point elles sont éloignées, à son sens, de celles que professent les seigneurs de la tech qui se revendiquent eux aussi d'un catholicisme. Et voilà, il y a cette bataille en ce moment entre J.D. Vance et le pape, entre Peter Thiel et le pape et bah, Gandalf est au milieu.
1: Elon Musk et Peter Thiel sont catholiques, Damien Leloup ?
0: Non, c'est J.D. Vance surtout voilà, qui incarne vraiment à la fois cette conversion au catholicisme très revendiquée, ultra conservatrice, au point effectivement d'avoir des désaccords publics avec le pape, ce qui quand même dans le monde catholique est quelque chose d'assez tabou normalement. Ouais. Et par ailleurs, c'est quelqu'un qui dit que sa formation politique s'est faite en lisant Le Seigneur des Anneaux.
1: J.D.
0: Vance, il dit ça dans un podcast qui a été publié, auquel il a participé il y a quelques années. Il dit, voilà, le Tolkien incarne les valeurs du camp conservateur tel que lui les conçoit. Et c'est la lecture du Seigneur des Anneaux qui a été une partie de son éveil politique.
1: Ma dernière question, en forme de conclusion, est-ce que Frodon Sacquet, c'est le Christ ? Anne Besson ?
2: Un petit peu, mais
1: parce
2: beaucoup
1: qu'il
2: d'autres.
1: Pieds nus.
2: Parce qu'il porte le poids de l'anneau qu'il va devoir détruire. Mais en fait, cet héroïsme christique, il se diffracte sur un très grand nombre de héros chez Tolkien. Il n'y a pas une figure héroïque, il y en a plein. Aragorn aussi, c'est le Christ. Gandalf aussi, c'est le Christ. Gandalf qui ressuscite, qui passe de Gandalf le gris
1: le
2: à Gandalf
1: magicien.
2: Le blanc, qui est le grand magicien. Et lui qui passe vraiment par la mort pour renaître. Donc en fait, des figures christiques, il y en a plein. Et Tolkien, il ne voulait pas que le message catholique soit hyper clair. Et de la même manière, il voulait que son interprétation soit ouverte, que l'interprétation de son œuvre reste ouverte. C'est pour ça qu'elle se prête à toutes ces lectures.
1: C'est totalement passionnant. Merci beaucoup, Anne Besson. Et merci beaucoup, Damien Leloup. Je renvoie à vos ouvrages. Alors, il y en a un qui est en cours de publication avec une opération de crowdfunding Fantaisie et Histoire pour Anne Besson. Et puis, pour vous, c'est Le Pouvoir des Geeks aux arènes. Merci à tous les deux.
0: Merci.

0: Écran total, vous l'avez reconnu, Benjamin Violet. Voilà un titre tout à fait approprié en cette saison. Voilà, c'est le choix musical de la grande matinale. Pendant que Daphné Burki et Charline Van Den Ecker mélangent leurs casques.
1: Exactement.
0: Voilà. Charline, tous les candidats pour 2027, les partis ou le gouvernement font soudainement du climat ou de l'adaptation à la chaleur une priorité. Alors, petit tour d'horizon, on commence par qui ?
2: Ah, par le gouvernement.
0: D'accord.
2: Avec le ministre du Travail.
0: Mm-hmm.
1: Ah non, ça suffit. Charline, arrête de me regarder à chaque fois, c'est insupportable.
2: Sonia.
1: Moi, je suis avec toi, déjà, c'est déjà bien.
2: Jean-Pierre Farandou.
1: Vas-y, allez.
2: Ben, mais sinon, la chronique, elle s'arrêtait là. Hein. Ah ben oui, mais bon, alors j'y vais. Le ministre du Travail a prévu une visite de 3 jours à Madrid pour observer le quotidien dans un pays chaud. C'est-à-dire, il a dit, en été, la France, c'est l'Espagne, donc on va prendre exemple sur les Espagnols. Il n'y a plus qu'à espérer que dans 6 mois, ils ne nous disent pas, en hiver, la France, c'est la Russie. Donc on va prendre exemple. Alors, au Rassemblement National, ils veulent tout climatiser. Alors je propose qu'ils commencent par les tribunaux et les prisons, au cas où l'avenir ne leur serait pas favorable, je dirais. Au RN, le plan est simple. Hein. Chaud, on met la clim. Froid, on met le chauffage. Entre les deux, on met les étrangers dehors. Ils sont en train d'inventer l'écopopulisme. Tu dis aux gens ce qu'ils veulent entendre, tout en leur promettant de pouvoir t'écouter au frais. Et Bardella, il a déclaré « Le RN ne doit pas faire la même erreur avec le climat que la gauche avec l'immigration. » Je ne suis pas sûre d'avoir compris. Peut-être qu'ils nous demandent d'arrêter de stigmatiser la chaleur. Au RN, d'un coup, ils ne se souviennent plus qu'ils ont toujours remis en doute les rapports du GIEC. Remarque, ils ne se souviennent pas non plus que leur parti a été fondé par un ancien SS. Donc, comme quoi, il n'y a pas que les bâtiments qu'il faut rafraîchir, il y a aussi la mémoire. C'est marrant parce que chaque candidat propose son plan contre la canicule. Alors, il y a le plan clim, plan fraîcheur, plan rénovation, plan ombre, plan éventail, plan courant d'air, plan sorbet à la menthe et son coulis de framboise, pour tous les goûts. À gauche, l'une des mesures phares, c'est le droit à la fraîcheur. Alors, vu les relations glaciales qu'ils entretiennent entre eux, ils tiennent le bon bout. Ouais. Mais vu que Hollande et Cazeneuve envisagent d'être candidats, je dirais qu'on s'en éloigne un peu de la fraîcheur. Ensuite, Dominique de Villepin, vous le suivez sur Insta ou pas ?
3: Oui.
2: Oui, il propose l'écogaullisme. Vous aussi, vous avez l'image du général en sarouel. On attend maintenant des propositions. Paris étouffé, Paris cramé, mais Paris climatisé. C'est marrant, hein ? Plus les politiques sont dans l'urgence et doivent être concrets, plus ils formulent avec abstraction. Heureusement que Villepin, il n'est pas garagiste, tu vois. Bonjour, ma voiture est en panne.
4: Oh, la panne de voiture ! Il faut faire appel à l'enthousiasme viscéral du joint de culasse !
5: Elle fait bien.
2: Ok, faites-moi quand même un petit devis avant. Parce que... Alors, il écrit sur son post Insta « L'écogaullisme propose une écologie humaniste de l'autorité ». C'est obligé, Villepin, il dit ça au hasard. Parce que moi, je fais pareil en réunion quand j'écoute rien depuis le début, puis que Sonia, elle me demande ce que j'en pense. Je dis, il faut développer un éco-humour propre au service public pour relever les défis de demain. Ou d'après-demain, si vous êtes en RTT. Et si pour prendre la mesure du réchauffement climatique, on n'inventait pas tout simplement un truc qui s'appellerait l'écologie.
4: Ah.
2: Bon, ouais, non, mais parce que si on va par là, on a le SMIC baladurien d'Édouard Philippe, le trotskisme végétalisé de Mélenchon, le macartisme responsable de Gabriel Attal. Et en 2027, quand on lui demandera ce qu'il fait pour lutter contre le réchauffement climatique, Villepin, il sera vraiment à l'aise pour répondre une story Insta et vous ? Enfin, les limites planétaires sont dépassées.

0: ont 22 ans. 10 ans auparavant, à 12 ans, ils avaient décidé, chacun de leur côté, que ce serait leur destinée. Ils se rencontrent à 13 ans, ils écrivent une lettre dans laquelle ils glissent une promesse. Un jour, ils feront un film ensemble. Mais genre un vrai film, hein, celle qu'ils iraient voir au Concorde, à Nantes, comme ils le faisaient tous les week-ends. Après le lycée, ils passent 4 années à écrire, à tourner des courts-métrages, des brouillards, jusqu'à aujourd'hui. Le film sortira le 12 août, il s'appelle Un grand raccourci. Ça parle de jeunes qui tentent de s'en sortir à coups de magouilles et de raccourcis dans un petit village de Bretagne. Tiens, ça me rappelle quelque chose, c'est marrant cette histoire. Il sera en avant-première tout le mois de juillet au Concorde, à Nantes et un peu partout en France. Bonjour Armand et Clément, bienvenue sur France Inter.
1: Bonjour.
2: Bonjour, merci pour ces mots.
0: Comment ça va ce matin ?
2: Ça va bien, franchement, on a la forme. Hier, on présentait le film, tout se passe bien. On est au prime de notre vie, là.
0: Vous documentez toute votre histoire. Elle est, j'avoue, assez exceptionnelle sur vos réseaux, avec vos photos de vous, petit, à 13 ans jusqu'à aujourd'hui. En effet, hier soir, après Nantes, il y avait cette avant-première à Paris, au cinéma L'Arlequin, qui est assez culte, en plein milieu de la capitale. Et ce matin, vous êtes avec nous. On a l'impression qu'en fait, chaque jour est un peu plus... une journée un peu plus folle depuis cette prise de décision de faire un film ensemble.
2: Et ben c'est ce qu'on se disait la dernière fois. Juste avant le tournage, c'était exponentiel les galères. Et là, maintenant que le film est terminé, c'est exponentiel de bonheur. Tout ce qui nous arrive tous les jours, c'est assez impressionnant. Comment c'est de mieux en mieux, on est fan.
0: Vous vous êtes rencontrés donc à 13 ans. C'était le jour de la rentrée en quatrième dans un collège à Nantes. Juste, vous étiez assis l'un à côté de l'autre. Merci à l'ordre alphabétique d'avoir créé cette amitié.
3: Ah, c'est génial.
0: Ben oui. Et vous saviez tous les deux que vous vouliez raconter des histoires. Et vous avez écrit cette fameuse lettre. Sauf que vous étiez dit, vous l'avez rangée apparemment dans un tiroir. Je ne sais pas si c'est une légende, hein, si vous faites du storytelling.
1: Non, c'est complètement
0: vrai.
1: Vous
0: l'avez mis dans un tiroir et vous êtes dit, on la réouvrira en 2032. On est en 2026. Vous avez largement dépassé vos attentes. Le film sort là. Est-ce que vous avez réouvert cette lettre, qu'est-ce qu'elle disait ?
1: En plus, moi je l'ai réouverte avant-hier puisque je voulais savoir ce qu'il y avait dedans parce que j'étais à Nantes. Et c'était assez décevant sur le côté. En fait, on racontait juste notre vie de l'époque en disant ouais, ça nous fait trop rire, il y a tel copain, tel pote.
0: C'était comme un journal intime ?
1: Ouais, un peu. Enfin, c'était un truc, je sais même plus comment c'était venu, on l'avait fait chez toi.
2: Et sachant que Clément est un peu un geek de politique, il posait des questions genre est-ce que Bolsonaro est encore là ? Il était déjà en quatrième, ce genre de gars.
3: Ah, j'en m'y vois.
0: Alors Clément, justement, c'est la chanson qui vous représente bien en ce moment. The Winner Takes It All. C'est une chanson qui parle de ce qui reste après la bataille. Et justement, ça m'ennuie de faire des grands raccourcis sur vos vies à tous les deux, même si elles sont très courtes pour le moment, vos vies. Et qu'en plus, votre film s'appelle Un grand raccourci, mais tout de même. D'un côté, il y a Sciences Po, de l'autre, il y a une école de cinéma. L'un écrit des pièces de théâtre, l'autre réalise des vidéos sur YouTube. Il y a eu 7 courts-métrages, beaucoup de travail. On pourrait se dire que tout roulait en fait depuis le départ, mais pourtant vous m'avez confié que pendant une année, tout aurait pu s'arrêter.
1: C'était la troisième année à Sciences Po où en fait tu dois faire un échange. Et moi j'avais choisi la ville qui était la plus proche de Paris, donc Milan. Et du coup j'étais obligé de partir de France pour mon année. Et du coup, on s'est pas vu pendant un an. Et Armand, ça l'a déprimé. Il est venu me voir à Milan. Et on a passé, je crois, 3 jours juste dans un café. Puisque je voulais écrire un truc et tout. Et donc, du coup, on n'a même pas vu le Duomo, on n'a rien fait. Et c'est une expérience qui a traumatisé Armand. Et chaque fois qu'il y pense, ça le met mal.
2: Ah, c'était horrible. T'imagines, tu vas à Milan, tu vas voir ton pote, tu te dis, il est en échange, ça va être cool et tout. En fait, non, en plus, c'est même pas un café, c'est un bar tabac. Juste, on était là, on mangeait des focaccia et des cafés à 1 euro. C'était quelque chose.
0: Bon, ouais, résultat, vous vous êtes retrouvés, vous vous êtes plus quittés. On va parler d'un grand raccourci. Je raconte, c'est l'histoire donc de 4 jeunes qui cherchent à trouver leur place dans une petite ville de Bretagne. D'un côté, il y a 2 cousins qui sont persuadés qu'ils vont faire fortune en lançant une entreprise de dératisation. Pour créer la demande, ils commencent à relâcher des rats un peu partout dans le village. Et de l'autre, il y a 2 jeunes femmes qui truquent un concours de beauté pour faire connaître leur marque de bijoux au milieu de toutes ces combines, vous avez compris, de toutes ces débrouillardises. Leur histoire finit par se rencontrer et se percuter. Bande annonce.
4: Tu regardes au loin l'horizon. En fait, faut qu'on sente que t'as vraiment un lourd secret. T'as un énorme secret ?
5: Non.
4: Mais me le dis pas !
5: Je m'appelle Louise, j'ai 23 ans, je suis conseillère funéraire et je participe au concours de Miss pour...
4: Pourquoi ?
5: Pour... je sais pas pourquoi.
6: Sur toutes les filles qui sont là-bas, il y en a aucune que tu trouves moche ?
5: Non, moi je juge pas.
6: Et toi ?
7: Ouais, il y en a des moches, ouais.
5: Qui ?
7: Franchement, Lisa, Maëlys, Jade... Je comprends pas, c'est pas bien mettre 69 ?
8: Bah non, t'as pas le droit, faut faire minimum 1m70. C'est pour ça que j'ai été recalée l'année dernière.
9: Personne suivante, s'il vous plaît.
10: Tu penses qu'elle peut tricher ?
7: Ouais, qu'elle essaye, on rigolera bien.

0: Quand elle va boiter sur scène, là.
1: Vous voyez, on part que quelques secondes et on rit déjà. C'est une très bonne comédie, déjà. Bravo. Vos personnages, ils font énormément de bêtises. Hein. Ils prennent souvent des décisions complètement absurdes. Ils bricolent, ils magouillent. Mais il n'y a aucun jugement dans la façon dont vous avez écrit votre scénario. Et du coup, forcément, on les aime très fort. Je me suis demandé quand même, si j'avais passé un si bon moment, si c'est parce que, au fond, derrière la caméra et devant la caméra, il n'y a que des copains. Et c'est une histoire de copains. Faut être honnête, hein. C'est les mêmes visages qui reviennent dans tous vos films, dans vos courts-métrages. Par exemple, François Lebris, c'est votre meilleur ami et une grande partie de l'équipe technique. En moyenne d'âge, 24 ans d'ailleurs. C'est que des potes.
2: Ouais, bah pour nous, en fait, l'esprit de troupe, il est hyper important. Déjà parce qu'on pense que le cinéma, vous l'avez vu, pour nous, c'est vraiment de la passion. Et c'est important que tout le monde prenne du plaisir sur le plateau. Et on sait qu'on prendra plus de plaisir si on est entouré de nos amis. Et surtout, on sera plus exigeant et on pourra aller plus loin. Nous, c'est un film qui a quand même été fait de manière un peu particulière, avec un budget difficile. Et on savait que... On pourrait plus se demander des choses si on était avec nos amis, ce serait plus simple.
1: Les exploiter, en fait.
2: Passer des bons moments. Clément.
3: Ben ouais, on le vendait comme une colo, quoi.
1: Non, mais je me suis rendu compte que vous aviez en effet beaucoup de points communs, à part le fait de vouloir faire du cinéma. Vous aimeriez avoir le même super pouvoir. Écoutez, Sonia et Charline, et puis vous qui nous écoutez, ils aimeraient tous les deux connaître toutes les statistiques de leur vie. Par exemple, Clément, il aimerait savoir sur combien de lits différents il a dormi. Armand voudrait savoir combien de fois quelqu'un l'a trouvé mignon dans la rue sans jamais lui dire. Mais il y a des statistiques sur votre film. Un film français, ça coûte environ 4,5 millions d'euros. Vous pensiez faire le vôtre avec 30 000 euros. En réalité, il en fallait 200 000. Vous avez organisé donc des soirées de financement, des films d'entreprise, vous avez contracté un emprunt étudiant. Les statistiques, elles sont folles. Zéro producteur au départ. Comment vous avez fait ?
4: En fait, on était à un moment où, même dans les films qu'on regardait, on se penchait vachement sur des premiers films, des films fauchés. Et on leur trouvait un charme fou. Et puis, ça nous a aussi donné la légitimité de se lancer. Et du coup, le projet de départ, c'était de dire, bon, on va faire le film avec 30 000 euros et tous nos potes, on va payer personne. Et juste avec les 30 000 euros, on pourra louer une bonne caméra et puis bien manger le midi, quoi. Et héberger tout le monde. Et en fait, Hector, notre producteur, qu'on
1: qui a
4: rencontré entre-temps,
1: hein, ouais,
4: qui a 21 ans,
1: oui, qui est dans les coulisses là, de France Inter.
2: Il est né en 2005.
4: Et bah, c'est lui qui a structuré financièrement et juridiquement tout le projet. Et en fait, on n'y connaissait rien. Et donc, du coup, il a dit, le mieux, ça serait qu'on demande à des gens dont c'est le métier. Donc, du coup, on a regardé des 01 de distributeurs ou de producteurs. On les a appelés, on a dit, ouais, c'est quoi un distributeur? C'est quoi un producteur? Et rapidement, on a appris, en fait, que pour que notre film sorte au cinéma, il devait remplir un certain nombre de principes, dont notamment le respect du code du travail. Et donc, du coup, on a été obligé de se conformer à la réglementation du CNC qui permet, du coup, ensuite, que notre film existe en salle. Et donc, pour ça, il a fallu trouver d'autres sources.
1: Et d'ailleurs, j'en profite pour mettre ce son. Celui-là, c'est plutôt le son d'Armand qui le représente le mieux en ce moment. Et c'est marrant, c'est aussi une chanson qui parle de tenir debout après la bataille. En effet, vous n'aviez pas de diffuseur. Vous avez appelé plein de producteurs, plein de distributeurs à Cannes. Et puis finalement, on vous a dit, venez à Cannes. Vous avez attrapé un train couchette, acheté un costume à l'arrache. Vous êtes arrivé juste à temps pour le rendez-vous et vous avez décroché ce distributeur. Aujourd'hui, le film, il y a plein d'avant-premières en France. Vous pouvez vous inscrire, vous qui nous écoutez. Je vous le conseille parce que c'est chouette d'aller voir un premier film. Vous avez donc 22 ans. Le film sort le 12 août. Est-ce que vous avez une dédicace particulière ce matin au micro de France Inter?
2: Comme tu le disais juste avant, c'était un film d'aventure de potes, un groupe de potes. Donc on dédicace ce moment à toute notre équipe qui s'est vraiment battue beaucoup pour ce film, pour qu'il existe dans de telles conditions.
1: Et pour vous, Clément?
4: Ouais, la même chose, je pense qu'on a à peu près la même équipe.
5: À tous les 2005.
4: Et puis surtout, c'est ce qu'on te racontait, Daphné, à l'instant, mais c'est que, en fait, maintenant, vu qu'on travaille avec tous nos potes, la dernière fois, on a organisé une soirée d'anniv. Et en fait, on s'est rendu compte que c'était juste l'équipe technique.
1: Formidable. Bravo, ça s'appelle Un Grand Raccourci et ça sort le 12 août. Et vous pouvez suivre Armand et Clément. Je dis vraiment Armand et Clément parce que sur Instagram, c'est Armand et Clément.
5: Allez, et nous, on retrouve Eva Rock. Ça va, Eva Rock?
6: Mais vous êtes en grande forme, Sonia, j'ai l'impression.
5: On est en grande forme.
6: Oui, j'ai l'impression.
5: C'est ça.
6: Écoutez, on va vous offrir une plongée dans le monde végétal ce matin. Qu'est-ce qu'il y a? Vous êtes au bout du rouleau, en fait.
5: On est toutes beaucoup, beaucoup plus âgées que nos invités.
6: D'accord.
7: On va parler pour vous.
5: C'est très drôle.
1: Ça tient dans la tête.
6: Bon, vous m'écoutez? Vous m'écoutez?
5: Oui, non, Eva,
6: alors, plongée dans le monde végétal ce matin, pourquoi on a tout intérêt à observer les plantes et à porter un autre regard sur la nature? Le standard est ouvert, 0145 24 7000 et vous allez vous coucher, va, ça sera mieux.
5: À tout à l'heure, ce sera après les infos.
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5: Il est 10h sur France Inter et je vous souhaite une excellente journée. Les dernières infos avec Amélie Perrier. Bonjour Amélie.
11: Bonjour Sonia, bonjour à tous. Y aura-t-il des trains pour les vacances? La chaleur revient à la fin de la semaine sur l'Hexagone et pourrait perturber le premier week-end de grand départ. Le PDG de la SNCF, Jean Castex, à notre micro ce matin, ne peut s'engager sur un sans-faute.
12: Je ne peux pas garantir que tout va marcher très bien à 100%. Je vous le dis, nous nous alors, y comment préparons. Comment? Eh bien, nous avons toute cette semaine mis au repos un certain nombre de rames TGV. Donc, on se fait un peu engueuler parce qu'on a dû annuler préventivement cette semaine des rames pour les préparer, pour vérifier que tout marche bien et qu'elles soient pleinement opérationnelles le week-end prochain. Il doit y avoir quelques ajustements ici ou là, mais nous nous préparons effectivement à faire face le plus normalement possible à ces grands départs.
11: Jean Castex, le patron de la SNCF, il répondait à Benjamin Duhamel ce matin sur Inter. La canicule qui met le gouvernement à l'épreuve d'une nouvelle motion de censure déposée par le groupe écologiste à l'Assemblée nationale pour dénoncer l'impréparation de l'exécutif face à une vague de chaleur prévisible. Les écologistes rejoints par les insoumis ce matin. On va non seulement la voter, mais on va la co-signer avec les écologistes, affirme Manuel Bompard, le coordinateur de LFI et député des Bouches-du-Rhône. La motion de censure devrait être examinée en début de semaine prochaine. On connaît les dates de l'élection présidentielle de l'an prochain. On votera les dimanches 18 avril et 2 mai. Et ça ne plaît pas aux représentants de la droite LR, Bruno Retailleau, en colère ce matin. Pour lui, ces dates ne sont pas neutres, car le second tour interviendra le lendemain du 1er mai. Les cortèges ce samedi 1er mai 2027 risquent d'être très politiques, à gauche, historiquement. Or, la campagne doit s'arrêter dès le vendredi minuit. Le Conseil des ministres doit entériner ce matin ce calendrier. La chaleur encore en Espagne, le décompte des morts se fait quasi en temps réel, contrairement à la France. Plus d'un millier de décès au moins recensés dans le pays en juin. Des morts attribuables à la chaleur, c'est plus du double des décès attribuables à la même cause l'an dernier, en juin 2025. Et les données météo le confirment. En Espagne, toujours, l'ensemble du premier semestre de cette année a été le plus chaud jamais enregistré dans le pays. 1,6 degré au-dessus de la normale. Le pays est en première ligne du réchauffement climatique en Europe. Habitué aux températures extrêmes, il fait quand même face depuis quelques années à une multiplication, une intensification des vagues de chaleur. Et en Grèce, la saison des feux de forêt a débuté brutalement dans la région de Thessalonique. 2 personnes ont perdu la vie, dont un adolescent, selon les premiers éléments des secours. Hier, le feu s'est rapidement étendu sur un front long de 5 km, attisé par les forts vent qui souffle dans la région avant d'être circonscrit. Les pourparlers reprennent entre l'Iran et les États-Unis. Des discussions techniques indirectes sont organisées à Doha, au Qatar, aujourd'hui sur l'accord pour mettre fin au conflit au moment où la trêve est fragilisée par des attaques sporadiques mais bien réelles des deux côtés. En France, son assassinat à Marseille avait provoqué une onde de choc. Mehdi Kessassi, frère d'Amine Kessassi, militant de la lutte contre le narcotrafic. 4 nouveaux suspects ont été interpellés hier. Ils s'ajoutent aux 6 personnes déjà mise en examen en mars. Mehdi Kessassi, étranger au trafic, a été tué par balle en plein après-midi à Marseille en novembre dernier. Les enquêteurs y voient la main de la DZ Mafia, le gang marseillais de narcotrafiquants. Ils pensent que les tueurs se sont trompés de cible et qu'ils visaient Amine Kessassi, lui-même désormais sous protection policière. policière. Et puis les célébrations ont dégénéré hier au Mexique. Deux personnes sont mortes à Mexico après la victoire de l'équipe nationale de foot en 16e de finale de la Coupe du Monde. Un sans faute pour les Mexicains, 4e succès de rang. Ils ont éliminé l'Équateur 2-0. L'autre succès incontestable de la nuit, c'est évidemment le récital donné par les Bleus. Ils ont battu la Suède 3-0 en 8e de finale. La France retrouvera le Paraguay comme un remake inattendu du Mondial 98.
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11: France Inter, il est 10h05, grand bien vous fasse, c'est l'été aussi. Bonjour ma très chère Eva Rock.
6: Bonjour ma très chère Amélie Perrier. J'ai cru apercevoir des dessins de votre fille, oui. Avec des fleurs magnifiques.
11: Mais oui, j'ai récupéré les dessins de l'école, c'est la fin de l'année, et ils ont travaillé sur le printemps, il y a des fleurs partout.
6: Ah, c'est pour ça, parce que c'est je me suis demandé si elle avait un amour pour les fleurs.
11: Alors,
6: en particulier.
11: Alors on aime beaucoup les fleurs, mais à l'école, ils ont beaucoup beaucoup travaillé sur le printemps. Et les fleurs, et c'est très joli, vraiment c'est très joli. Bravo aux instits qui font un travail fabuleux parfois de créativité.
6: Oui, mais je crois que ça va faire très plaisir à nos invités.
11: C'est vrai,
6: ouais.
11: On va en parler.
6: Oui, avec une plongée dans le monde végétal, et vous, on génial. Vous retrouve à 11h.
11: À tout à l'heure.
6: À tout à l'heure.

0: Bonjour à toutes, bonjour à tous, grand bien vous fasse, c'est aussi l'été. Dans le jardin de mes grands-parents, deux arbres ont toujours attiré mon attention d'enfant. Il y a celui dont une des branches, solide, majestueuse, sert de portant pour une balançoire toute simple, une planche de bois et une corde. Je sens encore la main de ma mère ou de mon père me poussant dans le dos, une poussée si forte que je pensais pouvoir toucher les nuages du bout de mes pieds. C'est un magnifique olivier, peut-être centenaire, il a toujours été là avant même l'arrivée de la famille sur ce bout de terre. Et puis, il y a l'arbre qui fait peur, celui dont les branches, telles des lianes, retombent vers le sol. Sous ce sol pleureur, mon cœur s'emballe, l'impression d'être dévoré par ce feuillage. Et pourtant, je l'aime. Je l'aime ce sol pleureur, comme cet olivier, parce qu'il me ramène à l'enfance, à ma famille, à la terre, à l'odeur de la terre, au vivant. Et vous, quel est votre rapport au monde végétal? Nous attendons vos histoires au 01 45 24 7000. Vous pouvez également passer par WhatsApp et par l'application Radio France pour vos messages vocaux ou écrits. Nous sommes le mercredi 1er juillet et vous écoutez Grand Bien Vous Fasse.
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2: Ah, chez les rosiers. Foutu, brûlé à cœur.
3: Ah, ils étaient vieux, hein. Maman les bichonnait, hein. Des couleurs superbes et une odeur. Enfin, des roses à l'ancienne, quoi.
2: Tiens, il restait les étiquettes sur les tuteurs. Faire tout un jardin à légumes, à moins que tu veuilles aller vendre au marché, ça me paraît beaucoup.
3: Ah, penses-tu non, un jardin de curé, pas plus, comme celui qu'avait ma mère, là-bas, au fond. Salade, radis, carottes, patates. Un petit potager, quoi. Puis tout le reste, propre.
2: Oui, comme ça, c'est bien. Quelques pieds de tomates, les herbes qu'il faut, des haricots verts, des beurres, la base, quoi.
3: Ouais.
2: Et pour la salade, je verrai avec ta dame, hein, elle peut avoir des goûts à elle.
0: Extrait du film de Jean Bécard, Dialogue avec mon jardinier. Car oui, il sera question de jardin, de potager, de plantes ce matin grâce à nos deux invités. Bonjour Clarisse Lebas.
4: Bonjour.
0: Vous êtes historienne de l'art de formation, vous avez longtemps travaillé dans les musées, mais vous êtes aussi passionnée par les plantes, vous êtes désormais ethnobotaniste, vous venez de publier chez Actes Sud Le temps du végétal. En quelques mots, ethnobotaniste, pour que nos auditeurs et auditrices comprennent bien de quoi il s'agit.
4: Alors c'est l'étude des relations entre les plantes et les hommes.
0: Voilà.
4: Donc c'est très large, très varié, pas forcément autour des plantes médicinales. Ça peut être les plantes cultivées, ça peut être l'étude de motifs par exemple sur des tissus anciens.
0: Voilà, et on est déjà au cœur du sujet, le lien entre les humains et ce monde végétal. Bonjour Gilles Clément.
5: Bonjour.
0: On est toujours heureux de vous recevoir et heureuse de vous recevoir dans ce studio. Jardinier, paysagiste, botaniste, entomologiste, biologiste, écrivain, poète du vivant. Mais ça, c'est moi qui le dis. Votre dernier livre s'intitule Un jardin pour l'éternité. C'est édité chez Artaud. Il s'agit d'un dialogue avec l'écrivain Yorgos Archimandritis. J'étais sûre que j'allais un peu buter sur son nom de famille. Livre illustré par vos dessins, Gilles Clément. Vers 10h30, notre artiste résidente sera là. L'humoriste Camille Tissot passe la semaine avec nous et de toute évidence, elle a deux ou trois trucs à nous raconter. Mais on plonge tout de suite dans ce monde végétal. Clarisse Lebas, est-ce que vous pourriez nous décrire le jardin de votre grand-mère qui est situé en Normandie? Mais si vous utilisez uniquement votre odorat, ça ressemblerait à quoi?
4: Alors, ça ressemblerait à beaucoup d'humidité, déjà, hein, des pluies assez fréquentes, et puis à l'odeur des pommiers sauvages, l'odeur de la bouillasse, parce que c'était beaucoup de cuisine avec ma sœur et ma cousine, donc des cailloux qu'on entremêlait d'herbes hachées, voilà, c'était les grandes vacances, donc aussi le soleil qui chauffait et qui faisait fondre le bitume, donc aussi l'odeur.
0: Ah, l'odeur du bitume.
4: Qui font, ouais. Qui est vraiment pour moi un petit souvenir de vacances, étonnamment.
0: Gilles Clément, est-ce que vous acceptez de nous emmener chez vous, là, dans la vallée de la Grange, mais uniquement avec votre oui?
5: Avec les oiseaux?
0: Ouais.
5: Ben oui, ils n'arrêtent pas.
0: C'est que les oiseaux qui
5: non,
0: vous viennent à l'esprit?
5: Il n'y a pas que ça. On entend des grenouilles, on entend enfin, même le chevreuil qui aboie.
0: Le chevreuil qui aboie?
5: Oui.
0: Ouais.
5: Oui. Léopold, hein, il s'appelle comme ça. Bon, je leur donne des noms, hein. Mais il y a plein d'autres. Oui, il y a la stridulation des orthoptères. Ça fait vraiment une musique qui dure un temps infini. Voilà, on est dans la musique en permanence.
0: Ouais.
5: Enfin, un tout petit peu moins maintenant, avec la surchauffe.
0: Vous les entendez moins, ces animaux?
5: Oui, ouais. Oui. Et puis, probablement d'autres raisons qui est la disparition d'un certain nombre d'espèces.
0: Pardon, je reviens sur ce que vous disiez sur le fait de donner des noms aux animaux que vous croisez régulièrement. Est-ce que vous faites avec des plantes aussi?
5: Non, je m'adresse à elles en leur parlant, mais je ne leur donne pas de nom.
0: Ouais.
5: Elles en ont déjà.
0: Oui, parce qu'elles ont leur nom de plante.
5: Voilà.
0: Mais vous ne leur donnez pas un petit nom, quoi. Il n'y a pas de surnom pour les plantes, vous en avez trop.
5: Ça suffit, oui.
0: N'hésitez pas à nous appeler au 01 45 24 7000. À quoi ressemble votre jardin, si vous en avez un? Avez-vous déjà pris le temps d'observer avec attention le monde végétal? On vous donne la parole dans quelques minutes, le temps d'apprécier la voix de Mélissa Lavaux.

0: La chanson s'appelle Yemaya et nous transporte dans les océans grâce à cette divinité afro-caribéenne chantée par Mélissa Lavo. 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
1: Quand je suis arrivé là, la première chose que j'ai commencé à faire en vrai punk, c'est de rien faire. Je suis resté un an à observer le cycle de la nature, à observer ce qui poussait, comment, pourquoi, ce qui y vivait. Au-delà de toute considération esthétique, je voulais comprendre le milieu dans lequel j'allais implanter mon jardin. Et donc là, plutôt que d'être en lutte contre la nature, comme on a un petit peu toujours eu tendance à le faire depuis qu'on a créé des jardins, bah, l'idée c'était de dealer avec. En fait, ce qui m'a le plus servi dans ce jardin, c'était pas forcément ma connaissance du métier de paysagiste, c'était ma connaissance de la nature, je crois.
2: Les mots du jardinier paysagiste Éric Lenoir qui illustrent parfaitement ce dont nous allons parler avec nos deux invités, l'ethnobotaniste Clarisse Lebas et le jardinier Gilles Clément. Je voudrais vous poser quelques questions sur la notion du temps quand on est dans cette nature et qu'on observe le monde végétal. Mais avant tout, on voudrait donner la parole à Jean-Louis qui vient déjà de nous appeler au Standard de France Inter. Bonjour Jean-Louis.
3: Bonjour Eva et bonjour à vos deux invités.
2: Vous nous appelez de Marseille, c'est ça ?
3: J'habite Marseille, oui, en plein Marseille, et j'ai la chance d'avoir un petit jardin.
2: Il ressemble à quoi, votre jardin, à Marseille ?
3: Ah ben, il ressemble à un petit jardin avec un olivier, des rosiers, deux hibiscus, un forticia, qu'est-ce que j'ai oublié ? Un grand laurier rose, des cactus, des plantes grasses.
2: Ah oui !
3: Voilà, et donc je m'en occupe tous les jours. En ce moment, bon, ben, il ne faut pas oublier d'arroser, parce qu'avec la chaleur qu'il fait,
2: oui,
3: ce serait problématique. Et puis, bon, moi j'ai remarqué, on parle beaucoup de biodiversité, donc j'ai remarqué que j'avais beaucoup moins d'insectes qu'avant.
2: Ah.
3: Je n'ai plus du tout de gros escargots comme j'avais avant.
2: Sur le même jardin, depuis que vous vivez, j'imagine, depuis quelques années déjà.
3: Ah ben, j'y suis né, donc...
2: Ah, vous y êtes né, d'accord. Mais je n'ose pas vous demander votre âge, Jean-Louis.
3: Ben, j'ai 63 ans.
2: Ça fait 60, d'accord, voilà.
3: Et vous, voilà.
2: Et vous avez
3: donc
2: vu la biodiversité. J'ai 60
3: ans et je vois le jardin changer parce qu'il fait plus chaud.
2: On va demander...
3: Bon, par contre, ce qui a beaucoup changé, donc, comme je vous dis, ce sont les insectes.
2: Oui.
3: Et bon, j'ai remarqué les escargots, il n'y en a plus. Ce qui fait qu'il y a quelques années, je plantais des tomates. Je plantais 2-3 plants de tomates, pour deux ça suffit, quelques aubergines, un petit peu de pommes de terre, un petit peu d'haricots.
2: Et vous le faites.
3: Mais je remarquais que c'était difficile pour la pollinisation. Et c'est de plus en plus difficile.
2: On va poser la question à Gilles Clément. Vous comprenez ce que nous dit Jean-Louis?
4: Oui, je comprends très bien. Je vis la même chose. Alors, je ne suis pas dans le même climat. Je suis dans la Creuse. Mais il y a une diminution très importante des insectes pollinisateurs. Heureusement, il y en a encore un peu.
2: Hein. Oui, oui.
4: Mais ça pose sérieusement des problèmes partout.
2: Oui.
4: Et sans doute un peu plus...
2: Quand on est en centre-ville comme Marseille,
4: oui,
2: j'imagine que c'est plus compliqué que quand on est en pleine nature comme vous. Quoi.
4: Mmh. Ouais.
2: Merci beaucoup Jean-Louis de nous avoir appelé, de nous avoir embarqué dans votre jardin. Je parlais de la notion de temps. J'aimerais qu'on revienne sur le titre de vos deux ouvrages à tous les deux. Clarisse Lebas, qu'est-ce qu'il faut comprendre par le temps du végétal ?
5: Alors le temps du végétal, c'est la révolution un peu qui s'est produite chez moi depuis que je cueille les plantes sauvages, c'est-à-dire de rentrer dans cette valse des plantes et dans leur cyclicité. Et donc c'est vraiment une invitation justement à l'attention de ce cycle qu'on a la chance de vivre dans nos pays où on a des saisons très marquées. Et voilà, c'est cette rythmique vivante qui
2: vous
5: nous
2: dites,
5: embarque tous.
2: On se coule dans le rythme de la terre, voilà. Vous écrivez. Hein,
5: tout à fait, on le voit dans les traditions populaires, les calendriers qu'on dit phénologiques, c'est-à-dire une attention en fait, à toutes ces métamorphoses des plantes qui ont rythmé en fait, toutes les sociétés depuis très longtemps.
2: Gilles Clément, le titre de votre livre, Un jardin pour l'éternité, mérite peut-être aussi une explication.
4: Oui, ce n'est pas moi qui l'ai choisi, mais c'est Yorgos. Mais souvent dans les conférences que je fais, je dis que pour faire un jardin, il faut un morceau de terre et l'éternité. C'est-à-dire que on fait quelque chose, mais qui va être repris par nos descendants éventuellement ou pas. C'est pas grave.
2: Oui,
4: ça évolue en permanence, quoi. Donc ce n'est pas quelque chose qui correspond à une vision fixiste.
2: Et la notion du temps, quand vous êtes dans votre jardin ?
4: Il disparaît.
2: Totalement.
4: Cette notion disparaît.
2: Ouais.
4: Et on se dit, j'ai oublié quelle heure il est, là, etc. Enfin, ce n'est pas grave. On n'est pas dans le stress de la performance pour un temps donné. On oublie.
2: Et c'est bien.
4: Ben oui.
2: C'est bien d'oublier.
4: Ça apaise.
2: Clarisse Lebas, ce respect du temps, du végétal que vous défendez dans votre livre, se traduit comment dans votre quotidien, dans votre pratique de la cueillette par exemple ?
5: Bah, c'est une attente en fait, une attente ou parfois aussi l'attente du retour du cycle aussi.
2: Ouais.
5: Là, par exemple, j'étais en montagne, là, j'étais dans le Piémont italien, et l'Achillée millefeuille, elle a 3 semaines d'avance. La lavande, pareil, là, elle commence à fleurir alors qu'elle fleurit en sauvage à la fin juillet.
4: Oui.
5: Donc, ça, c'est voilà, des adaptations. Et après, c'est l'attente aussi au printemps, par exemple, que les arbres débourrent.
2: Ouais.
5: Et c'est vraiment un plaisir parfois de voir surgir et apparaître des plantes qu'on n'attend pas au détour d'un chemin. Et là, c'est la grande joie et c'est la rencontre.
2: Et ce qui veut dire que, par exemple, vous savez qu'il y a une fleur qui va apparaître à peu près à une période de l'année, vous pouvez la louper et vous êtes obligé d'attendre un an pour la voir.
5: Tout à fait.
2: Mais c'est bien la rareté, hein, dans ces moments-là. Ouais.
5: Et c'est le réconfort, je dirais. Ouais. C'est vraiment le réconfort de la boucle. Et moi, c'est ce que je prône dans mon livre, justement, c'est de se relier au cycle du végétal. C'est pas être dans cette course qu'on nous impose au quotidien. Et c'est de toujours savoir que ça va revenir. Et ça, c'est rassurant.
2: Vous avez un très beau mot. Vous parlez de compagnonnage.
5: Oui.
2: Et je me suis dit que Gilles Clément, ce mot vous parlerait aussi.
4: Oui, bien sûr.
2: Ouais.
4: Oui. Bah, avec toutes les plantes.
2: Avec toutes les plantes.
4: Oui, oui, même celles qui piquent.
2: Même ça. Alors, vous faites bien de me dire une plante qui pique. Ça me fait penser à un message qu'on a reçu d'une auditrice. Elle s'appelle Agnès, c'est une ancienne élève de l'école Iderplam. On dit comme ça, Iderplan, pardon, Clarisse. Et donc, elle vous connaît bien. Mon histoire avec les plantes, c'est avec la ronce, nous dit-elle. J'étais petite, 10-12 ans peut-être, moins, et j'avais lu dans un livre trouvé dans une armoire de mes grands-parents sur les plantes médicinales. J'ai lu qu'on pouvait faire un sirop des fruits de ronce pour les maux de gorge. Elle avait traîné son père à l'époque autour de la maison pour ramasser des fruits et les transformer en sirop. Et c'est son premier souvenir avec des plantes et le soin, ce que vous faites aussi au quotidien, Clarisse Lebas.
5: Oui, Iderplan, c'est une école où j'enseigne. Une école d'herboristerie à côté de Montpellier. Et voilà, on enseigne des savoirs très anciens qui sont aussi des savoirs populaires. Après, bien sûr, aussi la phytothérapie contemporaine,
2: oui.
5: Avec toutes les recherches et les connaissances qu'on a sur les principes actifs aujourd'hui. Mais ce compagnonnage, si je peux me permettre de revenir sur le terme
2: bien
5: compagnonnage, qui est un héritage de Pierre Lyotagui, qui est un ethnobotaniste qui nous
2: que
5: a cité malheureusement.
2: Dans le livre.
5: Et voilà, et c'est vraiment l'herboristerie, c'est vraiment ça. C'est un compagnonnage avec ses plantes qui nous accompagnent quand on les cueille, bien sûr, mais après qu'on retrouve dans nos tisanes et qu'on voilà quoi, qui nous font du bien. Et c'est vraiment une histoire très très ancienne.
2: C'est un mot très réconfortant.
5: Oui.
2: N'hésitez pas à nous appeler ou à nous laisser un message. Je vous rappelle le numéro du standard 01 45 24 7000. Dans quelques minutes, Camille Tissot nous rejoint pour sa carte blanche. Et puis elle aime passionnément la nature. C'est une nature inspirante même. Vous écoutez France Inter et Camille.

0: Si tu souris aux anges par Camille, une chanson choisie par Jean-Baptiste Audibert.
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2: La plus importante des fougères, et que effectivement on trouve très facilement dans la campagne, c'est la fougère aigle qu'on appelle encore la grande fougère. Et cette fougère aigle, elle pousse dans des bois pas très denses parce qu'elle a besoin d'assez de lumière. Et ce qui est surtout important, c'est qu'elle se plaît sur les terrains granitiques. Elle a besoin de terrains du type vosgien, massif central, Bretagne. Et là, la fougère retrouve des compagnes, par exemple dans les Vosges, la myrtille, ou bien un peu partout, la digitale. Ce sont des plantes qui se regroupent parce qu'elles ont les mêmes habitudes, les mêmes mœurs en quelque sorte, les mêmes comportements, et se plaisent dans les mêmes endroits.
0: C'était en 1985 la voix du botaniste Jean-Marie Pelt, décédé en 2015. Nous évoquons la puissance du monde végétal ce matin dans Grand Bien vous fasse avec le jardinier paysagiste Gilles Clément et l'ethnobotaniste Clarisse Lebas. Gilles Clément, quand on entend la voix de Jean-Marie Pelt, on a l'impression que... Enfin, c'est pas une impression, c'est vraiment... On parle du vivant. Il y a une humanité dans la façon d'aborder les plantes.
3: Oui, il avait cette approche et tous les gens qui travaillent dans les... Les pieds sur terre et les mains dans la terre,
0: oui.
3: Et un rapport avec les végétaux ont ce genre de comportement, oui. Et de sensibilité.
0: On est au vivant, c'est un rapport,
3: oui,
0: au vivant.
3: Complètement.
0: Oui. Clarisse Lebas, je vous ai pas demandé, mais comment vous en êtes arrivée à vouloir transformer votre vie professionnelle et devenir ethnobotaniste? Qu'est-ce qui vous a intéressé dans les plantes?
4: Je suis devenue surtout herboriste, en fait, ouais. Au départ. Et en fait, elles ont envahi ma vie, littéralement. Déjà, une envie d'identifier à la base... pas forcément des plantes qui soignent, on va dire, pas forcément des plantes médicinales, mais j'étais plutôt happée par leur beauté et j'ai voulu les nommer.
0: Ouais.
4: Et c'est arrivé avec une petite flore de montagne, et puis c'est comme ça que je suis arrivée après à accueillir les plantes pour les cuisiner, et puis à vouloir de plus en plus en savoir plus. Et puis après, c'est l'interaction entre les plantes et toute l'histoire de relation, qu'elle soit sensible, parce que il y a les plantes sauvages qu'on mange, qui nous soignent aussi, mais il y a aussi les rituels, il y a aussi les fêtes,
0: ouais.
4: Il y a aussi toute cette relation sensible. Par exemple, si je reprends les fougères de Jean-Marie Pelt, on sait qu'en Bretagne, quand la fougère commençait à se déployer, on plantait les pommes de terre. Donc il y avait, même dans le jardin, on avait un va-et-vient et une attention au monde sauvage qui nous dictait un peu quoi faire. Comme un calendrier, en fait.
0: Et une interdépendance entre les humains, ouais. et les plantes. Gilles Clément, vous le racontez dans le livre Un jardin pour l'éternité, vous revenez sur votre parcours, et c'est les insectes qui vous ont amené à vous intéresser aux plantes.
3: Oui, à partir du moment où on comprend que la chenille qu'on est en train de regarder, qui est bizarre, avec des poils partout, et qui mange de la capucine que mes parents avaient semée, etc. Enfin bon, ça va donner un papillon. Mais c'est quoi ce truc,
0: ouais.
3: La métamorphose, c'est un choc, c'est fantastique.
0: Vous aviez quel âge? Vous étiez petit?
3: Oh ben là, j'avais 7-8 ans.
0: Ouais.
3: J'ai commencé à élever des papillons dans une... un garde-manger transformé. Voilà, et je rentrais par cette histoire-là dans l'écosystème, le fait qu'il peut y avoir un lien entre tous les plantes et les animaux, et qu'on apprend après, plus tard, que la chenille, si par hasard elle est rayée noire et jaune comme ça, ça veut dire aux oiseaux qu'ils viennent les manger que non, elle est poison, il faut pas, etc. Enfin, on est dans l'écosystème.
0: Ouais, mais c'est moi j'adore vous entendre parler parce que j'ai l'impression que vous me racontez une histoire. En fait, ça ressemble à un conte qu'on lit aux enfants.
3: Oui, mais c'est une histoire vraie.
0: Oui, c'est une histoire vraie, c'est vrai.
3: Oui.
0: Vous avez raison. Vous avez raison. On a évoqué la notion de temps tout à l'heure, importante quand on essaye d'appréhender ce monde du végétal, mais c'est aussi un espace. Gilles Clément, il n'y a pas de frontières dans vos jardins, ni symboliques, ni réelles. Par exemple, vous n'avez pas de portail chez vous.
3: Non, il n'y a pas de... Il y a un panneau.
0: Oui.
3: Où il est marqué, bon, en plusieurs langues, ça change, hein, en fonction des gens qui viennent me visiter, mais c'est... là, en ce moment, c'est « Proprietate a passerilor ». Ça fait chic, c'est du roumain, parce que je travaille...
0: J'allais vous demander dans quelle langue c'était.
3: C'était du roumain, c'est du roumain, parce que je travaille avec des roumains en ce moment. Et ça veut dire, en fait, avant c'était propriété degli uccelli, ça veut dire propriété des oiseaux. Je ne suis pas chez moi.
0: Et oui, oiseaux, vous n'êtes pas chez vous.
3: Ben non.
0: Ouais.
3: Non, non, je suis plutôt chez eux.
0: Ouais.
3: Et tout est comme ça. Hein. Les graines, elles volent hein, avec le vent. Même elles sont transportées sur l'eau. Enfin, même les plantes voyagent.
0: Elles voyagent. Non, mais c'est ça. C'est incroyable. Bah, quand on vous lit tous les deux, on se rend compte de ce périple que font ces plantes à travers le monde.
3: Vous imaginez, vous tondez un mouton, vous le mettez par terre, vous avez un jardin.
0: C'est-à-dire ?
3: Ben, il y a plein de graines.
0: Oui, d'accord, d'accord. Oui, pardon, mais
3: excusez-moi. Il les transporte.
0: Vous êtes face à une fille de la ville, là, vous voyez, des fois, elle ne peut pas comprendre ce que vous lui dites. Je pense qu'elle, elle a trouvé refuge dans le studio. Il est 10h30, vous écoutez France Inter. Elle est là, elle attend sagement son tour. Camille Tissot, ça va être à vous. Bonjour Camille.
5: Bonjour Eva Rock. Eva fait un bébé tout
0: non,
5: seul.
0: Non.
5: Eva fait un bébé tout seul. Est-ce que chaque jour Eva a le droit à sa petite chanson sur son nom ou son prénom? Alors.
0: Ça y est, vous avez fini?
5: Ça y est, j'ai terminé.
0: Allez-y.
5: Vous avez envie encore d'une petite vibe? Alors, moi, c'est vrai que j'adore la nature et j'ai cette chance d'avoir un petit jardin. Tous les matins, j'ouvre ma baie vitrée, tout est paisible. J'entends les bourdonnements, les cigales, habille-toi, les voisins vont te voir à poil. Et ça, c'est magnifique. Surtout en ce moment, toutes ces abeilles qui butinent comme ça, de fleur en fleur. Quelle chance, parce que moi, je m'assois sur le même gros tournesol depuis 15 ans.
0: Oh non.
5: Je suis fatiguée. Non, je suis très heureuse d'avoir mon petit jardin, mais malheureusement, pour moi, c'est trop de charge mentale. Parce que c'est vrai que vivre au quotidien avec mes plantes, moi, ça me prend beaucoup d'énergie. Alors vous, les ethnobotanistes, compliqué à dire quand même, votre nom. Je vous aime bien parce que vous passez aussi du temps à humaniser les plantes et moi, ça me rassure parce que ça veut dire que je ne suis pas la seule à parler à un être vivant qui ne me répond pas. Les ethnobotanistes, vous le faites avec un ficus, moi avec mon mari. Je me régale. Alors, tout me touche dans mon jardin. Par exemple, mon abricotier a fait un seul abricot, tout seul sur sa branche. Et j'ai envie de lui dire, c'est très gentil de ta part d'être venu malgré tout. Mais je ne peux pas le manger alors que je l'ai vu grandir. Vous voyez, c'est compliqué. Moi, c'est un abricotier du Roussillon. Et les abricots, ils ont une petite particularité, c'est qu'ils ont des petits points sur leur peau. Et moi, j'ai l'impression que cet abricot, il a la varicelle. Et je sais que c'est sa variété, mais moi, je sais pas pourquoi, ça me fait de la peine. Et la dernière fois, je me suis approchée de lui et je l'ai un peu gratté. Le pire, c'est que tout est vrai, malheureusement. Alors, dans mon jardin, il y a aussi un citronnier où les citrons ont poussé vert. Alors, non, c'est pas des citrons verts. Eva, je vois me juger.
0: Oui, non, je sais
5: très bien ce que c'est un citron vert. Ce sont juste des citrons qui ne sont pas passés à la couleur. Et tous les jours, je leur dis bah, « Vous excusez pas, ça arrive à tout le monde. » Au Biocop, ils ont aggravé mon cas. La dernière fois, je vais faire des courses. Et là, je vois des citrons jaunes-verts comme les miens avec une petite pancarte. « Je suis vert, mais je suis quand même un citron jaune. Faites un zeste vers moi. » J'en dis « Oh, putain,
0: non.
5: Je dis, ne faites pas parler les citrons, putain, ça me fout en l'air. Et en plus, un citron qui zozote, mais je peux mourir, en fait. Il arrive même pas à dire qui il est. Je suis un citron. » J'ai dit « T'imagines la violence de la crise identitaire. Je cherche ma moitié, même un demi-quartier. » Je dis « Me chauffez pas, je vais partir avec la cagette, en fait. » Bon, bah, je suis partie avec toute la cagette. Mmh. Et le problème, c'est que ça ne s'arrête pas au citron. Je fais ça avec tous les végétaux. Les ananas, par exemple. Moi, ils me font penser à des tortues. Sous leur coque, il y a un petit cœur tout mou. Malgré ma carapace, je suis si tendre à l'intérieur. Un physique qui veut dire « faut apprendre à me connaître ». C'est plus des ananas, c'est des mecs de 45 ans sur Tinder. Bon. La dernière fois, j'ai donné une tranche d'ananas à mes tortues et j'ai eu l'impression qu'elles mangeaient leur mère.
0: Non.
5: Je crois que ce qui me touche chez les plantes, c'est leur côté tragique. Et pour moi, la plante la plus tragique, celle qui me fait le plus de peine, c'est les racines. En fait, les racines, elles me font de la peine. J'ai l'impression que ce sont des bras sans petites mains. Et moi, j'ai l'impression que mes racines, elles auraient un peu la voix de Jeanne Moreau. J'en ai connu, putain. J'en ai connu, moi. J'ai jamais vu le soleil avant mes 5 ans. 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

0: Oh, les cheveux.
1: Dark Vador, mais plutôt.
2: C'est Dark Vador. Elles ont la voix rauque, comme Eva. Ah,
1: merci.
2: À force, cette maladie est devenue malheureusement héréditaire. Je l'ai transmise à mon fils. Mon fils est très touché par la nature de manière générale. Bon, à la base, il avait un bon terreau, sans mauvais jeu de mots. Dans mon jardin, il y a un érable du Japon. Et c'est celui que ma grand-mère avait planté à l'époque. Ma grand-mère s'appelait MeToo. Bon, elle avait le nom d'un hashtag. Oui. MeToo, parce qu'elle me disait, parce que je m'appelais Marie-Thérèse, ce qui n'avait donc aucun rapport. Évidemment, très vite, vous vous doutez bien, cet arbre est devenu ma grand-mère. Quand même, j'y pense parfois, j'ai envie de mettre une petite laine sur ses branches. Bref, la dernière fois, mon fils joue au foot, il casse une branche de l'arbre et il commence à pleurer. Oh non, j'ai cassé les bras de MeToo! Et on était là tous les deux à ramasser ses membres. Bon, à ce moment-là, j'ai compris que la transmission était réussie. Bon, il va passer un peu de temps chez son psy, évidemment. Mais est-ce qu'on en meurt? Bah non, on fait juste le pitre sur France Inter, comme dirait mon beau-père. Je vous le dis franchement, si toutes les chroniques de la semaine sollicitent autant mon émotivité, à la fin de la semaine, je vais avoir besoin de doubler mes séances.
1: Ah non, mais vous êtes une hypersensible, Camille. Hein. Je le découvre au fur et à mesure de la semaine. Non, mais en fait, est-ce que Clarisse Lebas, vous avez par exemple une hypersensibilité avec les plantes? Je voudrais qu'on parle de la canicule, par exemple. Je sais que vous avez vu en randonnée des mélèzes. Vous les avez vus suffoquer, ces mélèzes, s'éteindre. Qu'est-ce que vous ressentez dans ces moments-là? Est-ce qu'on n'a pas une hypersensibilité comme Camille, au fond?
3: Ah oui, moi j'ai énormément de chagrin. D'ailleurs, c'est un sujet que je vais avoir du mal à aborder sans avoir beaucoup d'émotions. Parce que c'est très triste, quoi. Quand on parle de compagnonnage, on a vraiment des amitiés végétales. Et quand on les voit souffrir, là par exemple en ce moment, le romarin, le thym, la lavande, il y a des pieds qui meurent, c'est quand même des espèces qui vivent 25 ans. Ouais. Donc voilà, et c'est vrai que ça nous attriste de voir que, qu'on fait rien pour ça et qu'on continue à détruire le monde, qu'il y a une autoroute qui va encore se construire, qu'on va encore arracher des forêts. Et c'est désespérant parce qu'en fait, nous ne sommes rien. Nous ne sommes rien sans elle. Ouais. Et c'est fou qu'aujourd'hui, on n'arrive pas à comprendre ça. Donc oui, j'ai beaucoup d'émotions, mais à la fois, ça peut être de la joie. Hein.
1: Oui,
3: c'est pas forcément de la tristesse, c'est la grande joie de les voir réapparaître, ça c'est sûr.
1: Gilles Clément, on est d'accord que c'est une catastrophe, les deux périodes de canicule qu'on vient de vivre, là, pour la végétation. Quand on a un jardin, par exemple, comment on fait dans ces périodes de canicule pour s'en occuper et essayer de le sauver comme on peut? Vous auriez un conseil à nous donner?
4: On développe nos sens en oubliant un peu le cerveau, si possible. Vous savez que nous sommes tous des prématurés, hein, dans les humains. Sortons du ventre de la maman trop tôt, parce que notre cerveau est trop gros. Et c'est lui qui domine tout. On a oublié notre perception sensible. On fait du IA, mais on devrait développer le IB. C'est la deuxième lettre de l'alphabet. Hein. Mm-hmm. Oui, l'intelligence biologique. Et à ce moment-là, aller dans la direction qui nous est indiquée par l'ensemble des autres êtres vivants avec lesquels on travaille, avec lesquels on vit et dont nous dépendons. À ce moment-là, on serait dans une adaptation de l'évolution. Tout évolue, tout a toujours changé, les climats ont changé aussi. Hein. Là, nous accélérons ce changement par l'activité humaine, mais nous ne cherchons pas à modifier les conditions du changement. On ne fait rien pour ça, rien du tout. Tellement peu que c'est ridicule. Et on va dire, on va acheter des trucs, on va faire du climat artificiel. C'est pas du tout ce que je crois qu'il faut faire. Et dans un jardin, on voit bien qu'on est dans l'obligation d'utiliser les végétaux qui sont capables de vivre là avec le changement. Et d'oublier ceux qui étaient là avant.
1: Oui.
4: Et qui d'ailleurs migrent de toute façon. Donc
1: aussi la force de la nature.
4: Bien sûr.
1: Que ces plantes qui ne peuvent plus vivre ici migrent, comme on le disait tout à l'heure, elles voyagent et d'autres apparaissent. Et il faut composer avec, en fait.
4: Oui, c'est
1: toujours ce lien d'interdépendance. Mais comme vous le dites, il faut vraiment mettre tous nos sens en éveil. C'est pas que de la connaissance encyclopédique, en fait.
4: Non, pas seulement.
1: Je voudrais qu'on donne la parole à Nathalie qui nous a appelé au Standard de France Inter. Bonjour Nathalie. Est-ce que vous nous entendez? On l'a trop fait patienter. On a Sylvie. Bonjour Sylvie.
5: Oui, c'est Sylvie.
1: Oui. Vous savez, parce que vous êtes nombreux à appeler, et Nathalie, d'accord. On l'a perdue, mais on est avec vous, Sylvie.
5: D'accord.
1: Mais on est avec vous. Quel est votre rapport avec ce monde végétal que nous décrivons depuis 10 heures ce matin?
5: Ah oui, j'adore l'émission, là, je me régale. En fait, moi j'ai un jardin... de lotissement. Je suis en lotissement,
1: oui.
5: Quand même à la campagne, mais dans un lotissement. Et j'ai mis beaucoup d'espèces végétales parce que j'adore les plantes, j'adore le jardin. Et en fait, dans le fond de mon jardin, j'ai décidé de laisser un espace où j'interviens pas.
1: Alors là, et vous faites plaisir à Gilles Clément, hein, je peux vous dire. Il a souri d'un coup. Hein. Et qu'est-ce qui se passe dans cette partie-là de votre jardin, alors ?
5: Il n'y a plus beaucoup de pelouse, parce qu'à la base, quand même, on avait mis de l'herbe et partout. Oui. Il n'y a plus beaucoup de pelouse et il y a des espèces. Alors, il y a des fleurs, des petites plantes. Et il y a aussi des arbres qui viennent, en fait, de semis d'oiseaux qui ont dû trimballer les graines. Et du coup, il y a un petit châtaignier, il y a deux chênes. Et il y a aussi les plantes des haies de voisins aux alentours, puisqu'il y a trois lauriers palmes qui poussent. Et il y a une aubépine, il y a des ronces, il y a aussi j'ai pas très loin un néflier, et je crois que c'est le porte-greffe de mon néflier qui est en train de pousser, puisque je crois que c'est un cognassier, mais qui est venu comme ça aussi, donc je le laisse, et du coup ça fait une mini forêt en fait.
1: Mais oui. Gilles Clément, vous êtes content quand vous entendez Sylvie ?
4: Oui, mais ça va devenir une forêt de toute façon.
1: Ça va devenir une forêt.
4: Si on ne fait rien dans le métier que l'on a, on est utile à tous. C'est très rare comme profession. Et mais c'est parce qu'on finit par faire une forêt, ça fait un peu d'oxygène, c'est pas mal.
1: Oui, on est bien d'accord. Camille Tissot, vous laissez votre jardin vivre tout seul ou pas ?
2: Oui, parce que moi, ça me fait de la peine d'enlever un arbre qui a poussé, parce que je me dis, il est gentil, il est venu, je ne vais pas l'enlever. Donc il y a toute une partie de mon jardin aussi où je laisse pousser les plantes. Mais bon, il y en a qui... Et celles qu'on a plantées ne prennent pas du tout. Et celles qui sont venues naturellement, se développent.
1: Logique, j'ai envie de dire, Gilles Clément, non, c'est ça.
4: C'est ce que je conseille, c'est de partir de la graine. Là, il va y avoir pour le Gondwana, la fête au domaine du Rayol en octobre.
1: C'est toute un jardin que vous avez fait.
4: Oui, toute une série d'interventions sur la graine. Et on suggère de planter plus souvent à partir de la graine qu'à partir d'un végétal qui a été cultivé, qu'il faut transplanter et qui souffre de la transplantation. Bon, si on ne peut pas faire autrement, mais sinon, c'est la graine.
1: Merci beaucoup, Sylvie, de nous avoir appelé au Standard de France Inter. Vous pouvez évidemment continuer au 01 45 24 7000. Je voulais vous demander, depuis lundi, en fait, dans Grand Bien vous fasse, il y a une expression qui revient dans des contextes très différents, puisqu'on a fait trois émissions très différentes. On a parlé du handicap lundi, hier, on parlait de l'amitié. Et il y a une expression qui revient systématiquement, c'est l'attention au monde. Alors l'attention, évidemment, un seul mot. Qu'est-ce qu'elle suscite chez vous, cette expression, l'attention au monde, Clarisse Lebas ?
3: L'attention au monde, pour moi, c'est forcément une attention au végétal. Et en fait, l'invitation que je fais à tous d'essayer de voir un peu plus loin que tout ce vert que souvent on ne distingue pas, et de voir comment, en reconnaissant certaines plantes, tout ça prend de l'épaisseur et change complètement notre vie. Et donc, cette attention qu'on peut avoir même en ville, hein, parce que les plantes poussent partout, leur faut juste un centimètre découvert de bitume pour qu'elles s'installent et essayer de les voir évoluer. Si on a envie, apprendre leur nom aussi, c'est pas obligatoire, hein, on peut juste avoir cet échange contemplatif. Et en fait, on s'aperçoit qu'avec cette attention au monde, on va habiter le monde différemment. Ouais. Et ça, c'est très riche.
1: Gilles Clément, en vous écoutant tous les deux, on mesure les pouvoirs extraordinaires de ce monde végétal. Est-ce que vous continuez à apprendre tous les jours quelque chose de ce monde-là ? Est-ce que vous êtes toujours étonné ?
4: Oui, tout le temps, temps. Non, vraiment.
1: Ouais.
4: Pour moi, l'attention au monde, c'est l'attention à l'autre. L'autre, c'est ce qu'on ne connaît pas. C'est une plante qu'on ne connaît pas, un animal qu'on ne connaît pas, un humain qu'on ne connaît pas, etc. Mais il y a aussi donc, les surprises en permanence qu'on évoque et qui viennent du changement climatique en particulier. Bon, cette année, le débourrement de certaines plantes en janvier, ce n'était pas attendu. Alors après, il y a eu un petit coup de froid, un gel tardif, mais finalement pas si tardif que ça. Mais tout change là. en étant surprise tout le temps. Et ça, c'est aussi assez intéressant de voir comment il y a des plantes qui résistent, qui réagissent, qui se sclérifient, qui se protègent. Les caducs sont un peu plus forts que les autres parce qu'ils arrivent à perdre leurs feuilles quand ils repoussent plus tard quand il y a un peu d'eau qui arrive. Et les persistants

0: s'en souffre.
1: Dans le livre de Clarisse Lebas, on découvre aussi les relations, toujours dans cette relation entre les humains et les végétaux, l'importance des rites que vous développez beaucoup, les croyances aussi qui sont liées à ce monde végétal. Je me suis posé la question, Gilles Clément, est-ce que cette nature que vous côtoyez au quotidien, d'abord, elle vous suscite des questions existentielles? Mais ça, j'ai l'impression que la réponse est oui, c'est une vraie fausse question. Mais surtout, est-ce que cette expérience, cette connexion au monde que vous éprouvez peut parfois révéler une expérience transcendantale? Est-ce que vous avez l'impression? Non, mais vous voyez ce que je veux dire dans cette connexion qu'on a au végétal. Non, pas de la philo, mais plutôt du ressenti, qui peut être philosophique, je vous l'accorde.
0: C'est impossible. Ben, du ressenti, oui, non, bien sûr. On est devenu un peu ignorant de la nécessité de cette connaissance qu'on avait probablement un peu empiriquement.
1: Hein. Oui.
0: Il n'y avait pas besoin de mettre un nom forcément, mais il y en avait toujours, mais c'était des noms de patois. Local, mais on l'utilisait, les plantes. Je pense que là, on a perdu cet usage. Et ce qui est le plus terrible, c'est la loi PNPP.
1: Mm-hmm. Est-ce que vous pouvez expliquer?
0: Produits naturels peu préoccupants. Interdiction d'utiliser. C'est une loi d'interdiction à la gratuité. Tout ce qu'on peut faire, et qu'on peut faire soi-même, avec des végétaux, que ce soit un médicament, une nourriture, quoi que ce soit, c'est pas très bien vu par le marché, donc
1: on interdit.
0: On n'a pas le droit. Mm-hmm. Ça, c'est insupportable.
1: J'imagine, Camille,
0: on nous maintient dans l'ignorance, on nous oblige à acheter.
1: Clarisse Lebas, j'imagine que vous êtes d'accord avec Gilles Clément.
2: Toute l'histoire de l'herboristerie, déjà.
0: Ouais.
1: C'est un patrimoine... Qui est un métier interdit.
2: Qui est un métier interdit depuis 1941, alors qu'il existe malgré tout, parce qu'il a toujours existé entre les lignes, ce métier. Hein, les guérisseurs, les guérisseuses surtout, les sorcières, on le sait. Mais oui, effectivement, les plantes déjà médicinales sont sous monopole pharmaceutique. Il n'y en a que 148 qui ont été libérées. Et encore, on n'a pas le droit de dire à quoi elles servent. Donc, mais c'est un usage. En plus, c'est un patrimoine et une connaissance millénaire qui appartient à tous.
0: Bien sûr.
2: C'est très ancien, c'est une tradition orale transmise, surtout dans les campagnes. Donc c'est complètement fou.
1: On va parler de l'importance de l'art qui est lié aussi à ce monde végétal, si vous le voulez bien. Le standard est toujours ouvert au 0145. J'ai dit ouvert, mais c'était ouvert, vous voyez, le lapsus. 0145 24 7000. Embarquez-nous dans vos jardins, ça fera du bien à tout le monde. Elles et eux aussi me font du bien. Noëlla Filliol était à la préparation de l'émission avec Anna Massardier, Jessica Bagic, aidée par Lucie Vermont, Johanna Houssin et Manon Latour. À la réalisation, Jérôme Boulet et à la technique, Théo de Lobadère. Dernière pause musicale avec une chanson que je n'ai cessé de chanter quand j'étais plus jeune, c'est il y a très très longtemps. Elle est portée par la voix de Maxime Le Forestier.
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0: Nous chantions en studio avec Gilles Clément, Comme un arbre par Maxime Le Forestier. 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
1: 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C'est aussi l'été. Eva Rock.
2: Bonjour à toute l'équipe. Ben, moi...
3: The other day,
4: l'autre jour, on admirait un coucher de soleil ici, avec des nuages hauts dans le ciel, un ciel bleu. Et les bords des arbres semblaient noirs à cause du coucher du soleil. Puis, nous avons fait demi-tour sur nous-mêmes pour voir le crépuscule. Et dans le crépuscule, les troncs d'arbres semblaient violets. Si vous les regardez un certain temps, ils le sont, mais il faut vraiment les regarder, parce que sinon, si on ne regarde pas véritablement, je ne pense pas qu'on puisse voir la couleur.
0: C'était David Hockney, le peintre décédé le 11 juin dernier, et c'est délicieux de l'entendre parler des couleurs de la nature. Nous allons voir si nos invités y sont sensibles aussi. Nous sommes en présence de Gilles Clément, jardinier, et de Clarisse Lebas, ethnobotaniste. Camille Tissot est restée avec nous, évidemment, et avec son hypersensibilité. Avant de parler justement de ce lien entre l'art et le monde végétal, je voudrais qu'on donne la parole à David. Bonjour David.
5: Oui, bonjour.
0: Merci d'avoir appelé au Standard de France Inter. Vous avez un très grand jardin, c'est ça ?
5: Oui, j'ai un grand jardin à côté de ma maison, en fait. Et puis, j'ai la chance d'avoir un puits, ce qui est très précieux en ce moment. Et donc, c'est un jardin que j'ai co-construit, on va dire, avec des membres de ma famille. Et du coup, je me retrouve dans beaucoup de témoignages d'aujourd'hui. Il y a une histoire de transmission. J'ai des figuiers que j'ai plantés avec mon grand-père. J'ai des lavandes que j'ai plantées avec des amis. J'ai plein de plantes qui m'ont été données et que j'ai mises dans mon jardin. Et je les appelle aussi par leur prénom parfois. Parce que, bon, voilà. C'est vrai qu'il y a une relation affective très importante et puis voilà, ça me permet de penser aussi à, ben, notamment à mon grand-père. J'en profite pour lui rendre hommage, il n'est plus parmi nous, mais c'est vrai que c'est un lieu où le temps s'arrête, comme l'a dit l'un de vos invités, et où on se ressource en fait et où on a l'impression de faire un avec la nature. Là, j'entends les cigales, je suis voilà.
0: Alors attendez, vous êtes où si vous entendez les cigales?
5: Je suis à Valréas, dans le Vaucluse.
0: Ah, d'accord. Merci beaucoup, David, pour votre témoignage très touchant. Gilles Clément, il y a un rapport affectif, effectivement, avec cette nature. Surtout quand on le fabrique, que j'allais dire, ce jardin.
6: Oui, bien sûr. Et là, vous avez évoqué tout à l'heure la question des couleurs, de l'art.
0: Oui.
6: Tout le temps, il y a des surprises de ce point de vue-là. Là, récemment, j'ai vu que le robinier pseudo-acacia, variété Frisia, qui est dorée, hein, il est vraiment d'une couleur absolument étrange, et a changé suite à la canicule récente. Il est devenu vert.
0: Doré au vert.
6: Voilà.
0: Vert sous
6: là, je n'y comprends rien. Je voudrais avoir de l'aide de la part des scientifiques. Là, en ce moment, j'ai des relations épistolaires avec un scientifique qui, lui, mesure les vibrations, les éléments électriques, les communications qu'on peut avoir avec les plantes. Il s'appelle Franck Durand. C'est très, très intéressant. C'est nouveau. On sait bien qu'on a des possibilités de communiquer avec le monde vivant non humain, mais on ne commence qu'à essayer de le faire vraiment.
0: Oui. Et donc, vous essayez de comprendre pourquoi ces couleurs changent à ce point-là?
6: Ah là, oui.
0: Ouais.
6: Oui.
0: Et vous n'avez pas la réponse pour l'instant?
6: À côté, il y a l'Aesculus parviflora qui est devenu toute couleur d'automne parce qu'il a brûlé. Ouais. Ça, on comprend, on sait pourquoi. Mais comment un arbre qui était doré avec des couleurs devient vert? Un vert soutenu, là je ne comprends pas. Mais ça m'intéresse beaucoup. Ça veut dire que le mécanisme de la chlorophyllisation, je ne sais pas comment on pourrait dire, joue un rôle de protection.
0: Oui, et on a encore plein de secrets à découvrir tout ça.
6: Ouais. Bien sûr.
0: Clarisse Lebas, je le disais en début d'émission, vous avez longtemps travaillé dans le monde de l'art, et c'était aussi un petit clin d'œil en passant la voix de David Hockney à votre précédent parcours. Quel est le rapprochement que vous faites entre le monde de l'art et celui des plantes?

0: pour vous?
1: Alors moi, j'ai la grande chance de continuer à travailler avec beaucoup de musées, beaucoup d'artistes. Et déjà, ça m'a permis de redécouvrir la peinture. Parce que, en fait, maintenant, je botanise en peinture, ce que je n'avais jamais fait avant.
0: Vous botanisez en peinture, ouais. J'adore. Que ça veut dire concrètement, ça veut dire quoi?
1: Ça veut dire que je reconnais des espaces. Oui. Donc, y a des peintres qui ont des grandes connaissances. Et en fait, avant, je ne les voyais même pas.
2: Parce que pour moi, vous redécouvrez là aussi, grâce à cette connaissance-là. Ouais.
1: Et ça, c'est fascinant. Et puis après, je travaille aussi avec des artistes qui s'emparent des sujets, en fait. Du végétal, de la cueillette, notamment avec une artiste qui s'appelle Floriane Facchini, qui est metteur en scène, et où on a travaillé justement sur les plantes antifascistes ensemble. Donc c'était très intéressant.
2: Les plantes antifascistes,
1: oui. Elle a fait un projet, une création qui est en cours en ce moment, qui s'appelle la Pasta Antifascista. Et moi, je l'ai accompagnée justement parce qu'elle voulait créer des vermouths et des boissons antifascistes. Donc on allait chercher les plantes, justement les plantes de lutte, comme le thym, qui vont déjà lutter dans leur biotope. Ouais. Mais qui vont aussi être des grandes toniques, celles qui vont apporter de la clairvoyance, celles... voilà,
2: Camille
1: plein de
2: Tissot.
1: Choses.
2: Vous savez, tout à l'heure, elle était très émue en parlant des mélèzes, Clarisse Lebas. Mais moi, j'ai découvert en lisant votre livre, Clarisse, qu'on peut prendre les fleurs des mélèzes pour en faire un vin.
1: Tout à fait.
2: Mais il a quel goût, ce vin?
1: C'est fabuleux, ça. Un petit goût résiné, un petit goût aussi de conifères, donc surtout la résine qui domine. Mais il y a énormément de vins médicinaux. Alors, mes élèves à Inderplan me connaissent parce que j'ai 100 000 recettes de vins qui peuvent à la fois servir pour le soin et pour l'apéro. Donc, c'est un peu ma spécialité, le vin de plante médicinale.
3: Je vous présente à mon père qui fait du vin.
1: De vin de quoi?
3: À Montpellier, il fait du vin.
1: Avec des
2: vignes. Ah, du vin?
3: Ouais.
2: Voilà, il faut faire une collaboration.
3: Oui.
2: Et vous nous invitez avec Gilles pour qu'on
3: pour la dégustation.
2: Pour la dégustation. Bien sûr.
4: Avec plaisir.
2: Je voudrais vous lire deux messages qu'on vient de recevoir parmi tant d'autres. Hein. Mais Florence qui nous dit « J'ai eu la chance de pouvoir passer quelques jours à jardiner toute la journée, il y a quelques mois, et je me sentais tellement bien. Quand je suis rentrée en ville, je suis allée dans un parc me poser. Et j'ai pensé que si je restais là toute la nuit, demain, je serais parmi les arbres. J'aurais pris racine, nous dit-elle. Cette plénitude a disparu avec le temps. J'essaie de la raviver en sortant me promener le plus possible. Mais ce n'est pas pareil, car je ne jardine pas. Je marche et j'observe uniquement. » D'ailleurs, on parlait un peu de contemplation tout à l'heure avec vous, Clarisse Lebas. Gilles Clément, qu'est-ce que vous faites? Quelle est la différence que vous faites entre contemplation et observation?
4: Contemplation, c'est un temps de repos. Observation, c'est le désir de comprendre. Donc, on n'est pas tout à fait dans la même travail du cerveau. Mais le plus beau, le plus intéressant, à mon avis, c'est de se demander qu'est-ce qui va se passer. Quand on met une graine, c'est pour demain. On est tiré vers le futur. On n'est pas du tout dans la nostalgie de quelque chose qui était mieux avant.
2: Vous dites souvent que vous rêvez, que vous aimez rêver.
4: Je dis que le jardin est un territoire mental d'espérance.
2: Un territoire mental d'espérance,
4: oui. Oui.
2: Et votre métier, c'est presque d'être rêveur, au fond?
4: Oui, pourquoi pas.
2: Oui, c'est pas mal, hein. Bon, j'aimerais bien. Je voudrais vous faire écouter un message de Clarisse qui nous a laissé sur l'application de Radio France.
5: Moi, je vous appelle pour vous dire que... la relation avec les plantes, avec la nature en général, maintenant que j'ai des enfants et que moi-même je suis installée à la campagne et que je suis paysanne, je sais pas comment j'ai fait pour être une enfant à la ville, et je vois toute la source d'inspiration, d'apprentissage, de réconfort d'un enfant peuvent être assouvis dans le jardin, la solitude, le jeu, la découverte. Voilà, mes enfants passent toute leur vie dehors. Et je ne sais pas comment je ferais si je ne l'avais pas. Voilà. Bonne journée à tous.
2: Mais bonne journée, Claire. Je vous ai appelé Clarisse parce que j'avais Clarisse devant moi. Merci beaucoup. Avant de vous laisser repartir dans la nature, un conseil pour poursuivre la réflexion sur ce monde végétal. Je suis retombée sur une émission de la Terre au Carré diffusée en 2013. Notre confrère Mathieu Vidard, il évoquait la sexualité du monde végétal. Je vous la recommande. C'est vraiment extrêmement intéressant. Vous la retrouverez très facilement sur l'application Radio France. On vous indique le lien sur la page Grand Bien vous fasse. Clarisse Lebas, je rappelle le titre de votre livre Le temps du végétal. C'est publié chez Actes Sud. Gilles Clément, Un jardin pour l'éternité, c'est chez Artaud. Camille Tissot en a rendez-vous demain à la même heure, au même endroit. Et demain, l'émission sera rythmée par une question: comment nourrir notre imagination ? Dans un instant, comme tous les jours, c'est On va déguster. Bonjour François Régis.
6: Bonjour Eva, on va déguster Dresse, le couvert à Poitiers. Vous allez voir, la capitale du Poitou a de nombreux charmes gastronomiques.
2: Ah bah je vais vous écouter avec attention, je ne connais pas cette région. A tout de suite.
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2: 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Les informations avec Amélie Perrier. Bonjour Amélie.
12: Bonjour Eva, bonjour à tous. L'Europe a chaud et une canicule chasse l'autre. Des robinets sont à sec en Hongrie. Le mercure atteint les 41 degrés jusqu'à 42 hier, record dans le pays. Des dizaines de localités à travers la Hongrie ont imposé des restrictions d'eau pour prévenir les coupures. Les problèmes touchent de nombreuses villes et des villages de l'aire métropolitaine de Budapest, située près du Danube, dont le niveau est plus bas que d'ordinaire. Au Portugal, on se prépare à l'arrivée d'un nouveau dôme de chaleur par l'ouest, Lisbonne, et d'autres régions sont placées en alerte rouge demain et vendredi. Le détroit d'Ormuz, zone de guerre. Syndicats et employeurs du secteur maritime vont continuer de considérer ce passage stratégique du Golfe comme une zone de guerre au moins jusqu'au 9 juillet, et ce malgré une trêve fragile entre les États-Unis et l'Iran. Cette décision reconnaît le risque persistant et important pour la vie humaine ainsi que l'évolution rapide de la situation dans la zone. Les gens de mer couverts par cet accord collectif et travaillant sur des navires opérant dans ces zones perçoivent un double salaire avec le droit de refuser d'y naviguer et de demander leur rapatriement aux frais de l'armateur. La fête a sombré dans le drame au Mexique après la victoire de l'équipe de foot hier au Mondial et sa qualification en 8e de finale. Plus d'un million de personnes se sont rassemblées pour faire la fête dans les rues de la capitale mexicaine. Au moins deux personnes ont trouvé la mort à l'aube, mortes par asphyxie, précisent les autorités de santé. Toujours plus de détenus dans les prisons françaises. Le dernier décompte au 1er juin recense plus de 88 800 personnes en détention. Un nouveau record selon les chiffres du ministère de la Justice. Sur un an, l'augmentation est de près de 4 400 détenus, plus 5%. On est bien au-delà des places opérationnelles dans les prisons. 63 000 places pour 88 000 détenus. La densité carcérale explose même à plus de 170% dans les maisons d'arrêt. Par exemple, là où sont enfermées les courtes peines et les suspects en attente de jugement. La France figure parmi les très mauvais élèves de l'Europe. Seule la Slovénie et Chypre font pire. Fin janvier, le Conseil de l'Europe avait dénoncé l'état des prisons françaises, alertant dans un rapport sur le risque d'une évolution vers, je cite, un entrepôt humain. Et puis, il était le policier des Village People. Victor Willis, figure mondiale du disco, est mort. Il avait 74 ans, chanteur et compositeur. Il avait fondé et dirigé les Village People dans les années 70. Cette bande de garçons en costume d'indien, de cow-boy ou de policier, symbole du mouvement gay à l'époque. Mais ces dernières années, le groupe avait accepté l'utilisation de sa chanson la plus connue, YMCA, par Donald Trump et la sphère MAGA.
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6: Merci Amélie Perrier. On vous retrouve tout à l'heure pour un nouveau rendez-vous avec l'actu.
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6: Bonjour à toutes et tous. Cet été, du lundi au vendredi, on vous sert une bonne louche des meilleurs morceaux dont on va déguster de cette année. Aujourd'hui, on retourne à Poitiers, où nous nous étions rendus en décembre dernier pour le France Inter Tour. Je vous propose une émission en public au TAP, scène nationale du Grand Poitiers. Au menu, broyé du Poitou, tourteau fromager évidemment, le fameux macaron de Montmorillon, mais aussi du fromage de chèvre, du tofu paysan et du vin du Haut-Poitou. Il y a de quoi faire. Bon appétit sur France Inter.
2: Vous goûtez comme ça ?
20: Oui, bien sûr.
21: C'est bon.
22: Cher Poitevin, cher Poitevine, pique ta vine d'ailleurs, vienne, viens dans la Vienne, à Pictier, à Poitiane, je vais y arriver. Si, la ville entourée de Montmorillon.
23: Ce macaron, il peut vous emmener partout.
24: C'est une vieille famille de Poitevine.
22: Oui, voilà, cette ville incroyable. Ah, du tourteau fromager.
25: Bon, c'est une spécialité locale, donc ce serait dommage de passer à côté.
26: Le chabis peut se déguster en salade ou sucré dans le célèbre tourteau fromager.
22: Voilà, le café des arts, le quick, la nicaline.
27: Le Futuroscope !
28: Non, ça c'est Jaune Éclat.
29: La séquestrée de Poitiers. Il peut y avoir un petit bistrot par là.
22: Je sais, mais voilà, le TAP.
28: Salut Poitiers.
22: Oh, je l'ai dit.
6: Eh bien, salut Poitiers ! Bonjour à toutes et tous ! Waouh, quel accueil ! Merci Poitiers ! Comme on est heureux de faire partie du France Inter Tour à Poitiers, nous dressons le couvert au cœur du TAP scène nationale du Grand Poitiers, un auditorium franchement impressionnant, magnifique, à la fois chaleureux, contemporain. Et on va vous montrer ce que la capitale du Poitou a dans le ventre en matière de terroir, d'énergie culinaire et d'alimentation durable avec nos trois invités du jour, trois locaux de l'étape. François Vaudéchamp, bonjour.
30: Bonjour.
6: Vous êtes chef cuisinier. On parle beaucoup de Utopia, le restaurant que vous avez ouvert avec votre femme, Solène. On lui fait un petit coucou.
30: Exactement.
6: Dans le cœur historique de la ville, un restaurant très engagé, voire même radical. Radical, ça vient du mot racine et vous allez comprendre qu'il en cuisine et qu'il en utilise des racines. Vous mettez en avant des produits locaux de manière très exigeante. Légumes, fromages, viande et volailles. Restaurant Utopia. Vous nous rappelez l'adresse de ce restaurant, François ?
30: Le 31 rue du Marché Notre-Dame, juste en face des Cordeliers et du Château des Ducs d'Aquitaine.
6: Et vous allez nous faire goûter des bouchées 100% Vienne, hein ?
30: Exactement.
6: On va se régaler en parlant de fromage, puisqu'il y a beaucoup de fromage à la table d'Utopia. J'ai la femme de la situation, Emmanuelle Rappeau, bonjour !
31: Bonjour !
6: Vous êtes à la tête de la ferme du Marat,
31: oui,
6: à Chauvigny, dans la Vienne, et vous produisez des fromages de chèvre. Alors, fermier, au lait cru, vous êtes connu comme le loup blanc dans le coin, vous nous avez dressé un plateau de fromage absolument impressionnant. On va se régaler avec vous, cher Emmanuel. Merci beaucoup d'être là.
31: Avec plaisir.
6: Pas de cuisine, pas de vigne, sans une touche de sucré. Bonjour Yann Bertrand.
32: Bonjour.
6: Dans la famille des macarons de France, je demande celui de
33: Montmorillon.
6: Bravo. Votre maison familiale, Ranoum et Thivier, en a, on peut le dire, le quasi-monopole.
33: Cinquième génération.
6: Et cinquième génération, très belle entreprise familiale, comme on les aime dans le milieu de la culture et de la gastronomie, parce que vous avez également une entreprise qui est entreprise du patrimoine vivant. C'est dire si vous faites de belles choses. Vous êtes également tourné vers des chocolats engagés qu'on va déguster ensemble. Ça tombe bien, les fêtes de fin d'année approchent à grands pas. Merci d'être là, cher Yann. Ils sont du voyage, ce sont mes chroniqueurs, Zazie Tavitian et Jérôme Gagnès. Bonjour à tous les deux.
34: Bonjour.
35: Bonjour à tous.
6: Alors,
34: je suis ravie d'être ici. Moi, je vais vous parler d'une spécialité qui n'est pas encore entrée dans le patrimoine culinaire poitevin, mais ça ne saurait tarder, peut-être après cette émission.
6: Ah ouais, j'en suis sûr, parce qu'alors c'est vraiment un coup de cœur incroyable. Jérôme.
36: On va déguster un joli pinot qui fait la queue de paon.
6: joli pinot qui fait la queue de paon. Ça s'appelle une énigme que notre ami Jérôme va résoudre dans le courant de cette émission. Pour retrouver tous nos contenus, recettes, bonnes adresses, infos pratiques ainsi que tous nos podcasts, rendez-vous sur franceinter.fr à la page On va déguster. Allez, c'est parti, on croque le Poitou par tous les bouts et tous les goûts.
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1: En guise de mise en bouche, cher public, chers amis qui nous écoutez dans toute la France, on va déguster Poitiers et sa région, quelques petits coups de cœur comestibles. J'ai mis à contribution certains de nos invités, à commencer par Yann Bertrand. Vous vouliez, Yann, tirer un coup de chapeau à un lieu qui est très ambitieux, alors qui gagne à être connu dans toute la France. De quel lieu s'agit-il ?
2: Il s'appelle le Republic Corner, qui est venu se déposer aux abords de Poitiers, où il fait bon finalement partager un verre de vin, un plat, et surtout se distraire, boire, manger, se distraire.
1: Parce que c'est un lieu de culture, et c'est un lieu de gastronomie, ce que les anglo-saxons appelleraient un food court.
2: Voilà, s'assoit sur des chaises en formica, voilà, donc c'est vraiment très, très convivial et très simple. Et à côté, il y a la salle où on peut assister à des programmations qui sont complètement diverses et variées, spectacles pour enfants, mais aussi pour adultes, des one-man shows, découvrir de nouveaux talents. Donc c'est un a place to be.
1: Qui connaît Republic Corner dans le... Bah, y a toutes les mains se lèvent, bravo. Ouais. J'ai eu de très nombreux retours au sujet de ce lieu où effectivement se mêlent différents stands de cuisine pour manger des spécialités très différentes. Vous approuvez, Emmanuel ?
3: Tout à fait. Ouais, c'est vraiment the place to be, je suis d'accord aussi.
1: Republic Corner, 19 rue de la République à Poitiers, et Ranou Métivier, vous êtes d'ailleurs mécène de ce lieu. Hein.
2: Oui, on est partenaire de cette initiative, comme on est aussi partenaire du TAP.
1: Voilà. Très bien.
2: Et donc on est content d'accompagner ces initiatives locales.
1: Eh bien, Emmanuel Rapeau, un coup de cœur à boire qui risque d'intéresser votre voisin, notre chroniqueur Jérôme Gagnez.
3: Mon coup de cœur, c'était plus sur un vin blanc, donc du domaine de la Tour Beaumont, qui, avec d'autres vignerons là, du Poitou, remettent un peu au goût du jour le Fier Gris, qui est un cépage dont mon voisin parlera mieux que moi, mais un cépage qui revient un petit peu, un cépage ancien, et qui s'accorde très très bien avec les fromages de chèvre.
1: Le Fier, plus loin, Gris, F-I-E, accent aigu.
3: Absolument.
4: Parfait.
3: Et le domaine là, que je vous ai ramené aujourd'hui, la bouteille, c'est du domaine de la Tour Beaumont. Et ça me touche particulièrement de les mettre en avant aujourd'hui parce qu'on a vraiment une histoire un peu commune. C'est aussi une exploitation familiale qui est aussi une transmission d'une génération à une autre à peu près en même temps que nous. Donc voilà, ça me touche aussi de ce côté-là.
1: Très bien. Qu'est-ce que vous pensez de ce cépage ? François, je sais que vous avez des idées très arrêtées sur le vin, si je peux me permettre, on en parlera. Mais en tout cas, on est sur une aromatique presque un peu exubérante dans ce cépage-là.
5: Un petit peu sucre-rayon, c'est vrai que pour terminer le repas, faire le fromage, le dessert, c'est des choses que j'aime bien, moi, ça.
1: Très bien. Alors, Jérôme, vous connaissiez évidemment le Fier Gris.
6: Oui, je connais le Fier Gris. C'est un cépage dont l'origine est encore un peu incertaine entre le Haut-Poitou et le Bordelais. C'est une mutation naturelle du Sauvignon blanc, qui est devenu gris, donc ça fait des baies qui sont un peu roses quand ça arrive à maturité. C'est un cépage qui a été sauvé de la disparition. Dans les années 50, il en restait 10 hectares. Mm-hmm. Il y en a maintenant un peu plus de 600 en France, donc ça reste quand même très faible. Dans la Loire, il y avait un vigneron dont j'aime beaucoup les vins, qui s'appelle Jackie Price, à Valençay, et qui faisait un Fier Gris, qui était très réputé pour son Fier Gris.
1: Et merci Emmanuel Rapeau pour ce Fier Gris du domaine de la Tour Beaumont, dans le Haut-Poitou. Merci beaucoup. Alors, à mon tour de vous livrer quelques coups de cœur. Sans vouloir vous froisser, cher public, j'aimerais quand même vous lire un extrait d'un long mail que j'ai reçu d'un certain Hugues Schmitt. Quand il a su qu'on dressait le couvert à Poitiers, il m'a envoyé ce mail un peu enflammé. C'est un fidèle auditeur de notre émission qui a vécu à Poitiers près de 20 ans. Il écrit ceci, j'ouvre les guillemets, je précise que j'ouvre les guillemets. Poitiers est historiquement une ville de piété austère, d'affirmation cultuelle intransigeante. On y affiche volontiers sa maigreur et l'embonpoint y est moralement réprouvé. Aujourd'hui encore s'y pratique une frugalité scoutiste à base de salade de pâtes, de rémoulade et de piémontaise en boîte. Et de mettre en avant tout de même, dans le terroir local, quelques gloires dont... Le lièvre à la royale, rendu célèbre par un certain sénateur de la Vienne.
6: Sénateur Couteau.
1: Aristide Couteau, absolument, à qui l'on attribue la version effilochée. Moi, personnellement, c'est ma préférée. Et puis, il y a une autre spécialité que je voudrais évidemment vous faire deviner en chanson.

0: Tout le monde connaît incontournable manifestement des fêtes de village dans le coin qui célèbrent la sauce au luma. Qui autour de ce plateau saurait m'expliquer la sauce au luma? Alors là, tout le monde me dit non. Ah, mon coup est complètement foiré.
1: Les escargots, mais...
0: Ah bah quand même, les escargots.
1: Ouais, les escargots.
0: Les escargots, absolument. Les lumas ramassés les jours de pluie, moins gros que ceux de Bourgogne, mais plus dodus que les petits gris, qui manifestement s'accommodent avec de l'ail, des échalotes, de la chair de saucisse, cuit au vin blanc, Jérôme Gagnez.
2: Très bien.
0: Avec des herbes fraîches, parfois on trouve une version au vin rouge, vous validez? Très bien. Il y a également évidemment à Poitiers et dans sa région le farci poitevin. Un appareil de porc et de légumes, cousin du farçon ou du farcement, avec des bas morceaux de cochon mélangés à de la verdure blanchie. Ça donne une espèce de terrine emmaillotée comme ça dans des feuilles de choux pressées. Ça, c'est délicieux, j'en ai goûté de très bons. Il y a le broyé du Poitou, à commencer par celui que nous a apporté Marie-Dominique, merci. Eh oui, il y a une formidable auditrice qui nous a apporté un broyé du Poitou. C'est le fameux biscuit local que l'on est censé...
2: Il est magnifique.
0: Que l'on est censé casser avec le poing. Hein, maltraitance biscuitière. On lui met un coup de poing et c'est censé répartir le nombre de parts et c'est un délicieux biscuit local. Et puis enfin, le tourteau fromager dont notre ami Hugues Schmitt m'écrit « C'est un monstre venu de la nuit des temps, un fossile vivant. On le dirait tombé du ciel et jailli des enfers. Lourd et subtil, brûlé et à peine cuit, il est à la fois le contenant et le contenu. » C'est bien dit, non? Alors, qui l'a goûté, ce tourteau fromager? Qui saurait m'en dire un mot?
3: Moi, je suis en train de le goûter. Et, donc, il a effectivement cette croûte noire...
0: Carbonisée, hein?
3: Carbonisée, qui contraste avec ce côté très moelleux à l'intérieur. Donc, normalement, c'est historiquement lait de chèvre, il me semble. Parfois, il y a un mélange avec du lait de vache.
0: C'est ça. À la fois très aérien, contraste de texture, tout à fait étonnant. Non, mais on aime le tourteau fromager ou ici, on se dit, c'est pour les touristes?
1: C'est mieux avec du fromage de chèvre, quand même.
0: Ah, c'est mieux avec du fromage de chèvre. Et alors, il paraît que le meilleur est celui de la maison...
1: Jahan.
0: Ah, et bien là, j'entends Jahan, évidemment. Hein. Vous validez?
4: Oui.
0: Jahan?
4: Tout à fait.
0: Y compris la concurrence?
4: Oui, tout à fait. Hein.
0: Non, parce que Ranou Métivier, à un moment donné, faisait aussi du...
4: On en faisait. Moi, j'ai des souvenirs d'enfance où, finalement, le laboratoire était complètement enfumé lorsqu'on sortait les tourteaux, parce qu'il y avait tout le carbone qui sortait également de la cuisson.
0: Une espèce de cheesecake local qui est encore réalisé dans les règles de l'art par Jahan, une institution gourmande du Poitou depuis 1971. Voilà pour nos coups de cœur dans un instant. On s'attable dans un étonnant bistrot qui gagne à être connu au cœur de Poitiers. On se retrouve dans une poignée de minutes juste après All Right de Super Grasse, un grand classique de 1995. Bienvenue dans le chaudron du Table de Poitiers sur France Inter.

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1: Mesdames, messieurs, bienvenue chez nous, chez Utopia ce soir. Ici, on met deux choses à l'honneur. D'abord et avant tout, les produits locaux. Ce soir, vous ne mangerez que des produits de la Vienne. La deuxième chose qu'on remet à l'honneur, c'est le menu du jour. Ici, ça change tous les jours, il n'y a pas de carte. Le midi, c'est le traditionnel entrée plat dessert. Le soir, on passe en dégustation en 5 temps, en 7 temps. On va se balader un peu dans le département, du nord au sud, de l'est à l'ouest. Il y a des choses magnifiques dans la région, surtout au niveau du maraîchage. Des choses pas locales du tout, qui poussent très bien dans la région. On a fait pas mal de découvertes, c'est depuis bientôt un an et demi qu'on est ouvert. On va voyager sans quitter le département. Et voilà.
2: On a eu la chance de s'attabler hier soir avec mon équipe chez Utopia, ce charmant bistrot du centre-ville qui agite la scène culinaire de Poitiers. Alors hier soir, c'était plein comme un œuf. On s'est positivement régalé, n'est-ce pas, Zazie? Et on dit pas ça parce qu'on est en présence du chef.
3: On s'est régalé. C'est une cuisine qui est très végétale. Il y a aussi tout un travail on a trouvé sur les jus, sur les sauces. Le jus végétal avec les navets et céleri rôti qui était très, très, très puissant, très, très bon. Et c'est aussi une cuisine qui est très joueuse parce qu'on a passé aussi notre repas à se demander mais qu'est-ce que c'est que ça? Est-ce que c'est du lierre terrestre? Est-ce que c'est... Donc il y a aussi ce côté très joueur où on découvre plein de saveurs. Tout en se régalant.
2: Très joueur, mais en même temps pas trop élitiste. Vous tenez vos prix, vous êtes même très très carré sur vos marges. Comment vous définiriez tout simplement votre démarche, François ?
4: Le bon sens. Bocuse disait que pour une bonne cuisine, il faut des bons produits. Pour faire des bons produits, il faut des bons producteurs. Les bons producteurs, s'ils sont autour de chez nous, on peut les rencontrer, on peut discuter, on peut savoir ce qu'ils font, comment, pourquoi, de A à Z. Et pour moi, ça passe par là.
2: Vous ne faites votre cuisine qu'à partir des produits que vous apportent, ou que vous allez chercher d'ailleurs, que vous apportent des producteurs locaux à l'échelle du département.
4: Oui, on fait juste une petite exception pour le poisson, parce que les Sables d'Olonne, c'est le port le plus proche, mais on est à une petite heure et demie. Mais en dehors de ça, on fait que des produits de la Vienne, du début à la fin du repas. Ça nous permet de faire des choses extraordinaires. On a un vrai renouveau du maraîchage en France depuis pas mal d'années qui nous permet d'avoir des produits totalement non français à l'origine qui poussent très bien par chez nous.
2: Exemple ?
4: J'ai ramené deux, trois petits exemples. Du citron yuzu que tout le monde connaît, qui pousse très bien en plein centre-ville de Poitiers. C'est des clients à moi qui me les donnent, parce que voilà, le partage tout simplement. J'ai ramené aussi une variété de piment qui pousse très bien sur Sèvres-Anxaumont chez des maraîchers qui s'appellent Tomate et Potiron, qui adore ce qui pique. Et à côté, justement, un fruit exotique qui vient de chez eux aussi, la feijoa.
2: Incroyable, oui. C'est un fruit, racontez-le nous.
4: C'est un fruit qu'on trouve dans les Antilles françaises, qui s'appelle le guayavier, ouais. Mais qui est originaire du sud du Brésil. Le sud du Brésil, il fait froid, il n'y a pas que Copacabana là-bas. Et donc si ça pousse là-bas, ça pousse aussi très bien ici. Quasiment le dernier fruit de l'année en France maintenant. Des fruits qui aiment le froid, comme le kaki, comme les nefs. Ça permet d'avoir des saveurs assez improbables et que peu de gens connaissent, alors qu'on peut en trouver dans, un peu partout en France, il n'y a pas que dans le Poitou.
2: Pas de menu imprimé à la carte d'Utopia, c'est uniquement à la voix que vous annoncez votre menu, vos plats qui finalement changent tous les jours en fonction de ce que vous trouvez chez vos producteurs, au marché.
4: Exactement, on a pas mal de producteurs qui nous livrent quand même une à deux fois par semaine. Mm-hmm. Et on a surtout la chance d'avoir un marché sur la place Notre-Dame à Poitiers qui est quand même assez extraordinaire. On a rencontré la majorité de nos fournisseurs là-bas. Et après, bah, de fil en aiguille, ces gens-là se connaissent les uns les autres. Ils nous ont refilé les bons tuyaux et les bonnes personnes à les chercher.
2: Donc vous diriez, François Vaudéchamp, que Poitiers et sa région sont une formidable terre d'accueil pour des cuisiniers pleins de talent comme vous, parce que vous n'êtes pas du tout du coin. Vous êtes même une pièce rapportée.
4: Exactement.
2: Mère bretonne, c'est bien ça ?
4: C'est ça.
2: Père
4: Saumurois.
2: Ah ben ça on l'a compris, hein. Quand on a lu la carte des vins, Jérôme Gagnès.
5: Alors moi j'ai vu la carte des
2: la
5: vins, carte, oui.
2: La carte des vins c'est Vallée de la Loire, et ensuite les pages d'après c'est et le reste du monde.
5: Et le reste du monde, ouais.
2: Il reste quand même Chauvin.
4: Totalement.
2: Mais vous me l'avez dit en préparant cette émission, vous encouragez finalement plein de restaurateurs à venir dans la région, compte tenu de la richesse du maraîchage, de l'élevage, avec d'excellents produits paysans à la clé.
4: Exactement, nous depuis qu'on est arrivé avec ma femme il y a 4 ans qu'on s'est installé ici, on a rencontré beaucoup de gens de la restauration en premier, ça reste un petit métier, un petit milieu, beaucoup de gens qui sont pas forcément originaires de la région aussi, et c'est assez cosmopolite. On a un très bon ami là qui est sous les halles du marché, qui est franco-espagnol et qui fait de la cuisine japonaise, il y a rien qui va dans la phrase, mais c'est extraordinaire, il est absolument pas du coin non plus, mais voilà, je pense que c'est le charme de la France. Non, moi ce qui m'intéresse à travers ma démarche, c'est aussi l'humain, hein, le fait d'avoir ces gens-là, c'est des relations de confiance qui se font au fur et à mesure du temps, et ça c'est très important, surtout quand on travaille avec des gens du monde de l'agriculture, c'est des gens qui sont dans des grosses difficultés assez souvent quand même, c'est important d'avoir du respect pour ces gens-là, et si on les respecte, si on se respecte les uns les autres, forcément derrière à la fin dans l'assiette ça se passe bien.
2: Ouais, et comme François Vaudéchamp est un chef engagé, enthousiaste, et généreux, il nous a préparé une première bouchée apéritive dégustée, attention, à l'aveugle. Bonjour Florence.
5: Bonjour.
2: Vous nous avez rejoint sur notre plateau, merci beaucoup de nous faire cet honneur.
5: Merci.
2: Qu'est-ce que vous pourriez décrire comme ça à nos auditeurs ?
5: J'ai l'impression de voir des fleurs.
2: Oui.
5: Il y a du jaune dedans, alors c'est des petites taches jaunes, donc ça fait partie de la fleur. C'est rose, il y a des pétales, et c'est vrai qu'on a envie d'y goûter.
2: Eh bien, allez-y, ne vous gênez pas, Florence.
5: Ça sent rien. Je sens le pain. Il y a du pain et il y a du fromage. Bon, ah. Alors ça, c'est la première approche. Qu'est-ce qu'il y a là-dedans ?
2: Ben, c'est à vous de nous le dire, Florence.
5: Il n'y a pas de roquefort. Ça a le goût de roquefort. Mais...
2: Alors, il y a une touche fromagère tout à fait intéressante.
5: Il y a du bleu dedans, non ?
4: Il y a beaucoup de choses dedans. On va en parler, si
5: alors,
4: vous voulez.
5: Les pétales, c'est du radis. Hein. Je pense
4: exactement.
5: Que c'est du radis.
4: Bravo.
5: C'est un radis, un gros radis, comme j'en trouve sur le marché. Moi,
4: hein. Ce qu'on appelle les radis d'hiver.
5: Et le jaune, je ne sais pas ce que c'est que ce jaune.
2: Vous aimez, Florence ?
5: Ah oui, c'est bon. Hein. Oui.
2: Et autour de ce plateau, on aime bien ou pas ?
6: Oui, on n'en a pas eu assez, d'ailleurs.
2: Ah, il va falloir faire repasser quelques bouchées.
6: Alors, c'est délicieux.
2: Résultat des jeux, François Vaudéchamp, pour cette bouchée apéritive à la fois légumière et fromagère.
4: On était sur un sablé au fromage. Une crème à base de, j'ai pas honte de le dire, de croûte de fromage, parce que dans une logique de faire du locavore, j'ai aussi une logique de zéro déchet. Et sur le dessus, un peu de radis, parce que ça amène et de la couleur, un peu de croquant, un peu de texture. Et les petits points jaunes, c'était justement une vinaigrette faite à base de yuzu. Du yuzu de la Grand-Rue, je peux pas faire plus local. On est à moins de 300 mètres d'ici.
2: Extraordinaire, bravo. Et alors, un petit clin d'œil à un producteur qui est devenu ami et qui vous fournit ses fromages. On peut déjà dire que ce n'est pas Emmanuel.
5: Non.
2: Mais c'est un autre producteur de fromage.
4: Grégoire Mas, à Blanzais, dans le sud de la Vienne.
2: Oula, voilà. Il a l'air d'être connu. Présentez-nous Grégoire Mas.
4: Grégoire Mas est devenu un ami là, depuis qu'on est arrivé ici. C'est un monsieur qui n'est pas du tout fromager à l'origine. Il a un parcours de vie assez rigolo. Il fait quasiment que du fromage de vache, un tout petit peu de chèvre, où il achète son lait chez son voisin, qui est la fromagerie de la Reversée, si je dis pas de bêtises, qui est assez connu dans le coin aussi. Grégoire, il aime s'inspirer de fromages qu'on connaît tous et de les interpréter à sa manière, et aussi donner des noms un peu farfelus à ses fromages. Un de mes préférés, c'est la cuite à Marcel. Voilà.
2: De quoi s'agit-il ?
4: C'est un emmental,
2: oui.
4: Un emmental de la Vienne, et Marcel en fait est son meilleur ami. Marcel déteste le fromage, sauf celui-là. C'est pas une blague, du coup il a changé le nom de son fromage pour le dédier à son meilleur ami. C'est le seul qu'il accepte de manger.
2: Mais il faut qu'on aille le rencontrer, ce Grégoire Mas.
4: Puis c'est toute une famille, hein. Il y a le petit frère qui fait du vin pas loin, il y a un autre fromager dans le sud à Toulouse. C'est pas une famille, c'est une mafia. Hein.
2: Il travaille en bio, c'est ça ces fromages ?
4: Exactement. Nous on est amoureux de ce qu'il fait parce qu'il y a de la folie. On est peut-être un peu fou aussi chez Utopia, donc en général, on s'entend bien avec les gens aussi tarés.
2: D'ailleurs, vous m'avez dit, en préparant cette émission, François Vaudéchamp, ici, on m'a pris beaucoup pour un fou quand je suis arrivé.
4: C'est ça. Moi, j'ai déjà eu deux établissements auparavant. Je sais ce que je veux plus dans ce métier, aussi bien en termes de confort de travail que rapport à la clientèle et sur la rentabilité d'une entreprise. Un restaurant, c'est bien de faire plaisir aux gens, mais ça reste une entreprise. On s'est mis à deux avec ma femme, on a mis notre vie entre guillemets en danger, notre vie financière par rapport à ça, on a un enfant élevé. Si ça marche pas, on recommence depuis zéro et voilà. Tout est local, mais la cuisine ne l'est pas du tout. Ça parle pas forcément aux gens du coin. Comme disait le monsieur dans le mail, c'est vrai qu'à Poitiers, je me fâchais peut-être avec des collègues, mais c'est un petit peu compliqué la restauration dans le coin. Il y a des très bons restaurants, un peu plus dans les campagnes, il y a des très bonnes choses. Moi qui arrivais de Paris, qui ai connu l'effervescence de tous les restaurants à tous les coins de rue, avec toutes les spécialités du monde et tout ce qui est possible, tous les petits bistronomiques de fou qu'il peut y avoir, arriver ici pour moi c'est un peu compliqué. Je cuisine d'abord et avant tout pour que les gens soient heureux de manger quelque chose de bon et qu'ils ne connaissent pas.
2: Mais en même temps, ce qu'il y a de tout à fait surprenant dans vos assiettes, c'est qu'elles sont parfaitement originales, comme le disait Zadie, il y a vraiment un rapport ludique à vos assiettes. Et c'est pas du tout élitiste, c'est pas du tout snob. Au contraire, c'est même très ouvert, très consensuel. Moi, je remarquais les tables tout autour de nous hier. Ça jouait, ça appréciait. Vous n'êtes pas dans une cuisine frontale ou provocante. Vous êtes quand même dans une cuisine d'équilibre, tout à fait intéressante et qui parle à tout le monde.
4: Merci beaucoup.
2: Non, mais c'est vrai.
4: Merci beaucoup.
2: On peut être à la fois très très engagé, voire même un peu extrémiste dans sa démarche en termes de choix de produits, d'écologie, etc. Mais en tout cas, dans l'assiette, encore une fois, vous caressez souvent les clients dans le sens du poil.
4: Je pense que c'est le but d'aller au restaurant, c'est d'avoir des choses qu'on ne connaît pas, puis d'avoir une cuisine gourmande, arborative, quand même, même si on fait beaucoup de végétal. Ça, c'est quelque chose que j'ai pu entendre dans les reproches, que voilà, on faisait que des légumes, que nanana, nanana. Tout ce qui est végétal, c'est quelque chose qu'on a peu exploité dans la cuisine française traditionnelle. Les choses à base de viande, à base de poisson, on en connaît plein. Quand on parle de spécialité culinaire en France, on est souvent associé à de la protéine animale, beaucoup moins du végétal, alors que justement, le végétal, c'est beaucoup plus infini que les produits animaux. Et donc, du coup, la folie.

0: ligne culinaire est beaucoup plus facile à trouver, en fait.
1: Mais on a goûté par ailleurs quand même hier un excellent magret de canard avec une peau bien croustillante et une chair très très bien cuite, pas trop rosée justement.
2: Avec une petite sauce poulette aussi pour l'accompagner.
1: Petite sauce poulette extraordinaire. Et puis il y avait cette volaille qui était magnifique aussi. C'est la cuisse est le suprême. Régal absolu. Et vous allez voir d'ailleurs tout à l'heure le dessert incroyable qu'il nous a préparé, tout à fait étonnant, puisqu'évidemment, monsieur se prive du cacao, de la vanille, du café et autres produits lointains. Et vous verrez dans un instant ce que ça donne. Ça va, Emmanuel Rapeau ?
3: Ça va, merci. Et vous ?
1: Présentez-nous votre ferme.
3: Nous travaillons dans une ferme, donc moi et une super équipe de salariés, quand même, faut le dire aussi. On a une ferme qui existe depuis 68, qui avait été achetée par mon grand-père.
1: Entreprise familiale.
3: Entreprise très familiale. Moi, je suis la troisième génération sur la ferme et on a aujourd'hui 160 chèvres et on transforme tout le lait de nos chèvres en fromage fermier et au lait cru.
1: Voilà, parce qu'alors souvent on a du mal à faire la différence entre un fromage fermier et un fromage artisanal. Un fromage artisanal n'est pas forcément fermier, alors qu'un fromage fermier est forcément artisanal, on est d'accord ?
3: Absolument.
1: Définition d'un fromage fermier ?
3: Fromage fermier, c'est un fromage qui est transformé avec exclusivement le lait de nos chèvres sur place.
1: Avec vos 160 têtes, je crois, de race alpine, même si vous lorgnez du côté de la Poitevine.
3: J'avoue que oui, forcément, la Poitevine, ça nous tente. Après, moi, j'ai repris une exploitation où il y avait déjà des chèvres en place, donc on ne va pas tout changer du jour au lendemain, mais on se dit quand même que c'est une race locale, qu'il y a de plus en plus de gens qui s'installent en chef Poitevine et que quand même, ça pourrait peut-être être intéressant un jour d'essayer d'introduire quelques Poitevines dans le troupeau. Ouais.
1: Le gros plateau de fromage que vous nous avez apporté, je pense qu'il fait au moins 50 cm de diamètre, représente toute la pluralité des pépites fromagères que vous préparez au quotidien, exclusivement à base de lait de chèvre cru. Hein.
3: Oui, au lait cru, oui, oui, oui.
1: Racontez-nous les fromages, parce qu'alors il y a plusieurs savoir-faire de transformation.
3: Alors on a deux, oui, on fabrique deux grandes familles de fromages, donc ce qu'on appelle les pâtes lactiques, donc c'est les fromages assez classiques, hein, qu'on connaît un peu tous, les bûches, les chabis, les pyramides, tout ce qui est assez classique en fromage de chèvre, et on fait aussi pas mal de pâtes pressées. Tomes de chèvre, là j'ai ramené une tome un peu plus affinée, une plus jeune, une tome au fenugrec, et le dernier né de nos alloirs d'affinage, qui est de la raclette de chèvre.
1: De la raclette de chèvre ?
3: Ouais.
1: Oh là là, moi qui adore la raclette, je suis pas le seul d'ailleurs, parce que quand vous voyez les chiffres de consommation de la raclette en France, c'est absolument affolant. Mais alors, raclette de chèvre, c'est tout à fait étonnant, et j'imagine que c'est un peu plus digeste ?
3: C'est un peu plus digeste.
1: Un peu moins gras aussi ?
3: Un peu moins gras, oui. Quand on fait fondre, il y a un peu moins gras. Non, c'est pas gras, c'est une idée.
1: Vous n'en mangez jamais d'ailleurs, Jérôme Gagnès ?
4: Non, jamais, non.
3: Mais pour la bonne conscience, la raclette de chèvre, c'est donc un petit peu moins gras.
4: Ah bah j'en mange une demain soir.
3: Voilà. Et donc oui, on cherchait vraiment à faire quelque chose pour retrouver le filant du fromage à raclette, parce que jusque-là, on conseillait la tome pressée pour faire fondre, et on cherchait vraiment ce côté filant dans la production de fromage. Et là, on est assez content du résultat du fromage qu'on a sorti. Donc la semaine dernière, c'est tout
1: cette
3: nouveau.
1: Molle, avec cette morge de couleur un peu rosée.
3: C'est un petit format, parce qu'on essaye de les affiner un petit peu plus rapidement, mais ça, c'est du fromage à raclette.
1: Waouh, il fait envie, avec quelques petits trous.
3: Voilà, faut imaginer les pommes de terre, la charcuterie, tout ça.
1: Ah on imagine bien, ouais.
5: Voilà. C'est vraiment très très bon.
1: On imagine bien. La ferme du Marat, qui connaît dans notre public ? Oh là là, ah ouais, ah d'accord. Le nombre de mains qui se lèvent, en effet, vous êtes connu comme le loup blanc, je le disais. Vous distribuez d'ailleurs essentiellement en circuit court, même en vente directe.
3: Alors même 100% circuit court, après principalement vente directe en grande partie sur les marchés à la ferme, le marché Notre-Dame aussi, où on est voisin donc de Topia,
1: exactement,
3: le samedi matin, et le marché de Chauvigny puisqu'on est chauvinois, et puis donc un petit peu à la ferme, et après dans différents restaurants entre Chauvigny et Poitiers, on vend tout sur 30 km, là, sur l'axe Chauvigny-Poitiers, on vend toute notre production.
1: On est dans un terroir laitier et fromager de tout premier plan, avec des appellations d'origine protégée tout à fait célèbres. Pourquoi ne faites-vous pas de chabichou ?
3: Aujourd'hui, on n'en fait pas. On fait du chabi. Je vous ai ramené le moule du chabi.
1: Et la version un peu, on va dire, très fermière et paysanne du chabichou ?
3: Voilà, c'est une version plus locale. En tout cas, que moi, ma mère a toujours fait à la ferme. Donc ce chabi, qui est là en version un petit peu plus affinée. Là, c'est un fromage qui a 3 semaines à peu près, qu'on fait donc dans ces moules-là. La différence avec le chabichou, ça va être un moule qui va être un petit peu plus étroit et un peu plus haut. Et avec la marque CDP, chabichou du Poitou... en dessous. Mais on a envie d'essayer d'en faire, en tout cas pour l'année prochaine, principalement pour la jouer un peu collectif avec les collègues et promouvoir ensemble le fromage de chèvre et le chabichou qui est notre AOP.
1: Parce qu'alors, soyons honnêtes, peut-être que certains d'entre vous ont assisté à l'émission On va déguster en 2019. Nous dressions le couvert une première fois dans votre ville et nous avions invité Philippe Massé,
3: oui,
1: le Mélélie, une ferme bio à Messé, qui me disait à l'époque pas question de toucher au chabichou. C'est un fromage qui a dérivé vers l'industrie, qui n'impose plus le lait cru. Et il faut reconnaître que l'appellation d'origine protégée a fait des efforts considérables, a imposé en 2021. On critique assez Jérôme Gagnez, les AOP, pour signaler qu'il peut y avoir des progrès dans le cahier des charges en imposant le lait cru, ce qui est une très bonne chose à l'échelle de tout le chabichou, mais également l'interdiction de l'ensilage.
3: Oui.
1: Donc il y a des règles concrètement qui ont été rendues plus strictes.
3: Mais je pense que c'est aussi pour ça que ça nous tente maintenant, parce que justement c'est un peu plus strict et que ça mérite qu'il y ait plus de producteurs fermiers qui s'y intéressent.
1: La forme du chabi, c'est pas tout à fait un cylindre, il y a un mot très technique pour définir cette forme.
3: C'est tronçonnique.
1: Oui, c'est ça.
3: Oui.
1: Donc tronçonnique, ça veut dire...
3: Un petit tronçon.
1: Oui, un petit tronçon avec un sommet un tout petit peu plus étroit que la base.
3: Oui, donc c'est pas tout à fait la lumoule que je vous présente qui est sous vos yeux, mais oui, c'est le sommet qui est un petit peu plus bas que la base et c'est un fromage qu'on va moins retourner forcément pour garder cette forme-là. Dans les retournements en fromagerie, on en fera un petit peu moins.
1: Vous proposez du fromage de chèvre en décembre. Comment cela se fait-il ?
3: Alors, il y a une solution, en tout cas, pour avoir du fromage même l'hiver. C'est vrai que traditionnellement, quand on voit du fromage l'hiver, on peut se dire, c'est pas normal, c'est pas la bonne saison. C'est vrai. On va tarir nos chèvres, là, nous, c'est la semaine prochaine, hein, le tarissement. Donc, on va les laisser 2 mois tranquilles pour avoir les mises bas mi-février. Donc, normalement, c'est une période sur laquelle il n'y a pas de lait. Ce qu'on fait chez nous et chez d'autres, ce qui se fait de plus en plus maintenant, c'est ce qu'on appelle les lactations longues. Donc c'est des chèvres qu'on mit bas une première fois pour lancer la lactation et après qu'en fait on n'arrête pas de traire. On va continuer de les traire matin et soir tous les jours et ça peut durer plusieurs années sans aucun problème si elles sont en bonne santé et si on les nourrit correctement.
1: Il y a un peu moins de lait j'imagine.
3: Il y a un peu moins de lait mais puisqu'il n'y a pas le tarissement, on ne perd pas les 2 mois où on ne les trait pas. Donc l'un dans l'autre, ça évite aussi les problèmes qui peuvent être liés à la mise bas parce que ça reste toujours un risque pour la santé de l'animal et ça nous permet d'avoir moins de mise bas, moins de chevreaux à gérer. Donc il y a quand même beaucoup de côtés positifs.
1: Oui parce que les débouchés pour les chevreaux dont vous devez malheureusement vous séparer, c'est aussi un vrai sujet pour les éleveurs caprins.
3: C'est un vrai sujet. Nous on a la chance d'avoir moins de mises bas et d'arriver à les vendre en général à d'autres élevages. En tant que reproducteur, ça se passe globalement pas trop mal, mais c'est un vrai sujet, ouais, ça c'est sûr.
1: Vous avez eu le temps de goûter un peu la jolie sélection d'Emmanuel dans vos assiettes ou pas, chers amis ?
0: J'en connais même partie. J'ai testé le maraclette, mais Emmanuel n'était pas au courant. Avec un de ses meilleurs clients, Olivier Leclerc, qui est un restaurateur qui travaille beaucoup les fromages d'Emmanuel et d'autres d'ailleurs.
1: Vous l'avez aimé cette raclette ?
0: Oui. Ah, surtout bien. À 1h30 du matin, c'est extraordinaire.
4: C'est la bonne heure ça.
1: Yann,
0: c'est l'heure des restaurateurs.
4: Juste avant de se coucher, c'est bien.
1: Yann Bertrand, vous connaissiez les fromages d'Emmanuel Rappeau ?
5: Bah écoutez, non, parce que nous on est plutôt du côté de la Trimouille, il y a aussi des producteurs de chèvres, et je suis plutôt sur Montmorillon, mais il n'y a pas un repas sans fromage de chèvre.
1: Et oui, évidemment, ça c'est une tradition poitevine. Absolument, attention Zazie, Tavitian nous fait goûter un fromage un peu spécial.
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1: Chers Zazie Tavitian, vous êtes allé nous dégoter une spécialité culinaire poitevine un peu inattendue qui peut avoir un petit lien de parenté avec le fromage.
2: Elle peut avoir un petit lien de parenté avec le fromage parce que Poitiers, on connaît, vous l'avez dit, son farci poitevin, ses tourteaux fromagers et son tofu, bien évidemment.
1: Son tofu, bien sûr.
2: Car depuis quelques mois, ici à Poitiers, Victor Figuera produit cette pâte de soja artisanale à partir d'ingrédients locaux. Victor, il a découvert le tofu à Hong Kong durant ses études. Ça a été un coup de foudre. Et il faut dire que là-bas, comme dans beaucoup de pays asiatiques, il existe de nombreuses variétés de tofu, soyeux, mi-ferme, fermentés, comme ce fameux stinky tofu.
1: Oui, je reviens de Taïwan et j'ai goûté le stinky tofu, qui veut dire en bon français le tofu puant. Et je l'ai vérifié avec mes narines.
4: Ah, c'est intéressant, ça.
1: En tout cas,
4: vous le vendez bien. Hein.
1: C'était quelque chose d'extrêmement puissant, mais délicieux.
2: Et alors, il y a 2 ans, Victor, il a décidé de se lancer pour apprendre à en fabriquer. Pour cela, il a entrepris un voyage bas carbone, parce que depuis Poitiers, il est parti en train et en ferry jusqu'à Taïwan, justement, où il s'est formé pendant 1 mois. Et il est revenu avec des machines rutilantes pour ouvrir son atelier à Coulombier, donc aux portes de Poitiers. Victor, il prépare son tofu tous les mercredis. Je suis donc allée lui rendre visite il y a quelques jours pour le préparer avec lui. Alors j'ai mis ma petite charlotte sur la tête, mes surchaussures aux pieds, et j'ai demandé à Victor de nous raconter sa recette.
7: On part des graines de soja sèches qu'on vient en fait réhydrater, qu'on vient broyer avec une meule de pierre pour extraire le lait de soja, qui est en fait le jus de la graine de soja. C'est un soja qui vient de 25 km d'ici, cultivé en bio. Là, le lait est en train de cuire, il va falloir le faire cailler. Donc on va ajouter le coagulant naturel qui s'appelle le sel de nigari. C'est un coagulant traditionnel japonais qu'on trouve maintenant en Europe.
2: Ça sent vraiment le lait de soja.
7: Ouais, avec un petit côté vanillé. Je trouve que la variété de soja avec laquelle je travaille, elle a naturellement ce goût un peu vanillé, sucré, que je m'explique pas, mais dont je suis très content. Donc, moi, je fais un tofu qui est mi-ferme dans sa texture. Il est très tendre par rapport à ce à quoi on a l'habitude en France.
8: Donc là, attention à ton micro, juste que ça va éclabousser un peu partout.
2: Ok.
7: Donc là, on transvase de lait de soja cuit dans des bacs, dans des grosses marmites. Il faut aller vite parce que c'est une étape où le lait ne doit pas redescendre en température. Là, on passe à l'étape du caillage, le lait est cuit. Donc, je vais y ajouter mon coagulant naturel, le sel de Nigari. Et ça va permettre de figer le lait de soja. Chez nous, ils appellent ça la tempête du lait de soja. On commence à voir déjà des particules solides qui se forment. C'est assez magique quand même. Ça prend un petit peu de temps. Pour faire du tofu, il faut beaucoup utiliser... on va dire le toucher, mais aussi pas mal l'odorat. Ça mobilise les cinq sens quasiment, quoi. Donc là, j'ai humidifié les étamines, donc ce sont des grands linges blancs que je viens disposer au fond des moules, et je vais ensuite verser le caillé de soja dans ces étamines pour justement lui donner la forme caractéristique rectangulaire ou carrée du tofu. Là, il faut y aller délicatement, parce que sinon, si on casse le caillé, on va justement aller vers des textures qui sont très fermes, qui sont pas agréables en bouche. Et on va le laisser s'égoutter à peu près 2 minutes par bloc avant de passer au pressage en fait. La différence entre un tofu industriel et un tofu artisanal, c'est précisément que le pressage va être beaucoup plus doux et ensuite il va partir à la presse plus intense. Donc là on va sortir les moules de la presse et on va les plonger dans de l'eau très froide pour justement figer le tofu, faire en sorte qu'il se conserve plus longtemps aussi. Il y a un petit coup de force physique puisqu'il va falloir le démouler comme un flambi quoi. Il n'y a plus qu'à enlever les tamines et on va enfin découvrir le tofu nu, entre guillemets.
2: Il est magnifique.
7: Il est beau, très régulier, il n'y a pas d'aspérité, c'est vraiment ce que je cherche à faire dans du tofu, quoi. C'est quelque chose de très lisse.
2: Bah là, on a carrément envie de prendre une fourchette et de manger.
7: Je vais te faire croquer, tu vas voir.
1: Preuve, avec votre reportage, Zazie Tavitian, que dans le terroir Poitevin, la tradition côtoie l'innovation.
2: Eh ben oui, complètement. Et vous le disiez, ça ressemble effectivement un peu à la fabrication du fromage, sauf qu'il n'y a pas de fermentation. Et je me demandais dans cette salle, qui aime le tofu ? Petit test par applaudissement. Ah, quand même, ah,
1: quand même. Et qui connaît le fabuleux tofu de Victor Figuera ? Sacré garçon, quand même. Avec du soja local et bio, en voilà une très très belle initiative.
2: Alors vous l'avez devant vous, vous aussi vous allez avoir le droit de le croquer. Vous avez le tofu champignon truffe, vous avez un tofu fumé qui est fumé avec du bois de châtaignier de Bressire juste à côté dans les Deux-Sèvres, et aussi le nature que j'ai assaisonné avec un trait de soja mélangé à de la mélasse de date pour faire un soja un peu sucré et huile de sésame grillée.
1: Alors, vous connaissiez ou pas François Vaudéchamp ?
0: Oui, j'avais rencontré Victor avant qu'il démarre son activité. Et je suis très content parce que là, ça faisait une petite année que je ne l'avais pas regoûté. Et je trouve qu'il a affiné, il a évolué son travail. Et chose auxquelles je m'attendais parce que vu le personnage, voilà. Tant qu'il prenne son envol et qu'il affine ses techniques de travail, etc. Ouais, c'est,
1: Vous auriez envie de transformer son tofu ? Qu'est-ce que vous pouvez faire avec du tofu en cuisine, là, chez Utopia ?
0: C'est une bonne question. On en a fait deux fois pour des menus vegan. On avait de la demande pour des amis à nous. Et je ne me rappelle plus ce que j'ai fait. C'est le problème de changer tous les jours.
1: Bah oui, voilà.
0: Heureusement qu'on garde les menus écrits quelque part.
1: Est-ce que notre productrice de fromage, de chèvre, fermier, a quelque chose contre le tofu ?
3: Non, rien du tout. Non, mais je le trouve très bon. Et je trouve ça chouette à chaque fois qu'il y a des initiatives comme ça autour de chez nous. Ça
1: n'empêche pas l'autre, en
3: non,
1: fait.
3: Non, mais pas du tout, vraiment pas. Mais il est très, très bon.
1: On considère un peu comme genre juste un truc réservé à la cuisine végane et pourquoi pas cuisine végétale. Mais c'est aussi un excellent produit avec des goûts noisetés, une texture tout à fait étonnante. Et c'est un très bon support d'assaisonnement.
2: Oui, c'est vraiment une page blanche culinaire. On peut faire énormément de choses avec le tofu. Et pour ça, il faut aussi s'inspirer des cuisines asiatiques, chinoises, où il y a plein de recettes de tofu. Et on peut notamment cuisiner du tofu avec de la viande aussi. Donc il y a vraiment beaucoup de choses à faire avec le tofu.
1: Victor Figuera est dans la salle ou pas ?
2: Ah. Oui, il lève la main.
1: Bravo Victor. Bravo. C'est pour ça que Victor Figuera a entamé une carrière tofu tout flamme. Dans un instant.
4: Oh, c'est magnifique.
2: Je voulais juste dire qu'on peut retrouver ce tofu au marché de Notre-Dame, justement, le samedi, et dans beaucoup de magasins bio de la ville, voilà, si vous voulez le goûter.
1: Le tofu du Poitou, c'est ça ?
2: Le tofu du Poitou.
1: Le nom exact. Merci beaucoup, avec un compte Instagram auquel je viens de m'abonner. Dans un instant, une belle surprise de Jérôme Gagnès dans nos verres. Et puis, on va passer, évidemment, au dessert.
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0: Poussière d'or, le nouveau titre de Stéphane Escher, Poitiers et le Poitou, au menu dont on va déguster devant le public, chaud bouillant de Poitiers. Merci au TAP, grande scène de Poitiers, pour votre accueil et merci cher public. Attention, Jérôme Gagnez lève haut son verre au haut Poitou.
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0: C'est pas l'ouverture de bouchon la moins réussie.
2: Ça, c'est vrai. Cette magnifique énigme, j'ose le dire, que j'ai donnée en début d'émission.
0: Répétez-nous l'énigme.
2: On va goûter un beau pinot qui fait la queue de paon.
0: Ok.
2: Donc le pinot du domaine du paon perché. Avouez que c'était remarquable quand même.
0: Ouais, ça, c'est vrai. Quelle pirouette.
2: C'est exceptionnel. Bien. Je me suis intéressé à ce domaine d'abord parce qu'on m'en avait parlé, parce qu'ensuite j'ai goûté les vins, qu'il s'avère que j'ai bien aimé le vin, notamment ce pinot, que j'ai même beaucoup aimé, que j'ai trouvé parfumé, fin, élégant. C'est un pinot sur calcaire. Alors, dans le Haut-Poitou, les vins sont en général en rouge. Ils sont souvent l'assemblage de Cabernet Franc avec du pinot noir, éventuellement du Gamay, parfois seulement du Cabernet Franc. Et puis en blanc, ils peuvent être issus seulement du Sauvignon ou éventuellement Sauvignon Gris et Sauvignon Blanc. Je me suis intéressé à ce pinot parce que j'ai trouvé qu'il était fin, qu'il était élégant, qu'il était parfumé, qu'il était tout à fait typique de ce qu'on est en droit d'attendre d'un joli pinot sur calcaire, avec des tanins qui sont fins, un tout petit peu saillants, parce qu'on a évidemment le calcaire qui va donner ces tanins qui sont toujours un petit peu un peu plus crissants, on va dire.
0: Un peu accrocheur.
2: Oui, voilà, un petit peu accrocheur, mais c'est ce qui fait partie du charme de ce vin, c'est ce qui en fait son équilibre aussi. Il y a une jolie acidité, on sent une vendange qui est proche du fil de la maturité, parce qu'on a une petite note végétale au nez, mais qui participe aussi de la complexité de ce vin. Donc j'étais charmé par ce vin, et puis j'étais aussi intéressé par la démarche de ce domaine. C'est un domaine qui fait une vingtaine d'hectares, et qui s'est fixé un objectif éminemment louable, qui consiste à s'investir dans l'insertion professionnelle de gens qui sont au chômage depuis très longtemps, qui sont éloignés du monde de l'emploi. Et je pense que c'est très important à deux titres. D'abord parce que, contrairement à ce qu'on peut entendre parfois, le travail, c'est pas une exploitation, c'est surtout un moyen de s'émanciper, c'est un moyen de se sociabiliser, c'est un moyen d'être fier de soi parce qu'on fait un joli travail. Et puis la deuxième chose, c'est que ce métier de la viticulture, qui est un très beau métier, parfois difficile, parce qu'on travaille dans la nature, parfois dans le froid, parce que c'est un travail qui peut être physique, mais c'est un très beau travail que d'élever un raisin, que de choyer une plante pour l'amener à maturité, pour faire les plus beaux fruits possibles, pour faire le meilleur vin possible. Et donc, ce domaine, qui est dirigé aujourd'hui par Germaine Mouleur et Valentin Ramel, eh bien, ce domaine, il s'investit dans cette mission qui consiste à ramener des gens dans le monde du travail en leur apprenant un métier, et en particulier, d'ailleurs, dans un domaine où on manque de bras cruellement, on cherche de la main d'œuvre. Et je vous engage, il y a une bouteille pour le public.

0: très à la mode. Donc l'inflation est effrayante sur les vins issus de ce cépage, notamment en Bourgogne où c'est devenu carrément délirant. Et donc là, à 14 euros, on a vraiment un très joli vin. Il faut vraiment pas se priver.
1: Il y a une commune de la région proche de Poitiers qui rime avec macaron. Je vous laisse la prononcer, Yann Bertrand.
2: Montmorillon.
1: Ouais, le macaron de Montmorillon. Alors moi, j'avais découvert, pour la petite histoire, ce macaron en 2008, à l'occasion d'un reportage. J'étais venu à Poitiers, j'avais rencontré votre frère Lionel, c'était pour un papier dans la presse écrite. J'avais même rencontré votre père Patrick, voilà, et j'avais découvert ce macaron que j'ignorais. Et j'avoue que j'en ai goûté, hein, des macarons en France. Hein. On peut citer quel macaron en France, Zazie, Jérôme ?
3: Macaron de Nancy.
0: On avait le même, nous, en fait.
1: Il y a le macaron d'Amiens, il y a le macaron de Saint-Émilion, il y a le macaron de Sainte-Croix, le macaron de Saint-Jean-de-Luz. Bref, il y a beaucoup de macarons. C'est une tradition de biscuits aux amandes, à la poudre d'amande avec du sucre et des blancs d'œufs. C'est d'ailleurs, à l'origine, je crois, un savoir-faire ecclésiastique. Et il faut reconnaître que le macaron de Montmorillon n'est pas forcément le plus célèbre de France, mais pour moi, c'est tout simplement le meilleur. Non,
4: je me suis habitué au macaron de Montmorillon depuis 2008. Je trouve que c'est le plus généreux, c'est celui qui a le plus de goût d'amande. Il a un contraste de texture qui est tout à fait agréable. Il n'est pas trop macaronné, donc pas trop mâchouillant. Bref, il a tout pour lui quand même.
2: C'est un petit cœur tendre d'amande, voilà, qu'on partage depuis des générations dans le cœur des Poitevins.
1: Parce qu'alors, c'est une histoire de famille, hein. Vous incarnez la cinquième génération. Racontez-nous cette jolie histoire qu'il y a derrière votre macaron.
2: Donc la première trace du macaron remonte au XVIIe siècle, lorsque l'évêque de Poitiers descendait visiter la Maison Dieu à Montmorillon. Eh bien, les moines augustins s'empressaient d'aller acheter cette douzaine de macarons qui est cuit sur feuille. Hein, donc c'est vraiment la particularité aussi de notre macaron, c'est
1: cuit sur feuille et vendu sur feuille.
2: Vendu sur feuille.
1: Il y a 12 macarons sur un papier de cuisson, c'est vendu comme ça.
2: On vend à la douzaine, voilà. Et en général, au bout du repas, la douzaine, elle a disparu.
1: C'est ça. C'est effectivement vos aïeux qui ont lancé l'aventure.
2: Cinquième génération, donc oui, mais déjà en remontant au XVIIIe siècle, il y avait déjà une famille qui transmettait aussi de génération en génération ce secret de cette fabrication du macaron de Montmorillon. Et mon arrière-arrière-grand-mère, à la fin du siècle dernier, a poursuivi cette activité de production avec toute seule dans un premier temps, et après avec sa fille Madeleine, un prénom prédestiné pour la pâtisserie. Et cette pâtissière au doigt de fée, comme on aimait la nommer, à développer petit à petit les produits à base d'amandes, parce que le fil conducteur, c'est quand même au sein de notre biscuiterie, c'est l'amande.
1: Donc, enseigne Ranou Métivier qui remonte à 1920 quand même, entre Madeleine et son mari Fernand Ranou, c'est ça ?
2: Voilà, un breton.
1: Et la recette est presque plus protégée que celle d'un célèbre soda américain.
2: Ah bah écoutez, oui, elle est secrète, mais vous voyez, aujourd'hui, je vais vous la...
1: Alors, scoop mondial.
2: Je vais vous la révéler.
1: Yann Bertrand révèle enfin la recette du macaron de Montmorillon, mais je crois que vous allez être déçu.
2: Non, vous prenez d'abord une bonne poignée d'amandes émondées, oui. Voilà, pour enlever cette peau brunâtre qui a l'acidité.
1: D'accord.
2: Ensuite, vous prenez une once de sucre, sucre de canne. Mm-hmm. Après, vous prenez une douzaine d'œufs. Mais vous ne gardez que les blancs, hein. Les jaunes, vous les garderez pour faire une sauce. Et puis après, vous mélangez tout ça, adroitement, avec une petite pincée de malice et une brassée de générosité. Je pense que ça va le faire.
1: Oh, la lampe de bois. Non mais, excusez-moi, blanc d'œuf, sucre de canne, amande, il y a autre chose ?
2: Un tour de main.
1: Oui, d'accord. Un tour de main et beaucoup d'amour. Mais on est sur un gâteau extraordinaire. Vous appréciez ou pas le macaron de Montmorillon ?
3: C'est hyper bon.
1: On en mange comme ça.
3: Après, moi, ça, je connais depuis que je suis toute petite. J'en emmène partout, à tous les dîners. Bon, j'emmène un peu de fromage, mais un peu de macaron aussi à chaque fois. Et toujours un succès.
1: Alors, on les trouve localement. Il y a plusieurs boutiques. On peut se les faire expédier aussi, ces macarons de Montmorillon.
2: Oui, parce que finalement, les Poitevins qui sont exilés, ils sont en manque. Donc, on livre régulièrement dans le monde entier.
1: C'est ça. Et vous êtes, grâce à votre papa Patrick, depuis quelques années, reconverti dans la chocolaterie, une chocolaterie engagée.
2: Voilà, donc c'est effectivement important de connaître nos producteurs. Et on a créé une association qui s'appelle le Club des chocolatiers engagés avec des confrères chocolatiers. Et l'objectif, finalement, c'était de se rapprocher de ces planteurs. C'est suite à un message Facebook d'une coacocultrice qui nous a dit « Écoutez, nous, on n'arrive plus à vivre de notre production. Donc aidez-nous. » Le cours du cacao était très bas à l'époque.

0: Et donc là, on s'est dit, on peut plus ne rien faire. Donc on s'est dit, on va demander à nos fournisseurs de chocolat qui transforment ce cacao d'aller acheter le cacao au prix qu'on aura décidé avec les planteurs.
1: Et on goûte là quelques spécialités des bonbons au chocolat que vous nous avez apportés. Qu'est-ce qu'il y a au menu ?
0: Alors, cette année, on a donné un petit côté indien à notre collection. Donc, si vous voulez, on peut goûter un chocolat noir que vous avez dans vos assiettes, qui est à base d'ashwagandha, qui est une plante connue pour ses vertus anti-stress. Mais vous voyez, comme le chocolat est aussi un anti-stress, eh bien, pour la dégustation d'un chocolat, on a les deux effets qui se cumulent, quoi.
1: Donc, la maison Ranou Métivier avec ses chocolats et ses macarons. Bravo, Yann.
0: Merci à vous et bonne dégustation.
1: On va les goûter, ces chocolats, et on finit par le petit dessert inattendu de François Vaudéchamp, le chef de Topia, un bistrot qui se fait remarquer du côté du centre-ville de Poitiers. Alors ce dessert va être goûté à l'aveugle par une jeune auditrice qui nous a rejoint. Bonjour Mona.
2: Bonjour.
1: Comment ça va?
2: Je vais bien.
1: Vous êtes au collège, au lycée?
2: Au collège.
1: Au collège, en quelle classe?
2: Troisième.
1: Vous êtes même une consoeur en fait. Vous animez une web radio.
2: Oui, on anime ma radio.
1: C'est super. Alors Moana, est-ce que vous avez eu le temps de vous frotter à ce dessert de François Vaudéchamp?
2: C'est un goût assez particulier.
1: Ouais.
2: C'est sucré, un peu salé en même temps, c'est un peu bizarre.
1: Vous avez dit salé?
2: Oui.
3: Il n'y a pas un gramme de sel.
1: Oui.
2: Il y a un arrière-goût un peu bizarre. Qui rend ça très bon.
3: On me le dit souvent.
4: Il y a un petit côté de topinambour.
3: Presque, presque, presque.
1: Ah, je sais, moi.
3: On y arrive. On recommence à jouer comme hier soir.
1: Le cousin du topinambour?
3: C'est ça.
1: D'accord. Ça commence par un H?
3: Exactement.
1: Ah, je l'ai. Une crème d'Héliantis?
3: Exactement. Crème caramel Héliantis. Quand même se rappeler qu'on fait du sucre de betterave à base de betterave depuis 200 ans. Les racines sont des choses qui contiennent énormément de sucre. Et tout particulièrement le topinambour. C'est certainement même celle qui en contient le plus. Et ça a ce goût un peu artichaut, noisette, etc.
1: Et vous avez mis tout ça, évidemment, sur un petit broyé du Poitou.
3: Bien évidemment, un sablé breton.
1: Mais oui. Il vous cherche, hein. En préparant l'émission, je lui dis, j'espère que vous travaillez le broyer du Poitou. Il me dit, voilà, c'est dur comme du bois, il n'y a pas assez de beurre dans le broyer du Poitou.
5: Non, non. Ça s'appelle pas un broyer pour rien.
6: Non, l'émission était très réussie, et là, c'est le drame. Pour la ligne d'arrivée. C'est dommage, François, vous aviez presque réussi.
1: Oh. Incident diplomatique.
3: Exactement.
1: Non, vous revendiquez le beurre, évidemment, vous êtes breton.
3: Comme on dit, hein, le gras, c'est la vie, c'est pas Caradoc, c'est ma grand-mère qui l'a inventé, celle-là, hein, pour ceux qui ont la référence.
1: Et je précise que c'est un dessert qu'on peut goûter parmi tant d'autres dans votre restaurant Utopia et que vos deux recettes, ça peut être de très bonnes idées pour les fêtes d'ailleurs, en salé et en sucré, vos deux bouchées. Eh bien, les recettes sont en ligne sur franceinter.fr à la page On va déguster. Il est temps de se quitter malheureusement. Merci à vous, cher public. Demain, nouveau morceau choisi dont on va déguster. On se mettra définitivement à l'heure d'été avec les fabuleuses recettes pour l'apéro de deux cuisinières qu'on aime beaucoup, André Zanamura et Keda Black. Aubergines, sardines, mais aussi fleurs de sureau. On fera le plein de recettes de vacances avec des produits de saison. Jérôme Gagnès sera de la partie pour nous parler rosé et surtout pas de bibine à glaçons. Alors à demain, si vous avez encore faim. Après les infos, c'est le débat de midi animé par Paola Puerari. Bonjour Paola, le thème du débat aujourd'hui.
7: Bonjour François-Régis, aujourd'hui dans le débat de midi, allez-vous bientôt vivre, chers auditeurs, près d'un data center? Ces hangars géants bourrés de serveurs vont s'implanter partout en France et ils font débat. Eldorado, mine d'or pour l'économie ou au contraire, bombe écologique? On en débat, mais vous pouvez nous appeler dès maintenant au 01 45 24 7000.
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7: Les vocations reviennent dans l'éducation nationale. En tout cas, le ministre Édouard Geffray assure que la courbe s'inverse. Le nombre de postes non pourvus est en forte réduction cette année à l'issue des concours de recrutement. Un concours repensé, avancé à la fin de la licence pour élargir le vivier de candidats. Avant, il fallait un bac plus 5. Désormais, un bac plus 3 suffit. Les admis intègrent alors un master enseignement et éducation, formation professionnalisante de 2 ans, rémunérée. Par ailleurs, la licence spécifique pour le professorat des écoles a attiré plus de 87 000 candidatures pour 8 000 places, a précisé le ministre. L'un des plus grands bidonvilles de France démantelé ce matin à Stain, en Seine-Saint-Denis. Le préfet a salué une organisation collective avec les associations pour évacuer le site qui abritait jusqu'à 1 200 personnes l'an dernier, malgré des critiques sur le calendrier juste avant une nouvelle canicule. Le bidonville était aussi l'un des plus anciens du pays, l'un des mieux raccordés en eau également. C'est un schisme dans l'Église catholique. La fraternité Saint-Pie-X vient de consacrer 4 nouveaux évêques en dépit de l'opposition du Vatican. Devant des milliers de fidèles venus du monde entier à Écône, en Suisse, la fraternité a ignoré l'ultime appel de Léon XIV à renoncer à ses ordinations. Acte schismatique d'insubordination directe envers le pape. 4 nouveaux évêques donc, 2 Français, un Américain et un Suisse. Ils se retrouvent de facto excommuniés, de même que les 2 derniers évêques dont disposait la fraternité. Saint-Pie-X avait déjà provoqué une première rupture dans les années 80 en ordonnant des évêques. Cette communauté catholique traditionnaliste a été fondée par l'évêque français Marcel Lefebvre et prône un rite très conservateur avec la messe en latin par exemple. Le nombre de ses fidèles est estimé autour des 600 000 dans le monde. Israël persiste et signe. Le ministre de la Défense affirme que son armée restera indéfiniment au Liban, dans la bande de Gaza et en Syrie, dans ce qu'elle appelle les zones de sécurité. Le moyen de protéger les populations israéliennes des éléments djihadistes, a dit Israël Katz lors d'une cérémonie militaire. L'État hébreu accusé d'annexer des régions entières en dépit du droit international. L'Olympique de Marseille a un nouvel entraîneur, il s'appelle Bruno Genesio. L'ancien coach de Lyon, Lille et Rennes poursuit sa carrière à l'OM à 59 ans. Il remplace Habib Bey, dont le club a annoncé le départ 4 mois seulement après sa prise de poste. Et puis c'est la fin pour MCM. La chaîne musicale a cessé de diffuser ses clips la nuit dernière avec le tube de Juliette Armanet, Le dernier jour du disco. Née en 89 sur le câble et satellite sous le nom de Monte Carlo Music, rebaptisée Ma chaîne musicale, MCM est une sorte de MTV à la française avec des clips, des top 50, des concerts. La chaîne appartenait à M6, mais le groupe renonce à ce canal pour des raisons économiques et de changement des usages. Les clips se regardent davantage sur YouTube qu'à la télé aujourd'hui.
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7: France Inter, il est midi 4, c'est donc l'heure du débat de midi. C'est l'heure de vous retrouver, Paola Pueyrari, bonjour.
17: Bonjour Amélie et merci. Retour de l'information à 13h sur France Inter. Bonjour, bienvenue dans le débat de midi sur France Inter. Très heureuse de vous retrouver. Ce matin, nous sommes dans la tête d'une lycéenne de 17 ans. Elle se réveille, envoie un message, pose une question à Mistral. Elle met en fond une série, 3 minutes, 3 gestes anodins et quelque part en France. Dans un hangar aussi grand qu'un stade, bourdonnant comme une ruche géante, des milliers de serveurs s'emballent pour elle. 24 heures sur 24. C'est ça un data center, l'infrastructure invisible assoiffée de notre vie numérique. Emmanuel Macron veut en construire partout. À Dunkerque, au Havre, à Marseille, dans l'Oise, des dizaines de milliards d'investissements. Mais faut-il vraiment se réjouir?
7: Ces colosses engloutissent autant d'électricité qu'une ville entière. Ils pompent l'eau, bétonnent les terres agricoles. Aux États-Unis, on les accuse même de provoquer des cancers. Et partout où ils s'annoncent, la révolte

0: te gronde. Alors la course à l'intelligence artificielle vaut-elle qu'on sacrifie la planète? Vont-ils vraiment créer du data center, du travail, ces data centers? Urgence climatique ou souveraineté numérique, faut-il choisir son camp? On en débat jusqu'à 12h45.
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0: Et ce débat sur les data centers, Eldorado ou cauchemar écologique vous enflamme déjà, hein, chers auditeurs. Vous êtes très nombreux à nous écrire sur le WhatsApp de l'émission 01 45 24 7000. Marc, bien sûr, a voulu réagir. Il dit « Attendez, sans data center français, nos données partent chez les Américains. C'est notre pétrole du 21e siècle. » Et Isabelle lui répond « On sacrifie nos nappes phréatiques et nos terres agricoles pour que Google puisse s'enrichir. Non merci. » Alors si vous aussi, vous habitez près d'un site, que vous êtes en colère, ou au contraire, eh bien que vous pensez que c'est une chance pour votre territoire, vous nous appelez 01 45 24 7000 et pour en débattre, deux grandes voix vont s'affronter dans ce studio. Bonjour Camille Etienne.
2: Bonjour.
0: Vous êtes activiste pour le climat, vous avez 27 ans, auteur de Pour un soulèvement écologique aux éditions du Seuil. Si je vous dis data center, quels sont les premiers mots que vous me répondez ?
2: Un moratoire, peut-être. C'est l'idée vraiment d'une pause et que ça doit être un choix démocratique. Moi, ce qui me m'inquiète beaucoup, c'est qu'ils nous sont imposés, alors qu'on connaît très peu sur leurs impacts, et que c'est un choix de société immense qu'on est en train de prendre sans nous et pour nous.
0: Moratoire carrément, c'est-à-dire pour vous, c'est quoi ? C'est la pollution, la bétonisation ?
2: C'est tout en même temps, c'est-à-dire la dépendance que ça nous crée. C'est-à-dire qu'on se retrouve donc à devoir choisir une course en avant, et c'est un besoin énergétique fou. C'est, comme vous l'avez dit, on artificialise des sols alors que c'est aujourd'hui la première cause de disparition de la biodiversité. Et ça, on ne va pas pouvoir le remplacer. Hein. C'est pas comme un data center, on ne peut pas faire sans. Aujourd'hui, on ne peut pas faire sans la nature, on dépend d'elle littéralement, par exemple des nappes phréatiques, ben, pour survivre, pour boire. Et on est en train de sacrifier ça au nom de grandes multinationales comme Google, alors que ce que ça nous apporte est débattable et c'est pas absolument certain que ce soit forcément mieux. En tout cas, je pense que c'est un choix qu'on doit prendre démocratiquement.
0: Eh bien, on va en débattre justement et on va voir si Nicolas Bouzou, économiste, associe les mêmes mots que vous au data center. Bonjour Nicolas Bouzou.
3: Bonjour.
0: Vous publiez un livre qui redonne de l'espoir à la France, L'éternel sursaut, chez Ixo Éditions. On va voir si c'est justement ce sursaut qu'attend la souveraineté numérique, les data centers. Quels sont les mots que vous associez à ces constructions ?
3: Moi, je pense que l'intelligence artificielle, c'est une formidable opportunité. On est au début vraiment d'une vague d'innovation sans précédent qui va nous apporter des choses extraordinaires dans le domaine de la santé, dans le domaine de l'accès à la culture, dans le domaine de l'éducation, dans le domaine de l'énergie. On en reparlera sans doute. Et moi, cette révolution, je préfère qu'elle se fasse en France plutôt qu'ailleurs. La France a toujours été un pays qui a été en pointe. Il a été en pointe de l'innovation au Moyen-Âge, il était en pointe de l'innovation à la Belle Époque pendant les Trente Glorieuses. Et je veux que ça continue. Et je ne veux pas que cette révolution, se fasse uniquement en Chine et aux États-Unis, ce qui est un peu le cas aujourd'hui.
0: Eh bien, on va avoir un bon bras de fer avec à ma gauche l'urgence climatique, à droite la souveraineté numérique. Et dans un instant, nous serons en ligne avec une riveraine en colère dans son village de l'Oise. Un data center géant vient de s'installer. Des terres agricoles sont menacées sans que personne n'ait demandé l'avis aux habitants. Son association se bat. Et vous, qu'en pensez-vous ? Faut-il rester dans la course à l'intelligence artificielle à tout prix ? Vous avez deux minutes, les auditeurs, pour nous appeler au 01 45 24 7000. Le tant qu'une comète passe, car ces data centers aussi, ils sont tombés dessus, sans crier gare, l'ESCOP, comète, c'est pour vous.

0: Midi 11 sur France Inter, c'est le débat de midi. On débat des data centers, mines d'or ou bombes écologiques. Et vous êtes déjà très nombreux à nous écrire au 01 45 24 7000, à s'adresser directement à vous, Nicolas Bouzou, économiste. Monsieur Bouzou, est-il prêt à avoir des coupures d'électricité pour préserver le courant pour le data center près de chez lui?
1: Ah non. Ah, absolument pas. Et c'est la raison pour laquelle je suis aussi pour qu'on investisse massivement, ce qu'on refait en France, heureusement, dans nos capacités d'électricité bas carbone. En fait, il faut tout traiter de front. C'est-à-dire que si on oppose les sujets les uns aux autres, on ne va pas y arriver. Les data centers, de toute façon, s'ils ne sont pas en France, ils seront ailleurs, dans des conditions écologiques qui seront moins bonnes. Ça mettra plus de carbone, ça prendra plus sur la biodiversité. Donc, il vaut mieux le faire dans des environnements avec des normes qui soient les nôtres. Et même les mettre au service, en réalité, de la question écologique, ce qui est tout à fait possible. La question telle que je la vois, c'est plutôt quel usage on va faire de l'intelligence artificielle. Les data centers, c'est l'infrastructure, grosso modo, de l'intelligence artificielle. L'intelligence artificielle ne se limite pas aux data centers, mais c'est l'infrastructure. Donc la question, c'est comment on va utiliser ça? Est-ce qu'on va l'utiliser intelligemment? Auquel cas, ça peut même nous permettre, en réalité, d'avancer dans le domaine de l'écologie, de diminuer l'empreinte carbone. Il y a un rapport de l'Agence internationale pour l'énergie qui montre ça. Ou est-ce qu'on va faire n'importe quoi? Auquel cas, ça peut être aussi une catastrophe écologique.
0: Alors,
1: c'est ouvert. Hein.
0: Je ne suis pas en train de vous dire
1: qu'il y a de la magie et que c'est bon pour l'écologie. Je suis en train de vous dire, ça va dépendre de la façon dont on le fait. Donc, il faut qu'on soit intelligent.
0: Bien entendu. Mais est-ce que vous ne mettez pas un peu la charrue avant les bœufs? Par exemple, les auditeurs nous écrivent déjà. Ils disent d'ailleurs, merci d'avoir invité Camille Etienne au lendemain de la canicule où on nous apprend à boire de l'eau derrière ces constructions. Eh bien, c'est l'assèchement des nappes phréatiques. Un data center de taille moyenne consomme autant d'électricité qu'une ville de 50 000 habitants. Ça pompe l'équivalent de 6 piscines olympiques par jour. C'est ça la réalité, Camille Etienne.
2: Et en parlant de la canicule qu'on vient de terminer, mais en attendant la prochaine, et celles qui vont venir de plus en plus à rapprocher avec de plus en plus d'intensité, hein, c'est pas un scénario de film que je vous dis là, c'est vraiment les scénarios du GIEC, donc on est étonné de voir que ce qui était prévu arrive, donc je pense que ce serait bien d'écouter maintenant l'alerte scientifique. Sur la question, même juste simplement des canicules et donc de la production de chaleur, je disais là en venant une étude sur Phoenix, donc en Arizona aux États-Unis où là-bas ils développent énormément le data center, et ils disaient que les températures localement autour des data centers étaient supérieures de 0,7 à 2,2 degrés supérieur au reste de la ville. Et donc, en fait, on crée des data centers, en réalité déjà souvent dans des endroits où les populations sont les plus précaires, hein, parce qu'on ne va pas les mettre en plein milieu de Paris, vous vous doutez bien. Et donc, ce qui va se passer, c'est que des gens qui déjà subissent plus largement les chaleurs, parce que peut-être qu'ils n'ont pas de clim chez eux, ils n'ont pas les moyens de l'installer, parce qu'ils vont avoir des métiers qui vont les forcer à passer beaucoup de temps dehors, et bien on va aussi localement renforcer, créer des îlots de chaleur très importants autour des data centers. Et donc ça, c'est une raison de plus d'inquiétude, notamment en temps de canicule.
0: Alors avant qu'on prenne un auditeur au téléphone, puisqu'ils sont déjà nombreux au 01 45 24 7000 à nous appeler, Nicolas Bouzou, juste rappelez-nous pourquoi c'est essentiel un data center pour notre vie quotidienne numérique, qu'on comprenne bien l'enjeu.
1: Le data center, en fait, c'est l'usine de l'intelligence artificielle. Donc c'est vraiment l'infrastructure de l'intelligence artificielle. Donc je ne voudrais pas qu'on commette les mêmes erreurs que celles qu'on a commises en Europe et dans beaucoup de pays développés dans les années 70 et 80, en se disant l'industrie, ça sert à rien, c'est sale, on veut pas de ça chez nous, on veut que ce soit en Chine, de toute façon ça polluera chez eux, c'est pas grave. C'est ça l'enjeu. Est-ce que vous me permettez de répondre sur Phoenix? Parce que ce que dit Camille Etienne est parfaitement juste sur les data centers de Phoenix. Mais justement, les data centers qu'on veut faire en Europe sont radicalement différents des data centers qui sont faits aux États-Unis. Ce ne sont pas les mêmes technologies, ça n'est pas du tout les mêmes normes, et heureusement, en matière d'utilisation d'eau. S'il s'agissait de faire en France des data centers comme à Phoenix, mais je serais militant, je militerais contre, bien évidemment. Il ne faut pas que ce soit ça. Et donc, on est
0: donc
1: en train de mettre en place.
0: Alors,
1: oui, bien sûr.
2: Ces data centers
1: exactement.
2: Sont semi-conducteurs dedans.
1: Et il y a bien sûr que si, il y a des semi-conducteurs.
2: Voilà, donc
1: mais vous évoquez la question.
2: Pour les auditeurs, qu'est-ce que c'est que ces fameuses cartes graphiques?

0: Hein, donc rappelons quand même la matérialité, parce qu'on imagine que c'est comme si c'était quelque chose qui était dans l'air. En fait, l'intelligence artificielle, elle est extrêmement concrète, elle s'implémente concrètement sur notre territoire. Et on a besoin pour ça, notamment de cartes graphiques. Ces cartes graphiques, elles ne sont pas produites en France, dans des petites usines en France avec les minerais français. Vous parliez de la Chine, mais on n'a pas aujourd'hui ces ressources, on n'a pas ces minerais-là. Regardez, et bien donc vous voyez bien qu'en fait, c'est un leurre d'imaginer qu'on pourrait faire des data centers made in France. On a besoin massivement de tout un tas de minerais dont on va dépendre. Par exemple, au Kazakhstan, on va dépendre pour certains de la Chine. Ça utilise par exemple du mercure, du plomb, du cadmium. On a beaucoup parlé du cadmium. Ça utilise tout ça aujourd'hui un data center. Et donc, ce n'est pas possible de les produire exclusivement en France. Donc, si on est honnête intellectuellement, on peut dire que ce sera nécessairement une chaîne globalisée. Donc, ce n'est pas vrai de dire que ça nous rajoute une souveraineté. Au contraire, ça nous rend dépendants d'autres pays, d'autres minerais, d'autres pays qui sont d'ailleurs parfois des dictatures.
1: On va mille fois d'accord avec vous. Nicolas, il faut qu'on lutte contre ces dépendances. Donc, je suis entièrement d'accord pour qu'on rapatrie un très grand nombre de nos productions sur le sol européen. Mais si vous ne faites pas ce data center en France, vous allez le faire ailleurs, dans un pays qui n'aura pas les mêmes normes que nous. Et donc, parce que ce data center,
0: France,
1: il se fera en réalité.
0: Il n'est déjà
1: donc,
0: pas fait en France, parce qu'il n'est pas 100% français.
1: Avant de me dire que j'ai tort, laissez-moi terminer.
0: Non, mais ce n'est pas français, c'est pas grave de dire ça.
2: Alors, allez-y, Nicolas.
1: Je vous ai pas donné mon argument. Donc, mon argument, c'est de dire, si le data center ne se fait pas en France, s'il se fait aux États-Unis, vous aurez plus d'émissions carbone. Donc, en réalité, refuser de le faire chez nous, avec nos normes, c'est contribuer aux émissions carbone au niveau mondial.
2: Alors, on voit bien le débat qui s'ouvre entre vous
0: et on voit bien.
2: Oui, alors ça, c'est une autre question, justement, cette question de la décroissance qu'on va aborder. Mais d'abord, l'inquiétude. L'inquiétude, puisque les auditeurs sont nombreux à nous appeler depuis Dunkerque, Châteauroux, la Seine-Saint-Denis. Ils s'implantent partout, sur toute la France. On va d'abord les écouter avant de les prendre au téléphone.
3: C'est une prédation de terres agricoles. C'est 80% de la consommation électrique résidentielle du Haut-Rhin.
4: Le bruit, les émanations de chaleur qui sont perdues, risque industriel, risque de feu.
5: Ça produit zéro emploi, c'est un gouffre énergétique, c'est un gouffre d'espaces fonciers qui sont des espaces utiles.
6: Ce projet a été initié sans aucune concertation, sans l'avis de la population.
7: Qui c'est qui dit qu'on n'aura pas une progression des cancers autour de le data center? Personne ne veut nous garantir quoi que ce soit.
2: Et on est en ligne avec Diane Darcourt. Bonjour Diane, merci d'avoir appelé au standard. Vous êtes vice-présidente de l'association de défense des intérêts de Neuilly-sous-Clermont dans l'Oise. 1500 habitants, des terres agricoles, monuments classés et bientôt un data center géant à vos portes. Comment est-ce que vous l'avez appris?
8: Ah, écoutez, tout à fait par hasard. C'était le projet s'est fait, j'allais dire, vaguement annoncé dans la presse, comme si c'était une chose déjà acquise. Et puis un jour, un des habitants de Neuilly-sous-Clermont est venu me voir, il souhaitait acquérir un terrain pour mettre ses abeilles. Et le président de la communauté de communes d'à côté, le maire de la ville d'à côté, lui avait dit « Non, non, il faut pas. De toute façon, le terrain, vous serez exproprié, on en a besoin pour le data center. » Et je lui dis que non, ça c'était pas possible, mais du coup on a parlé du data center, et tout de suite j'ai appelé le président de notre association, qui est Philippe Romain, et je lui ai dit, écoute, il faut monter une association tout de suite, il faut arrêter ça, d'abord le projet n'est pas une chose acquise, et il faut vraiment étudier ce projet, voir tout ce qui ne va pas, et lutter contre tout ce qui ne va pas.
2: Alors Diane, en quelques mots, qu'est-ce qui vous inquiète? Qu'est-ce qui vous inquiète en quelques mots, s'il vous plaît?
8: Eh bien, écoutez, j'allais dire tout. Nous sommes à 400 mètres du projet. Nous allons avoir, en effet, alors beaucoup d'auditeurs ont répondu déjà à toutes les questions, un dôme de chaleur. Nous n'avons pas de fleuve, pas de rivière, donc notre nappe phréatique va souffrir. Nous sommes une zone humide avec une grande variété de faune et de flore qui est appelée à disparaître. Les abeilles, n'en parlons même pas. On en a besoin pour polliniser. Les agriculteurs, beaucoup de terres agricoles vont être achetées, vont être compensées par ailleurs, mais enfin, ça sera quand même sous le dôme de chaleur. Donc, nos agriculteurs qui déjà, malgré le fait que dans l'Oise, les terres sont très bonnes, souffrent, vont encore plus souffrir. Nous avons deux monuments classés importants dans le village qui vont être surmonter.
2: Ça fait beaucoup d'inquiétudes, hein, Diane. Alors, Nicolas Bouzou, comment est-ce que vous pouvez rassurer cette auditrice, effectivement, inquiète?
1: Bon, déjà, heureusement que vous m'avez invité, hein, parce qu'entre les sons qu'on a entendus et le témoignage de madame, heureusement que... Je savais que je jouais à l'extérieur, mais heureusement que je suis là. Alors, je reprends deux arguments. Les terres agricoles. il est hors de question, de mon point de vue, que des data centers se fassent sur des terres agricoles. Alors, en France, c'est très réglementé. On a une réglementation qui s'appelle le zéro artificialisation net. Je vous passe les détails, mais qui rend extrêmement difficile de prendre sur les terres agricoles, et c'est très bien. Mais surtout, on a beaucoup de terrains, de friches industrielles, en réalité, sur lesquels on peut faire des data centers. Donc, il ne faut pas que ça se fasse sur des terres agricoles, de mon point de vue. Ça, c'est très clair. La question de la chaleur. On peut parfaitement récupérer cette chaleur, en réalité. Ce qu'on appelle l'économie circulaire. C'est tout à fait vrai. Les data centers, ça produit de la chaleur. C'est tout à fait vrai. C'est un problème. Et donc, il faut essayer de réfléchir de la façon la plus scientifique possible à la façon dont on récupère au maximum cette chaleur pour la recycler.
2: Camille Etienne, vous pensez que cette chaleur peut être utile finalement dans ce combat écologique, qu'on peut la recycler ?
0: Alors, il y a en effet dans certains pays, par exemple dans les pays du Nord, il me semble que c'est en Islande, où certains data centers réutilisent ensuite la chaleur qui est faite pour après chauffer par exemple des maisons. On se rend compte qu'en France, là c'est peut-être pas tout de suite l'urgence, qu'on n'a peut-être pas besoin d'avoir encore plus chaud actuellement dans nos maisons.
1: Mais c'est pour l'hiver, en tout cas, on parle de l'hiver, on parle
0: oui,
1: du chauffage
0: pour l'hiver,
1: d'hiver.
0: Ça veut dire qu'il faut le stocker, enfin, ça amène tout un tas d'autres questions. Non, c'est pas si simple que ça techniquement. Mais au-delà de ça, peut-être juste pour... Je suis vraiment désolée madame que ça vous arrive près de chez vous, et je pense que j'appelle toutes celles et ceux qui sont inquiets et inquiètes de voir data center près de chez eux aussi à rejoindre le combat contre
2: Diane est toujours là, elle vous écoute.
0: Donc voilà, Diane, vous n'êtes pas seule, et j'espère que partout on va rejoindre les endroits, les points précis en France où les data centers se construisent. Je vais juste revenir très rapidement juste sur un papier d'une chercheuse, Anna Valvidia, qui parle de la chaîne de valeur internationale. Donc peut-être pour déconstruire cette idée des data centers made in France, l'extraction minière, c'est on prend de l'étain en Chine, ensuite du tantal au Kazakhstan ou parfois en Colombie, du tungstène au Brésil, ensuite ils sont tous réceptionner ces matériaux pour faire les fameuses cartes graphiques. Hein. Donc c'est quelque chose dont on a absolument foncièrement besoin. On ne peut pas faire ça aujourd'hui dans l'IA. Donc ensuite, c'est récupéré par une entreprise taïwanaise Semiconductor Manufacturing, qui a aujourd'hui le quasi-monopole. Donc on dépend d'eux littéralement pour fabriquer ces cartes graphiques. Et ensuite, elles sont conçues par l'entreprise américaine qu'on connaît souvent, qui s'appelle Nvidia. Et elle a un quasi-monopole avec plus de 85% des parts de marché. Donc il ne faut pas oublier encore une fois que, pour moi, ce n'est pas dû au contraire, en fait. Créer des data centers en France ne va pas nous permettre d'être plus souverains, il va nous rendre dépendants de tous ces pays dont j'ai cité. Et une dernière information, c'est aussi qu'une fois que ces cartes graphiques vont avoir une durée de vie de 5 ans, après il va falloir les démanteler, entre guillemets, et on ne peut recycler que 22% des matériaux. Et là, on imagine qu'il va y avoir plus de 5 millions de kilos de déchets qui vont être de déchets électroniques qu'on va se retrouver avec ces data centers-là. Qui les fait ? Aujourd'hui, qui les fait ? Eh bien, ça va être, on va les renvoyer ensuite ces cartes graphiques à l'autre bout du monde, dans des pays du Sud, avec aucune norme. Et donc, on va avoir des cancers et des maladies extrêmement graves qui vont se développer dans d'autres pays à cause de nos data centers en France. Toutes ces informations que vous pouvez retrouver dans un livre aussi de Louvel Green qui vient de sortir sur l'IA. Donc, c'est peut-être rappeler en fait toute la chaîne de valeur et se dire qu'il y a l'avant, il y a l'après, il n'y a pas juste le moment où le data center existe.
2: Et néanmoins, quand on écoute Loris qui nous a écrit sur l'application France Inter au 01 45 24 7000, il est dans votre camp, hein, Nicolas Bouzou, vous n'êtes pas seul,
1: ben
2: vous ne jouez pas seul à l'extérieur. Loris nous dit, même si la France ne construit rien, les Français continueront à utiliser l'intelligence artificielle en masse, nous serons juste dépendants des GAFAM. Les GAFAM, vous savez, c'est donc Google, Amazon, etc. Est-ce que c'est ça le jeu, finalement, de rester dans la course à tout prix, Nicolas Bouzou, sinon on va devenir une colonie numérique des États-Unis ?
1: Alors on est déjà en partie, en réalité. Et c'est ça, véritablement, le sujet. Le sujet, c'est de se dire, au fond, toutes ces innovations technologiques, de toute façon, on les aura. Alors, on peut bien sûr dire qu'il ne faudrait pas que ce soit le cas, que le monde aurait dû évoluer différemment, etc. Mais vous n'empêcherez pas les Chinois et les Américains de s'intéresser à l'intelligence artificielle. Et moi aussi, d'ailleurs, je m'y intéresse, parce que, comme je vous dis, je pense que par rapport à des défis qui sont des défis colossaux, ça peut considérablement nous aider et ça peut rendre les années qui viennent absolument fascinantes et extraordinaires. Donc, je ne suis pas en train de vous faire un truc, hein, j'assume complètement ma position, hein. Je vous dis, moi aussi, je suis super technophile
2: en fait,
1: et je trouve
2: vous
1: ça
2: dites
1: génial.
2: Carrément,
1: hein. Donc,
2: ça peut se sauver le problème du réchauffement climatique.
1: Oui, complètement. Mais je reviens juste sur ce qu'a dit Camille Etienne, qui est très important, sur la question, en effet, de la chaîne de valeur. Mais je suis mille fois d'accord avec vous. C'est la raison pour laquelle je soutiens, par exemple, le Rocketical Act de la Commission européenne, qui consiste à dire il faut qu'on regarde, nous, en Europe, où est-ce qu'on a des métaux rares, où est-ce qu'on a des terres rares, pour qu'on puisse s'approvisionner et le faire avec nos normes, non pas en délocalisant la pollution, en délocalisant les émissions carbone, en délocalisant les maladies, mais en essayant de le faire nous-mêmes le mieux possible.
0: L'extraction minière a des impacts dévastateurs, et
1: tout
0: même localement.
1: Tout dépend de la façon dont on le fait.
0: Même, je ne crois pas qu'il y ait une bonne manière de faire aujourd'hui des mines.
1: Je suis entièrement en désaccord avec vous.
2: Ça sera peut-être un autre débat. En attendant, les auditeurs nous attendent au standard. Claude voudrait vous poser une question, Nicolas Bouzou, justement. Il demande si ça va créer de l'emploi. Bonjour Claude, merci d'avoir appelé le standard.
9: Oui,
2: une
9: bonjour.
2: Question pour Nicolas Bouzou.
9: Je pense que j'ai entendu dire que ça ne créerait pas vraiment beaucoup d'emplois, ces data centers, en France. Est-ce que les informations contenues là-dedans ne seront pas réservées aux Français, c'est-à-dire que tout le monde entier pourra venir les pomper? Qu'est-ce qu'ils vont faire chez nous? Ils vont nous bouffer notre électricité nucléaire, qui est une des moins chères du monde, et nous pomper de l'eau qui devient une denrée rare. Moi, j'ai un exemple avec une usine qui s'est installée dans les Vosges il y a déjà un bon nombre d'années, Norseskog, une Norvégienne, qui est venue faire une papeterie. Quel intérêt des Norvégiens qui ont de l'eau en quantité, de l'électricité hydraulique en quantité, ont eu à venir s'installer en France pour vendre du papier journal? Apparemment, il n'y avait guère que les salaires.
2: Donc, merci là, Claude. Nicolas Bouzou.
1: Il y a beaucoup de questions dans l'intervention de Claude. Sur la question de l'emploi, un data center en tant que tel, vous avez très peu de gens qui travaillent dedans, en fait. C'est une infrastructure qui est très automatisée. Donc, il y a beaucoup d'emplois pour le construire. Là, en effet, l'impact sur un territoire, il est très important. Mais le sujet n'est pas un sujet d'emploi, c'est un sujet de souveraineté, en réalité. C'est-à-dire cette infrastructure de l'intelligence artificielle, cette infrastructure, au fond, de ce qui fait l'économie du XXIe siècle, est-ce qu'on se dit, nous, on n'en veut pas parce qu'on n'aime pas, parce que ça prend de la place, parce que c'est pas beau, etc. Et donc, on met tout à l'extérieur? Dans ce cas, nous aurons une nouvelle dépendance. Moi, des dépendances par rapport à l'étranger, je trouve qu'on en a déjà beaucoup trop.
0: Mais ça nous rend dépendants, monsieur.
1: On l'aura.
0: Mais ça nous rend
1: qu'on n'aura même pas l'infrastructure.
0: Pour les construire, nous sommes dépendants.
1: Non, mais bien sûr, mais ce qui nous rend dépendants, c'est le fait que ces grandes entreprises, les GAFA dont on parlait, on ne les a pas en Europe. Alors ça, mille fois oui, ça fait 20 ans que je milite pour ça. Donc oui, c'est ça, je suis entièrement d'accord avec ça. Mais ce n'est pas en disant... on les a pas, et donc toute l'infrastructure, on la met à l'étranger, que ça va nous aider. Hein.
0: Sur les emplois, peut-être pour revenir sur ce sujet très rapidement, on rappelle aussi qu'on n'est pas condamné à un tout IA. On peut décider, nous, d'avoir une souveraineté française, et justement de résister à ça, et de se dire qu'on a envie de garder nos artistes, on a envie de garder nos graphiques,
1: on va les garder, hein.
0: Tous ces emplois qui sont aujourd'hui menacés par l'intelligence artificielle.
1: Ah non, les artistes, ça va exploser ces prochaines années. Hein. Non, ça, n'ayez aucune inquiétude là-dessus. Hein.
2: Alors, ce qui est intéressant, c'est que les auditeurs vous rejoignent, Camille Etienne. Pardon, Nicolas Bouzou, effectivement.
1: Je ne sais pas pourquoi, mais ma surprise est tout à fait modérée.
2: Quelques décroissants au micro de France Inter qui disent « Pour moi, l'IA et les data centers, c'est le dernier clou enfoncé dans le cercueil de l'humanité. C'est l'innovation de trop. » Alors, est-ce qu'il faut forcément opposer, finalement, le climat et le progrès numérique? Par exemple, je vous donne un exemple. Elon Musk, il a eu une idée, les data centers, il faut les envoyer dans l'espace. Hein, là, c'est silencieux, il n'y a pas de riverains à convaincre. On imagine déjà que vous allez nous dire que bientôt, eh bien, après avoir pollué la Terre, on va polluer l'espace.
0: C'est déjà le cas.
2: C'est déjà le cas. Mais donc, c'est cette question qu'on va se poser dans la prochaine partie de cette émission. Les écolos sont-ils contre le progrès? On en débat avec vous, 01 45 24 7000. Et on sera aussi en ligne avec le Elon Musk français. Oui, il existe. Il s'appelle Aymeric Lhomme et lui aussi, il veut envoyer des data centers en orbite. Science-fiction ou solution d'avenir? Écrivez-nous. Est-ce qu'on ne vit pas dans une insanité virtuelle? Je vous laisse y réfléchir. Justement, tiens, en écoutant Jamiroquai, hein, pardon pour le jeu de mots, Virtual Insanity, c'est pour vous. 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

0: Vous écoutez France Inter, il est midi 31, on écoutait Jamiroquai, on continue à débattre des data centers, Eldorado ou cauchemar écologique. Peut-on construire la souveraineté numérique sans sacrifier le climat? Et Fabienne est très énervée. Elle nous dit qu'est-ce que l'intelligence artificielle, donc les data centers, apporte à l'humanité. On a demandé aussi des auditeurs qui étaient pour l'intelligence artificielle. On m'a répondu, il n'y en a pas, Nicolas Bouzou. Là, il faut y aller. Hein. Remettez-nous un coup sur le rôle essentiel des data centers, justement.
1: Moi, je fais ce que je peux. Hein.
0: Dans cette course à l'intelligence artificielle, parce que vous êtes à peu près seul.
1: Soit je suis très mauvais dans mes explications, soit peut-être certains de vos auditeurs ont des préjugés. Comme je suis très prétentieux, je pense que ça n'est pas uniquement de ma faute.
2: Non, ça montre que c'est quand même une question qui inquiète largement les Français, et à juste titre. Et donc peut-être se dire que ça doit être une question démocratique. Pour moi, c'est vraiment, est-ce que oui ou non, on décide de prendre cette voie? Parce qu'une fois qu'on la prend, la voie de Tullia, on se condamne aussi. On se condamne à imaginer juste très concrètement une situation. Là, on arrive sur un territoire, il y a des sécheresses qui arrivent, il y a un coup de canicule. On a besoin d'eau pour refroidir aujourd'hui en partie ces data centers. Imaginez qu'on construit partout sur le territoire et qu'on devient de plus en plus dépendant. Notre pays, nos systèmes financiers deviennent dépendants de ces data centers et de l'IA qui en découle. Imaginez donc qu'à un moment donné, on a une quantité d'eau limitée et qu'on doit décider qu'est-ce qu'on fait. Est-ce qu'on donne à l'agriculteur qui est là ou est-ce qu'on coupe d'un coup tout notre système financier qui dépend de ça? Vous vous doutez bien que ça va être difficile d'aller du côté de la dépopulation.
0: Robert, et donc. Non. Et néanmoins, Robert, l'auditeur qui nous écrit au 01 45 24 7000 pointe un peu votre hypocrisie. Il dit, Madame Camille Etienne est très présente sur les réseaux sociaux et sur YouTube. Comment peut-elle être opposée au data center? Voilà la question de l'auditeur.
2: Alors, il faut savoir que je comprends totalement ça. Moi, je fais comme au judo. J'habite dans le monde, donc j'essaie d'utiliser ses imperfections et comment il est, et prendre cette force et la retourner aussi contre ce qui me semble injuste. D'autres pourraient faire d'autres choix. Je pourrais décider d'aller me couper complètement. Et certains font ce choix-là que je respecte tout à fait. Il faut savoir aujourd'hui que une recherche Google, par exemple, consomme beaucoup d'énergie, d'eau, etc. C'est tout à fait vrai. Il a tout à fait raison de le pointer. Par contre, quand on parle d'intelligence artificielle, mais c'est stratosphériquement plus important. Parce qu'en fait, pourquoi? Parce que c'est l'IA générative. Et donc, qu'est-ce que ça veut dire? Ça veut dire qu'on va avoir besoin de plein de calculs en amont pour développer des nouvelles IA plus performantes. Et ensuite, certains vont vouloir avoir des modèles encore plus performants. Donc en fait, c'est sans commune mesure par rapport déjà à l'Internet qu'on a aujourd'hui et qui, il a tout à fait raison de le rappeler, est déjà en soi très polluant. Donc c'est pour ça que je dis, en fait, il n'est pas trop tard pour faire une pause et se décider qu'est-ce qu'on veut démocratiquement. Est-ce que oui ou non, on pense que ça va apporter à l'humanité ou est-ce qu'on pense que ça va la sceller dans un destin mortifère?
1: L'argument du judo que vous prenez pour justifier l'utilisation des réseaux sociaux est excellent et c'est très exactement celui que j'utilise pour l'intelligence artificielle, en réalité. Parce que l'intelligence artificielle va nous permettre d'aller beaucoup plus loin sur le plan scientifique, sur le plan de la physique. Ça va nous permettre de craquer des problèmes fondamentaux aujourd'hui qui nous empêchent d'inventer des matériaux qui sont plus légers, d'inventer des bâtiments, des conceptions de bâtiments qui sont plus durables.
2: Mais est-ce que vous pensez qu'on pourrait limiter ça, l'usage de l'intelligence artificielle, à ces quelques domaines dans lesquels c'est
1: entre nos mains?
2: Et que, par exemple, ouais, plutôt que de devoir utiliser ça pour générer des images de chats ou pour savoir
1: qu'est-ce qu'on a
2: est-ce qu'en réalité, on pourrait pas limiter ça?
1: Si, complètement. Je vous donne un exemple, puisqu'on parlait des réseaux sociaux. Moi, je suis très favorable. Je suis un libéral, mais je soutiens le fait qu'on interdise l'utilisation des réseaux sociaux au moins de 15 ans, parce que ça détruit l'environnement et le cerveau. Je trouve que ça fait beaucoup. Donc, je suis tout à fait favorable à ce que l'on ait certaines restrictions sur les usages.
0: Allez, les auditeurs ont des questions à vous poser. 01 45 24 7000. Brigitte vous attend au standard. Bonjour Brigitte. Vous voulez donc dépasser la polémique, si j'ai bien compris, Brigitte?
3: Oui, bonjour. Merci de ce débat et de cet échange. Je suis plutôt, je vais le dire, du bord de Monsieur Bouzou. Hein, désolée pour Madame Etienne, même si j'ai une vraie conscience écologique au quotidien dans l'usage de toutes les ressources de cette planète. Je voulais juste dire qu'au lieu d'opposer des débats entre pourquoi des data centers et ne pas en créer à cause des problèmes d'eau, il faudrait se rendre compte que ce n'est pas que les data centers qui créent notre dépendance. Aujourd'hui, nous sommes déjà dépendants pour tout ce qui est fabrication de voitures, d'électroménager et autres. Et donc, d'avoir des cartes imprimées qui viennent d'autres pays, pourquoi pas. Mais en tout cas, pour moi, j'estime que le fait d'avoir des data centers en France, c'est une aubaine pour notre nation, pour notre souveraineté nationale. De toute façon, ce progrès, il avancera. Mais il n'est pas opposable non plus à uniquement des normes écologiques. Les deux peuvent se combiner. Et c'est ce que je trouve dommage dans ce débat, c'est qu'on voit un affrontement l'affrontement entre deux personnes et les arguments, alors que pour moi, on peut se retrouver avec des arguments qui tiennent compte et de l'intérêt sociologique d'avoir des data centers, parce que de toute façon, l'IA, on avancera, on continuera de l'utiliser, et peut-être qu'il faut donner des règles d'usage. Et puis, à côté de ça, ça n'interdit pas, et il se trouve que j'ai travaillé dans une société qui avait un gros data center, et ça n'a jamais fait autant de polémiques que ce que j'entends là. Ils ont développé des sociétés, des mécanismes pour refroidir, etc.
0: Entendu, voilà. Brigitte.
3: Je pense que élevons le débat. Voilà, merci.
0: Alors, élevez le débat, Nicolas Bouzon, on vous le demande, non, mais... là, l'auditrice vous le demande.
1: En fait, les technologies, elles progressent tout le temps. Donc, on a aujourd'hui, on a les technologies dont on dispose en matière de data center, mais ce ne sera plus les mêmes dans 10 ans, ce ne sera plus les mêmes dans 20 ans. Et si nous décidons de faire porter un effort massif sur les questions écologiques, sur la sobriété énergétique des data centers, sur le fait qu'on réutilise la chaleur, sur le fait qu'on économise l'eau, mais ça va être absolument fantastique. Et si on utilise l'intelligence artificielle pour ça, vous allez voir que nous allons accélérer la lutte contre le réchauffement climatique. D'ailleurs, je vous fais un pari, nous allons y arriver. Parce que jamais aucun problème dans le monde n'a été autant pris à bras le corps que la question du question du réchauffement climatique. Donc nous allons y arriver.
0: On va y arriver. Jusqu'où va aller ce progrès ? On est en ligne avec celui qu'on a appelé le Elon Musk français. Bonjour Eric Lhomme, PDG d'Alatir, start-up française fondée en 2023. Vous avez donc cette idée qui rejoint le gourou de la tech Elon Musk, c'est-à-dire envoyer ses data centers, les construire dans l'espace, c'est-à-dire les envoyer en orbite. Camille Etienne vous écoute, militante écologiste. Elle était assez sceptique. Eric Lhomme, est-ce que vous pouvez essayer de la convaincre que c'est bien finalement de les envoyer dans l'espace ?
4: Oui, bonjour. Merci de me recevoir. Donc effectivement, nous développons des data centers en orbite, comme le font actuellement les Américains et les Chinois. Donc nous, ce sont de très grandes infrastructures qui sont assemblées robotiquement et maintenues robotiquement en orbite. Alors, en visant un premier data center de plusieurs mégawatts en 2030.
0: Camille Etienne, est-ce que vous avez une question, justement ? Est-ce que ça vous interroge, ce projet ?
2: Déjà, je pense que ça dit quelque chose ontologiquement, nous, philosophiquement, en tant que société, qu'en fait, on n'en a pas déjà assez de polluer notre Terre et qu'on a besoin d'aller polluer carrément l'espace. Je trouve que c'est, pour être très honnête, une honte. Moi, j'ai honte de notre espèce humaine d'être capable d'aller jusque-là. Mais au-delà de ça, ça règle en rien le problème, le problème des ressources. En fait. C'est-à-dire que vous n'allez pas pour autant trouver des métaux rares que vous allez utiliser, des métaux rares de la Lune et de Mars, ou alors peut-être, c'est votre projet, Brica, j'adore en parler avec vous, mais il me semble bien qu'on reste quand même dépendant de matériaux terrestres et ça n'enlève en rien toute la pollution dont on a besoin pour leur extraction.
0: Émeric Lhomme, alors, c'est science-fiction ou c'est très sérieux ce projet ?
4: Non, c'est très sérieux et effectivement, le premier enjeu et l'objectif principal, c'est de limiter l'impact sur la planète, sur la Terre. En l'occurrence, l'enjeu essentiel, c'est d'aller utiliser l'énergie solaire directement dans l'espace. Donc, ça nous permet d'avoir de l'énergie solaire quasiment illimitée et en continu. Donc, c'est limiter la production énergétique qui sera nécessaire sur Terre.
2: Et pour les envoyer, excusez-moi, j'ai une question peut-être comment vous allez gérer les potentiels débris qui arrivent et dont c'est difficile de prévoir ensuite la chute. Et la deuxième chose, c'est que pour envoyer, de ce que je connais, mais vous connaissez mieux le sujet que moi, pour envoyer quelque chose dans l'espace, c'est extrêmement énergivore. Donc ça va peut-être déplacer le problème en réalité. Ça va avoir besoin d'énormément d'énergie, donc peut-être être encore plus dépendant des énergies fossiles pour envoyer ce data center dans l'espace.
4: Non, mais vous avez tout à fait raison. On partage complètement cette vision qu'il ne faut pas déplacer le problème, c'est-à-dire résoudre un problème, celui de la production énergétique sur Terre, de la consommation d'eau dont vous avez parlé pour les data centers terrestres, l'occupation des sols, etc., pour créer un nouveau problème dans l'espace. Et c'est pour ça nous, on a une autre façon de le faire que la solution proposée notamment par SpaceX, entre autres start-up américaines qui proposent de mettre des data centers en orbite. On propose pas des constellations de centaines de milliers de satellites qui nécessitent énormément de déploiements et effectivement avec des durées de vie très courtes où les satellites sont désorbités, rentrent dans l'atmosphère, brûlent dans l'atmosphère tous les 3-4 ans. Donc là, on propose un espace beaucoup plus durable où on assemble ces très grandes infrastructures en orbite directement. On a besoin de cette taille pour avoir la densité de puissance d'un data center. Et ensuite, les robots restent en orbite et on renvoie, nous, typiquement, uniquement les puces que l'on va remplacer sur l'infrastructure tous les 3 ans. Et ça nous permet d'avoir des infrastructures avec des durées de vie de 15 ans ou plus. Donc on veut vraiment passer dans l'espace durable, à la fois pour la pollution orbitale, mais la pollution atmosphérique liée au lancement et au retour des satellites. On veut vraiment passer d'un espace jetable à un espace durable.
0: Jetable à durable. Émeric Lhomme, merci. Nicolas Bouzou, je vous voyais assez émerveillé de tout ce progrès qui arrive. Est-ce que vous avez l'impression que ça c'est l'avant, ça c'est le futur, c'est-à-dire qu'on y va vers ce progrès?
1: Ce sujet-là en particulier, je ne le connais pas, je ne m'exprime pas sur des sujets que je ne maîtrise pas. Mais ce que je sais, en revanche, qui va répondre à votre question, c'est que la question... notamment de l'exploration spatiale, oui, je la trouve absolument extraordinaire. C'est la grande aventure humaine qui consiste à essayer d'aller toujours plus loin, à aller voir toujours plus loin. Moi, je considère qu'on est des terriens, mais qu'on est aussi des humains, et que la grandeur de l'humain, c'est de s'arracher à ses origines. Je vais dire quelque chose qui va faire bondir Camille Etienne. La grandeur de l'humain, c'est de s'arracher à sa nature et d'aller toujours plus loin, toujours découvrir de nouveaux horizons.
2: Et moi, je Jean-Louis d'y revenir.
0: Et d'y revenir.
1: C'est
0: Jean-Louis
1: pour ça que je disais que ça allait vous faire bondir.
0: Nicolas Bouzou, il dit, moi, j'en peux plus de l'idéologie des écolos qui fait mal à notre cher et vieux pays. On va prendre une dernière auditrice en ligne. Il s'agit de Pauline, conseillère municipale à Ivry. Un data center va être installé à Vitry. Et elle voudrait des conseils, Camille Etienne, justement, des conseils pour commencer cette lutte. Je vous laisse écouter Pauline. Bonjour Pauline.
5: Oui, bonjour. Alors, je voulais faire part du dernier conseil municipal où il a été voté l'aménagement de la voirie pour permettre l'installation d'un méga data center à la place d'un ancien dépôt pétrolier.
0: Camille Etienne vous écoute, posez-lui des questions justement pour savoir comment s'organiser.
5: Alors, mais sinon, pour planter le décor, donc c'est à proximité d'habitation, dans une zone où il y a déjà un projet d'incinérateur. Et en fait, ceci a été voté avant même d'avoir informé la population. Aucune concertation a commencé. Alors, est-ce que la municipalité ou l'entrepreneur qui quand même est appelé opérateur à artificialisation négative, donc les habitants vraiment ont peur d'être mis sur le fait accompli. Donc,
2: je suis désolée pour vous, Pauline. J'ai une question extrêmement simple en fait pour toutes celles et ceux qui nous écoutent. Regardez, tapez juste, justement sur internet, data center bruit. Marquez ensuite data center pollution de l'eau. Regardez là où les data centers sont déjà présents, ce qui pour moi est la chose la plus concrète. Regardez le bruit sourd que ça crée dans les populations très proches de vous. On a l'impression d'avoir une espèce d'acouphène constant. Regardez les jarres d'eau qui sortent du robinet et qui sont de l'eau complètement noire et polluée. Regardez qu'est-ce que ça crée concrètement sur un territoire. Si vous ne voulez pas de ça, alors rejoignez toutes celles et ceux qui aujourd'hui font tout pour qu'au moins on ait le droit de pouvoir se poser la question, qu'on ait une pause et qu'on décide démocratiquement. Il y a par exemple un collectif qui s'appelle Le nuage était sous nos pieds. Il y a aussi un livre, il faut s'informer, que je viens de finir, qui est très très beau, de Lou Valgrin sur ce sujet de l'IA. Informez-vous, informons-nous, résistons ensemble, nous ne sommes pas condamnés au tout IA.
0: On n'est pas condamnés, et néanmoins, Nicolas, un mot pour le progrès,
1: un mot pour réagir à ça. S'il y a des data centers en France qui crachent de l'eau noire, moi je vais manifester avec vous. Je ne crois pas qu'il y en ait, honnêtement. Mais s'il y en a, vous m'invitez. Mais il n'y en aura pas.
0: Bon, on a bien compris qu'en tout cas cette question fait réagir et qu'elle est prête de diviser partout en France. On espère que ça vous a aidé, ce débat, finalement, à vous faire une idée sur l'implantation des data centers, mais aussi le progrès, l'écologie, urgence climatique, souveraineté numérique. Le débat de midi, c'est terminé pour aujourd'hui. Évidemment, on revient demain. Merci à mon équipe, Manon Rutin, Caroline Prota, nos stagiaires Lisa Van Hersel et Emma Benem, à la réalisation Céline Hila, à la programmation musicale Valentine Chedebois et à la technique aujourd'hui. Aujourd'hui, c'était Anne-Laure Cochet et Sybille Clamins. Et demain, on va se poser une question. Est-ce qu'il faut des immigrés pour faire tourner la France? Par exemple, dans les cuisines, sur les chantiers, dans les hôpitaux. Qui est vraiment là? Les Français ont-ils encore envie de faire la plonge? On en débattra demain et vous pouvez nous écrire au 01 45 24 7000. Il est midi 45, c'est l'heure de retrouver le jeu des 1000 euros avec Nicolas Stoufflet qui est à la montagne, une émission qui a déjà été diffusée en septembre 2025.
6: Chers amis, bonjour.
7: Bonjour.
6: C'est le spécial jeune dans le Haut-Jura aux Rousses. Une commune limitrophe de la Suisse, Les Rousses, c'est notamment une station de sport d'hiver, et en particulier de ski nordique, ski de fond, raquettes, luges, traîneaux. Un domaine qui en fait recouvre plusieurs communes. Il y a Les Rousses, mais aussi La Moura, Prémanon et Bois d'Amont, à des altitudes qui vont de 1120 mètres à 1680 mètres. Et ce sont aussi des espaces fabuleux pour les activités de plein air, encore à cette saison, bien sûr, en septembre. Randonnée, VTT, golf, activités sur le lac des Rousses aussi, avec une base nautique au milieu des sommets, des forêts et des tourbières. Et puis il y a les visites, celle du Fort des Rousses où on affine le comté. D'ailleurs, vous pouvez aller voir sur le compte Instagram Le Jeu des 1000 euros. Vous pouvez d'ailleurs vous abonner à ce compte Le Jeu des 1000 euros. Vous verrez quelques meules de comté en plein affinage. À visiter aussi le musée de la Boisselerie. Il se trouve à Bois d'Amont, dans une ancienne scierie. Musée associatif qui retrace l'histoire des boisseliers, artisans spécialisés dans la fabrication de ces objets en bois divers, tels que les boîtes à fromage, les coffrets d'horloges comtoises, les tavaillons aussi qui protègent les façades sud des maisons et même des skis. Voilà les multiples activités possibles ici. Mais on peut aussi venir pour ne rien faire, se reposer et se couper de la vie citadine. Bienvenue aux candidats sélectionnés pour le spécial jeune de ce mercredi, Héloïse Gray et Valentin Fay. Bonjour Héloïse.
7: Bonjour Nicolas.
6: Tu es en terminale, oui. Tu habites Échenevée, c'est dans le pays de Gex, dans le département voisin de l'Ain. Et Louise, tu adores les arts en général, qu'est-ce que tu préfères ?
7: J'aime bien la littérature et également le théâtre, aussi bien en faire mais aussi en voir. Et parfois j'écris un peu.
6: Ah, tu as écrit des pièces déjà ?
7: Oui, enfin des petites pièces, pour mes cousins l'été.
6: Ah oui, voilà. Et donc vous jouez entre cousins et cousines,
7: oui,
6: l'été ?
7: Absolument.
6: Ça c'est une activité sympathique, ouais, effectivement, vous vous retrouvez une partie de la famille alors. Alors qui dirige un peu la troupe de comédiens ?
7: Moi je suis réalisatrice, voilà.
6: Metteuse en scène,
7: mais
6: quoi.
7: Mais j'ai des cousines qui sont spécialisées dans les costumes, dans le maquillage, dans les décors.
6: Ah, tout le monde
7: tout
6: travaille.
7: Tout le monde a sa tâche.
6: Ah c'est beau ça. Et à la fin de l'été, à la fin des vacances, on propose la représentation
7: c'est
6: à la
7: ça.
6: Famille.
7: Oui, d'accord. Absolument.
6: Et puis tu aimes bien écouter la radio aussi ?
7: Oui, beaucoup.
6: Europe 1, RTL, Énergie.
7: France Inter.
6: Ah, merci beaucoup. C'est parfait. Ma directrice va être contente. Héloïse, tu joues avec Valentin Fay. Bonjour Valentin.
8: Bonjour Nicolas.
6: Toi, tu es au collège, hein, alors que Héloïse est au lycée. Valentin, tu habites d'Yvonne-les-Bains, c'est dans l'Ain aussi ?
8: Oui.
6: Je veux tout savoir de toi en 45 secondes. Top départ.
8: J'adore la lecture, les jeux vidéo et je suis au collège Marcel Antonioz en 5e.
6: Mais les jeux vidéo, on s'arrête sur ce thème-là. Est-ce que tu as des conseils à nous donner ?
8: Non, pas vraiment. D'accord. Chacun a son style de jeu vidéo.
6: Oh là là, tu es très diplomate, très prudent, Valentin. Mais toi, qu'est-ce que tu préfères ?
8: Moi, j'adore les jeux solo où on joue très rapidement.
6: Par exemple ?
8: Par exemple, Hades et Overwatch. Des fois, je joue avec les copains.
6: Ah, quand même, tu partages ça, oui. Et quelles sont tes matières préférées, Valentin, en classe ?
8: J'adore les maths et l'anglais.
6: Et toi, Héloïse, les points forts ?
7: Moi, j'aime beaucoup la géopo. J'ai l'aspect AGGSP au lycée.
6: Géopolitique ?
7: Oui, géopolitique,
6: ah oui,
7: pardon.
6: D'accord, c'est ça. Oui, absolument. C'est bien ce que j'avais compris. Héloïse Gray, Valentin Fay, le spécial jeune sur France Inter, depuis Les Rousses, dans le Jura. Première question bleue tirée au sort, comme toutes les autres. Une question de Marie-Paul Béglin, qui habite Orange, dans le Vaucluse. Quelle est cette roche très dure que les hommes préhistoriques taillaient pour se fabriquer des armes et des outils ?
8: Du silex ?
6: Tu as raison, Valentin. Du silex.
8: Bravo. Je suis très fort, Michel.
6: Autre question bleue. Liouen Robic et Laouen Rouleau, qui habitent Rostronin, dans le département des Côtes-d'Armor. Quelle est cette métropole, cette grande ville, qui néanmoins n'est pas la capitale officielle de son pays ? Quelle est cette grande ville qui est la seule au monde à s'étendre sur deux continents ?
7: Istanbul ? Ah non, c'est pas une Turquie. C'est pas... Istanbul ?
6: Oui, c'est Istanbul. Oui, absolument. Tu as tout à fait raison, Héloïse, c'est Istanbul. Qui n'est pas la capitale de la Turquie. Puisque c'est Ankara, en effet, comme tu le dis. Mais Istanbul est la plus grande ville, la plus peuplée de ce pays, la Turquie. Et elle se trouve donc à cheval sur deux continents. Bien sûr, l'Europe et l'Asie, deux parties séparées par le détroit du Bosphore. Istanbul, bonne réponse. Troisième question bleue de Monique Gunot.

0: chien et loup.
1: Dites donc, vous répondez vite, hein. L'émission va être trop courte à ce rythme-là. Entre chien et loup, bonne réponse. Une expression comportant les noms de deux animaux désignant la tombée du jour entre chien et loup. Qu'est-ce que tu racontes, Valentin ? Qu'est-ce que tu dis à Héloïse ?
2: M'expliquer ce que voulait dire en fait cette expression.
1: Oui, ah ben, très bien. Mais tu le savais peut-être déjà, Héloïse.
2: Oui, mais alors apparemment, c'est le moment où on ne peut plus distinguer le chien du loup. Moi, oui. Je ne savais pas.
1: Ah oui, c'est ça. C'est l'origine, en tout cas, de cette expression, vraisemblablement. La tombée du jour, c'est vrai. Il ne fait pas encore tout à fait nuit, mais il ne fait plus vraiment jour. La question blanche de Géraldine Guédon, maintenant. Il se trouve que Géraldine habite Bucilon, en Suisse. Sur une montre... Ah bah oui, bien sûr. En Suisse, on pose toujours des questions sur l'horlogerie. Sur une montre ou une horloge, donc la question, nous y venons, comment se nomme l'aiguille qui indique les secondes ?
2: La trotteuse.
1: C'est la trotteuse, oui, la trotteuse. Et la question rouge de Rose Brizet, qui habite Saint-Brévin-les-Pins, en Loire-Atlantique. Quel personnage de la mythologie grecque donne son nom, d'après la légende, à un phénomène sonore ? Question un peu plus difficile, c'est une question rouge, c'est normal. Quel est ce personnage de la mythologie grecque qui donne son nom, d'après la légende, à un phénomène sonore ?
0: Larsen.
1: Ce n'est pas Larsen. Il faut que ce soit un personnage de la mythologie grecque.
2: C'est un dieu ?
1: C'était plutôt une nymphe. Voilà, une nymphe des montagnes. Pour être plus précis.
2: Un phénomène sonore ?
1: Oui, un phénomène sonore, oui. Phénomène acoustique. Nous sommes arrivés au bout des 30 secondes, mais je vous repose la question, car voici la deuxième partie du jeu sur France Inter. Question de Rose Brizet de Saint-Brévin-les-Pins en Loire-Atlantique. Donc, attention, 15 secondes, une seule réponse. Quel personnage de la mythologie grecque donne son nom, d'après la légende, à un phénomène acoustique, un phénomène sonore ? Top départ. C'était une nymphe des montagnes.
2: On ne sait pas trop, on va dire un cri.
1: Vous avez dit le cri. Non, ce n'est pas, hélas, la bonne réponse. Peut-être qu'un jeune ou une jeune candidate, spectatrice, voudrait me donner la réponse. Est-ce que tu veux bien t'approcher ? Bonjour.
3: Bonjour.
1: Quel est ton prénom ?
3: Olivia.
1: Quelle est ta réponse, Olivia ?
3: L'écho.
1: L'écho ?
3: Oui.
1: Oui ?
3: Je crois.
1: Tu crois ?
3: Oui.
1: Oui.
3: Oui.
1: Écho ?
3: Oui.
1: Oui, bonne réponse, en effet. Le personnage, c'était Écho, en effet. Nymphe des montagnes, qui fut condamnée à ne plus pouvoir parler, sauf pour répéter les derniers mots entendus. Et donc, le mot Écho vient de là. Question qui rapporte à Rose Brizet à Saint-Brévin-les-Pins, 45 euros. Et à Olivia, un magnifique t-shirt France Inter. Héloïse Gray, Valentin Faye, 5 questions avec une bonne réponse, une seule erreur. Autrement dit, vous pourrez peut-être, en passant par le repêchage, tenter de répondre juste à la question.
3: Banco.
1: Oui, d'accord, le banco. Si vous trouvez le nom de cette...

0: cette chanteuse, c'est
1: Edith Piaf.
0: Lynn Renaud. Attends, attends, je fais les propositions. Tu as vraiment envie de répondre très vite. Je me dois de faire trois propositions. Cette chanteuse est-elle Lynn Renaud, Juliette Gréco ou Edith Piaf?
1: Edith Piaf.
0: Edith Piaf, c'est exact. Non, je ne regrette rien. Et maintenant, le banco spécial Jean.
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0: Merci à Nicolas Paulet de Vannes pour sa question. Banco spécial jeune. La punaise de lit, le pou de tête, la tique et le moustique sont des bestioles qui se nourrissent de sang. Mais une seule de ces petites bêtes n'est pas un insecte. Laquelle? Je rappelle. La punaise de lit, le pou de tête, la tique et le moustique. Quel est l'intrus ou quelle est l'intruse? Une de ces petites bêtes.

0: n'est pas un insecte, laquelle ?
1: Non, pas la punaise de lit, ça c'est bon.
0: Punaise de lit, poux de tête, tic, moustique. Un intrus, qui n'est pas un insecte.
2: On va essayer la tic.
0: Mais vous avez raison d'essayer la tic, parce que c'était l'intruse. La tic qui est arachnide et non pas insecte. Donc arachnide, 4 paires de pattes, c'est le cas de la tic, alors que les insectes, tous les autres étaient des insectes avec 3 paires de pattes. Vous avez gagné le banco ! Voulez-vous continuer avec le ? À vous de voir. Il y a un risque, évidemment, à tenter le super banco. Je vous mets le marché entre les mains, bien clairement. Si vous vous arrêtez là, vous repartez avec 500 euros. Si vous tentez le super banco, vous remettez tout en jeu avec la possibilité de gagner les 1000 euros.
2: Super.
0: Ah bon, d'accord. Super banco. Question super banco, attention, question à 1000 euros de Laurent Buffat de Vérane dans la Loire. Quel nom donne-t-on à une figure géométrique à 5 côtés ?
3: Moi je sais, un pentagone ?
4: Ouais.
3: On attend un petit peu. Je sais pas si on dit un pentagone.
4: Ça.
3: Mais c'est sûr, c'est ça. Ok, on donne 3, 2, 1.
2: Un pentagone.
0: Vous dites un pentagone comme un pantalon ?
2: Ou un oui, pentagone.
0: Ou un pentagone. Oui, c'est la bonne réponse. Figure géométrique à 5 côtés. Nom donné d'ailleurs à un célèbre bâtiment américain qui abrite le quartier général de la Défense. Pentagone. Vous avez gagné les 1000 euros du Super Banco. C'est la récompense aussi d'un super parcours que vous avez fait. Vous repartez en plus avec le Petit Larousse Illustré 2026, un livre d'enquête de Murder Mystery Club, Meurtre au village, publié par Larousse. Il faut résoudre des énigmes. Et avec du comté, un comté affiné naturellement ici au Fort des Rousses. Bonne journée et à demain, si vous le voulez bien.
5: Merci Nicolas Stoufflet, surtout bravo à Héloïse et Valentin. On va se retrouver demain puisqu'on sera toujours au Rousse, dans le Haut-Jurès où il fait bien frais, la canicule revient. Mais heureusement, Nicolas Stoufflet sera là dès demain.
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5: Vous écoutez France Inter et il est tout bientôt 13h, 13h tout pile, et c'est parti pour le 13-14 avec vous, Jérôme Cadet. Bonjour Jérôme.
10: Bonjour à tous et bienvenue au sommaire aujourd'hui. Comment relancer la natalité, les premiers congés de naissance depuis aujourd'hui en France ? Reportage dans un instant près de Tours. En Asie, les pays qui ont longtemps limité les naissances font désormais tout l'inverse. Nouvelle mesure aujourd'hui au Vietnam, nous verrons cela. À suivre encore, la canicule devient un sujet politique. Les Verts voudraient enfin en profiter, ils annoncent une motion de censure. Ce sera aussi à 13h50 le sujet du sel à France d'Éric Fotorino du 1 Hebdo. À partir de 13h30, nous parlons de la santé de nos arbres et de nos forêts après la chaleur. 01 45 24 7000 pour vos témoignages. Et puis la question des assurances. Bonjour Mathilde Dehimy.
11: Bonjour Jérôme.
10: Qui coûte de plus en plus cher aux communes.
11: Oui, quel est le point commun entre Nîmes, Saran, près d'Orléans, ou encore Miam dans le Nord ? Leur contrat d'assurance a explosé d'après l'ONG Reclaim Finance, en lien avec leur vulnérabilité aux risques climatiques.
10: Merci Mathilde Dehimy, vos précisions dans quelques minutes. La Coupe du Monde de football et la démonstration de l'équipe de France hier soir face à la Suède en 16e. 16e de finale, le danseur Benjamin Millepied, conquis par les artistes bleus.
1: Ce sont des joueurs qui maîtrisent leur corps au sol, dans la vitesse et en l'air. Ça se rapproche énormément de la danse. En plus, on parle d'improvisation et d'improvisation du geste.
10: Les Bleus en 8e de finale, samedi face au Paraguay. Nous retracerons la carrière de l'un des cofondateurs du groupe Village People, Victor Willis, qui vient de mourir à l'âge de 74 ans. Les conseils cinéma d'Alexis Demeyer. Nous sommes mercredi. Et puis juste avant 14h, c'est une chanson Clément Doumic du groupe Feu Chatterton. Demande Radiohead.
4: C'est un modèle musical, c'est aussi un modèle de longévité, c'est un modèle aussi de comment un groupe peut continuer à exister en ayant beaucoup de projets parallèles, en continuant à faire des albums qui sont magnifiques, en faisant des tournées. Je trouve ça superbe en fait.
10: Et ce sera avec Frédéric Pommier. Voilà, vous avez le programme. Merci de passer cette heure avec nous.
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10: C'est un phénomène mondial qui touche les pays développés comme ceux émergents. La baisse, voire l'effondrement de la natalité dans plus des deux tiers des 195 pays du monde, le nombre moyen d'enfants par femme est passé sous la barre des 2,1. Alors partout sur la planète, les gouvernements cherchent des solutions. Nous parlerons du Vietnam dans un instant. Mais d'abord cette nouveauté en France, donc aujourd'hui le nouveau congé de naissance. Un ou deux mois pour chaque parent, ensemble ou séparément, rémunéré à 70% du salaire le premier mois, 60% le second. Cela convaincra-t-il les couples ? Reportage avec de jeunes parents à Montlouis-sur-Loire, nous sommes près de Tours. Tristan Barraud.
12: Le petit Harrison dort profondément dans son landau.
13: Le quotidien est imperturbable.
12: Sous les yeux de Maxime et Juliette, parents depuis 2 semaines.
13: Pour ma part, je m'y suis pris vraiment en avance.
12: Pour être là, Maxime a d'abord posé ses 27 jours de congé paternité.
13: À la suite, j'ai pris mes 2 semaines de congé payé. Par la suite, encore, j'ai pris les 2 mois du nouveau congé du gouvernement. Comme ça, je peux rester un maximum auprès de mon enfant et puis de ma compagne, surtout pour l'épauler au quotidien.
12: Sa compagne, Juliette, va prendre son congé de naissance plus tard et va donc reprendre son travail un peu avant lui.
14: Parce que c'est vrai que quand les pères d'avant n'avaient que 3 jours, forcément le lien se faisait, mais peut-être un peu plus sur le long terme. Harrison va pouvoir profiter de son père à 100% pendant 3 mois.
13: Passer plus de temps dans les premiers mois avec lui, qui sont les plus importants pour son développement émotionnel.
12: Une indemnisation jusqu'à 70% de son salaire pour cette technicienne chimiste et ce conducteur de car, c'est plutôt avantageux.
14: Le congé parentalité, pour que ça soit le père ou la mère. Le paiement est dérisoire par rapport à ce qu'on peut avoir avec le congé de naissance. Du coup, c'est un bon compromis.
12: Avec ce dispositif, Emmanuel Macron espère relancer la natalité.
14: On a fait notre enfant pour nous.
13: Oui, exactement. Pas pour la
14: pas
13: France.
14: Pas pour
13: désolé,
14: la France, hein, pas pour le gouvernement. On pense à nous.
12: Manière aussi de repousser la prise en charge d'Harrison par leur nounou.
10: Reportage ici Touraine. Bonjour Marie Mollet.
15: Bonjour.
10: Rédaction internationale de Radio France. Alors, c'est un bouleversement pour beaucoup de pays, cette baisse des naissances, à tel point qu'en Asie du Sud-Est, un pays comme le Vietnam, qui a longtemps limité les naissances, a changé de cap.
15: Oui, avec une nouvelle stratégie nataliste promue par Hanoï, des mesures en série, une nouvelle loi entrée en vigueur ce matin et même un slogan diffusé par le gouvernement vietnamien, aimer son pays, c'est avoir 2 enfants. Ce texte prévoit d'abord l'allongement du congé maternité de 6 à 7 mois à partir du 2e enfant, une prime versée aux femmes qui accouchent avant 35 ans et dans les grandes villes, là où le taux de natalité est le plus faible, une priorité aussi donnée aux familles avec 2 enfants pour les logements sociaux. Surtout, Hanoï avait déjà l'an dernier abrogé sa politique de limitation des naissances, l'interdiction d'avoir plus de 2 enfants par couple, qui était en vigueur depuis les années 60 dans le Nord-Vietnam, une restriction censée réduire la pression sur des ressources alors limitées. Mais entre-temps, le Vietnam s'est enrichi, l'espérance de vie s'est allongée et le taux de natalité a baissé jusqu'à passer sous le seuil de renouvellement de 2,1 depuis 4 ans. Le gouvernement redoute désormais à l'avenir une pénurie de main-d'œuvre et une mise en péril du système de protection sociale. Mais ces mesures suffiront-elles à provoquer un baby-boom vietnamien ? Bien avant le Vietnam, la Chine avait renoncé à sa politique de l'enfant unique et mis en place des incitations financières pour relancer sa natalité. Sans résultat pour l'instant, la Chine reste dotée de l'un des taux de natalité les plus bas au monde, 1 enfant par femme en moyenne.
10: Merci Marie Mollet. Alors parmi les conséquences de cette baisse de la natalité, il y a le vieillissement de la population et à terme le financement des retraites. C'est un sujet en France, ça l'est aussi en Allemagne. Le gouvernement de Friedrich Merz se réunit aujourd'hui en conclave pour prendre des mesures dans ce dossier. Sébastien Baer est à Berlin pour Inter.
16: Le constat est simple et sans appel. L'Allemagne est un pays qui vieillit, plus de retraités, moins d'actifs pour cotiser. L'État devra injecter cette année encore 128 milliards d'euros, soit le quart de son budget pour équilibrer le système. Dans leur rapport, les 13 experts recommandent d'indexer l'âge de départ à la retraite sur l'espérance de vie. Constance Janda, la vice-présidente de la Commission.
17: Si l'espérance de vie continue à augmenter au même rythme, l'âge légal de la retraite sera repoussé de 6 mois tous les 10 ans environ. La réforme portera ses fruits à long terme. Grâce à elle, les jeunes comme les seniors pourront profiter d'une retraite bonne et équitable.
16: À terme, en 2090, la retraite pourrait donc être repoussée à 70 ans. Mais la mesure la plus spectaculaire concerne l'introduction de la capitalisation obligatoire. 2% du salaire brut seront prélevés et investis sur les marchés financiers. De quoi augmenter les pensions et équilibrer le système, promet le chancelier Friedrich Merz.
18: Nous devions réagir. Si nous n'avions rien fait, les cotisations auraient augmenté et les retraites diminué. Nous inversons désormais cette tendance. Dans le futur, nous n'aurons plus besoin de nous disputer année après année au sujet du montant des cotisations.
16: Friedrich Merz et son gouvernement se sont engagés à adopter sans tarder les 33 recommandations de la commission retraite d'ici la fin de l'année, espère le chancelier. Berlin, Sébastien Baer, France Inter.
10: Sujet qui sera en France l'un des enjeux de l'élection présidentielle l'an prochain. On en connaît les dates depuis hier soir. Cette élection aura lieu les 18 avril, premier tour, et 2 mai 2027 pour le second tour. Mais le sujet politique du moment en France, c'est le réchauffement climatique et les vagues de chaleur qui en sont l'un des effets. Le Rassemblement national a présenté hier son plan climatisation quand une partie de la gauche, elle, veut censurer le gouvernement pour, dit-elle, protester contre l'impréparation de la France. La censure portée par les Verts sera aussi soutenue par la France insoumise. Bonjour Claire Flochel.
19: Bonjour.
10: Les Verts qui tentent de tirer profit de ces épisodes de canicule.
19: Oh oui, ce sont eux qui alertent depuis des années sur la multiplication des canicules et les conséquences du réchauffement climatique. Mais malgré cela, les écologistes peinent à imposer leur récit politique. Pire, leur message leur revient aujourd'hui presque comme un reproche. Hier, lors des questions au gouvernement, Cyrielle Chatelain a dénoncé l'impréparation de l'exécutif face aux vagues de chaleur et annoncé le dépôt d'une motion de censure contre le gouvernement. Une initiative immédiatement contestée par le Premier ministre Sébastien Lecornu, qui a défendu l'action du gouvernement et renvoyé les écologistes à leur propre responsabilité politique. Autre point de tension, la climatisation. Longtemps critiquée pour son impact environnemental, elle est désormais présentée par les écologistes comme une solution possible dans certains cas, notamment pour protéger les plus fragiles. Mais ce changement de discours alimente les critiques de ceux qui dénoncent un manque de cohérence, surtout qu'en face, d'autres forces politiques cherchent aussi à occuper le terrain, comme le RN. Les Verts défendent ces derniers jours l'idée d'un congé climatique et leur patronne, Marine Tondelier, a lancé un Tour de France en van électrique pour porter notamment cette proposition sur le terrain. Des initiatives qui visent à incarner leurs solutions, mais qui peinent pour l'instant à s'imposer dans une séquence dominée par les tensions politiques autour de la canicule.
10: Explication Claire Flochel. Sous le feu des critiques, vous le disiez Claire, le Premier ministre Sébastien Lecornu qui présidera demain une nouvelle cellule interministérielle de crise, mais il a choisi de la délocaliser à Marseille. Le monde et la chaleur autour du Portugal d'être touchés. Les régions de Lisbonne et de Setúbal placées demain en alerte rouge. Il fera jusqu'à 44 degrés dans ces régions du Portugal. Et puis à New York, demain et après-demain, jusqu'à 42 degrés ressentis. En France, encore 4 départements en vigilance orange canicule, Alpes-Maritimes, Var et les deux départements Corse. Et puis la question de l'assurance qui se repose pour les collectivités locales. Mathilde Dehimy, comme pour les particuliers, les communes payent de plus en plus cher.
20: Oui, c'est l'ONG Reclaim Finance qui porte les questions de transition écologique et qui sort ce matin une carte des communes les plus exposées aux risques climatiques, croisées avec leurs assurances. Résultat, selon elle, un quart des communes, 9300, sont en difficulté avec des hausses très importantes sur 5 ans de leur contrat multirisque et ça pèse jusqu'à 10% de leur budget. Tom Hauser, auteur de l'étude basée sur des données publiques.
21: Des grandes communes comme Nîmes, avec 130% d'augmentation de ses dépenses d'assurance entre 2020 et 2024, mais aussi des communes plus petites, en Nouvelle-Aquitaine, Vivonne, avec plus de 400% d'augmentation. Donc surtout celles qui sont sujettes au risque de retrait-gonflement des argiles.
20: Risque aussi d'inondation ou de cyclone. France Assureur conteste ces chiffres, rappelle que le risque climatique a changé et qu'il n'y a pas eu de résiliation massive de contrats. La Fédération a mis en place, à la demande de l'État, une cellule pour trouver des solutions aux communes, comme Bray sur Roya qui n'a plus d'assurance. C'est un travail conjoint et d'anticipation, estime le maire de Trèbes dans l'Aude, Éric Ménassy, touché en 2018 par de graves inondations.
22: Nous sommes tous
2: partie prenante de cet aménagement urbain qui va redéfinir les contours de nos paysages, mais aussi qui est important pour le monde de l'assurance, parce que plus vous réduisez la vulnérabilité et plus vous réduisez le risque.
20: L'ONG Reclaim Finance note qu'un tiers des communes étudiées disposent d'un plan de prévention des risques naturels, un chiffre trop faible face aux risques climatiques d'aujourd'hui.
10: Mathilde.

0: de Deuximy. Ce qui augmente aussi en ce 1er juillet, ce sont les prix du gaz, plus 7,4% pour les 10 millions de clients en France. Mais puisque le nombre de clients ne cesse de diminuer en raison du passage à l'électrique, à l'avenir, pour ceux qui vont continuer au gaz, les prix vont encore grimper, Claire Chaudière.
1: Des consommateurs de moins en moins nombreux à payer la facture d'un réseau dans lequel il faudra malgré tout continuer d'investir car il accueillera de plus en plus de gaz renouvelable, réseau dont le démantèlement partiel aura aussi un prix. Cela veut dire des coûts difficilement soutenables pour le peu de ménages restants, confirme Emmanuelle Wargon, la présidente de la Commission de régulation de l'énergie.
2: On aura ce qu'on appelle un effet ciseau, un coût unitaire du réseau qui va augmenter plus 3,5% par an sur une période longue, ça fait quand même une augmentation significative.
1: Période longue jusqu'à 2050, on parle là du scénario avec l'impact tarifaire le plus fort selon la CRE. L'association de consommateurs CLCV qui utilise d'autres données prévoit de son côté une hausse plus vertigineuse encore. Quoi qu'il en soit, il faudra anticiper, explique le rapport, en allant vers l'extinction totale du gaz sur certaines zones d'abord.
2: Supprimer des charges de fonctionnement dans cette zone, ça allège le tarif.
1: Autre piste, étaler dans le temps cette future flambée des prix, autrement dit pour éviter de facturer beaucoup plus à horizon 2040-2050, décider de facturer un petit peu plus dès demain, soit dans les prochaines années, ce qui pourrait là aussi faire grincer des dents.
0: Claire Chaudière.
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0: Le projet de loi censé permettre une meilleure protection des enfants n'en finit pas d'être modifié. Il a été une première fois après les révélations sur les violences sexuelles dans le périscolaire à Paris. Et voilà que les failles révélées par la mort de la petite Liana il y a un mois dans le Gers poussent le Premier ministre à rajouter des mesures. Bonjour Delphine Evenou.
4: Bonjour.
0: Il s'agit cette fois de contraindre la justice à aller plus vite.
4: Avec notamment, et c'est le point central, ce nouvel article qui propose de fixer un délai de 3 mois maximum pour réaliser les actes d'enquête essentiels dans les dossiers de crimes sexuels contre des mineurs et pour entendre le mis en cause. Référence à cette plainte de la jeune Rosa, plainte pour viol contre Jérôme Barella, déposée en août 2025. Il n'avait jamais été entendu par les enquêteurs. Reste à savoir si c'est possible en l'état actuel de la police judiciaire et des moyens de la justice. Le gouvernement veut aussi renforcer les peines encourues avec une réclusion criminelle à perpétuité possible pour les auteurs de viols sériels sur des enfants de moins de 15 ans. Par ailleurs, et cela concerne plus le scandale du périscolaire, le texte va s'enrichir d'un renforcement des contrôles des personnes qui travaillent au contact des mineurs par le croisement des fichiers. Le Premier ministre veut enfin garantir aux parents une information sur l'identité des encadrants du périscolaire sans donner plus de détails. Le texte complet de ce projet de loi sur la protection des mineurs doit être examiné le 15 juillet à l'Assemblée nationale.
0: Précision Delphine Evenou, 4 nouvelles interpellations dans l'enquête sur l'assassinat de Mehdi Kessassi. Mehdi Kessassi, le frère d'Amine, figure de la lutte contre le trafic de drogue, est tué à Marseille en novembre dernier. 3 des personnes arrêtées sont suspectées d'avoir joué le rôle de logisticien dans cette affaire. La 4e est présentée comme un exécutant. 3 d'entre elles étaient déjà en détention. Dans 6 jours, Marine Le Pen, elle, sera fixée sur son sort. La Cour d'appel de Paris rendra son arrêt dans l'affaire des assistants d'eurodéputés du Front National. Mais son successeur potentiel comme candidat, Jordan Bardella, est lui aussi concerné par une enquête. Il s'agit d'une enquête du parquet européen qui soupçonne un détournement de fonds de l'Union européenne de la part de l'ex-groupe Identité et Démocratie, un groupe dans lequel siégeait le RN, et donc Jordan Bardella, des prestataires du parti français, ont été perquisitionnés hier. Bonjour Victoria Coussa.
5: Bonjour Jérôme, bonjour à tous.
0: Et parmi les personnalités qui intéressent la justice figurent 2 hommes clés du RN, à commencer par Pierre-Alexandre Martin.
5: Oui, un trentenaire discret qui a fait l'objet des dernières perquisitions à son domicile d'après nos confrères du Monde. Ex numéro 2 du Front National de la Jeunesse, ancienne petite main des campagnes présidentielles du RN, chargée du numérique, qui a fondé la société de communication devenue incontournable au Rassemblement National e-politique, récemment renommé e-Invictus, appartenant à ce qu'on appelle la GUT Connexion, ce réseau d'anciens membres du mouvement d'extrême droite, certains condamnés pour des faits de violence. Cette entreprise est devenue prestataire numéro 1 de Jordan Bardella à la tête du groupe Patriote au Parlement européen depuis les dernières élections, mais déjà influente avant 2024 au sein du groupe Identité et Démocratie où siégeait le RN. D'après des enquêtes du Monde et de Libération, cette société aurait indûment perçu près de 2 millions d'euros de fonds européens, des fonds censés être réservés au fonctionnement opérationnel du groupe, versés malgré des irrégularités dans le processus d'appel d'offres.
0: L'autre personnage est plus connu, il s'agit de Frédéric Chatillon, vieille connaissance des réseaux d'extrême droite.
5: L'enquête du Parlement européen révélée par nos confrères permet, oui, de montrer que Frédéric Chatillon est et a toujours été en lien avec le Rassemblement national, pourtant banni publiquement par son amie Marine Le Pen. D'après Libération, sa société Europacom, qu'il contrôle directement, a touché près d'1,5 million d'euros de fonds européens sans appel d'offres en règle, à coup de surfacturation pour assurer l'impression de magazines, de livres pour l'ancien groupe du RN au Parlement européen. Un partenaire toujours présent, donc malgré les risques pour le RN. Toujours en quête de notabilité.
0: Voilà, précision sur Paul-Alexandre Martin et Frédéric Chatillon, signé Victoria Coussa. En Seine-Saint-Denis, le plus grand bidonville d'Île-de-France a été évacué tôt ce matin. Opération menée par la préfecture à Stein, au nord de Paris. Des centaines de personnes de la communauté rome y vivaient depuis 2008, mais il n'en restait qu'une dizaine de familles sur place ce matin. Les autres qui avaient été prévenus avaient préféré partir. Bonjour Jules Haus.
6: Bonjour.
0: Vous avez pu visiter ce matin le camp à l'issue de l'opération de police.
6: Et oui, et quand la police nous le fait visiter, toutes les familles sont déjà parties. Elles laissent dans leur baraque en bois table, chaise, barbecue et une poule qui continue d'échapper aux agents. Cette évacuation, c'est un soulagement pour le maire d'hiver gauche de Stein, Azedine Taïbi.
7: Moi, j'habite juste à côté. Je peux vous dire que, et là, ça s'est un petit peu calmé depuis quelques temps, mais quasiment tous les soirs, nous avions des fumées très toxiques, extrêmement dangereuses. Donc, ça devenait une situation, je dirais, ingérable. Mais pour tout le monde, y compris pour eux.
6: Et selon le préfet de Seine-Saint-Denis, Julien Charles, sur les 600 personnes approchées par ces services, 160 ont accepté d'être aidées dans le cadre d'un parcours d'insertion.
8: C'est concrètement en fait de l'hébergement d'abord, soit en hôtel, on a par exemple des formules de type Solibail. Quand il y a des questions notamment de scolarisation des enfants, elles vont pouvoir être poursuivies. Des questions de santé, on va pouvoir les poursuivre aussi. Voilà, c'est un peu ce travail qu'on a souhaité engager.
6: Et ce suivi, c'est une avancée pour Clément Etienne. Il coordonne le programme Bidonville pour l'association Médecins du Monde. Mais d'après lui, on part de loin.
9: Là où on est insatisfait, c'est qu'il reste évidemment des gens sans solution d'hébergement. Il reste évidemment des gens qui passent à travers les mailles du filet. Et puis surtout, on se confronte de manière plus globale au manque de places d'hébergement.
6: Et concrètement, la grande majorité des habitants de ce bidonville sont partis s'installer ailleurs en Île-de-France dans d'autres bidonvilles.
0: Reportage Jules Haus. Ce n'était qu'un 16e de finale de Coupe du Monde de football et ça n'était que la Suède. Mais la victoire 3-0 de l'équipe de France hier soir à New York a impressionné, et pas seulement les 10 millions de téléspectateurs qui étaient en France devant leur écran jusqu'à 1h05 du matin. Les prestations des Mbappé, Olise et consorts suscitent depuis les éloges de la planète foot. Ici le Suédois et ancienne star du PSG, Zlatan Ibrahimovic.
10: Si vous prenez les 5 meilleurs joueurs du monde, 3 d'entre eux sont dans cette attaque. Dembélé, Olise, Mbappé. Après, vous pouvez rajouter 2 autres joueurs, Yamal et Haaland, je dirais. Parce que Messi a sa propre catégorie. Mais 3 joueurs du top 5 sont dans cette attaque et chacun d'entre eux peut décider du sort du match par lui-même. Donc c'est effrayant.
0: Et puis, il y a des louanges parfois plus surprenantes. Ainsi, Benjamin Millepied, l'un des grands noms de la danse, ancien directeur du ballet de l'Opéra de Paris, voilà ce qu'il a vu hier soir sur le terrain.
11: Ils sont vraiment exceptionnels dans la communication les uns des autres, la manière dont ils changent d'espace. Après, bon, ce qui est fou avec ces joueurs, c'est qu'ils ont tous des qualités immenses et des rythmes de jeu, des rythmes de course, des rythmes de dribble, très différents des uns des autres. Leur gestuelle est très différente des uns des autres et met en danger les équipes adverses, puisque rythmiquement, c'est imprévisible tout le temps, que ce soit la manière dont Dembélé change de direction, que la façon, le sang-froid et les changements d'appui d'Mbappé, le but hier qu'il a mis tout seul est complètement fou. Ce sont des joueurs qui maîtrisent leur corps au sol, dans la vitesse et en l'air. Ça se rapproche énormément de la danse. En fait, si on parle d'improvisation, d'improvisation du geste, d'élan du geste, de changement de rythme, de changement de direction. Et ce qu'on aime voir, c'est cette liberté, cette invention, cette créativité, cette écoute, en fait, ça qui est trop beau.
0: Benjamin Millepied au téléphone d'Adrien Serrière. Bonjour Xavier Monferrand.
12: Bonjour Jérôme, bonjour à tous.
0: Vous êtes à New York, l'un de nos envoyés spéciaux sur cette Coupe du Monde. Xavier, Didier Deschamps, le sélectionneur français, dès hier soir, a senti cet emballement monter.
12: Oh oui, vous pouvez faire confiance à Didier Deschamps sur le sujet. Quand ça commence à s'enflammer autour de son équipe, il est le premier à calmer les ardeurs. Lui préfère prévenir que guérir, déjà avant d'affronter l'Irak en phase de groupe. Et là, avant le match contre la Suède, le discours était le même. Prendre l'adversaire au sérieux, ne pas le sous-estimer, faire preuve d'humilité.

0: Le message est passé auprès de ses joueurs et c'est le principal. Mais c'est vrai qu'autour des Bleus, après une telle prestation, c'est l'euphorie. Alors le sélectionneur en appelle carrément aux journalistes pour faire redescendre tout le monde sur terre.
1: Non, allez-y, trouvez des problèmes, c'est bien. Il ne faut pas que ça soit tout beau, tout rose. On ne va pas tomber dans l'euphorie non plus. On est en huitième, il faut apprécier, même si ça semble normal et logique. Mais il faut toujours apprécier et être capable de remettre ça.
0: Et remettre ça dès samedi face au Paraguay avec la même approche. Sur le papier, les Bleus sont archi favoris à nouveau. Alors Didier Deschamps et son staff vont veiller à ce que personne ne prenne la grosse tête, car il le sait mieux que tout le monde. Le principal adversaire de l'équipe de France dans cette compétition, c'est elle-même.
2: Merci Xavier Monferrand à New York pour Inter. Le Paraguay en huitième de finale d'une Coupe du Monde. Voilà qui rappelle des souvenirs. 1998, les Guaranis avaient poussé la France en prolongation. Laurent Blanc avait dû sortir les Français de l'impasse d'une tête victorieuse. Vicente Lizarazu, défenseur des Bleus en 98, n'a pas oublié.
3: Je peux vous parler de ce fameux match de 98, qui a été un match en effet très éprouvant, très dur, où ils ont rien lâché, Tulavert dans les buts, qui arrêtait tout. Ils nous ont fait vraiment souffrir, fait douter. Mais évidemment, on a eu la lumière qui est venue de Laurent Blanc avec ce but en or sur la remise de David Trezeguet. J'espère que ce ne sera pas un match aussi dur, aussi fermé pour l'équipe de France. Et surtout, j'espère que notre force offensive permettra d'éclater la défense paraguayenne.
2: Voilà, c'était bien le pied et pas la tête de Laurent Blanc en 98. Mais là, c'était bien Vicente Lizarazu. Tôt ce matin, le Mexique s'est qualifié pour les quarts de finale, pour les huitièmes de finale, en éliminant l'Équateur 2-0. Premier match à élimination directe remporté en Coupe du Monde depuis 40 ans par les Mexicains. 1 million de personnes rassemblées à Mexico pour célébrer, fête endeuillée par la mort de 2 personnes. Le cinéma.
4: Oh capitaine, mon capitaine,
5: tu sautes, moi je saute, pas vrai.
6: Cours, Forest, cours.
2: Et les sorties de ce mercredi avec vous, Alexis Demeyer. Bonjour Alexis.
7: Bonjour Jérôme.
2: Votre coup de cœur, un film d'animation, ça s'appelle In Waves.
7: Oui, c'est l'adaptation du roman graphique et autobiographique d'E.J. Dungo, prif BD Fnac France Inter en 2020. Comme dans la bande dessinée, le film réalisé par la Française Fung Menguyen retrace l'histoire d'amour du skateur E.J. et de la surfeuse Kristen.
8: Je comprendrai jamais votre passion des planches à roulettes.
9: Laisse tomber E.J. Elle pense qu'au surf.
8: T'en as déjà fait ?
10: Oula, non. Non, je peux pas.
8: Mais si ! Laisse-toi aller.
10: Non, attends !
7: Cette love story à Los Angeles dans le milieu de la glisse est évidemment très séduisante, mais In Waves est aussi et peut-être surtout un film sur la maladie, puisque l'on découvre très vite que l'héroïne est atteinte d'un cancer. Poignant sans être pesant, ce long métrage d'animation est parfaitement rythmé. Quant au dessin et à la gamme de couleurs très californiennes, ils valent à eux seuls le détour.
2: Direction l'Angola maintenant pour le documentaire Ghost Elephants.
7: Un docu signé Werner Herzog, immense réalisateur allemand, désormais âgé de 83 ans.
11: Ghost elephants are giants living in these high altitude forests, like a temple. They're up there in the sky.
7: La voix qu'on entend ici, c'est celle de Steve Boyes, un biologiste sud-africain qui tente depuis des années d'apercevoir sur les hauts plateaux angolais un troupeau d'éléphants qui seraient les derniers descendants d'une espèce mystérieuse, celle des plus grands mammifères terrestres jamais recensés. C'est cette quête presque mystique et même mythologique que raconte Werner Herzog, à grand renfort d'images grandioses. Il faut dire que le film est coproduit par National Geographic.
2: Loin de l'Angola, le Périgord pour la comédie sociale, un champ de fraises pour l'éternité.
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7: Un champ de fraises pour l'éternité, ce titre renvoie directement à un tube des Beatles. Vous l'avez, Jérôme ? Un champ de fraises.
2: Strawberry Fields, forever.
7: Et voilà, vous êtes incollable. Et il y a en effet quelque chose de... Il y a en effet quelque chose de nostalgique époque Beatles dans ce film signé Alain Raoust qui raconte les derniers jours d'une radio locale n'émettant plus que dans un camping déserté par les touristes. L'âme de Radio Pomsky, c'est Serge, interprété par Philippe Rebaud. Serge ne s'est jamais vraiment remis de sa rupture avec Jeanne Bergère, interprétée par Ariane Ascaride. Cette comédie sociale s'intéresse aussi aux amours et aux emmerdes des autres habitants de ce camping en faillite. Le ton du film et sa mise en scène sont très plaisants. pourtant, mais la volontaire naïveté du propos finit par être lassante et même un peu assommante. Dommage.
2: Quoi d'autre à l'affiche cette semaine, Alexis ?
7: Supergirl, nouvelle déclinaison sur grand écran de l'univers de super-héros de la maison d'édition.

0: DC Comics. On l'appelle Robin des Bois, nouvelle déclinaison cette fois-ci de la saga inspirée du célèbre personnage du folklore médiéval britannique, et Miss Mermaid, une comédie dramatique autour d'une sirène professionnelle de passage à Fécamp sur la côte normande.
1: Alexis Demeyer, je vous dis à mercredi prochain. Il s'appelait Victor Willis. Son nom ne vous dit peut-être rien, mais cette musique vous situera le personnage. It's fun to stay at the... Il était le policier barbu du groupe Village People. On a appris sa mort ce matin à l'âge de 74 ans. Bonjour Julien Baldacchino.
2: Bonjour.
1: La passion du chant et de la musique l'ont pris très jeune.
2: Oui, car il chantait enfant dans les chorales gospel de son père, pasteur dans une église baptiste. Il devient ensuite chanteur de comédie musicale à Broadway et c'est là qu'il est repéré par deux producteurs français, Jacques Morali et Henri Bellolo, qui pensent à lui pour devenir la voix de leur projet disco, les Village People, succès international en 1977. Au départ, les Village People, c'est uniquement Victor Willis au chant, accompagné par des musiciens de studio, et c'est seulement avec le succès et donc les apparitions télé qu'il faut trouver d'autres membres et surtout un style. En s'inspirant du quartier gay américain du Greenwich Village, ils adoptent les fameuses tenues stéréotypées et Willis devient le policier. Ces chansons qui deviennent des hymnes gays, alors que Victor Willis expliquait ne pas les avoir écrites comme telles. Il écrit aussi I Love America pour Patrick Juvé et la version anglaise de Où sont les femmes ? Victor Willis quitte les Village People dès 1979, après seulement 2 ans. Il avait refait parler de lui il y a quelques années après avoir accepté que Donald Trump utilise YMCA comme hymne de campagne. Il avait dit ne pas soutenir Trump politiquement, mais avoir accepté pour les millions de dollars que ça lui rapportait.
1: Merci Julien Baldacchino pour cet hommage. Merci Alexis Demeyer et à Céline Dacosta pour les chorégraphies en studio, 13h28 sur Inter. À suivre dans la prochaine demi-heure, la météo avec Céline. Justement, on va retrouver notre sérieux et parler températures pour les prochains jours. Également avec notre invitée, à partir de 13h30, Marie-Lou Mantova, chercheuse à l'INRAE et spécialiste des arbres, pour nous parler de l'impact de la canicule. 01 45 24 7000 pour vos questions et vos témoignages. 13h45, notre feuilleton dans une réserve de costumes que n'auraient pas boudé les Village People. C'est la plus grande de France, c'est près de Cholet. 13h50, c'est la France et c'est une chanson. Éric Fotorino et Frédéric Pommier, bonjour à tous les deux.
3: Bonjour Jérôme.
4: Bonjour Jérôme.
1: Éric, nous ouvrons le grand livre de nos canicules et nous nous arrêtons en 1976.
4: Eh oui Jérôme, la canicule de 2026 me fait penser à celle de 1976 dans toutes ses dimensions climatiques bien sûr, mais aussi politiques.
1: Et avec vous Frédéric, un guitariste.
5: Il est également claviériste et compositeur, membre du groupe Feu Chatterton. Il s'agit de Clément Doumic et avec lui, nous écouterons le rock de Radiohead.
1: Merci à tous les deux et à tout à l'heure.
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1: Bonjour Céline Dacosta.
11: Bonjour Jérôme, bonjour à tous.
1: Un ciel encore nuageux cet après-midi sur la moitié nord.
11: Oui, c'est vrai, avec quand même pas mal de nuages sur la moitié nord. Je suis désolée parce que je ne vous ai pas mis le bon lancement, mais c'est pas grave du tout.
1: Mais il y a quand même des nuages sur la moitié nord.

0: moitié nord,
1: nuages sur la moitié
0: ouais,
1: nord.
0: Voilà. Je fais des bêtises.
1: Il y en a beaucoup, il y en avait beaucoup ce matin. Il y en aura un petit peu moins cet après-midi
0: d'accord.
1: avec le soleil qui revient même près des bords de Manche, puisqu'on a ce vent de nord qui va souffler et qui va concerner quasiment tout le pays d'ailleurs. On aura un petit peu plus de lumière, un petit peu plus de soleil. Vous voyez, je ne regarde pas ce que j'écris, comme ça c'est plus simple. Entre le Poitou, les régions centrales, la région centre, et puis en allant vers l'Auvergne et la Bourgogne, un petit peu plus de soleil aussi près de la Méditerranée, avec beaucoup de mistral, beaucoup de tramontane qui vont accentuer le risque de feux de forêt, avec un risque rouge sur 6 départements. Et puis, on a toujours ce ciel orageux sur les reliefs de l'Est, entre le sud des Vosges et les Alpes, en allant vers le relief Corse. Et les orages les plus forts sont attendus d'ailleurs sur le sud des Alpes en fin de journée.
0: Il reste des vigilances canicules.
1: Oui, exactement. Des vigilances canicules sur 4 départements. Alors, cette vigilance, elle va changer demain matin à 6h. On va repasser au jaune. Ces départements, c'est les 2 départements Corse et 2 encore près de la Méditerranée, où les températures sont encore très élevées cet après-midi, 31 à 37 degrés. Pour le reste du pays, on respire, ça baisse même, 20 à 29 degrés du nord au sud. Et vous parliez de la suite, la suite, oui, on aura des conditions anticycloniques à partir de vendredi et des valeurs en hausse du sud-ouest au Languedoc-Roussillon, 36 à 38 degrés. Mais pour l'instant, pour le reste du pays, ça restera juste estival. On aura des valeurs autour des 30 degrés. Et ça, quasiment avec certitude, jusqu'à mercredi prochain.
0: Merci Céline D'Acosta.
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0: Bonjour Marie-Lou Mantova.
3: Bonjour Jérôme, bonjour à tous.
0: Vous êtes chercheuse à l'INRAE, l'Institut National de Recherche pour l'Agriculture, l'Alimentation et l'Environnement. Et vous y êtes spécialiste des mécanismes de mortalité des arbres en conditions de sécheresse. Nous vous avons invité car nous sommes nombreux ces derniers jours, en nous promenant en ville ou en campagne, voire en forêt, à avoir fait le constat soit d'arbres en souffrance, soit au contraire d'arbres qui paraissaient en bonne santé alors que nous traversons une période chaude et sèche. Nous avons donc besoin de comprendre. Merci d'être là pour nous aider. Merci aussi de répondre aux questions des auditeurs qui nous appellent. 01 45 24 7000, c'est le numéro. Vous pouvez aussi passer via l'application Radio France. Et là, c'est l'onglet Réagir. Je précise, Marie-Lou Mantova, que vous êtes en duplex des locaux d'ici Auvergne à Clermont-Ferrand. Ce qui amène ma première question. Est-ce que vous avez pris le temps ces derniers jours de sortir de la ville pour vous balader, peut-être en plaine, peut-être un petit peu plus en altitude, et qu'avez-vous constaté ?
3: Alors oui, je suis allée en altitude dans le Massif central où il y a de nombreuses forêts de conifères et j'ai pu constater malheureusement leur dépérissement. On n'a même pas besoin de se promener réellement en forêt pour constater cette mortalité. On peut très bien le faire depuis le bord de la forêt, même depuis la route, puisqu'on voit qu'il y a beaucoup d'arbres rouges et d'arbres qui sont donc morts ou dépérissants.
0: C'est lié à ce qu'on a connu peut-être ces derniers mois ou sur plusieurs années, ou c'est vraiment lié aux vagues de chaleur là, de ces dernières semaines ?
3: Alors c'est un peu un mix des deux, c'est lié à la fois à ce qui s'est passé sur les dernières années, parce que les arbres ont été fragilisés, parce que les sécheresses ont été de plus en plus fréquentes, mais c'est sûr que le coup de chaud qu'on a connu au cours des dernières semaines n'a pas aidé.
0: Est-ce qu'il y a une différence entre en ce moment l'état des arbres en ville et à l'extérieur des villes ?
3: Alors en ville, on a beaucoup de feuillus. Alors que dans le Massif central, on a pas mal de conifères aussi. Moi, ce que j'ai pu constater, c'est qu'en ville, et vous avez certainement dû le constater à Paris aussi, c'est que les arbres présentent des feuilles qu'on a l'habitude de voir plutôt à la fin du mois d'août. C'est-à-dire ouais. des feuilles qui ont l'air desséchées, qui sont recroquevillées sur elles-mêmes. Et pour une grande partie des arbres, ça, c'est très clairement un indicateur visuel du stress hydrique. Alors, il n'y a pas réellement une différence entre la forêt et la ville en ce moment.
0: Est-ce que vous pouvez nous expliquer ce qui se passe à l'intérieur d'un arbre quand les températures montent au-delà de 30 degrés et jusqu'à tutoyer les 40 degrés ? Qu'est-ce qu'il fait ? Il boit ?
3: Alors, pour comprendre ce qui se passe dans un arbre quand il fait très chaud, il faut déjà se rappeler qu'un arbre, c'est centré au niveau de l'eau. Donc on a un système hydraulique qui est continu. Donc l'eau va circuler dans l'arbre, elle va rentrer par les racines, monter dans l'arbre via des vaisseaux qui constituent le bois et ressortir par les feuilles. Et cette eau, elle va monter, mais c'est pas à l'aide d'un moteur mécanique, c'est à cause d'un phénomène qu'on appelle l'évapotranspiration, qui va jouer ce rôle de moteur. Et cette évapotranspiration, elle va se réaliser au niveau des feuilles. Et l'eau, au niveau des feuilles, elle va précisément s'évaporer au niveau de stomates, qui sont des petits pores qui vont venir s'ouvrir et se fermer au niveau de ces feuilles. Et donc, quand l'eau s'évapore, elle va créer une traction qui tire toute la colonne d'eau vers le haut, mais quand il fait chaud et sec, tout s'emballe. L'air va devenir très demandeur en eau, donc l'eau va s'évaporer

0: encore plus vite au niveau des feuilles, et en même temps, au niveau du sol, on aura de moins en moins d'eau disponible. Donc la tension dans les vaisseaux, elle va augmenter, comme si on tirait de plus en plus fort sur un élastique, on va tirer sur la colonne d'eau. Et parfois, comme un élastique sur lequel on tire, ça va finir par casser. Et lorsque ça se casse, on a des bulles d'air qui vont se former dans les vaisseaux, on appelle ça des embolies, et l'eau ne va plus circuler correctement. Alors, c'est la même chose que l'embolie gazeuse chez l'humain. Chez l'humain, quand il y a une embolie, ça va venir bloquer la circulation du sang.
1: C'est le même phénomène, chez les arbres, c'est le même mécanisme.
0: C'est à peu près le même mécanisme. Chez les arbres, au lieu de bloquer la circulation du sang, ça va bloquer la circulation de l'eau. Et donc, les différentes parties de l'arbre, elles ne seront plus irriguées et elles vont se déshydrater et mourir.
1: Ça veut dire et que donc, les là, arbres... Oui, allez-y.
0: Oui, là c'est vraiment le point clé, c'est-à-dire qu'un arbre ne va pas mourir de manière brutale, mais il va perdre progressivement sa capacité à transporter l'eau.
1: C'est-à-dire que les arbres que vous nous décriviez, que vous avez vus en forêt ces derniers jours, ils sont victimes d'embolies, c'est ça ?
0: Oui, ils sont tout à fait victimes d'embolies. Ils ont dépassé des seuils qui font qu'ils sont tellement stressés qu'il y a des bulles de gaz qui se forment dans leur vaisseau et ils ne peuvent plus conduire l'eau.
1: Est-ce qu'on peut avoir une idée, vous nous expliquez que les arbres puisent l'eau dans le sol, est-ce qu'on peut avoir une idée de la quantité d'eau que peut puiser un arbre quand il fait extrêmement chaud comme ces derniers jours ?
0: Alors quand il fait extrêmement chaud comme ces derniers jours, un arbre, un feuillu, un chêne, ça peut prélever plusieurs centaines de litres d'eau par jour pour survivre.
1: Plusieurs centaines de litres d'eau, ça veut dire qu'il faut qu'il y ait évidemment beaucoup d'eau disponible. Je suppose que tous les arbres ne réagissent pas de la même façon. Là vous avez parlé des feuillus, ils ne sont pas tous dans la même configuration.
0: Alors non, ils ne réagissent pas du tout de la même façon, et c'est même fondamental pour comprendre les forêts. Donc on va avoir des variations dans les réponses des arbres à la sécheresse, entre espèces bien sûr, mais aussi entre individus d'une même espèce. On va observer des différences énormes avec, au cours d'une canicule, certains arbres qui vont répondre très différemment à quelques mètres d'écart les uns des autres.
1: Est-ce qu'en ce moment, vous allez ausculter les arbres pour savoir dans quel état de santé ils sont ? Est-ce que vous faites ça ?
0: Alors oui, au niveau de mon laboratoire, on a des expérimentations qui sont en cours dans lesquelles on suit l'état hydrique des arbres tout au long de l'année et là plus particulièrement en ce moment face aux canicules et aux sécheresses.
1: On verra ce qu'on peut faire avec vous dans un instant. D'abord, je voudrais qu'on accueille Jacob qui nous appelle de Compiègne. Bonjour Jacob.
2: Bonjour.
1: Vous vouliez nous parler d'une expérience que vous avez faite, je crois ?
2: Oui, une petite expérience, bon, à notre échelle, hein, bien sûr. On avait planté quelques arbres fruitiers de fin d'an.
1: Avec des amis, avec votre famille ?
2: Non, des colocs, ouais, des colocs. On est en études d'ingénieur à
1: Compiègne. Ouais.
2: Colocation de 5 étudiants. Et donc, il y a un an, on avait pour projet de planter quelques arbres fruitiers dans notre jardin. Donc, il y avait un pommier, un cerisier, un plant de tomates, ainsi que des herbes aromatiques. Et donc, pendant les 6 premiers mois, ça s'est développé. Et puis il y a eu la première hausse de chaleur courant mai. Donc on a senti que les arbres commençaient à être faibles. On a essayé de beaucoup les arroser, mais de ce que j'ai compris sur ce qu'expliquait la chercheuse, c'est que c'est pas forcément un souci d'eau, mais aussi du fait que l'eau doit approvisionner l'arbre à cause des bulles.
1: Ouais.
2: Et donc après il y a eu la deuxième sécheresse là il y a deux semaines, et là on a vu que tout avait basculé quoi. Les tomates donnaient plus rien, les pommes tombaient, enfin c'était catastrophique quoi.
1: Et donc là, dans quel état sont ces plantes, Jacob ?
2: Là il y a plus rien. Le plant de tomate, on a dû le jeter parce qu'on pouvait plus rien faire. Les cerisiers, ça donnait, de toute façon ça n'a pas encore donné, mais on savait que là ça allait pas donner. Et le pommier, pareil, on n'a rien eu cette saison, quoi.
1: Merci Jacob pour ce témoignage. Marie-Lou Mantova, c'est plus difficile pour des jeunes plantes, pour des jeunes pousses ?
0: On pourrait croire qu'un arbre adulte est forcément plus résistant qu'un jeune, mais en réalité, c'est pas si simple. Un arbre qui est jeune va avoir un système racinaire qui est encore peu profond et donc dès que les couches superficielles du sol sèchent, il va être vite en difficulté. Mais par contre, un arbre qui est adulte, lui, il a plus d'atouts, il a des racines qui vont être plus profondes, une certaine inertie, mais il a aussi en contrepartie une énorme machine à alimenter en eau parce qu'il va avoir beaucoup plus de feuilles. Et donc s'il y a beaucoup plus de feuilles, la demande en eau va être très importante. Et en plus, parfois, il arrive déjà fragilisé par des sécheresses qui ont eu lieu dans le passé.
1: Est-ce qu'on
0: Donc,
1: sait...
0: c'est pas ouais. uniquement une question d'âge.
1: Mais est-ce qu'on sait s'il y a un âge moyen auquel les arbres sont plus vulnérables ?
0: Alors, pour le moment, on ne le sait pas et c'est toutes les recherches que l'on mène à Clermont-Ferrand.
1: Avant de donner la parole à Christian, Jacob soulignait le point de l'arrosage. Il faut arroser ces arbres quand on vient de les planter depuis 6 mois, 1 an.
0: Alors, en théorie, on dirait que non, mais en pratique, quand on est face à des sécheresses ou à des canicules comme en ce moment, il vaut mieux les arroser si on souhaite les sauver.
1: Oui, donc là, ils auraient dû arroser leurs cerisiers et leurs pommiers. Peut-être n'est-il pas trop tard pour le faire ?
0: Alors ça dépend, si toutes les feuilles sont tombées, c'est très tard pour le faire. Après, ils peuvent toujours essayer de les réarroser et voir ce que ça donne. Mais bon, comme on en discutait tout à l'heure, il faut des centaines de litres d'eau pour maintenir un arbre en vie.
1: Christian est en ligne avec nous. Bonjour Christian.
3: Oui, bonjour.
1: D'où nous appelez-vous ?
3: Je vous appelle d'Auvergne, moi aussi.
1: Ah ben voilà. Nous vous écoutons, Christian.
3: Oui, bah écoutez, je voulais poser une question parce que je constate depuis des années que quand on entretient le bord des routes, les machines qui sont faites pour couper des herbes ou des broussailles attaquent régulièrement les arbres. Théoriquement, ça ne devrait pas être le cas, mais ils sont régulièrement écorcés, abîmés par les machines. Et je vois régulièrement aussi des arbres qui pourrissent et meurent. Je voulais savoir comment ce phénomène et ce manque d'attention aux arbres pouvait être un facteur aggravant. Surtout en période de sécheresse, j'imagine que des tas de bestioles ou de petites bactéries ou autres peuvent rentrer, champignons, par ces biais-là. J'arrive à voir des arbres dont l'écorce a disparu suffisamment sur 40 cm de hauteur et on voit le blanc du bois.
1: Merci Christian pour cette question. Marie-Lou Mantova.
0: Alors oui, Christian a tout à fait raison. Quand un arbre est abîmé, c'est la porte d'entrée pour tous les pathogènes. Et en plus, dans les conditions de sécheresse, lorsque l'arbre il est stressé, il va devenir encore plus vulnérable aux attaques de ces insectes ou des pathogènes. C'est un peu comme nous, les humains. Si on est fatigué ou stressé, on a plus de chances de tomber malade. C'est aussi ce qui se passe chez les arbres. Donc il faudrait faire plus attention aux arbres lorsqu'on entretient le bord des routes. Parce que notamment, si on détruit leur écorce, on altère quand même le transport de l'eau dans l'arbre.
1: Dans les nuisibles, il y en a un qui est très connu, c'est le scolyte. Marie-Lou Mantova, ça veut dire qu'il y a davantage d'attaques de scolytes en ce moment ou il y en aura davantage dans les prochains mois ?
0: Il risque d'y en avoir davantage dans les prochains mois parce que les arbres sont fragilisés.
1: Alors, la réaction, ce que l'on peut faire et ce que vous essayez de faire à l'INRAE, est-ce que ça veut dire que nos massifs sont en train de changer et que certaines essences ne sont plus adaptées à certaines régions et que nos forêts sont en train de changer de visage sous l'effet de ce réchauffement climatique ?
0: Alors oui, les forêts sont tout à fait en train de changer de visage par rapport au réchauffement climatique. Et il va falloir qu'on accepte une idée assez simple, c'est qu'on ne peut pas protéger les forêts comme on protège les humains. Ça fait quelques semaines qu'on nous parle du fait qu'on peut climatiser les espaces. Nous, quand on a trop chaud, on peut climatiser les bâtiments, refroidir nos bâtiments, mais on ne pourra pas climatiser les forêts. Et elle va dépendre directement du climat extérieur. Et donc, ça veut dire que tout l'écosystème qui est autour de la forêt sera aussi impacté, et pas seulement les arbres. Ça veut dire aussi les insectes, les oiseaux, la biodiversité en général. Donc, on doit changer de logique. On n'est plus trop dans une gestion d'optimisation des forêts pour la productivité, mais plutôt dans une gestion du risque. Et alors, qu'est-ce qu'on peut faire concrètement pour protéger ces forêts ? Nos études montrent qu'on peut essayer de diversifier les espèces, introduire de la diversité génétique, faire des mélanges d'espèces, mais aussi essayer de choisir des espèces en fonction des seuils de stress hydrique que l'on caractérise. Alors, il faudra adapter cette gestion forestière tout en sachant qu'un arbre qu'on va planter aujourd'hui, on ne l'exploitera que dans plusieurs dizaines d'années. Et donc, les décisions qu'on prend maintenant, on les prend pour un climat qu'on ne connaît pas exactement.
1: Ça, c'est ce qu'on peut faire, nous. Est-ce qu'on sait si les arbres sont capables de mutation face à la chaleur ? Est-ce qu'ils sont capables de s'adapter ?
0: Alors, oui, ils sont capables de s'adapter, mais ce n'est pas à l'échelle d'une seule canicule. Les mutations génétiques, elles existent, mais c'est lent et ça se fait sur des générations. Donc, il faut plusieurs centaines d'années, voire des milliers d'années, pour que les mutations génétiques rentrent en compte. Alors, ce qui va jouer à court terme, ça va être surtout la plasticité, c'est-à-dire la capacité des arbres à ajuster leur fonctionnement. Il existe aussi parfois une espèce de forme de mémoire du stress avec une certaine acclimatation, mais clairement, ça ne suit pas la vitesse du changement climatique actuel.
1: Mais ça veut dire que dans quelques milliers d'années, on pourrait avoir des chênes qui se seraient adaptées à un autre climat ?
0: Potentiellement, oui, s'ils arrivent quand même à se reproduire.
1: Dernière question pour vous, Marie-Lou Mantova. C'est Françoise qui nous l'envoie des Hautes-Alpes. Elle réagit au terme d'embolie que vous avez utilisé tout à l'heure. Est-ce que c'est utile de tailler les arbres pour avoir moins de ramures, demande-t-elle, et limiter l'embolie ?
0: Alors, pour limiter l'embolie, ça ne va pas avoir un effet direct, mais par contre, effectivement, réduire la surface foliaire, donc le nombre de feuilles qu'il y a dans un arbre, ça peut...

0: peut être utile de les tailler pour qu'ils transpirent moins.
1: Merci d'avoir répondu à mes questions et aux nombreux auditeurs qui étaient avec nous aujourd'hui. Marie-Lou Mantova, chercheuse à l'INRAEL, Institut National de Recherche pour l'Agriculture, l'Alimentation et l'Environnement, en direct de Clermont-Ferrand, 13h46 sur Inter. Une semaine dans leur vie, notre feuilleton dans une véritable caverne d'Ali Baba. C'est la réserve de l'association Costumes et Théâtre près de Cholet qui abrite 15 000 costumes et accessoires. Elle est à la disposition des troupes associatives de France. Nous retrouvons notre reporter Victor Vasseur. Il est avec Peter Notbert, l'animateur coordinateur de l'association. Et aujourd'hui, il réceptionne les costumes. À leur retour, ils ont été prêtés à un lycée parisien.
2: Bon, on travaille.
3: Attends, hop.
2: Il y avait ça aussi, on aurait pu le mettre.
3: Ah là, oui, c'est des costumes qu'on fait de la route, là, qui rentrent du lycée Franklin, qui jouait Frédéric ou le boulevard du crime d'Éric Emmanuel Schmitt. Et comme ça se passe en 1830, c'est du théâtre dans le théâtre, parce que c'est un comédien qui joue au théâtre. Bah là, il fallait pratiquement une quarantaine de costumes, quelques accessoires en tout, pour habiller l'ensemble des étudiants. Alors, ces costumes-là, ils ont dû partir 3 semaines.
2: Bon, et ben voilà.
3: C'est parfait.
2: Tu peux qu'à vous faire signer le bon et puis c'est parti.
3: C'est ce que je voulais vous demander. Alors ensuite, il va falloir prendre nos feuilles d'inventaire, ouvrir l'intégralité des malles, pointer que l'ensemble des pièces sont bien rentrées jusqu'ici. Et puis derrière, il va falloir examiner le degré de salissure pour définir le mode d'entretien. Certains seront juste brossés, je pense à des hauts de forme par exemple, qui n'auront pas besoin d'entretien particulier. Tout ce qui va être blanc, donc toutes les chemises, il y avait quelques collants aussi, donc tout ce qui est vraiment très près de la peau, ça va être lavé systématiquement. Puis ensuite, on va essayer de voir comment il faut les nettoyer. On s'assure déjà que tout soit rentré. Là, on était à cheval entre 1815 et 1830, parce que la majeure partie de la pièce se déroulait en 1830. Mais quand ils jouaient des pièces de théâtre dans cette pièce-là, en fait, ils remontaient à la période post-napoléonienne tout récente. Donc, il fallait en fait deux périodes historiques qui se confrontent, tout en essayant d'avoir les versions les plus simplifiées, parce que certains comédiens qui ont péquet ou synchrole, donc il fallait qu'ils puissent se changer rapidement. Donc, des fois, on a gardé les pantalons, des fois, on a gardé les chemises pour accélérer un peu le mouvement sur scène. Alors en costume complet, je pense qu'il y en avait à peu près plus d'une trentaine. C'est vraiment vêtu de la tête aux pieds.
4: Et en gros, la location, elle a coûté combien ?
3: Alors dans mon souvenir, on était à 2 250 euros très précisément. Évidemment, ça peut paraître être une somme, surtout pour un budget scolaire ou associatif. Mais quand vous avez 40 costumes pendant 3 semaines, c'est relativement peu. On est sur des costumes, par exemple, un costume complet 1830 pour un homme, 1850, redingote, gilet, pantalon, chemise, foulard à nouer, haute forme, canne. On pourrait être assez facilement à 150 euros ou 200 euros le costume pour une semaine. Tandis que nous, on est à 39 euros pour la semaine. Et ensuite, on a des tarifs dégressifs. Donc oui, en effet, je pense sincèrement qu'une commande comme celle-ci, avec le volume généré et la durée, on aurait pu être sur du 7-8 000 euros assez facilement.
4: Dans le hangar, vous couvrez quelle période ?
3: Alors, on couvre de l'Antiquité jusqu'à nos jours. Alors, c'est vrai qu'on est un tout petit peu moins garni ou assorti quand on balaye l'Antiquité grecque ou romaine. On a quelques pièces évocatrices, quelques petits costumes, un peu de centurion ou de déesse grecque. On a des choses aussi bibliques. Après, c'est vrai quand on va rentrer un tout petit peu plus dans la période gallo-romaine et puis à pousser vers le début du Moyen-Âge, bon, là, on va commencer à avoir des grandes séries de costumes. Et ça, pour le coup, jusque dans les années 90 ou 2000, qui n'est pas notre chef de bataille à nous, mais c'est vrai que les costumes des années 2000 ont déjà 26 ans et il n'empêche qu'on a besoin aussi de garder des traces intactes de ce que pouvait être le costume des années 80-90, quelles étaient les matières utilisées à l'époque, comment on coupait, quels étaient les coloris qui avaient été choisis à ce moment-là. Même si cette mode-là revient, bah nous on saura qu'on a des costumes de la bonne période. Donc on peut couvrir tout type de période, même si évidemment les costumes qui sortent le plus souvent sont plutôt ceux situés entre, on va dire, le Moyen-Âge et le début du 20e siècle.
1: Victor Vasseur pour ce feuilleton. La suite demain.
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1: C'est la France, le mercredi 13h50, le regard d'Éric Fotorino du 1 Hebdo. Aujourd'hui, Éric, cette canicule 2026 vous en rappelle une autre. C'était il y a 50 ans.
6: Et oui, c'est vrai, Jérôme. Et je suis sûr que vous et que Frédéric Pommier aussi vous souvenez de la chanson de Brassens, Moi, mon colon, de toutes les guerres, celle que je préfère, c'est celle de
1: 14-18. C'est la guerre de 14-18, oui.
6: Alors, si vous me demandez à la façon de Brassens quelle canicule je préfère, ou plutôt à laquelle je me réfère, oui. La mienne de canicule, c'est celle de 1960. Il faut dire qu'elle a laissé des traces de feu dans ma mémoire d'adolescent

0: politique.
1: C'est vrai, il faut dire que la présidente des écologistes à l'Assemblée, Cyrielle Chatelain, a ouvert les hostilités en déclarant que la canicule s'était transformée en violence politique. Les Verts estiment à 10 000 morts le bilan de la canicule à ce jour. Un chiffre contesté par le chef du gouvernement, Sébastien Lecornu, qui est selon ses mots sorti de ses gonds hier dans l'hémicycle en demandant d'où il sortait ce bilan humain, faux et scandaleux selon lui. En 1976, c'est l'impôt sécheresse décidé par Giscard d'Estaing, 2,2 milliards de francs pour les agriculteurs qui avaient mis le feu aux poudres puisque Jacques Chirac, alors Premier ministre, souhaitait une baisse de la fiscalité. Une mesure imposée qui pesa dans sa décision de quitter Matignon. En 2003, l'intervention télévisée du ministre de la Santé, Jean-François Mattei, en polo noir dans le jardin de sa maison du Var, avait choqué l'opinion. Il avait démissionné moins d'un an plus tard, affaibli par l'image décalée qu'il avait renvoyée alors que la canicule frappait.
0: Et vous voyez des points communs à 50 ans d'écart entre ces deux épisodes.
1: Oui, il y eut trois vagues de chaleur, une première début mai 76, une autre à la mi-juin et une dernière qui dura deux semaines du 23 juin au 7 juillet. De ce point de vue, les calendriers se répondent, même si hélas, la canicule que nous connaissons n'a pas dit son dernier mot. Malgré cette flambée du thermomètre, les températures cependant n'avaient pas dépassé les 40 degrés. L'absence prolongée de pluie avait de surcroît déclenché une grave sécheresse, ce qui avait donné aux campagnes un visage brûlé. Le bilan fut estimé à 4500 morts, bien moins tout de même qu'en 2003, quand la canicule fit près de 20 000 victimes en France et environ 70 000 dans toute l'Europe. Je vois au bout du compte une différence essentielle, Jérôme. En 1976, la canicule prit tout le monde par surprise. En 2026, c'est bien la question qui fait polémique, elle était bien plus prévisible.
0: À la une du 1 cette semaine, Eric,
1: alors,
0: que trouve-t-on ?
1: Une question clé avant l'été. Les hormones gouvernent-elles nos vies ? Comment ces messagères chimiques orchestrent nos existences, notre sommeil, notre digestion, mais aussi nos humeurs et nos amours.
0: Évidemment, Eric Fotorino, chaque mercredi, dans ce 13-14 de C'est la France à C'est une chanson, c'est le musicien Clément Doumic que vous recevez aujourd'hui, Frédéric Pommier.
2: Clément Doumic, membre fondateur du groupe Feu Chatterton, il est également photographe et co-réalisateur du documentaire Tout un fromage réjouissant docu, qui sera présenté le 13 juillet à Marennes-d'Oléron, puis le 31 à Arles, lors du festival Phare. Ce documentaire est aussi visible sur la plateforme d'Arte, et c'est de Radiohead que Clément Doumic a souhaité parler, un quintet, comme Feu Chatterton, qui le ramène à ses années d'adolescence.
3: L'époque où je découvre Radiohead, c'est l'époque où je rencontre Sébastien et Arthur au lycée. On a 15 ans, on est en seconde. Arthur, évidemment, qui vient plutôt de la chanson française, qui était moins mon cas.
4: Arthur Teboul.
3: Ouais. Et Sébastien, qui lui était pianiste à l'époque, s'est mis à la guitare à ce moment-là et qui était beaucoup plus dans le jazz.
4: Sébastien Wolf, guitariste du groupe.
3: Oui, tout à fait. Et en fait, Radiohead arrive à ce moment-là où j'ai déjà un peu cette conscience de ce qu'est la musique en groupe, mais où je découvre qu'on peut aller vraiment très loin. Et notamment parce que les arrangements de Radiohead sont vraiment très riches et la production est très fouillée. Je découvre qu'en plus, juste de faire de la musique et d'écrire des chansons, on peut aller loin dans le son.
4: Est-ce que ça veut dire qu'à ce moment-là, vous aussi, vous vous mettez à chercher, à découvrir une autre forme de production musicale ?
3: C'est exactement ça. C'est le moment où je me dis qu'en fait, la musique, ce n'est pas que d'écrire de la musique et de pratiquer son instrument, mais c'est aussi expérimenter des choses et c'est aussi échanger avec d'autres personnes. Parce que qu'est-ce qui fait qu'on décide de ne pas faire de la musique tout seul ? C'est aussi parce qu'on a envie de savoir ce que d'autres personnes qu'on estime, des amis, ont dans la tête et comment ils voient la musique et comment on peut les confronter à nos idées à nous, quoi.
4: Il s'appelait comment, le groupe, à l'époque ?
3: Ça, c'est interdit, ça. Non, on a eu des formations avec des noms un peu nuls. On avait Pacemaker au tout début. Puis ensuite, on était cinq dans le groupe. On s'est appelé le Jazz Quintet. Et puis voilà, il y a eu des ratés comme ça de noms. Et c'est arrivé jusqu'à Feu Chatterton quelques années plus tard.

0: ce morceau de Radiohead. Frédéric, c'est Paranoid Android, année de sortie 1997.
1: C'est le premier single de OK Computer, le troisième album du groupe, une chanson de 6 minutes 27 que Clément Doumy trouve aujourd'hui encore très novatrice.
2: Dans la structure musicale de la chanson, il y avait un truc qui était un peu expérimental. C'est pas de la musique expérimentale, mais avec des choses quand même où on va un peu titiller des choses qui sont un peu plus complexes qu'une chanson de 3 minutes, même si j'adore ça aujourd'hui et je trouve que c'est un exercice qui est très difficile. Il y a aussi la façon dont c'est arrangé, cette

0: cette espèce de percussion au début qui est jouée par le guitariste qui complète la batterie. C'est pas révolutionnaire, mais il y a quelque chose qui n'est pas classique pour un groupe de rock à 5. Et puis il y a ces paroles qui sont cryptiques et qui questionnent la société de consommation, la rapidité de la société moderne, etc.
1: C'est un groupe que vous écoutez encore ?
0: C'est un groupe en fait que j'ai tellement écouté que j'ai l'impression que je les écoute dans ma tête parfois quand on fait de la musique et qu'on cherche des solutions de production, d'arrangement, de structure. Et en fait, c'est plus en allant chercher dans mon cerveau que dans mon ordinateur que j'arrive à trouver des solutions dans des chansons qui sont difficiles à terminer.
1: Ça veut dire que c'est un groupe que vous considérez un peu comme un modèle ?
0: Ouais, c'est un modèle musical, c'est aussi un modèle de longévité, c'est un modèle aussi de comment un groupe peut continuer à exister en ayant beaucoup de projets parallèles, qui sont des projets qui ne sont pas forcément des grands succès commerciaux, mais qui existent et dont on sent qu'ils expriment vraiment une sensibilité particulière de chacun des membres du groupe. Et je trouve que Radiohead arrive à conserver ce truc en continuant à faire des albums qui sont magnifiques, en faisant des tournées et en faisant vivre les projets des uns et des autres. Je trouve ça superbe en fait.
1: De votre point de vue, Feu Chatterton, vous êtes toujours ensemble grâce à quoi ?
0: Déjà, je pense que le succès aide à se dire que ce qu'on est en train de construire est quelque chose qui vaut la peine d'être continué. Et bien sûr, ça, c'est quelque chose qui aide parce que matériellement, en fait, on arrive à faire de la musique et je mesure la chance qu'on a. Et après, il y a aussi le fait qu'on se donne tous la liberté de faire d'autres choses. C'est ce dont je te parlais avec Radiohead. Mais si mes camarades vont faire d'autres projets, j'ai pas envie d'être jaloux, j'ai envie de les admirer. Et j'ai l'impression que cette admiration commune qu'on peut avoir pour les uns et pour les autres fait que c'est devenu autre chose que de l'amitié. C'est de l'amitié qui s'est transformée en collaboration, en du travail, une famille. C'est de l'amour aussi. Enfin, il y a tout ça qui est mélangé, quoi. C'est assez difficile à décrire.
1: Mais ça marche et ça tient.
0: Ça marche et ça tient.
2: Paranoid, Android, Radiohead, c'était donc Frédéric, le choix de Clément Doumic.
1: Clément Doumic dont le documentaire Tout un fromage est à voir en ce moment sur la plateforme d'Arte et qui sera en tournée tout l'été avec le groupe Feu Chatterton.
2: Merci Frédéric et à demain. Bonjour Daniel Fievé.
3: Bonjour Jérôme.
2: Quel est le programme ?
3: Aujourd'hui on prend la mer avec quelqu'un dont le nom vous dira peut-être quelque chose, Violette d'Orange, et on est ravis.
2: En effet, on est extrêmement content de la retrouver sur France Inter. À tout de suite.
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10: Une motion de censure n'arrêtera pas le changement climatique. La réponse de la porte-parole du gouvernement Maud Bréjon à la sortie du Conseil des ministres. Réponse à la motion de censure déposée par le groupe écologiste à l'Assemblée nationale et soutenue par la France insoumise. Les écologistes dénoncent l'impréparation du gouvernement face à une canicule prévisible et face à celle qui arrive. Par ailleurs, le Premier ministre Sébastien Lecornu présidera une nouvelle cellule interministérielle de crise sur la canicule demain à Marseille pour anticiper justement le nouvel épisode de forte chaleur et ses conséquences, notamment le risque élevé de feux de forêt. L'idée a été évoquée en France pendant la dernière canicule. Elle vient de Suède. Les grèves et les manifestations pour le climat où plus d'une centaine d'organisations appellent à manifester le 23 août prochain à quelques jours des élections législatives. Elles accusent ces organisations, le gouvernement de droite, d'avoir échoué à respecter sa promesse de réduire les émissions carbone. Il a en effet baissé les taxes sur l'essence et assoupli les obligations imposées aux fournisseurs de carburant d'intégrer des alternatives à faible empreinte carbone dans leur gamme de produits. Le gouvernement a également récemment rejeté les recommandations d'une commission qu'il avait lui-même nommée sur les moyens d'atteindre les objectifs de réduction d'émissions de carbone. Cette commission plaide pour une sortie progressive des énergies fossiles via une hausse des taxes sur l'essence et le diesel. L'éducation nationale en France fera-t-elle le choix de l'IA ? Un rapport de l'Assemblée nationale recommande d'intégrer l'intelligence artificielle générative dans les pratiques pédagogiques. pédagogique dès le collège, dès la sixième, et d'en expérimenter un usage encadré dès l'école primaire. L'éducation ne pourra faire sans l'IA et devra trouver les moyens de s'approprier à son bénéfice des technologies que la population utilise déjà, estime le rapport de la députée macroniste Céline Calvez. Décidément, ça va mal pour le foot allemand. Après l'élimination de la Mannschaft du Mondial en 16e de finale, on apprend qu'une perquisition a été menée aujourd'hui à Francfort au siège de la Fédération allemande de football. Elle est visée par des soupçons de corruption dans l'organisation de l'Euro 2024 en Allemagne, des billets préférentiels attribués à des villes hautes. Et puis c'est presque aussi difficile que de décrocher un billet pour un concert de Céline Dion. Une entrée pour le British Museum pour aller admirer la tapisserie de Bayeux. La billetterie a ouvert ce matin. Plus d'une heure d'attente pour acheter son ticket et compter entre 28 et 38 euros par personne. L'exposition de la tapisserie de Bayeux, puisque c'est bien ça qu'on veut aller voir, ouvre au public le 10 septembre prochain. Exceptionnel car c'est la première fois que la tapisserie quitte la Normandie. L'œuvre fait 70 mètres de long, 50 cm de large et pèse 350 kg. Elle raconte la conquête de l'Angleterre par Guillaume le Conquérant en 1066. Son transfert doit avoir lieu prochainement, mais la date est tenue secrète tant l'opération s'avère délicate.
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10: France Inter, il est 14h04, c'est le temps d'un bivouac. Bonjour Daniel Fievé.
16: Oui, bonjour Amélie Perrier. On prend le large aujourd'hui.
10: Ah ouais. Qu'est-ce qu'on est content de voir votre invité en vrai, en chair et en os, sur Terre.
16: C'est Violette
10: et
16: d'Orange.
10: Et pas en mer.
16: Violette d'Orange qui accoste dans notre bivouac. À tout à l'heure.
10: À tout à l'heure, 15h.
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3: C'est l'histoire d'une petite fille de 7 ans qui, après s'être essayée au tennis, au badminton et au judo, est inscrite par ses parents dans un club de voile, comme son grand frère et sa grande sœur. Pour la famille, c'est plus pratique que les trois enfants fassent tous la même activité. Notre petite fille se retrouve donc un peu malgré elle à la barre d'un optimiste. Et naviguer avec ce petit bateau à fond plat, qui a la fâcheuse tendance à se remplir d'eau, ne l'amuse pas du tout. Elle voudrait arrêter, mais pas question. Ses parents ont payé la licence, alors elle est priée de finir l'année. La petite fille persévère et elle finit par prendre goût à la navigation et à la compétition. Cette activité qui la rebutait devient une passion à tel point que 15 ans plus tard, en novembre 2024, notre petite fille, Violette d'Orange, devenue grande, se retrouve sur son bateau, un monocoque de 18 mètres, au départ du Vendée Globe. Cette course autour du monde, à la voile, en solitaire, sans escale ni assistance, est le graal des coureuses et des coureurs au large. À 23 ans, Violette d'Orange est la plus jeune à y avoir participé, hommes et femmes confondus. Elle a bouclé ce tour du monde de 45 000 km en 90 jours. Quel parcours l'a menée si rapidement jusque-là? Comment a-t-elle vécu cette course mythique qui la faisait tant rêver? Nous allons le savoir cet après-midi. Violette d'Orange nous emmène à toute allure dans ses folles aventures à travers les océans du monde. Et en fin d'émission, pour notre séquence L'Aventure en direct, nous changerons de bateau, nous tenterons de joindre la Belle Poule, une goélette à gréement traditionnel qui se trouve du côté de Baltimore, avec à son bord l'auteur de bande dessinée Emmanuel Lepage, qui nous racontera son périple. Louise Cognard a préparé cette émission, David Leprince la réalise, avec à la technique aujourd'hui, Sybille Clamins. Soyez les bienvenus dans notre bivouac.
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3: Bonjour Violette d'Orange.
20: Bonjour Daniel.
3: Le comité d'accueil au Sable d'Olonne, c'était il y a 15 jours, c'était le 16 juin 2026. Vous avez terminé 3e, la Vendée Arctique. J'ai bien dit la Vendée Arctique, hein. Il n'y a pas que le Vendée Globe, auquel vous avez évidemment aussi participé il y a un an et demi. Mais cette course a quand même quelques points communs, hein, la Vendée Arctique, avec le Vendée Globe. C'est quoi exactement la règle du jeu?
20: Cette course, déjà, elle part des Sables d'Olonne.
3: Ouais.
20: Donc, c'est une ville où la course au large a beaucoup d'importance et les gens suivent ça à fond. Et ils se mettent tout au long du chenal des Sables pour nous encourager avant le départ et aussi pour nous accueillir à l'arrivée. Et c'est toujours hyper émouvant. Et encore une fois, je me suis retrouvée à pleurer dans le chenal pour cette course. Et puis cette course a été particulière puisque c'était une grande première sur cette édition. Ça fait trois éditions. Et les deux premières ont été annulées parce qu'il y avait trop de vent et les concurrents se sont retrouvés dans des grosses tempêtes assez dangereuses. Et donc là, sur cette troisième, on partait pour aller franchir le cercle polaire, donc à 66-30 nord. Et c'était un jeu complètement ouvert parce que le cercle polaire, c'est une ligne. Et donc, c'était pas une bouée à contourner, c'était vraiment aller le franchir où on voulait.
3: Ouais, y avait de la stratégie. Vous pouviez choisir votre chemin pour atteindre ce cercle polaire et, une fois avoir franchi la ligne, revenir le plus vite possible
20: vers les Sables.
3: Vers les Sables. Et vous êtes arrivé troisième.
20: Oui.
3: Quel souvenir ? Ça a l'air d'avoir secoué particulièrement. Il faut dire que vous êtes sur un bateau plus rapide qu'à l'époque du Vendée Globe.
20: C'est ça. Alors, je suis toujours sur les bateaux dans la catégorie IMOCA. Donc, c'est vraiment les bateaux sur lesquels on part faire le Vendée Globe. Mais je suis sur un bateau de 2022, tandis que sur le premier Vendée Globe, j'étais sur un bateau de 2008. Donc, la grande différence, c'est que mon premier bateau était un bateau à dérive et là, c'est un bateau à foil. Et le fait d'avoir des foils, donc ces deux grandes ailes qui plongent dans l'eau sur les côtés du bateau, en fait, ça permet au bateau de voler au-dessus de l'eau.
3: Et, oui.
20: Et donc, on a moins de frottement avec la mer et donc on va beaucoup, beaucoup plus vite.
3: Ouais. Et donc, vous avez un casque sur la tête parce que ça secoue et ça colle.
20: Plusieurs moments, le bateau donc va plus vite que le vent et le bateau va taper très fort dans les vagues. En fait, ce qui va le ralentir, c'est les vagues, c'est les impacts. Et on a l'impression qu'il y a tout qui craque, tout qui va casser. On se dit, mais comment ça peut tenir? Enfin, les tensions en jeu sur ce bateau-là sont super importantes, mais ça tient.
3: Mais ça tient, ça a tenu en tout cas, et vous avez eu le temps de regarder un peu le paysage quand même. Il y a eu des...
20: Ouais.
3: Qu'est-ce que vous avez vu ?
20: C'était magnifique, j'ai adoré cette course parce que déjà la météo était super intéressante, il s'est passé des choses tous les jours, ça a été 10 jours de course très intense, et puis après on est passé à côté de l'Irlande. Moi je trouve ça toujours magnifique, les grandes collines vertes avec une petite maison posée tout en haut, toute seule, où les cailloux, les skellies, enfin, il y a plein d'endroits très beaux. Et puis après, j'ai aussi vu les îles Féroé, donc des gros rochers abrupts au milieu de la mer qui sont vraiment loin de tout, entre l'Islande et l'Écosse. Et puis après, le jour sans fin aussi. Ça, c'était une vraie expérience de naviguer, d'avoir trois jours où il n'y avait pas de nuit. Et c'était très perturbant pour le corps de se dire, bah là, je sais pas vraiment quelle heure il est.
3: C'est ça, vous étiez tellement dans ce grand nord qu'à un moment, le soleil ne se couchait plus.
20: Oui, c'est ça. Il faisait tout gris. On était dans une ambiance un peu brumeuse. C'était assez irréel. Et il a fait gris comme ça pendant trois jours. Et il y a beaucoup de moments où je me suis dit, mais quelle heure il est ? Je regardais l'heure tout le temps. Je suis complètement perdue.
3: Ah oui, c'est à chaque fois, vous êtes à chaque fois un peu dans des sortes de mondes parallèles quand vous prenez la mer sur ces très longues courtes.
20: On est dans notre bulle.
3: Oui, c'est ça. On va s'en rendre compte avec le Vendée Globe aussi. Cette passion, alors je le disais un peu en plaisantant, mais cette passion pour la mer, elle n'est pas venue tout de suite. Hein. Au tout début, c'était pas gagné. L'esprit de compète, j'ai l'impression que vous l'aviez, parce que même quand vous faisiez du judo, même quand vous aimiez bien aller un petit peu titiller les limites et vous battre avec les autres. Mais la navigation, c'était pas forcément votre truc.
20: Bah oui, l'esprit de compète, parce que je pense que dans une fratrie, on est trois, et surtout quand il y a petite dernière et qu'il y a toujours son grand frère qui nous embête à nous dire, est-ce que tu arrives à faire ça?
3: Ah ouais, voilà.
20: Ça, viens, on joue au judo. Il y a plein de moments où en fait, ça me forçait à progresser.
16: En fait, c'est votre premier coach, votre frère. Ben, c'est
20: vraiment.
16: Lui qui...
20: Mon frère, il me poussait à me dépasser, mais en permanence. Mais c'était quotidien. Et je pense que ça m'a donné beaucoup de force. Et puis après, il y a la navigation. Au début, j'aimais pas ça parce que je me suis retrouvée dans un groupe où il y avait que des garçons. J'avais envie de faire de la gym, de la danse, de l'équitation comme mes amis. Et je me suis retrouvée dans un sport où il fait froid, on est en combi, on est trempé et il n'y a que des garçons.
16: Et c'est quoi le déclic? Qu'est-ce qui fait qu'à un moment ça a basculé et c'est devenu, mais c'est plus qu'une passion, c'est devenu une obsession la voile pour vous?
20: Bah, alors c'est vrai, il y a eu plusieurs déclics et ça a vraiment pris des années pour que ça devienne une passion. Et aujourd'hui je ne peux pas me passer de la voile.
16: Ouais.
20: Mais je dirais que tout d'abord c'est la compétition. C'est vraiment ça qui m'a accrochée. Et en fait, ça se passait très bien, je naviguais bien, je comprenais vite. Et donc, tout de suite, ça m'a permis de faire des podiums. Donc, ça me donnait envie de continuer. Et après, il y a le voyage. En fait, quand on fait des compétitions en voile, c'est un des sports où on est vite amené à aller dans d'autres pays. Et je trouvais ça magique.
16: Et puis, ce goût du défi, cette envie de réaliser des premières, hein, adolescentes, vous l'aviez chevillée au corps. Petit flashback, nous sommes en mai 2016, c'était il y a 10 ans.
0: Je m'appelle Juliette d'Orange, j'ai 15 ans et je fais de la voile depuis 8 ans. Je m'apprête à réaliser un projet qui me tient à cœur, c'est de traverser la Manche en optimiste.
20: C'est le grand jour après une année de préparation, du coup je suis un peu stressée. En plus là de partir de nuit c'est un peu stressant, mais là je suis prête et j'ai vraiment la niaque, j'ai envie d'y aller.
0: Bientôt dans le rail et donc voilà, on avance petit à petit, mais bon, on n'est pas arrivé encore.
16: Vous n'étiez pas encore arrivé, mais vous l'avez bouclé, cette traversée de la Manche. C'est la première fois qu'une femme faisait en optimiste cette traversée de la Manche. Vous êtes allée d'où à où exactement?
20: Alors on est parti de l'île de Wight, du sud, et jusqu'à Cherbourg. Donc c'était une traversée qui était quand même assez importante, ça faisait 75 000. Je crois que c'est à peu près la distance entre Paris-Orléans. Et tout ça sur un bateau qui avance pas.
16: Ouais.
20: C'est un optimiste. Ça fait
16: c'est ça, c'est un peu
20: 30.
16: Une sorte de baignoire. Hein. Vous le décrivez un peu comme ça, votre optimiste. Ah bon, il y a une voile,
20: c'est,
16: mais.
20: C'est un tout petit bateau qui normalement s'éloigne pas des ports et des plages. Et là, on est allé en pleine mer avec. On a fait attention à la sécurité. Il y avait un bateau accompagnateur et on avait un météorologue qui nous suivait.
16: Ouais. Donc c'était déjà un défi. Il y avait un côté un peu insolite de prendre un optimiste pour faire ce défi. Mais c'était un vrai défi. Et vous avez senti, j'ai l'impression, pour une des premières fois, ce frisson de l'aventure en vous disant je ne vois plus les côtes, il y a ce défi, et ça vous a plu?
20: En fait, j'ai adoré surtout la première partie, la nuit, où je suis partie, j'avais beaucoup de stress, je le dis, on l'entend dans ma voix, et puis d'adrénaline. Et avant de partir, une fois lancée de nuit, toute seule sur mon bateau, j'étais trop heureuse de pouvoir juste me guider avec la lune, de me dire, ben là, je suis en train de faire quelque chose d'exceptionnel, j'y suis, ça y est. Et après, j'ai eu le lever du soleil aussi, qui m'avait beaucoup marqué, au même moment où je rencontre le premier cargo du rail de la Manche. Et c'est à ce moment-là où je me dis, mais en fait, c'est ça que j'aime, c'est l'aventure, partir d'un point A à d'un point B, avec mon petit bateau, mes moyens et le vent, et aller au bout.
16: Mais vous aviez 15 ans et 8 ans plus tard, vous étiez sur la ligne de départ du Vendée Globe. C'est-à-dire qu'entre cette traversée de la Manche en optimiste à 15 ans et le départ pour ce que certains appellent l'Everest des mers, qui est vraiment la course mythique, il n'y a que 8 ans. Qu'est-ce qui s'est passé pour que ça aille aussi vite entre cette traversée de la Manche en optimiste et le grand bain, pour le coup?
20: Oui, c'est vrai, des fois je ne réalise pas, mais c'est tout s'est enchaîné à une vitesse. C'était assez dingue parce que il y a eu la traversée de la Manche, après la traversée du détroit de Gibraltar, puis de l'Atlantique, puis je crois qu'en 2 ans, j'ai enchaîné 8 traversées de l'Atlantique. Donc en fait, tout est monté crescendo, mes projets, j'ai grimpé les échelons de bateaux de plus en plus grands, à niveau de plus en plus professionnel, jusqu'à ce tour du monde. Mais tout est allé très très vite.
16: Mais tout est allé très vite. Et puis on se dit, enfin, c'est bien d'avoir la volonté, c'est bien d'avoir la passion, mais il faut le trouver le bateau, il faut l'acheter, trouver les sponsors. Vous êtes toute jeune, vous n'êtes pas encore connue, donc il faut convaincre les gens de vous suivre dans cette aventure. Comment vous avez fait le bateau, c'est le bateau de Jean Le Cam.
20: Oui.
16: Et il est séduit par votre enthousiasme. Il sent qu'il y a quelque chose en vous. Alors, il ne vous l'offre pas parce qu'il coûte cher, ce bateau. Mais il vous dit, je vous le mets de côté. Trouve les financements. Oui.

0: et il sera pour toi.
1: Ça, c'était une aide assez incroyable d'avoir son soutien. Et ça m'a aussi donné beaucoup de confiance parce que, en fait, avant d'avoir le bateau, il m'a embarqué sur quelques entraînements. Mmh. Et dès le premier jour, dès le premier entraînement, il me dit « Allez, Violette, tu fais la manœuvre ». Mais pour moi, je passais d'un bateau, à cette époque, j'étais sur un bateau de 10 mètres, même pas. Et là, c'était un bateau de 18 mètres. Donc, ouais, vraiment le double, avec un mât qui fait 28 mètres de hauteur, des grandes voiles qui font des centaines de mètres carrés. Mmh. Et là, il m'a dit « Vas-y, fais la manœuvre ». Et juste avoir l'appui, la confiance de personnes qui ont cette expérience et qui ont tout ce vécu, je me suis dit « Mais c'est s'il m'accorde sa confiance, mmh, peut-être que je peux y arriver. »
0: Ça vous a donné des ailes, ça vous a donné aussi, mais ça, j'ai l'impression que vous l'aviez déjà bien, le culot d'aller démarcher pour trouver les financements, et quand ça ne marche pas, de persévérer. Vous aviez, à un moment, tout le monde pensait que votre financement était bouclé, en fait, il était loin d'être bouclé, et vous envoyez sur Internet une sorte d'appel au secours, de bouteille à la mer pour appeler à financement, et vous dites « Il nous manque 50% du budget, aidez-nous à boucler le budget. » En réalité,
1: il manquait plutôt, on va dire, 60% ouais, du budget.
2: Dans votre livre, 70. Vous dites même 70, ouais, vous n'osez pas le dire.
0: Mais donc, c'est ça, vous partez avec vraiment l'envie d'y arriver. Et au départ, c'est compliqué de convaincre tout le monde.
1: C'était super dur. C'était, avec le recul, aujourd'hui, je me dis qu'on a eu beaucoup d'insouciance de partir sur ce projet-là. Forcément, le fait de partir en 2024, ça me permettait d'avoir cette petite carte, d'être la plus jeune, etc. Et ça, c'était forcément un atout pour trouver des sponsors. Mmh. Mais parfois, c'était un inconvénient parce qu'il fallait trouver des entreprises qui aient confiance en moi, qui ont confiance en une femme aussi. Ça reste un milieu très, très masculin.
0: Ok. Macho ou masculin.
1: Dans le milieu, je parle de toutes les entreprises.
0: Ok, d'accord.
1: En général, c'est... en fait, il y a peu de navigatrices et quand j'allais présenter mon projet à des entreprises, ils me préféraient parfois me dire « Nous, on veut un projet perf, performance. »
0: Avec un homme.
1: Voilà, c'était même pas dit. Donc c'est sûr qu'il y a plein de moments où ça a été dur. Et en fait, dans tous les cas, pour tous les navigateurs, c'est encore très très dur aujourd'hui. Mmh. Et il faut juste rien lâcher. Et on s'est pris énormément de portes qui se sont refermées. Et on a cherché par tous les moyens. Et ça a fini par, on a fini par y arriver avec du culot.
0: Oui, avec du culot. Le 10 novembre 2024, le grand jour arrive, c'est le départ. Votre famille, votre amoureux, vos amis sont là pour vous encourager et vous dire au revoir au Sable d'Olonne.
3: Bonne route, Violette d'Orange, la balle d'Amérique de seconde
1: Oh, on t'aime très très fort.
4: La brio de la brise.
1: La brio de flash. Profite bien. Je t'aime très fort. Gros bisous tout le monde.
5: T'adore.
6: Ouais. T'en profites à fond. Ouais.
5: Tu nous racontes pas quand même
1: Oui, je vous raconte. Je penserai fort à vous en même.
7: J'essaierai d'appeler.
1: Peut-être pas trop longtemps, mais j'essaierai.
8: Joyeux Noël.
9: Bonne année.
1: Joyeux Spec, je pense pas.
9: Non, quand même.
1: Allez, c'est parti, je le quitte plus pendant 3 mois.
0: Vous pensez à quoi à ce moment-là? Ça doit être un débordement d'émotions incroyable.
1: Oui, ça me remonte des émotions de voir tout ça, d'écouter tout ça. C'était fou. C'était le départ vers l'inconnu complet, parce que j'avais jamais navigué plus de 15 jours en solitaire. Et là, je partais pour 3 mois dans des océans que je connaissais pas du tout.
0: Vous avez ces interrogations. Vous dites, moi, j'ai jamais passé le poteau noir, vous nous direz ce que c'est, ni franchi l'équateur, et encore moins enroulé le cap de Bonne-Espérance pour affronter les mers du Sud. Et puis, cette question, suis-je capable de vivre 3 mois seul face à moi-même?
1: J'en savais rien. Et puis ce départ... c'était tellement touchant de voir ma famille. Il y avait quand même énormément de monde, il y avait des médias et on entend dans le vocal, on se dit boule collante. C'était notre petit rituel de faire le câlin avant le départ et c'est un moment tellement fort, tout le monde était en larmes.
0: Ouais, ouais, ouais. Et vous alliez vivre cette grande aventure tant désirée avec tous les imprévus qu'elle comporte. Jean Le Cam, donc le doyen hein, des navigateurs qui participaient à la course, dit qu'un Vendée Globe, c'est l'inconnu, même pour ceux qui l'ont fait plusieurs fois. Alors finalement, on est tous à peu près à égalité quand on part. Vous êtes d'accord avec lui ?
1: Ça m'a aidé, en tout cas qu'il me dise ça, ouais. Parce que ça m'a permis de dédramatiser, de me dire, dans tous les cas, je n'ai pas le contrôle sur tout, il faut que je fasse exactement ce que je dois faire, donc prendre soin de mon bateau, prendre soin de moi et faire mes vérifications, bien naviguer, et si j'ai tout ça, après ça roule en quelque sorte, et c'est comme ça, si en fait pendant 3 mois, ce qui est difficile, c'est de se dire qu'à tout moment, l'épreuve peut s'arrêter. Et c'est une sorte de petit stress, une petite épée de Damoclès qui est toujours au-dessus de nous pendant ces 3 mois. Et donc, il faut arriver à le gérer sans que ça nous angoisse trop.
0: Seule certitude, hein, vous partiez vers l'incertain, vers l'inconnu. Vous allez nous raconter comment vous avez vécu ce Vendée Globe à 23 ans, le temps d'un bivouac, prend le large avec la navigatrice Violette d'Orange cet après-midi sur France Inter. Et voici une chanson de Billie Eilish que vous avez beaucoup écoutée pendant votre Vendée Globe. Ça devrait vous replonger dans l'ambiance.

0: C'était Ocean Eyes de Billie Eilish sur France Inter dans le temps d'un bivouac.
1: Hello, là on est au passage du Cap Finistère. Et pour l'instant ça va, je suis sous froid. J'avance bien et je crois que j'ai rattrapé un tout petit peu de mon retard.
2: On m'a dit, si tu passes l'équateur, il faut prévoir une petite bouteille. Alors il faut savoir qu'il est 8h du matin et que j'aime pas trop l'alcool.
3: J'ai passé maintenant il y a 2 jours le Cap de Bonne-Espérance et j'ai été accueillie dans l'océan Indien, ou plutôt cueillie par une dépression bien violente entre 5 et 6 mètres de houle, une mer très cassante, très difficile, où le bateau surfe et plante au bout de la vague et du coup c'est très agressif, on a l'impression que parfois tout va casser.
2: À tous les petits albatros que je vois derrière moi, et le soleil aussi, ça fait vraiment plaisir.
4: C'est un truc de fou, il neige, regardez.
3: Bon, ce matin j'ai pris une décision pas facile. Je me suis dit que j'allais ralentir et que j'allais laisser passer tout ça parce que moi mon objectif c'est d'arriver et je veux pas me retrouver dans des situations dangereuses avec des vagues de 6 mètres, avec du vent qui fait que je peux plus contrôler mon bateau.
2: Et c'est ouf quoi, j'ai réussi à aller jusqu'au Cap Horn.
0: Un petit aperçu des aventures de notre invité sur son bateau pendant son premier Vendée Globe qu'elle raconte dans un livre publié chez Gallimard Voyage. C'est son carnet de bord qu'on retrouve dans ce livre, Mon premier Vendée Globe chez Gallimard Voyage. Les petites vidéos dans lesquelles vous racontez votre course avec des fois un ton grave, mais souvent un ton assez enjoué, on l'entendait. Ça fait partie du règlement. C'est le Vendée Globe veut que tous les concurrents envoient régulièrement de leurs nouvelles.
3: C'est imposé, oui.
0: Ouais, c'est imposé. Mais alors vous le faites, c'est amusant à faire, c'est une contrainte. Est-ce que quand on vous voit toute guillerette, c'est toujours complètement sincère ou est-ce qu'il y a un peu de mise en scène?
3: J'ai toujours aimé faire ça.
0: Ouais.
3: Et en fait, j'ai commencé quand j'ai fait déjà ma première traversée de l'Atlantique, je crois bien. Et pour moi, le meilleur moment, c'est que avant, je faisais des vidéos YouTube où je faisais tout mon montage.
0: Ouais.
3: Et le meilleur moment, c'était quand je montrais ça à ma famille. Parce que c'est très, très dur d'expliquer ce qu'on vit en mer. Et surtout, parfois, c'est des temps longs. Donc, même dans une discussion, on a du mal à transcrire vraiment ce qu'on a ressenti, ce qu'on a pu voir, dans quelle situation on s'est retrouvé. Et pour moi, les vidéos, c'est une manière de partager tout ça. Donc, j'ai toujours aimé faire ça. En plus, j'aime bien être créative et partager mon aventure. Donc,
0: d'ailleurs,
3: je le fais avec plaisir.
0: Dans votre livre aussi, là par contre, c'était pas du tout imposé par la course, mais vous tenez votre carnet de bord, vous faites des dessins au crayon de couleur.
3: C'est ça.
0: Donc il y a vraiment cette envie de partager ce que vous vivez. Et je pense que votre aventure a plu bien au-delà du monde des passionnés de voile. Parce que justement, il y avait quelque chose presque de l'ordre de la vulgarisation. On découvrait avec vos yeux ce que c'était que participer à cette course.
3: Ah bah, j'ai toujours voulu parler de plus de l'aventure que de mon sport dans toute la technicité. J'ai voulu vraiment parler au grand public et ce carnet de bord, en tout cas, pour moi, c'était aussi un petit moyen de tous les jours décompresser, d'avoir ce petit moment où je me forçais à avoir un dessin et un petit texte par jour et ça me permettait de juste évacuer tout ce que j'avais fait et de me dire ça avance. Tous les jours je faisais un point sur la carte aussi dans le carnet et pouvoir le partager en plus tel quel parce qu'on n'a rien modifié. Je m'attendais à ce qu'on ait besoin en fait à l'arrivée quand les maisons d'édition m'ont contacté. Je me suis dit bon bah je vais peut-être publier ça mais ils vont me demander de tout romantiser. Ouais. Et en fait non, on a publié, Gallimard a été super parce qu'ils m'ont dit on publie tel quel et ça c'était génial parce que ça raconte mon aventure. Avec authenticité.
0: Et les 4 grandes étapes que vous appréhendiez en même temps qui vous faisaient rêver, ce sont évidemment les 3 caps, mais avant les 3 caps, le poteau noir. Le poteau noir est peut-être moins connu pour ceux qui ne font pas de navigation, parce que pour les marins, c'est assez mythique. C'est quoi le poteau noir?
3: Le poteau noir, c'est une zone, c'est au niveau de l'équateur. Et en fait, c'est une zone de convergence entre les systèmes de l'hémisphère nord et sud. Et donc, les vents, au milieu, il n'y a pas de vent. Et sur les bords, et un peu partout. C'est un peu bizarre, ça fait comme un barrage.
0: Ouais.
3: Il y a de l'orage. Et ça peut être très très violent. Ouais. Ça peut être d'un coup, on a 40 nœuds, donc tempête, et puis d'un coup, plus de vent. Ouais. Et il y a des. Dans le temps, on appelait ça. Enfin, ça s'appelle le poteau noir parce que les bateaux se perdaient dedans. Ouais. En fait, ils n'arrivaient jamais à ressortir de cette zone équatoriale. Ouais. Et aujourd'hui, on la traverse en 3 jours. Parfois, il y a des marins qui se font piéger, ils restent 5 jours. Mais c'est toujours une zone où on sait que c'est aléatoire et on ne sait pas à quoi s'attendre, il faut être très vigilant.
0: Il y a un côté loterie, complètement aléatoire, le temps qui change tout le temps. Mais vous avez plutôt eu de la chance à cette loterie-là.
3: Oui.
0: Ça s'est bien passé, votre
3: ça
0: passage du poteau noir.
3: Ça s'est super bien passé. Ouais. J'ai beaucoup regardé les images satellites.
0: Ouais.
3: Et puis, j'ai bien visé mes nuages et je m'en suis ressortie. J'ai réussi à gagner des places grâce à ce poteau noir. Mais c'était assez rigolo parce que donc j'avais ça en tête. J'avais travaillé ma météo. Enfin, j'avais fait des formations météo sur tout le parcours et dont le poteau noir. Et c'était, comme dans les cours, une vraie bande nuageuse, mais vraiment dense, parce qu'on passe d'une zone équatoriale, donc il fait super chaud, il y a grand soleil, à d'un coup cette zone qui est très bizarre. Et j'ai trouvé ça assez... assez bizarre.
0: Ouais, vous avez eu l'impression de rentrer un peu dans un monde parallèle. Hein.
3: Oui,
0: vous le dites à ce moment-là, en rentrant à cet endroit-là. Et puis, il y a les trois caps mythiques. À prendre dans l'ordre, hein, la course, le parcours est quand même assez précis. Il faut tourner toujours à gauche, en quelque sorte.
3: Hein.
0: Et le premier cap, c'est la pointe de l'Afrique, c'est le cap de Bonne-Espérance.
3: Exactement. Et le cap de Bonne-Espérance, donc ça marque l'entrée dans l'océan Indien et dans les mers du Sud. Donc c'est le premier cap qui est quasiment un des plus durs parce qu'on passe d'une zone où il fait chaud, tout va bien. D'un coup, les vagues en fait font généralement 5 mètres, surtout dans l'entrée de l'océan Indien, parce que l'entrée dans l'océan Indien, il y a sous les fonds marins. Juste après, il y a des sortes de montagnes sous-marines. Mmh. Donc ça lève une mer très importante, plus des courants qui se croisent. Et plus les dépressions des mers du Sud en fait, qui continuent de tourner autour de la Terre sans jamais avoir de côte où elles s'arrêtent et où elles freinent. Donc c'est des conditions qui sont dures et c'est le début.
0: Ouais.
3: Donc il faut s'acclimater et je crois que j'ai passé une bonne journée très très difficile où j'arrivais pas à maîtriser mon bateau.
0: Ouais. Il y a eu un peu de casse. Hein,
3: mon bateau, en fait, à certains moments, je partais au tas. Donc c'est-à-dire que le bateau n'arrivait pas à garder sa route et à bien suivre la vague. Il y avait une vague qui le chassait en quelque sorte. Et il se retrouvait à être penché sur le côté. Et donc, ça m'a engendré de la casse.
0: Ouais. Ouais. Et puis, alors ensuite, le cap Lewin, là, c'est l'Australie. Mm-hmm. Et puis, le cap mythique, le plus redouté, le plus connu, le cap Horn, là, c'est la pointe de l'Afrique. Comment ça s'est passé pour vous? Pas de l'Afrique, de l'Amérique.
3: De l'Amérique,
0: ça
3: ouais.
0: s'est passé pour vous, comment, le cap Horn?
3: Le cap Horn, ça a été une... En fait, au moment où j'arrive, quelques jours avant d'arriver au Cap Horn, je vois qu'il y a une dépression qui se dessine et qui stagne un peu derrière le Cap Horn. Donc c'est vraiment une zone qui est compliquée parce que d'un côté, on a la zone des glaces qui est interdite, où il y a les risques d'iceberg. Au milieu, il y a les îles Falkland, qui sont des îles où il y a eu énormément
0: de naufrages.
3: Et puis, de l'autre côté, il y a la côte de l'Amérique du Sud. Et donc, c'est un goulet assez étroit. Et il y a une dépression qui prenait tout l'espace. Et je me dis, mais où est-ce que je vais passer? Parce que j'ai pas envie d'entrer dans la zone des glaces, ni de m'échouer sur les îles et donc il n'y a pas d'endroit pour échapper à ça et je me suis dit que le mieux c'était de freiner, d'attendre avant de passer le Cap Horn pour laisser passer cette dépression et c'était une décision qui n'était pas facile parce qu'on est en permanence pendant 2 mois, j'avais chercher à gagner des minutes, et puis là, je perdais 3 jours.
0: Ouais, mais peut-être que vous avez sauvé votre course parce que vous avez pu aller jusqu'au bout, et peut-être que...
3: Bah, peut-être,
0: voilà.
3: Et on ne saura jamais.
0: On ne saura jamais, mais c'était la stratégie, et c'est celle que vous avez décidé de suivre. Il y a toute cette stratégie, il y a les épreuves physiques, et puis il y a les épreuves psychologiques. Ça aussi, c'était une question que vous vous posiez. Hein. L'isolement, la solitude, comment vous alliez vivre tout ça? Est-ce qu'elle vous a pesé, cette solitude en mer?
3: Bah, au final, jamais. Elle m'a jamais pesée parce que je me sentais vraiment entourée. J'avais un petit appel hebdomadaire avec ma famille tous les dimanches, tous les samedis dimanches, on s'était calé ça. Et puis j'avais le contact quand même avec mes proches par message à certains moments. Et il m'avait préparé beaucoup de surprises. Alors, par exemple, ma mère et ma sœur avaient préparé des enveloppes. J'en avais une à peu près tous les 15 jours, où dedans, il y avait des choses rigolotes, des petits mots, des petites bricoles. Par exemple, l'entrée dans les mers du Sud, c'était un petit thé, un petit sachet de chocolat chaud, un avec un petit mot écrit « Tu vas bientôt avoir froid, voilà ton petit kit de survie ». Et c'était génial. Que des petites choses comme ça qui comptent énormément quand on est loin de tout, ouais. Parce que ça nous donne une accroche avec la Terre.
0: Mais ça, vous dites paradoxalement, je ne me suis jamais senti aussi proche et aussi soudé avec ma famille que quand j'étais seule au milieu de ces océans.
3: Vraiment, j'avais aussi, ça c'était rigolo, mais j'avais une photo chaque jour dans mes sacs d'avitaillement. Donc tous les jours, je trouvais une nouvelle photo avec des souvenirs et je venais l'accrocher sur mon mur. Et donc à la fin, il y avait 90 photos, j'avais refait tout le mur, tout l'intérieur de mon bateau. Et donc à chaque moment difficile, en fait, je m'accrochais à des souvenirs et aussi à des projets que j'avais pour le futur. J'en parle beaucoup dans mon carnet de tous mes autres grands rêves parce que j'en ai plein. Et ça, c'est des accroches qui me permettaient de me dire... continue d'avancer, y a plein de belles choses qui arrivent.
0: Et vous étiez aussi en lien avec les autres concurrents, les autres navigateurs qui participaient à la course, vous les aviez...
3: Un petit peu, de temps en temps, je parlais avec Benjamin Ferré, qui, lui, parlait avec plein de skippers, mais de temps en temps, se faisait des vocaux pour se raconter un peu comment on vivait ça.
0: Et puis peut-être aussi avec Jean Lecam, qui vous parrainait un petit peu, qui vous avait, pas donné son bateau, mais vendu son bateau. Alors je ne sais pas, quand vous avez discuté avec Jean Lecam, s'il était plus réveillé que dans cette vidéo qu'il a envoyée pendant la course.
5: Ouais, bonjour à tous. Voilà, à bord de Tout commence en Finistère, Armand Lux, je sors d'un coma de sommeil parce que là, on a eu des conditions vraiment sans bruit et tout. Et puis là, un coma du style mon dentifrice ne mousse pas, ma brosse à dents ne rase pas. Et le ketchup dans le café au lait a du mal à me réveiller. Voilà, c'est un truc qui arrive. Donc j'avais mis une alarme de danger, arrivé sur zone dangereuse, donc j'étais à côté de la zone, la fameuse zone interdite qu'il ne faut pas dépasser parce que sinon on est en prison. Donc là on a 1300 000 du Cap Horn à peu près. Donc c'était vraiment l'empannage, je me réveille dans le coma. J'ai même pas matossé parce que là c'est sous le vent. Là je me réveille de là, l'oreiller encore là, enfin bon. Le coma, clac, clac, clac.
0: Alors, on ne comprend pas tout, mais ce qu'on comprend, c'est qu'il s'est endormi à un moment où c'était très calme et qu'il se réveille un peu en vrac pour faire sa manœuvre sans avoir vraiment préparé tout ce qu'il fallait. Ça amène sur la question de la gestion du sommeil. Mm. Bon, c'est vrai que sur vos vidéos, vous êtes un peu plus claire et un peu plus fraîche que lui, Violette. Mais quand même, il faut le gérer, ce temps de sommeil.
3: Oui, En fait, on dort en sommeil polyphasique, on fait plein de petites siestes tout au long des 24 heures, aussi bien de nuit que de jour. Et sur des petites courses de 10 jours, par exemple, comme celle que je viens de faire, on va faire des sommeils jamais plus longs que 20 minutes, 20-30 minutes. Sur un Vendée Globe, on essaye de faire un peu plus long quand même, de faire une heure. Parce que là, c'est sur la durée, c'est 3 mois. Il faut rester lucide. Mais en fait, il y a des moments où on ne peut pas dormir, tout simplement. Mmh. Parce qu'on a soit des manœuvres à faire, soit des réparations, soit les conditions sont trop compliquées et il faut de la surveillance, ou quand on est proche des côtes. Donc en fait, ça fait beaucoup de moments où on ne peut pas dormir. Ouais. Sur le Vendée Globe, dès que j'avais un instant où je pouvais, j'y allais. Quoi. Et c'est vraiment un enjeu à gérer.
0: Oui, c'est ça. Ça fait vraiment partie du défi à tenir de savoir gérer son sommeil. Parmi les autres concurrents, il y avait Charlie Dalin. Lorsque vous franchissez, vous, Violette d'Orange, le Cap Horn, lui arrive au Sable d'Olonne. Il a remporté la course en bouclant son tour du monde en 64 jours, 19 heures, 22 minutes et 49 secondes. C'est un record, c'est le nouveau record qu'il a établi ainsi. Plusieurs mois après, il a révélé être atteint d'un cancer, détecté un an avant le départ de la course. Maladie qu'il a emportée récemment, le 10 juin 2026. Avant de prendre la mer, Charlie Dalin avait évoqué ce qu'il allait chercher en prenant le départ de ce Vendée Globe.
6: J'aime vraiment être seul sur un bateau pendant les longues périodes. Je ne suis pas quelqu'un qui craint la solitude, au contraire, c'est quelque chose qui m'attire. Voilà, je me sens bien sur mon bateau, à travailler sur ma trajectoire, régler mes voiles, bricoler ce qu'il y a à bricoler, réparer ce qu'il y a à réparer, vivre à bord tout simplement. Moi, ce que je viens chercher, c'est beaucoup la compétition, quoi. Je suis un compétiteur de nature, me mesurer aux autres, mais il y a aussi quelque part se mesurer aux éléments, quoi. C'est un environnement qu'on ne contrôle pas. Jouer avec les fronts, jouer avec les dépressions, les anticyclones, les nuages.
7: Les nuages,
6: c'est génial, c'est incroyable, quoi. Et cela étant dit, il y a toujours des moments où je vais contempler ce qui se passe, quoi. Des couchers de soleil, des levées de soleil, les nuits de pleine lune. C'est aussi de temps en temps quand on passe dans des zones riches en plancton, de nuit, en fait, ça, le sillage est fluorescent. Quand les dauphins aussi nagent dans ce plancton, ça ressemble à des torpilles qui se déplacent dans l'eau. Là, c'est, il y a des moments magiques quoi, que j'adore vivre aussi.
0: La disparition de Charlie Dalin a ému la France entière, bien au-delà du monde de la voile. Vous l'avez côtoyé. Quel souvenir vous garderez, vous, de lui, Violette d'Orange ?
3: Pour moi, Charlie Dalin, c'était un génie de la voile. Il était vraiment très, très fort, très rigoureux, très... Il sentait les choses et il faisait toujours des très belles stratégies. Sur le Vendée Globe, il a été aussi assez... assez impressionnant quand il prend la décision de partir dans cette dépression au sud dans l'océan Indien. Donc c'est ça a été un honneur de le côtoyer, de m'entraîner avec lui au pôle Finistère course au large. Je pense énormément à sa famille, à ses proches, pour qui ça doit être très difficile. Et voilà, tout simplement, une grosse pensée à lui.
0: Il évoquait dans son interview les temps d'émerveillement. Évidemment, il y a de la concurrence. Évidemment, il y a envie de se mesurer aux éléments, aux autres navigateurs. Mais il y a aussi cette idée qu'on a le temps de s'émerveiller. Vous êtes, vous aussi, émerveillé lors de cette course, lors de votre Vendée Globe.
3: Mais tous les jours. Tous les jours, il y a... En fait, il y a plein de moments où c'est très, très dur. On est dans des situations où on sort complètement de sa zone de confort, il y a des failles, on a de la peur, de l'angoisse, on se dit ça va casser, c'est pas possible. Mais il y a aussi des moments où c'est contrebalancé par des moments de beauté absolue, où on se retrouve avec des albatros. J'ai été vraiment marquée par la neige. C'était quelques jours avant de passer le Cap Horn. On venait en plus de passer pas loin d'iceberg, donc il y avait eu un petit peu de peur, un petit peu d'angoisse, et le lendemain, de la neige en pleine mer. J'ai trouvé ça complètement dingue, avec des arcs-en-ciel, un vent polaire.

0: Et non, on a le temps tous les jours de voir ça. Même si on est dans nos manœuvres, on a toujours un petit instant où on s'arrête et on se dit, mais quelle chance d'être là. Et on a la chance aussi de pouvoir s'isoler en quelque sorte et d'être dans notre bulle. Et c'est un moment où moi je suis très très inspirée pour plein de choses.
1: Vous allez nous raconter la suite de cette aventure du Vendée Globe, Violette d'Orange, dans un instant. Très bel après-midi à l'écoute du temps d'un bivouac.

0: C'était Marguerite qui chantait La Belle Vie.
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2: Alors, j'ai eu une journée hyper difficile. J'ai encore beaucoup d'émotions parce que j'ai une émotion de soulagement et de fatigue extrême. Parce que déjà, j'ai pas dormi de la nuit. Il y avait 30 nœuds cette nuit. Et je me suis occupée de mon bateau. Et ça fait du coup maintenant 7 jours que je suis sans colonne. Donc, je fais tout à la manivelle. Donc, c'est assez fatigant.
3: Ça y est, j'ai réussi à récupérer la pièce. Je suis en haut du mât. Ça bouge pas mal. 28 mètres de hauteur, c'est un truc de fou. La mer est magnifique. C'est à la fois effrayant et à la fois trop beau. Mais je vais vite redescendre. Allez.
0: Violette d'Orange, notre invitée, entre coups durs et moments d'exaltation sur son bateau en plein Vendée Globe. Ça doit être très impressionnant de monter tout en haut de ce mât, en plein océan, à 1000 milles de toute terre habitée.
4: Oui, oui. Ce qui me faisait peur, c'est de rester bloqué là-haut, sur la première montée au mât. Et la deuxième a été terrible parce qu'il y avait un petit peu de vagues et je me suis beaucoup cognée. Et il y a un moment, j'ai vraiment cru que j'allais me casser un bras. Du coup, c'était assez chaud, quoi. Assez compliqué. Ouais.
0: Mais c'est en ça que, avec tous ces exploits que vous nous avez envoyés avec ces petites vidéos, que tout le monde s'est un peu pris de passion et un peu d'admiration pour votre parcours, pour ce que vous faisiez. Si bien qu'au moment d'arriver, après 90 jours en mer, ils étaient très nombreux à venir vous accueillir, y compris certains participants de la course, comme notamment... Benjamin, dont vous parliez, Benjamin Ferré, qui était venu vous accueillir le jour de la course.
5: Je me suis réveillé ce matin pour aller à l'arrivée de la petite, quoi. Voilà, il y avait l'arrivée de l'ancien il y a deux jours, et puis l'arrivée de Violette. Moi, je viens de passer en vélo là devant le chenal. T'as l'impression que c'est le vainqueur du Vendée Globe qui vient d'arriver. Il y a un vrai phénomène, je crois, qui...

0: dépasse même la course au large, c'est que t'as des gens comme ça qui sont en adéquation avec leur temps, quoi. Elle répond à une aspiration de société, de jeune fille qui réalise ses rêves. Elle donne de la joie, elle donne de l'envie, elle donne envie à une jeunesse de se lancer, de réaliser ses rêves. C'est marrant parce que pendant le Vendée, on échangeait un peu, elle me disait, moi je veux garder ma petite vie tranquille, quoi.
1: Pour moi, c'est la championne des Vendée Globe. Hein.
2: C'est la plus jeune, c'est la Benjamine. J'ai découvert Violette à l'école et sur Facebook et Instagram.
3: Puis nous, on a le même âge, donc c'est vrai, de voir une jeune de cet âge-là, elle a le courage de partir, donc non, c'est intéressant de venir la voir.
4: Je l'adore, parce qu'elle a 23 ans et elle a fait le tour du monde.
5: Le rôle des parents, c'est de donner des racines et des ailes. J'ai jamais réellement regardé ce qu'elle fait précisément sur son bateau. Donc, on n'a pas été là pour la pousser. On a vraiment été là pour l'accompagner.
6: Pour un premier Vendée Globe, c'était quand même ses 25e. Donc, et puis, elle a fini. Hein. Donc, ça, c'est quand même une des plus belles victoires. Parce que c'est pas gagné d'avance. Donc, pour moi, c'est un succès.
7: Jean Le Cam, le doyen de la course, qui salue votre succès. Juste avant, on entendait la voix de votre père, hein, Violette d'Orange, et puis celle d'Anonyme, des jeunes filles que votre parcours inspire. Quelle responsabilité, comment vous voyez tout ça? Est-ce que vous l'aviez vu venir? Parce qu'on imagine, après toute cette solitude, maintenant c'est la sollicitude, vous aspiriez à ce que ça ne change pas trop, à garder une vie calme, ça n'est plus possible.
8: C'était fou, c'était un chamboulement à cette arrivée, parce que j'ai été coupée des réseaux sociaux pendant 3 mois. Alors je savais qu'il se passait quelque chose, parce que de temps en temps...
7: Vous aviez entendu parler de cet engouement, de cette popularité qui montait quand
8: même. Ma sœur qui me dit, il y a Denis Brognard qui te suit, Angèle qui like ta vidéo, des personnalités comme ça, je me suis dit, bon, il y a quelque chose, ça va être fou à l'arrivée. Et puis, pour nous, c'était une vraie victoire parce que ça faisait des années qu'on travaillait pour mettre en avant ce projet-là, pour parler de la jeunesse, parler d'apprentis d'Auteuil et montrer qu'on peut faire confiance en la jeunesse. Donc, c'était une vraie victoire pour toute l'équipe, pour les partenaires, pour la cause. Et aujourd'hui, ça me permet de rebondir sur un projet, le projet de mes rêves, Initiative Cœur, avec Samantha Davis. Et puis pour moi, les plus beaux messages, c'est quand j'entends des petites filles dire « Moi aussi, je veux faire de la voile. Moi aussi, je veux me lancer dans des défis et des aventures. » Et ça, ça fait chaud au cœur.
7: Vous ferez le prochain Vendée Globe. On vous retrouve sur la ligne de départ?
8: Exactement, c'est ça. Avec le bateau Initiative Cœur, avec Kalaine et Chocolat du Cœur.
7: Eh bien, on vous souhaite le meilleur et on espère que vous reviendrez nous raconter ce deuxième Vendée Globe.
8: Merci.
7: Je rappelle, Violette d'Orange, que vous avez publié mon premier Vendée Globe, carnet de bord, aux éditions Gallimard Voyage. Restez avec nous encore quelques minutes, Violette, car je voudrais vous emmener sur un bateau d'un autre genre, une goélette à vieux gréement, sur laquelle se trouve l'auteur de bande dessinée Emmanuel Lepage, que nous allons tenter de joindre dans un instant.

0: Nous allons tenter de joindre l'auteur de bande dessinée et peintre de marine Emmanuel Lepage, qui se trouve actuellement sur la Belle Poule, une goélette à gréement traditionnel qui se trouve du côté de Baltimore, au nord-est des États-Unis. Bonjour Emmanuel Lepage.
1: Bonjour Daniel.
0: Quelle heure est-il pour vous et vous, où vous vous trouvez exactement ?
1: Alors, je suis exactement dans la baie de Baltimore. Baltimore est devant moi et nous venons à l'instant de franchir le chantier d'un pont en démolition là, qui ferme la baie de Baltimore. Et nous nous dirigeons pour l'instant en moteur, puisque nous avons les pilotes à bord, pour le canal de Chesapeake, Delaware, qui nous permettra d'accéder à New York dans 3 jours alors, pour les fêtes des 250 ans.
0: Décrivez-nous un peu ce bateau. Alors, il y a un moteur, mais c'est juste pour sortir du port. Hein, mais c'est un bateau à vieux gréement sur lequel vous vous trouvez, la Belle Poule. À quoi ressemble-t-il ? C'est une goélette ?
1: C'est une goélette paimpolaise, donc avec deux mâts, un mât de misaine et un grand mât. Mmh. Et nous avons donc traversé avec ce bateau de 32 mètres, qui date de 1932, l'Atlantique. Le bateau est parti de Brest début mai, donc ça va faire bientôt 2 mois. Et nous sommes allés à Madère, et de Madère aux Bermudes, nous avons mis 3 semaines en mer. Et depuis, en fait, on fait ce qu'on appelle ici les sails, c'est une sorte de fête maritime pour représenter notre bateau, représenter la France, puisque c'est un bateau de la Marine nationale.
0: Ouais.
1: Et voilà, j'accompagne en fait cette aventure là depuis quelques semaines déjà.
0: Et vous l'accompagnez, vous mettez un peu la main à la pâte, si j'ai bien compris, parce que là, il y a évidemment les vieux gréements à actionner pour naviguer, et vous faites partie de l'équipage.
1: Ah, tout à fait, oui, je fais l'écart au même titre que les autres. J'apprends comment manœuvrer une goélette. C'est vraiment toute une plongée dans un univers que je ne connaissais pas ou très très mal. Et bon, je pense que maintenant je dois être à peu près incollable sur tous les termes marins que l'on peut trouver à bord d'une goélette.
0: Ah, mais oui, bien sûr, je fais. Vous avez appris sur place, Emmanuel Lepage. Avant d'arriver, vous ne saviez pas le vocabulaire employé.
1: Ah non, non, c'est le vocabulaire dans la marine est absolument phénoménal. Et donc effectivement, là, je découvre encore chaque jour des manœuvres, des termes, puis surtout comment est la vie à bord d'un bateau où le temps en fait se développe au rythme des quarts. Il n'y a pas vraiment de nuit ni de jour. Ouais. Donc on travaille 4 heures, enfin on est en quart 4 heures, ensuite on a une pause de quelques heures, ensuite 2 heures ou 3 heures, puis à nouveau une pause de 4 heures, et c'est décalé comme ça chaque jour. C'est assez rude quand même en dehors des conditions de mer. Oui, c'est une vraie aventure, quoi. Je suis vraiment au cœur des récits de mer, en plus sur un bateau à voile. C'est quand même assez extraordinaire. Oui.
0: Ouais. Quelle image vous garderez ? Quel est le souvenir de cette traversée de l'Atlantique sur ce bateau à vieux gréement ?
1: Ouais, je crois que les images les plus marquantes sont souvent la navigation de nuit, parce que là, on est très peu d'éveillé, on est 8 en général. Et là, soit on ne parle pas, soit on échange. Parfois, c'est des conversations où on se raconte. Et puis, nous avons la lune, pendant un moment donné, qui nous accompagne tout au long du voyage. Oui, quand ce n'est pas la lune, c'est les étoiles. Et sans pollution lumineuse, c'est la mer au milieu de l'Atlantique est absolument sublime. Et donc, faut imaginer le bateau plongé dans le noir. Il y a seulement quelques écrans de navigation qui nous aident à nous éclairer et quelques lumières rouges de temps en temps pour se déplacer de manière à pas être aveuglé. Donc, c'est cette ambiance-là de d'étoiles ou de lune qui se reflète dans l'eau, sur la houle, et ces lumières rouges qui parsèment le bateau, puis ces voiles qui claquent, surtout immenses, qui sont au-dessus de nous. C'est absolument fascinant.
0: Et on sait à quel point vous aimez les peindre et les dessiner, ces bateaux, Emmanuel. Je profite de la présence de Violette d'Orange dans ce studio pour lui demander, vous avez, vous aussi, navigué sur des bateaux à vieux gréement, Violette ?
2: Ça m'est arrivé une fois sur l'Hermione. C'est le bateau qui est à Rochefort, et c'était une vraie aventure très différente de mes bateaux de course.
0: Et quel souvenir vous en gardez, Violette ?
2: Un super souvenir. On a fait Brest, La Rochelle, et on a mis 5 jours, et j'ai découvert le métier de gabier, j'ai découvert les différents, le métier de menuisier à bord du bateau, de capitaine, et puis tout le vocabulaire.

0: Je confirme, il y en a quand même beaucoup, beaucoup. Et c'est un vocabulaire très différent du milieu de la course.
1: Ouais, et puis on les salue, hein, l'association de l'Hermione, parce qu'il y a des problèmes avec ce bateau qui est attaqué par des champignons. Merci Violette, merci aussi Emmanuel Lepage. On vous retrouvera dans le temps d'un bivouac dans 3 semaines. Vous viendrez nous raconter un autre voyage, celui que vous avez fait aux îles Kerguelen. En attendant, prenez soin de vous et bon vent Emmanuel.
2: Merci, à très bientôt.
1: À très bientôt, merci à vous. Le temps d'un bivouac replie sa tente et affale ses voiles. 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Affaire sensible dans un instant. Bonjour Fabrice Drouel.
3: Bonjour Daniel.
1: Qu'est-ce que vous nous racontez aujourd'hui ?
3: Oh, François Chenu, c'est un drame. Tué parce qu'homosexuel, homophobie ambiante.
1: Eh bien, on va écouter ça, Fabrice, à tout de suite.
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1: 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L'heure de retrouver Amélie Perrier pour le Flash.
11: Des signaux encourageants des discussions entre l'Iran et les États-Unis. Le président Trump annonce que les pourparlers de paix ont été bons. Négociations techniques, indirectes. Elles se tiennent à Doha, au Qatar, et tentent de mettre un point final à la guerre lancée par les Américains fin février. L'épidémie d'Ebola coûte cher en vie. 360 morts depuis la mi-mai en République démocratique du Congo. Elle coûte cher aussi à l'économie du continent africain, selon le programme des Nations Unies pour le développement, le PNUD. La fièvre hémorragique menace des dizaines de milliers d'emplois. L'épidémie peut déclencher une crise socio-économique de grande ampleur. 985 000 personnes risquent ainsi de basculer dans la pauvreté. La crise Ebola représente également une menace sur des dizaines de milliers d'emplois sur les services d'éducation et de santé. En tout, selon le PNUD, l'épidémie pourrait coûter plus de 3,5 milliards de dollars aux économies africaines. Une amende à la hauteur des enjeux commerciaux, 1,3 milliard d'euros infligés à Google. En Suède, un tribunal a condamné le géant américain à reverser cette somme au comparateur de prix PriceRunner, détenu par un groupe suédois de services financiers, Klarna. La justice a considéré que Google avait favorisé également son propre service de recherche de prix. Une application mobile, cette fois remboursée par la Sécu en France, en tout cas la Haute Autorité de Santé, a donné un avis favorable pour financer le recours à Poppins. C'est une appli visant à faciliter la prise en charge de la dyslexie pour les enfants de 7 à 11 ans. Ça ne peut pas remplacer le travail fait par un orthophoniste, mais c'est un complément intéressant. La HAS prévient quand même que de nouvelles données restaient nécessaires pour valider pleinement son efficacité. Déjà en avril, la HAS avait validé la prise en charge d'une autre application mobile, Ludocare, pour aider les enfants asthmatiques à mieux contrôler leurs troubles au quotidien. Ce n'est pas sa scène habituelle. Isabelle Adjani vient d'être condamnée par la Cour d'appel de Paris pour fraude fiscale aggravée et blanchiment. Condamnée à 10 mois de prison avec sursis et 10 000 euros d'amende. La Cour d'appel confirme sa culpabilité, mais a réduit largement la peine prononcée en première instance. La justice lui reproche de s'être domicilié fictivement au Portugal en 2016 et 2017 pour échapper à l'impôt, d'avoir dissimulé une donation en prêt et d'avoir fait transiter des fonds via les États-Unis. La star s'est présentée comme une phobique administrative. Je vais être honnête, je n'ai jamais rempli une fiche d'impôt et heureusement, car ça aurait été désastreux, avait plaidé Isabelle Adjani, se décrivant comme la proie idéale de prédateurs prétendument conseillers fiscaux. Et puis il fait la une de l'actualité culturelle ces derniers jours. Thomas Joly, le directeur artistique des cérémonies des Jeux Olympiques Paris 2024. Il y a quelques jours, on apprenait qu'il organisait une grande boum à l'automne prochain pour l'anniversaire du musée d'Orsay. Aujourd'hui, il est nommé à la tête du théâtre de Villeurbanne avec la metteuse en scène Laetitia Guédon, la fondatrice des Plateaux Sauvages à Paris. Le binôme prendra ses fonctions en janvier. Leur projet est intitulé Monde ouvert. Ils souhaitent s'inscrire dans l'héritage de ce grand théâtre populaire de la banlieue de Lyon avec des créations phares déclinées en médiation, rencontres, formes satellites et partenariats.
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3: Merci Amélie Perrier, on vous retrouve à 16h pour un prochain flash. Aujourd'hui dans Affaires Sensibles, François Chenu, tué parce qu'homosexuel. En septembre 2002 à Reims, ce jeune homme est battu à mort par une bande de trois skinheads gorgés de l'idéologie mortifère d'extrême droite. Ces trois monstres lui ont enlevé la vie parce que François Chenu préférait les garçons et qu'il a envie, ce soir-là, de faire une rencontre dans un parc bien connu de la communauté homosexuelle à Reims. Un meurtre homophobe, comme notre époque en connaît, et plus encore depuis que les applications de rencontre les facilitent. Mais l'histoire de François Chenu n'est pas seulement celle de la haine bête et brutale. C'est aussi une grande histoire d'amour et d'humanité. Celle dont ont fait preuve les parents de la victime face au bourreau de François. Et c'est ainsi que Marie-Cécile et Jean-Paul Chenu, les parents de la victime, sont à l'origine de la première association française de ce qu'on appelle la justice restaurative. Notre invité aujourd'hui, Olivier Méroux, réalisateur d'un documentaire sur cette histoire, titré « Au-delà de la haine ». 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
3: C'est l'angoisse au ventre quand ce mardi 17 septembre 2002, Isabelle Chelu se réveille. Depuis trois jours, la jeune femme est sans nouvelles de son frère, François. Bon, elle tente de se raisonner, mais un pressentiment l'envahit, suffocant. Vendredi soir, quatre jours plus tôt, ils lui ont envoyé deux SMS. Plutôt légers, François prend du bon temps. Bien. Mais depuis, silence radio. L'ami de François lui aussi s'inquiète. Il a tenté de le joindre plusieurs fois, répondeur, toujours. Quand Isabelle arrive au travail ce matin-là, elle attrape le journal du jour. Et là, l'anxiété se transforme en peur. Et pour cause. En première page du journal L'Ardennais, elle découvre cette info. Le corps d'un jeune homme, la trentaine, a été repêché dans l'étang du parc Léo Lagrange, à Reims. Identité inconnue. Mais Isabelle le sent. C'est peut-être François. Alors, elle appelle la police judiciaire, donne quelques éléments d'information sur son frère. L'officier au bout du fil lui demande de venir. Elle file à Reims. Une heure de route, une heure à angoisser. Et à se reprendre aussi, à espérer. Mais dès son arrivée au SRPJ de Reims, les policiers lui montrent les bagues de son frère, puis une photo de l'homme sorti de l'eau. L'horreur. La suite, elle la raconte à Olivier Méroux dans son documentaire « Au-delà de la haine ».
15: Puis après, on est à la morgue. Et je pense que ça m'a fait du bien de le voir comme ça, endormi. Enfin, bien quoi, soulagé. Et puis son corps est parti à Paris le soir même pour l'autopsie. Et moi, il fallait que je prévienne mes parents. Le moment le plus dur de la journée, finalement. J'ai poignardé mes parents en leur annonçant que leur fils aîné était mort.
3: Dans un cri, Marie-Cécile Chenu, la mère de François et d'Isabelle, demande mais où, quand, comment ? Puis elle s'effondre dans les bras de son mari Jean-Paul. Isabelle ne peut leur transmettre que les quelques éléments délivrés par les policiers. Le corps de François a été tiré de l'eau 2 jours plus tôt de l'étang du parc Léo Lagrange. Son visage, particulièrement tuméfié, dessine une mort violente. Alors une enquête est ouverte. Et la famille se remémore les quelques jours qui ont précédé le drame. Le vendredi, Marie-Cécile et Jean-Paul étaient heureux de voir leur grand garçon. L'aîné de leurs 4 enfants venu leur rendre visite dans leur maison de campagne, dans les Ardennes. François va avoir 30 ans dans quelques jours. Il est le gérant du McDo de Sedan, il est joyeux, entouré d'amis. Ce vendredi-là, il passe au domicile familial, avant le long week-end de 3 jours qu'il a prévu à Reims, parce qu'il a quelque chose d'important à dire à ses parents. Marie-Cécile et Jean-Paul Chenu s'en souviennent au micro de Monique Derrien, journaliste à Ici Champagne-Ardenne.
16: Je pensais qu'il venait nous annoncer son mariage avec...
17: avec une copine.
16: Avant, je ne m'étais jamais posé la question. Et là, ça arrive vraiment...
17: Et tu dis ça par rapport à l'homosexualité.
16: Oui. Oui.
17: Oui, mais en même temps, il y avait plein de signes.
16: Il y avait des signes qu'on ne voulait peut-être pas voir, je ne sais pas.
17: Non, je ne crois pas, mais je me dis, on a le droit d'être efféminé sans être étiqueté.
16: Il nous a quand même un petit peu leurré, parce qu'il avait plein de copines, il avait plein de... Alors, ce qui est curieux, c'est que ses frères et sœurs étaient au courant avant nous. Mais bon, ils ont respecté aussi le temps qu'il fallait à François pour nous parler. Et moi, je partais travailler à 13h30. C'était vraiment très concis, très court. Et j'avais dit...
17: Surtout au village,
16: Niette, voilà. Et puis donc, ne pas mélanger avec son travail. Et puis, on ne s'est pas revus.
3: Ce jour-là, François quitte ses parents le cœur léger. Et puis, il a prévu de passer 3 jours à Reims, 3 jours pour faire la fête et pourquoi pas des rencontres d'un soir. Vendredi, tout est permis. Alors, il commence la soirée au Malabar, conseillé par sa sœur Isabelle, et lieu de rencontre bien connu des gays et des lesbiennes de la capitale champenoise. Après un verre ou deux, d'autres jeunes fêtards lui conseillent d'aller faire un tour à Léo Lagrange, le parc situé non loin du stade. Dans le podcast de Monique Derrien, intitulé « François Chenu, un meurtre homophobe », Olivier Nostri, qui était à l'époque le président de Execo, l'association rémoise de défense des droits des personnes LGBTQIA+, explique ce que représentait ce parc pour la communauté homosexuelle de Reims au début des années 2000.
18: C'était un lieu de rencontre à la fois par les homos, par les bi, en tout cas voilà, des hommes et des femmes qui souhaitaient, pour X raisons, se rencontrer dans un lieu plus discret. Soit parce qu'ils étaient mariés en couple hétéro et que voilà, ils voulaient une aventure d'un soir, soit ils cherchaient l'amour, et j'ai rencontré plein de jeunes hommes jeunes ou moins jeunes qui cherchaient aussi l'amour dans ces
19: Olivier Nostri de l'association Execo.
18: En 2002, il n'y a pas toutes ces applications, il n'y a pas tout notre smartphone, il n'y a pas toute cette technologie. J'y allais pour faire de la prévention santé, prévention sida, et les mettre aussi parfois en garde, leur demander d'être vigilants et éventuellement de nous informer, nous Execo et la police, s'y repéraient des voitures suspectes, des groupes suspects. Et malheureusement, il y en avait, puisqu'il y avait déjà eu des agressions avant l'assassinat de François, et puis il y a eu François.
3: Il fait nuit, François Chenu pénètre dans le parc. Rien ne bouge, il s'adosse à un arbre, allume une cigarette. Quelques minutes plus tard, trois gars sortent des buissons. Ils s'approchent. T'es homo ? Demande-t-il à François. Le jeune homme les dévisage, oui, répond-il, avec l'évidence de celui qui sait très bien ce qu'il fait là. Et les coups commencent à pleuvoir. Les trois hommes ne sont pas à la recherche d'une aventure galante. Non, ils sont là pour faire mal. Ils l'avoueront plus tard. Ils sont sortis à Reims ce soir-là d'abord dans l'intention de se faire un arabe. Mais aucune cible facile n'étant apparue, au fil de leur pérégrination mortifère, ils se sont rabattus sur le parc pour casser du pédé, comme ils disent, en riant, bien gras. François est à demi assommé. Les trois agresseurs le rouent de coups et le font tomber dans l'étang. Puis l'en extirpe. François n'en peut déjà plus, mais il se révolte quand même. « Vous êtes des lâches, leur balance-t-il. » « Des lâches, oui, ces jeunes qui s'acharnent à trois sur un type à peine plus âgé qu'eux, mais des lâches qui redoublent de fureur meurtrière quand leur victime leur signifie tout son mépris. » L'un d'eux lui piétine le visage à coups de rangers. Puis les trois nasillons s'emparent du corps meurtri de François Chenu et le balancent dans le petit lac qui s'étend au milieu du parc. Non sans au préalable, lui avoir fait soigneusement les poches. Il s'éloigne, divague encore un peu dans les rues de Reims, tente de vider le compte de leur victime. Sa carte bancaire, qu'ils viennent de lui voler, est avalée par la machine. Alors les trois rentrent au bercail. Et pendant ce temps, François Chenu agonise dans le lac du parc Léo-Lagrange, où il meurt, noyé. Quelques jours après la découverte de son corps, les enquêteurs tiennent rapidement la piste des tueurs. Le téléphone de François vient d'être réactivé. La suite, c'est Jérôme Noël du SRPJ de Reims qui l'a décrit dans le podcast Dominique Desrien.
20: Ce portable va nous mener à un utilisateur, ou plutôt je dirais même une utilisatrice assez rapidement. C'est une dame qui habite Bazancourt et qui s'appelle Madame Billette. C'est la bêtise et l'ignorance qui ont caractérisé l'attitude de cette famille. J'en souris presque encore, mais que quelqu'un remette la carte SIM d'un portable qui a été dérobé dans le sien, c'est une bêtise innommable.
3: Bêtise innommable, les mots sont posés. Ce que les enquêteurs comprennent immédiatement, en remontant la piste du portable, c'est la haine que suscite l'idéologie d'extrême droite. Et puis une femme a utilisé sans vergogne, et évidemment sans prévenir la police, le téléphone d'un jeune que son fils a sauvagement battu, jusqu'à la mort. Ce fils, Franck Billette, a 16 ans, à peine au moment des faits. Et l'enquête de voisinage plante le décor de cette famille je vouée, et qui est tout ce qui n'est pas blanc ou hétérosexuel. Le père, maigrichon, moustachu et gueulard, est un habitué des conduites en état d'ivresse. Après ses apéros arrosés, il hurle des insanités racistes. Du pavillon familial, les voisins racontent qu'ils entendent régulièrement des chants en hommage au Troisième Reich. À l'intérieur de la maison, la décoration est à l'avenant. Au mur, drapeau nazi et photos des occupants, le bras dressé. Autre élément accablant, dans l'entourage de la famille Billette, il y a aussi un garçon bien connu des services de police, Michael Fréminet. Il fréquente l'une des sœurs Billette. 7 ans plus tôt, il était le principal protagoniste d'un autre meurtre.
21: 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Un mort au cours de la manifestation du Front National aujourd'hui à Paris. Un jeune Marocain s'est noyé après avoir été jeté dans la Seine par des skinheads, trois jeunes gens au crâne rasé. Les meurtriers, selon la police, se sont ensuite perdus dans la foule des 15 000 personnes qui défilaient. Les faits, Dominique André.
22: D'après les premiers éléments de l'enquête, ce soir, la victime s'appelle Brahim Bouram. C'est un jeune Marocain âgé de 29 ans. Il a donc été pris à partie par des skinheads ce matin sur les quais de la Seine. Les skinheads, qui étaient trois, se trouvaient apparemment dans le cortège de la manifestation du Front National. Ils se sont détachés de cette manifestation pour s'en prendre au jeune homme et c'est lors de cette altercation que le jeune Marocain est tombé dans la Seine avant de couler à pic et de se noyer. Les trois skinheads, des militants d'extrême droite au crâne rasé, n'ont pas été interpellés. Ce soir, l'enquête a été confiée à la brigade criminelle de la police judiciaire.
3: Michael Fréminet est condamné à 8 ans de prison pour avoir jeté Brahim Bouram dans la Seine. Mais à peine sorti, il renoue rapidement avec les accointances de sa jeunesse. C'est dans un camp pour nostalgiques du fascisme, organisé dans des coins perdus des Ardennes, qu'il fait la connaissance de la sœur Billette et de son tout jeune frère, Franck. Dans ces réunions d'adorateurs du Troisième Reich, où on écoute du National Socialist Black Metal, en se gavant de bière et en déversant sa haine des Juifs, des Noirs, des Arabes, des homos et des handicapés, Franck Billette fait d'autres rencontres. Il se lie d'amitié avec Fabien Lavenus, 23 ans. Un gars qui a arrêté l'école en seconde professionnelle, mais qui s'est fait pendant ses quelques mois de lycée de solides convictions racistes. Fabien se met lui aussi en ménage avec l'une des sœurs de Franck, du national-socialisme en famille. Il exprimera d'ailleurs plus tard lui-même, le mouvement Skinhead est devenu une deuxième famille. Dans ces mêmes milieux néo-nazis, il sympathise également avec Michael Régnier, 20 ans. Lui aussi a quitté brusquement son BEP électronique pour s'engager dans l'armée. Au régiment de Belfort, où il est affecté, il est bien noté par ses supérieurs. Même si on lit aussi dans son dossier que Michael Régnier fait preuve d'intempérance alcoolique depuis toujours. Ses parents, eux aussi, sont portés sur la bouteille et se sont toujours montrés violents avec lui. Avec menace permanente du père à ses fils, si un PD ici prend la porte tout de suite. Là aussi, la haine en héritage. Franck Billette, Michael Régnier et Fabien Lavenus se sont bien trouvés. Ils ont les mêmes dérives. Maître des raclés à 3-1. Et leurs cibles sont toujours les mêmes, en résonance avec leurs croyances, différentes par leurs origines ou leur sexualité. Depuis 6 mois, depuis que Fabien est parvenu à décrocher son permis, lui et ses complices passent leur week-end à zoner en ville pour dénicher une victime, jusqu'à irréparable.

0: 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Aujourd'hui, François Chenu, tué parce qu'homosexuel.
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2: À l'aller comme au retour.
1: Fabrice Drouel.
2: Tu as traversé ce parc. C'est là qu'attendaient trois jeunes cachés depuis 45 minutes derrière des fourrés pour se faire un homo après avoir cherché à se faire un arabe. C'est toi qu'ils ont trouvé sur leur route. Ça aurait pu être n'importe quelle autre personne.
0: Michael Régnier, Fabien Lavenus et Franck Billette avouent rapidement le meurtre de François Chenu, confondus qu'ils sont par l'utilisation du téléphone portable de leur victime. Ils sont mis en examen pour assassinat et vol. Plus d'un an plus tard, en avril 2004, les trois jeunes gens sont renvoyés devant la cour d'assises des mineurs de la Marne. Pour la famille de François, une nouvelle épreuve se dessine. Ses parents, ses frères, sa sœur vont se retrouver face au bourreau de François. La colère, le dégoût, l'aversion font bouillir leur cœur. Marie-Cécile, la mère, le formule simplement devant la caméra d'Olivier Mérou. Elle dit « Je n'ai aucune envie de les rencontrer ».

0: comme pour son époux, Jean-Paul. Le face-à-face ravive la question que la famille se pose douloureusement depuis la découverte du corps de François dans l'étang du parc Léo Lagrange.
1: C'était un retournement complet. Enfin, je veux dire, on s'est posé des questions. On se sentait coupable quelque part.
2: Mais quand même un peu déstabilisé, quoi. Enfin, comme dit Jean-Paul, ça remet plein de choses en question, quoi. Enfin, savoir si on avait bien élevé nos enfants. Enfin, voilà, pourquoi pas. Enfin.
1: On se sentait coupable quelque part. Je pense que dans ces cas-là, on se sent toujours coupable. Et la première chose qu'on s'est dit, est-ce qu'on a eu raison d'éduquer notre gamin dans la relation avec les autres, l'amabilité, la tolérance, etc. Parce qu'on se retrouve face à des gens qui... ça les agresse, ça. Donc, on est dans une opposition complètement... C'est irrationnel, mais c'est comme ça, quoi. Et on s'est posé cette question-là, quoi, en disant, mais est-ce qu'on a eu tort ?
0: Malgré ces questionnements douloureux, les Chenus continuent de porter haut leurs valeurs. Le respect de la différence, ainsi que la liberté pour tous et toutes de vivre leur vie comme ils l'entendent. Leur vie sexuelle surtout. Cela dit, ils n'acceptent pas que des associations LGBT se portent partie civile à leur côté. Or, c'est pas parce qu'ils contestent l'homosexualité de leur fils comme mobile du crime, au contraire. Mais parce qu'ils veulent dénoncer la haine de l'autre, quelle qu'en soit la raison. Ce rapport déviant de certains à l'altérité, ils l'ont toujours combattu, quel que soit le domaine. Quelques jours avant le procès, la famille de François s'est réunie avec quelques proches au parc Léo Lagrange, sur le pont qui enjambe l'étang, à la lumière de petites bougies. Jean-Paul, le père, prend la parole, s'adressant à son fils disparu.
3: La haine de l'autre ne t'a laissé aucune chance. Aujourd'hui, après la colère, le déchirement, nous sommes toujours à vif. Mais nous voudrions que ta mort serve à nous faire tous réfléchir. Tu étais heureux de vivre. Tu avais le contact facile. Ta fibre artistique et ta sensibilité te montraient fragile, mais tu étais solide en conviction et en amitié. Tu ne concevais pas l'intolérance sans pour autant être militant. Tu nous appelles aujourd'hui à nous regarder pour changer notre rapport aux autres. Nous voulons participer à ce combat de tous les jours pour que la tolérance grandisse et avec elle, le respect de la différence sans laquelle la société s'autodétruirait.
0: Octobre 2004, le procès de Franck Billette, Fabien Lavenès et Michael Régnier s'ouvre devant la cour d'assises pour mineurs de la Marne. Le public et les journalistes sont priés de sortir. La cour décide en effet du huis clos. Franck Billette n'avait pas encore 18 ans au moment des faits. Les trois accusés ont déjà avoué, l'ange du procès n'est pas là. Mais parviennent-ils à reconnaître l'horreur de leurs actes? Sauront-ils montrer de la compassion pour leurs victimes? Exprimeront-ils des regrets auprès de la famille de François? À l'entame des trois jours de procès, ils baissent la tête. Parfois, quand Michael Régnier lève les yeux, rien d'humain n'en ressort. De façon exceptionnelle, bien loin de la procédure pénale habituelle, le président donne la parole, pour commencer, aux parents de François. Puis, c'est le pédigré des accusés, celui d'enfants maltraités, élevés sans amour et dans la détestation des autres. Les jurés découvrent leur engagement, si jeune, dans la mouvance skinhead. Et puis, le détail de leur tatouage, gravé dans le dossier d'instruction, des croix celtiques, des têtes de mort, des toiles d'araignée. Le plus jeune Franck comparait avec ses parents, accusé d'avoir détruit des preuves. Des parents inconscients, inconsistants et cautionnant, sans aucun doute, la dérive meurtrière de leur fils, avec pour seule boussole la violence. La tante de l'un des trois accusés raconte ce contexte devant la caméra d'Olivier Méraud.
4: Et ses parents vis-à-vis de ce qui lui arrivait
5: Ils ne prenaient pas conscience, ses parents, en fait, parce qu'ils étaient alcooliques tous les deux. Donc là, je me suis retrouvée plusieurs fois au commissariat, obligée d'aller chercher leur petit dernier.
4: Vous êtes la sœur du père ou de la mère?
5: De la mère.
4: De la mère, d'accord.
5: Oui. J'avais toujours pensé qu'un jour ou l'autre, il y aurait une violence de sa part, mais je pensais que c'était envers son père, pas envers une autre personne. Quoi.
4: D'accord.
5: Et alors qu'à son père, en fait, il lui en avait même jamais voulu. Là, voilà seulement qu'il prend conscience que...

0: qu'il a fait des choses pas bien, quoi. Ouais. Donc, c'est... Quand je lui disais qu'il n'avait pas le droit de te taper, il disait s'il me tapait, c'est parce que je faisais des bêtises. Il cherchait pas. Pour lui, c'était toujours lui qui était en tort, c'était pas son père.
1: Face aux accusés, la famille de François Chenu matérialise la misère sociale et affective dans laquelle ont baigné les trois meurtriers. Ils avaient tout de détraqué, dit Jean-Paul, son père. Et comme le souligne leur avocate, ce sont deux mondes qui se télescopent dans cette cour d'assises. Dans l'un, on transmet l'amour de son prochain, l'empathie pour l'humain. Dans l'autre, rien, si ce n'est la fureur et la nostalgie du fureur. Ce que redoutait douloureusement la mère, Marie-Cécile Prencor. Les parents de François ressentent une forme de compassion doublée d'une véritable colère chez ces gens engagés. Comment une telle dérive est-elle possible ? Jean-Paul, l'éducateur à la retraite, s'interroge. L'emprise du mouvement skin chez ces trois jeunes hommes était connue de tout leur voisinage. Ils n'avaient pas fait mystère, par exemple, d'un voyage au camp de concentration du Struthof en Alsace, où ils avaient paradé en exhibant leur tatouage de nostalgique du Troisième Reich. Et personne n'a rien dit. Pourquoi un tel aveuglement ? Comme si ces idées n'avaient pas déjà conduit au meurtre et à la violence. Les accusés n'ont pas beaucoup de réponses à apporter à ces questions vertigineuses. Les excuses de l'un ne sont pas empreintes d'une sincérité qui toucherait le cœur de la famille de François, non. Ils ne semblent pas vraiment se sentir coupables de la mort d'un homme. D'où le verdict qui suit les réquisitions du parquet. 15 ans minimum pour Franck, 20 ans pour Michael et Fabien. Un verdict pour affirmer aussi à la société que le crime de haine est sévèrement sanctionné par la justice. Pour la famille de François, la justice passée vient le temps d'un certain soulagement. Avec un dernier message aux accusés et à la société tout entière, lu par leur avocate sur les marches du palais.
2: Depuis la mort de notre fils et frère François, nous avons toujours fait confiance en la justice libre de notre pays. La justice est passée. Mais nous souhaitons maintenant que chaque citoyen se sente un peu plus concerné par tout ce qui pourrait faire qu'un tel crime ou de telles agressions ne se reproduisent plus. Nous avons dit aux accusés, maintenant condamnés, que nous laissions la porte entrouverte, que nous les créditions de notre confiance en ce qui concerne leur changement et le travail sur eux-mêmes, pour qu'ils finissent par croire aux valeurs républicaines de l'égalité de tous et de la fraternité. Pour l'heure, nous voulons pouvoir commencer à vivre notre deuil dans le silence, en dehors des médias. Merci beaucoup.
1: Six mois passent. Six mois pendant lesquels Marie-Cécile et Jean-Paul Chenu cheminent lentement dans leur deuil, portés l'un et l'autre par leur humanité. Confortés également par la dernière image qu'a laissée leur fils François, et qu'ils ont perçu au cours du procès de ces assassins, celle d'un homme qui proteste jusqu'à son dernier souffle. Fierté. À l'issue du procès, ils avaient laissé la porte entrouverte aux trois bourreaux de leur fils. Maintenant, ils se sentent prêts à l'ouvrir en grand. La justice était nécessaire, bien sûr, même s'ils ont toujours assuré de ne pas rechercher la vengeance. Mais ce procès ne leur a pas permis de dire ce qu'ils voulaient dire à Franck, Michael et Fabien. Ils voudraient initier une sorte de dialogue, oui. Un dialogue pour continuer à comprendre et, dans un sens, à faire vivre la mémoire de leur François. Ensemble, Jean-Paul et Marie-Cécile prennent alors la plume pour s'adresser aux trois assassins. À deux voix, ils lisent cette missive pour le documentaire « Au-delà de la haine » d'Olivier Mérou.
3: François ne vous connaissait pas. Vous ne le connaissiez pas. Il vous a fait confiance. Il croyait en l'homme, quelle que soit sa couleur, sa religion, ses coutumes. Il ne vous a pas fui. Il vous a dit ce qu'il pensait. Vous l'avez massacré par peur et par haine. Vous avez fait basculer sa vie et les vôtres. Vous avez nié son humanité. Vous avez trahi votre propre humanité.
4: Sachez que malgré notre peine, notre souffrance, aucun désir de vengeance ne nous anime. Justice a été rendue. Il fallait qu'elle le soit, pour vous rendre votre dignité d'être humain, dignité que vous aviez perdue en tuant François.
3: François vous a montré le chemin. Il a été le courage même.

0: sans répondre à la violence, mais simplement en étant lui-même et en refusant l'humiliation. Il croyait tellement que l'on peut vivre ensemble, en s'acceptant tel que l'on est, en refusant tout ce qui enferme.
1: Le chemin jusqu'à l'administration pénitentiaire peut être tortueux. Les avocats de la défense ne savent pas où leurs clients ont été incarcérés. Les chenus s'adressent au procureur, qui finit par leur donner le contact et son feu vert. La lettre que vous venez d'entendre part un lundi. À la plus grande surprise des chenus, ils reçoivent une réponse dès le samedi suivant. Leur étonnement grandit quand ils découvrent l'auteur de la réponse. Le chef de la bande, celui sur lequel ils auraient le moins parié, tant il paraissait engoncé dans ses certitudes haineuses. Celui-là leur dit qu'il s'est étonné de ne recevoir aucune haine de leur part. S'ensuit une correspondance chaotique au gré des changements de centre pénitentiaire. Les échanges se font plus rares à mesure que le condamné entame son processus de réinsertion. Oui, il suit une formation, fonde une famille. Les contacts sont aujourd'hui inexistants. Ça n'est pas plus mal, dit Jean-Paul. Ils ont leur vie, on a la nôtre. Avec leur bonté toute simple et leur certitude que chacun peut trouver en lui sa part d'humanité, les chenus ont aussi bouleversé l'histoire judiciaire française, en toute délicatesse, à leur image. Après la sortie du documentaire d'Olivier Méroux, Au-delà de la haine, en 2005, ils reçoivent de nombreuses lettres, dont certaines venues de détenus avec lesquels ils commencent aussi à correspondre. Puis en 2010, Stéphane Jacquot contacte le couple chenu. À la suite du procès de l'assassin de sa mère adoptive, cet ancien secrétaire général du parti Les Républicains veut promouvoir en France une pratique expérimentée au Canada, notamment. Il s'agit de la justice réparatrice ou restaurative. Quelques mois plus tard, il fonde l'Association nationale de cette justice restaurative et propose aux chenus d'en devenir membre fondateur. En 2014, cette notion entre dans le droit français. Alors, de quoi s'agit-il? Eh bien, pour aider les victimes à se reconstruire et responsabiliser les auteurs des faits, les parties d'un procès peuvent se rencontrer et dialoguer. La loi le prévoit désormais, et noir sur blanc, alors que l'administration pénitentiaire y voyait jusque-là, et voyait ça d'un mauvais œil, initiative individuelle. Bon, c'est une petite victoire sur la haine. En revanche, le vœu le plus cher des chenus est resté sans effet. En 2004, au moment du procès, ils avaient appelé chaque citoyen à faire en sorte qu'un tel crime homophobe ne se reproduise plus jamais. Ils n'ont malheureusement pas été entendus. En avril 2023, Mediapart sort un documentaire sur le sujet, « Guet-apens des crimes invisibles », et fait les comptes. Chaque semaine, un homosexuel fait l'objet d'un piège monté par d'autres hommes pour le racketter, le battre, parfois jusqu'à la mort, comme François Chenu.
2: Alors nous avons fait les comptes. En nous plongeant dans des dossiers judiciaires, en compilant la presse, les archives des associations Stop Homophobie, SOS Homophobie, Accept ST, nous avons recensé au moins 300 victimes de guet-apens depuis 5 ans, plus d'une par semaine. À une très large majorité, les cibles sont des hommes gays ou bisexuels, parfois des personnes trans et des lesbiennes. 300. C'est encore très loin de la réalité. Selon le ministère de l'Intérieur, les plaintes pour violences homophobes ont doublé en 5 ans. Et seule une victime sur 5 porte plainte.
1: Et le phénomène est massif. La haine des gays s'exprime encore plus facilement aujourd'hui grâce aux applis de rencontres. Mais les parcs publics restent le théâtre d'acharnements homophobes. Ces agressions et ce meurtre ne passent pas encore sous les radars dans leur aspect systémique. Ils restent relatés comme des faits divers, indépendants les uns des autres. Et souvent rapportés sous des titres voyeurs, usant de jeux de mots qui se moquent de l'homosexualité des victimes. L'auteur et documentariste Camille Desombres a recensé tous ces meurtres, un à un, à partir d'une veille minutieuse de la presse quotidienne régionale et s'inspirant du travail de certaines de ses consoeurs journalistes pour sortir les féminicides de la rubrique des chiens écrasés, des faits divers. Il répertorie une vingtaine de meurtres d'hommes homosexuels ou bisexuels commis entre 2016 et aujourd'hui. Des contes macabres, mais surtout non exhaustifs, comme il le souligne lui-même, parce qu'il le réalise

Il seul, bénévolement, non exhaustif aussi, parce que de nombreux meurtres au mobile homophobe n'apparaissent pas comme tels. Ils sont décrits comme motivés par le vol, par exemple. Pour Camille des Ombres, il faut pourtant regarder cette longue litanie de meurtres et d'agressions comme la trace durable de la détestation des homosexuels par une partie de notre société. Qu'elles prennent la forme d'un manifeste néo-nazi ou d'un crime crapuleux.

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1: Aujourd'hui, la douloureuse affaire François Chenu, dont nous parlons avec notre invité, maintes fois cité dans le récit. Olivier Meroux, bonjour.
2: Bonjour.
1: Documentariste, réalisateur du film Au-delà de la haine, consacré au meurtre de François Chenu et dont nous avons diffusé plusieurs extraits. Déjà, pourquoi avez-vous décidé de filmer la famille de François Chenu alors qu'elle affrontait le procès de ses meurtriers? Alors, je précise, pas dans le prétoire d'abord, parce qu'on peut pas. De surcroît, parce que le procès était à huis clos. Bon. Mais les filmer, les faire parler pendant le procès, c'est à la fois audacieux, mais c'est la recherche de la vérité également. Comment ça s'est passé, la prise de contact?
2: En fait, au départ, j'avais prévu de faire un film sur l'homophobie. Tout ça, c'est des concepts qui étaient nouveaux, quoi. En fin 90, l'homophobie, c'est pas identifié encore comme tel. Il y a quelques intellos, quelques milieux à l'étranger. Et j'avais pensé, c'était avec France 5, Muriel Rosé à l'époque, j'avais pensé comme ça faire aller à l'étranger, aux États-Unis, en Iran, mais les trucs le plus. Et je suis tombé sur cet article un mois après.

0: et la mort de François Chenu. Donc ça n'a vraiment pas fait l'événement. Hein. Ouais, un mois après, dans Le Monde, où je me suis dit, mais en fait, tout se passe ici, donc ça serait intéressant de s'y intéresser. Là, je suis allé à Reims, à l'Union, pour prendre des renseignements sur ce parc, l'histoire de François Chenu, et j'avais été saisi parce que, et vraiment quelqu'un d'un brave type, hein, qui était aux archives de l'Union, je dis donc le meurtre de François Chenu, ah ouais, le pédophile. Et là, je me suis dit, waouh, on est loin, mais tout ça,
1: et c'est... On est loin.
0: On est loin, mais parce que tout a beaucoup bougé en 25 ans, c'est incroyable, on se rend pas compte d'où on vient, en fait. Et j'ai écrit à la famille, j'ai pas écrit à la famille de François, j'ai écrit à l'avocate, Agnès Choplet, qui ne m'a pas répondu, et des mois après, j'ai eu une réponse, où elle m'indiquait que les parents de François souhaitaient me rencontrer dans son étude, et donc il y a eu cette rencontre. Et à partir de là, le documentaire, en fait, c'est un peu comme vous êtes au bord d'un cours d'eau, vous posez une feuille, et puis vous suivez la feuille, vous savez pas où ça va vous mener, en fait. Mmh. Et donc j'ai rencontré Jean-Paul et Marie-Cécile.
1: Et ça s'est passé comment, là, quand vous les avez rencontrés, les mots que vous vous êtes dit?
0: C'était chez eux, j'étais assez gêné, parce que ça fait vraiment, on a vraiment l'air de chercher le sensationnalisme,
1: oui,
0: et tout.
1: Peur d'être, voyeur, quoi.
0: C'est pas agréable. Ensuite, je pense qu'ils ont dû sentir que j'étais un peu homo moi-même, je sais pas comment ça s'est passé, mais la deuxième fois, on était dans leur jardin, sur une table de jardin, et là, je me suis dit, mais je vais commencer à les enregistrer, donc j'ai fait beaucoup, beaucoup, beaucoup d'heures de son, pour apprendre, pour s'étalonner, en fait, parce que quand vous arrivez comme ça, c'était un désastre humain, quoi. C'était vraiment un désastre humain. Et votre seule crainte, c'est de pas aggraver...
1: La peine,
0: quoi. Mmh. De pas rajouter... Et ce qui se passe, c'est l'extrême isolement. J'ai le souvenir d'une famille extrêmement isolée. Déjà, le deuil, en général, quel qu'il soit, vous isole beaucoup. Mais est-ce là, avec les candidatons, les gossips, quoi, un crime homophobe, un corps laissé dans un parc, quoi, je pense que c'est juste un fait divers, et eux ne vivaient pas un fait divers, ils vivaient la perte de leur enfant.
1: Bien sûr, et d'ailleurs les médias ont un rôle à jouer là-dessus, c'est-à-dire employer les mots justes, les mots pour le dire. Le crime passionnel est devenu un féminicide, c'est normal, c'est un fait de société, c'est un fait de civilisation. Le crime homophobe n'est pas un fait divers. Non, hein, ouais, c'est un fait de société, de civilisation. La civilisation, c'est l'état des rapports humains. Hein. Ouais. C'est important, les mots pour le dire.
0: Et là, j'ai compris après coup que s'il y avait eu tout ce temps avant une réponse et notre rencontre, c'est que je pense que la mort de François, qui les avait véritablement totalement isolés du monde, avec des amis parfois bien... intentionné, quoi. Je crois qu'ils m'avaient raconté ça, qu'ils réclament la peine de mort, mais c'était pas leur conviction, quoi.
1: Alors justement, pardon de vous couper, mais est-ce que vous avez senti assez vite cette volonté de justice dite restaurative de leur part, ou est-ce que c'était un moment où c'était violent encore, le deuil est violent, on n'a pas la force d'essayer de...
0: J'ai senti, et ce qui a été exceptionnel, c'est que je l'ai senti à la fois chez les parents, mais chez les enfants aussi, qu'ils avaient perdu un fils, un frère, et quand on perd un fils, on perd pas... Un de ses quatre enfants, on perd pas 25% de ses enfants. On perd son enfant, quoi, c'est total. Mais j'ai senti qu'il y a très vite, et sans doute Jean-Paul était l'instigateur de ça au début, qu'ils avaient perdu un fils, leur fils, mais ils ne voulaient pas perdre leur valeur.
1: Ouais.
0: Et surtout face à ces trois-là et à cette haine. Et donc après, j'ai eu le sentiment d'assister à ce travail sans cesse du passage des tripes qui demandent la vengeance, j'imagine. Au cerveau. Non, on a des valeurs et les valeurs doivent être plus fortes que tout ça. Et c'est ce va-et-vient comme ça, ce travail incroyable. Et partagé. Et après coup, je me suis dit, mais là, je le rencontre, François, en fait. S'il est entouré de gens aussi exceptionnels, c'est qu'il était exceptionnel. J'avais pas besoin de le voir en photo, il était en photo d'ailleurs, mais en fait, on le connaissait franchement, en François, en écoutant ses proches.
1: Quel contraste entre les deux familles, quand même.
0: On ne peut pas
1: faire plus aux antipodes que ces deux familles-là.
0: Mais votre récit est hyper juste. Parce que tout ça vient d'un désastre social aussi, en fait.
1: Bien sûr.
0: Et je m'étais un peu plus intéressé à la famille de Michael Araignée. J'avais rencontré sa tante, qu'on a entendue, qui était une femme remarquable. Et je lui avais demandé de me donner des photos de Michael Araignée petit. Et effectivement, c'était un enfant avec des cernes. Tout quoi, ça me semblait d'évidence un enfant maltraité. Et je lui avais demandé aussi de me raconter l'histoire de sa famille, et je me souviens que parce que j'aimais bien faire ça, sur trois générations, pour comprendre un déclassement social. Ça vient pas de nulle part, hein.
1: C'est vraiment bien sûr.
0: Un processus. Et je crois qu'elle m'avait raconté que ses grands-parents, donc la première génération, si on en prend trois, tenaient une boulangerie, que la mère est tombée malade, que le père n'a pas été en mesure de garder ses six enfants, lui-même devait avoir des problèmes, donc... Tous les enfants sont placés, les parents, et ensuite la génération suivante, il y a rien. Donc sur un territoire, ou alors pour les billettes, c'était à Bazancourt. Bazancourt, c'est la fin de la Champagne, juste avant les Ardennes. Mais sur des territoires qui ont été souvent, voilà, je ne veux pas mettre Bazancourt en exergue, mais délaissés par les disparitions d'associations, et ça s'aggrave chaque
1: sûr.
0: Jour, de soutien. Et on s'apercevait déjà à l'époque que la voiture balai, à l'époque c'était Maigret, qu'il y avait une voiture balai comme ça, qui ramassait tous les déclassés ou en voie de déclassement, jusqu'à créer cette violence à la fin. Donc, faut être très vigilant en fait de tout ce qu'on est en train de déconstruire, parce que il y a des voitures balais et c'est dangereux.
1: Qu'est-ce que vous appelez les voitures balais précisément?
0: Ce sont des ramasseurs, maigrés, ramassés, quoi. Il y en a d'autres aujourd'hui. Ils ramassent tous les fracassés de la vie, qui se trouvent un rôle, qui se sentent supérieurs, parce que d'un seul coup, ils sont supérieurs à l'homo, ou à l'arabe, ou à la femme. Ou à... Ils ont un statut social, il y a un effet de groupe qui les renforce, il y a un effet de meute, et ça crée, ce qu'historiquement on voit souvent, après, ça crée des groupes très très dangereux, quoi.
1: Et ce fait social qui fait que ces gamins qui sont devenus des meurtriers, mais de façon, entre guillemets, naturelle, dès lors que toute leur enfance, ils ont entendu des chants à la gloire des nazis, pour eux c'est naturel, quoi. Et ce fait social, ce déclassement social, vous pensez que c'était une motivation pour les parents de François Chenu d'enclencher cette justice restaurative, cette compréhension de la fracture sociale?
0: Mais le père de François, quand même, il est éducateur social à la base.
1: Oui,
0: quoi.
1: Ça aide. C'est vrai.
0: Je crois même qu'il avait eu des doutes sur est-ce que, éventuellement, c'est un des enfants dont je me suis occupé un jour qui peut être mêlé à ça, quoi. Après une vie de travail, il arrivait à la retraite, c'était un constat d'échec total, en fait, je pense. Hein. Je veux pas me mettre à sa place, mais je pense que c'était ça. Mais en même temps, je vous dis tout ça, mais faut pas oublier la solitude de François le soir dans ce parc, avec trois hommes qui viennent dessus, qui l'insultent, qui le tabassent, qui finissent par le jeter à l'eau et où il va mourir.
1: Pas oublier le cauchemar, quoi.
0: Exactement. Donc
1: on l'a pas oublié,
0: c'est là où faut prendre du recul. Maintenant, c'est en ça qu'on le sentait très bien dans le récit. Il faut vraiment.
1: Il est émouvant, même à dire.
0: C'est beaucoup de choses.

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1: Olivier Mérou, on parlait de Maigret tout à l'heure, c'était Bruno Maigret, hein, parce qu'on a retrouvé chez certains des accusés des tracts en faveur de cet homme politique. C'était une époque aussi, hein, je ne sais pas si on aborderait, d'ailleurs on n'aborde pas aujourd'hui un drame comme celui-là, comme on l'aurait abordé, comme on l'a abordé en 90, c'est clair. Leur avocate, Agnès Choplet, a évidemment un rôle important dans cette histoire. Comment vous la qualifieriez?
2: Une femme incroyable. Alors, les Choplet et Bloco, c'était le frère et la sœur, ils avaient une étude, d'ailleurs, Pierre Bloco, je serais encore en activité, et donc à Charleville. Et elle connaissait les Chenuges, je crois me souvenir, par les mouvements associatifs, un peu catho de gauche, ou dans mon souvenir, c'était ça. Et un jour, je crois qu'elle m'a raconté qu'elle reçoit un coup de fil de Marie-Cécile, qui lui dit que c'est très important, qu'il faut qu'elle lui parle, et dans la voix, elle comprend qu'effectivement, c'est important. Et là, elle tombe des nues, quoi. Mais quelque part, c'est comme si le crime homophobe tombait, alors que même l'homophobie était assez nouvelle, tombait sur Charleville, quoi. C'est-à-dire que tout était découverte. L'homosexualité, bon, François avait fait son coming out, mais c'était tout récent encore, il avait 30 ans. Et l'homophobie, tout ça, c'était des concepts, quoi. L'homophobie, c'était certainement très nouveau. Et voilà, elle les a accompagnés comme une amie accompagne. Et elle était sur la même longueur d'onde que les Chenus, en fait. Je pense qu'elle-même, parfois, lui est arrivé d'être touchée par certains récits concernant la vie des trois condamnés.
1: D'ailleurs, c'est la famille des meurtriers. Vous vouliez la filmer aussi, vous avez changé d'avis, c'est ça?
2: J'ai réussi à filmer la famille Billette.
1: Ah, quand même, ouais, d'accord.
2: Monsieur Billette. Alors,
1: qu'est-ce qu'il vous a dit?
2: Alors, je l'ai rencontré pareil chez l'avocat. Donc, c'était Maître Guyot, et c'était l'avocat de Franck Billette, qui était mineur au moment des faits. Et là, franchement, pour la première fois, je crois que j'ai vraiment eu peur physiquement dans ma vie. Parce que je me faisais l'image donc du meurtre de François, mais aussi de Brahim Bouaram.
1: Oui, jeté dans la Seine.
2: Jeté dans la Seine par le conjoint d'une des filles. Et je me suis dit, mais sur qui je vais tomber, quoi? Ouais. Et je me souviens, c'est vraiment une image sonore que j'ai dans la... Je suis assis avec l'avocat, on l'entend. Et il y a un long couloir, il arrive dans le long couloir, mais en fait, j'entends pas une marche, j'entends des bruits de canne, tic, tic. Et ça dure et ça dure, et finalement, il arrive dans la pièce, dans l'étude, avec sa femme. Et là, c'est un homme fracassé, quoi. Fracassé par l'alcool, en surexcitation. Il nous explique qu'il boit 20 litres de café par jour, qu'il dort plus.
1: Il a su analyser ce qui s'est passé ou...
2: Non, son seul truc, c'était c'est pas moi. Ils ont fait une connerie, je leur ai dit. Non, non, il n'y avait pas de père, en fait. Il n'y avait pas de père. Non, c'était... Et puis, effectivement, il avait travaillé toute sa vie ou une partie de sa vie dans les cimetières. Et lui s'occupait du cimetière allemand. Et il m'expliquait que, quand même, le gazon dans le cimetière allemand, c'était autre chose. Bon, les Canadiens, ça allait encore. Mais tous les autres gazons, c'était nul. Mais le cimetière allemand, c'était comme le mieux pour le gazon. Quoi, des trucs, ça sortait par bribes, comme ça, c'était... Ouais. Mais ils auraient pu envoyer leur gamin... à l'abattoir, s'il pouvait s'en sortir. Hein. C'était assez tragique. Mais du coup, c'est sûr qu'à côté, les Chenus étaient incroyables. Et je tiens aussi à signaler que les avocats des trois garçons, alors il y a eu Maître Guillot et Mourad Ben Koussa, avec qui j'étais vraiment...

0: Laurent Proche et Maître Marteau, ont été prodigieux dans la façon d'accompagner les clients. Ils n'ont jamais... Parce qu'en fait, la justice, c'est... Dans la défense, on ne justifie pas un crime. Hein. Le crime, il a eu lieu. C'est une rupture de sens pour toute la société. Mmh. Et ils ont fait ce travail de recréer du sens là où il n'y en avait plus, en fait. Et en ça, ils ont fait écho un peu au travail de la famille Chenu et, mmh. et Daniel Choplet, leur avocate.
1: Vous les voyez toujours ? Ça vous arrive ?
0: Ben pas trop, parce que ça fait 25 ans et je ne les vois pas assez, en fait. Il faudrait que je les voie. Mmh. Mais ils sont inscrits dans ce que je fais.
1: Bien sûr, c'est un reportage pas comme les autres pour vous. Il a laissé une trace, j'imagine. Hein.
0: Ouais.
1: Ouais. Mais en tout cas, merci infiniment d'avoir témoigné, Olivier Mérouge. Je rappelle le titre de votre documentaire sur cette histoire horrible, « Au-delà de la haine ». Bah oui, le titre porte bien le nom du drame. Hein. Merci, au revoir. C'était Affaires Sensibles aujourd'hui, le meurtre homophobe de François Chenu. Une émission que vous pouvez réécouter en podcast, bien sûr. À la technique, aujourd'hui, il y avait Alex Barrois. Et c'est l'heure de retrouver Zoom Zoom Zen avec Mathieu Noël et toute son équipe pour tout l'été. Florilège. Florilège, bonjour Mathieu Noël, ça veut dire ce qu'il y a de meilleur, quoi.
2: Effectivement, mais là c'est vraiment le meilleur du meilleur, si vous voulez. On a passé des heures minutieusement à réécouter toutes nos émissions pour vous en sortir vraiment la substantifique moelle, j'ai envie de dire. Donc on se retrouve effectivement pour un petit florilège.
1: Ah bah, si vous avez envie de le dire, dites-le. C'est dit. À tout à l'heure, juste après le flash de 16h.
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1: 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Le flash, Amélie Perrier.
7: Cacher ce tatouage que je ne saurais voir, le maire RN de Perpignan, Louis Alliot, assure qu'il n'était pas au courant du tatouage nazi de son ancien conseiller municipal. L'homme a arboré la devise des SS, traduite en français. Ça fait partie malheureusement des surprises dans la vie professionnelle et politique, des gens indélicats qui cachent ce qu'ils sont, justifie Louis Alliot au micro d'ici Roussillon. L'ex-conseiller municipal avait été recruté par la ville comme chargé de mission, puis au sein du service des pièces d'identité, un service accueillant du public. Il a été écarté depuis. Le RN qui ne votera pas la motion de censure déposée par les écologistes et soutenue par la France Insoumise. Le Rassemblement National n'entend pas rendre service aux députés écologistes, a estimé le vice-président du parti, Sébastien Chenu. Selon lui, les écologistes font beaucoup de bruit pour masquer la faiblesse de leurs propositions face au dérèglement climatique. Pendant des années, on les a entendus sur le burkini, le droit de vote des étrangers, le droit à la paresse, dit-il encore, mais en matière de dérèglement climatique, ils ont été aux abonnés absents, a-t-il ajouté. Les armes circulent de plus en plus aux Antilles sur fond de narcotrafic et ce nouveau drame. Deux femmes ont été tuées, quatre personnes blessées, dont un enfant, dans une fusillade hier soir à Capesterre-Belleau, en Guadeloupe. Ça s'est passé devant un bar. La piste du règlement de compte est privilégiée. Le maire de la commune annule la fête patronale qui devait débuter ce soir et appelle à plus de mobilisation pour limiter la circulation des armes. Les Antilles françaises sont devenues un point de transit pour la drogue entre l'Amérique du Sud, les États-Unis et l'Europe. Jusqu'à 3 ans ferme pour des cambrioleurs d'œuvres d'art. 5 malfaiteurs qui avaient dérobé des œuvres de Bernard Buffet dans le Gers ont été condamnés aujourd'hui à des peines allant d'un an avec sursis à 3 ans ferme. Ils s'étaient introduits chez un collectionneur à Condon et étaient repartis avec 11 tableaux d'une valeur estimée à plus de 700 000 euros. Les voleurs cherchaient à écouler les tableaux quand ils ont été interpellés par le GIGN à Marseille l'an dernier. Et puis une nouvelle statue de cire au musée Grévin, celle du chanteur Bad Bunny, le porte-auricain star mondial est en concert en France ce soir.

0: mais pas à Paris. Il se produit à Marseille d'abord. Il sera à la Défense Arena samedi et dimanche. Contrairement aux usages, le personnage de Bad Bunny, Benito Antonio Martinez Ocasio de son vrai nom, a été réalisé sans l'artiste, essentiellement à partir de photos et de documents. Sa fabrication a pris près de 7 mois. La star latino a propulsé le reggaeton et la trap latine au sommet de la pop mondiale en se produisant notamment lors du spectacle de la mi-temps du Super Bowl américain, consécration pour les plus grandes stars de la planète.
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10: La dysmorphie financière. Ah, à partir de combien sur le compte bancaire on est riche ? Ah, je pense que si j'ai 5 000 euros sur mon compte, je suis riche, hein. Je suis vraiment bien.

0: Bonjour à toutes et à tous, quelle joie de vous accueillir dans un nouvel épisode de Zoom Zoom Zen. Chaque après-midi, c'est vraiment un plaisir de vous retrouver pour deux heures de décryptage de notre époque à travers ses mots, ses expressions et en plus, en ce qui me concerne, d'être payé pour ça. Oui, Zoom Zoom Zen, c'est une émission win-win. Le gai savoir pour vous, la joyeuse moula pour moi. Et si je vous parle d'argent aujourd'hui, c'est qu'on va zoomer sur un phénomène intrigant qui concerne notamment les jeunes actifs, les moins de 35 ans, et dont Quentin, lui, est hélas le triste prototype. Ce phénomène, c'est la dysmorphie financière. Une nouvelle forme d'anxiété déformant notre perception de l'argent qui nous amène à douter de notre situation, même lorsqu'elle est stable. Les réseaux sociaux amplifient ce phénomène, poussant 40% des jeunes à dépenser au-delà de leurs moyens pour maintenir une image virtuelle. Et voilà comment un intermittent du spectacle, responsable d'un micro-trottoir, se met à sauvagement ponctionner son PEL pour pouvoir parader dans Radio France avec un suite Balenciaga. Comme s'il était aussi riche que Yann Marguet, alors que non, Quentin, vous n'êtes pas aussi riche que Yann Marguet, vous êtes juste un peu plus riche que Merwan Ben Lazare. Vous ne pouvez pas dépenser tout votre argent dans le luxe, en plus ça ne sert à rien. Malgré tous vos efforts, Loïc Prigent trouve quand même que vous ressemblez à une cagette de fruits. Alors vraiment, notre invité vous le dira, vous feriez mieux d'épargner. En plus, Balenciaga, je vous le dis, c'est en train de devenir un peu has-been.
1: Moi, ouais, j'ai l'air has-been. J'en ai pour plus d'une barre de fringue sur moi. Alors va te faire mettre.
0: Mais c'est ça votre problème, Quentin. Dès qu'on vous fait une remarque, vous prenez la mouche. Mais que vous le voulez ou non, vous allez apprendre énormément de choses cet après-midi. Zoom Zoom pèse, c'est parti.
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0: Bonjour Mickaël Mango.
3: Bonjour.
0: Merci d'être avec nous sur Inter cet après-midi, Mickaël. Vous êtes économiste, vous enseignez à l'ESSEC et vos deux spécialités sont assez particulières, l'économie comportementale et l'économie du bonheur. Alors déjà en deux mots, c'est quoi l'économie du bonheur ?
3: Eh bien, c'est une discipline tout à fait sérieuse qui regarde comment les comportements économiques des gens et leur situation économique sont reliés à leur niveau de bonheur.
0: Directement.
3: Direct, parce qu'on a les données sur tout et donc on peut connecter les données.
0: Vous allez donc nous expliquer de ce qu'on entend par dysmorphie financière, juste le temps de vous présenter deux spécimens de ce que, dès les années 90, MC Solar appelait des...
4: De la mode. Tel est son nom de code.
0: Manon Mariani Quentin, lui. Plus de 3 barres de fringues sur eux au moment où nous parlons. Bonjour.
5: Bonjour.
6: Bonjour.
5: Bonjour à tous.
6: Bonjour tout le monde.
0: Donc la dysmorphie financière, Mickaël Mango, cette idée d'avoir l'impression de toujours manquer d'argent par rapport aux autres, c'est une forme de jalousie déjà
3: Pas vraiment, c'est effectivement ça dépend de la tendance qu'ont les gens à se comparer aux autres. Et ça, si tout le monde se compare, ça c'est clair, tout le monde ne se compare pas autant. Donc il y a vraiment des personnalités qui sont plus promptes à la comparaison, et donc eux ont vraiment plus de chances de tomber dans l'anxiété financière ou dans la dysmorphie financière, ce qui est un peu différent.
0: Il y a déjà donc une prédisposition, on est tous plus ou moins prédisposés
3: psychologique, tout à fait,
0: à ressentir ça.
3: Donc déjà psychologique, oui. Et à côté, vous avez la chance ou la malchance d'avoir le bon réseau d'amis. Si vous êtes entouré d'amis riches, c'est foutu. Hein,
0: c'est foutu pour vous.
3: Bah, oui.
0: Lui, je vous le dis honnêtement, il est entré dans sa 51e année. Il ne comprend pas grand-chose à tout ça. Ce qui compte pour lui, c'est la santé. Que son dos cesse de le faire souffrir. Après, un bon bridge pour pouvoir continuer à manger solide le plus longtemps possible. Voilà tout ce qu'il demande. Bonjour Cyril Lacaille.
7: Bonjour Mathieu Noël, bonjour à toutes, bonjour à tous.
0: Et en plus, tu tousses, mon
7: Dieu. En plus, je tousse.
0: Alors,
5: prendre du sirop. Hein,
7: je prends du sirop.
0: Il a acheté un petit sirop, il a son Toplexil sur le bureau. Cyril, racontez-nous cette dysmorphie financière, d'où ça sort ?
7: Imaginez, vous gagnez correctement votre vie, vous avez de quoi vous faire plaisir, une côte de bœuf maturée par-ci, une épaule d'agneau par-là, vous payez votre loyer à temps, pourtant, chaque fois que vous jetez un œil sur votre compte Instagram, vous avez l'impression d'être à sec. Non que vous l'êtes vraiment, mais parce que votre cerveau vous joue un drôle de tour. Eh bien, c'est ça, la dysmorphie financière. En fait, c'est une cousine de la dysmorphie corporelle, ce principe selon lequel certaines personnes, quand elles se regardent dans le miroir, se voient trop grosses, trop maigres, trop grandes, trop petites. Alors, en fait, que leur corps va bien. Eh bien, cette notion de dysmorphie financière est apparue quand des jeunes adultes ont commencé à expliquer qu'ils ne se sentent jamais riches, même après avoir été augmentés.
0: Un sentiment qui relaie évidemment sur les réseaux sociaux.
7: Oui, ces vitrines permanentes de la consommation. Instagram, c'est la version moderne de MTV Cribs. Vous connaissez peut-être cette émission Maison de Stars en version française, émission où des caméras, visitent les demeures des vedettes du showbiz. Business, je vous recommande l'épisode sur le penthouse de Mathieu Noël.
0: Bon,
7: mais
0: seulement.
7: Là, c'est dans la vraie vie ou presque. Tout le monde s'affiche avec des baskets à 300 euros, en voyage, dans des hôtels de rêve ou des brunchs dans des palaces. Et forcément, quand on regarde dans son miroir, votre quotidien paraît toujours trop modeste. Bref, la dysmorphie financière, c'est une illusion très contemporaine, car si dans les années 80, on se comparait à ses collègues, sa famille, ses amis, désormais, on se compare à Kylie Jenner, et forcément, ça pique un peu. Alors, d'où ça sort la dysmorphie financière, de là, et ce n'est que le début de notre histoire.
0: Merci Cyril. Alors, Mickaël Mango, on ne va pas tourner autour du pot longtemps dans cette émission. Cette dysmorphie financière, financière, elle a peut-être toujours existé, mais elle est quand même boostée à fond par les réseaux sociaux.
3: Tout à fait. Mais pour vous répondre, j'ai quand même des difficultés parce que le concept, il n'est pas encore bien documenté par la recherche. Ah. Il n'est pas du tout considéré comme une pathologie par les associations de psychiatres.
0: Ah, oui.
3: Donc c'est plutôt un mot qui fait le buzz.
0: Ouais.
3: Mais qui a du sens parce qu'il se rattache très bien à deux choses qui ont déjà été vues, mais depuis des dizaines d'années. Mmh. C'est-à-dire, un, l'anxiété financière qui est assez générale et que l'on retrouve aussi chez les riches, pas que chez les pauvres. Et deux, les erreurs de perception. Les gens ne savent pas du tout se situer sur l'échelle des revenus. Il y a un biais du milieu qui est évident.
0: Qu'est-ce que le biais du milieu ?
3: Le biais du milieu, c'est que vous soyez riche ou pauvre, vous avez l'impression d'être dans la classe moyenne.
0: Ah oui.
3: Mmh. Alors, et là, on sait très bien l'expliquer. C'est que...
5: Enfin, Kylie Jenner, elle se doute qu'elle n'est pas dans la classe moyenne.
0: Ouais, on parle des gens normaux.
3: Non, oui. Voilà, mais on va dire, chez les gens aisés et chez les gens modestes, vous avez quand même une tendance à se dire classe moyenne. Et on l'explique très bien, c'est tout simplement à cause de l'homophilie. C'est-à-dire que ce n'est pas une pratique sexuelle.
0: Ah non, mais tout est possible.
3: L'homophilie, c'est le fait de se lier avec des gens qui nous ressemblent, qui ont le même niveau de revenu, le même niveau d'éducation, le même âge. Et du coup, fort naturellement, vous vous sentez moyen. Vous sentez moyen puisque vous êtes qu'avec des gens qui vous ressemblent. Mais les riches se sentent moyens parmi les riches et les pauvres se sentent moyens parmi les pauvres. Et du coup, quand on leur demande « Mais vous faites partie de quelle classe au final ?» tout le monde se voit classe moyenne.
0: Alors, on a beau savoir qu'on ne peut pas comparer sa vie avec celle des stars américaines, des footballeurs qu'on suit sur les réseaux. Qu'est-ce qui fait qu'inconsciemment, on le fait quand même ? Je veux dire, on sait bien que ça n'a pas de sens de se comparer.
3: Mais c'est la psychologie évolutionniste. Hein. C'est que nous sommes une espèce, l'espèce humaine est une espèce stratifiée et on a tous un radar pour le statut. Donc on sait reconnaître les signes de statut, mais
0: ça nous
3: instantanément.
0: Sert à quoi ? Ça doit nous servir à quelque chose.
3: La comparaison sociale, déjà il y en a trois comparaisons sociales. Ouais. Il y a l'ascendante, la descendante et l'horizontale.
0: Ouais.
3: Donc là on parle de l'ascendante. L'ascendante, elle sert à se motiver.
0: On se dit demain, si je bosse bien, si je fais tel truc, je vais pouvoir atteindre ce niveau-là.
3: Et il y a une logique potentiellement évolutionniste derrière, qui est la compétition sociale pour les partenaires sexuels, etc. C'est la base de la base, ça. Et après, ça se décline après dans nos sociétés modernes, technologiques, ça passe par les réseaux sociaux. Avant, ça passait pas par les réseaux sociaux.
0: Je me tourne vers celle qui occupe désormais dans l'équipe seulement le deuxième plus haut rang nobiliaire. Marie Debrouwer, vous nous parlez d'une nouvelle émission assez singulière sur France.tv.
6: Le service public se porte à merveille. merveille, vraiment. Puisqu'à partir de ce soir, 18h, et pendant 504 heures jour et nuit, vous pourrez retrouver sur France.tv des images en direct, sans musique, sans commentaire, de la forêt de Rambouillet. Rambouillet, je connais bien, hein, puisque c'est là-bas que j'ai passé mon permis de conduire, et non pas une, mais deux fois. Ça vous intéresse pas trop comme info, je vois, quand je vous parle de ma vie que vous n'êtes pas dedans. Je comprends, après tout, nous sommes plus collègues, Camille. Cette émission de 3 semaines sans intervention, sans montage, c'est ce qu'on appelle la Slow TV, ou la Coupe Budgétaire TV. L'idée de la Slow TV, c'est moins de blablabla et plus de... Alors, qu'est-ce que c'est ? Le venteur de Léa Salamé ? Mais non, bien sûr. C'est le hurlement du cerf en rut qui cherche sa femelle, le brame. Voilà, c'est la saison des amours des cerfs qui va être en direct à la télé. Donc, pointez les 7 jours hein, sur TFX. Vous pourrez voir Giovanni rouler des pelles à Tiffen dans la Villa des Cœurs Brisés. Et puis sur France.tv, vous pourrez voir un cerf fourrer une biche. Une rentrée média sous le signe du love, bien sûr. La seule différence hein, entre le programme du Brame des cerfs et la Villa des Cœurs Brisés, c'est qu'il n'y a pas Lucie Mariotti, coach love, pour dire aux cerfs de crier face à la mer pour oublier les trahisons du passé. Non. Pour cette chronique, je me suis vachement intéressée du coup à la reproduction du cerf. Donc voilà, 3 semaines, 1 mois par an, les cerfs et les biches se retrouvent et se font la cour. On peut notamment observer beaucoup de cerfs aller à Interflora. Ils y vont pour acheter un petit bouquet de fleurs. Aux biches qui, elles, salueront l'effort, mais seront quand même déçues parce que c'est les pivoines, mes fleurs préférées, et pas les tulipes, merde. Il faut savoir d'ailleurs que tout au long de l'année, les mâles et les femelles ne vivent pas ensemble. La raison, eh bien, après avoir essayé de vivre dans une forêt commune, le cerf laissait traîner ses chaussettes après le sport et la biche, elle a pas que ça à foutre hein, de ramasser les chaussettes, parce qu'entre les cours de tennis de la grande et le rendez-vous chez le pédopsie du dernier, eh ben, elle a pas le temps, la biche. Et... Oh, là, mais... Qu'est-ce qui m'arrive? Je suis possédé.
0: Oh mon Dieu, c'est bien
6: sors
0: fait.
6: Sors de ce corps, Marine Leonardi. Aïe, je sens mes oreilles pousser. Sors de ce corps. Et oui, parce que ceci n'est pas une chronique humoristique, ceci est une intervention pour dire à Marine Leonardi de quitter son mari. Une chronique sur deux pour nous dire qu'il préfère jouer au golf qu'étendre le linge. Top, Marine. Tu es de droite, donc prends une femme de ménage pour étendre le linge de ton mari quand il part remplir des trous. Merde. Marine Leonardi, peut-être pour celles et ceux qui n'auraient pas la ref, donc à savoir tous les gens qui n'ont pas d'enfants, c'est une humoriste, maman de deux petits monstres. Voilà, hashtag mom of two, hashtag mom, hashtag maternité. Info notable, hein, 100% du public de Marine a des montées de lait pendant son spectacle. Elle a été obligée d'installer des tire-laits à l'entrée du théâtre, hein, pour éviter tout accident de glissade. C'est mon mec qui m'appelle. Je pense qu'il vient d'Interflora, si vous voyez ce que je veux dire.
0: On voit ce que vous voulez dire parfaitement. Merci beaucoup, Marie. À suivre, on va décrypter ce qu'est la connerie. Car oui, vous allez voir, c'est pas aussi évident que ça. On ira faire un tour sur le terrain avec Quentin. Et on parlera aussi de l'avenir de la voiture à l'occasion du Salon de Munich qui se tient en ce moment. Tout ça, c'est après The Jam, Town Called Malice, sur Inter.

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1: Bonjour Jean-François Marmion.
2: Bonjour, je suis ravi que le service public salue en moi une référence en matière de conneries.
1: Ah bah c'est tout à fait pour ça qu'on vous aide, vous êtes psychologue et essayiste, votre sujet de prédilection c'est la connerie, vous êtes même autoproclamé conologue, autant vous dire que vous êtes au bon endroit pour étoffer vos recherches, j'ai de beaux spécimens, vous venez de coordonner le hors-série du magazine Science Humaine qui vient de sortir un exemplaire consacré à la psychologie de la connerie, et vous avez aussi dirigé de nombreux livres dont la fameuse trilogie de la conologie, Psychologie de la connerie, Histoire universelle de la connerie et Psychologie de la connerie en politique.
2: Et il y a même la connerie en amour, si ça vous intéresse.
1: La connerie en amour,
2: mais oui,
1: en plus.
2: La France doit le savoir.
1: Ça existe aussi. Ouais. Elle le sait désormais. Vaste sujet, donc. D'ailleurs, Jean-François, comment ça s'étudie la connerie? C'est un peu large comme champ d'étude.
2: Alors, ça s'étudie de façon très scientifique, avec des chiffres partout, mais surtout aux États-Unis. Mais de façon séparée, certains sont spécialisés dans les biais cognitifs, les heuristiques, c'est-à-dire justement les automatismes de la pensée dont je parlais tout à l'heure. D'autres sont spécialisés dans les erreurs qu'on commet lorsqu'on est en groupe. Ça, c'est la psychosociale, depuis un siècle. D'autres sont spécialisés dans les stéréotypes, etc. Dans la violence, dans le sexisme, dans le racisme, tout ça, ça peut être chapeauté en français sous le terme général de connerie, qui est bien pratique, parce que les anglo-saxons n'ont pas vraiment l'équivalent. C'est plutôt la stupidité. Stupidity. Mm-hmm. Ils n'ont pas vraiment l'équivalent de notre connerie.
1: Dump. Connerie, non,
3: Dump,
2: c'est un peu idiot, c'est un peu bas du front. C'est pas bullshit, par exemple, qui est encore autre chose.
1: Ouais.
2: C'est la post-vérité. Vous voyez, il y a toute une nuance, tout un nuancier de la connerie. J'ai toujours qu'il y a 50 nuances de con. Malheureusement, il y en a un peu plus.
1: Il y a tout un lexique aussi. C'est quoi j'ai appris l'existence de cet effet Dunning-Kruger.
2: Ah, l'effet Dunning-Kruger, du nom des psychologues qui l'ont identifié. On parle aussi parfois d'ultra-crépidarianisme, mais c'est pour faire le branleur. Ça, c'est autre chose.
1: Voilà.
2: Alors, ça, c'est quoi? C'est qu'on a toujours tendance, tous autant qu'on est, à se croire spécialiste de quelque chose qu'on ne connaît pas. Moins on s'y connaît, plus on a des jugements péremptoires en tapant du poing sur la table. Inversement, plus on maîtrise un sujet, plus on est prudent. Plus on se dit, oh, attends, c'est vachement compliqué à expliquer, j'y vais doucement. Donc les ignorants se prennent pour les experts se prennent pour des ignorants.
1: Est-ce que l'expression « il n'y a que les imbéciles qui ne changent pas d'avis » est justifiée?
2: Alors, je pense que oui, parce qu'une des définitions possibles de la connerie, parce qu'il y en a littéralement des dizaines, une des définitions possibles, c'est la persistance dans l'erreur. La persistance satisfaite et agressive dans l'erreur.
1: Donc, ne parlez pas comme ça de François Bayrou, s'il vous plaît. Monsieur, je vous interdis.
2: On pourrait en citer tellement.
3: C'est quoi la différence entre un con et un connard?
2: Alors, le connard, c'est le sale con.
3: Ah non, c'est le con.
4: Soyons précis.
2: C'est le con qui a tendance à se croire supérieur. C'est pas le cas de tous les cons. Les braves cons, les cons, ils se sentent pas supérieurs. Mais les sales cons, ils se pensent supérieurs et ça les autorise à mépriser ou écraser
3: type
2: ou torturer les autres.
3: Type Donald Trump?
2: Ah, je l'attendais, celui-là. Le type Donald Trump, mais il n'est pas le seul. Il y a beaucoup de chefs d'État dont on pourrait dire exactement la même chose aux quatre coins de la planète. Lui nous choque davantage parce qu'on se dit que dans une démocratie, c'est pas normal. Mais il y en a plein d'autres qui sont même pires que lui. Et je pense que dans l'histoire des États-Unis, il y en a eu d'autres qui étaient pas mal, mais il n'y avait pas les réseaux sociaux pour qu'on mette le nez dessus.
1: Question importante, Monsieur Marmion, est-ce que la connerie a évolué dans l'histoire?
2: Alors, oui, bien sûr, la connerie évolue, ne serait-ce... Alors, il y a des fondamentaux. Notre cerveau, il n'a pas changé depuis 50 ans. Donc, il y a des fondamentaux dans la façon dont on réfléchit très très vite, etc. Ce qui a changé, c'est les modes d'expression de la connerie. Alors, évidemment, aujourd'hui, la connerie a un pouvoir de propagation qu'elle n'avait pas avant. Avant, quand on était con, on restait dans son village, on ne bougeait pas de son village.
1: Quelque part, le con, aujourd'hui, est grisé par les réseaux sociaux.
2: Le con
1: ça
2: a un
1: l'encourage
2: message,
1: à être encore plus con.
2: Le con a un message à délivrer au monde. Il faut que tout le monde écoute, même s'il n'a rien à dire. Donc ça c'est nouveau. Ouais. Avant, c'est l'imprimerie qui a changé. D'autant l'imprimerie, il y a des gens qui disaient c'est scandaleux, n'importe qui va raconter des conneries et tous ceux qui savent lire vont être au courant. Bon, plus les moyens de propagation se diffusent, plus la connerie gagne en chambre d'écho. C'est pas pour autant qu'on est plus con qu'avant. Nuance.
4: Ouais, je reviens sur l'exemple de con et connard. Ça veut dire qu'on peut être un connard intelligent?
2: Bien sûr.
4: Oui.
2: La connerie n'est pas le contraire de l'intelligence. C'est ce que je disais tout à l'heure. Il y a les cons qui sont un peu qui ont la tête vide. Ça, c'est ceux qu'on accusait autrefois d'être des paysans. Vous voyez, c'est les bêtes. Et puis il y a les sots. La sottise, c'est pas la même chose. La sottise, c'est les gens qui sont intelligents, qui savent lire, qui font des études, tout ça, mais qui mettent leur intelligence au service de la connerie et ou qui se perdent. Qui perdent le contact avec la réalité à force d'être dans leurs livres, ou qui mettent leur intelligence au service de thèses indéfendables, qui argumentent toujours pour défendre des trucs plus infâmes les uns que les autres. Ils sont intelligents.
1: Est-ce que le fameux test de QI prouve, par exemple, si on a plus de 120 de QI, qu'on est quelqu'un d'intelligent, et qu'on peut donc échapper à ce qualificatif de con?
2: Alors, le QI seul, tous les psychologues vous diront que ça ne veut rien dire. C'est comme si vous me disiez, je suis amoureux d'une fille, elle est géniale. Ah bon ? Décris-la-moi. Elle fait du 38. Ouais, et donc ? Bah, c'est tout. Ah, ok. Donc là, si je suis psychologue et que je dis, bah, bravo, votre fille a 124 de QI, c'est tout, mais ça veut rien dire. Est-ce que ça veut dire qu'elle aime l'école ? Est-ce qu'elle est bien avec ses parents ? Est-ce qu'elle est bien socialement ? Est-ce qu'elle a des projets ? Est-ce qu'elle s'amuse ? Est-ce qu'elle a eu des traumatismes ? Le QI ne le dit pas. C'est un élément parmi beaucoup d'autres pour dresser la personnalité de quelqu'un, mais en aucun cas on peut se résumer au chiffre du QI, qui ne sert pas à grand-chose entre nous.
1: Un QI important n'empêche pas d'être con, notons-le. Lui, il a plus qu'un énorme QI. Il a des capacités conceptuelles sidérantes. Quentin, vous êtes allé demander aux passants comment ils définissaient, eux, la connerie.
4: Allez, je marche le long d'un boulevard et avant d'entrer sur un chantier, cette équipe qui bosse dans le BTP écoute Jules.
5: À ce moment, moi, j'y suis. Mon cas s'est arrêté.
4: Jules qui chante l'amour et les yeux noirs comme sa Twingo. Est-ce que c'est con de comparer les yeux de son crush avec sa Twingo ou est-ce du génie ? Je m'interroge. Et je tombe sur Gilles qui découvre le sujet du jour de Zoom Zoom Zen.
6: C'est la connerie. Globalement, pour moi, c'est le manque de réflexion. C'est-à-dire que si les gens réfléchissaient plus, pensaient par eux-mêmes, parce qu'en fait, aujourd'hui, ça devient de plus en plus difficile de penser par soi-même. Tout le monde est connecté sur les réseaux sociaux, donc on pense par rapport à... Enfin, on a comme avis l'avis général de ce qu'on a lu. Mais on ne pense pas par soi-même. Voilà, c'est ça, pour moi, la connerie.
4: Est-ce qu'il en croit souvent, lui, des cons ?
6: Oui. Enfin, ceci dit, est-ce que c'est la peine de leur dire qu'ils sont cons ? Parce qu'on est toujours le con de quelqu'un. Je peux lui faire remarquer, mais je peux pas le blâmer pour ça.
7: Comment vous faites remarquer à un con qu'il est con, vous ?
6: Lui dire ça sert à rien, c'est absurde. Et puis c'est très méprisant de dire à quelqu'un qu'il est con. Non, ça m'intéresse pas, ça.
4: Oui, l'humain fait des conneries en général.
6: En permanence. C'est pour ça qu'on est toujours le con de quelqu'un. Donc c'est rejeter les autres en leur disant qu'ils sont cons, c'est ne pas voir que soi-même, on est aussi tout à fait perfectible.
4: Je ne parle pas aux cons, ça les instruit. C'est du Audiard taillé pour Gilles. Je croise la route de cette jeune femme qui a un exemple.
8: Pour moi, un con, alors j'ai un exemple très précis. C'est une personne qui est dans le métro et qui, tu vois très bien qu'il y a une personne âgée à côté. Et donc du coup, je lui demande de se décaler pour laisser la personne âgée parce que moi je suis pas assise. Excusez-moi monsieur, il y a une vieille dame qui aimerait bien s'asseoir, est-ce que vous pouvez vous lever ? Non madame, je vois pas pourquoi je me leverais, elle a qu'à s'asseoir plus loin. Voilà, exactement cet échange clair, net et précis. Voilà. Et puis ce qui est assez sympa à voir, c'est que les gens à côté ont aussi réagi et ont entendu la conversation. Donc ce qui fait que c'était... C'est sympa de voir que les gens réagissent. Il n'y a que ce con qui ne réagit pas et qui ne se lève pas. Bien évidemment, ce qui s'est passé, c'est que la dame s'est décalée sur les sièges de 4 de derrière et qu'une femme s'est levée et lui a laissé sa place.
1: Mais là... À la lumière de ce qu'on a dit avant, c'est plutôt le connard qui est défini, plus que
4: c'est
1: le con.
4: C'est vrai, il n'est pas si con que ça. Ouais. Patrick, lui, a 70 ans, il est encore très actif dans le social, me dit-il. Quelle est sa définition des cons ?
9: Des gens qui sont un peu à côté de la plaque.
4: Vous en connaissez ?
9: Oh, tout le monde en croise. Oh, ben, je ne les croise pas forcément physiquement, je peux aussi les croiser à la télévision.
4: Ah, là, ça m'intéresse. À quoi il les identifie devant le poste ?
9: À ceux qui, au lieu de parler de l'intérêt général, parlent de leur intérêt particulier.
4: On veut un nom, ou des noms.
9: Oh, vous pouvez prendre plusieurs noms dans la classe politique, d'une manière générale.
4: Citez-moi un.
9: Vous voulez dire quelqu'un qui se détacherait du lot ?
4: Oui, un champion.
9: Un champion, je sais pas, Monsieur Mélenchon.
4: Et bim ! Ça dénonce, sacré Patrick. Mon avant-dernière rencontre, c'est Paul. Il a 29 ans, il pose son tote bag au pied du rideau de fer qui protège la vitrine de sa boutique.
10: Bonjour, ça va ?
4: Ça va et vous ?
10: Ça va.
4: C'est quoi votre métier à vous ?
10: Caviste.
4: Ah, alors mon cher Paul...
10: C'est quoi un con ?

0: un con, il y en a partout. Moi, j'en ai un des fois dans le miroir. J'en vois beaucoup. Des vieux cons, des jeunes cons. À la cave, j'en ai beaucoup.
1: Ah, mais... sur le vin, il doit y avoir des cons sur le vin.
0: Alors, sur le vin, il y a des cons qui sont intimidés, qui font comme si c'était quelque chose de grandiose. C'est trop sacré. Et il y a aussi plein de cons qui croient qu'ils s'y connaissent. Qui ont connu un viticulteur et qui disent « Ah, oui, ben... » Il y a beaucoup de cons.
1: Oui, oui, on voit de qui on parle. On en vient à discuter.
2: Ce monsieur m'a-t-il croisé dans sa cave ?
1: Peut-être.
2: Donnez-moi son nom, j'irai plus dans sa cave. Si c'est comme ça qu'on est remercié quand on achète 6 caisses de Bordeaux, merci monsieur.
1: On en vient avec Paul à discuter du film de Francis Weber et je lui parle de ce personnage fan de planche à voile, un ami de François Pignon. Il me dit que justement ça, aujourd'hui, ça a changé.
0: Mais en fait, je trouve pas ça con, par exemple, d'être fasciné par les planches à voile parce que c'est un mec qui sait ce qu'il aime. C'est pas forcément ce que tout le monde aime. Et il a trouvé ce qu'il faisait kiffer dans la vie. Et moi, je trouve ça plutôt beau et plutôt intelligent. Mais maintenant, il est sûrement membre d'un forum de planche à voile avec plein de mecs qui trouvent ça génial. Et...
1: Ah, est-ce que les forums sont devenus des sortes de dîners de cons, mais alors sans les méchants, juste des passionnés. Ici, je croise la route de Françoise. Petite dame qui est devant son hall d'immeuble, on croise des voisins et des voisines.
3: Bah, c'est la bêtise, c'est tout un ensemble de bêtises, d'incompréhension, d'exagération, de... Voilà.
1: C'est quoi un con ?
3: Bah, c'est un type avec qui il est difficile d'avoir des rapports tendus. C'est un monsieur. Je suis interviewée, cher ami. Vous pourriez peut-être répondre. Vous aussi. Vous voulez
4: Quel
3: pas
4: sujet
1: eh, on parle de la connerie. C'est quoi un con?
5: Ça le fait pas rire.
3: C'est un peu lui. Non, mais je dois aller par là. Accompagnez-moi, si vous voulez.
1: Je l'ai accompagné.
6: Magnifique.
1: Alors, ça peut être un voisin, un client, un politique, un vrai con du métro ou un connard. Mais malgré tout, j'ai comme l'impression que l'époque a changé. On stigmatise un peu moins, on comprend plus. Peut-être que la vraie intelligence, c'est justement d'avoir appris à tolérer nos cons du quotidien, dont, indéniablement, nous faisons tous partie. Si, si. Même vous, Manon. Ça arrive.
2: Bonjour Bernard Julien.
7: Bonjour.
2: Merci d'être avec nous sur Inter cet après-midi. Bernard, vous êtes maître de conférence en économie à l'Université de Bordeaux, spécialiste de la filière automobile française et européenne. Vous menez actuellement une étude sur les nouveaux usages de l'automobile et les conséquences de leur développement pour l'ensemble du secteur. Votre dernier ouvrage, Légère et abordable, les clés d'une voiture électrique à succès, est sorti au début de l'année aux éditions La Fabrique de l'Industrie. Bernard, sur les 8 premiers mois de l'année, le marché du neuf est en baisse de plus de 7% par rapport à l'année dernière en France. Comment on explique ces mauvais résultats?
7: Bah, il y a à la fois des incertitudes très fortes qui pèsent sur les Français, qui font que s'endetter n'est pas la meilleure des stratégies, à leurs yeux certainement. Et puis il y a quand même une dérive des prix hein, qui n'est pas démentie pour l'instant et qui fait que les ménages s'équipent très massivement en véhicules d'occasion, hein, sachant que...
2: Oui, le marché de l'occasion, lui, il est en plein boom.
7: Il n'est pas en plein boom, en tout cas, il se porte aussi bien que les autres années. Hein, et ce qu'il y a de frappant sur le marché de l'occasion, c'est qu'on a une très grande appétence pour les véhicules plutôt anciens, hein, c'est-à-dire pour les véhicules de 10 ans et plus, qui constituent pratiquement la moitié du marché, hein, ce qui correspond au fait que, au fond, l'offre des constructeurs est très décalée par rapport à ce que les gens peuvent ou veulent mettre dans leur véhicule, hein, parce qu'il y a des dépenses concurrentes qui sont très lourdes, celles du logement en particulier, mais pas seulement, hein, il y a aussi les EHPAD de nos parents, il y a aussi les études de nos enfants, hein, et tout
2: oui,
7: ce qui est de moins en moins bien financé par le public, hein, qu'il faut prendre à notre charge, et qui fait que la fenêtre de tir pour placer des véhicules, elle est quand même en train de devenir plus étroite, et les constructeurs ont du mal à le valider ou à développer des stratégies qui permettent de faire face à cela.
2: Pardon, mais d'où le succès peut-être d'une marque, d'une sous-marque comme Dacia, qui prend le parti de proposer des véhicules moins chers. Moi, je vois dès que je prends la route, j'ai l'impression de voir des Dacia partout. Pourquoi il n'y a pas plus de concurrents à une marque comme Dacia? Parce qu'on a l'impression que c'est ça que veulent les Français.
7: Alors moi, j'avais fait, il y a 15 ans presque maintenant, un bouquin sur la Logan, hein, qui s'appelait « L'épopée Logan » avec des collègues, et on essayait de comprendre pourquoi ça marchait, et puis surtout pourquoi ça n'était pas imité. Mais... Alors, en fait, c'est très compliqué de faire des voitures peu chères, alors que c'est très facile de faire des véhicules plus chers.
2: Alors, expliquez-nous ça, pourquoi?
7: Bah parce que, si vous voulez, quand vous faites des véhicules chers, vous rajoutez des prestations, vous rajoutez des prestations, et finalement, il n'y a pas besoin d'être très malin pour faire des voitures obèses, quoi.
2: Ouais, hein,
7: alors que si vous voulez faire des voitures qui sont optimisées et qui sont encore des voitures tout en ayant des prix de revient de fabrication qui sont 4 fois moindres,
2: hein,
7: là, il faut effectivement, pour pas se tromper, rendre des arbitrages et être très malin dans la manière dont on rend les arbitrages à peu près à tous les niveaux.
2: Pour vous, la Dacia Duster est une voiture plus intéressante que la nouvelle Porsche 911 Turbo S?
7: Bah, du point de vue des ingénieries, du point de vue du savoir-faire industriel, industriel, du point de vue de la capacité d'une entreprise à montrer ce dont elle est capable, plutôt oui, quoi. Il y a même des véhicules qui ont été développés en dessous de 5000 euros en Inde, hein, par Renault, qui montraient effectivement combien l'ingéniosité des ingénieries de cette boutique-là était intéressante, quoi. Donc oui, hein, je crois qu'effectivement, le cœur des savoir-faire automobiles, c'est plutôt la grande série, c'est plutôt les prix bas, plutôt que le haut de gamme. Oui.
4: Mais là, cette année, au Salon Loto, on s'attend à ce que Renault dévoile sa nouvelle Clio 6, peut-être sa Twingo électrique. On pourrait un petit peu s'attendre à mieux, non ?
7: Alors, Renault, effectivement, a besoin, si vous voulez, d'avoir deux fers au feu. Hein. Il y a, je dirais, le produit mainstream qu'il faut continuer de développer parce que ce sont des vaches à lait, hein, d'autant que la Clio, elle est faite en Turquie aujourd'hui. Elle est dotée d'un moteur qui est très performant et ça reste un peu une vache à lait, quoi. Hein. Mmh. Et donc, pour pouvoir prospérer, y compris dans l'électrique, il vaut mieux avoir un business as usual qui est suffisamment solide pour que le nouveau business puisse prospérer aussi. Hein, c'est la bonne vieille règle des multinationales, et Renault opte à cette politique-là, hein, et pour l'instant, ça a l'air de marcher plutôt pas mal, hein, puisque Renault va avoir à la fois ses modèles thermiques, hein, et la Clio en particulier, et puis il y aura la R5 et la Twingo en électrique en face.
2: Est-ce qu'on n'est pas à un moment de bascule ? J'ai l'impression qu'on était parti sur le tout électrique, et là, on a l'impression qu'il y a de plus en plus de modèles hybrides.
7: Oui, en fait, le cap qui a été donné, hein, par Bruxelles est un cap de 100% en 2035, hein, donc il n'est pas très étonnant qu'en 2025, on ne soit qu'à 15 ou 20% et que les constructeurs tentent de vendre des véhicules thermiques. Hein, donc, dans les véhicules thermiques, on sait que le diesel avait une importance absolument fondamentale dans la gamme des Français en particulier, mais dans l'ensemble pour l'ensemble des constructeurs européens. L'avantage du diesel, c'est qu'il était assez peu émetteur de CO2, alors que l'essence l'est davantage. Donc, aujourd'hui, l'hybride, c'est l'alternative un peu plus propre au diesel, dans le catalogue des constructeurs, c'est en train de prendre la place.
2: Un peu plus propre que le diesel, mais on peut lire pas mal d'articles de médias verts qui disent que l'hybride, c'est quand même un peu une arnaque écologique, parce que roulez sans recharger votre batterie,
7: ça pèse plus lourd. Ce sont des véhicules thermiques, hein, donc l'hybride rechargeable, c'est là qu'est probablement la grande arnaque écologique, parce que c'est présenté comme étant des véhicules verts, alors que, comme ce sont souvent des cadres supérieurs qu'on a comme véhicules de fonction et qui ont la carte carburant avec, ils rechargent relativement peu, et on s'aperçoit que les émissions réelles sont loin du compte. Donc l'hybride, les constructeurs disent ce sont des véhicules électrifiés. En fait, ce sont des véhicules qui, pour l'essentiel, sont des véhicules thermiques et qui permettent d'assurer la transition.
1: Et surtout très lourd, parce qu'on parle de SUV et les débris de particules fines, notamment qui sortent des freins, arrivent dans les villes. Ça, c'est vrai, il faut le dire. On a une partie du parc automobile qui s'est un peu alourdie parce qu'on vend de plus en plus de SUV.
7: Oui, indéniablement. On a eu un alourdissement qui est lié au fait que les clients veulent tout, hein, ils veulent des petites comptes ou d'une grande, ils veulent des véhicules qui permettent de trimballer 5 personnes ou 7 personnes, plus le chien, plus etc. Donc on a effectivement un espèce d'embonpoint qui est pris par les véhicules, qui correspond au fait que les quelques-uns qui achètent encore des voitures qui sont plutôt des vieux riches, ils sont tellement caressés dans le sens du poil par tout le monde, hein, par les vendeurs de voitures, mais aussi par les vendeurs de croisières ou de contrats obsèques, qu'il faut leur donner tout, et que ça conduit effectivement à cette dérive que vous évoquez.
2: Mais non.
4: Pourquoi la Chine a innové plus vite que nous sur le marché de l'électrique ?
7: Alors, la Chine, elle avait une ambition principale qui était de nous damer le pion, je dirais.
2: Ils ont réussi.
7: Réussir sur le thermique, c'était compliqué parce que nous avions une intériorité et par conséquent, déplacer le jeu vers l'électrique, c'était une manière, de régler quand même des problèmes écologiques et des problèmes de dépendance aux hydrocarbures qui sont très importants en Chine. Et puis c'était quand même aussi, et surtout peut-être, hein, une manière d'imposer un jeu dans lequel ils avaient des chances de gagner, ce qui n'était pas le cas pour le thermique.
2: Merci Bernard Julien d'être venu nous parler de ces bagnoles dont on a encore finalement tant besoin. Suite de ce florilège de Zoom Zoom avec un Zoom Zoom test spécial vêtements de luxe, un sujet qui va intéresser Quentin. Et puis, sujet sensible, la transmisogynie dans le sport avec l'historienne du sport Anaïs Bohuon. La veille sanitaire de Manon et la chronique de Lisa Perriot, c'est après Angèle et Justice, What You Want sur France Inter.

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1: Comment parler du groupe Kering, poids lourd du luxe et de la mode, sans évoquer le drame qui s'est joué dans ce studio, souvenez-vous. Nous sommes le lundi 7 octobre 2024 et Zoom Zoom Zen fait un saut dans l'inconnu. Pour la première fois, nous parlons de mode. Pire, nous parlons de mode avec Loïc Prigent, le plus redoutable des journalistes mode. Pour l'occasion, Quentin, que l'on surnomme dans l'Alençonnais Tiny Tom Ford, avait revêtu sa plus belle pièce, son blouson Valentino Rossi. Il n'a fallu attendre que 17 secondes pour que le jugement de Loïc Prigent tombe, aussi cruel que celui de Guillemette, la fanzouze de Le Corbusier.
2: On dirait une étiquette de cagette.
1: Mais... l'histoire a finalement donné raison à ce précurseur, puisque Lando Norris portait le même blouson.
3: Lando Norris, peut-être.
1: Oui, Lando, moi je l'appelle Lando comme un petit Lando, parce que vous savez, je suis père de famille nombreuse, et je connais plus les Lando que les Lando.
3: Le pilote de F1 a porté cette même veste.
1: Exactement. Peut-être un jour, Lewis Hamilton portera votre fameux pull blanc oversize. En tout cas, Quentin, je vous donne l'occasion de redorer votre blason et votre blouson avec ce quiz en mode bio-Tinder. Jouons au Zoom Zoom Test. Top, c'est parti, première bio. Coucou les gourmands. Marre de traîner avec des poufs habillés en pimki? Et si tu matchais avec une icône de l'élégance? Oui, mon nom est connu partout dans le monde. Comme Pierre Courade à l'hôtel Ibis Budget de la Porte de Bagnolet, j'ai même une chambre d'hôtel qui porte mon nom. Sauf que c'est pas un Ibis Budget et c'est pas Porte de Bagnolet. C'est Place Vendôme à Paris. Si tu y passes, demande la chambre numéro 5. Préférence pour
4: Chanel.
1: Les...
3: Coco Chanel.
1: Coco Chanel, oh oui, bonne réponse de Quentin, bravo. Coco Chanel qui, comme vous le sauriez si vous aviez eu la curiosité un jour de séjourner au Ritz, a vécu là-bas de nombreuses années. Ouais. Mais c'est le problème, vous n'êtes pas curieux. Attention, on continue
3: c'est
1: de
3: pas
1: souhaiter.
3: Ses meilleures années.
1: Non, c'est pas ses meilleures années. Effectivement, c'est, bah, c'est, voilà, c'est des années 40. Attention, on continue de swiper et on tombe sur cet autre bio Tinder. Salut bébé, je suis cette bête de sexe que tu désires mais que tu ne présenteras jamais à ta mère. Comme la Marianoche, mais en beaucoup beaucoup plus cher. Je suis too much, oui, clinquante,
4: merci.
1: Un peu comme des iguales. Mais là encore, en 100 fois plus cher. Dorure, strass, imprimé fou, je m'autorise toutes les excentricités, à l'instar de celle qui m'a créé.
4: La sœur de... McCartney.
1: La sœur de celui qui est mort assassiné et qui porte presque le nom d'une tortue ninja.
4: Vivienne Westwood.
3: Michelangelo. Angelo, ouais,
1: justement. Ah, y a qui, y a,
4: Michelangelo. Raffaello.
1: Raffaello et...
4: Donatella Versace.
1: Vous êtes vraiment des nulos en mode. Oui, fondée par la fratrie Gianni, celui qui est mort assassiné, Santo et Donatella Versace en 78, la marque italienne incarne l'excentricité dans toute sa splendeur et peut être résumée comme l'antithèse de la maison Blanc du Nil dont Cyril était géri senior pour l'Île-de-France et le Luberon.
4: Oh là là.
1: Mais restez sur le coup les amis, aussi affûté qu'un premier jour de sol sur Chine pour la prochaine bio Tinder. Kikou mes mignons. Pas souvent ici, plus Grindr que Tinder. Pas souvent à Paris non plus, plus souvent à Marrakech.
4: Marc Jacob.
1: J'ai un joli jardin très coloré. Mes créations, elles sont plutôt sobres. Si tu aimes mes smoking, mes sariennes, mes cabans, mes trench coats, tu seras peut-être mon mouton et je serai ton berger. Oh oui, bonne réponse Yves Saint Laurent, bravo Quentin. Toi, vous y connaissez un petit peu en mode.
3: Non.
1: Histoire de la mode,
3: un
1: en
3: peu.
1: Tout cas.
4: Il a vu le biopic avec Pierre Ninet, bon, comme oui. tout le monde.
3: L'autre.
1: La marque, ah oui, c'est vrai qu'il y avait
4: de Bertrand Bonnet,
1: concurrence,
4: okay. Où il est allé à Marrakech.
3: Oui, tourné, les deux.
1: La marque Saint-Laurent, qui avait été rachetée en 93 par Sanofi, ça vous ne le saviez pas, et puis en 98 par devinez qui. Non mais notre invité, bien sûr, mais qui l'a racheté en 98, la marque Saint-Laurent?
4: Ah ben, il n'y a pas de Propal.
1: Ben non, je vous le donne, mais on fait l'émission là-dessus.
4: À Kering.
1: Oh oui, bien joué.
3: Pinot, c'était pas Kering.
1: En plus, mauvaise réponse, non, c'était Pinot. Mais attention, main sur le buzzer, même si on n'a pas bio suivante. Mon nom est peut-être rigolo, mais mon chiffre d'affaires te donnera le vertige. Boots poussiéreuses, blouson bohème, faussement désinvolte. On dirait que j'en suis à mon quatrième jour au festival de Glastonbury.
4: Chloé.
1: Pourtant, on dit que les meilleurs animateurs radio portent mes pièces. Normal, il faut bien quelque chose pour habiller le talent.
3: Quoi? Balenciaga? Non, je sais pas.
1: J'ai jamais porté de Balenciaga. Quand je parle des meilleurs animateurs radio, c'est souvent de moi qu'il s'agit.
4: Quand Quentin, il pensait qu'on parlait de lui, pardon.
1: Mon nom est rigolo.
4: Votre nom est rigolo, je sais pas. Votre nom est rigolo.
1: Vous connaissez la marque Isabelle Marant?
4: Ah.
1: Je l'embrasse si elle nous écoute.
4: Mais,
1: évidemment.
4: C'est pas du luxe, c'est du prêt-à-porter.
5: Je suis d'accord, c'est pas du luxe.
4: Ah, voilà, là, merci. Là, là. Bah oui, vous dites marque de luxe.
1: Je vous demanderai de ne pas vous en prendre à ma garde-robe. Mais continuons notre fashion dating. J'ai plus de cuir que d'empathie et je ne me laisse monter que par des cavaliers confirmés. J'aime les longs trajets, les attaches solides et le savoir-faire. Si tu souhaites à droite, sache qu'avec moi, ça ne sera pas de l'amour mais du dressage. Hermès, bien joué. Bien joué, Quentin, saviez-vous? Magnifique illustration sonore. Saviez-vous qu'Hermès était le fils et messager de Zeus et que c'est cette symbolique du message et du voyage qui a inspiré le nom de cette marque? Non, vous ne le saviez pas, évidemment, normal, puisque la marque a été fondée par Thierry Hermès en 1837 pour fabriquer des harnais de chevaux. Comme quoi, des fois, on croit savoir et puis en fait, on ne sait pas. Victoire de Quentin Luy sur le 3-0 et 1 et 2 et 3-0. Les sportifs transgenres sont-ils des sportifs comme les autres? La sociologue du sport à la faculté des sciences du sport et de l'université Paris-Saclay, Anaïs Boyon, est avec nous pour décrypter le problème de la transmisogynie dans le milieu sportif. Anaïs, est-ce qu'on pourrait imaginer des compétitions intersexes où il faudra quand même toujours dissocier hommes et femmes? Est-ce qu'il y a des compétitions intersexes?
6: Alors, je ne parlerai pas d'intersexes parce qu'on pourrait penser que ça serait des
1: la formulation des compétitions, est maladroite. Voilà.
6: En plutôt tout cas, des compétitions mixtes ou non mixtes.
1: Mixtes.
6: Voilà. Alors, il y a trois disciplines olympiques qui sont mixtes au JO, hein, donc le tir, la voile et l'équitation. Donc ça, ce sont les seuls au niveau olympique. Après, vous avez des disciplines qui ne sont pas olympiques, comme, je crois, l'ultimate, c'est une sorte de frisbee, etc. Vous en avez, mais tout le monde s'en fout, puisque ce n'est pas des disciplines olympiques, donc ce n'est pas des disciplines médiatisées, et personne n'en parle. Pour répondre à votre question, il faut également ne pas penser mixité à haut niveau. Pourquoi ? Parce que les femmes ont un siècle de retard dans la mise en mouvement de leur corps. J'ai fait mon doctorat en étudiant l'accession des femmes aux activités physiques et sportives de 1880 à 1922. Et qu'est-ce que je montre ? Je montre que l'accès des femmes aux activités physiques et sportives est jalonné de pathologisation, de freins, d'interdits, d'euphémisation, de désportivisation. Ça passe, et surtout, une réification de leur infériorité biologique. Pourquoi je dis ça ? Ça passe par le matériel. Elles vont lancer 4 kilos au lieu de 7 kilos. Ça passe par les disciplines interdites. Elles n'ont pas pu faire de football à haut niveau pendant des années, etc. etc. Et donc, c'est une comparaison impossible, et cette volonté, ça serait une grande injustice pour les femmes. Elles ont un siècle de retard d'interdits, de pathologisation, de sexisme à rattraper. Donc non, il ne faut pas penser la mixité. À haut niveau, j'entends. En revanche, mettre en mouvement les corps des petites filles et des ados de la même façon, bosser cette mixité, interroger cette mixité dès le départ, ça, c'est quelque chose qu'on pourrait envisager. On a un siècle de retard. Mais si vous voulez, ça ne suffira même pas d'envisager la mise en mouvement de leur corps de manière mixte. Il faut lutter contre le sexisme et la pathologisation de leur corps dans la vie de tous les jours qu'elles se prennent. L'accès à l'alimentation, voilà, tout est lié.
3: Dans les clubs amateurs, est-ce qu'on pourrait commencer par ça?
6: Ah, bien sûr.
3: Comment ça se passe déjà en ce moment?
6: Ça dépend des clubs. C'est hyper diversifié. Mais il y a certains clubs qui permettent à des jeunes filles de faire du foot avec des jeunes garçons. Ça arrive. La problématique, c'est la puberté. Souvent, à nouveau, on essentialise la puberté et on estime que... Moi, je l'ai vécu d'ailleurs. À partir du moment où on devient pubère, on va un peu démixer. Et moi, j'ai toujours posé la question de pourquoi on ne permettrait pas aux femmes, malgré la puberté, de pouvoir se mesurer à la norme dominante, donc la masculinité aux hommes, pour pouvoir accroître leur performance ou continuer à augmenter leur performance. Moi, j'ai jamais été aussi bonne au squash que depuis que je m'entraîne contre des hommes. C'est débile, mais c'est vrai, c'est une réalité. Et je progresse, donc voilà.
7: Est-ce qu'il y a la même discrimination envers les hommes transgenres dans le sport ?
6: Non. Pourquoi ? J'y viens. De la même façon que les femmes trans dans le monde du sport ne sont jamais considérées comme des femmes, donc comme des hommes, et donc voilà la flemme, les hommes trans ne sont jamais considérés comme des hommes, et donc on n'y voit pas un danger, on n'y voit pas une préoccupation, tout le monde s'en fiche, car on les renvoie à leur sexe assigné à leur naissance. Et c'est quoi ce sexe ? Il est considéré, je viens de le dire, nul, faible et dominé. Donc, on est encore dans la représentation, il reste dans la représentation de la catégorie dominée et dans une catégorie à laquelle on a assigné des caractéristiques moindres.
1: L'heure d'écouter la pièce jointe de Manon Mariani.
7: Aujourd'hui, un comité, il s'appelle le Comité Olympique et Paralympique des États-Unis, et c'est tout simplement l'organisme qui supervise la participation américaine aux JO. C'est le premier comité, je le précise, au monde à avoir inclus le mot paralympique directement dans son nom. Son rôle, coordonner près d'une cinquantaine de fédérations sportives nationales, financer les athlètes et représenter les États-Unis auprès du Comité international olympique. À sa tête, il y a le président Ginny Sykes, un ancien homme d'affaires passé notamment par Goldman Sachs, et cette directrice générale, Sarah Hirschlen, ancienne directrice commerciale de l'Association américaine de golf. Et cet été, ce comité a donc fait parler de lui, car en juillet 2025, il a discrètement modifié son règlement pour interdire les femmes transgenres de concourir dans les catégories féminines. Tout ça part d'un décret signé par Donald Trump quelques mois plus tôt, intitulé « Keeping Men Out of Women's Sport ». En clair, garder les hommes hors du sport féminin. Ce texte fédéral menace de couper les financements aux organisations qui ne respectent pas la consigne. Le comité s'est donc plié à cette ligne politique. Il s'est justifié dans une note adressée à l'équipe olympique américaine.
1: Qui dit quoi ?
7: Eh bien, il dit qu'en tant qu'organisation à charte fédérale, il a l'obligation de se conformer aux attentes fédérales et que leur politique met l'accent sur l'importance d'assurer un environnement de compétition équitable et sécurisé pour les femmes. Le comité, dédié aux athlètes donc, se retrouve à appliquer une mesure imposée par le pouvoir exécutif au détriment d'une partie des sportives. Résultat, des associations de défense des droits LGBTQIA+, dénoncent une mesure purement idéologique. Le collectif Lambda Legal a par exemple parlé de lâcheté personnifiée. Le National Women's Law Center accuse le comité de sacrifier les athlètes trans pour un décret tout simplement transphobe. Et la controverse ne fait que commencer, car en voulant se mettre en conformité avec la Maison Blanche, le comité a ouvert une brèche, celle d'un sport olympique américain qui exclut pour la première fois toute une catégorie d'athlètes.
1: Merci Manon. Anaïs, est-ce que le comité olympique aurait pu refuser se conformer au décret de Trump ?
6: Oui, parce qu'ils sont indépendants, oui, absolument.
7: Donc là, c'est faux quand ils disent qu'ils étaient dans l'obligation de le faire.
6: Ah oui, bien sûr. Ouais.
1: Maintenant, ce n'est pas Lisa Perriot que nous recevons pour parler de la transmisogynie dans le sport, mais Mary White, qui fait partie du mouvement des tradwives.
8: Oui, c'est ça, exactement. Je suis une femme dévouée à son mari qui est dans l'acceptation des défauts des autres, et je viens de, en fait, vous parler de mon association Football et Armes à Feu.
7: Oh là.
1: La chronique de Mary White, alias Lisa Perriot, c'est juste après Ezekiel Payès, là où tu veux, sur Inter.

0: continuer de vous offrir peut-être un autre regard sur la transmisogynie dans le sport, nous recevons Mary White, qui est une trad wife.
1: Oui, alors bonjour, Mary White, à ne pas confondre avec Barry White. Hein. Lui, c'était un homme et moi, je suis vraiment blanche. Je suis mariée, 4 enfants et j'ai fait des tartes. D'ailleurs, vous voulez de la tarte ?
0: Merci Marie. Avant de commencer, plutôt, c'est quoi une trad wife ?
1: C'est une épouse qui s'occupe réellement de son mari et de son foyer, qui est à l'écoute de son mari. Enfin, pour faire simple, je gère toute la maison et mon mari, lui, me dit si je le fais bien. C'est ce qu'on appelle une équipe, comme dans le sport, n'est-ce pas ? C'est vrai, Anaïs, on est loin. En fait, ici, on est là pour prendre soin de son mari. Je suppose que vous aussi, c'est comme le but des femmes sur Terre. Vous voulez de la tarte ? J'ai fait de la tarte. J'en ai fait que 3, malheureusement.
0: Alors, merci Marie, mais vous venez nous parler, je crois, de votre association.
1: Oui, tout à fait. Donc, je suis la marraine de football et armes à feu dans notre quartier de Levallois-Perret. Les enfants, exactement, jouent au foot et les adultes tirent. Parce qu'on adore tirer. J'adore tirer. Vous aimez tirer, Anaïs ? Vous êtes la bienvenue dans notre association, en tout cas. En fait, on accueille absolument tout le monde, les transsexuels, les bisexuels, les asexuels, les homosexuels, les pauvres, terribles maladies. Je les garde, là, signe de croix. Mais tout le monde est le bienvenu dans notre association des normaux jusqu'au moins. Et d'ailleurs, j'ai une nouvelle copine qui a rejoint l'association, Nathalie, qui est une femme trans et qui se plaint depuis sa transition. Elle me dit oui, je me fais siffler dans la rue, oui, on me met des mains au cul, on a baissé mon salaire. Et je lui dis, Nathalie, tu es une femme maintenant, il va falloir t'endurcir. Et puis entre nous, Nat, tu pouvais choisir tous les prénoms que tu voulais, pourquoi Nathalie? Il faut dire les choses entre copines. Et en fait, Nathalie, si elle a rejoint l'association, c'est parce qu'en fait, à la base, elle aurait voulu faire du foot. Bah Nat, non, tu es tellement naïve, Nat, tu es tellement une femme, bien joué. Non, écoutez, comme dit mon mari, le terrain de foot des femmes, c'est la cuisine. Non, c'est vrai, parce qu'ils ont mis des matchs de foot à la télé, des matchs de foot féminins. Est-ce que les femmes regardent? Bien sûr que non, parce qu'à 21h, la table, elle ne se débarrasse pas toute seule. J'ai oublié de vous dire, j'ai aussi fait des tartes sans gluten pour les intolérants. J'adore les intolérants. Je ne sais pas si parmi vous, il y a des intolérants. Non. Ah bah voyez, ma copine Nathalie, trans, mais intolérante. Elle déteste les noirs. Alors que moi, non, vraiment, j'ai aucun problème avec les racistes. Ne me faites pas dire ce que je n'ai pas dit. D'ailleurs, dans notre association, football et armes à feu, donc, je m'occupe de faire les maillots de foot de l'équipe. Enfin, les mamans ont fait ça, hein, ce n'est pas les papas qui vont chacun son rôle. Et typiquement, dans l'asso, on a un petit garçon. Son fille trans, gentil en tout cas comme il faut, il s'appelle Dylan, hein, Dylan, et bon, d'ailleurs il pouvait choisir tous les prénoms qu'il voulait, c'est autre chose, mais moi je l'accepte Dylan, hein, je mets son maillot, je lui donne quelle couleur à son maillot, rose, bleu, je ne sais pas, donc on ne sait plus, c'est vrai, donc j'ai fait violet. Mais violet, tout le monde le sait, c'est moche, c'est pas bien. Et je dis d'ailleurs tous les soirs à mon mari, violet, c'est pas bien. Ce que je veux dire, non, c'est qu'il faut accepter les femmes. Voilà, c'est ça que je voulais vous dire aujourd'hui. Il faut accepter les femmes transsexuelles partout. Attention, parce que l'autre jour à l'école, on a invité des transsexuels pour parler de sexualité et des drag queens. Et là, moi j'ai dit non. Alors là, je dis pas

0: Souvent non, mais là j'ai dit parler de sexualité à l'école. Non mais alors, et pourquoi pas leur apprendre le consentement aux enfants aussi, hein? Ils vont faire comment après nos prêtres si les enfants apprennent à dire non? Voilà, il faut se poser les vraies questions.
1: Merci Lisa Perriot et merci à tous les amis à la réalisation de ce best-of. C'était Étienne Bertin. Demain, on garde le cap du florilège. En veux-tu, en voilà, bref, que du bonheur. À suivre à la régulière en mode foot. Bonjour Guérin Fall.
2: Bonjour.
1: Au programme aujourd'hui.
2: Bonjour Mathieu Noël. Au programme aujourd'hui, ça va être un à la régulière spécial Angleterre.
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1: 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Les infos avec vous, Amélie Perrier.
7: Un nouveau croche-pied à droite de Laurent Wauquiez à Bruno Retailleau, le candidat déclaré pour LR à la présidentielle de l'an prochain. Laurent Wauquiez l'appelle à demi-mot à se retirer de la course alors que sa candidature a été validée par les adhérents. Il faut le plus tôt possible savoir se retirer si c'est nécessaire, dit au Figaro le patron des députés LR qui préfère la candidature d'Édouard Philippe. Selon Laurent Wauquiez, Édouard Philippe peut incarner l'ordre et le sérieux permettant de redresser la France. Fin de citation. La plateforme Uber, accusée de traite d'êtres humains, 5 chauffeurs VTC déposent plainte contre l'entreprise. Il s'agit de démontrer qu'il existe un acte de recrutement massif en vue d'exploitation, explique leur avocat, ajoutant qu'Uber recrute massivement une population ciblée, des personnes précarisées, pour les rendre dépendantes économiquement. Les chauffeurs disent être obligés de rester connectés 12 ou 13 heures par jour, 7 jours sur 7, 365 jours par an, pour se dégager un salaire. En avril dernier, déjà, les plateformes de livraison Deliveroo et Uber Eats avaient été visés par une plainte de 4 associations de livreurs pour traite d'êtres humains. Une procédure jusque-là inédite. Le parquet demande 6 mois de prison avec sursis probatoire contre Stéphane Plaza, l'animateur star de M6, déchu depuis les accusations de violence physique et psychologique lancées par plusieurs anciennes compagnes. Il s'agit là de son procès en appel. En première instance, l'agent immobilier et animateur vedette a été condamné à 1 an de prison avec sursis, reconnu coupable de violence conjugale. Le président des États-Unis Donald Trump a gagné environ 1 milliard 200 millions de dollars l'an dernier grâce à ses activités dans les crypto-monnaies. Il affirme que tout le monde profite de son retour au pouvoir. Donald Trump a été interrogé sur les critiques selon lesquelles il utiliserait sa fonction pour s'enrichir personnellement. Le milliardaire répond que ses revenus sont placés dans des trusts sans droit de regard, c'est-à-dire des structures utilisées par les personnes occupant une fonction publique pour que leurs biens privés soient gérés de manière indépendante. Le président est régulièrement accusé de conflit d'intérêts, notamment pour avoir investi dans l'industrie des monnaies électroniques, alors qu'il a pris depuis son investiture plusieurs mesures pour déréguler le secteur, faisant bondir le prix des crypto-monnaies. Une perte inestimable pour le patrimoine en France. Dans le Tarn, une quarantaine de pièces d'or et d'argent datant de l'époque gallo-romaine ont été volées la nuit dernière, un cambriolage au centre archéologique de Montant. Les malfaiteurs ont brisé une fenêtre pour s'introduire dans le bâtiment. Les gendarmes sont rapidement intervenus, faisant fuir les voleurs qui ont laissé tomber une pièce d'or retrouvé sur la chaussée. Et là, c'est un gain précieux pour la biodiversité, la naissance d'un bébé lémurien de la famille des grands appâts lémures. C'est l'un des lémuriens les plus menacés de la planète. Le petit est né au zoo de la Citadelle, à Besançon. Et c'est la deuxième naissance de lémurien en un mois dans le zoo, spécialisé dans la sauvegarde de ces primates. Le grand appât lémure est menacé d'extinction dans le monde, à la fois par la déforestation, le braconnage ou les aléas météo de plus en plus extrêmes, notamment à Madagascar, victime de plusieurs cyclones.
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7: France Inter, il est 17h04, on est à peine remis de la victoire la nuit dernière des Bleus. Quand entre sur le terrain, l'Inter Football Club en mode à la régulière, je vous salue Nguyễn Fall.
2: Bonjour Amélie Perrier, bonjour et merci, on vous retrouve dans une heure.

0: Bonjour à toutes, bonjour à tous et bonsoir à tous les autres. Bienvenue dans La Régulière, l'émission de toutes les cultures et de la culture foot, tous les jours à 17h pendant cette Coupe du Monde. Alors que les Anglais jouent dans une heure contre le Congo-Kinshasa ou la RDC, il était temps de faire un tour en Angleterre, qui est peut-être la plus grosse anomalie des nations majeures du football mondial. Car si le pays des Trois Lions est le berceau du Beautiful Game, l'inventeur du fair play et abrite la première ligue, le championnat le plus spectaculaire, le plus prisé et le plus richement doté du monde, les Anglais ne gagnent jamais, ou du moins n'ont plus gagné depuis 1966 et la Coupe du Monde organisée chez eux qui a vu le sacre de l'escouade emmenée par Sir Bobby Charlton. Alors, comment est-ce possible? Trop peu de stars locales? Ça ne tient pas pour la nation qui a enfanté George Best, Steven Gerrard ou David Beckham. Pas assez de ferveur populaire? Là encore, c'est peu probable. Les supporters anglais sont peut-être les meilleurs. Alors, ils rêvent que d'une chose, ramener le football à la maison. Pour tenter de percer ce mystère anglais ce soir, avec moi autour de la table, je serai accompagné de la voix d'or de l'équipe de France, Sir Grégoire Margoton. Comment ça va, Grégoire?
1: Bien, Guérin.
0: Mais aussi du goal volant Bruno Constant, qu'on peut entendre sur RTL RFI ou son podcast 100% foot anglais. Comment ça va, Bruno?
2: Très bien, mieux que les Anglais pour l'instant.
0: Et justement, un Anglais, il y en a un à côté de toi, Bruno. Le milieu box-to-box de l'humour francophone, mais il est 100% anglais. Paul Taylor, comment ça va?
3: Hello, very good.
0: Ok, let's do it in English. Et en direct d'Atlanta, Pierre-Étienne Minondio, grand reporter au journal L'Équipe. Comment ça va, Pierre-Étienne? Vous entendez? Voilà, on nous entend un petit peu de bocal. On va filer à l'heure anglaise sur France Inter, à la régulière.
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0: Mais avant de parler de l'Angleterre, il est temps de revenir sur ce qui s'est passé hier. Retour rapide sur les matchs d'hier. Après les 16e de finale où les favoris sur le papier ont tremblé, voire chuté, le mot qui résume le mieux la journée d'hier, c'est implacable. Malgré une perf notable de Hamad Diallo, la Côte d'Ivoire, pas assez tranchante, n'a pas réussi à battre la Norvège avec un but victorieux de qui d'autre qu'Erling Haaland. La France n'a laissé aucune chance à la Suède avec un festival Mbappé, un récital Michael Olysée. La France est plus que jamais favorite de la compétition. Je rappelle que le 8e de finale contre le Paraguay sera en live sur France Inter ce samedi 4 juillet. Le Mexique, en mission, qui a logiquement aussi battu l'Équateur tard dans la nuit. Le Mexique qui est, selon moi, peut-être l'équipe à surveiller dans les pays organisateurs, parce que dans une Amérique de Donald Trump qui a expulsé des latinos pendant plusieurs mois, je pense que le désir des Mexicains d'aller en finale à New York, au nez et à la barbe du président américain, peut être assez fort, en sachant que dans un scénario de foot fiction, ils ne rencontreraient la France qu'en finale. Voilà, j'ai donné mon petit avis qu'on m'a pas demandé sur les favoris, mais une autre nation majeure entre en jeu à 18h, la perfide Albion. C'est l'Angleterre et c'est le match du jour. Alors, justement, on va commencer avec le match du jour. Et là, évidemment, qu'est-ce qu'on entend? Mais oui, le God Save the King et non plus de Queen. Grégoire.
1: C'est peut-être qu'il va tout changer pour les Anglais.
0: Le roi. Eh oui, Charles, c'est Charles. Le factor X de l'équipe anglaise. Est-ce qu'en quelques mots, on peut résumer, en tout cas, faire un compte-rendu de la phase de poule de l'Angleterre et quels sont les points clés du match du jour, je le rappelle, face à la République démocratique du Congo?
1: Déjà, jusqu'ici, l'Angleterre a montré qu'elle était présente. L'Angleterre a montré que Thomas Tuchel, je trouve, a fait les bons choix. Il n'a pas forcément pris tous les meilleurs joueurs ou les stars. Oui. Il a laissé des gens à la maison, ce qui était une première, je trouve, dans le management d'une équipe anglaise. Il fallait un étranger pour faire ça, peut-être. En tout cas, je trouve qu'il a trouvé son équipe. Il a pu faire un petit peu tourner. Il a doublé tous les postes. Ça a quand même beaucoup bougé d'un match à l'autre. J'attends de voir progresser encore autour de Kane.
0: Harry Kane, l'attaquant, l'avant-centre.
1: L'attaque anglaise, voilà. Absolument. Tous sont pas en pleine forme. Bukayo Saka étant un exemple.
0: Donc là, ce que tu es en train de nous dire, Grégoire, c'est que ce qui va se passer ce soir, l'enjeu, c'est vraiment de confirmer potentiellement les choix de Thomas Tuchel.
1: Ah oui, et puis j'imagine qu'en Angleterre, là, de l'autre côté du Channel, ils sont en train de se dire République démocratique du... Qu'est-ce que... Voilà, donc ils sont déjà qualifiés, les Anglais. Donc si tout autre résultat qu'une victoire serait un drame national, encore une fois.
0: Paul, toi, Paul Taylor, ouais, ouais. Paul Taylor, toi qui portes là fièrement un maillot des Three Lions, ouais. Comment tu le sens ce soir?
3: Pas bien.
1: Ah, ça y est, voilà.
3: Non, mais c'est parce que c'est comme les deux équipes précédentes où là en Angleterre, ils sont tous en train de dire oui, mais éventuellement quand on aura une équipe qui va vraiment jouer contre nous, on va pouvoir bien jouer, parce que là les deux derniers c'était défense et notre excuse c'était genre ouais mais c'est compliqué parce qu'on n'est pas, notre équipe elle est pas faite pour que de la défense, elle est faite pour la contre-attaque, blablabla. Et donc comme c'est une autre équipe ce soir qui va probablement beaucoup défendre, je crois que ça va être un match un peu nul.
0: Mais je trouve que c'est un très
3: probablement littéralement aussi. et on va perdre en tir au but comme d'habitude. Voilà.
0: Ça, je reconnais bien là l'optimisme britannique.
3: Ouais, c'est ça.
0: L'optimisme britannique. Pierre-Étienne Minonzio, est-ce que vous êtes d'accord, vous qui allez assister au match, Pierre-Étienne? Ouais, alors, bah, pardon, on vous entend pas très bien. Bruno, peut-être. Quelles sont les clés du match? Est-ce que l'Angleterre, ça va être une formalité ce soir?
5: Non. La clé, c'est la patience, parce que on sait que l'équipe d'Angleterre, elle a été étincelante face à la Croatie dès le premier match. Oui. C'est qu'elle a montré tout ce qu'elle a de beau dans son histoire et dans son hégémonie. Et puis elle a aussi montré tout ce qu'il y a de mauvais, en fait. C'est qu'elle est incapable de battre une équipe du Ghana qui défend en bloc, qui défend à 10. Et c'est le principal problème de cette équipe d'Angleterre depuis des années. Face à des blocs bas, elle n'y arrive pas. Ça avait été très compliqué à l'Euro face à ce même type d'adversaire. On a la même chose face au Panama pendant une mi-temps. Ça s'est décortiqué un petit peu en seconde période. Et là, on s'attend à la même chose. C'est le premier obstacle à passer. Et après, effectivement, en Angleterre, tout le monde dit que Thomas Tuchel a bâti une équipe pour les gros matchs, pour les grosses nations, avec une équipe qui va être capable de renverser les montagnes. Mais il faut déjà passer la RDC.
3: Moi, je suis tellement négatif parce que là, c'est le seul match. Parce qu'après, il y a potentiellement Mexique, Brésil, Argentine avant d'arriver à la finale. Donc, c'est impossible.
0: Forcément, il va falloir gagner des matchs. Il y a un moment donné pour gagner la Coupe du Monde.
3: Vous avez le Panama et potentiellement il y a le Maroc peut-être après. Donc, vous, les Français, la France.
0: J'imagine.
3: On va dire que votre chemin est peut-être plus simple que le nôtre.
0: Et j'ai envie de démarrer. J'ai envie de démarrer. Tu as dit, Grégoire, que peut-être que le facteur X était le roi. Moi, je me dis que le roi Charles, je me dis qu'il y a peut-être autre chose qui rentre en compte. J'ai envie de...
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0: Parce que j'ai envie de démarrer notre conversation en écoutant l'extrait d'un morceau important pour l'équipe des Three Lions. It's coming, football's coming out. 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Superbe voix de Paul Taylor qui interprète magnifiquement le morceau Three Lions.
3: On est obligé de le chanter.
0: Qui a été composé à l'occasion de l'Euro 96 qui se déroulait en Angleterre, avec des paroles qui implorent l'équipe anglaise, après 30 ans sans trophée, de ramener le football et accessoirement la coupe à la maison. Une chanson qui a été commandée par la Fédé anglaise, qui au départ voulait que des joueurs chantent leur désir de conquête, mais Ian Brady, le compositeur, a refusé, a demandé à deux humoristes d'écrire des paroles qui reflétaient l'expérience des supporters anglais, c'est-à-dire la défaite. Bruno Constant, du podcast 100% foot anglais, est-ce que cette chanson, encore reprise aujourd'hui par les fans, ne symbolise pas l'état d'esprit autour de cette équipe, celui de Paul ce soir, c'est-à-dire qu'on imagine tout le temps perdre, mais jamais gagner?
5: C'est pour moi cette chanson le plus grand symbole de l'équipe d'Angleterre depuis 60 ans, parce que le dernier trophée c'était en 66, mais quand ils l'ont fait, ça faisait 30 années de souffrance, d'espoir et de désillusion, et je trouve que ça résume totalement en fait le parcours de cette équipe d'Angleterre, les embûches qui a toujours été sur le parcours de l'équipe d'Angleterre, qui a jamais su se relever, qui a eu des moments d'espoir, et notamment assez récemment. Ils vont en finale de leur propre Euro en 2021 et ils perdent en finale face à l'Italie. Ils vont encore en finale de l'Euro dernier face à l'Espagne et ils perdent à nouveau. Ils suscitent beaucoup d'enthousiasme, d'espoir. Et dès qu'il faut faire la dernière marche pour aller chercher ce trophée, ils s'écroulent un peu lamentablement. Pas toujours, mais un peu quand même. Et je trouve que cette chanson, elle symbolise complètement l'équation en fait anglaise, en fait, entre l'espoir et les désillusions, entre le fait d'une chape de plomb qui est sur leurs épaules depuis tant d'années et dont ils n'arrivent pas à se libérer.
0: Grégoire, est-ce que c'est ça le problème? C'est un problème mental? Parce qu'à chaque fois que...
1: Avec le temps, je pense que c'est devenu un problème sociétal, même philosophique, donc mental, qui concerne toute l'Angleterre. À tel point, moi je me souviens d'un événement assez récent. J'étais à Wembley pour la finale de l'Euro 2025 des femmes. Et c'était comme une libération nationale. Les femmes libéraient la nation tout entière. Autour de Wembley, ça chantait « Football's coming home ». Enfin, il y avait une fierté incroyable. Ouais. Il a fallu donc que les femmes viennent libérer tout ça en 2025. Et je me dis que peut-être elles ont joué quelque chose qui va libérer les hommes ensuite. Elles ont montré que quand on avait trois lions ou des lionnes sur le maillot, on pouvait remporter une grande compétition sans être forcément la meilleure équipe avec les meilleurs talents comme chez les hommes. Donc voilà, ça m'a vraiment marqué cet après-midi à Wembley en me disant si les femmes y arrivent, les hommes y arriveront un jour.
0: Bah du coup, ils n'ont pas la peine puisque les femmes ont gagné.
1: Voilà,
3: c'est ça. Moi, ouais,
1: pas la Coupe du Monde encore.
3: Hein. Ouais, non, pas encore. J'étais à Londres avec ma fille ce jour-là.
1: C'était génial.
3: Donc les femmes anglaises, c'est les meilleures. Voilà, les hommes français sont les meilleurs. Donc elle a vraiment la double.
0: Il manque encore une étape pour que son éducation soit parfaite. Ouais. C'est ça l'idée.
3: C'est ça. C'est ouais, mais je suis un peu d'accord où c'est. Mais en fait, les derniers 8 ans avec l'ancien entraîneur, ça nous a donné encore plus d'espoir parce qu'on n'était jamais. Je crois qu'on était en quart de finale de beaucoup de compétitions, mais jamais plus.
5: Quart, et là, demi, oui.
3: Et depuis lui.
5: Avant ces 8 ans.
3: Avant
0: Southgate.
3: Ouais, toute mon enfance, c'était quart de finale max. Et là, lui, il arrivait et c'était quart de finale, semi-finale, finale. Oui. Et on était comment on appelle ça, en progression. Et après, il est parti.
5: Donc, mais faut se souvenir d'où revient l'Angleterre avant cette période Gareth Southgate. C'est qu'il y a eu l'échec en 2014, à la Coupe du Monde 2014. Ils sont éliminés dès la phase de poule. Il y a eu ensuite, en 2016, le fiasco, l'élimination face à l'Islande. L'Islande, qui était le petit pousset, avec Harry Kane qui tirait les corners, Wayne Rooney qui jouait au milieu de terrain. Il n'y avait rien qui n'allait dans cette équipe. Roy Hodgson s'en va. Il est remplacé par Sam Allardyce, qui est entre guillemets peut-être le Roland Courbis anglais, et qui est obligé de partir au bout de 64 jours parce qu'il est plongé dans une vidéo pirate où il explique en fait comment contourner la loi sur les transferts. Enfin, c'était leur Nice à eux en fait. Et c'est là qu'arrive Gareth Southgate, qui était le sélectionneur de l'équipe Espoir, et qui va rebâtir cette équipe, les valeurs de cette équipe, l'identité, l'ADN de cette équipe, dont profite un petit peu aujourd'hui Thomas Tuchel, qui a été appelé comme un elite coach, comme ils disent, un top entraîneur qui doit amener la dernière marche justement à aller chercher ce trophée. Mais c'était un long chemin de croix pour arriver là.
0: Alors, on va continuer évidemment à parler de l'équipe d'Angleterre. C'est déjà passionnant. On va juste faire une petite pause et vu que là, je me suis un petit peu moqué, j'ai envie de réconcilier une entente cordiale entre la France et l'Angleterre. On va écouter Dave et Tiakola. Ça s'appelle Meridian et c'est extraordinaire. 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

0: La connexion londonienne et parisienne, Dave et Tiakola, c'était Méridiane. Il est 17h20 sur France Inter.
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0: De retour dans la à la régulière en mode foot spécial Angleterre. Je le rappelle, je suis toujours avec Grégoire Margoton, Paul Taylor, l'humoriste le plus francophone des humoristes anglais, et Bruno Constant, qui a aussi le podcast 100% foot anglais. Nous avons abordé la question de la culture de la loose un petit peu en première partie d'émission, illustrée par Paul Taylor, qui depuis le début nous dit de toute façon, on va pas gagner ce soir. On va perdre, c'est trop dangereux. Et même si on gagne, on perdra après. Mais j'ai envie de vous demander, en fait, il y a quand même des belles équipes en Angleterre. Il y a quand même des beaux joueurs en Angleterre. Qu'est-ce qui fait que depuis 30 ans, ça ne marche pas? On a donné quelques éléments de réponse. Moi, j'ai envie de vous poser la question. Je me suis fait la réflexion. On a globalement, dans les grandes nations, puisque l'Angleterre fait partie des grandes nations de foot, on a normalement des styles de jeu, même des surnoms, ou des petits noms pour les styles de jeu. On a le Joga Bonito brésilien, on a le football total néerlandais, le Catenaccio très défensif italien, le French Flair des Brésiliens de l'Europe française, celui-là je l'ai peut-être un peu inventé, mais... L'Angleterre n'a pas vraiment de style de jeu, Grégoire. Est-ce que c'est un peu ça le problème ?
2: Kick and rush, non, ça n'existe plus. Mais c'est, moi j'ai grandi là-dedans, dans un style très, très fort, au contraire, côté anglais, ou en tout cas dans une forme de cliché à l'international qui voulait que les Anglais balançaient des grands ballons devant pour un type qui s'appelait Toshak ou n'importe qui n'était pas forcément anglais, lui d'ailleurs, mais un grand qui prenait le ballon de la tête, et ça tournait autour de lui et ça marquait comme ça, ou sur coup de pied arrêté. C'est oublier qu'il y a eu d'autres styles en Angleterre très vite. Liverpool jouait un football de grande qualité à la fin des années 70, déjà, on n'était plus dans le kick and rush, ça jouait au sol. Ça a été même le jeu de Liverpool, un exemple pour Nantes, pour d'autres écoles, grandes écoles de football ensuite. Il n'y a pas de style, le French Flair, non, ça n'existe pas. Hein. En rugby peut-être, mais en foot, je ne suis pas sûr, Guiran. Mais vous voyez, il n'y a pas de style. Je ne suis pas sûr qu'il n'y ait pas de style. Il y a un style mondialisé, parce que la Première Ligue est mondialisée, et que donc le foot anglais s'est ouvert aux diverses influences et aux talents qui sont arrivés depuis maintenant 30 ans de l'étranger.
0: Mais Bruno Constant, est-ce que ce manque peut-être d'une certaine forme d'identité ? Évidemment, j'ai donné des titres tout à l'heure. Le football total néerlandais, il a été vrai, il est peut-être un peu moins, enfin oui, ça dépend, mais en tout cas, c'est des titres et des surnoms qui restent. Mais est-ce qu'il y a aussi quelque chose, c'est que dans le foot anglais, il y a de moins en moins d'entraîneurs anglais ?
3: C'est ça. J'allais vous demander quel est le dernier entraîneur

0: anglais qui a gagné la Première Ligue ? Ne serait-ce que l'année ?
1: Aucun.
0: C'est 1995.
1: C'est ça. Enfin, la création de la Première Ligue, ah oui, 95, alors, c'était...
0: 95.
1: Ah oui, 95, je pensais qu'il n'y avait aucun. Ah oui.
0: Et ça, en fait, ça reflète complètement le problème du football anglais. Il n'y a pas de grands entraîneurs, on ne fait pas la place pour les grands entraîneurs. Et depuis l'arrivée, même Sir Alex Ferguson, qui est écossais, qui était, on va dire, le grand entraîneur britannique de l'ère Première Ligue, quand Arsène Wenger arrive, il ouvre la porte à tous les entraîneurs étrangers qui s'engouffrent. Et aujourd'hui, le football qu'on pratique en Première Ligue, c'est le football soit de Guardiola, soit de Jürgen Klopp. Donc c'était le choc des cultures, c'était le choc des deux footballs, mais pas d'entraîneur de foot anglais qui émerge. Et ça a été un problème majeur. Et c'est vrai qu'il y a eu des grandes générations de joueurs, notamment ce qu'on a appelé la Golden Generation, des Beckham, Scholes, Gerrard, Lampard, qu'on a essayé d'associer à tout prix sur le terrain. On n'a jamais réussi à le faire, et ça a été un fiasco total. Et c'est d'ailleurs le premier constat que fait Thomas Tuchel quand il arrive à la tête d'Angleterre. Dans l'Angleterre, il fait le bilan de ce qu'a fait Southgate sur le dernier Euro. Il dit, je comprends pas, il n'y a pas d'identité de jeu, il n'y a pas de rythme. On ne revoit pas. L'équipe d'Angleterre ne reflète pas le football de la Première Ligue. Il dit, moi, je veux voir de l'intensité, de la vitesse, de l'agressivité, du pressing, ce qu'on voit en Première Ligue tous les week-ends. Et c'est vrai qu'il y a ces deux mondes à part qui ne se côtoient jamais, la Première Ligue et l'équipe d'Angleterre. Et je pense que ça explique une partie des échecs répétés.
2: C'est ça, en fait, ça serait un championnat et une équipe nationale qui sont complètement décorrélés. On va essayer de se reconnecter peut-être avec Pierre-Étienne Minonzio, qui est journaliste, grand reporter football à l'équipe, et qui est à Atlanta, d'ailleurs, qui va suivre le match Angleterre-République démocratique du Congo. Est-ce que, Pierre-Étienne, tu es d'accord avec ça ? Il y a un problème de décorrélation entre la Première Ligue et l'équipe nationale ?
3: Yes, complètement. Alors déjà, est-ce que vous m'entendez bien ?
2: Alors absolument.
3: Ok, alors déjà aussi, il y a un problème particulier à la Première Ligue. C'est un peu comme la Pro A, le top 14 en rugby. C'est-à-dire qu'en Première Ligue, il y a tous les meilleurs joueurs du monde. Et en fait, c'est très difficile pour les joueurs anglais d'avoir leur place dans le championnat, notamment pour les jeunes joueurs anglais. Et la proportion de joueurs anglais qui jouent en Première Ligue, elle est assez faible en fait. Et ça explique aussi pourquoi finalement il y a assez peu de talents anglais qui émergent, et c'est aussi pour ça que l'équipe nationale est en difficulté. Et je pense qu'il y a un parallèle à faire d'une certaine manière entre l'équipe de France de rugby, toute proportion gardée, et l'équipe d'Angleterre. L'équipe de France de rugby, elle a jamais été championne du monde, alors qu'elle a le meilleur championnat du monde. Et en partie que pour ça, mais en partie parce que c'est pas facile pour les joueurs français parfois de passer dans le top 14.
2: Ouais. Alors je peux vous dire, Pierre-Étienne, que comparer l'équipe nationale anglaise à l'équipe de France de rugby, pour les Anglais, ça devait être terrible.
4: Je suis assez d'accord. C'est le jeu anglais de l'Angleterre, c'est de toujours marquer dans les premières 10 minutes et ensuite rien faire pendant tout le match et se prendre deux buts à la fin du match. Moi, j'ai grandi toujours avec ça, ou perdre au tir au but. Mais la Première Ligue, pour moi, c'est pas une ligue anglaise, c'est une ligue du monde, et ça se passe en Angleterre. Mais ni les entraîneurs, ni les gens qui gèrent les clubs, les patrons des clubs, ni les joueurs sont anglais. Il y en a, mais la majorité, c'est des non-anglais.
2: J'aime ce que tu as dit. Je t'adore, Paul Taylor. J'adore ce que tu es en train de faire. Ce qui est en train de se passer aussi, c'est que tu as parlé de j'ai toujours vécu des moments terribles où on menait et ensuite on perdait. Il y a aussi cet élément-là, cette dimension-là. À un moment donné, moi j'ai grandi avec une équipe de France qui perdait tout le temps, dans les années 90. Et à un moment donné, il faut aussi un facteur, c'est avoir de la chance. Et l'Angleterre a très peu de chance, j'ai l'impression. Est-ce que l'Angleterre n'est pas l'équipe la plus poissarde de l'histoire ? Je prends un exemple concret, voilà, je vais vous donner un exemple concret. 8e de finale, 2010, Coupe du Monde en Afrique du Sud.
1: Bloemfontein.
2: L'Angleterre est menée 2-1 face à l'Allemagne, et là surgit ce diable de Frank Lampard.
5: Et promis du spectacle, on n'est pas déçus au niveau des buts, et ça continue avec les Anglais qui insistent.
6: Ça y est, regardez, allez,
5: bien sûr. Est-ce qu'elle va être validée ? Non.
2: Et oui, Frank Lampard, d'une frappe sèche à plus de 25 mètres à la 38e minute, tape la barre transversale et va à l'intérieur du but. À la télé, on le voit, les joueurs le voient, il y a une personne qui ne le voit pas, l'arbitre. Et il n'y a pas de technologie, il n'y a pas de goal line technologie, on ne peut pas dire si le ballon est rentré. Résultat, défaite 4-1. Il me semble, Grégoire Margoton, que tu commentais ce match. Ah ouais. Est-ce que c'est pas un... Qu'est-ce qui s'est passé? Que peux-tu nous raconter ce moment-là?
1: Ah,

0: J'ai au-delà de ce ballon qui frappe la barre et qui passe quoi, 20 cm à l'intérieur.
1: Ah oui, ouais, ouais, ouais.
2: Plus
0: encore. J'ai le souvenir de l'après-match, encore une fois, et de croiser les supporters anglais. Il faisait froid, c'était l'hiver, et un peu comme Paul, ils y avaient vécu le scénario habituel. Voilà, on doit gagner. Mais j'ai le souvenir d'avoir revécu un peu aussi 98 Saint-Etienne avec le match contre l'Argentine. Carton rouge de Beckham, alors que Michael Owen est en lévitation et que l'Angleterre peut et devait, comme d'habitude, battre l'Argentine et aller plus loin. Donc c'est quelque chose qui se répète, comme si vous payiez, je vous regarde Paul à ce moment-là, ce ballon qui a été jugé comme franchise en la ligne en 66.
3: C'est ça.
0: Et voilà. Est-ce que la fameuse finale contre l'Allemagne, vous l'avez gagnée ce jour-là, les Allemands pensent qu'ils ne l'ont pas perdu, et depuis, quand même, c'est le sort qui s'acharne sur les épaules des Trois Lions.
1: C'est un peu ça, ouais. C'est, c'est à ce moment-là où j'ai arrêté de regarder le foot, parce que j'en avais marre.
4: En 66
2: 66, il y a longtemps.
1: Ouais, c'est ça. En 2010 là, contre l'Allemagne, parce qu'en plus l'Allemagne c'est notre rival
4: absolu,
1: historique, et du coup c'était le but pour 2-2. Mais le momentum a complètement changé.
4: C'est
1: changed. Et mais oui, entre la main de Maradona.
4: Je t'en supplie. Que des transitions parfaites offertes par Paul Taylor. On écoute ça tout de suite.
5: Maradona and England have contained him pretty well so far. This looking dangerous. That's a poor clearance. Maradona with Shilton. Look like handball that.
1: Yeah, it did look like handball.
5: And the goal's going to be given.
4: Et oui, Maradona, 1986, quart de finale, Argentine-Angleterre en Coupe du Monde. Et ce premier but avec le commentateur anglais, tu le faisais remarquer Paul, qui dit « ça ressemble à une main ». Et oui, le premier but qui est marqué par Maradona, qui n'est pas du tout de la tête, mais directement un but de la main de Dieu.
1: Ouais. Et même avec les images à l'époque qui n'étaient pas du tout en 4K HD, le commentateur voyait le handball. Je suis en train de porter le maillot de cette époque-là, donc ça m'a marqué.
4: Et t'as choisi ce maillot-là, pas porté?
1: Non, c'est parce que je vais avoir 40 ans et c'était il y a 40 ans et donc du coup je me suis fait un maillot anglais.
4: Mais toujours ce besoin quand même d'avoir de porter la souffrance.
1: Ouais,
4: de porter la souffrance. Ouais. Mais peut-être que c'est ça après, tu l'as dit, le karma, la triche de 66.
0: On est passé d'une époque où, années 50, 60, 70, jusqu'à la mi-80, j'ai l'impression, où les Anglais disaient on a inventé le jeu, on est les meilleurs, on gagne les Coupes d'Europe avec nos clubs, l'équipe nationale d'Angleterre, c'est la meilleure du monde. On est les meilleurs. Voilà. Arrêtez de discuter. À une époque où les faits comme ça se sont un peu enchaînés, les galères se sont accumulées et tout d'un coup, le contraire absolu, on ne gagnera plus, de toute façon on ne gagnera jamais, on est les plus nuls, le monde entier a progressé, nous on ne progresse pas, etc. J'ai l'impression qu'on va peut-être rentrer dans une troisième époque, et peut-être que c'est un sélectionneur allemand qui va vous y propulser à nouveau, je vous regarde Paul, mais qu'enfin ce soit un peu équilibré dans vos têtes, et que vous abordiez une compétition en se disant on peut la gagner, et pourquoi pas, et pas se dire on va encore souffrir, etc.
1: Je crois que ça prendrait qu'on gagne pour que la mentalité change. Parce que là, le problème avec Thomas Tuchel...
4: Thomas Tuchel, l'entraîneur allemand de...
1: Ouais, c'est que...
0: Prononcer comme ça, vous ne gagnerez pas, hein, je te le dis.
1: Tant qu'il ne gagne pas un match contre une équipe haut placée, les gens, ils ne sont pas encore sûrs de ses choix de joueurs et tout ça. Et comme là... parce que c'est vrai qu'on est vraiment stupides, les Anglais, à se dire... On a gagné notre groupe, on n'a pas perdu un match et on est tous là, on est nul. Et on a gagné le groupe, on n'a pas perdu un match et on se dit on est nul. Donc c'est un peu le problème qu'on a. Et on est jaloux de vous les Français parce que vous avez la mentalité un peu comme les Américains de pas de fierté mais de confiance en soi.
4: Bah parce qu'on
0: c'est récent.
4: Oui, parce que
0: c'est récent.
1: Pas dans le foot, je veux dire en général. Le peuple en général, vous avez très confiance en vous parce que tout est meilleur ici et là-bas.
4: Oui, mais alors par contre, ça c'est une attaque personnelle. Calmez-vous, Monsieur Taylor. J'ai envie que on va reprendre évidemment cette conversation sur l'Angleterre passionnante. On va en revanche entre-temps écouter Lala Hayes, grande amatrice de virée londonienne, qui a sorti le morceau Champagne dans son projet Oasis 2, disponible partout. Et on se retrouve juste après, il est 17h33 sur France Inter.

0: Lala Hey, c'était Champagne. Il est 17h36 sur France Inter.
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0: De retour dans À la régulière, spéciale équipe d'Angleterre. Nous avons parlé de plusieurs choses, de la poisse historique des Anglais à travers la Coupe du Monde. Et j'ai envie aussi qu'on aborde la question des stars. Parce que des stars anglaises, ça, franchement, l'Angleterre sait en faire. Oasis, Blur, Adele, Amy Winehouse. Yeah. Mais j'ai le sentiment qu'on a un peu plus de mal depuis David Beckham à faire des stars du foot qui dominent le monde. J'ai envie de poser la question à Pierre-Étienne Minongeau qui est en direct d'Atlanta juste avant qu'il rejoigne les tribunes pour aller couvrir le match. Pierre-Étienne, vous m'entendez ?
2: Yes, je vous entends parfaitement.
0: Est-ce que vous trouvez, est-ce que c'est un fait qu'on a du mal à avoir des stars de foot anglaises qui durent dans le temps aujourd'hui ?
2: Oh, je te trouve sévère.
3: Merci.
0: Alors, j'ouvre un débat.
2: Ouais, c'est ça. Déjà, George Best avait été cité tout à l'heure, et je crois qu'il est plutôt nord-irlandais.
4: Absolument.
2: Voilà. Je suis désolé, je plombe l'ambiance. Et je pense aussi qu'il n'y a pas de manager anglais qui a remporté la première ligue, en fait. Parce qu'il me semble que Blackburn, en 95, c'était Kenny Dalglish, qui est écossais.
3: C'est ce que je te dis. Et ouais. Ah, c'est l'année 92, alors avant la création.
2: Ouais. Et je crois que c'est 80. Et dernier petit truc, Koshak était gallois. Mais c'est bien comme ça, on a cité toutes les composantes de la
4: du royaume.
2: Voilà. Exactement. Et alors, mais juste pour revenir à votre question, je trouve que c'est un peu sévère parce que Wayne Rooney, quand même, c'était une star internationale, je trouve. Bon, qui a souvent été blessé, mais c'était quand même un des meilleurs joueurs du monde. Et aujourd'hui, alors, il y a un mec dont on peut considérer qu'il n'est pas le plus charismatique des joueurs, Harry Kane, mais qui a marqué 61 buts avec le Bayern cette saison, et on peut dire, honnêtement, c'est un des 5 meilleurs joueurs du monde.
0: Bien
2: donc
0: sûr.
2: Donc, il continue à faire des grands joueurs, mais peut-être moins charismatique qu'avant.
0: Et qui ne performe pas forcément toujours dans les grandes compétitions, à part peut-être à certaines exceptions. Je pense à Michael Owen en 98, qui avait été aussi une révélation.
2: Ben, c'est pas tout à fait vrai, parce que par exemple, Harry Kane, je suis désolé, je bloque
0: oui,
2: un peu
0: vrai.
2: Sur lui, mais
0: c'est vrai.
2: Lui, il a toujours marqué lors des grands championnats.
0: Absolument.
2: Il est toujours performant, mais encore une fois, c'est un mec qui est très.

0: très propre sur lui, très famille, qui fait jamais de déclaration tapageuse comme voilà, qui a pas une image aussi séduisante que celle de Beckham, mais c'est vraiment un très grand joueur.
1: Oui, il est moins bling-bling peut-être que certains autres noms, mais c'est peut-être de lui que viendra le salut et de sa connexion avec l'autre grand joueur de cette équipe, Jude Bellingham. D'ailleurs, je crois que, Pierre-Etienne, il y a un article sur la connexion à retrouver sur l'équipe et qui est parfaitement intéressant. Merci Pierre-Etienne d'avoir été avec nous. Je vous laisse rejoindre parce qu'il faut couvrir le match et évidemment, on peut vous suivre sur l'équipe, je rappelle que vous êtes grand reporter football. Bruno Constant, moi j'ai envie de te poser la question, est-ce que tu es d'accord, est-ce que là aujourd'hui Harry Kane est la star, mais j'ai envie de savoir, est-ce que où sont vraiment les grandes stars anglaises? On n'a pas d'équivalent de Mbappé, non mais on n'a pas d'équivalent de Mbappé, on n'a pas d'équivalent de Neymar en Angleterre, et ce depuis pas mal de temps, parce qu'on parlait de Wayne Rooney, mais Wayne Rooney était un joueur extraordinaire, un avant-centre exceptionnel, mais dans les compétitions...
2: Mais il n'était jamais cité pour le Ballon d'Or par exemple.
1: Voilà.
2: C'était pas parmi les grandes stars du football mondial, et Harry Kane est un immense joueur. Mais qu'est-ce qu'on lui reproche à Harry Kane depuis quelques années? C'est de ne pas porter cette équipe d'Angleterre, de ne pas réussir à la faire gagner. Donc ça montre bien qu'il a du mal à assumer ce statut de star. D'ailleurs, la dernière finale de l'Euro, je crois qu'il est remplacé comme les deux derniers matchs de cet Euro parce qu'il est fatigué, il est épuisé, il arrive souvent épuisé au grand tournoi. Cette fois, c'est différent. Il a quitté la Première Ligue, il est au Bayern Munich où on peut se ménager un peu plus. On joue un tout petit peu moins qu'en Première Ligue. Il arrive frais. Mais Harry Kane tout seul n'y arrivera pas, parce que pour moi, ce n'est pas une star en fait. C'est un grand joueur, mais ce n'est pas une star. Celui qui incarne peut-être la future star, c'est Jude Bellingham, parce qu'il se comporte comme une star. Parce qu'on voit qu'il a une aura, il a un charisme, il a le côté méchant aussi. Il a déjà des histoires, un peu des casseroles dans tous les vestiaires où il est passé. C'est une personnalité très forte, qui a du mal à être gérée. Mais peut-être qu'elle manque effectivement un leader charismatique qui peut les emmener, comme on a un Mbappé aujourd'hui en France, comme on a évidemment un Lionel Messi, même si ça a été très long pour Lionel Messi pour gagner sa première Coupe du Monde. Ronaldo est une star, mais il n'a pas réussi à amener le Portugal. C'est compliqué de gagner une Coupe du Monde, par exemple. C'est souvent un alignement des planètes entre un bon entraîneur, un bon groupe bien équilibré, pas trop de défauts, et puis une atmosphère dans le vestiaire qui fonctionne. Et ça a été un des gros problèmes de l'équipe d'Angleterre. C'est que pendant des années, des décennies, on se déchirait dans le vestiaire. En 2010, avec Fabio Capello, qui n'avait pas du tout capté la culture anglaise, il y avait des tables Chelsea, Liverpool, Manchester United à la cantine, et les joueurs ne se parlaient pas entre eux, les tables ne se parlaient pas entre eux, parce qu'il y avait la rivalité de la Première Ligue. Et ça fait un malheur épouvantable.
1: Est-ce que c'est ça aussi un des défauts du football, enfin en tout cas du football international anglais, c'est que le football de club, la culture club en Angleterre, est plus fort que tout?
2: C'est Paul qui pourra répondre, mais oui, je pense.
3: Je crois, ouais, l'exemple, c'est que si tu es un supporter de Liverpool, tu ne supportes pas du tout l'équipe de l'Angleterre. Tu n'as pas envie que l'Angleterre gagne. C'est très bizarre. Je n'ai pas grandi toute ma vie en Angleterre, donc je n'ai pas à 100% cette culture-là. Mais c'est vrai qu'à l'école, ça commence très tôt d'être forcé à supporter une équipe ou une autre. Et souvent, ça vient de notre famille et de grand-père, etc. Et donc, je crois qu'il y a peut-être ils sont plus intéressés à se garder physiquement prêt pour la Première Ligue et leurs équipes que l'équipe de l'Angleterre.
2: Ce qui est paradoxal, parce que l'Angleterre a la plus grosse communauté de supporters qui se déplacent sur les grands tournois. Encore cette fois, ils sont 40, 50, 60 000. Les stades, dès qu'il y a les matchs anglais, les stades sont remplis. Il y a toujours ces drapeaux avec chaque fois le nom du club ou de la région d'où ils viennent. Donc il y a une identité quand même à cette sélection. Mais je suis d'accord, les clubs surpassent complètement la sélection depuis trop longtemps.
1: Mais je voudrais revenir quand même sur cette histoire de star, parce que c'est peut-être ça qui manque, une star.
3: Vous avez volé un de nos stars.
4: Elle a choisi, monsieur. Elle a choisi l'accueil, la gastronomie et la qualité de vie.
1: Parlons-en.
4: Michael, il s'appelle, non ?
1: Il s'appelle Michael.
4: Michel, on l'appelle Michel.
1: Michel Olise. Michel Olise, pour
4: moi. Oui.
1: Michael Olise, qui a choisi de ne pas jouer pour l'Angleterre. Grégoire Margoton. Toi qui es supporter de Liverpool, mais qui ne déteste pas l'équipe nationale anglaise,
4: pas du tout.
1: Est-ce que tu peux nous expliquer comment est-ce que l'Angleterre a pu louper Michael Olise?
4: Ils ne l'ont pas loupé, c'est lui qui a choisi. C'est vraiment un choix, ça s'est passé comme ça.
1: Mais dès les jeux, c'est-à-dire que lui, il aurait pu jouer dans un grand club très jeune, mais il a été, tu l'avais déjà dit, tu l'as dit d'ailleurs pendant un match, je crois, pendant une diffusion d'un match.
4: Il s'est fait virer par Chelsea, oui.
3: Ouais. Oui, oui.
4: Bah, il a quand même rebondi à Crystal Palace. Il est resté dans le giron anglais. Donc, il a passé toute son enfance, sa culture, j'imagine, est anglaise à 98%. Maintenant, il est parti au Bayern. Non, après, c'est difficile d'analyser en Michael ouais. Olise. Hein.
1: On ne vais pas être dans l'analyse. Je vais demander à Paul. À quel point ça t'énerve que Michael Olise ne joue pas pour l'Angleterre?
3: C'est inacceptable. Après, c'est vrai qu'il a fait le choix. Et après, il parle pas très beaucoup. Ça, c'était pas du tout du français. Mais il parle pas beaucoup, donc on sait pas exactement. Il a dit que c'est parce que sa mère est française, franco-algérienne, et c'est pour ça qu'il a choisi la France.
1: Et qu'il était fan de Zidane.
3: Et je crois que forcément, en grandissant, je sais pas quel âge il a, mais
1: 24 ans.
3: Évidemment, il a vu la France gagner des choses et l'Angleterre non, et comme forcément à la maison, s'il regardait le foot à la maison, forcément comme sa mère est française, bah il y a eu ce truc de on va soutenir l'équipe de la France, et je crois qu'il s'est vu mais moi il m'impressionne de changer de pays, mais d'avoir cette lucidité là de dire j'ai plus de chances de probablement d'aller gagner des trucs avec la France.
1: D'une certaine manière.
3: Je l'ai entendu, il dit wesh maintenant. Ça fait 3 semaines qu'il arrive des Français. Il se balade, il dit wesh. Mais moi, j'ai pas arrivé à franchir le cap de dire wesh. Et frère, wesh frérot, j'étais là. Mais l'accent britannique en plus. Wesh frérot. Ça va. I'm like, mate, well done. Congratulations.
1: C'est superbe. Et d'une certaine manière, comment les Anglais ont pu louper Michael Olise? En perdant. réponse. Mais on va parler d'une grande star anglaise qui n'a peut-être pas eu la carrière qu'elle méritait. C'est tout de suite dans La Passe en Retrait.
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1: Il est 17h45 sur France Inter et pour cette Passe en Retrait, je vais revenir en mai 1996. Un mois avant le championnat d'Europe organisé en Angleterre, Terry Venables, sélectionneur anglais de l'époque, décide de fuir l'immense pression médiatique du Royaume et de terminer la préparation de la compète à Hong Kong, juste avant de rentrer au bercail. L'entraîneur anglais donne quartier libre à ses joueurs pour qu'ils puissent profiter avant de se mettre dans leur bulle. Pour la discrétion, on repassera quelques jours plus tard. C'est le scandale quand le tabloïd anglais The Sun publie les photos d'une des stars de l'équipe torse nu en train de se faire vider des bouteilles d'alcool directement dans le gosier. Son nom, Paul Gascoigne, surnom Gaza, l'enfant terrible du football anglais dont on réclame l'exclusion du groupe. Quelques temps plus tard, à Wembley, pendant le tournoi, l'Angleterre bat l'Écosse 2-0 grâce à une action géniale de Gascoigne qui lobe un Écossais d'un coup du sombrero avant de claquer une volée dans le petit filet. Sa célébration ? Allongé les bras en croix derrière les cages, Gaza attend ses coéquipiers qui viennent lui asperger la tronche avec une gourde pour faire un clin d'œil à la beuverie hongkongaise controversée. Et après l'avoir vilipendé, le Sun titrera La nation entière aime Gascoigne. Cet épisode est une sorte de condensé de la carrière de Paul Gascoigne, l'histoire d'un joueur extraordinaire aussi fort sur le terrain que pour se perdre en dehors. Paul-Louis Gascoigne est né à côté de Newcastle en 67 d'une famille très modeste. Il sera confronté à la mort très jeune en voyant le frère d'un ami perdre sa vie. Un trauma qui va très tôt le rendre sujet à des crises de convulsions, des troubles obsessionnels et du comportement alimentaire. Mais malgré ses problèmes de poids, il est excellent sur un terrain de foot. À 18 ans, il est déjà professionnel à Newcastle avant de signer à Tottenham en 1988 où il va devenir une star. Un milieu offensif à la technique soyeuse qui éclaire le jeu, excellent passeur, capable de marquer de loin ou de transpercer les défenses en dribblant. Malheureusement, une blessure grave en 92 va lui faire dérailler quelque peu sa carrière en club. Transféré à la Lazio de Rome, arrivé comme un sauveur, son physique va l'empêcher d'être régulier. Il se refait la cerise aux Glasgow Rangers en Écosse, mais globalement, il n'a pas eu un parcours digne de son talent brut, car en plus de se blesser, Gascoigne a des démons envahissants. Boulimique, alcoolique, accro au jeu d'argent et mentalement instable, Gaza se blesse autant sur le terrain qu'en dehors, lors de bagarres dans des bars, alternant les cures de désintox et les hospitalisations. Il n'en reste pas moins une légende du foot anglais pour ses frasques certes, mais aussi son attitude sur le terrain. Son apogée restera peut-être le Mondial 90 en Italie, associé au génie Chris Waddle et à Gary Lineker. L'Angleterre réalisera un parcours mémorable, échouant en demi-finale face aux implacables Allemands. Devenu star du tournoi, Gascoigne prend un carton lors du match, synonyme de suspension en cas de finale. Et là, il fond en larmes, dévasté sur le terrain. Des images qui font de lui un joueur à part, hypersensible, caractériel, génial.

Tourmenté, Gascoigne représente une facette de ce foot anglais qui ne gagne pas de trophées, mais peut, comme personne, créer des rockstars. Et voici pour Paul Gascoigne. Nous allons reprendre la conversation sur l'Angleterre, mais tout de suite, nous allons écouter Ezra Collective feat. Passe à lieu.

0: Ezra Collectif Fit Pass a lieu, c'était Only Love, il est 17h52 et c'est l'heure du débat d'à la régulière sur France Inter.
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2: Amigo, on s'est tous trompés. Moi le premier. Dans la longue liste des joueurs du passé que l'on trouve surcotés aujourd'hui, le nom qui revient le plus, c'est celui de David Beckham.
0: Oui, vous avez bien entendu. C'est la question que j'ai envie de vous poser. J'ai envie qu'on mette cet extrait sur Internet et me faire insulter. Voilà, je vous pose la question. Est-ce que David Beckham, on en a très peu parlé dans cette émission spéciale d'Angleterre, est-ce que David Beckham est la superstar du foot la plus surcotée? Est-ce que c'est la superstar du foot dont l'écart entre le réel niveau et le niveau de notoriété était le plus important? Bruno Constant.
3: Un peu, oui, parce que c'était une star mondiale, parce que c'était une star pas pour les bonnes raisons, pas pour les raisons footballistiques, c'était une star parce que c'était devenu le mari d'une Spice Girl, et que dans le couple, la personne la plus importante, c'était la Spice Girl, c'était pas lui. Lui, il était un artifice, il jouait à Manchester United, dans le plus grand club du monde, c'était un joueur fantastique, avait un pied droit absolument incroyable, des coups francs, des centres absolument incroyables, mais... La série qui est lui consacrée sur Netflix, où on voit l'humanité en fait de David Beckham, qu'on avait eu du mal à voir jusqu'à présent.

0: Et donc forcément, on a ce côté un petit peu... ouais, surcoté, c'est un peu fort comme mot, mais... Peut-être mais pas à la hauteur, effectivement, de l'image qu'on projetait.
1: Peut-être, en effet, dire qu'il y a un petit écart entre le niveau de notoriété et ce qu'il a
0: c'était
1: vraiment...
0: C'était un joueur très stéréotypé, qui jouait à droite, qui faisait des centres brossés magnifiques, mais qui était dans ce registre-là. Quand il arrive au Real, c'est beaucoup plus compliqué pour lui parce qu'il est au milieu de stars et qu'il a du mal à exister.
1: Je trouve qu'on est un peu dur avec lui au Real, parce que je trouve qu'il joue pas vraiment à son... Non, mais je trouve qu'il joue pas vraiment à son poste, il joue numéro 6 et... Il est assez discret, il ennuie personne, il la ramène pas. Et puis il est
2: on
1: pas
2: est
1: si
2: un peu
1: mauvais.
2: Dur avec lui tout court.
0: Ah, oui.
1: Voilà, donc c'est faux.
2: Personne n'a dit que c'était un génie du foot. Je crois pas, j'ai pas entendu ça. C'était pas un génie du foot. En revanche, sa carrière de joueur a été magnifiée par l'exposition de la Première Ligue vraiment dans les années 90, qui a été une explosion médiatique dans le monde entier, en France particulièrement. Et jouer à Manchester United vous donnait une aura, vous mettez une armure autour du torse que vous n'aviez pas forcément avec les pieds. Cantona, pour moi, c'est un autre exemple. Hein. C'est pas le meilleur joueur du monde, Cantona. Mmh. Et pourtant, tout le monde, de King, de machin, de bidule, son aura était plus grande, je pense, hein, que son réel niveau de joueur, Cantona.
1: Bah, Beckham, 17h55, Grégoire Margoton dit que Cantona est nul.
2: Non, j'ai pas dit que Cantona était nul, mais j'ai dit que Cantona a été grandi, son image a été grandie par ce qu'était la Première Ligue et Manchester United à l'époque. On parle de Beckham, c'est le contraire de Gaza. Gaza, c'était le don absolu sur le terrain, un joueur incroyable qui nous faisait aimer le football. Le reste de sa vie est une catastrophe. Oui. C'est le contraire avec David Beckham, j'ai l'impression. Le reste de sa vie est une grande réussite.
1: Oui.
2: C'est vrai qu'il et a l'air son bien. Parcours de joueur est une réussite aussi.
1: C'est vrai qu'il a l'air pas mal. Moi, j'aimerais bien sa vie, là, tout de suite.
3: Ouais.
1: je suis pas contre. Paul Taylor.
4: Bah, c'était mon héros quand j'étais jeune aussi. J'avais un poster de lui dans ma chambre quand je supportais United. Et j'avais même la même coupe de cheveux où c'était dans le centre et c'était n'importe quoi. Mais je sais pas pourquoi, j'étais attiré par cette personne-là quand j'étais ado. Et je crois que en fait, on le connaît beaucoup. S'il n'avait pas toute cette vie en dehors du foot, avec les Spice Girls, avec la fashion et tout ce truc-là, il ne faisait pas des headlines en dehors de ce qu'il faisait dans le foot. Je crois les gros titres, on ne parlerait plus de lui maintenant, mais on continue à parler de lui maintenant parce qu'il fait autre chose que le foot. Et c'est un des joueurs, un des seuls joueurs à pouvoir faire ça. Par exemple, un Zlatan qu'on voit maintenant commenter aux États-Unis. Mais en dehors du foot, il fait... On parle pas beaucoup de lui. C'était un peu à la même époque de joueurs un peu plus récents, je crois.
1: Oui, c'est plus récent.
0: Mais on en parlait aussi beaucoup parce que c'était une star. Oui. Il y avait d'autres joueurs anglais. Je pense à Paul Scholes, qui était le joueur anglais le plus discret au possible, qui était largement mais meilleur que Beckham. Mais on n'en parlait pas. Parce qu'il est resté à Manchester, parce qu'il n'avait pas de côté médiatique, pas de côté star. Et ça, c'est le football.
1: C'est vrai qu'on imagine moins Paul Scholes, pour ceux qui ne le voient pas, on imagine moins Paul Scholes dans un clip des Spice Girls. Voilà, vous le dis. Je vous le dis tout de suite. En tout cas, j'ai envie de vous dire un grand merci, parce que c'était une discussion passionnante qui pourrait encore continuer. L'Angleterre va jouer dans 3 minutes contre la République démocratique du Congo. Selon Paul Taylor, elle va...
4: It's coming home.
1: Mais ils vont perdre. Et on a essayé de comprendre pourquoi, jusqu'ici, l'Angleterre avait du mal à revenir à la tradition et donc à sa seule victoire en Coupe du Monde en 1966. Merci Grégoire d'avoir été avec nous. Vraiment, merci beaucoup. Bruno... Bruno Constant, on rappelle le podcast 100% foot anglais disponible un peu partout, j'imagine.
0: Un peu partout.
1: Absolument. Et Paul Taylor, qui allez le voir sur scène, soutenez les gens sur scène, allez soutenez les humoristes. Merci à toutes les personnes qui ont participé à la fabrication de cette émission, préparée par Alexia Lacour, Edouane Tella et Mathieu Aitlashkar, réalisée par Benjamin Riquet. La programmation musicale est signée Jean-Baptiste Audibert. À la technique cet après-midi, c'était Fabrice Desmaz et Anne-Laure Cochet à la vidéo. Merci aux équipes web. Demain, nous nous retrouvons pour à la régulière avec le retour de Mehdi Maizi, une émission spéciale Espagne. Évidemment, ce sera à la même heure, à la régulière.
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6: 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Bonsoir Fabienne Sintès.
7: Et bonsoir Guérane, merci beaucoup. À demain. Pour nous, c'est parti les amis. Le 18-20 de France Inter est ouvert. Vous pouvez pousser les tables, on va parler de Bad Bunny ce soir qui débarque en France. Soyez les bienvenus sur la planète et sa banlieue. Bonsoir Flore Catala. Et
8: bonsoir Fabienne, bonsoir à tous.
7: À la une aujourd'hui, attendez, faut que je retrouve votre titre. Voilà, à la une ce soir, polémique autour des dates de l'élection présidentielle 2027.
8: À peine acté, déjà décrié. C'est le second tour qui pose problème. Il tombe au lendemain du 1er mai. La date sera soumise au silence politique. C'est la règle, mais le 1er mai, c'est aussi la fête du travail, jour de manifestation syndicale. La droite fulmine et craint que la gauche ne soit favorisée à la veille du scrutin.
7: Les autres titres, Florent.
8: Il avait traité son rival de tous les noms d'oiseaux. Séquence filmée, très choquante, en pleines élections municipales. Le maire d'Arcachon, jugé à Bordeaux pour insultes, menaces et violences. Des cours avec de l'IA générative dès la 6e au collège. C'est ce que préconise un rapport parlementaire qui défend l'usage pédagogique de l'intelligence artificielle. Nous sommes au Venezuela dans ce journal, une semaine après le double séisme qui continue d'endeuiller le pays. Des secouristes français aident aux recherches dans les décombres sur place. C'est le cas de notre invité, vous l'entendrez. Il fait encore chaud dans le sud de la France, dans l'est de l'Europe, mais aussi aux États-Unis. Les 40 degrés dépassés d'ici ce week-end outre-Atlantique en plein mondial et pleine célébration des 250 ans de l'indépendance. Et puis pire que des places pour les concerts de Céline Dion, les billets pour aller admirer la tapisserie de Bayeux à Londres s'arrache déjà à 2 mois de l'ouverture de l'exposition tant attendue.
7: Dans le 18-20 ce soir, analizaremos la geopolítica del reggaeton con su mejor representante qui s'appelle
8: claro
7: Bad
8: si.
7: Bunny. En France, pour la première fois à Marseille ce soir, il fait de la musique latino une arme politique imparable. Et Camille Diao, qui est à Marseille, la chanceuse, saura nous décrypter ça. Et puis dans le téléphone sonne, les vacances approchent, vous partez à plusieurs familles, les enfants compris. Sur le coup, ça a l'air festif, cette immense maison, et puis vous venez de réaliser, on va être 19, comment on fait pour les courses? Est-ce qu'on est d'accord? On n'est pas obligé d'être ensemble tout le temps? Qu'est-ce qui se passe si les enfants des autres me sortent par les yeux? Vous l'avez vécu, c'était génial. Vous l'avez vécu, c'était l'enfer. Eh bien, racontez-nous vos vacances en troupeau.
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7: Un scrutin donc fixé au 2 mai et accusé de tous les biais.
8: Le second tour de l'élection présidentielle en France se déroulera au lendemain de la fête du travail, 2 semaines après le premier tour qui est fixé au 18 avril. Les dates ont été dévoilées hier, actées ce matin en Conseil des ministres. Problème, elles imposent le motus politique au 1er mai, donc jour férié où défilent les cortèges syndicaux peu propices au silence. En témoigne l'exemple du 1er mai 2002 où la fête du travail s'était transformée en défilé contre Jean-Marie Le Pen qualifié au second tour. Bref, cette date irrite. Bonsoir Nicolas Piquet.
9: Bonsoir.
8: Et c'est Bruno Retailleau qui le premier s'en est indigné aujourd'hui.
9: Qu'on ne me fasse pas croire que dans les cortèges, il n'y aura aucun écho politique, fustige le président des Républicains, lui-même candidat à la présidentielle. Il accuse Emmanuel Macron d'avoir une stratégie du chaos, de favoriser la gauche, argument balayé par l'écologiste Sandrine Rousseau.
10: Je les rassure tout de suite, s'ils perdent, ce ne sera pas à cause du 1er mai, ce sera à cause de la faiblesse de leur programme ou du ras-le-bol des Français et Françaises, des programmes libéraux et de droite, mais ce soit juste après ou juste avant le 1er mai, ça ne changera strictement rien.
9: Au Rassemblement National, Sébastien Chenu dénonce une petite manœuvre pour voir les habituels opposants du RN bras dessus. Réponse de Maud Brejon, la porte-parole du gouvernement, à la sortie du Conseil des ministres ce matin.
11: Faisons confiance, je l'espère, en la responsabilité aussi des forces politiques qui appliqueront cette règle du silence républicain qui précède les jours électoraux et ensuite, encore une fois, faisons confiance à l'intelligence des Français. Je crois qu'encore une fois, on polémique sur beaucoup de choses.
9: La seule autre option pour respecter la Constitution, c'était une élection les 11 et 25 avril en pleine vacances scolaires.

0: Donc ça aurait été encore pire, réagit l'entourage d'Emmanuel Macron, qui rappelle que la décision a été prise après consultation de toutes les forces politiques. S'il y a des débordements le 1er mai, en plus, ça dessert la gauche, donc ça témoigne surtout, ajoute un proche du président, d'une certaine fébrilité de la part de Bruno Retailleau.
1: Merci Nicolas Piquet, service politique de France Inter. Bruno Retailleau, qui par ailleurs est lâché à moins d'un an de la présidentielle au sein de son propre parti par son meilleur ennemi, Laurent Wauquiez, tend la main à Édouard Philippe, le patron des députés LR, estime dans une interview donnée au Figaro que le maire du Havre incarne ordre et sérieux pour la France, je cite, s'ajoutant à la liste des mains tendues qui se multiplient vers le candidat d'Horizon. Un maire face à la justice, celui d'Arcachon, Yves Foulon, jugé cet après-midi au tribunal correctionnel de Bordeaux pour de violentes insultes et menaces contre son principal opposant lors des élections municipales. Une scène remontant à mars dernier qui avait été filmée, elle avait fait le tour des réseaux sociaux, on y voyait l'élu quasiment en venir aux mains avec son adversaire écologiste. 4 ans de prison avec sursis et 10 000 euros d'amende ont été requis contre un maire, Alice Marot, qui dit s'être fait piéger.
2: Je croyais avoir une conversation d'homme à homme, explique Yves Foulon, sobre dans son costume noir. Il parle d'un coup monté, il ne savait pas qu'il était filmé, mais s'excuse tout de même pour ses propos et reconnaît des insultes. La vidéo est retransmise sur grand écran dans la salle d'audience. Les mots résonnent, vous êtes un enfoiré, un enculé, ça va être terrible pour vous et pour votre famille. Avant d'être un maire, il est avant tout un homme. On a quand même de la testostérone, ose son avocat, qui fait d'Yves Foulon la victime face à un opposant qui a voulu lui nuire en exposant sa maison privée pendant sa campagne. Mais il n'y a dans cette scène aucune provocation de la part de Vital Baude, rappelle la procureure. Quand on dit « ça va être terrible pour vous et pour votre famille », je ne vois pas ce qu'on peut comprendre d'autre que des menaces très claires, assène-t-elle, avant de rappeler le devoir d'exemplarité des élus pour ne pas fragiliser une confiance des citoyens déjà suffisamment écornée, dit-elle.
1: Un récit d'audience signaliste Marot d'ici Gironde, décision du tribunal rendue le 20 août prochain. Des prisons de plus en plus bondées en France, le nombre de détenus est en hausse, plus 4000 en un an, ils sont près de 90 000 recensés dans les établissements pénitentiaires pour seulement 60 000 places. Aggravation de la surpopulation carcérale, donc le nombre de lits de fortune, matelas au sol, explose dans les prisons.
3: De l'intelligence artificielle en classe dès le début du collège.
1: C'est ce que recommande un rapport parlementaire défendant l'usage de l'IA dès la 6e. L'éducation ne pourra pas faire sans, indiquent les préconisations de ce rapport. L'idée, c'est de former les élèves à la maîtrise de l'outil, mais aussi d'habituer les professeurs à son utilisation, un rapport rédigé par la députée macroniste Céline Calvez.
4: L'IA, elle traverse toutes les matières. Elle n'est pas uniquement dans les sciences du numérique, elle nous permet, parce qu'on utilise notre langage pour la questionner, pour lui donner des tâches, ça peut aussi nous permettre de développer notre précision dans l'utilisation de la langue française. En histoire, on peut très bien aussi faire des parallèles en posant des questions à l'IA, en sciences naturelles. Enfin, en fait, c'est quelque chose qui est éminemment transdisciplinaire et on ne peut pas simplement se dire qu'elle serait cantonnée à une heure très spécifique dans un module de sciences du numérique. Mais c'est un bon début. C'est sans doute un peu tardif en seconde. C'est pour ça que dans nos préconisations, on identifie plutôt la classe de 6e comme étant le moment où il faut accompagner l'utilisation de l'IA par les enfants. Parce que de plus en plus, ils l'utilisent, souvent sous un angle récréatif. Ils peuvent être amenés à l'utiliser autant qu'on les accompagne pour le mieux maîtriser.
1: L'IA à l'école aussi poussée par le gouvernement. Il avait annoncé une heure par semaine d'enseignement à l'intelligence artificielle pour les élèves de seconde, mais pas avant la rentrée 2027. L'Église catholique secouée par un schisme en son sein, celui de la fraternité Saint-Pie X, qui vient de consacrer 4 nouveaux évêques, bravant l'opposition du Vatican. Le pape Léon avait appelé à renoncer à cette ordination. Cette communauté traditionnaliste était sans statut au sein de l'Église. Devant plusieurs milliers de fidèles réunis en Suisse ce matin, les 4 évêques ont tout de même été consacrés mais sont de facto excommuniés. Au Venezuela, une semaine après le double séisme qui a frappé les environs de la capitale Caracas, le bilan provisoire est en passe d'atteindre les 2000 morts alors qu'il reste des dizaines de milliers de disparus et les recherches de corps ou de survivants se poursuivent sans relâche dans les décombres des milliers d'habitations effondrées. Les familles, les proches des victimes fouillent avec peu de moyens et parmi ceux qui les aident, il y a des sauveteurs étrangers venus d'une trentaine de pays dont la France. Bonjour capitaine Antoine.
5: Bonjour.
1: Vous êtes à La Guaria, ville côtière la plus touchée par les secousses, et vous faites partie des 85 Français de la sécurité civile engagés dans des opérations de sauvetage sur place. Tout d'abord, à quoi ça ressemble le paysage autour de vous ?
5: Et là, actuellement, donc sur cette zone particulièrement impactée par le tremblement de terre, c'est un paysage désastreux qui s'offre à nous, avec de multiples bâtiments menaçant de s'effondrer et d'autres totalement effondrés.
1: C'est là que vous menez vos opérations depuis plusieurs jours. Est-ce qu'encore aujourd'hui, une semaine après la double secousse, vous gardez l'espoir de retrouver des survivants ?
5: Il faut garder l'espoir pour continuer les recherches. Les miracles peuvent arriver. Évidemment, plus le temps passe, plus les chances de retrouver des survivants s'amoindrissent. Néanmoins, on reste motivé, on a été entraîné, formé pour ça. Et les militaires de la brigade des militaires de la sécurité civile peuvent faire usage de leur abnégation, de leur rusticité et de leur cohésion pour effectuer ce travail.
1: Est-ce que vous en avez retrouvé ces derniers jours ? Est-ce que c'est arrivé à vous ou à votre équipe ?
5: Oui, tout à fait. On a eu le bonheur de pouvoir sortir en coopération avec une équipe américaine, deux victimes vivantes, un père et son fils, qui ont été un moment particulièrement touchant pour nous et gratifiant. Et désormais, nous continuons les recherches sans laisser passer à la fatigue.
1: Et c'est quoi le sentiment qui vous anime au moment où justement vous réussissez à retrouver des victimes qui sont encore en vie, malgré la violence de ce séisme, de ce double séisme, et les jours qui passent ?
5: Vous savez, ce qu'on recherche le plus, hein, c'est de venir sauver des vies et de venir en aide à la population en proposant, par exemple, lorsque nous découvrons malheureusement un corps, de donner l'accès à la famille à ce corps pour qu'ils puissent l'évacuer et faire leur deuil.
1: On décrit beaucoup depuis plusieurs jours aussi l'indigence, les manques dans lesquels sont menées ces recherches. De quels moyens vous disposez sur place pour mener vos opérations ?
5: Il faut savoir que la brigade des militaires de la sécurité civile, lorsqu'elle se déploie, est totalement autonome, que ce soit en logistique ou en matériel. Et on peut bénéficier de la bienveillance et de la gentillesse de la population vénézuélienne qui nous apporte régulièrement leur aide, que ce soit sur les chantiers ou en termes logistiques, pour tout ce dont on a besoin, à savoir de l'eau, etc.
1: Il y a aussi justement la question de l'aide apportée aux victimes une fois tirées d'affaires, nourriture, eau, soins, dans un contexte où les épidémies à présent menacent. Vous êtes amené à effectuer des missions aussi de ce genre-là ?
5: Le détachement est totalement autonome, donc en logistique et en opérationnel, et il détient en son sein des médecins et des infirmiers et des paramédicaux capables d'intervenir au profit du détachement ou au profit des victimes. Et ensuite, la population vénézuélienne ainsi que les secours locaux font preuve d'une grande efficacité dans l'acheminement d'ambulances et de moyens sanitaires nécessaires à ces opérations.
1: À quoi ressemble votre quotidien, vos journées ? C'est une mobilisation intense, on l'imagine, pour vous et vos équipes tous les jours ?
5: Oui, tout à fait. Le travail se fait sur deux chantiers en simultané, H24, voilà, par rotation. Les sapeurs-sauveteurs de la brigade des militaires de la sécurité civile se relaient en permanence sur les chantiers, de façon à avoir une vraie continuité et le meilleur impact, une meilleure efficience au profit de la population sinistrée.
1: Merci, capitaine Antoine, d'avoir pris ces quelques minutes pour répondre à nos questions, alors que vous êtes donc au Venezuela, à La Guaria, en train de mener des opérations de secours auprès des victimes du séisme, des deux séismes qui ont fait des milliers de victimes depuis la semaine dernière. Merci à vous.
3: Une nouvelle réunion de crise sur la canicule en France, mais délocalisée.
1: Sébastien Lecornu en déplacement à Marseille. Demain, convie son gouvernement à distance, cellule de crise en visio, alors que le Premier ministre est attaqué par les partis d'opposition sur son inaction face aux vagues de chaleur et alors que les températures risquent de remonter dès ce week-end dans le pays. Et là où la France se prépare à son troisième coup de chaud, la toute première lame de l'été est en train de frapper les États-Unis avec des températures au-delà des 40 degrés attendues ces prochains jours, qui risque de faire surchauffer les célébrations du 250e anniversaire de l'indépendance ce week-end à New York. Gwendal Lavina.
6: Depuis samedi, la mairie de New York envoie 2 à 3 fois par jour des SMS aux habitants pour les prévenir de l'arrivée de cette vague de chaleur. Jusqu'à 42 degrés de ressenti sont attendus demain et après-demain. Le maire de la ville, Zoran Mamdani, a donc déclenché un plan chaleur qualifié de sans précédent et invite ses administrés à rester chez eux avec la climatisation allumée. Plusieurs centres de rafraîchissement ont été créés et les piscines de la ville resteront ouvertes plus tard. Même chose à Chicago. Un peu plus de 60 millions d'habitants sont concernés par des températures dangereuses pour l'organisme. Selon les services météorologiques américains, des dizaines de records de température pourraient être battus. Ils mettent aussi en garde contre la durée de cette vague de chaleur prévue au moins jusqu'à samedi et son intensité qui ne devrait que très peu baisser, même la nuit, en pleine Coupe du Monde. Et au moment des célébrations du 250e anniversaire de l'indépendance du pays, les autorités locales et fédérales appellent à limiter au maximum le temps passé dehors et surtout à bien s'hydrater. New York, Wendell Lavina, France Inter.
1: Pause fraîcheur de mise donc pour tout le monde et pas uniquement pour les joueurs, dont le mondial de foot se poursuit après la fulgurante victoire des Bleus hier soir. Place à la suite des 16e de finale avec en ce moment l'Angleterre qui affronte la République démocratique du Congo pour une place en 8e. Il y a 1-0 pour la RDC. Bonsoir Nicolas Teillard.
7: Bonsoir.
1: En direct d'Atlanta où se déroule la rencontre à l'abri de la chaleur pour le coup.
7: Oui, c'est un stade climatisé, mais le gros coup de froid, il est surtout pour cette équipe anglaise, vous le disiez, la douche froide, parce que la République démocratique du Congo a ouvert le score après seulement 7 minutes de jeu. Brian Sipenga, qui joue en deuxième division espagnole, abandonné, seul sur la gauche de l'attaque congolaise et qui a réussi à tromper le gardien anglais, Jordan Pickford, d'une frappe du pied droit. Il était totalement abandonné, oublié par la défense anglaise, et attention, parce que c'est l'un des points faibles peut-être de cette équipe anglaise, alors que les Congolais, eux, ont montré de grandes qualités défensives lors de leur phase de poule, en tenant notamment la dragée haute au Portugal. C'est l'une des équipes surprises de ces 16e de finale, les Léopards de la RDC, qui ont réussi à faire leur première victoire dans l'histoire de la Coupe du Monde contre l'Ouzbékistan pour se qualifier, et qui poursuivent, malgré mine de rien, leur parcours miraculeux en tentant un nouvel exploit. Attention, les Anglais ont remis le pied sur le ballon et vont tenter d'égaliser. Mais pour l'instant, on est en difficulté du côté des Free Lions.
1: Nicolas Teillard en direct d'Atlanta. Et j'ajoute l'autre affiche ce soir de ces 16e de finale, Belgique-Sénégal. Coup d'envoi à 22h. Rentrer la tête basse de son mondial, voilà un nouveau coup dur pour le football allemand. Une perquisition a été menée à Francfort aujourd'hui au siège de la Fédération allemande de football en lien avec des soupçons de corruption dans l'organisation de l'Euro 2024 qui avait lieu en Allemagne.
3: Elle n'ouvrira qu'à la rentrée, mais l'exposition de la tapisserie de Bayeux à Londres attire déjà les foules.
1: Le British Museum a ouvert sa billetterie en ligne aujourd'hui. Des milliers de personnes se sont connectées en même temps, provoquant une file d'attente virtuelle de plus d'une heure. Mais que vaut une heure quand cela fait 9 siècles que l'Angleterre attend le retour de la célèbre broderie? Mais avant de pouvoir la contempler, les Britanniques peuvent découvrir ou redécouvrir sa copie conforme, grandeur nature, exposée à Reading, à l'est de Londres. Laura Calmus.
8: À Reading, à une heure de Londres, une autre tapisserie déroule déjà la même histoire. Une copie grandeur nature brodée en 1885 par 35 femmes anglaises. Pendant un an, elles ont reproduit point après point les scènes de l'original. Brandon Carr est conservateur au musée de Reading.
9: C'est une copie absolument magnifique, fidèle en tout point à l'original. Elle en reprend exactement les mêmes dimensions, environ 60 cm de hauteur et près de 70 mètres de longueur au total.
8: Depuis l'annonce de l'arrivée de l'original au British Museum, cette copie attire encore davantage de visiteurs. Pour Tina, ancienne professeure de français, cette histoire appartient aussi aux Britanniques.
10: C'est notre histoire, l'histoire de la conquête et l'histoire de notre nation importante.
8: L'original a déjà été extrait de sa vitrine lors d'une opération millimétrée. Malgré les inquiétudes de certains experts sur sa fragilité, la tapisserie traversera bientôt la Manche. Pour ce prêt exceptionnel, l'État britannique a accordé une garantie publique de près d'1 milliard d'euros.
1: La tapisserie originale qui sera donc exposée au public à partir du 10 septembre au British Museum de Londres.
3: Eh bien, c'est noté, allons-y. Flore Catalin, on a que ça à faire, vous et moi. Prenons le train. Merci beaucoup, Florent. On se retrouve demain. Avant la météo, je vous remets le téléphone sonne en tête ce soir. J'imagine que votre location de vacances est prête. Vous avez tout bouclé. Et quelle idée géniale, vous allez partir entre potes avec les pièces rapportées et avec les enfants. C'est tellement joyeux. Il y a plein de chambres, il y a un grand jardin, peut-être même une piscine. C'est pas loin de la mer. Ou alors, et puis là, tout de suite, vous venez de réaliser... Ah là là, comment on organise les courses? Est-ce qu'on fait des roulements? Pour la cuisine, comment ça marche? On est d'accord qu'on n'est pas obligé de tout faire ensemble? Si les enfants des autres sont exaspérants, est-ce que j'ai le droit de le dire? Parfois les miens le sont aussi, est-ce que j'ai le droit de le dire à mes amis aussi? Et en même temps, si on part tous chacun de son côté pour éviter d'être tout le temps ensemble, bah, ça sert à quoi d'être partis ensemble? On en parle avec vous, peut-être que vous adorez les vacances en troupeau. Céline, vous aimez les vacances en troupeau?
11: Alors, mais tout ce que vous avez dit, c'est tellement ça, quoi.
3: Et ben voilà, donc, ça. Vous l'avez fait, vous venez nous raconter.
11: Et je vais le refaire cet été.
3: Et ben bravo. Ou alors plus jamais, où vous êtes disputé avec tout le monde, racontez-nous ça aussi, ça se passe au 01 45 24 7000. Allez, un œil sur le ciel.
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3: Et Céline Dacosta, donc on aura une petite perturbation demain matin sur le nord du pays.
11: Oui, petite perturbation qui sera peu marquée, qui va circuler de la Bretagne vers la Normandie et les Hauts-de-France avec quelques bruines même possibles le long des côtes de la Manche le matin. Ciel nuageux qui va s'étendre l'après-midi sur toutes les régions nord de la Loire jusqu'aux Ardennes, en laissant passer quand même quelques éclaircies, mais on aura quand même encore ce ciel couvert et localement quelques bruines partout ailleurs. Ce sera du soleil matin comme après-midi, et puis du vent, ce vent de nord qu'on a bien senti aujourd'hui, qui va encore souffler sur une grande partie du pays demain. Du Mistral, de la Tramontane également près de la Méditerranée, avec toujours de fortes rafales, hein, 60 à 90 km à l'heure. Et toujours ce risque de feux de forêt qui reste élevé, forcément. Vigilance rouge maintenue sur 6 départements du pourtour méditerranéen.
3: Et pour les températures, les maximales seront assez basses près de la Manche.
11: Oui, on parle des maximales.
3: Sympa de nous donner les basses températures.
11: C'est vrai. 20 à 21 degrés, ça c'est au meilleur de la journée demain près de la Manche. 25 à 30 dans l'intérieur du pays. Température estivale somme toute classique. Il fera plus chaud près de la Méditerranée. 30 à 34 degrés avec des pointes à 35-36 sur l'Hérault ou le Var, mais la vigilance orange va être levée demain matin sur les 4 départements du sud-est parce que les températures vont enfin baisser. 20 à 24 degrés, ce sera la moyenne demain matin sur le sud-est justement. Pour les autres, la moyenne ira de 12 à 17 degrés. On ouvre les fenêtres en grand et on respire.
3: Céline Dacosta, merci beaucoup. À tout à l'heure avec vos fenêtres ouvertes, ce sera après le journal de 19h.
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3: Il est 18h22.

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2: On espère qu'elle prendra beaucoup de photos. Camille Diao, notre invitée ce soir à Marseille. Si vous avez la ref, c'est que vous connaissez Bad Bunny et cet album Debí Tirar Más Fotos qui en a fait une star planétaire. Bad Bunny en concert en France. C'est la première fois, il faut le décrypter. Ce phénomène latino qui fait danser la politique, le féminisme et tant d'autres choses, et le tout en espagnol. Qui a triplé sa fortune depuis qu'il est au pouvoir? La réponse de Louise Baudet dans Le Monde à l'endroit. Un indice, eh ben il aime pas Bad Bunny. Le reportage ce soir est au Vietnam, à Hanoï particulièrement, qui est en train de se transformer. On construit beaucoup, on construit partout, on construit très vite et très crânement.
3: Lorsque vous reviendrez dans la capitale, Hanoï, vous verrez que l'espace urbain, les rues et les transports seront très beaux, très spacieux et modernes. Ils n'auront rien à envier aux pays développés de la région.
2: Sous les radars, Guillaume Audat a trouvé la Hongrie qui vient de fermer ce qu'on appelait autrefois la petite Stasi. Et puis on reste pas très loin du thème puisque le coin lecture, juste avant 19h, c'est Ilana Mor-Youssef qui lit et relit au fil de l'actu. Et elle nous dira pourquoi elle relit justement des récits du goulag. Le monde est vaste et on n'a pas une heure. On y va ?

0: Camille Diao.
1: Bonsoir Fabienne.
0: Belle entrée Camille, ça vous met en jambe. Vous êtes productrice de Tapage Camille sur France Inter bien sûr, co-présentatrice aussi de C'est ce soir sur France 5. Vous êtes en direct de Marseille au Vélodrome. Nous sommes à 2 heures à peine du premier concert de Bad Bunny en France et vous avez de la chance. Alors vous n'êtes pas tout à fait au Vélodrome autant que je sache Camille, mais on voit quand même à Marseille qu'il est en train de se passer quelque chose de pas habituel, non?
1: Oui, je suis pas très loin, je me suis mis au calme à une dizaine de minutes du Vélodrome, mais là je peux vous dire que sur le trajet, déjà le métro était complètement bondé et je pense qu'une personne sur deux à bord était en direction du concert, c'est sûr. Ça chantait du Bad Bunny. Il y avait même des annonces spéciales au métro pour donner des indications sur les chemins à prendre parce que vraiment la ville est en ébullition. Je suis passée devant un PMU, j'ai entendu deux personnes qui étaient en train de boire un verre dire « Ah mais si, tu sais, c'est celui qui a fait le Super Bowl ». Bref, Marseille est vraiment à l'heure de Bad Bunny là.
0: Alors on est heureux avec vous justement de parler de ce phénomène portoricain qui est Bad Bunny. On va donner quelques chiffres, Camille, le plus streamé de 2025 au monde, hein. Son dernier album le plus vendu au monde, premier latino à avoir fait donc la mi-temps du Super Bowl, premier hispanophone à recevoir un Grammy, on pourrait en citer plein des records, roi incontesté du reggaeton. Et pourquoi on a le sentiment, à moins que ce soit moi qui ai le sentiment, j'en sais rien Camille, pourquoi on a le sentiment qu'il est sorti d'une boîte récemment pour tout casser? Qu'est-ce qui fait qu'il explose en ce moment?
1: Alors, il sort pas tout juste de sa boîte, hein, puisque c'est quand même son 5e album qui l'a propulsé au firmament. Je pense que ce qu'il a propulsé vraiment au rang de star internationale et aussi sous les yeux de nos sociétés, parce que c'était déjà une star en Amérique latine et dans le monde hispanophone en général, c'est vraiment ce moment, le Super Bowl au mois de février dernier, donc c'est la mi-temps du championnat de foot américain, qui est un événement sportif qui est regardé par la planète entière, et traditionnellement il y a ce concert de la mi-temps. Donc avant lui, il y a eu, pour vous donner une idée, Michael Jackson ou Rihanna. Là cette année c'était Bad Bunny, c'était le premier artiste latino à assurer la mi-temps et en tant que tête d'affiche et à le faire avec de la musique intégralement en espagnol. Donc ça a beaucoup joué dans sa visibilité et particulièrement dans un moment politique très particulier, puisque vous commenciez à le dire, Donald Trump était revenu au pouvoir depuis tout juste un an. Donald Trump et la communauté latino, c'est très compliqué. Bad Bunny a pris un certain nombre de positions dans les médias, dans sa musique contre Donald Trump. C'est vraiment, il fait partie des rares artistes aujourd'hui qui ose le défier ouvertement aujourd'hui. Donc c'est aussi toute cette tension politique autour du Super Bowl qui était scrutée et qui l'a rendu visible dans les médias français notamment.
0: Alors on y reviendra probablement un moment Camille. Est-ce que vous diriez que c'est lui qui participe désormais à mettre la musique latino au niveau de la pop mondiale en fait, ou est-ce que c'est la pop mondiale qui s'ouvre et découvre qu'il y a un monde fou derrière la porte et notamment des gens comme Bad Bunny?
1: Alors Bad Bunny, évidemment, il a joué un rôle immense dans la mise à l'honneur de ces rythmes urbains latinos qui en réalité ont un succès énorme, un succès croissant depuis des années. Ça fait en 10 ans, Spotify a donné ses chiffres. Sur Spotify, les écoutes de musique en espagnol, elles ont été multipliées par 10. Donc ça date pas d'hier, c'est vraiment un mouvement de fond. Et en réalité, c'est le reggaeton, mais c'est plein d'autres styles musicaux. Ce qu'on peut qualifier de pop latina, jusqu'ici, elle avait une immense audience dans le monde de l'Amérique latine, dans le monde hispanophone, ce qui fait quand même un réservoir de beaucoup, beaucoup, beaucoup, beaucoup d'auditeurs. Et puis, depuis une dizaine d'années à peu près, ça commence à arriver aussi dans les oreilles occidentales aux États-Unis via la communauté des latinos des États-Unis. Ça arrive aussi en France. Il y a déjà eu des vagues, on a déjà eu des artistes latinos avant lui. Et avant Bad Bunny et avant toutes ces stars colombiennes, portoricaines qui aujourd'hui sont au sommet de la pop mondiale, mais ça raconte aussi une espèce de désoccidentalisation de la pop et ça concerne pas que les musiques en espagnol, ça concerne aussi la K-pop, ça concerne aussi les musiques qu'on peut faire au Nigeria par exemple, l'Afrobeats. Maintenant les classements mondiaux, ils ne sont plus uniquement anglophones et occidentaux.
0: Alors justement, parce qu'on en parle beaucoup de l'espagnol et c'est important pour lui, il aurait pu chercher justement à coller à la pop américaine, il ne l'a pas fait. Il garde sa langue, il ne chante qu'en espagnol, c'est une sorte de statement, comme on pourrait le dire en anglais, une vraie différence, là aussi peut-être, avec les premières vagues de chanteurs latinos.
1: Exactement. En fait, les premières pop stars latina, elles commencent à émerger au milieu des années 80, depuis Miami, qui est une ville qui est un peu la capitale latino des États-Unis, où il y a toute une industrie qui va se mettre en place pour produire des artistes latinos, mais les produire avec les codes de la pop du moment. Donc, un des premiers tubes, c'est Miami Sound Machine. Machine, Conga. Je ne sais pas si vous voyez ce morceau. Et puis ensuite, dans les années 90, on va avoir quelqu'un comme Ricky Martin. Dans les années 2000, ça va être autour de Shakira. Mais tous ces artistes, pour pouvoir avoir un écho à l'international, il fallait non seulement qu'ils adoptent les codes de la pop occidentale dans leur son, mais en plus qu'ils adoptent la langue anglaise. Shakira, par exemple, on sait qu'elle a presque fait des albums qu'elle a sortis en deux versions. Un album en espagnol à destination du marché latino-américain et un album en anglais pour le reste du monde. Et la différence fondamentale avec Bad Bunny aujourd'hui, mais aussi d'autres artistes, alors elle n'est pas latina au sens strict, elle est espagnole, mais comme Rosalia ou d'autres stars du reggae, Maluma, J Balvin, Karol G, c'est qu'ils n'ont plus besoin de se plier à cette occidentalisation pour pouvoir résonner dans le monde entier. Et dans le cas de Bad Bunny, il y a un truc particulier, c'est que non seulement il parle, il chante en espagnol, mais il chante en espagnol portoricain, avec un accent très marqué, avec un argot qui porte avec lui, et c'est pour lui une façon d'affirmer son identité. Et aujourd'hui, c'est plus une barrière pour pouvoir être écouté en dehors des frontières de Porto Rico.
0: Et alors, j'allais vous en parler, parce qu'il y a la fierté linguistique, mais il y a la fierté culturelle, effectivement. Il y a le fait de chanter portoricain. On va rappeler aux gens rapidement, mais Porto Rico, c'est une île qui n'est pas un État américain, mais où les ressortissants ont un passeport américain. Mais cette île est mangée aussi par l'américanisme. Et c'est ça qui qu'il raconte. Et d'ailleurs, personne ne confond. On ne dit pas que Bad Bunny est un chanteur latino, point barre. C'est un chanteur portoricain. Et ça aussi, il le porte sur son dos.
1: Oui, ça c'est vraiment d'ailleurs le cœur de son dernier album, Debí Tirar Más Fotos, qui est vraiment un album centré autour de Porto Rico, que ce soit dans les thématiques des chansons, mais aussi dans les sonorités. Bad Bunny, il a fait différentes musiques, mais au cœur de son succès, il y a le reggaeton. Sur ce dernier album, le reggaeton est moins présent, quoique le reggaeton, ça vient aussi en partie de Puerto Rico, mais il a décidé d'aller piocher dans les sonorités traditionnelles de son île. Donc c'est des genres musicaux métis, créoles, comme la bomba, la salsa, la plena, qui va intégrer et mélanger aux musiques urbaines qui ont fait son succès jusqu'ici. Et c'est vraiment une façon d'affirmer cette identité portoricaine, à la fois pour exprimer sa fierté face au reste du monde, mais aussi à destination des portoricains eux-mêmes, à qui il dit « Soyez fiers de votre culture, préservons notre culture et ne nous laissons pas manger, effacer, racheter par les Américains qui possède de plus en plus, même concrètement, notre île.
0: Alors, ce qu'il dit aussi, Bad Bunny Camille, c'est « soyez féministe », il dit non au masculinisme toxique, il a même pris des photos en portant des jupes, il se peint les ongles. Dans un monde latino qui véhicule facilement quand même des clichés machistes, on a même l'impression que c'est souvent le cas dans le reggaeton, en fait, ça fait presque partie de ce folklore-là. Comment lui s'accommode avec ça ?
1: C'est vrai que ça fait partie du folklore, mais je pense que ça vient aussi se nicher à un endroit qui est assez paradoxal. Bad Bunny, c'est pas le premier reggaetonero qui porte des valeurs féministes. On le doit d'abord et avant tout à des artistes femmes. Depuis les débuts des reggaeton, je pense par exemple à l'une des pionnières qui s'appelle Ivy Queen, qui déjà à la fin des années 90, début des années 2000, chantait des paroles très féministes, par exemple pour affirmer son droit à pouvoir danser comme elle le veut sur la piste de danse, sans que ce soit interprété comme une invitation à coucher avec les garçons qui sont autour d'elle. Et donc Bad Bunny, il a fait cette chanson dont on parle souvent, qui s'appelle Yo Perreo Sola. Ça veut dire « Moi, je danse toute seule ». Et dans cette chanson-là, il prend la voix d'une femme pour dire en gros au mec arrêtez d'embêter les filles sur la piste de danse. Ça fait partie de la raison pour laquelle on le qualifie de féministe. Mais ce motif-là, en fait, il vient l'emprunter à toute une génération d'artistes femmes qui ont porté ces discours-là pour du coup en faire un message encore plus global de par sa notoriété. En revanche, ça veut pas dire que le machisme ou en tout comme vous le disiez, comme une sorte de folklore, est absent de la musique de Bad Bunny. Je pense que depuis la France, on a parfois un peu du mal à comprendre que dans ces régions-là, dans les Caraïbes, dans le monde latino-américain, il y a un rapport au féminisme qui peut être un peu différent, et qui peut notamment passer par le corps, par l'hypersexualisation de certaines artistes femmes. C'est pour elles aussi une façon d'affirmer le droit à disposer de leur corps, d'affirmer leur liberté de femme, et c'est quelque chose qu'on a parfois un peu du mal à comprendre depuis l'Europe.
0: Camille, si on compare, est-ce que pour les foules qu'il soulève, c'est le Taylor Swift du reggaeton, ou est-ce que justement, pour le côté, vous nous en avez parlé, plus politique, plus engagé, voire anti-Trump, c'est le Beyoncé plutôt, est-ce qu'on joue à la comparaison comme ça?
1: C'est bien évidemment Beyoncé, entre Beyoncé et Taylor Swift. Oui, et le lien
0: vous
1: est
0: avez un billet
1: plus...
0: Camille, c'est mal.
1: Le lien est d'autant plus pertinent que Beyoncé, notamment dans ses derniers albums, elle a vraiment fait un travail d'aller remonter aux racines noires de la musique.
0: Et la country et donc, notamment, ouais.
1: Exactement, dans son dernier album, c'était les racines noires de la country. Dans le précédent, elle s'est intéressée aux musiques électroniques, la house, la techno, qui sont aussi des musiques noires à l'origine, même si parfois on a tendance à l'oublier. Donc, elle a cette démarche à la fois de s'emparer de son héritage, de le remettre au goût du jour, en tout cas de le projeter dans la modernité. Et tout ça, c'est aussi quelque chose qui se veut pédagogique. C'est pour expliquer au public d'où viennent ces histoires, quelle est mon identité. Et donc, de ce point de vue-là, la démarche artistique de Beyoncé et celle de Bad Bunny sont en réalité très similaires. Et c'est quelque chose qu'on retrouve très largement dans les stars de la pop aujourd'hui, et même jusqu'ici en France, ce besoin à la fois de réinvestir le passé, de le mettre à l'honneur, de le moderniser, et puis d'affirmer son identité.
0: Camille, vous avez une chanson préférée, c'est laquelle ?
1: Alors c'est hyper dur de répondre à cette question parce qu'il y en a beaucoup et dans des styles très très différents, mais en ce moment une chanson que j'écoute en boucle, c'est une chanson assez calme, donc qui n'est pas forcément à l'image de sa discographie, Lo que pasó a Hawaii.
0: C'est fou parce que je vais vous dire, c'est très bien fait la radio, vous allez voir. C'est dingue, non ?
1: Incroyable.
0: Il faut quand même nous dire, Camille, pourquoi vous avez choisi celle-là, c'est pas pour rien.
1: J'ai choisi cette chanson-là parce qu'en fait, il dit « Je ne veux pas qu'il arrive à mon île ce qui est arrivé à Hawaï ». Et Hawaï, qui est pour le coup un État américain, mais une autre île américaine, qui a été dévastée par le surtourisme, par la spéculation immobilière américaine. Et c'est un peu ce qui est en train d'arriver à Porto Rico. Et Bad Bunny, dans cette balade, il nous dit « Non, il ne se passera pas à Porto Rico ce qui s'est passé à Hawaï ».
0: J'espère qu'il vous la chantera, rien que pour vous, Camille, peut-être qu'il nous entend.
1: Allez
0: savoir, profiter du concert Bad Bunny. Et donc au Vélodrome ce soir, à l'Arena de Nanterre, les 4 et 5 juillet, je vous le dis, mais enfin j'imagine que c'est complet. 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Profitez bien de ce concert. Merci Camille.
1: Merci Fabienne.
0: La suite, c'est vous, Louise Baudet, vous remettez le monde à l'endroit.
2: Avec ce soir, Fabienne, un job en or, président des États-Unis.
0: Allez, juste après ça.

0: Comda, Burning Temptation, c'est dans la playlist de France Inter, Le Monde à l'endroit.
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0: Et Louise Baudet, dites-moi, pourquoi le job de président des États-Unis est une sacrée bonne affaire pour Donald Trump ?
2: Le bénéfice est colossal, 2 milliards de dollars empochés par Donald Trump l'an dernier. Ce chiffre émane des 927 pages de documents publiés la nuit dernière par le Bureau d'éthique gouvernementale. Une loi datant de 1978 oblige en effet le président américain à déclarer ses revenus et ses actifs. Et la pouleuse aux œufs d'or pour Trump, ce sont les crypto-monnaies, principales raison du quasi-triplement en 2 ans de son patrimoine personnel, passé cette année à 6,5 milliards de dollars selon les calculs du magazine Forbes. Investissement gagnant au prix d'un spectaculaire revirement. Donald Trump a autrefois qualifié la crypto de refuge pour les trafiquants de drogue et les escrocs.
0: Le président américain qui est en plein conflit d'intérêts.
2: Oui, l'ancien promoteur immobilier a massivement investi dans l'industrie des monnaies électroniques alors qu'il a pris depuis son investiture plusieurs mesures pour déréguler le secteur. Résultat, le prix des actifs a bondi et il en a, on le voit, profité. C'est la définition même du conflit d'intérêts. Quoi qu'en dise la Maison-Blanche, qui rejette toute préoccupation d'ordre éthique, ni le président ni sa famille ne se sont jamais trouvés en situation de conflit d'intérêts. Mieux, l'action présidentielle est menée dans l'intérêt supérieur du peuple américain. Traduction du président lui-même juste avant d'embarquer sur Air Force One tout à l'heure. Vous savez pourquoi je profite ? Parce que la bourse monte, tout le monde en profite. Merci, président Trump.
0: Ces soupçons de conflit d'intérêts, Louise, ils frappent aussi les décisions géopolitiques de Donald Trump.
2: Ben en tout cas, il est une recette qui pose question, celle du TACO. TACO, acronyme apparu dans la presse financière pour Trump Always Chickens Out. Trump se dégonfle toujours. On parle de ses allers-retours spectaculaires dans la gestion de la crise du Golfe, dans les menaces sur le Groenland, dans la guerre des droits de douane. Recette qui suppose, 1, une annonce fracassante, 2, l'inquiétude des alliés et la nervosité des marchés. Et 3, la volte-face. Le cycle fait le bonheur de certains investisseurs qui achètent quand Donald Trump menace et que les actions baissent et qui revendent quand il lâche l'affaire et que les cours rebondissent. Alors le président lui-même ou ses proches ont-ils bénéficié de ce yo-yo très lucratif ? Ce n'est pour l'heure pas prouvé. Mais le soupçon est nourri par la propension de Donald Trump à faire l'inverse de ce que préconisait son prédécesseur John Kennedy dans un discours d'investiture resté célèbre. C'était le 20 janvier 1900. 161. Ne vous demandez pas ce que votre pays peut faire pour vous, mais demandez-vous ce que vous pouvez faire pour votre pays.
0: Et la référence historique de l'actuel président américain, elle est bien différente.
2: Oui, nombre d'observateurs recensent les analogies entre les États-Unis de Trump et ceux des barons voleurs de la fin du 19e siècle. Époque des Rockefeller, Carnegie et JP Morgan, grande fortune bâtie sur des abus de position dominante dans le pétrole, l'acier ou la banque, et société où 1% de la population concentrait 50% de la richesse du pays. Aujourd'hui, le ratio est à 40%, peut mieux faire donc. Le président de l'époque, William McKinley, grande référence trumpienne, était l'ami et le bénéficiaire de ce monde des affaires dont le corollaire moderne est la Big Tech. Ses grands patrons au premier rang de l'investiture de Donald Trump l'an dernier. Parallèle historique éclairant, alors que le président américain organise exclusivement autour de sa personne le 250e anniversaire de l'indépendance des États-Unis.
0: Eh ben, on en parlera demain, justement, Louise Baudet. Merci beaucoup, le reportage. Le reportage d'un jour dans le monde, c'est un jour au Vietnam. Ce soir, à Hanoï précisément, le Vietnam est un pays discret mais ambitieux qui vise pour cette année une croissance à 2 chiffres et se voit pays à revenus élevés d'ici à 2045. Pour ça, le pays mise notamment sur les grands travaux, sur les grands projets urbains, construction d'un stade géant, d'un opéra futuriste, rocade, pont, nouveau quartier. Comment faire tout ça à la fois ? Eh bien, des terrains ont été libérés depuis 2026, cette année. Une série de textes politiques et juridiques a donné à Hanoï des mécanismes spéciaux pour accélérer justement les grands chantiers. C'est une transformation à grande vitesse qui parfois évidemment inquiète aussi les habitants. Et le reste, c'est Jean-Pierre Fage qui raconte.
3: Ce quartier éventré du centre urbain d'Hanoï doit laisser place à un tronçon de la rocade 2.5 pensé pour alléger le trafic surchargé de la capitale. Pour mener à bien le projet, les autorités ont récupéré près de 6 hectares touchant plus de 700 foyers. Approuvé dès 2023, le chantier s'est accéléré en mars dernier. Depuis son palier qui donne désormais sur un amas de béton et de charpente métallique, cette habitante dit avoir été surprise par la rapidité des démolitions.
4: Oh, tu
5: vois, ils ont déjà tous
4: déménager parce qu'il fallait tout détruire comme ça.
3: Un peu plus loin, au milieu du chantier, cet autre habitant du quartier dit attendre beaucoup de ces transformations.
5: Même si aujourd'hui les chantiers sont encore très en désordre, dans un avenir assez proche, lorsque vous reviendrez dans la capitale Hanoï, vous verrez que l'espace urbain, les rues et les transports seront très beaux, très spacieux et modernes. Ils n'auront rien à envier aux pays développés de la région.
3: En mai 2026, Hanoï avait engagé des opérations de libération foncière sur plus de 1400 projets. Une aide temporaire au logement plafonnée à environ 500 euros par foyer et par mois est prévue pour les ménages en attente de réinstallation. Mais les indemnisations restent au cœur des discussions entre habitants et pouvoirs publics. Installé aux abords du chantier, ce vendeur de thé glacé explique.
6: Le prix fixé par l'État actuellement pour cet endroit, c'est environ 87 millions de dong. Ça fait 2800 euros le mètre carré. Mais ce que l'État ne compense pas, c'est le prix réel du marché immobilier. Beaucoup de maisons ici, si on les laissait telles quelles et que les gens les vendaient, ils pourraient en tirer beaucoup d'argent. Après, pour beaucoup de familles, l'indemnisation de l'État reste quand même très correcte.
3: La libération foncière se heurte aussi à une histoire urbaine complexe. Dans plusieurs quartiers anciens, des habitants vivent depuis des décennies dans des logements dont les droits d'usage du sol n'ont pas toujours été entièrement formalisés par un certificat foncier, aussi appelé livret rouge.
7: Les personnes qui n'ont pas ces droits d'usage du sol peuvent recevoir une aide pour la structure construite sur le terrain. Le gouvernement peut donc les aider en leur donnant une somme pour le bâtiment, la maison ou la structure qui se trouve sur le terrain qui va être dégagée. Mais elles ne seront pas indemnisées pour le terrain lui-même, puisqu'elles n'ont pas de droits reconnus sur ce terrain.
3: Au-delà de la question juridique se pose aussi celle des moyens de subsistance. Dans certains quartiers populaires, notamment aux abords du fleuve Rouge, beaucoup d'habitants vivent de petits commerces, de ventes de rue ou d'activités informelles liées à la proximité du centre-ville. Certains doivent être relogés dans de nouveaux quartiers résidentiels, plus modernes, mais éloignés de leur lieu de vie d'origine. Reconstruire une clientèle et retrouver des revenus peut devenir plus difficile.
7: Il faut avoir un plan de restauration des moyens de subsistance. Ce sont des personnes âgées, ce sont des personnes sans diplôme formel, ce sont des personnes qui ont participé à l'économie informelle pendant de nombreuses années. Quel travail vont-elles faire? C'est une immense question pour la société.
3: Pour le projet d'avenue paysagère du fleuve Rouge, Hanoï prévoit jusqu'à 85 000 solutions de réinstallation. Mimé, la ville a aussi approuvé son plan directeur à vision centenaire, appelé à guider les grands projets urbains de la capitale pour le siècle à venir.
0: Jean-Pierre Fage pour le reportage, merci beaucoup. La suite, ça se passe comme chaque soir sous les radars avec vous, Guillaume Audin.
8: On se l'est souvent dit ici, c'est désormais documenté par un rapport. La Chine, grande gagnante en Asie de la crise d'Hormuz.
0: Et comme chaque mercredi, lecture avec vous, Ilana Mor-Youssef.
2: Et je vous emmène dans un endroit où il fait fréquemment moins 50 degrés.
0: Ah, j'allais dire qu'elle chante, n'exagérons rien tout de même. Restez avec nous, le temps de replonger dans l'année 94, figurez-vous, entre Seattle et New York. Voilà, ça y est, vous l'avez, cette version de Demain nous Soul the World de Bowie, repris par Nirvana. Les concerts unplugged sublimes, MTV unplugged. Allez, c'est Djoubaka qui programme la musique et merci à lui.

0: version unplugged de The Man Who Sold the World, signé Nirvana. Sous les radars, il y a Guillaume Audin.
1: Le nouveau test introduit une section qui prévoit une peine d'emprisonnement de 5 à 10 ans, ainsi qu'une
0: amende. Il y a d'abord le Niger, Guillaume, pour commencer, où la répression anti-LGBTQIA+ franchit un cap et fragilise la lutte contre le VIH.
2: Oui, c'est une chasse aux sorcières. Il n'y a pas d'autre mot à laquelle se livre la junte au pouvoir à Niamey depuis l'entrée en vigueur du nouveau code pénal, un texte qui criminalise pour la première fois dans l'histoire de ce pays les relations entre personnes de même sexe. Selon plusieurs ONG et médias locaux, une quarantaine d'individus ont été arrêtés ces derniers jours, dont des officiers supérieurs de l'armée. Ils encourent jusqu'à 10 ans de prison, on l'a entendu, quand la même loi menace de 20 ans d'enfermement quiconque serait témoin ou organiserait des mariages homosexuels. Au-delà de la dimension scélérate de cette législation qui repose sur une rhétorique anti-occidentale, la conséquence directe de cette répression, c'est l'entrée en clandestinité de la communauté LGBT. Les associations suspendent leurs activités, l'accès aux préservatifs et au traitement du VIH, le revers étant la reprise assurée des contaminations au Niger. Bref, comment piétiner les droits humains au prix de la santé publique ?
0: On le présumait déjà à demi-mot, hein, Guillaume, c'est désormais documenté. En Asie, c'est la Chine qui sort grande gagnante de la crise d'Hormuz.
2: Oui, la guerre en Iran n'a pas fait que bouleverser le Moyen-Orient. Elle a aussi rebattu les cartes sur le continent asiatique. D'après un rapport du cabinet Asia Group, publié ce mercredi, c'est Pékin qui tire le plus grand profit de ces 100 jours et quelques de tensions dans le golfe Persique. On le sait, 80% des hydrocarbures qui transitent par Hormuz prennent la direction des pays d'Asie. Et parmi eux, la Chine a bien mieux résisté à l'envolée des prix, nettement mieux par exemple que l'Inde, la Corée du Sud ou le Japon. Deux éléments pour l'expliquer. Avant-guerre, les autorités chinoises ont acheté beaucoup, mais beaucoup de pétrole, jusqu'à 3 mois de réserve, anticipant sans doute le conflit à venir. Mais surtout, depuis 10 ans déjà, Pékin développe massivement les renouvelables, précisément pour réduire sa dépendance aux énergies fossiles. Résultat, ses ventes de voitures électriques, on l'a dit, elles explosent, celles de ses panneaux solaires aussi. Petit bémol, toutefois, note le rapport, la perspective d'un autre blocus en cas de guerre, celui du détroit de Taïwan, tiens, pourrait contraindre la Chine, forte de ses enseignements, à reconsidérer l'option militaire.
0: Et puis, clap de fin pour la petite Stasi de Viktor Orban en Hongrie. Le Parlement enterre son office controversé de souveraineté.
2: Oui, cet organisme était devenu le symbole des attaques contre les médias, les ONG ou tout individu soupçonné de subversion, un bureau créé au nom de la lutte contre les influences extérieures. La tâche des fonctionnaires qui y travaillaient était de multiplier les contrôles administratifs, de ficher, voire d'intimider tel ou tel citoyen et évidemment de discréditer les journalistes ou les associations présentées comme des agents de l'étranger. Tout cela sur un modèle russe ou est-allemand, une petite Stasi effectivement, à ceci près que cet office ne disposait pas de pouvoir d'arrestation, la Hongrie étant membre de l'UE. Bruxelles avait toutefois ouvert en son temps une procédure d'infraction, mais moins efficace qu'un vote du Parlement. La puissante majorité du nouveau Premier ministre Peter Madiar entend détricoter maille après maille le corsetage institutionnel conçu par son prédécesseur Viktor Orban, longtemps admiré par les extrêmes droites européennes. Un verrouillage en règle de sa société dont on découvre chaque jour l'ampleur, mais dont la Hongrie, miracle de la démocratie, a fini par se libérer.
0: Guillaume Moda, le mercredi, Ilana Mor-Youssef plonge dans sa bibliothèque. Ça s'appelle Écrire le Monde.
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0: Ilana, on va parler d'Azat Miftakov, je l'ai.
6: Oui.
0: Bravo. Il est mathématicien, il a 33 ans, il vient de résoudre un problème mathématique complexe. Mais verra-t-il de ses yeux la revue qui va publier sa démonstration ? On peut en douter. En avril dernier, après plusieurs jours sans nouvelles, ses proches ont appris qu'il avait été envoyé à la colonie pénitentiaire IK-18, surnommée Hibou Polaire, dans le nord-ouest de la Sibérie russe.
6: C'est le magazine L'Express qui rapporte cette histoire et qui précise au passage que Hibou Polaire est situé près d'une autre prison tristement célèbre, IK-3, surnommée, elle, Loup Polaire, où l'opposant russe Alexei Navalny a été retrouvé mort en 2024. Azat Miftakov, lui, est en prison depuis 2019. Une peine de 6 ans, selon l'accusation, avoir lancé un fumigène dans un bâtiment du parti au pouvoir, Russie Unie.

0: pense évidemment à une œuvre magistrale de la littérature du goulag, Les récits de la Colima de Varlam Chalamov.
1: Chalamov qui lui-même a fait 17 ans dans les camps sous Staline.
0: Oui, Chalamov aussi ne pensait pas comme il faut. Première arrestation en 1931, il est libéré. Puis il est à nouveau arrêté en 1937. Il fera 17 ans de camp. Et même après sa libération, il n'est autorisé à quitter la Colima qu'en 1953, après la mort de Staline. La Colima, qu'est-ce que c'est ? C'est une région de l'extrême-orient russe où l'on envoyait des prisonniers travailler dans les mines dans des conditions d'une extrême dureté. Mikhaël Prazan y a consacré un documentaire qui s'appelle Goulag. Il évoque la Colima au micro de France Culture. C'est une archive de 2024.
2: C'est vraiment la Sibérie orientale. C'est l'endroit le plus froid du monde. C'est la plus grande région du plus grand pays du monde. Et on l'appelle l'enfer blanc parce que c'est vraiment un désert de glace. C'est une région qui cumule un certain nombre de records, et notamment c'est l'endroit le moins peuplé de la planète. Pour cette même raison, il fait entre moins 50 et moins 70 degrés durant l'hiver, sachant que l'hiver dure la moitié de l'année. Et c'est notamment dans les minorifères que Varlam Chalamov a travaillé. Il y avait tous les jours des dizaines de morts. On rassemblait les morts à la fin de la journée, qu'on enterrait sur le bas-côté de la construction de la route, dans des fosses communes. Et c'est pour cela qu'on a appelé, ou que les locaux ont appelé cette route, la route des ossements.
1: Et comment survivre dans cet enfer ?
0: Alors, comment Chalamov a survécu ? Disons que la chance a beaucoup joué. Une fois, c'est un juge d'instruction qui jette son dossier au feu. Une autre fois, un médecin qui le prend en sympathie. Mais les conditions de vie sont très rigoureuses. La question de la norme est centrale dans les récits de la Colima. Les normes de travail à satisfaire, les normes de rationnement, la ration de nourriture, il en est beaucoup question dans ces récits parce que la survie des prisonniers dépend de la nourriture qu'ils reçoivent. La ration de campagne, c'est justement le titre de l'un de ces récits.
3: Nous en avions tous assez de la nourriture du camp. Nous étions au bord des larmes chaque fois qu'on apportait dans la baraque, suspendus sur des bâtons, les grands chaudrons en zinc pleins de soupe. Nous étions prêts à pleurer de peur que la soupe fût claire. Quand le miracle se produisait et que la soupe était épaisse, nous n'osions pas y croire. Et plein de joie, nous la mangions très, très lentement. Mais, même après une soupe épaisse, une douleur lancinante tenaillait nos estomacs réchauffés. Cela faisait si longtemps que nous étions affamés. Tous les sentiments humains, l'amour, l'amitié, la jalousie, l'amour du prochain, la charité, la soif de gloire, la probité, tous ces sentiments nous avaient quittés, en même temps que la chair que nous avions perdue pendant notre famine prolongée. Dans cette insignifiante couche de muscles qui restait encore sur nos os et nous donnait la force de manger, de nous mouvoir, de respirer, même de scier du bois, de pelleter pierre et sable dans les brouettes, de pousser ensuite ces brouettes sur l'interminable chemin de roulage des gisements orifères, sur l'étroit chemin de bois qui menait au dispositif de lavage, dans cette couche de muscles, il n'y avait plus de place que pour la rage, le plus vivace des sentiments humains.
1: Et merci à Julien Baldacchino pour la lecture. Ilana, la littérature du goulag, c'est un domaine assez vaste de la littérature russe. Qu'est-ce qu'il a de particulier, Chalamov ?
0: Alors Chalamov, c'est le premier à décrire cet état d'épuisement du prisonnier. Un épuisement tel que le prisonnier se trouve entre la vie et la mort. Luba Jorgensen a co-traduit et préfacé les récits de la Colima. Elle explique, c'était aussi sur France Culture, dans le documentaire intitulé Chalamov, les sentiers gelés de la Colima, elle explique la modernité de cet écrivain.
4: C'est sa découverte en quelque sorte dans la littérature, c'est-à-dire que les émotions s'en vont avec l'épuisement du corps, c'est-à-dire qu'il va complètement à l'encontre de la grande littérature russe avec ses grands sentiments et cette certitude que l'esprit est plus fort que le corps. Chalamov dit non, l'esprit n'est pas plus fort que le corps. Et lorsqu'on n'a plus de muscles, ben, on n'a plus de sentiments. Le dernier sentiment qui reste au détenu exténué avec lequel il s'en va dans la tombe, c'est la rage. Alors, on a une palette là des sentiments humains qui ne collent pas du tout avec la pensée humaniste. En ce sens, Chalamov est un anti-humaniste. C'est là aussi qu'il se montre d'une grande modernité, en ce sens qu'il remet en question l'humanisme européen qui n'a pas empêché Auschwitz, qui n'a pas empêché la Colima.
0: Le camp, disait Chalamov, c'est l'école négative de la vie.
1: Les récits de la Colima, signés donc Varlam Chalamov, traduit du russe par Sophie Benesch, Catherine Fournier et Lou.

0: Bah, Jürgensen s'est publié aux éditions Verdier. Ilana Mor-Youssef, merci beaucoup. Le 18-20, la suite, c'est le journal de 19h. C'est Christelle Robière. Et puis, juste après, il y a une téléphone sonne. Bonsoir Philippe Lefebvre.
1: Bonsoir à tous.
0: Alors, il paraît que vous partez en vacances à 19.
1: Ah oui, mais alors j'ai trouvé mieux au standard. Anisa, nous sommes 22 copains rencontrés sur les bancs de Sciences Po. On se voit chaque année autour du 15 août. Ça peut monter avec les enfants jusqu'à 47 personnes.
0: Quelle horreur. 01 45 24 7000. Même chemin pour vos pouces par WhatsApp.
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0: Entre 18h et 20h, il y a 19h, nous y sommes. Pour l'info. Bonsoir Christelle.
5: Bonsoir à tous. 436 milliards d'euros, c'est le prix à payer pour réarmer la France d'ici 2030. La loi de programmation militaire vient d'être définitivement adoptée par le Parlement. Un gros effort auquel les Français, vous l'entendrez, sont prêts à consentir. Laurent Wauquiez lâche son meilleur ennemi Bruno Retailleau et le président du groupe LR à l'Assemblée insiste au passage sur les qualités d'Édouard Philippe. Dans ce journal aussi, la sécheresse jusque dans la Manche. On est déjà sur des niveaux de plein été. Amnesty International accuse les paramilitaires du Soudan de crimes contre l'humanité et de nettoyage ethnique. Et si la Poste prenait une journée de plus pour distribuer le courrier, c'est l'une des pistes d'économie présentées en commission des finances et c'est tamponné urgent. Enfin, le pays de Céline Dion, candidat à l'Eurovision, le Canada rejoint le concours de moins en moins européen.
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5: À deux semaines du 14 juillet, le réarmement de la France voté à l'Assemblée face aux dangers multiformes et à l'alliance instable avec les États-Unis. Hier, les Britanniques ont aligné 350 milliards d'euros sur 4 ans. L'Allemagne veut constituer l'armée conventionnelle la plus puissante d'Europe. La France, donc, va consacrer 436 milliards d'euros aux armées d'ici 2030, dont une rallonge de 36 milliards. C'est inédit.
6: Pour 375 contre 113, l'Assemblée nationale a adopté.
5: Bonsoir Laurence Perron.
7: Bonsoir.
5: Vous avez suivi ce vote à l'Assemblée nationale. C'est un texte consensuel qui vient d'être adopté.
7: Alors effectivement, il y avait assez peu de doutes sur l'issue du vote. Pourtant, la ministre des Armées, Catherine Vautrin, a défendu le texte avec ardeur, empruntant les mots du président de la République.
8: Le réarmement engage donc notre volonté collective.
7: Et c'est précisément pour des désaccords avec la vision du chef de l'État que les communistes, les écologistes et les insoumis ont voté contre le texte. Aurélien Saint-Toul pour LFI.
9: Aujourd'hui, vous vous vantez d'augmenter encore le budget des armées de 36 milliards. Mais c'est plutôt un aveu d'impréparation ou d'insincérité que cette hausse.
7: Les socialistes, eux, ont regretté, je cite, un refus dogmatique d'exclure les dépenses de défense dans le calcul de la dette, comme 18 pays européens le pratiquent. Ils ont néanmoins voté pour le texte, comme la droite ciotiste et le RN, qui en ont toutefois profité pour dénoncer un texte rustine, un texte de réparation des erreurs du passé.
10: Il y a au fond deux visions qui s'opposent. La vôtre, celle d'une défense toujours plus intégrée dans les structures européennes, la nôtre, une défense nationale, souveraine, appuyée sur une industrie française forte et sur des armées capables d'agir en toute autonomie.
7: Le Premier ministre, lui-même ex-ministre des armées, ne manquera pas de faire de cet engagement financier pour les armées un argument dans le débat budgétaire épineux à venir.
5: Laurence Perron, mais comment faire accepter donc un effort supplémentaire quand les finances publiques sont aussi dégradées? La dette culmine à 117% du PIB. Des chercheurs de l'Institut des politiques publiques ont eu l'idée d'analyser le consentement des Français au financement de la défense. Bonsoir Mathilde Dehimy.
11: Bonsoir Christelle.
5: Et ça casse quelques clichés.
11: Oui, premier cliché, l'appartenance politique. Soutenir les dépenses militaires n'est ni de droite, ni de gauche. Et ça n'a pas plus de rapport avec l'âge ou le genre, selon que l'on aurait fait ou non son service militaire. C'est le premier enseignement de cette étude de l'IPP. Le consentement des Français aux dépenses de défense est fort et lié seulement à la perception du conflit, du risque de conflit en Europe et à la confiance que l'on a envers l'État pour bien gérer les finances publiques. Autre enseignement, les Français ont des idées pour financer nos armées. Près des deux tiers veulent réduire d'autres dépenses pour dégager les 36 000

0: milliards d'euros supplémentaires du budget militaire. 18% pensent qu'il faudra pour ça augmenter les heures ou les jours travaillés. Et 14% acceptent une hausse des impôts, mais plutôt chez les autres, chez le voisin, via les impôts sur le patrimoine ou les bénéfices des entreprises. Cette étude permet d'orienter les politiques pour trancher sur le budget à venir. Mais attention, préviennent les chercheurs, les Français n'accordent aucun chèque en blanc. Ils sont soucieux d'avoir un financement crédible pour la défense.
1: Et précisons, merci Mathilde, que la loi de programmation militaire pourrait être réajustée en fonction du futur locataire de l'Élysée. On connaît désormais les dates de la présidentielle. Ce sera les 18 avril et 2 mai 2027. Et en ce début de campagne, les lignes bougent, ou plutôt, comme dirait Édouard Philippe, la poutre travaille. Le candidat Horizon, le mieux placé après celui ou celle du RN dans les sondages, séduit chez les LR, mais pas n'importe qui. Bonsoir Mathieu Bonnour.
2: Bonsoir.
1: Laurent Wauquiez en personne.
2: L'appel du pied est clair. Laurent Wauquiez s'offre un entretien en longueur dans le Figaro, la boîte aux lettres de la droite. La réalité, c'est que le candidat LR est en dessous de 10%, cingle-t-il. Et il poursuit par son histoire, par les responsabilités qui ont été les siennes. Je crois qu'Édouard Philippe peut incarner l'ordre et le sérieux permettant de redresser la France. C'est une belle surprise, jure un soutien du maire du Havre. Son équipe dit qu'Édouard Philippe n'était pas au courant de cette sortie. Pas un ralliement, mais des mots très gentils à l'égard du candidat Horizon, juste avant son premier grand meeting prévu ce week-end. Au QG des Républicains, on minimise. Depuis des semaines, ses proches s'y attendaient. Les chapeaux à plumes ne dicteront pas sa conduite. Ce n'est pas notre intérêt, juge un poids lourd de la droite. Cette clarification aussitôt chez Bruno Retailleau, c'est presque un soulagement. Pour éviter les pressions et les départs en cascade quand la campagne va s'accélérer, Laurent Wauquiez n'est pas encore parti. Il n'est pas le seul sur la tangente. Jean-François Copé aussi laisse planer le doute.
1: Jean-François Copé qui sera l'invité de Benjamin Duhamel demain matin à 7h50.
3: Bougez.
1: Non, c'est une cellule de crise délocalisée. Elle suit la trajectoire de la chaleur. Sébastien Lecornu la présidera demain à Marseille. Face aux critiques, alors qu'une nouvelle vague est en approche, il promet de s'attaquer en même temps à l'atténuation du changement climatique et à son adaptation. Dans la Manche, à l'autre bout de la France, un département d'habitude bien arrosé, la sécheresse s'accentue et le niveau des cours d'eau baisse, Lucie Thuillet.
4: Statistiquement, à cette époque, on n'a jamais eu de niveau aussi bas. La canicule a fortement affecté le niveau des cours d'eau, déjà mis à mal par un déficit de pluie cet hiver et au printemps. Sur les graphiques, c'est simple, les courbes plongent au mois de juin. Philippe Brugnot est le secrétaire général de la préfecture de la Manche.
5: Il n'y aura pas de pluie à peu près jusqu'au 14 juillet. Les températures vont à nouveau augmenter jusqu'à mi-juillet et donc, inéluctablement, la situation va se détériorer.
4: Et du côté des nappes souterraines, même si la situation est un petit peu plus hétérogène, globalement, elles sont plus basses actuellement qu'en juin 2022. Alors pourquoi cette référence à 2022 ? Parce que c'est la dernière fois que le département de la Manche a été placé en niveau crise, le plus élevé pour la sécheresse.
5: On est à peu près 2 mois en avance par rapport à 2022. D'où les messages de prévention qui sont d'ores et déjà passés, d'économiser l'eau dans tous ces domaines. On peut s'interroger de l'utilité des douches sur les plages. On peut également inciter l'ensemble des hôteliers à installer des limitateurs de pression d'eau sur l'ensemble de leurs installations.
4: Des messages de prévention passés aussi auprès des particuliers, des entreprises, des agriculteurs incités à utiliser des eaux usées dans certains cas, à décaler des activités ou encore à prévenir immédiatement si leur forage est épuisé qu'il se reporte sur le réseau. Des actions de communication sont aussi prévues auprès des vacanciers.
1: Lucie Thuillet d'ici Cotentin, dans le sud, 6 départements sont toujours en risque très élevé d'incendie. 30 hectares sont partis en fumée à Fréjus, dans le Var. Les fortes chaleurs ont aussi des bienfaits. Ainsi, elles ont profité aux cerises. Plus charnues, plus brillantes, plus rouges que jamais. La saison avait démarré timidement avec des prix élevés. Mais cette fois, Féline Leloir-Duhaut, l'offre est là.
6: La cerise est un fruit qu'il faut cueillir à point, car une fois récoltée, elle s'arrête de mûrir.
7: La météo a permis de gorger la cerise de sucre.
6: Alexandra Lacoste, directrice de l'AOP Cerises de France.
7: On a eu des fruits qui sont beaux, qui sont craquants et fermes. Donc une récolte qu'on n'avait pas vécue depuis plusieurs années, de très très belles conditions de production. Et c'est vrai qu'on voit beaucoup de consommateurs s'orienter vers les fruits et s'hydrater grâce à la cerise.
6: Cette abondance de cerises a également permis de faire baisser les prix. Le kilo est actuellement vendu entre 6 et 8 euros. Attention cependant à ce que les prix ne descendent pas plus, prévient Patrick Rénard, producteur de cerises dans le Rhône.
8: Si les cours sont trop bas, ça couvre même pas les coûts de récolte. Donc je sais qu'il y a quelques collègues qui ont eu du mal à écouler leur production et qui ont même laissé les cerises sur les arbres parce qu'ils ne trouvaient pas acheteurs ou à des prix trop bas qui ne permettaient même pas de rémunérer le personnel de cueillette.
6: D'autant plus que la concurrence est vive.

0: Après, ce qu'on regrette aussi, c'est qu'on trouve aussi dans certaines centrales d'achat, dans ces magasins de grande distribution, de la cerise espagnole, de la cerise qui vient de l'étranger, alors qu'on a une pleine production de qualité en France.
1: Et la saison n'est pas terminée. Les cerisiers situés en altitude sont plus tardifs. Ils devraient donc continuer d'alimenter nos étals.
2: Et la saison dure jusqu'à fin juillet. Et pour en revenir à la canicule, c'est le Portugal qui est touché à son tour. Alerte rouge demain, notamment dans les régions de Lisbonne et Setúbal, dans le sud du pays, où l'on redoute jusqu'à 44 degrés.
3: Allez, bougez avec la Poste.
2: Cette fois, c'est le bon. Vous vous souvenez peut-être de ce slogan ? Eh bien, la Poste va devoir bouger, car elle est en souffrance sur son cœur de métier, le courrier. La Poste, c'est 17 000 guichets, 100 000 boîtes jaunes et souvent le dernier bastion du service public en zone rurale. Mais le volume du courrier ne cesse de rétrécir et la compensation de l'État ne suffit pas. La Commission des finances de l'Assemblée vient de présenter des mesures fortes. Bonsoir Agnès Soubiran.
4: Bonsoir.
2: Avec des pistes d'économie drastiques.
4: Le courrier, par exemple, ne serait plus distribué à J+3, mais à J+4, avec des augmentations de tarifs plus importants pour les envois urgents professionnels que pour les courriers lents entre particuliers. Il faut dire que de 65 lettres envoyées par an il y a 20 ans, on est aujourd'hui à 5 lettres par an et par habitant. Objectif de cette mesure, 170 millions d'économies dès 2026. Autre piste, diminuer le nombre de boîtes jaunes en fixant un seuil minimal de 5 lettres déposées par semaine. Parallèlement, l'idée est de développer l'installation de boîtes aux lettres regroupées le long des axes routiers pour éviter aux facteurs de trop longs trajets. Quant aux 17 000 points de contact inscrits dans la loi postale de 2010, le rapport prône un assouplissement, sachant que 58% des quelques 7 000 agences communales reçoivent moins de 5 visites par jour. Des propositions, ce ne sont que des propositions qui feront débat. Sans commenter ces pistes d'économie, la direction de la Poste dévoile par hasard ce soir ses objectifs pour 2031. Devenir le numéro 2 de la livraison de colis en Europe, développer à l'étranger ses activités de banque et d'assurance pour un chiffre d'affaires espéré de 40 milliards dans 5 ans contre 34 milliards d'euros l'an dernier.
2: Agnès Soubiran, l'armateur français CMA-CGM va racheter FedEx Supply Chain, filiale nord-américaine de logistique du groupe FedEx, 1,4 milliards de dollars. Le géant du transport mondial de conteneurs et le groupe de fret américain comptent aussi conclure des accords dans le fret aérien et maritime pour 3,5 milliards de dollars sur 10 ans. Une ambassade américaine à Jérusalem. Lors de son premier mandat, Donald Trump avait reconnu la ville sainte comme la capitale d'Israël, brisant ainsi la neutralité historique de la communauté internationale. Eh bien, un accord vient d'être signé pour l'édification du bâtiment. Israël salue une alliance indéfectible entre les deux pays. Au Soudan, les paramilitaires accusés d'avoir commis un nettoyage ethnique au Darfour lors du siège et de la prise de la ville d'El Fasher en octobre dernier. L'association Amnesty International, qui défend les droits humains, dénonce aussi des crimes contre l'humanité commis par les milices contre les civils entre le début de l'année 2024 et octobre 2025. Et ça renforce les craintes, Étienne Monin, d'autres massacres plus à l'est où plusieurs villes sont en état de siège.
5: Et pour entendre les victimes, il a fallu rester à la frontière du Tchad où se trouvent les camps de déplacés. Presque 250 civils ont été auditionnés par Amnesty. Ils ont confirmé l'intensité des violences et le ciblage des Agawa, une ethnie non-arabe persécutée par les paramilitaires. Aymeric Elouin est chargé de plaidoyer pour Amnesty International.
6: El Fasher a été prise en tenaille. Pendant des semaines, l'ensemble des villes et villages autour de El Fasher ont été assiégés. Les populations déplacés, martyrisés. Tout a été fait pour instiller la peur et faire en sorte que les personnes partent.
5: Depuis, les milices ont progressé vers l'est du pays. Elles assiègent maintenant la grande ville d'El Obeid sur la route de la capitale Khartoum. L'ONU et les États-Unis redoutent un nouveau massacre. L'impunité est devenue un carburant dans cette guerre, estime Aymeric Elouin.
6: El Fasher n'est qu'une étape dans l'action des paramilitaires et on craint aujourd'hui que les massacres qui ont été commis à El Fasher soient à nouveau commis à El Obeid. Parce que personne n'arrête les forces paramilitaires. Il y a une impunité sans limite.
5: Amnesty demande donc des poursuites pour ce qui s'est passé à El Fasher et la mise sur pied d'une force d'interposition pour éviter la répétition.
2: Étienne Monin.
3: C'est la première fois qu'il le revoyait depuis plus de 20 ans.
2: Deux hommes de 34 et 49 ans ont été confrontés ce matin à Patrick Martin dans le bureau du juge d'instruction à Pau. Ils accusent l'ancien surveillant de Notre-Dame de Bétaram d'agression sexuelle et de viol commis entre 91 et 94 et en 2004. D'après les victimes, cet homme, mis en examen l'année dernière, a continué de nier les faits pendant les deux confrontations.

0: Pion Juliette Gloria.
1: À son arrivée au palais de justice de Pau, l'ancien surveillant de l'internat de Bétaram a tout fait pour dissimuler son visage. Une posture fuyante que Patrick Martin a gardée pendant la confrontation, regrette l'une des victimes qui préfère rester anonyme.
2: Il se rappelle de rien. Il se rappelle juste de petits détails que personne ne se rappelle, sauf lui. Des détails bien précis, en plus, c'est ça qui est incroyable. Il n'est pas cohérent du tout. Il n'assume pas, quoi. C'est pas un homme.
1: Cet homme de 49 ans accuse Patrick Martin de l'avoir violé à Bétaram à la fin des années 90.
2: J'ai pu affronter son regard alors que je ne l'avais pas fait la première fois.
1: Un regard que n'a pas voulu soutenir Adrien Honoré, seconde victime confrontée à Patrick Martin.
3: Non, parce que j'ai complètement ignoré. Parce que le petit garçon en moi disait ce qui t'a fait est atroce. Et l'adulte a dit lui donner de l'intérêt et lui donner une victoire. J'ai préféré rester sobre et de marbre.
1: S'il a pu rester de marbre face à son agresseur présumé, la carapace de ce grand gaillard de 34 ans se fissure à la sortie de la confrontation.
3: Je le fais pour les autres, pour tous ceux qu'on n'entend pas.
1: Pour l'un des avocats de la partie civile, cette confrontation est très importante pour la préparation des victimes à un procès, procès qu'elles espèrent, mais qui n'a toujours pas été annoncé.
0: Juliette Gloria d'ici Berne Bigorre, protéger les enfants des violences sexuelles. Le projet de loi qui sera examiné le 15 juillet à l'Assemblée contiendra des mesures supplémentaires pour accélérer les enquêtes, notamment 3 mois pour réaliser les actes essentiels. Il prévoit aussi la perpétuité pour les violeurs. Quant aux enfants placés, ils auront le droit à l'avenir à un avocat dans le cadre d'une procédure d'assistance éducative. Le Parlement vient d'adopter cette mesure qui était soutenue aussi par Gérald Darmanin. Le gaz hilarant, décidément à bannir. Alors on connaît ses dangers sur la santé, notamment neurologique, mais les bonbonnes de protoxyde d'azote sont aussi devenues un fléau pour l'environnement. Elles jonchent les parkings, les bords de route et provoquent des explosions dans les centres de traitement des déchets. Alors pour recycler sans danger ces bonbonnes, Suez a présenté aujourd'hui dans le Vaucluse un dispositif inédit, Mathilde Vinceneux.
4: 30 000, c'est le nombre de bonbonnes de gaz hilarant qui arrivent chaque année dans le centre de traitement des ordures ménagères de Suez, à Veden, dans le Vaucluse. Des bonbonnes qui peuvent devenir des bombes, explique Xavier Gire, le directeur général de Suez.
5: Ce sont des bouteilles qui restent à moitié pleines, bien souvent, de protoxyde d'azote. Ce gaz, il explose lorsque ces bouteilles sont traitées. Ils passent parfois tout près de vraiment d'accidents qui peuvent être très graves.
4: Ces explosions obligent souvent à stopper le traitement des déchets. Olivier Galzi, le maire d'Avignon.
6: Rien qu'à l'échelle du Grand Avignon, les explosions de bonbonnes dans les fours, ça génère 400 heures d'arrêt de production de retraitement de déchets l'année dernière.
4: Alors pour recycler ces bonbonnes sans prendre de risques, Suez a mis au point une machine qui sera expérimentée pendant 6 mois sur son site d'Entraigues sur la Sorgue. Elle permet de vider les bonbonnes saisies par la police ou ramassées par les éboueurs. Nathalie Sadowski, chef de projet prévention des déchets pour Suez.
7: Donc on visse les bouteilles et ensuite c'est la machine, c'est le catalyseur qui va traiter le gaz. Donc le catalyseur permet de décomposer les molécules, de partir d'un gaz qui est toxique, le protoxyde d'azote, et de le transformer en air pur. Grâce à cette solution, on va pouvoir recycler les différentes parties de la bouteille.
4: Cette transformation permet de ne pas rejeter de protoxyde d'azote dans l'atmosphère, car c'est un gaz à effet de serre 300 fois plus réchauffant que le CO2.
0: Mathilde Vinceneux, jusqu'à 6 mois de prison avec sursis, peine confirmée en appel contre 4 leaders associatifs et syndicaux pour l'organisation de la manifestation interdite de Sainte-Soline il y a 3 ans. Contre un projet de réserve d'eau, il y avait eu de violents affrontements, on s'en souvient, avec les gendarmes.
8: Et merci beaucoup.
0: Non, j'ai pas
8: du foot. Du foot. L'Angleterre va-t-elle rejoindre la France en 16e de finale de la Coupe du Monde ?
0: Alors, pour l'instant, elle est menée 1-0 par la République démocratique du Congo. Les Anglais n'arrivent pas à se régler. Et puis, noté à 22h, l'affrontement de 2 sérieux outsiders, Belgique-Sénégal. J'ai toujours pas fini, Fabien.
8: Oui, je vous en prie.
0: Parce que ça devient un peu la Coupe du Monde du télécrochet. Il y a bien longtemps que l'Eurovision n'est plus seulement européenne, au point qu'un nouveau continent s'ouvre à la compétition avec un nouveau pays. Le Canada y participera l'an prochain. Bonsoir Julien Baldacchino.
9: Bonsoir.
0: Ça faisait 10 ans que l'Eurovision n'avait pas accueilli un nouvel entrant.
9: Oui, déjà en 2015, ce n'était pas un pays européen puisque c'est l'Australie qui avait rejoint l'Eurovision en tant qu'invité. La semaine dernière, la radio-télé publique canadienne est devenue membre à part entière de l'Union européenne de radiodiffusion qui organise le concours, ce qui lui permet d'y participer. Derrière cette annonce, France. Il y a une vraie volonté politique dans son projet de budget dévoilé il y a quelques mois. Le Premier ministre Marc Carney avait ajouté au budget de la culture canadien une ligne correspondante à la possibilité d'une participation à l'Eurovision. Alors dans un contexte de tension accrue avec les États-Unis, c'est mine de rien un signal fort envoyé en direction de l'Europe.

0: Europe, d'autant plus que le jour de l'annonce n'est pas pris au hasard aujourd'hui. C'est la fête nationale au Canada. Alors, est-ce qu'il y aura un accord entre les provinces francophones, dont le Québec, et le reste du pays sur une alternance des langues représentées un peu comme en Belgique? On le saura d'ici quelques mois.
1: Bon, des artistes canadiens à l'Eurovision, il y en a eu.
0: Oui, pour représenter d'autres pays, comme la chanteuse Lazara ou Natacha Saint-Pierre, qui ont représenté la France, mais surtout en 1988, la Suisse, qui gagnait l'Eurovision avec une toute jeune québécoise.
2: Je voulais pas l'entendre.
0: Céline Dion avec Ne partez pas sans moi. Donc près de 40 ans plus tard, son pays sera enfin représenté.
1: Voilà, c'était spécial dédicace pour vous, Fabienne.
2: Je vous en prie, merci beaucoup. Je le prends vraiment avec beaucoup de bonheur. Merci Christelle, merci à tous. La météo, c'est tout de suite.
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2: Et Céline Dacosta, on aura un temps encore globalement calme sur le pays.
4: Oui, avec juste une très faible perturbation qui va circuler demain matin de la Bretagne vers la Normandie et les Hauts-de-France, qui va donner tout au plus quelques bruines sur les côtes de la Manche. Les nuages s'étendront ensuite vers les Ardennes, la vallée de la Loire dans l'après-midi, et puis deviendront progressivement un petit peu plus discrets. On aura aussi quelques nuages bas le matin sur le Pays Basque qui se dissiperont dans la matinée, laissant place au soleil, comme sur la majorité du pays. Et puis en Corse, on aura toujours cette instabilité orageuse qui va persister, averses orageuses le matin, qui seront plus marquées l'après-midi au sud de l'île.
2: Et le Mistral et la Tramontane souffleront encore fort.
4: Avec des rafales entre 60 et 90 km à l'heure selon les secteurs, en légère baisse quand même en fin de journée. Et puis pour les températures, il fera 12 à 17 degrés demain matin du nord au sud, un petit peu plus près de la Méditerranée avec 20-24. Et une sortie à 6 heures de la vigilance orange canicule pour les 4 départements du sud-est concernés. Puis dans l'après-midi, la moyenne ira de 20 à 30 degrés du nord au sud jusqu'à 36 près de la Méditerranée.
2: Céline Dacosta, merci beaucoup.
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2: Il est 19h, presque 23.
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2: En regardant les chiffres, je me suis rendu compte que les vacances entre amis, avec les enfants et tout le monde, eh ben, c'est pas si courant. J'ai même lu 3%, il faut qu'on vérifie ce chiffre, pour les 35-44 ans. Et c'est intéressant quand même parce que 35-44 ans, c'est l'âge où en général, les enfants ne sont plus des bébés, mais enfin, pas encore assez grands pour s'occuper tout seul. Je ne sais pas si c'est ça la raison, ou si les vacances en troupeau, les amis, les enfants, tout ça dans la même grande maison, même avec un grand jardin, même avec une piscine, ça effraie quand même parfois un peu tout le monde. Venez nous raconter que vous le faites chaque année, que vous adorez ça, que vous n'attendez que ça à chaque vacances, ou peut-être que vous avez été vacciné. Nous allons comparer nos expériences, peut-être partager des conseils pour éviter le calvaire, parce que quand on ne sait pas faire, on se retrouve très vite démuni, quand il est question de faire les courses, quand certains ne veulent que du bio dans leur assiette, quand il y en a un qui est fou de jeux de société dans l'autre de vos amis, qui veut absolument entraîner tout le monde, il n'y a pas pire que les jeux de société pour s'engueuler, quand une personne dans le groupe colle toutes vos sorties sur Instagram. Peut-être qu'il y a, ou que nous pourrions faire, les 10 commandements des vacances en troupeau. J'en ai coché quelques-uns, ça peut peut-être vous aider. Ne me remerciez pas. Premier commandement, avec les gens que tu connais à peine, tu ne partiras pas. Deuxième commandement, l'organisation domestique, tu détermineras à l'avance. Troisième, les enfants des autres, tu supporteras, parce que les tiens aussi, ça va être infernaux. Quatrième, zen, tu resteras devant ceux qui passent 2 heures sous la douche pendant que les autres attendent. Cinquième, avec le ventre, tu respireras quand ça sentira le vinaigre. Je vous laisse continuer, c'est le téléphone sonne, soyez les bienvenus.
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2: Anne-Isabelle, c'est vous la première et vous êtes la bienvenue, bonsoir.
10: Bonsoir,
2: Téléphone. On vous écoute.
10: Oui, alors, je voulais partager une expérience entre amis qui est exceptionnelle. Ça fait maintenant plus de 30 ans que nous sommes une vingtaine de copains qui avons passé des vacances.

0: enfin des qui ont fait nos études ensemble à Lyon, à Sciences Po Lyon, et à la fin de nos études, on était trop tristes de se séparer et on a décidé qu'on se verrait à la semaine du 15 août chaque année pour se retrouver entre copains d'abord et ensuite en couple et ensuite entre famille avec enfants. Et nos enfants aujourd'hui ont entre 15 et 28 ans et ils viennent absolument. Ils
1: c'est ça, eux aussi le veulent en fait, c'est ça qui est fou, même en devenant adulte.
0: Exactement, ils ne manqueraient pour rien au monde cette semaine-là, ils sont même très très demandeurs. Et ça se passe toujours très bien, on organise des activités intergénérationnelles.
1: Tous ensemble ou pas, Anisa? Waouh, à 22 ?
0: Oui. Tous ensemble, souvent tous ensemble. Après, il y a des petits groupes qui se forment. Il y a des ateliers pétanque, il y a des ateliers foot, il y a des ateliers jeux de société.
1: Ah ben foot à 22, c'est pile dessus, bravo.
0: Voilà, on fait des grandes équipes de foot. Tout le monde participe, même les filles.
1: Est-ce que vous avez le sentiment que vous avez progressé, en fait ? Qu'au début, vous cafouillez un peu les uns les autres et puis que maintenant, vous êtes super bien rodés ?
0: Tout à fait. Aujourd'hui, on est très rodés. On sait à peu près... combien de menus on va demander à notre traiteur. On sait qu'on doit prendre un traiteur parce qu'on ne veut pas passer notre temps à l'organisation à la cuisine. Au départ, c'était un peu toujours les mêmes. Et ensuite, on a décidé que dès qu'on arrive en vacances, on forme des équipes avec quelques petites règles, c'est-à-dire aucune famille ensemble, mais on mélange les familles, on mélange tous les âges. Et chaque équipe s'occupe de l'organisation totale d'une journée. Et ensuite, le reste de la semaine, c'est vraiment vacances. L'équipe ne fait plus rien.
1: Dites donc, c'est pas des vacances, ouais. C'est une SARL que vous avez montée.
0: Oui, mais en fait, ça fait tellement longtemps qu'on le fait qu'on affine un peu chaque année. On part dans des grands gîtes un peu différents. Parfois, on retourne dans le même gîte s'il nous a plu, mais on essaie de changer quand même. On essaie aussi de changer de région pour découvrir un petit peu d'autres paysages. Parce qu'il arrive quand même qu'on sorte de notre gîte, ce qui est pas une obligation. En fait, on peut rester rien faire pendant une semaine.
1: Et du coup, Anne, vous allez où là ?
0: Oui. Alors, cette année, nous allons en Limousin, à Saint-Léonard-de-Noblat, dans un grand gîte avec piscine. Alors, c'est une de nos exigences. Plutôt avec piscine et puis des jeux extérieurs. Et là, notre exigence aussi, c'est de louer l'intégralité d'un gîte. Il n'y a pas d'autres vacanciers. On ne veut pas déranger.
1: Heureusement. Voilà. Parce que moi, si j'étais l'autre vacancier avec vous à 22, je crois que je demanderais le remboursement. Anne-Isabelle, merci beaucoup. C'est une jolie entrée en matière. On vous souhaite de très joyeuses vacances avec vos amis à 22 dans le Limousin. On va discuter de tout ça ensemble jusqu'à 20h au téléphone. Sonne avec vous, Clara Georges, bonsoir.
2: Bonsoir.
1: Vous êtes journaliste au Monde. Daron Daron, c'est vous. Les tendres tâtonnements de la parentalité. Gwenaëlle Goy, là également, bonsoir.
3: Bonsoir.
1: Vous êtes la directrice générale de l'OPSOCO, l'Observatoire Société et Consommation. Vous êtes enseignante à Sciences Po Paris. À l'Université Paris City, vous êtes la co-autrice avec Jean Viard du livre des vacances et ce qu'elles disent de nous. C'est tout juste paru aux éditions de l'Aube.
3: C'est ça, oui.
1: Eh bien, formidable. Je vais commencer avec vous, Gwenaëlle Goy, parce que quand j'entends notre amie Anisa et ses vacances qui font envie, parce que ça a l'air de très bien se passer, je reviens sur le chiffre que je citais tout à l'heure.
3: Ouais.
1: Pas tant que ça, quand même. Mmh. Alors certes, il y a beaucoup de gens qui partent en famille avec les enfants, dont acte. Mais quand même, là, 3% des 34-44, 5% des 45-54, 10% seulement finalement des 25-34 ans, les vacances entre amis, c'est beaucoup moins répandu que ce que j'aurais imaginé, en fait.
3: Oui, c'est ce que disait d'ailleurs Anne-Isabelle. Elle disait elle vit quelque chose d'exceptionnel. C'est aussi statistiquement exceptionnel, parce que c'est vrai qu'en moyenne, il y a un Français sur 10 qui part avec ses amis en vacances. On le voit, alors, le livre s'appuie sur un gros observatoire qu'on a fait avec la Fondation Utopia, et on voit tout plein de chiffres comme ça, et ce qu'on voit surtout, c'est que les vacances, en fait, on part en groupe, mais on part surtout en famille. Alors, il y a un peu trois temps et trois générations. Les plus jeunes partent un peu plus, effectivement, avec leurs amis. Les plus âgés partent plus souvent en couple, parce qu'en général, c'est eux qui reçoivent la tribu.
1: Bien sûr.
3: Et puis, ceux d'un âge intermédiaire, effectivement, ils vont plus se concentrer sur la famille, quitte à ce que ce soit un peu la famille élargie. Mais voilà, c'est un peu comme ça que ça se passe, les vacances des Français.
1: Après, Clara Georges, c'est intéressant parce que, et on le voit d'ailleurs avec notre amie Anisa aussi, d'accord pour les vacances entre amis, pas trop longtemps quand même. Voilà.
2: Oui, je pense qu'effectivement, c'est un des critères. Vous pourriez ajouter un sixième commandement, parce que vous n'avez pas encore terminé la liste.
1: Non, c'est à vous de la terminer, je vous en prie. Sixième commandement, donc.
2: Je dirais pas plus de... Oh, voilà. À titre personnel, je dirais pas plus de 5-6 jours.

0: parce que en fait, une des choses que n'a pas du tout exprimé Anne-Isabelle, et qui d'ailleurs c'est formidable, c'est les frictions. Mm-hmm. C'est-à-dire que il me paraît quand même assez idéal, voire idyllique, de pouvoir partir avec des gens qu'on a beau très bien connaître, mais avec lesquels malgré tout on ne vit pas, sans que naissent au fil de l'eau des petites frictions autour, souvent de broutilles du quotidien, mais qui peuvent prendre quand même une ampleur démesurée.
1: Mais je trouve ça assez marrant, tous les bons amis ne sont pas de bons amis de voyage, et d'ailleurs c'est pas grave, au bout du compte, non, l'une ou l'autre connaît Elgo.
2: Ouais, non, et ce qui est intéressant, c'est qu'il y a l'inverse, c'est-à-dire qu'il y a aussi des amis que de vacances.
1: Ouais, ouais.
2: C'est-à-dire ce qu'on
1: on
2: voit
1: les voit pas l'année.
2: Dans
1: ouais.
2: Le, voilà, il y a 16% des Français qui ont des amis que en vacances et qui les voient pas le reste de l'année. Alors peut-être parce que justement ils sont bien arrangés avec eux et que, alors c'est souvent dans des hébergements comme le camping par exemple, où on recrée des petites communautés.
1: Ouais, ouais.
2: Mais voilà, c'est intéressant.
1: Parce qu'on se retrouve tous les ans en fait, c'est ça l'idée.
2: On s'y retrouve. Alors il y a à peu près un Français sur trois qui retourne vraiment tous les ans. Ça fait 10 millions de Français en fait qui retrouvent tous les ans les mêmes endroits. Et donc effectivement parfois les mêmes personnes.
1: Après, on découvre aussi certains de nos amis, Clara Georges, et on n'aime pas ce qu'on découvre, c'est aussi ça. Disons qu'il faut juste se préparer à ça, en fait.
0: Oui.
1: Et que c'est peut-être pas très grave, d'ailleurs.
0: Oui, en effet. Ben, je pense que y a des choses qu'on peut découvrir chez nos amis qu'on ignorait. Des habitudes de vie, le fait qu'ils se lèvent tard le matin, ou qu'ils n'ont pas envie d'aller visiter une grotte l'après-midi. Qui peuvent nous déplaire. Mais en réalité, je pense, en y réfléchissant bien, que malgré tout, c'est important, quand on a choisi et l'envie de partir avec d'autres gens, de continuer à le faire, malgré les petites frictions. Parce que vivre avec cette altérité-là, c'est quelque chose dont on peut très vite se déshabituer. On l'a vu pendant la période du Covid. C'est d'ailleurs ce qu'écrivait l'essayiste Vincent Cogbert juste après le Covid dans son livre La civilisation du cocon. C'était un repli. On reprend les bases, on se met dans la famille nucléaire, dans le canapé, avec Netflix, on prend aucun risque. Mais on passe aussi à côté de grandes richesses. C'est-à-dire que partir avec des gens qu'on connaît, alors je vous rejoins, il faut quand même bien les connaître pour partir en vacances avec eux, mais dont on ne partage pas tous les goûts, toutes les aspirations, toutes les valeurs, avec une certaine dose de souplesse mentale, je pense que ça peut être vraiment enrichissant.
1: Voici Marie-Christine. Bonsoir Marie-Christine.
3: Bonsoir.
1: On vous écoute.
3: Nous, on est partis beaucoup plus longtemps, puisqu'on arrivait à partir 15 jours ou 3 semaines à 2 couples et 4 enfants, et ceci durant à peu près 15 ans. Voilà, maintenant les enfants sont adultes, mais les premières vacances, nos enfants avaient 2, 4, 8 et 9 ans, et effectivement, les frictions venaient par rapport quelquefois aux enfants. Mais en fait, on se prenait pas la tête plus que ça, quand ça devenait vraiment un peu critique, on se séparait. Pour la journée, on allait visiter autre chose, et le soir, nous étions ravis de nous retrouver.
1: Merci de ce témoignage, Marie-Christine. Et c'est vrai que la clé, Gonaëlle, c'est de savoir évidemment se séparer. On ne va pas tout faire en troupeau. C'est d'ailleurs ce que disait aussi notre première auditrice. Ils ne se baladent pas à 22. Hein.
2: Oui, c'est ça. Et puis, je pense que... Il y a quelque chose qui est différent en vacances du reste de l'année. D'ailleurs, les vacances, en fait, justement, en fait, une des motivations des vacances, et ça rejoint les vacances idéales, donc c'est super, c'est à la fois changer de cadre spatio-temporel, c'est-à-dire couper, se déconnecter du temps, du quotidien, se dépayser et passer du temps avec ses proches. Donc c'est une motivation. Et ça c'est intéressant. Et c'est aussi parce que c'est une resynchronisation. C'est-à-dire que chacun dans son quotidien va être dans son couloir de nage. On se croise, on fait des petits checks comme ça, mais c'est un temps qui est fragmenté. Et là, dans un temps plus continu, bah, ça permet aussi de vivre ensemble. Donc ça permet aussi de effectivement peut-être se pinailler, mais à un moment donné, prendre le temps de se rabibocher. ça permet de... Voilà, le temps long permet beaucoup de choses, en fait, et permet vraiment la construction d'un lien social. Et c'est ça qui va être intéressant en vacances.
1: Je me demandais si les mauvaises habitudes n'avaient pas la vie dure, Clara Georges, quand on est en vacances, justement, où spontanément, on retrouve les femmes qui font la cuisine et les hommes qui font le barbecue. Enfin, si subitement, y compris ce qu'on s'interdit, vie d'ailleurs au fil de l'année, où on y fait attention, ne ressort pas par les fenêtres, si j'ose dire, pendant les vacances.
0: Absolument, il y a une étude de l'IFOP qui date de 2022, mais enfin je pense que la réalité n'a guère changé depuis, qui raconte précisément ça, c'est-à-dire la charge mentale en vacances, au sein des couples en tout cas, elle demeure la même que le reste de l'année, c'est-à-dire que...
1: Ah oui, par la exemple, même, mais elle ne bouge pas, en fait, ou elle n'augmente pas pendant les vacances.
0: Elle augmente pour certains postes de charge mentale, à savoir par exemple le linge, les valises qui sont préparées dans la très grande majorité par les femmes. Les repas, ça reste encore une fois majoritairement les femmes qui s'en occupent. Le choix de l'hébergement aussi. En revanche, il y a un poste dans lequel les hommes sont assez largement majoritaires, c'est la conduite pendant les vacances.
1: C'est drôle.
0: Une fois qu'on sait ça, évidemment c'est un cadre général, c'est pas le cas de tout le monde. Et lorsqu'on part avec des amis, je pense qu'il faut veiller à respecter les manières de faire de chacun. Sinon, c'est vraiment la crise assurée. Et peut-être, ce que disait Anne-Isabelle, la première auditrice, sur des roulements d'organisation, pour ceux qui en ont le courage, un jour où telle famille fait à manger, un jour où telle autre fait le repas, ça peut permettre de peut-être aplanir un peu les différends.
1: Gwenelgo ?
2: Oui, je pense que ce qui est... C'est vrai, c'est exactement ça. C'est-à-dire que les vacances, elles n'abolissent pas la charge mentale, mais vont la déplacer. Et c'est aussi avant-après. C'est-à-dire qu'on voit, il y a une inéquité aussi dans le pourcentage de femmes et d'hommes qui partent en vacances. C'est-à-dire que les femmes partent moins en vacances que les hommes. Et ce qui est intéressant, c'est parmi celles qui même choisissent, parmi ceux qui choisissent de ne pas partir, les femmes sont plus nombreuses, par exemple, à ne pas partir parce qu'elles doivent justement s'occuper d'un proche, par exemple, ou parce que ce sont des familles monoparentales. C'est plus compliqué d'organiser les vacances. Les femmes organisent davantage les vacances en amont. Donc il y a une inégalité de genre, en fait, sur les vacances quand même.
1: Alors, pour revenir à nos groupes, je repense encore une fois à notre auditrice de tout à l'heure, c'est que des amis de Sciences Po Lyon, donc ce sont les mêmes, en fait, j'y mets des guillemets, mais c'est ça que ça veut dire, c'est les mêmes CSP, d'une certaine façon. Est-ce que vacances en troupeau, vacances entre amis, ça dit ça aussi, en fait? Ça dit qu'on part en vacances entre nous, que toutes les inégalités qu'on peut voir, on ne les retrouve pas à l'intérieur du groupe d'amis ou pas du tout?
2: Oui, alors je pense que ça a toujours été quand même un peu comme ça. C'est-à-dire qu'il y avait les différents modes d'hébergement. Il y a eu une fragmentation maintenant des types de camping. Et c'est vrai qu'il y avait le camping municipal, mais tout le monde n'allait pas au camping municipal non plus. Ouais. Et il y avait l'hôtel, il y avait les résidences, il y avait les clubs. C'est toujours le cas. Donc je ne dirais pas qu'il y a davantage d'entre-soi. Ce qui est intéressant quand même, et ce qu'on observe dans notre étude, c'est que plus on est investi dans ses vacances, toutes choses égales par ailleurs, c'est-à-dire quel que soit son milieu social, ses revenus, etc., plus on est ouvert à l'autre. Donc il se passe quand même quelque chose, en fait, que ce soit... les gens avec qui l'on part ou les gens que l'on rencontre, parce qu'on va rencontrer aussi des gens, on va rencontrer des cultures, même des cultures, il suffit d'être de l'ouest et d'aller au sud pour que parfois ce soit un clash des cultures. Ça provoque de l'ouverture. Donc de toute façon, même si on part entre soi avec ses proches, comme on dit, ça va ouvrir quand même vers l'autre.
1: Voici Angela, bonsoir Angela.
4: Oui, bonsoir.
1: Vous faites partie des vaccinés, vous, apparemment.
4: Oui, c'est ça, tout à fait.
1: Racontez-nous.
4: Eh bien, en fait, une fois, on a décidé de partir en deux familles, ma meilleure amie, une de mes meilleures amies. Et puis, je la connaissais bien, mais jamais dans l'intimité, vraiment, en fait. Et ça a été horrible.
1: Qu'est-ce qui s'est passé?
4: Pas du tout le même mode de vie, en fait. Nous, on est beaucoup plus tranquille, on est en vacances. Des horaires plus rigides pour elle. Et puis ce qu'on mangeait, c'était des choses simples. Enfin bref, des petits détails, mais c'était horrible.
1: Et est-ce que vous êtes fâchée toujours? Ou est-ce que ça vous a fâchée? Vous avez fallu du temps après les vacances pour vous remettre... Pour qu'elle redevienne votre meilleure amie, si j'ose dire?
4: C'est ça. Il m'a fallu du temps pour... parce que j'avais découvert une autre personne, en fait.
1: Eh bien, écoutez, j'espère que vous êtes encore amie avec votre copine Angela, mais ça, c'est le risque de chez risque. En effet, subitement, on se découvre. Et alors, comme le dit Angela, dans l'intimité, dans tous ces compartiments aussi, c'est les heures de manger, c'est tout ça. Et puis aussi les corps, il y a la piscine, il y a la mer, il y a tout ça. Enfin, il y a beaucoup d'intimes, finalement, dans les vacances partagées.
0: Oui, et c'est d'ailleurs vraiment, en fait, donner un peu de soi que d'accepter de partir avec des proches et accepter de donner une partie de soi qu'on réserve globalement à l'intimité du foyer d'habitude. Hein. Donc là, on va, je sais pas, je pense, j'ai des souvenirs moi-même de vacances entre amis, les brosses à dents dans la salle de bain. Je me souviens avoir découvert que j'avais un pote qui se brossait les dents véritablement 5 minutes tous les matins et tous les soirs et me dire, mais c'est vraiment, c'est incroyable en fait. Culpabiliser parce que je me brossais les dents 45 secondes. Bref, c'est effectivement accepté de partager une très grande dose d'intimité.

0: Je pense que on peut très vite sombrer dans des agacements qui peuvent se cristalliser et devenir très gros. C'est des choses qu'avait très bien raconté ma collègue Guillemette Fort dans une série d'été qu'elle avait faite il y a quelques années.
1: Sur les relous des vacances.
0: Les casse-pieds des vacances, qui étaient extraordinaires. Et entre autres, il y avait justement les hyper-disciplinés des vacances dont Angela semblait parler à l'instant, qui sont ceux qui mettent le réveil tous les matins à 6 heures pour aller faire leurs étirements et montrent à tous les autres à quel point tout est facile quand on est bien organisé. C'est vrai que ça peut être un peu crispant.
2: Mais ce que ça dit, ça, Gwenaël Gau, c'est la pression de s'imposer des vacances qui sont réussies, qui doivent être bien, qui doivent être parfaites. Et j'ai presque envie d'ajouter, parce qu'on est au 21e siècle, qui doit être instagrammable aussi. Il y a, il y a cette chose-là en plus, désormais.
3: Alors, pour prolonger ce que vous disiez, je trouve que c'est intéressant dans l'étude, ce qu'on voit, c'est que ça marche entre amis, mais ça marche aussi dans le couple. Mm-hmm. C'est-à-dire que dans l'étude, on voit qu'il y a 66% des couples pour qui les vacances renforcent l'intimité. Et c'est intéressant parce que ça veut dire les deux tiers, mais ça veut dire qu'il y a un tiers pour qui c'est pas le cas. Ouais. Il y a même 8% pour qui c'est pas du tout le cas. Et on sait, par exemple, même si les vacances n'ont pas toujours lieu l'été, mais on sait que, par exemple, c'est un tel moment de vérité par rapport à la routine qui peut masquer parfois ou qui peut compenser des choses le courant de l'année. On sait qu'en septembre, c'est le mois des divorces, de divorce chez les avocats. Mais pour revenir sur la question de la performance...
2: Ouais, les vacances parfaites, pression de cette vacance. Et puis effectivement, il faut tous qu'on ait notre coucher de soleil sur Instagram, parce que sinon,
3: ça, c'est le produit des vacances d'une société de l'information. Oui, c'est ça. C'est-à-dire que on est quand même dans une société de la performance, et c'est quelque chose qui vient aussi dont les vacances sont pas imperméables, en fait. Et donc, c'est vrai que quand on demande aux gens, il y a un tiers des Français qui nous disent qu'ils ressentent un peu la pression de passer des vacances réussies. Et pour ça, certains vont même jusqu'à partir alors qu'ils n'avaient pas forcément envie, ou partir dans des endroits dans lesquels ils n'avaient pas forcément envie de partir, parce qu'il y a cette pression et parce qu'il faut qu'ils aient quelque chose à raconter avant et après, en fait, les vacances. Et ça fait partie d'une espèce de récit aussi de soi-même.
2: Bien gérer les vacances en groupe, c'est le téléphone sonne de ce soir avec Clara Georges, qui est journaliste au Monde, auteur des Darons Daronnes, avec Gwenaël Gau, qui est la directrice générale de l'Obsoco.
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2: Et avec vous, Charlotte aussi. Bonsoir, Charlotte.
5: Bonsoir.
2: On vous écoute, Charlotte.
5: Eh bien, oui, je me suis permis de réagir parce que, pour le coup, j'entends que ça soit compliqué des fois de partir en vacances avec des amis, ou des fois ça peut même être un peu comme la famille parce qu'on les connaît depuis si longtemps. Et moi, ce que j'aime bien, c'est les vacances avec des groupes qui ne se connaissent pas, ou du moins pas tout le monde se connaît dans l'ensemble du groupe, ou même moi, je ne connais pas tout le monde. Et ça a été des découvertes assez formidables, parce que c'est vrai, j'ai l'impression que quand on connaît pas très bien, on se permet moins de naturel. Du coup, des fois, on est moins pénible. et puis, ça laisse un peu de découverte. Ça fait un peu penser aux ambiances de colonie, où en fait, on rencontre des gens, on a du temps pour les rencontrer, on vit des activités avec eux, c'est au-delà d'une seule soirée. Et je trouve que c'est un peu les meilleurs souvenirs que j'ai pu avoir de week-ends longs. Faut pas que ça dure plus d'une semaine, mais j'ai fait des belles découvertes comme ça, et j'ai trouvé que c'était une belle façon de découverte au sein d'un groupe.
2: Eh bien, merci beaucoup, Charlotte. L'avantage, Clara Georges, c'est que si on se dispute, c'est pas grave, puisqu'on n'était pas très potes avant, donc on n'a rien cassé totalement, ou au contraire, on peut faire de vraies découvertes et repartir avec des amis sous le bras.
0: Ah oui, je trouve que c'est vraiment...
2: courageux, c'est ça que vous alliez dire.
0: C'est exactement le mot qui me venait à l'esprit.
2: Je lis dans vos pensées.
0: C'est courageux, justement la preuve d'une capacité à s'ouvrir à l'autre,
2: vous n'avez pas, c'est ça que vous êtes en train de dire.
0: Peut-être. Peut-être, mais ça rejoint un peu ce que vous disiez tout à l'heure, c'est-à-dire qu'en fait, dans la mesure où maintenant il y a une telle pression pour réussir ses vacances, parfois on n'a pas beaucoup de vacances dans l'année, si on part une semaine avec des inconnus et que ça se passe très très mal, parce que c'est possible, peut-être qu'ils ont des opinions politiques très différentes des nôtres, peut-être qu'ils élèvent leurs enfants d'une manière extrêmement... qui nous insupporte, dans ce cas-là, les vacances miracles réussies qu'on pourra raconter à la machine à café, c'est pas gagné.
2: Mais au fond, ça existe quand on décide de partir en groupe, de faire une rando par exemple, on est seul et on n'a pas envie de le faire seul, donc on le fait dans un groupe et c'est exactement ce qui se passe. En fait, ça se passe bien ou ça se passe mal, mais ça existe, ça, pour le
3: oui,
2: coup.
3: C'est ça. Bon, en fait, de toute façon, les vacances sont toujours recréées, justement, ces petits collectifs, ces petites communautés. Alors, on parlait du camping tout à l'heure, c'est aussi le cas, par exemple, des clubs vacances, mm-hmm. en fait, où on se retrouvait avec... mais là, tout était organisé, en fait, pour... alors, ça peut être des clubs vacances famille qui s'occupent des enfants, ça peut être des clubs vacances de rencontres, mais c'est vrai qu'on voit de plus en plus aussi ces vacances un peu stage autour de passions, c'est-à-dire du sport ou des passions artistiques, et ça c'est intéressant parce que du coup y a quelque chose de commun et qu'on vient travailler ensemble, essayer de grandir ensemble autour de cette passion, donc ça crée le premier lien, et puis après et plus si affinité quoi autour des vacances.
2: Écoutez ce message sur WhatsApp qui dit: nous partons régulièrement en vacances avec deux couples d'amis qui ont des ados du même âge que notre fille qui a 15 ans. Les ados voulaient partir de leur côté cette année, on trouvait que c'était un peu tôt. Alors on a trouvé une bonne alternative, nous avons réservé deux bungalows dans le même camping, mais les ados assurent leur côté, se débrouillent avec le repas, le ménage, etc. Et nous, on profite également de notre côté. L'idée des vacances en troupeau, c'est peut-être aussi ça, en fait. C'est on a les enfants pas loin, donc ça nous rassure. Et en même temps, on peut leur donner du lest. Hein. Mmh. C'est pas plus mal, non ?
3: Ça, c'est intéressant parce que c'est aussi... Pour pallier ce qu'on observe avec Jean Viard dans le livre, c'est-à-dire l'affaiblissement de tout ce qui est colonie de vacances, où il y a à peu près un peu plus d'un Français sur deux qui est parti en colonie de vacances, mais aujourd'hui ce sont que 30% des enfants qui partent. Et donc comment est-ce que, et les colonies de vacances, pourtant ça apprenait plein de choses. D'ailleurs les vacances c'est une vraie école buissonnière et ça apprend justement l'autonomie. Donc on sent là avec cette auditrice justement, comment est-ce qu'on réinvente un peu ça en mettant un peu de l'autonomie, mais de l'autonomie sous contrôle, parce qu'aujourd'hui, les colonies de vacances, pour plein de raisons, à cause de l'hyperparentalité, à cause aussi de tout ce qu'on entend autour de la pédophilie et de la sécurité, c'est plus compliqué.
2: Voici Flavie. Bonsoir Flavie.
1: Bonsoir.
2: On vous écoute Flavie.
1: Oui, moi je voulais rebondir sur ce que vous disiez par rapport à la difficulté de partir en vacances avec des familles, avec enfants. En fait, en ce qui me concerne, moi je peux faire la part sur beaucoup de choses, mais ce qui me bloque beaucoup, c'est les problématiques de gestion de temps d'écran. En fait, les familles ont toutes une façon de gérer le temps d'écran très différente, avec parfois aussi une vision qu'elles ont d'elles-mêmes qui n'est pas forcément toujours la bonne par rapport au temps d'écran. Et moi, c'est vraiment quelque chose qui me bloque beaucoup maintenant parce que pour moi, il est important que les enfants puissent s'amuser, passer du temps ensemble. Et en fait, s'ils passent du temps ensemble derrière les écrans, pour moi, c'est vraiment quelque chose qui me limite beaucoup maintenant, en ce qui concerne les vacances.
2: Intéressant, Flavie, merci beaucoup. Voilà une problématique de vacances en groupe tout à fait actuelle et moderne. Clara Georges,
0: oui.
2: Qu'est-ce qu'on fait
0: Qu'est-ce qu'on fait pour le temps d'écran
2: Est-ce qu'on lâche Est-ce que vous lâchez, en fait?
0: Moi, oui. Ouais. Mais bon, je ne suis pas un exemple, c'est mon cas personnel. Mais par ailleurs, ce n'est pas un sujet sur lequel je suis très
2: experte, vous voulez dire ?
0: Très rigide, j'allais dire.
2: Pardon,
0: En revanche, je pense que ça vient, c'est symptomatique quand même, aujourd'hui, de la place qu'on donne aux questions éducatives, plus largement. C'est-à-dire que cette question du temps d'écran, c'est l'acmé, c'est vraiment la cristallisation de notre positionnement éducatif en tant que parents. Et donc, partir en vacances avec d'autres parents qui ont des méthodes d'éducation différentes, en fait, c'est se confronter à une altérité qui va au-delà de juste est-ce qu'il va regarder un deuxième dessin animé ou pas. C'est presque des visions idéologiques différentes. On voit bien que le marketing de la parentalité aujourd'hui pousse les gens dans des camps un peu retranchés. Donc, on se retrouve très vite à être soit le réac autoritaire qui est jamais très loin des violences éducatives, soit les permissifs idéalistes paumés qui ne donnent aucune limite à leur enfant. Et ça crée des engueulades qui vont bien au-delà du point réel sur lequel elles achoppent, c'est-à-dire elles nous renvoient à nos valeurs profondes.
2: Donc, ce que je trouve intéressant, c'est qu'on dit toujours qu'on lâche du lest pendant les vacances sur beaucoup de choses, y compris sur ce qu'on mange, l'heure à laquelle on se couche, etc. Est-ce que, Gwenelgo, est-ce que ça s'observe, ça ? En revanche, sur effectivement les enfants, et on parle du temps d'écran, on peut parler des devoirs de vacances, par exemple, ceux qui en font, ceux qui n'en font pas, etc. Est-ce que sur les enfants, en revanche, là, les différences entre les divers couples restent extrêmement fortes ?
3: Bah, je pense que, de toute façon, les vacances, c'est, encore une fois, et partir en vacances, c'est encore autre chose, mais c'est changer de cadre spatio-temporel. Donc, c'est aussi changer, effectivement, peut-être de règles et de cadre de législation familiale. Après, c'est vrai que, comme le disait Clara, je pense qu'on retrouve quand même la question des principes, des grandes lignes éducatives, et que la question des écrans, aujourd'hui, de toute façon, c'est la question qui est au milieu vraiment de centrale pour l'éducation des parents aujourd'hui, et chacun tâtonne. Moi, j'ai une fille qui est née en 2008, c'était le 2008, c'était hier, hein, elle a juste 18 ans, et ben, c'est 2008, c'est l'apparition du smartphone, en 18 ans. Donc, en fait, on a dû tous, et j'ai dû apprendre, ou pas d'ailleurs, en même temps qu'elle, ce que c'était que ces objets dans nos vies, en fait. Ouais. Comment est-ce qu'on fait avec ça ? Comment est-ce qu'on on se débrouille ? Et ça, je pense que, justement, quand on peut avoir des idées très arrêtées, on peut tâtonner, et ça pose des questions dans les familles et des questions entre familles.
2: Mais ce que ça veut dire, c'est qu'il faut forcément, quand on est en vacances ensemble, il faut se faire violence parfois sur, effectivement, on a mangé deux fois de la salade de riz, c'est pas grave, on mangera deux fois de la salade de riz, et se faire violence, c'est aussi pas s'occuper de l'éducation des enfants des autres, tout simplement. Enfin, voilà.
0: Oui, oui.
2: S'ils décident de laisser devant la télé toute la soirée, ma foi, c'est leur éducation.
0: Oui, ce qui est difficile, c'est qu'il y a un effet de groupe, c'est-à-dire qu'on voit bien que si, par exemple, les copains mettent leur enfant devant la Pat' Patrouille ou je ne sais quel film, Star Wars, nos enfants à nous qui sont interdits d'écran, ils vont quand même avoir envie de regarder Star Wars, et ça va créer des conflits sans fin, et des conflits qui en fait ne sont pas des conflits des enfants avec leurs propres parents, mais des parents entre eux, et c'est ça qui est difficile à régler, parce qu'il y en a qui vont dire non mais nous mon chéri on préfère que tu regardes pas d'écran, et donc ils vont passer pour des snobs auprès de ceux qui laissent regarder la Pat' Patrouille à leurs
3: enfants.
0: C'est
3: pas juste,
2: c'est très injuste.
0: Ce que je veux dire,
2: vous envoyez votre enfant se coucher pendant qu'il y en a un autre qui peut rester en bas regarder la Pat' Patrouille, ça va mal se passer. Ouais.
0: Oui, c'est ça, mais c'est ce que vous disiez, c'est-à-dire que je pense malgré tout que quand on accepte de partir avec d'autres gens, quels qu'ils soient, il faut accepter que ça va pas se passer exactement comme on l'avait prévu.
2: Vous voyez, c'est mon cinquième commandement, respirer par le ventre.
0: C'est exactement, et d'ailleurs c'est ce qu'on fait par exemple quand on laisse ses enfants à leurs grands-parents. Mm-hmm. On accepte que les règles de vie soient très différentes chez les grands-parents. Ça peut créer des petites crispations, mais c'est comme ça.
2: Voilà, respirer par le ventre et décrisper des choses. Je vous livre ce message reçu sur WhatsApp qui dit ceci: je suis partie avec des amis en vacances et en fait ils n'ont pas supporté notre mode de vie. Nourriture, horaire, mais aussi l'argent, soit il y a un budget très précis, soit chacun achète un peu tout ce qu'il veut, et c'est l'horreur. Plus, dit-il, surveiller le frigo la nuit avec les ados qui ravagent les provisions. Mais quand même, que de bons souvenirs, dit-il. On n'aimerait pas ces mauvais souvenirs, du coup, si ça, c'est des bons souvenirs.
3: Oui, mais en fait, c'est ça qui est assez magique, c'est que malgré tout, on voit que, et ça, c'est des scores, quand on fait des études, c'est assez hallucinant, on voit qu'il y a quasiment 90% des Français qui gardent des formidables souvenirs de leurs vacances d'enfance, et qui sont très satisfaits des vacances qu'ils passent aujourd'hui. Alors, sans doute, il y a aussi une pression à dire qu'on a réussi ces vacances, ouais. On l'a dit, mais alors, c'est vrai que peut-être les 10%, en revanche, faisaient partie de certains de ces auditeurs pour qui l'expérience n'a pas été très bonne.
2: Oui, mais vous voyez, bien réussir ces vacances, la pression dont on parlait tout à l'heure, moi j'ai vu dans votre étude qu'il y avait un marqueur de bonheur par rapport aux vacances. Alors, aussi, et ça compte. Hein.
3: Oui, c'est un vrai enseignement, en fait, de l'étude, c'est que là encore, toute chose égale par ailleurs, c'est-à-dire quel que soit son âge, son revenu, sa condition, en fait, plus on s'investit dans ses vacances, plus on y pense, plus on les prépare, plus on en parle, plus on les vit, plus on est heureux. En fait. Et c'est ça qui est vraiment intéressant. Donc ça peut être compliqué, et on en tire sans doute des leçons, mais globalement, ça construit quand même et le bonheur, et comme on le disait tout à l'heure, l'ouverture à l'autre. Et ça, c'est essentiel.
2: Bonsoir Gwendoline.
6: Oui, bonsoir.
2: Bienvenue, on vous écoute.
6: Merci. Moi, je voulais partager mon expérience parce que on s'est rencontrés avec les copines chez la sage-femme. On a tout accouché en même temps. Et depuis 7 ans, on essaye de partir une semaine ensemble avec les enfants. Alors, depuis, le groupe a augmenté. On est à peu près 8. Sur les 8, il y a la moitié qui est séparée. Et on part toutes plus ou moins sans les papas et avec les enfants. Et on se régale. On fait des équipes aussi. Équipe piscine, équipe cuisine, équipe vaisselle. Et c'est super. Tout le monde a très hâte de ses vacances.
2: Ben écoutez, on est ravis pour vous, Wendlandine, merci beaucoup. Sans les papas, je trouve ça intéressant, Clara Georges, parce que c'est ça aussi que ça raconte. Les vacances en troupe, c'est aussi les vacances entre filles, si on veut, les filles et les enfants, ou les filles tout court.
0: Ah ouais, je trouve que c'est vraiment formidable de pouvoir s'offrir ça. Un moment où on existe différemment de sa façon d'être dans le couple, un moment où on peut partager des choses différentes de celles de la vie quotidienne, et un groupe d'amis, alors je pars régulièrement.

0: on est soudés pour des raisons différentes des relations amoureuses.
1: Quoi. Mais d'ailleurs, groupe de copines, effectivement, on connaît tous. Groupe de copains, ça existe vraiment ou est-ce que c'est vraiment plus marginal? Je parle de vacances, là, vraiment.
2: Non, je pense que c'est assez partagé. Mais sur les groupes de copines, en fait, je pense que c'est aussi pour beaucoup. Parce qu'il y a, ce qu'on voit, c'est qu'il y a un type de famille qui part moins en vacances parce que c'est moins facile de partir en vacances, parce que les vacances sont moins prévues, organisées, les types d'hébergement sont moins faciles et plus chers. C'est les familles monoparentales, en fait. Donc, une femme seule, parce que les familles monoparentales, c'est 85% des femmes. Donc, les femmes seules avec enfants, elles partent moins parce que c'est plus cher, elles partent moins parce qu'effectivement, il y a moins de structures, mais elles partent moins aussi parce que c'est moins facile. Donc, partir à plusieurs, quand on est une famille monoparentale ou seule avec ses enfants, et ben, c'est une façon de pouvoir partir tout court, en fait. Et c'est bien, et pouvoir aussi, et puis c'est vrai, justement, si les principes éducatifs ne sont pas trop divergents, à un moment donné, passer un peu la main... à quelqu'un d'autre qui va vous comprendre, qui va avoir une deuxième maman, c'est pratique aussi.
1: Il nous reste peu de temps, mais on a du temps pour vous. Véronique, bonsoir.
3: Oui, bonsoir.
1: On vous écoute.
3: Alors en fait, nous on a deux ados et une petite qui a 8 ans de moins, et du coup on part au camping. Alors pendant plusieurs années, on est parti deux semaines de suite au camping, dans des campings avec pas mal d'animations, et en fait chacun fait ses animations, et à la fin, on a des deux semaines, on était frustrés parce qu'on avait passé de moins en moins de temps ensemble. Du coup maintenant, ça fait 2 ans qu'on part une semaine en camping, chacun fait ce qu'il veut, il n'y a pas de limite sur les activités, et la semaine d'après, on part que tous les 5. Et puis en fait, on passe pas mal de temps à se raconter cette première semaine de vacances.
1: Je trouve que la formule est géniale, Véronique. Merci beaucoup. Mais j'aime bien ce qu'elle dit dans sa première semaine, Véronique, parce que au fond, et c'est ce qu'on disait tout à l'heure, quand on est nombreux, on essaye de pas faire les mêmes activités. Mais finalement, du coup, à la fin de la semaine ou des 15 jours, on se rend compte que y en a la moitié qu'on n'a pas vu dans le groupe, quoi. Pas mal, non?
2: C'est du bricolage. Ouais, c'est très sympa de pouvoir, comme ça, il y a les désirs des uns et des autres, et puis en même temps, on construit le collectif après.
0: Oui, c'est ça, et puis il y a quand même toujours un temps de retrouvailles, le dîner, parfois l'apéro, le petit-déj aussi, qui est, je trouve, un moment assez génial quand on part en groupe, où chacun se lève à une heure différente, on est tous encore à moitié mal réveillés, en pyjama, etc. Il y a ce plaisir quand même de se retrouver le matin pour une nouvelle journée de vacances en groupe de copains.
1: Du coup, est-ce que vous, si j'ai bien compris, pas cette année avec les copains, si
0: Si, cette année, je pars avec une de mes meilleures amies et sa famille. On part à deux familles. Mais on va faire une partie du voyage ensemble et une partie séparément.
1: Et vous, Benel?
2: Moi, ce sera mère-fille.
1: Petit duo. Écoutez, c'est bien aussi. En tout cas, je vous souhaite de bonnes vacances ou, pour ceux qui n'en ont pas, d'avoir de la patience et d'essayer de trouver une occupation. On pense aussi à vous. La question des petits bateaux, c'est celle de Clara, elle a 12 ans.
4: Je voudrais savoir pourquoi Pigeon, poules et autres volatiles balancent la tête quand ils marchent. Merci de me répondre.
1: Eh bien, la réponse dans 3 minutes.
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1: Et il est 20h sur France Inter. Félix Féline Leloir du Haut pour l'info. Bonsoir Féline.
9: Bonsoir Fabienne, bonsoir à tous. À moins d'un an de l'élection présidentielle,

0: essentiel. L'heure est déjà au ralliement et aux défections. Laurent Wauquiez, le chef de file des députés LR, annonce soutenir la candidature d'Édouard Philippe dans un entretien au Figaro. Pour lui, l'ancien Premier ministre peut incarner l'ordre et le sérieux permettant de redresser la France. Une attaque à peine dissimulée au patron des Républicains, Bruno Retailleau, qui l'encourage à demi-mot à se retirer de la course à l'Élysée. Manque de pluie et canicule, la France fait face à la sécheresse. Aucune rupture d'alimentation en eau potable signalée pour le moment, mais certains réseaux commencent à être sous tension, alerte le ministre de la Transition écologique Mathieu Lefèvre. Cette sécheresse des sols favorise aussi le risque de feux de forêt. 6 départements du Sud sont sous surveillance maximale, alors que plusieurs incendies sont en cours. Ce soir, le premier dans l'Aude, à une trentaine de kilomètres au nord de Narbonne. Des centaines de pompiers sont mobilisés. Le feu a déjà parcouru 600 hectares. Et un feu de forêt dans le Var, près de Fréjus, depuis cet après-midi, déjà 30 hectares sont partis en fumée et 3 campings évacués. Le Premier ministre Sébastien Lecornu doit de son côté présider une nouvelle cellule de crise demain à Marseille sur la canicule et les risques d'incendie. Un maire face à la justice, celui d'Arcachon, Yves Foulon, jugé pour des insultes et des menaces contre son adversaire aux élections municipales. C'était en mars dernier, le LR, Yves Foulon, était filmé en caméra cachée en train de s'en prendre à l'écologiste Vidal Baude, qui avait ensuite porté plainte. La vidéo est devenue virale, 3 millions de vues. Cet après-midi, le tribunal correctionnel de Bordeaux a requis 4 mois de prison avec sursis et 100 000 euros d'amende. Mais Yves Foulon maintient sa ligne de défense, Alice Marot. Pour lui, c'est un coup monté.
1: Je croyais avoir une conversation d'homme à homme, explique Yves Foulon, sobre dans son costume noir. Il parle d'un coup monté, il ne savait pas qu'il était filmé, mais s'excuse tout de même pour ses propos et reconnaît des insultes. La vidéo est retransmise sur grand écran dans la salle d'audience. Les mots résonnent, vous êtes un enfoiré, un enculé, ça va être terrible pour vous et pour votre famille. Avant d'être un maire, il est avant tout un homme. On a quand même de la testostérone, ose son avocat, qui fait d'Yves Foulon la victime face à un opposant qui a voulu lui nuire en exposant sa maison privée pendant sa campagne. Mais il n'y a dans cette scène aucune provocation de la part de Vidal Baude, rappelle la procureure. Quand on dit « ça va être terrible pour vous et pour votre famille », je ne vois pas ce qu'on peut comprendre d'autre que des menaces très claires, assène-t-elle, avant de rappeler le devoir d'exemplarité des élus pour ne pas fragiliser une confiance des citoyens déjà suffisamment écornée, dit-elle.
0: La décision du tribunal sera rendue le 20 août. Une enquête pour homicide conjugal ouverte à Toulouse après la découverte hier de 2 corps. Un couple décédé depuis plusieurs jours, d'après les premiers éléments. Leur domicile était verrouillé de l'intérieur. La femme âgée de 55 ans présente une large plaie à l'abdomen. Son compagnon, un homme de 67 ans, a été retrouvé avec un fusil de chasse et une plaie à la tête. Un homme d'une trentaine d'années tué tôt ce matin à Sevran, au nord-est de Paris. Il était au volant d'une voiture criblée d'impacts de balles. Des tirs qui ont aussi touché la façade d'une boulangerie. La victime, touchée à la tête, est décédée au volant du véhicule. Après le double séisme au Venezuela la semaine dernière, le gouvernement décrète 7 jours de deuil national à partir de ce soir. Le bilan provisoire est proche des 2000 morts et des milliers de bâtiments effondrés. Les secours sont toujours à la recherche des disparus, même si les chances de retrouver des survivants sont de plus en plus minces. Et puis, à la Coupe du Monde de football, l'Angleterre a finalement surpassé la République démocratique du Congo 2-1. Après un match plus que difficile, une victoire grâce à un doublé de Kane. Les Anglais feront donc face au Mexique en 8e de finale. L'autre affiche ce soir, c'est le match Belgique-Sénégal, coup d'envoi à 22h.
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0: France Inter, il est 20h05 à suivre Espion, une histoire vraie de Stéphanie Duncan. Mais tout de suite, le temps de se brosser les dents. Voici les petits bateaux avec Camille Cronier.

0: Et coucou les petites curieuses et les petits curieux, qui va là avec leur pâte et leur bec?
1: Bonjour, je m'appelle Clara, j'ai 12 ans et je voudrais savoir pourquoi pigeons, poules et autres volatiles balancent la tête quand ils marchent. Merci de me répondre.
0: Pourquoi pigeons, poules et autres volatiles balancent la tête quand ils marchent? Clara, je pense que quand tu dis balance la tête, on a l'image de la tête qui avance, recule, comme effectivement font les pigeons ou les poules. Alors, Cécile Arnoux, vous êtes spécialiste du comportement des oiseaux et des poules en particulier. Comment vous expliquez ce balancement? Je ne sais pas comment on...
2: Voilà, bah justement, effectivement, elles ne balancent pas vraiment la tête, c'est un effet d'optique. Elles avancent la tête. La tête s'arrête, et puis après, elles avancent le corps.
0: En fait, quand elles marchent, elles avancent d'abord la tête.
2: Voilà. C'est-à-dire que si on fait des photos très rapprochées, et qu'on regarde la position de la tête, on va voir que la tête se déplace, elle s'arrête, elle se déplace à nouveau, elle s'arrête. Alors que le corps, lui, il avance tout le temps.
0: Pourquoi elles avancent la tête comme ça, alors?
2: En fait, elles avancent la tête pour stabiliser l'image. Pour voir, il faut que le regard soit fixé sur quelque chose. Il ne faut pas qu'ils bougent. Et elles n'ont pas la possibilité de bouger les yeux pour
0: suivre les choses. Ah, c'est pas comme nous où elles suivent les choses. Là, par exemple, vous avez montré quelque chose du doigt.
2: Voilà.
0: Mes yeux, elles ne peuvent pas. Donc, il aurait fallu, si j'étais une poule, que je tourne
2: la
0: tête vers...
2: Exactement.
0: D'accord. Et là, c'est ça.
2: Exactement. Et c'est pour ça que les poules, des fois, on dit, tiens, c'est bizarre, parce que si tu regardes bien tes poules, Clara, quand elles regardent, elles vont tout le temps bouger la tête. Elles vont mettre la tête sur le côté. C'est parce qu'elles n'ont pas la même mobilité de l'œil que nous.
0: La tête, finalement, c'est la façon dont elles bougent les yeux.
2: Exactement.
0: Elles ne peuvent pas bouger les yeux sans bouger la tête.
2: Exactement.
0: D'accord.
2: Voilà.
0: Et ça, c'est pareil chez les pigeons et donc autres volatiles, comme dit Clara.
2: Oui, c'est pareil chez les pigeons. Ce qu'il faut voir, c'est que le système visuel de la poule, il est différent d'une autre. Il est très différent. La poule, déjà, elle a les yeux sur le côté. Donc, en fait, elle voit tout autour d'elle, alors que nous, on ne peut pas voir derrière. Elle voit derrière. Par contre, la zone où elles vont en relief, c'est une toute petite zone devant. Et que ce soit pour les pigeons ou pour les poules, cette zone en relief, il faut que les deux images se superposent, que les deux yeux se superposent, et donc c'est une toute petite zone devant. Et puis en plus, le pigeon et la poule sont des animaux qui mangent au sol. Ils ont la capacité à voir de manière très très précise et de près, devant, juste au-dessus du bec. Par contre, sur les côtés, en même temps, ils voient très loin. Ils ont une vision de loin.
0: Ah ouais?
2: Ouais. Ils ont vraiment un œil qui est très spécialisé. Quand ils mangent, ça leur permet à la fois de voir très précisément les petites particules qu'ils vont manger, mais également de surveiller que
0: derrière, qu'il n'y a
2: pas des prédateurs.
0: D'accord, donc en tout cas, ce balancement, ce mouvement de la tête d'avant en arrière, en fait, c'est vraiment pour le regard et pour qu'elle puisse bien voir.
2: Pour fixer le regard.
0: Faire le point.
2: Voilà. En fait, nous, on fait la même chose, mais ça ne se voit pas. Quand on se déplace, on est obligé de fixer notre regard, sinon on voit flou. Dans le train, si on a le regard au loin dans le vide, on voit flou.
0: Sauf que ce sont nos yeux qui bougent et pas notre tête.
2: Voilà, exactement.
0: Et si on essayait, tiens, de faire comme les poules en bougeant plutôt notre tête que nos yeux, ça vous tente pas, non? Allez, salut les matelots.
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0: Et tout de suite, on retrouve Stéphanie Duncan, espion, une histoire vraie. Ce soir, l'histoire de Marita Lorenz, l'agente de la CIA envoyée à Cuba pour empoisonner son ex-amant, Fidel Castro.
4: Merci Camille. À demain avec les enfants pour d'autres questions.

0: compañeros y compañeras, la revolución les ofrece trabajo, sacrificio, lucha. La revolución al revolucionario no ofrece privilegio.
1: Marita Lorenz. On l'a surnommée la Mata Hari des Caraïbes, la première dame de Cuba. Fidel Castro, lui, l'appelait ma petite allemande, Alemanita.
2: Je suis sa meurtrière préférée, c'est ce qu'il dit.
3: That's what he said. He said, I'm your favorite assassin.
2: Tu es ma meurtrière préférée.
1: Le New York Times lui donnera un autre surnom, moins glamour, la sainte patronne des complotistes. C'est vrai qu'il est difficile de faire la part du vrai et du fantasmé dans les nombreux récits qu'elle fera de sa folle vie d'espionne, semée d'opérations secrètes, de trafic d'armes, d'empoisonnement et d'aventures amoureuses avec des dictateurs. Dans le tourbillon, au moins une chose est certaine. Marita Lorenz a travaillé pour la CIA, notamment lorsqu'en 1961, elle n'a que 20 ans, elle est envoyée à Cuba pour assassiner Fidel Castro, le guérillero qui a pris le pouvoir à La Havane 2 ans plus tôt.
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5: La Havane est en fête. La population a acclamé l'homme à la barbe légendaire, Fidel Castro, irréductible ennemi du général Batista. L'épopée de l'avocat de 32 ans est donc arrivée à son terme. Objet des ovations folles de La Havane, Fidel Castro est aujourd'hui le maître de Cuba.
1: Le 8 janvier 1959, Fidel Castro et ses combattants entrent triomphalement dans La Havane. Les reportages réalisés ce jour-là par la presse contribueront à donner une popularité internationale à la révolution cubaine. Même les États-Unis, qui ont des intérêts sur l'île, ne savent pas trop quoi penser encore de ce Fidel Castro. Est-il ou non communiste? Le gouvernement américain, tout en restant prudent, voit a priori d'un bon œil l'arrivée au pouvoir à La Havane de ce grand gaillard de 32 ans, fils de bonne famille, qui a mis fin à la dictature décidément embarrassante de Fulgencio Batista. Fidel Castro a beaucoup de charme. Et en janvier 1959, personne à Cuba ou à l'étranger ne résiste à son sourire ravageur et à sa jeunesse. Même les hommes. Comme ce compagnon d'armes interviewé le 2 janvier par la radio française.
6: C'est un homme extraordinaire, c'est un personnage de légende. Et M. Castro a manifesté toujours qu'il ne veut pas occuper les positions publiques, que tout ce qu'il veut, c'est de remettre au peuple cubain ses libertés et de rentrer tout de suite après faire sa vie normale de citoyen. Ça devient une espèce de général de Gaulle de chez nous.
1: Fidel Castro, un grand démocrate, un de Gaulle cubain. C'est vrai, dès les premiers jours, un président et un vice-président sont nommés, un nouveau gouvernement est mis en place, immédiatement reconnu par Washington. C'est dans l'ambiance euphorique de ce début de révolution que Marita Lorenz va débarquer à Cuba et devenir bientôt l'héroïne d'une des plus grandes affaires d'espionnage du XXe siècle. Une héroïne souvent malgré elle, car la jeune espionne sera victime de manipulations diverses de la part des services secrets américains, cubains et peut-être soviétiques. Mais pour l'instant, le thriller a encore un parfum sucré de romance. Le 27 février 1959. Une belle journée d'été tropicale, chaude et ensoleillée. Le Berlin, un paquebot allemand chargé de touristes, vient d'entrer dans le port de La Havane. Mais en ce début d'après-midi, il fait trop chaud pour débarquer et le commandant fait la sieste. Il ne voit donc pas deux vedettes qui foncent vers le paquebot et une dizaine d'hommes armés qui montent à bord. Mais la fille du commandant, elle, ne dort pas. Cette ravissante jeune Allemande, qui n'a pas la langue dans sa poche, ne se gêne pas pour siffler les soldats et leur demander ce qu'ils font là.
7: I am Dr. Castro.
8: Je suis Monsieur Castro.
7: Fidel.
8: I am Je suis Cuba. Où est le commandant?
9: Que lui voulez-vous?
8: Nous voulons visiter le bateau.
9: Pourquoi?
8: Pourquoi? Parce que mademoiselle, Monsieur Castro n'est jamais monté sur un bateau aussi grand.
9: Vous n'avez pas besoin de porter des armes.
8: Je veux parler au commandant.
9: Je m'appelle Marita Lorenz et je représente le commandant de ce navire. Et si vous ne déposez pas vos armes, vous ne serez pas admis à bord.
8: La petite Allemande, tu veux que je sois tout nu?
10: Marita Lorenz, 18 ans, allemande par son père et américaine par sa mère, est une jeune fille pleine de vie et apparemment insouciante. Mais son histoire personnelle est loin d'être simple. Marita est née en Allemagne en août 1939, deux semaines avant le déclenchement de la Seconde Guerre mondiale. Son père, commandant de sous-marin, part à la guerre, pendant que sa mère, ex-danseuse de Broadway, se débrouille comme elle peut avec ses quatre enfants. En 1944, alors que le père est fait prisonnier, la mère, suspectée par les nazis d'espionnage en faveur des Alliés, est arrêtée et internée au camp de concentration de Bergen-Belsen avec sa fille cadette, Marita, qui n'a que 5 ans. Par miracle, la mère et la fille sont toutes les deux vivantes quand en mai 1945, le camp est libéré par les Britanniques.
11: C'est bien la fin. La fin d'une horreur sans nom pour les détenus du camp de Belsen, où 60 000 hommes, femmes et enfants ont vu arriver les troupes anglaises. Privés de nourriture, privés d'eau, privés de soins, ils étaient destinés à succomber dans ce camp de la mort lente pour la plus grande gloire du peuple des seigneurs, car ce peuple ne sait régner que sur des cadavres.
10: À ce traumatisme en succédera un autre. À 7 ans, la petite fille est violée par un sergent américain. Par cette enfance doublement volée, Marita restera marquée à vie. Une vie où, comme par hasard, elle croisera souvent la route d'hommes armés malveillants. En 1946, ses parents divorcent et Marita part vivre aux États-Unis avec sa mère. Mais à l'adolescence, elle n'a qu'une envie, fuir, respirer, parcourir le monde. Ce qu'elle va faire avec son père, qui commande maintenant des paquebots de croisière. Ce 27 février 1959, dans le port de La Havane, Marita Lorenz vient donc d'entrer dans la vie de Fidel Castro et inversement. Pendant plusieurs heures, le chef de la révolution cubaine et ses compagnons en treillis, comme de grands gosses, visitent le navire, s'installent au restaurant de première classe, leurs bottes sur les tables. Les touristes, émoustillés par cette visite exotique, leur font signer des autographes. Une photo immortalise la scène où, assis à côté l'un de l'autre, Marita et Fidel se sourient, lui le cigare à la bouche. Avant de quitter le navire, le bouillant Fidel embrasse fougueusement la jeune fille. Un baiser qu'elle n'oubliera pas, comme elle le dira elle-même au micro de Paul Ajac pour France Inter en 2001.
3: He was 33 years old. He was 6'3".
12: Il avait 33 ans, il mesurait 1m85. Ses yeux dansaient. Ils étaient étincelants. Il avait un sourire adorable, un peu timide, et il me regardait fixement. Ça me mettait mal à l'aise. Mais je me fichais de savoir s'il était épicier ou autre. Je l'aurais quand même aimé. Je n'avais aucun avis sur la politique. J'avais 18 ans, j'étais très naïve. Quelque chose s'est passé en une fraction de seconde. Et dès qu'il a pris ma main, j'étais foutue.
10: Et quelques jours plus tard, alors que Marita a dû rentrer à New York, elle reçoit un coup de fil inespéré. Fidel Castro en personne. Il la supplie de revenir à Cuba et, aux grands hommes, les grands moyens, lui apprend qu'il a affrété pour elle un avion de la Cubana Airlines. La jeune fille romantique n'hésite pas un instant. Une drôle d'aventure commence. À peine débarquée à Cuba, Marita est conduite au 24e étage de l'hôtel Hilton, le bâtiment le plus élevé et le plus luxueux de la Havane, que le leader Maximo vient de réquisitionner et de rebaptiser le Habana Libre.
1: L'hôtel n'avait été inauguré qu'un an plus tôt. Pendant 7 mois, Marita Lorenz file le parfait amour avec le chef cubain. Elle l'accompagne parfois en tournée dans l'île, vêtue fièrement d'un uniforme. Mais le plus souvent, elle l'attend à l'hôtel. Amoureuse et très naïve, elle ne voit pas la tournure de plus en plus dictatoriale que prend le pouvoir de Castro sur Cuba. Lui, qui se disait démocrate et désintéressé, cumule désormais tous les pouvoirs, collabore en sous-main avec le KGB soviétique et élimine tous ses opposants, de manière discrète ou bien dans des procès à grand spectacle où l'on condamne à mort à tour de bras et sans preuve. Les images effrayantes de ces procès cubains font le tour du monde. Mais Fidel Castro est très fort pour donner le change. On le voit par exemple quelques jours plus tard à la télévision américaine répondre gentiment à une interview depuis sa suite d'hôtel. L'apparition à côté de lui de son

0: fils, Fidelito, avec un chiot dans les bras, contribue à donner au dictateur l'image rassurante d'un bon père de famille. En avril 1959, Fidel Castro poursuit son opération de charme en se rendant à Washington, invité officiellement par la presse américaine. En réalité, c'est la CIA qui a monté l'invitation, histoire de sonder le jeune leader cubain. C'est lors de ce voyage que Marita Lorenz découvre qu'elle est enceinte. Contre toute attente, Fidel est fou de joie. Mais les services secrets cubains le mettent en garde. Cette jeune américaine, dont la mère travaille pour la CIA, n'est-elle pas elle-même une espionne? Et ne risque-t-elle pas un jour de repartir aux États-Unis avec l'enfant de Castro? Un soir, à son retour à Cuba, dans le hall de l'hôtel, alors que Fidel et son frère Raoul s'amusent aux machines à sous, Marita est abordée par un Américain qui a appris, on ne sait comment, qu'elle est enceinte de Castro.
1: Je sais qui tu es. Si un jour tu en as besoin, je pourrais t'aider.
0: Il dit s'appeler Frank Fiorini. C'est un Américain, mais il travaille pour les castristes. Il leur fournit des armes et s'occupe de gérer les casinos de l'île. Mais Castro se méfie de lui.
2: Ne lui parle pas et garde tes distances,
0: ordonne-t-il à Marita. Mais elle n'obéit pas et Fiorini réussit à la convaincre de lui procurer les documents ou brouillons que Castro jette à la poubelle. Imprudente et très influençable, Marita Lorenz vient de mettre le pied dans un engrenage dont elle ne réussira jamais vraiment à sortir. Fiorini, de son vrai nom Frank Sturgis, est en réalité un fervent anticommuniste qui, en 1961, avec la CIA, participera à la tentative d'invasion de Cuba à la baie des Cochons. On le retrouvera bien plus tard dans le scandale du Watergate. Il sera l'un des pseudo-plombiers qui, en 1972, seront surpris à poser des micros au siège du Parti démocrate à Washington. Le voici, interviewé en 1975 sur son passé à Cuba.
3: J'ai été mêlé à plusieurs tentatives, plusieurs complots, conspirations, appelez ça comme vous voulez, pour tuer Fidel Castro. J'étais très proche de Fidel, je l'avais rencontré auparavant ici à Miami, avant son départ pour Cuba, et je l'avais rejoint dans les montagnes où j'ai servi d'agent double. J'ai effectué plusieurs opérations à ses côtés. J'ai gagné sa confiance et celle de ses proches, son frère Raoul, Che Guevara, Camille Cienfuegos. Quand la révolution a pris fin, j'ai obtenu un poste important dans la hiérarchie militaire pour rester proche de Fidel.

0: Marita Lorenz est enceinte de 8 mois quand le 15 octobre 1959 survient un drame qui va sceller son destin. Alors qu'elle boit un verre de lait, elle s'évanouit et quand elle se réveille, elle baigne dans son sang et son enfant a disparu. Dans un état très grave, Marita est mise d'urgence dans un avion pour les États-Unis où elle sera hospitalisée. Que lui est-il arrivé? Une fausse couche? Marita Lorenz, elle, affirmera qu'elle a été droguée et qu'on lui a fait subir un accouchement forcé pour lui enlever son enfant. Un garçon qui, d'après ses dires, aurait survécu. Si Marita dit vrai, la terrifiante opération a-t-elle été montée par les Cubains, par les Soviétiques ou par la CIA? Et si les Cubains en sont les responsables? Est-ce Fidel Castro lui-même qui l'a commandité?
1: Le Congrès et la presse des États-Unis font abondamment connaître qu'ils sont excédés des intempérances du langage anti-américain de la Havane et qu'ils souhaiteraient que le gouvernement cubain cessât d'accuser les États-Unis d'être responsables de tout ce qui ne fonctionne pas harmonieusement à Cuba ou ailleurs. Ici Georges Wolf à New York, à vous Paris.
0: En 1960, les Américains n'ont plus de doute sur la nature communiste du régime cubain. Fidel Castro, qui a nationalisé les terres et conclu un accord avec l'Union soviétique, est devenu pour les États-Unis l'ennemi à abattre, littéralement. Mais comment? Des années plus tard, Alain Dulles, le patron alors de la CIA, jurera dans une interview n'avoir jamais recouru à des pratiques illégales et immorales, contrairement aux soviétiques.
2: Vous pouvez nous en dire plus?
3: Bien, pour autant que je sache, nous ne pratiquons pas les assassinats, les enlèvements et les choses de ce genre. Pour autant que je sache, nous ne l'avons jamais fait. Pour autant que nous sachions, eux le font, et ils le font de manière importante.
0: Pour tuer Castro, la CIA a alors l'idée machiavélique de faire appel à la mafia. Un pacte qui doit bien sûr rester secret. Depuis que la révolution castriste a mis un coup d'arrêt aux gains juteux des casinos et des bordels de la Havane, la mafia a en effet toutes les raisons de vouloir se venger du chef cubain. Robert Maheu, un agent de la CIA, entre en contact avec les parrains Johnny Roselli, Sam Giancana et Santo Traficante Jr., les dignes héritiers d'Al Capone. De véritables gangsters sans foi ni loi. Mais comme le dit avec pragmatisme Robert Maheu,
4: il faut que vous compreniez, l'espionnage, c'est un sale boulot. Un très sale boulot. Mais c'était une manière de sauver des vies américaines. Il fallait donc agir ainsi.
0: Première rencontre en septembre 1960 a lieu dans l'arrière-salle d'un lieu mythique, le Boom Boom Room, la boîte de nuit de l'hôtel Fontainebleau, le palace à la mode de Miami Beach où se retrouvent les grandes fortunes et les stars de l'époque comme Frank Sinatra, Judy Garland ou Elvis Presley. Une scène fameuse de Goldfinger sera tournée au Fontainebleau. James Bond au bord de la piscine, vêtu d'un improbable combi short en éponge bleu layette, il n'y a que Sean Connery pour rester sexy dans une tenue pareille. Pour tuer Castro, les mafieux suggèrent l'empoisonnement, beaucoup plus discret que les armes à feu. Les laboratoires de la CIA mettent alors au point un poison sans goût ni odeur. Dissimulé dans des capsules minuscules, il se dissout instantanément dans un liquide chaud ou froid. Mais il faut aussi trouver le point faible de Fidel Castro. Ne serait-il pas son goût immodéré des femmes? C'est comme ça que la CIA va s'intéresser de près à Marita Lorenz, cette jeune femme qui vient de rentrer de Cuba, traumatisée par la perte de son enfant. En rentrant aux États-Unis, Marita, qui n'a que 19 ans, quitte l'autorité de Fidel Castro pour une autre, non moins toxique, celle de sa mère. Alors que la jeune fille est très affaiblie et ébranlée par l'épreuve qu'elle vient de vivre, sa mère la met en relation avec le FBI et la CIA, qui, on s'en doute, sont très pressés de l'interroger sur Castro. Et comme par hasard, Marita retrouve Frank Sturgis, le mystérieux Américain qu'elle avait rencontré à La Havane. Ces hommes vont mettre dans la tête de la jeune fille l'idée, peut-être vraie, que c'est Castro qui a ordonné l'accouchement et qui a volé son enfant. Et en l'espace de quelques mois d'embrigadement anticommuniste et de pression maternelle, l'ex-compagne du leader Maximo va se muer en agent de la CIA, prête à se venger de son ex-amant. En 2001, Marita Lorenz gardera un souvenir amer de son retour aux États-Unis.
5: Quand je l'ai quitté, la CIA m'attendait. Ils ont tout fait pour me culpabiliser. Je ne suis pas née aux États-Unis, je suis née en Allemagne. Et ils m'ont dit que je devais gagner ma citoyenneté, que j'avais déshonoré ma famille parce que je m'étais sauvée. J'étais seule, complètement livrée à moi-même. Ce n'était pas difficile de me contrôler. Ma mère travaillait pour les services secrets militaires. Mon père était en mer, j'étais seule. Et ils étaient pour ainsi dire mes grands frères. Le problème, c'est qu'ils m'ont trafiqué le cerveau. J'ai découvert plus tard que cette opération avait pour nom Ultra. Ils ont testé des drogues sur moi. Ils m'ont transformée en agent secret pour que je retourne le voir et que je le tue.

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1: En 1960, la CIA cherche des moyens d'affaiblir le régime de Fidel Castro. Marita Lorenz, l'ancienne maîtresse du dirigeant cubain, va bientôt se retrouver au cœur de cette guerre secrète, manipulée par l'agent américain Frank Sturgis. En décembre 1960, en effet, Frank Sturgis donne l'ordre à Marita Lorenz de se rendre à La Havane et de tuer Castro. Après quelques séances de bourrage de crâne, tu seras une héroïne, Marita. Tu vas changer le cours de l'histoire. Et la promesse aussi d'une prime de plusieurs milliers de dollars, la CIA confie à Marita deux capsules de poison, une seule suffit à tuer en 30 secondes, et met la jeune femme dans un avion pour Cuba. À l'aéroport de La Havane, Marita saute dans un taxi. Arrivée à l'hôtel Habana Libre, elle salue le personnel de l'accueil comme si elle l'avait quitté la veille, monte au 24e étage et retrouve la suite 2408, qui un an plus tôt avait abrité ses amours avec Castro et dont elle avait gardé la clé. Mais le chef cubain n'est pas là. En l'attendant, Marita, qui n'emmène pas large, constate que les capsules de poison qu'elle avait dissimulées dans un pot de crème de beauté ont fondu. Elle décide de les jeter dans les toilettes. Mais alors, que va-t-elle faire ? Quand au bout de quelques heures, Fidel Castro apparaît enfin, il ne cache pas sa surprise de la voir, ni sa méfiance, comme elle le racontera plus tard dans un show télévisé.
2: Il m'a demandé, tu es venu pour tuer ?
3: Oui.
2: Il était allongé sur le lit, il fumait un cigare, il avait son pistolet 45 et me l'a passé. Il m'a dit, vas-y, j'ai pris le pistolet. Il m'a dit, tu ne peux pas me tuer, personne ne peut. Et il m'a dit, fais attention quand tu rentreras, c'est toi qu'ils vont tuer.
1: Marita demande à Castro s'il est responsable de l'accouchement forcé et ce qu'est devenu l'enfant. Il lui répond laconiquement que l'enfant est vivant, que c'est un garçon et qu'il s'appelle Andrés. Le leader Maximo, lui, vient d'échapper à la mort, dans une scène digne d'un film de série B. Tout au long de sa vie, celui qui mourra de vieillesse en 2016 à l'âge de 90 ans fera l'objet de multiples projets d'assassinat, comme on s'en rendra compte en 2007.
4: La CIA ne rêvait que d'une chose, supprimer le dirigeant cubain communiste. Et pour atteindre cet objectif, tous les moyens étaient bons. Projet de mollusques explosifs, cigares piégés, bombes sous une tribune, les services secrets américains n'étaient pas à court d'imagination. Selon l'ex-chef des services de renseignement cubains, près de 640 tentatives d'assassinat ont été organisées contre le leader cubain.
1: Fidel Castro semble invincible. Un jour, à un journaliste qui lui demande s'il porte un gilet pare-balles, le chef cubain répondra en soulevant sa chemise sur son torse velu.
5: Je porte un gilet moral.
1: Marita Lorenz quitte l'hôtel et reprend l'avion pour Miami, terrifiée à l'idée de retrouver Frank Sturgis et la CIA, qui d'ailleurs sont déjà au courant qu'elle a failli à sa mission, puisqu'ils ont entendu Castro, bien vivant, parler à la radio.
6: Compañeros y compañeras, la revolución.
1: L'accueil aux États-Unis est à la hauteur des craintes de la jeune fille.
7: Maintenant, à cause de toi, nous allons devoir partir en guerre.
1: Uniquement à cause de Marita Lorenz, sûrement pas. En mars 1960, Alan Dulles de la CIA a réussi à convaincre le président Eisenhower de passer à la vitesse supérieure et de lancer une opération d'envergure, l'invasion de Cuba en vue d'installer un gouvernement allié à La Havane. Mais l'implication américaine doit rester secrète. L'idée est de faire croire à un coup mené par des anticastristes cubains. Sous le nom de code Opération 40, la CIA prend en charge l'entraînement militaire des combattants dans des camps basés au Guatemala ou en Floride, là où se concentrent la plupart des exilés cubains.
8: Dans l'île de Key West, en Floride, ce sont des instructeurs américains qui entraînent les commandos anticastristes. En voici un.
9: Qui vous fournit les armes? La vente des armes est libre dans l'État de Floride. It's possible to buy guns in Florida freely, war guns.
3: Well, they're not. I wouldn't say you call them war guns or.
8: Quand vous avez de l'argent, vous pouvez trouver des armes sur le marché. Et les Cubains nous en donnent.
4: Qui vous fournit l'argent pour cet entraînement?
8: Nous en procurons nous-mêmes et puis on en trouve. Et les Cubains en donnent.
1: La CIA ne pardonnera jamais à Marita Lorenz son échec, mais il continue à l'employer. Elle sait beaucoup de choses et elle peut encore être utile. De son côté, Marita, qui n'a pas fait d'études, ne sait pas ce qu'elle pourrait faire d'autre. Et elle semble prise dans un engrenage qui la dépasse.
2: C'est facile d'entrer à la CIA, mais on n'en ressort jamais. Ou alors dans un cercueil.
1: Elle suit un entraînement intensif dans les Everglades, cette région du sud de la Floride, réputée pour ses marais et ses alligators. Quand la jeune femme montre des signes de fatigue, les hommes du commando lui disent avec finesse
9: « T'as survécu à Bergen-Belsen. Tu survivras ici aussi. »
1: Elle apprend à manier les armes et à piloter des bateaux. C'est ainsi qu'elle va sillonner les Caraïbes pour transporter des armes vers le Guatemala et le Nicaragua, deux dictatures qui serviront de base de lancement à l'invasion de Cuba.
10: Est-ce que ça vous plaisait d'être espionne?
11: Sometimes I had fun, yes. I stole boats for the
12: Parfois,
11: CIA.
12: Oui, je me suis bien amusée. J'ai volé des bateaux pour la CIA à des gens richissimes qui avaient des maisons somptueuses, des bateaux magnifiques qui donnaient des fêtes fastueuses, qui étaient très élégants. C'était à Palm Beach. J'y allais avec une torche électrique, je plongeais sous la jetée, je coupais les cordages, je prenais le bateau et je me marrais comme une folle.
11: But some of those days were fun.
12: Cette époque était vraiment marrante. J'adorais faire des casses. C'était un vrai challenge. C'est terriblement agréable si on a besoin d'une voiture, de la réquisitionner au nom du gouvernement. Ça rend dingue d'être au-dessus des lois.
1: En novembre 1960, John Fitzgerald Kennedy succède à Dwight Eisenhower. Informé du projet de la CIA, le nouveau président des États-Unis, d'abord très sceptique sur les chances de l'opération, finit par donner son feu vert. Le 17 avril 1961, à l'aube, 1400 combattants anticastristes débarquent dans la baie des Cochons, au sud de Cuba. Mais le secret de l'opération a été éventé. Les forces cubaines sont sur le rivage pour accueillir les envahisseurs. L'opération est un fiasco pour les États-Unis et une victoire pour Castro.
13: L'invasion de Cuba par les anticastristes s'est soldée par un échec. Les Cubains exilés à Miami ont manifesté contre le régime de Fidel Castro. Par contre, à Moscou, a eu lieu une manifestation monstre appuyant les accusations de Castro contre les États-Unis.

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1: Au début des années 60, Marita Lawrence devient une figure de la vie mondaine de Miami. Mais ses fréquentations, comme toujours, sont dangereuses. Ses nouveaux amis sont les parrains de la mafia, les mobsters qui trafiquent avec la CIA, Sam Giancana, Santo Trafficante Jr. et surtout John Roselli, que Marita rencontre lors d'une soirée au Fontainebleau et qui devient son amant.
2: Un homme très gentil, très classe.
1: Très gentil, John Roselli. Ce bel homme, surnommé Handsome Johnny, impeccable dans ses costumes croisés, sera interrogé en 1975 par le Sénat. Mais la mafia ne pardonne jamais à ceux qui parlent à la justice.
3: John Roselli, lors de son témoignage l'année dernière au Sénat, avait affirmé que lui et son vieil ami Sam Giancana avaient été recrutés par la CIA pour assassiner Fidel Castro. Samedi, des pêcheurs ont découvert dans la mer un bidon enveloppé de chaînes avec un corps à l'intérieur. La victime a ensuite été identifiée comme étant John Roselli, une figure présumée de la pègre.
1: Marita Lawrence sert de messagère dans les trafics louches entre CIA, mafia et groupes anticastristes. Un jour de 1961, elle est chargée de récupérer 200 000 dollars à Miami Beach chez un certain général Diaz qui souhaite financer la lutte anticastriste. Le général Diaz est en réalité Marcos Pérez Jiménez, l'ancien dictateur qui a dirigé le Venezuela d'une main de fer avec le soutien de la CIA jusqu'à ce qu'il soit chassé du pouvoir en 1958. Il vit maintenant, avec femme et enfants, un exil doré en Floride. L'homme, petit, chauve, ventripotent, mais très riche, n'a pas exactement le charisme de Fidel Castro. Mais Marita, qui a décidément un faible pour les dictateurs, devient sa maîtresse, et lui, son protecteur. La jeune femme pense alors en avoir fini une bonne fois pour toutes avec la CIA. Elle est bientôt enceinte d'une fille, Monica, qui naît en mars 1962. Mais sa vie tranquille, en fait, ne dure pas. En 1963, pas de chance, le Venezuela obtient l'extradition de Marcos Pérez Jiménez. La jeune femme se retrouve alors seule avec son bébé. Sans ressources, elle ne voit qu'une solution, retrouver son vieux démon, Frank Sturgis. Mais depuis le désastre de la baie des cochons, et surtout depuis la crise des missiles en octobre 62, où le monde est passé à un cheveu d'une guerre nucléaire, la politique américaine à l'égard de Cuba a changé. Terminé les projets d'assassinat de Castro et les liaisons dangereuses avec la mafia. Priorité désormais à la diplomatie. Mais beaucoup d'exilés reprochent aux États-Unis de ne pas avoir tenu parole. Frank Sturgis et ses amis anticastristes éprouvent même une véritable haine pour Kennedy. 22 novembre 1963.
4: Le président John Kennedy arrive à Dallas et il est accueilli à sa descente d'avion par John Connally, le gouverneur du Texas. Vers midi, la voiture découverte du président quitte l'aérodrome et se dirige vers le centre de la ville. Sur la route, Don Jenkins, un reporter de la station KBOX de Dallas. Il est 12h30.
5: Passez-moi l'antenne. Il semble qu'il y ait une fusillade. Voici la voiture du président. Je vois le tailleur rouge de Mme Kennedy et un agent du service secret qui est penché au-dessus de la voiture, les bras en croix. Je n'arrive pas à voir qui a été touché. Mais apparemment, quelque chose s'est passé, quelque chose de très grave. Le cortège se dirige vers l'hôpital de Parkland.
6: La nouvelle est officielle, maintenant le président Kennedy est bien mort.
4: À Dallas, environ 46 minutes après l'assassinat du président Kennedy, un officier de police interpelle à un peu plus d'un kilomètre du lieu du crime un jeune homme à l'allure suspecte. Ce dernier sort un revolver, tire 4 fois, tue l'officier, puis se réfugie dans un cinéma où il est bientôt cerné et arrêté. Cet homme, c'est Lee Harvey Oswald. Un ancien marine de 24 ans, il est à peu près certain, d'après les expertises balistiques, que c'est Oswald et Oswald seul qui a tiré.
1: Les Américains sont en état de choc. La commission Warren, qui doit faire la lumière sur l'affaire, conclura l'année suivante à un acte isolé d'Oswald. Mais très vite, toutes sortes d'hypothèses voient le jour. N'est-ce pas la CIA, la mafia, l'extrême droite, Cuba, l'Union soviétique ou encore les anticastristes qui auraient commandité l'assassinat ? Le débat sera relancé en 1975 quand une commission ordonnée par le gouvernement enquêtera sur les opérations illégales de la CIA dans les années 50-60. Un débat qui passionne les Américains. C'est à cette époque qu'ils découvrent l'existence de Marita Lawrence, qui jusqu'alors, en bonne espionne, était restée dans l'ombre. En 1975, Marita Lawrence déballe sa vie romanesque dans la presse. Son aventure avec Castro, sa tentative d'empoisonnement, ses relations troubles avec la CIA. Et surtout, Marita fait sensation quand elle affirme que le 18 novembre 1963, soit 4 jours avant l'assassinat de Kennedy, Frank Sturgis l'a appelée pour une mission. Marita raconte qu'elle laisse alors sa fille à la babysitter, rejoint Sturgis à Miami pour une réunion secrète avec des agents de la CIA, des anticastristes et un homme qu'elle ne connaît pas, Lee Harvey Oswald. Le groupe, Marita comprise, embarque dans 2 voitures, les coffres remplis d'armes en direction de Dallas, sans que Marita connaisse la nature de la mission. Mais arrivée à Dallas, elle décide de laisser tomber.
7: Je savais qu'ils avaient apporté des armes, ce qui était assez inhabituel. Et comme je ne sentais pas très bien ce qui était en train de se passer, j'ai dit à Frank Sturgis, moi je me tire. Et j'ai pris un vol Eastern Airlines de Dallas à Miami. J'ai récupéré mon bébé et j'ai pris un autre avion pour aller dans le New Jersey chez ma mère. Je voulais oublier cette guerre. J'étais mère à mon tour, j'avais une petite fille. Et c'est dans l'avion que j'ai entendu le pilote annoncer que l'atterrissage était retardé parce que Kennedy venait d'être assassiné. Je me suis dit, mon Dieu, mon groupe, je les ai laissés tomber à Dallas. À peine arrivé à la maison, j'ai passé un coup de fil chez Frank Sturgis, mais il n'était pas là. Et quand il a témoigné auprès de la commission d'enquête, il a dit qu'il était resté chez lui à regarder la télévision. Il a menti.
1: D'après Marita, le président des États-Unis aurait donc été assassiné dans le cadre d'un complot associant CIA et groupe anticastriste. En 1978, la commission chargée d'enquêter à nouveau sur la mort de Kennedy interrogera longuement Marita, mais finalement, elle ne prendra pas en compte ses déclarations, les jugeant trop floues, contradictoires et sans preuve. Marita Lawrence a-t-elle inventé toute cette histoire ? Mystère. En tout cas, dans les années 70, elle devient une vedette des plateaux télé.
8: Je vous présente Marita Lawrence. Elle a été la maîtresse de Fidel Castro. Et surtout, Marita affirme qu'elle a voyagé avec l'équipe de tueurs qui finiront par assassiner le président Kennedy. C'est la première interview de Marita sur une télé nationale depuis 10 ans.
1: Et elle reçoit une avance de $300,000 pour écrire ses mémoires. Une aubaine pour cette mère de famille qui a toujours été payée au noir par la CIA et qui peine à payer ses factures d'électricité. La vie d'espionne n'est pas toujours romantique. Sans toucher la moindre retraite, Marita va vivre le reste de sa vie chichement dans son petit appartement du Queens à New York, entre ses chiens et ses poissons rouges. En 1981, l'ex-espionne de la CIA retourne à Cuba, dit à son ex-amant qu'elle l'aime toujours, et elle rencontre pour la première fois son fils, Andrés. Mais l'a-t-elle vraiment rencontré ? Et ce jeune homme est-il vraiment son fils ? Difficile d'y voir clair dans les récits de la vieille dame. Mais sa fille, Monica, lui pardonne beaucoup de choses.
9: Ma mère, enfant, a été dans un camp de concentration.
1: À la toute fin de sa vie, Marita Lawrence retourne en Allemagne où elle meurt en 2019 à l'âge de 80 ans. Fredonnant jusqu'au bout sa chanson préférée, « La moitié de mon cœur est à La Havane ». « Espion, une histoire vraie de Stéphanie Duncan. Réalisation Hélène Bisio, assistée d'Emmanuel Fournier.
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2: Une idée de génie, oui, de génie, il n'y a pas d'autre mot. Maurice Leblanc, l'agence Barnett et compagnie. Pour comprendre le succès de la toute première aventure d'Arsène Lupin, il faut se souvenir que Maurice Leblanc rechignait à écrire une détective novel. Rechigner, le mot est faible. Or, cette réticence à la racine, ce ver dans le fruit, il fait partie de l'ADN d'Arsène Lupin. Il explique que ses aventures commencent par son arrestation. Façon de dire que sa carrière va s'arrêter sitôt commencée. Lupin était au départ un one-shot, et après ça, ciao Arsène, bye Lupin. D'ailleurs, en cet été 1905, lorsqu'un journaliste demanda à Maurice Leblanc quels étaient ses projets, il répondit qu'il travaillait à sa pièce de théâtre, La Pitié. De Lupin, il n'était pas question. Il n'y pensait déjà plus. C'est pourtant cette réticence originelle qui explique le succès d'Arsène Lupin. Et quoi ? Maurice Leblanc ne pouvait pas déchoir aussi facilement ? Impossible ! Il valait mieux que cela ! On attendait de lui un récit policier, un truc bien commercial ? D'accord, pas de problème. On allait voir ce qu'on allait voir. Il allait leur en donner du détective novel. Conan

0: Insaisissable, mais sympathique, mais charmeur, et aimant rire avec ça, aimant s'amuser, et puis non violent. Pour une fois, c'est l'intelligence qui fait la différence, et non les muscles, les coups, les armes, la violence. Pour une fois, un bandit incarne des valeurs positives, et c'est aussi, dans l'écriture, une liberté de ton et une désinvolture parfaite. C'est surtout un récit policier qui transgresse tous les codes du genre, avec un héros qui est un criminel, et non un policier ou un détective, une intrigue, on ne peut plus mince, il n'y a pas de meurtre ni de cadavre, une ambiance luxueuse au lieu des bas-fonds du crime, et une résolution de l'énigme qui, d'un coup de baguette magique, révèle que la solution n'est pas à chercher à l'intérieur du récit, mais dans le récit lui-même. Dans sa narration même, ce qui ne s'était jamais vu, puisque jusqu'au bout, on ignore qui est Arsène Lupin parmi les passagers du paquebot La Provence. On ne peut même pas soupçonner le coup de théâtre de la fin. Le public ne s'y trompa pas. Il comprit que Maurice Leblanc venait d'inventer quelque chose de tout à fait inédit. Qu'en prenant le contre-pied des intrigues classiques, il avait écrit un petit chef-d'œuvre de virtuosité qui, non seulement révolutionnait le genre policier en déstructurant ses fondations, mais transgressait les notions de bien et de mal avec un personnage commettant des crimes dans la joie et la bonne humeur sans que cela lui pose le moindre problème moral. Nos refus disent qui nous sommes et il faut se méfier des gens qui font les choses à contre-cœur. Il arrive qu'ils y mettent tout leur cœur, avec quelque chose en plus, qui s'appelle parfois le génie. Au jeu d'échecs, on parle d'innovation théorique, lorsqu'un joueur invente un coup auquel personne n'avait songé. Or, Maurice Leblanc jouait aux échecs. Il disait même que cela l'aidait à écrire. Et justement, la toute première aventure d'Arsène Lupin est à sa façon une pure innovation théorique. Agatha Christie ne s'y est pas trompée, qui s'en inspira 11 ans plus tard pour son célèbre roman « Le meurtre de Roger Ackroyd ». Mais sans citer Arsène Lupin, ce qui n'est pas très fair-play. Ça y est ? On vient de comprendre lequel, parmi tous les passagers de la Provence, est Arsène Lupin. On réalise qu'il est le narrateur lui-même. On mesure à quel point, comme tous les écrivains dignes de ce nom, le véritable sujet du gentleman cambrioleur, c'est la littérature.
1: Merci François Morel et à demain pour la suite de Signé Lupin. À suivre la radio de l'humoriste et acteur Pascal Légitimus. Embarquons pour une petite balade intime dans ses musiques préférées. Bon début de soirée sur France Inter.
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1: 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Les infos, Féline Leloir-Duhaut.
6: Un important incendie en cours dans l'Aude depuis la fin de journée. Le département est en vigilance rouge au feu de forêt. L'incendie a démarré dans l'Hérault avant de se propager au nord de l'Aude, porté par des vents violents. Déjà 700 hectares parcourus par le feu. Des centaines de pompiers sont mobilisés avec 4 canadaires et 2 avions d'âche. Un peu plus tôt dans l'après-midi, un autre incendie s'est déclaré dans le Var, près de Fréjus. Le feu, qui a décimé une trentaine d'hectares, est fixé depuis le début de soirée. Demain, 6 départements départements du Sud seront classés en risque très élevé de feux de forêt et 6 autres en risque élevé. Après la canicule de la semaine dernière et celle qui se profile à partir de ce week-end, le gouvernement est donc en alerte. Le Premier ministre Sébastien Lecornu doit présider une nouvelle cellule de crise interministérielle demain à Marseille. Et pour

0: aider les agriculteurs face à la sécheresse. Des prêts de trésorerie seront débloqués dans les prochains jours. L'objectif, adapter les bâtiments d'élevage avec des systèmes de brumisation et de ventilation. À deux semaines du 14 juillet, le réarmement de la France voté à l'Assemblée. Les députés ont adopté une nouvelle version de la loi de programmation militaire. 436 milliards d'euros désormais consacrés aux armées d'ici 2030. Une manière de répondre aux leçons tirées des conflits en Ukraine et au Moyen-Orient. Le gouvernement renforce le projet de loi de protection des enfants. Plusieurs mesures présentées en Conseil des ministres ce matin. La perpétuité pour les violeurs en série, des délais d'enquête plus courts et un contrôle renforcé pour les personnes en contact avec des mineurs. Le texte sera examiné à l'Assemblée à partir du 15 juillet. Quant aux enfants placés, ils auront maintenant systématiquement droit à un avocat dans le cadre d'une procédure d'assistance éducative, une mesure adoptée à l'unanimité ce soir par le Parlement. Jusqu'à 6 mois de prison avec sursis. Les peines confirmées en appel aujourd'hui contre 4 leaders associatifs et syndicaux pour l'organisation de la manifestation interdite de Sainte-Soline. C'était en mars 2023, une manifestation émaillée de nombreux affrontements avec les gendarmes. La plateforme Uber, traitée, accusée de traite d'êtres humains, 5 chauffeurs VTC ont déposé plainte contre l'entreprise. Selon leur avocat, Uber recrute une population ciblée, précaire, pour les rendre dépendantes économiquement. Les chauffeurs qui doivent être connectés 12 à 13 heures par jour, 7 jours sur 7, 365 jours par an pour se dégager un salaire. En avril dernier déjà, les plateformes de livraison Deliveroo et Uber Eats avaient été visées par une plainte de 4 associations de livreurs, là aussi pour traite d'êtres humains, une procédure jusque-là inédite. 59 personnes mortes dans des inondations en Côte d'Ivoire depuis le début de la saison des pluies, mi-mai. Ces averses torrentielles suivies d'inondations dévastatrices sont récurrentes dans la capitale économique Abidjan où les constructions précaires sont nombreuses. Et puis, à la Coupe du Monde de football, l'Angleterre, sauvée de justesse par son capitaine Harry Kane, auteur d'un doublé face à la République démocratique du Congo. Les Three Lions peuvent donc respirer avant leur match lundi prochain face au Mexique. Et dans une heure, la Belgique fera face au Sénégal pour une place en 8e de finale.
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0: France Inter, il est 21h04, on laisse tous les soirs les clés d'un studio à un artiste. 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
14: Bonsoir, c'est Pascal Légitimus. Vous écoutez France Inter, votre radio. Mais pour l'heure qui vient, ce sera ma radio. J'ai pris le contrôle du studio et je compte rester au moins une heure avec vous. Vous connaissez les inconnus, bien sûr, et les trois frères, nos sketchs pour la télé, les parodies musicales. Mais vous m'avez peut-être vu aussi au théâtre, hein ? Oui, peut-être. Puis je fais aussi de la mise en scène, parfois. Je fais des livres, des romans photos, enfin, plein de choses. C'est pas le sujet. La musique, sujet principal, a toujours beaucoup compté dans ma vie et dans ma famille. Déjà, mon père était guitariste et comédien. Ma grand-mère, Darlene Légitimus, était une artiste de music hall qui a dansé avec Joséphine Baker. Je vous raconterai tout ça, si vous êtes curieux, bien sûr. Alors ce soir, j'ai choisi de vous faire entendre ces musiques qui m'accompagnent depuis des années, avec lesquelles j'ai une histoire. Alors fermez les yeux, ouvrez vos oreilles, et non pas l'inverse, c'est la radio de Pascal Légitimus.

Vous venez d'écouter un morceau qui m'est très très cher, c'est donc Earth, Wind & Fire, le groupe, et le morceau s'appelle Devotion. Alors, ce morceau est très très important pour moi parce que c'est le premier album que j'ai acheté lorsque j'avais 15-16 ans. J'étais au lycée Claude Bernard, qui est situé entre la porte de Saint-Cloud et la porte d'Auteuil. Et un peu plus loin, il y a le lycée La Fontaine, Jean de La Fontaine. Là, il y avait les filles, il y a Claude Bernard, les garçons. Et dans ma classe, j'étais donc en troisième, je crois. Ouais. Dans ma classe, il y avait un certain Bernard Juif. Et oui, drôle de nom. Enfin, drôle, c'est peut-être pas le mot, mais il s'appelait Bernard Juif. Et c'était un ami que je côtoyais depuis la sixième. Et on était férus de musique, voilà. Lui était plutôt bassiste et moi plutôt guitariste. On faisait des petits bœufs avec des copains. Et on se balade, tous les deux, tranquillement, rue Exelmans, donc située à la porte de Saint-Cloud, après les cours. Et qu'est-ce qu'on voit sur la droite? Une boutique import-export. Comme nous sommes musiciens dans l'âme et fans de musique, on se dit, tiens, bah, on va jeter un œil. Et dans la vitrine, je vois un album blanc de Earth, Wind & Fire, que je ne connaissais pas. Et le nom du groupe, c'est Earth, Wind & Fire, et le titre, c'était That's the Way of World. Je dis, waouh, la pochette est sympa, les mecs ont l'air cool, avec leur coupe afro. Ouais, ça a l'air superbe. Entrons, et voyons, et écoutons. Donc je dis, bonjour monsieur le disquaire, avec mon pote, là, oui. Bonjour mes jeunes hommes. Oui, c'est pourquoi. Écoutez, il y a un album là en vitrine, on peut l'écouter? Bien sûr. Donc il le pose sur le micro-sillon à l'époque. Et là, les premières mesures, je dis, oui, j'achète. Malheureusement, j'avais pas d'argent. J'avais pas d'argent de poche à l'époque, et mon pote non plus. Donc je lui dis, écoutez, réservez-moi l'album, je repasse demain. Il dit, ok, pas de problème. Je reviens le lendemain, après les cours vers 17h, j'étais tout seul. Et je dis, bonjour monsieur, vous me reconnaissez? Bah, bien sûr que je vous reconnais. Donc, oui, c'est pourquoi déjà? Ah oui, c'est pour l'album, mais votre copain, il l'a déjà acheté. Je dis, pardon? Oui, votre copain, là, qui vous étiez hier, il l'a acheté. Tout s'effondre, je presque à deux doigts de m'évanouir. Je dis, oh le traître, oh le méchant. Il me dit, non mais pas de problème, j'ai l'album d'avant. Je dis, comment ça? Oui, ils ont fait un album avant celui-ci, qui est un peu plus tôt, qui s'appelle Devotion. Je dis, bah, je peux écouter? Il me dit, ok, allons-y, hop, micro-sillon, le diamant, paf. Et au bout de 8 mesures, je dis, ok, j'achète. Donc voilà, donc c'est le premier morceau, le premier album, disque que j'ai acheté avec mes petits deniers, mes petits écus, et je l'écoutais en boucle. Et je me suis dit, mais ce groupe, ils sont formidables parce qu'ils ont des belles harmonies, c'est fort, c'est riche, et puis leur attitude, et puis Maurice White, donc le leader, est très dans la spiritualité. Et donc, j'étais engueulé mon copain, je dis, allez, on le bâtard, je dis, non, excuse-moi, mais j'étais trop tenté, voilà, j'ai acheté l'album, excuse-moi, frère, ouais. Bon, bah, écoute, je vais pardonner parce que j'ai dû racheter après tous les albums de 1974 à 2025. Voilà l'histoire de cet album qui pour moi est très important parce que c'est le tout premier de la série de Earth, Wind & Fire. Alors, le prochain morceau que nous allons écouter tous ensemble, vous êtes toujours là, oui? Oui? C'est bon? Ok, bah super. Moi aussi, je suis là avec vous. C'est un morceau de Henry Salvador. C'est quelqu'un qui est très important pour moi parce que c'est un phare, une lumière dans le tunnel. On écoute.

Henri Salvador. Bah évidemment, vous le connaissez tous, Henri Salvador, hein, c'était un peu le métis, pour moi, le métis de l'époque. Enfin, pas tout à fait métis, mais il était clair de peau, donc je m'identifiais à lui, en fait. C'est pour ça qu'Henri Salvador, je l'ai tout de suite aimé, parce que la télévision, à l'époque, était en, non pas en couleur, mais en noir et blanc. Mais malgré tout, je m'étais dit, quand je voyais ce type à la télévision me faire rire, je me disais, oh, j'adorerais être comme lui, faire rire, danser, jouer la comédie, jouer de la guitare, faire des claquettes, tout ce qu'il savait faire. Et c'est mon père qui le connaissait. Et quelques années plus tard, donc quand j'avais 18-19 ans, il m'avoue que, étant jeune, lui et d'autres copains faisaient des bœufs. Donc je m'étais dit, mais il est comment, Henri Salvador? Il dit, ouais, il est cool, il est sympa, il est productif, il fait plein de trucs. Et donc, mon père m'a fait écouter plein de disques de 45 tours avec face A, face B, comme c'était à l'époque. Il y avait deux titres, verso et recto. Et celui-là m'a tout de suite interpellé parce que lorsque je l'écoute aujourd'hui, bah, vous avez compris, ça n'a pas changé. Donc, soit il était médium, visionnaire, je ne sais pas. Il faisait peut-être du vaudou ou du condoblé, du vaudou brésilien, je ne sais pas. En tout cas, il avait la vista pour comprendre et nous faire comprendre à travers, on va dire, cette philosophie un peu rigolote. Malgré tout, il nous faisait rire, mais derrière, il y avait toujours du sens. C'est ça qui me plaisait chez lui, il y avait du sens. Et Henri Salvador, je l'ai interviewé chez lui lorsque j'ai eu envie de faire un documentaire sur ma grand-mère. Et il m'a révélé des trucs improbables. Et notamment, une chose très importante que j'ai vécue moi-même, c'est le racisme. Quand il a débarqué aux États-Unis, voilà, on te dit que t'es un nègre, t'es un noir, t'es un black, on te le dit en face, on te déteste. En France, on te serre la main, on te sourit, et puis quand tu tournes le dos, clac, on te poignarde. Il dit, tu verras, Pascal, ça va être compliqué. Il avait pas tort. Il avait pas tort. J'ai eu quelques difficultés étant jeune, de racisme, certes, mais heureusement aujourd'hui, on ne me dit plus « Ah, le noir », on dit « Ah, Pascal ». Donc ça a changé quand même, ça a bougé. Mais lui en a beaucoup souffert. Lui, il voulait faire du cinéma, mais toujours, il y avait quelqu'un devant lui comme Bourville, Louis de Funès, Fernandel. Et il disait « Mais je veux faire du cinéma, je ne veux pas chanter, je veux faire du cinéma ». Et donc, il s'est dit « Mais pourquoi je ne peux pas faire du cinéma ?» On lui disait « Ben, parce que tu n'as pas la couleur ». Et ça m'avait marqué. Il m'avait déjà tracé le chemin en me disant « Pascal, travaille beaucoup ». Et tu verras, c'est ça sera ça la récompense. Là, Henri Salvador, le maître. Alors ça, c'est ma radio. La radio de Pascal Légitimus. Sur France Inter, bien sûr.

0: Waouh. Alors voilà, Manix, ne pas confondre avec Durex, bien sûr le jeu de mots est facile, mais Manix c'était donc un feuilleton à l'époque, dans les années 70, qu'on en regardait à la télévision tout en famille. Il y a deux bonnes raisons pour lesquelles j'ai choisi ce morceau, Manix. La première, c'est que le comédien principal, qui était donc un détective, était arménien. Et la deuxième raison, c'est que son assistante, Peggy, était black. Donc il y avait cette attirance naturelle. En famille, on était fiers de s'approprier, de se dire que dans ce feuilleton, il y a un Arménien et une Afro-Américaine. Donc voilà, c'était par sympathie, par affinité. Et donc on était férus, on adorait regarder beaucoup de feuilletons à la télévision. Mais celui-ci, c'était notre préféré, notre chouchou. Alors il y en avait un autre, à l'époque, c'était l'homme de fer, c'est Monsieur Raymond Burr, qui était dans un fauteuil et puis qui faisait des enquêtes, qui était un peu, qui avait beaucoup d'embonpoint. Il avait aussi un Afro-Américain qui le transportait comme ça de temps en temps. Donc voilà, dès qu'il y avait une personne qui était un peu à forte pigmentation, bizarrement, la famille Légitimus était toujours collée à la télévision. On habitait dans 60 mètres carrés à l'époque, rue de Tolbiac, à Paris, dans le 13e arrondissement. Et dans ce petit appartement, nous étions 6, 4 enfants, mon père et ma mère. Et les moments privilégiés, c'était de regarder ces feuilletons qui nous ravissaient et qui nous emmenaient dans un autre univers. Manix. Merci Manix. Alors, maintenant, on va être un peu plus dans le rhythm. Le rhythm. Si je fais... Si je fais des onomatopées comme ça, ça vous fait penser à quoi? Ça vous fait penser à qui? Allez, je vous le dis, c'est James Brown. James Brown, get up.
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Bon, c'est vrai qu'il est tard, hein, nous sommes le soir, mais c'est un morceau qui bouge, hein, envie d'aller danser, eh oui. Alors ce morceau, évidemment, je ne l'ai pas choisi par hasard parce que c'est le générique de la famille Légitimus, c'est-à-dire de toute la famille Légitimus. J'explique. Quand nous faisions des réunions familiales, et c'était souvent, donc on était, je sais pas, 60, 70, 80 cousins, cousines, on faisait des cousinades, ce morceau, c'était le morceau qui coagulait toutes les énergies et tout le monde allait danser ensemble et on faisait des pas communs avec une chorégraphie bien spécifique. Pour moi, c'est encore une fois la famille. Vous avez compris, la famille, c'est très important. Et moi, j'ai été éduqué là-dedans. Donc quand j'avais 14, 15, 16, 17, 18, jusqu'à 25 ans, après, bah, évidemment, j'ai beaucoup travaillé, j'ai moins côtoyé la famille. Mais se trouve que ce morceau-là nous permettait de rire ensemble, de danser ensemble, de manger ensemble, de partager nos anecdotes, nos souvenirs, etc. Et j'avoue que bah, c'est un peu la... Je dirais pas, c'est pas ma Madeleine Proust, c'est ma Banane Proust. Voilà, Sex Machine de James Brown. Bon, alors après le Get Up binaire de James Brown, Jean Brun, on va écouter maintenant du brésilien. Pourquoi du brésilien? Parce que bah, le brésilien, c'est... Excusez-moi, je souris parce que... Bon, je vous dirai après, mais ce morceau-là, il me met très mal à l'aise. Et je vous dirai pourquoi. C'est George Ben, Pays Tropical.

Voilà, c'était George Ben, País Tropical. Ben, vous connaissez ce morceau, voilà, morceau endiablé dans les années 80. C'était le morceau que l'on écoutait dans beaucoup de fiestas, dans des boîtes de nuit. Et moi, je l'écoutais pour la première fois à la maison. Et j'ai un mauvais souvenir avec ce morceau que j'adore, bien sûr, très positif, très comme ça, enjoué, Brasil. En fait, j'ai eu la mononucléose, j'avais 18 ans. Je ne sais pas comment je l'ai chopé, j'ai bu dans un verre. Voilà, c'est, paraît-il, c'est comme ça qu'on chope. On embrasse quelqu'un, mais à l'époque, je n'embrassais pas beaucoup, j'étais encore un peu puceau. Et donc, j'ai dû boire un verre dans une soirée et je me suis chopé la mononucléose. Et mon père, pour m'égayer, pour me faire changer les idées, m'a dit « Tiens, écoute ça, ça va te mettre en joie ». Et donc, oui, j'ai écouté ce morceau-là, mais j'étais amer, j'étais mal dans ma peau, j'étais pas bien, j'avais des chutes de tension. Donc, j'ai écouté ce morceau-là allongé dans un lit pendant 15 jours. Parce que la mononucléose, ça part pas tout de suite. J'étais incapable de soulever une petite cuillère pour manger. Donc, quand je l'écoute, bah, c'est une petite réminiscence passéiste, malaisante, mais c'est ma jeunesse. Voilà, c'était donc George Ben, País Tropical. Vous êtes dans mon intimité, celle de Pascal Légitimus. À tout de suite.

0: Michael Fugain, Michel Fugain, voilà, c'est toute notre enfance, c'est l'artiste, un des artistes fondamentaux, voilà, des années 70, 80, 90, 2010, 2000, voilà, il est encore là, il est toujours présent avec de très très belles chansons. Et un jour, sa production m'appelle, donc c'était en 2007, me semble-t-il, de mémoire. Sa production m'appelle, dit voilà, Fugain monte un nouveau spectacle et il aimerait que tu fasses la direction artistique. Je dis ok, d'accord, je le rencontre, on papote pendant des heures et des heures. Il me dit voilà, j'ai besoin d'un fil conducteur, j'ai besoin de petits sketchs, voilà, d'animation autour des chansons. Est-ce que ça te botte ? Je dis bah ouais, ok, moi je. Ouais, ouais. Surtout que j'adore son univers, j'adore ses chansons, j'en connais beaucoup par cœur. Et donc je me retrouve en Corse, chez lui, là-haut, dans le Nord, et pendant quelques semaines, j'écoute toutes les chansons, on discute sur le concept, le process, qu'est-ce qu'il veut, qu'est-ce qu'il ne veut pas, et ainsi de suite. Et il me dit, choisis les chansons, fais ton propre planning, voilà, conducteur, dis-moi ce que t'en penses. Et je lui donne une vingtaine de chansons, je dis voilà, ce qui serait génial, c'est que on puisse partir de ton enfance, tu te racontes, parce que en fait, on n'en sait pas beaucoup de toi, sauf que tu as écrit un bouquin, donc je me suis inspiré de ton bouquin, mais sur scène, je ne sais pas si tu t'es déjà livré. Il m'a dit non, je suis quelqu'un d'assez pudique. Je dis ok. Donc ce qui serait sympa, c'est qu'on parte de l'enfance et qu'on arrive jusqu'à aujourd'hui, tout en mettant en exergue l'album présent, Bravo et Merci, dans lequel il y avait invité plein d'artistes, notamment Charles Aznavour. Et me voilà mettre en scène pendant presque un mois avec des musiciens. Et cette chanson, particulièrement, je l'ai mise en scène. C'est-à-dire que j'ai fait intervenir ces musiciens. Je les ai positionnés comme s'ils étaient dans une voiture. Fugain était assis sur une chaise. Il invite une personne féminine sur scène. Il la positionne à sa droite. Et un des musiciens faisait le rétro, l'autre le pare-brise, ainsi de suite. Et donc j'avais fait une Bugatti sur scène avec deux chaises. Et j'avais figuré cette balade et c'était pour moi un bel exemple de poésie. Voilà, Fugain, j'ai écouté pendant 6 mois avec bonheur. Et puis, écoutez, voilà, je l'ai encore retrouvé l'année dernière. Pendant une journée, on a partagé de vieux souvenirs. Et puis, évidemment, je suis toujours fan et je sais que vous êtes nombreux à l'aimer encore. Alors, le prochain morceau, c'est un morceau d'une chanson américaine. Pourquoi américaine ? Parce que quand j'étais gamin, j'ai appris à faire des claquettes, à chanter et à danser pour une comédie musicale qui s'intitulait La Planète Inconnue. Et grâce à cette comédie musicale, j'ai adoré les comédies musicales. Et la prochaine chanson fait partie de Singing in the Rain et c'est Make 'em Laugh par Donald O'Connor.
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Make Them Laugh, traduction fait les rires. Alors ce n'est pas le vrai titre de cette chanson. Il faut savoir qu'auparavant, cette chanson avait un autre titre. Et ce titre me parle beaucoup, c'est Be a Clown, soit un clown. Évidemment, avec le métier que je fais depuis presque plus de 50 ans, cette chanson me parle énormément parce que, évidemment, fait les rires. Mais c'est pas facile de faire rire, vous le savez. C'est plus difficile de faire rire que de faire pleurer. Moi, quand on me donne un rôle dramatique, bon, ben, je fais appel à des sentiments que je connais. Mais lorsqu'on fait rire quelqu'un, il faut être dans une créativité. On invente quelque chose. Et c'est pas donné à tout le monde. Donc j'avoue que ce travail qu'a effectué Donald O'Connor, il est très difficile. Pour la petite anecdote, de ce que j'en sais, il a dû faire plusieurs prises parce qu'il se plante, il y a des claquettes, il y a des cascades, il y a des saltos avant, arrière, il y a des intervenants dans la mise en scène. Je crois qu'il a dû faire 10-20 prises, il était exténué, fatigué, il y est arrivé. Et tous les numéros que vous voyez dans les comédies musicales, de claquettes, ou en tout cas de numéros physiques, ça demande presque 15 jours, 3 semaines de travail, 8 heures par jour, pour être dans la perfection. Il ne faut pas voir le travail. Et là, ce morceau, il est totalement complet. Ça chante, ça danse. Et puis en même temps, il nous fait rire, parce qu'il y a des gags. Donc c'est un morceau polyvalent. C'est ce que j'appelle ça, polyvalent. Be a clown, make them laugh. Eh bien maintenant les amis, vous êtes toujours avec moi? Ouais, ok, c'est super. C'est toujours Pascal Légitimus avec vous. Donc là, je prends le petit accent local parce que le prochain morceau que nous allons écouter ensemble, c'est Cassav. Cassav, moins viré. C'est-à-dire, je me casse. À tout de suite. Voilà, vous êtes sur France Inter avec Pascal Légitimus. Écoutez mes chansons que j'ai choisies pour vous. Pas que pour moi, moi je les connais.

Vous avez reconnu bien sûr Kassav, c'est un son voilà, qu'on en connaît par cœur. Ils ont presque inventé le zouk, ce morceau qui nous permet de chalouper avec une femme ou avec un homme. Et voilà, nous sommes coagulés tous ensemble pour danser. Donc, moins viré ce morceau, je connais par cœur parce qu'en fait, il faut savoir que la réalisatrice qui a fait Rue Cazenègre, Ezan Palsy, dans lequel a joué ma grand-mère Dargne Mijitimus, qui a eu, entre autres, en toute modestie, le prix d'interprétation à Venise pour son rôle de Tantine dans le film Rue Cazenègre. Donc j'ai côtoyé cette réalisatrice, Ezan Palsy, de temps en temps, et un jour elle m'appelle, me dit « Voilà Pascal, j'ai écrit un film qui s'appelle Siméon ». Je dis « Ok, et je te propose d'être le producteur, d'interpréter le rôle du producteur de Kassav, qui ne portait pas ce nom-là dans le film ». Je dis ok, ça roule. Donc je me suis retrouvé pendant presque un mois, tournage à Paris, tournage aux Antilles, et j'ai une séquence dans le film vers la fin où Devarieux, Nemrod, Décimus et Jocelyne Berroir et consorts jouent ce morceau dans un stade, et moi je suis dans les tribunes avec un gros cigare à me la péter comme un producteur, et comme un reproducteur même, et je danse sur ce morceau-là avec toute la liesse, tous les Antillais, les Antillaises et Martiniquais et Guadeloupéens qui sont autour de moi. Donc c'est un très, très beau souvenir de tournage. Kassav, que je connaissais depuis des années, évidemment, que je côtoyais comme ça ponctuellement dans des émissions de télé ou en privé. Et par la suite, j'ai eu l'occasion d'être le mari de Jocelyne Berroir dans un téléfilm qui se situait dans les années 39-45. Parce qu'aux Antilles, on a subi aussi le nazisme d'une certaine manière. Donc voilà, c'était des rencontres comme ça qui sont charmantes, chaleureuses. Et puis toujours, c'est toujours cette banane Proust qui me permet de me replonger en arrière. Donc merci Kassav pour tout ce que vous avez fait. Merci à vous.

Bon, ben, vous avez reconnu, inutile de le présenter. Bah si, quand même, allez, c'est le copain de l'autre, là. Vous savez, comment il s'appelle, Souchon, oui, Laurent Voulzy. Alors, Laurent Voulzy, bah, c'est un peu mon ADN, parce que, pour ceux qui ne le savent pas, c'est mon cousin, voilà. On a des petites, des petits trucs sanguins, qui correspondent. C'est ma grand-mère et mon oncle qui m'ont appris qu'il y avait une liaison, une relation familiale. Voilà, nous avons donc des globules rouges et des globules blancs en commun. Donc ça nous a rapprochés, on s'est coagulés, c'est le cas de le dire. Et donc on a passé quelques moments ensemble. Je me souviens, il y a quelques années, enfin ça remonte avant l'an 2000, on s'est retrouvés en Guadeloupe. Et tous les deux, lui avec sa copine et moi la mienne à l'époque. Et voilà, on a passé 3 jours ensemble, merveilleux, à déconner. D'ailleurs, j'ai des photos de ça. J'en ai placé une. En toute pudeur sur mon Instagram, pour ceux que ça intéresse. Et Laurent Voulzy, ben, il n'y a pas très longtemps, il y a presque 2 ans, on m'a proposé de faire un téléfilm qui s'appelle « Meurtre à Marie-Galante ». C'est une idée que j'avais initiée il y a quelques années, puis elle est revenue dans les tuyaux. J'ai dit « Ok ». Et on m'a dit « Ah, ça serait bien ben, que Laurent Voulzy puisse venir chanter la chanson à la fin ». Ouais, j'ai dit « Mais ça fait un peu cliché quand même ». Ouais, mais bon, c'est « Meurtre à Marie-Galante ». Voilà, puis votre lien familial, ça pourrait... Je dis « Ok ». Donc, je l'appelle. Il me dit « Ouais, ben, viens passer à la maison ». Donc, je passe chez lui, on déjeune tranquillement, et je lui glisse l'info. « Écoute, ça serait bien que si tu pouvais faire, je sais pas, 2-3 phrases. » Il me dit « Ouais, mais je suis pas acteur. Ouais, je suis timide, je suis timoré. » Je dis « Bah oui, mais... » Il me dit « Si c'est avec toi, si la scène est avec toi, je dis « Ok ». Je dis « Bah, bien sûr que ce sera avec moi. » Donc, on a casé 2-3 phrases. Il joue à la guitare cette merveilleuse chanson à la fin de « Meurtre à Marie-Galante » diffusée sur France 3 il y a quelques années, donc il y a 2 ans à peine. Donc voilà, souvenir qui a été scellé grâce à ce téléfilm. Laurent Voulzy, je t'aime et nous t'aimons. Alors, la prochaine chanson qui est malheureusement la dernière... S'appelle La même tribu de Eddie Mitchell. Pourquoi La même tribu ? Parce que La même tribu, bah, c'est un peu Les Inconnus. C'est une chanson qui représente l'amitié, l'amour, le travail. Et dans cette chanson, il y a plusieurs intervenants, et notamment quelqu'un que j'ai côtoyé lors d'un film. C'est Monsieur. Allez,

allumer le feu. Voilà. Inutile de prononcer son nom, vous avez compris. Donc, monsieur Johnny Hallyday, alias Smet, j'ai tourné un film avec lui, donc je l'ai côtoyé pendant 2 mois. Et à un moment donné, petite anecdote, j'ai un peu mal à la gorge, je suinte un peu du nez, ça coule dans mes oreilles, donc je me sens pas bien, un peu fébrile. Et il me dit, écoute, demain je t'amène des médicaments. Je dis, oui, non, mais je peux aller à la pharmacie. Non, t'inquiète, je connais le docteur Fin, je vais l'appeler, je t'amène des médicaments. Le gars, il m'a amené des Doliprane, un suppositoire, et puis des trucs, enfin, mais un paquet, il y avait de tout là-dedans, plein de choses, du but propre.

0: Voilà, c'était la radio de Pascal Légitimus. Merci à France Inter de m'avoir laissé le micro. Merci beaucoup, du fond du cœur. Je vous rends les clés du studio. Alors, à bientôt.
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4: 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Les infos, Féline Leloir-Duhaut.
5: Un an après l'incendie du massif des Corbières, un nouvel incendie important est en cours dans l'Aude, cette fois dans le nord du département, à une trentaine de kilomètres de Narbonne. Le feu est parti de l'Hérault avant de se propager à cause des vents violents. Des centaines de pompiers sont mobilisés. Il a déjà parcouru au moins 700 hectares, mais selon la préfecture, il ne progresse plus. Un peu plus tôt dans l'après-midi, un autre incendie s'est déclaré dans le Var, à Fréjus. Après avoir décimé une trentaine d'hectares, il est fixé depuis le début de soirée. Des incendies attisés par la sécheresse liée à la canicule de la semaine dernière. Aucune rupture d'alimentation en eau potable n'est signalée pour le moment, mais certains réseaux commencent à être sous tension, alerte le ministre de la Transition écologique Mathieu Lefèvre. Et une nouvelle canicule se profile à partir de ce week-end, alors que ce sera le début du Tour de France. À moins d'un an de l'élection présidentielle, l'heure est déjà au ralliement et aux défections. Laurent Wauquiez, le chef de file des députés LR, annonce soutenir la candidature d'Édouard Philippe dans un entretien au Figaro. Pour lui, l'ancien Premier ministre peut incarner l'ordre et le sérieux permettant de redresser la France. Une attaque à peine dissimulée au patron des Républicains Bruno Retailleau qui l'encourage à demi-mot à se retirer de la course à l'Élysée. 6 mois de prison avec sursis requis par le parquet général contre Stéphane Plaza, l'ex-animateur télé, jugé en appel pour violences conjugales, des violences physiques et psychologiques. En première instance, la justice l'avait condamné à 1

0: un an avec sursis. Une enquête pour homicide conjugal ouverte à Toulouse après la découverte hier de deux corps. Un couple décédé depuis plusieurs jours d'après les premiers éléments. Le domicile était verrouillé de l'intérieur. La femme, âgée de 55 ans, présente une large plaie à l'abdomen. Son compagnon, un homme de 67 ans, a été retrouvé avec un fusil de chasse et une plaie à la tête. Un homme d'une trentaine d'années tué tôt ce matin à Sevran, au nord-est de Paris. Il était au volant d'une voiture criblée d'impact de balles, des tirs qui ont aussi touché la façade d'une boulangerie. La victime, touchée à la tête, est décédée au volant du véhicule. Au Moyen-Orient, l'Iran annonce ce soir la fin des négociations indirectes au Qatar au sujet du protocole d'accord signé avec les États-Unis. De très bonnes réunions, selon Donald Trump. D'après une agence de presse iranienne, les deux parties ont approuvé la mise en place d'un canal de communication pour signaler les éventuelles violations du protocole d'accord. L'Iran a aussi affirmé qu'il utiliserait une partie de ses avoirs gelés au Qatar. Le bilan du double séisme de la semaine dernière au Venezuela, revu à la hausse, près de 2300 morts d'après les autorités, le pire séisme que le pays n'ait connu. Des milliers de personnes sont toujours portées disparues. Le gouvernement a décrété 7 jours de deuil national à partir de ce soir. Et puis en football, coup d'envoi à l'instant du match Belgique-Sénégal pour les 16e de finale de la Coupe du Monde. Un peu plus tôt dans la soirée, l'Angleterre a gagné de justesse son ticket pour les 8e face à la République démocratique du Congo. Une victoire grâce à un doublé du capitaine Harry Kane.
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0: Affaire sensible, c'est juste après le journal. Fabrice Drouel revient sur l'assassinat homophobe de François Chenu à Reims. Bonne fin de soirée sur France Inter.
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0: Très belle soirée sur France Inter, il est 23h. Le journal Féline Leloir-Duo, bonsoir.
3: Bonsoir à tous. 700 hectares calcinés dans le nord de l'Aude. Un incendie impressionnant qui ne progresse plus. D'après la préfecture, des centaines de pompiers sont en action pour éteindre le brasier. Des communes déjà évacuées. On fera le point en début de ce journal. À peine acté, déjà décrié les dates de la prochaine élection présidentielle au cœur d'une polémique. Car le second tour tombe le lendemain du 1er mai. Un avantage pour la gauche, selon les partis de droite. En Ukraine, une nouvelle explosion ce soir à Kiev et les regards se tournent vers la Russie. La Poste en pleine restructuration avec un déficit important. L'Assemblée nationale veut prendre des mesures urgentes. Et puis, le pays à la feuille d'érable rejoint l'Eurovision, le concours de chant qui devient de moins en moins européen.
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3: On se souvient de l'incendie du massif des Corbières l'été dernier. Cette fois, c'est au nord de l'Aude. 700 hectares déjà partis en fumée. Le feu est parti à la frontière avec l'Hérault. Il est poussé par des vents violents. Faustine Calmel, bonsoir.
4: Bonsoir.
3: Ce soir, près de 300 personnes ont dû être évacuées en urgence.
4: Après un départ de feu sur la commune de Beaufort, c'était en fin d'après-midi. On est là au nord-ouest de Narbonne. Les flammes, portées par un vent violent, des rafales à plus de 70 km/h et une progression d'autant plus rapide. La suite, c'est Françoise Pérez, la maire de Beaufort, qui nous la raconte.
5: Il est parti de l'extérieur du village et après, bon, il s'est propagé avec le vent qui soufflait très très fort, direction Oupia, la serre d'Oupia, où alors là, bon, bah, il a trouvé de quoi s'alimenter. Hein. Une partie de la serre, c'est Oupia, à l'autre côté, au-dessus des éoliennes. Après, ça passe sur Pouzol et ça a continué sur Pouzol, Mayac, voilà.
4: Les deux communes qui ont dû évacuer ce soir une partie de leurs habitants menacés. Claude Guibert, le maire de Pouzol, s'est occupé de ces mises à l'abri.
6: On a été obligé d'évacuer le village, une partie du village, à cause des fumées et des flammes qui se rapprochaient des maisons. Quoi. Le vent, il souffle toujours. Il y a le feu qui s'en va du côté nord. Là, on voit des flammes d'ici, donc ça a l'air de redémarrer de l'autre côté. Quoi. C'est assez compliqué, là. Parce qu'il y a eu quand même 4 départs de feu dans 4 endroits différents. Hein. Alors bon, c'est pas anodin, quoi.
4: Des élus très inquiets qui gardent en souvenir l'immense feu des Corbières en août.

0: derniers 17 000 hectares alors détruits dans ce département de l'Aude qui reste en vigilance rouge incendie demain encore.
1: Merci Faustine Calmet. Les 5 autres départements sont aussi en vigilance rouge. Les Pyrénées-Orientales, le Gard, l'Hérault, le Vaucluse et les Bouches-du-Rhône. D'autres incendies qui se sont aussi déclarés aujourd'hui. Justement dans les Bouches-du-Rhône, à Lançon-Provence et à Rognac, plus de 100 hectares parcourus déjà. Les pompiers sont sur place. Un peu plus tôt cet après-midi, un autre feu de forêt, cette fois dans le Var, près de Fréjus. Après avoir décimé une trentaine d'hectares, il est fixé depuis le début de soirée. Entre ces incendies et la canicule qui se profile à partir de ce week-end, le gouvernement est en alerte. Le Premier ministre Sébastien Lecornu doit présider une nouvelle cellule de crise interministérielle demain à Marseille. Et pour aider les agriculteurs face à la sécheresse, des prêts de trésorerie seront débloqués dans les prochains jours. L'objectif, adapter les bâtiments d'élevage avec des systèmes de brumisation et de ventilation. Le 18 avril et le 2 mai, les dates de la prochaine élection présidentielle en France. Et déjà des tensions, car le second tour se déroule le lendemain de la fête du travail et impose donc un silence politique pour le 1er mai, jour férié où défilent les cortèges syndicaux. Alors forcément, cette date irrite surtout à droite. Nicolas Piquet, c'est Bruno Retailleau qui s'en est indigné en premier.
2: Qu'on ne me fasse pas croire que dans les cortèges, il n'y aura aucun écho politique, fustige le président des Républicains, lui-même candidat à la présidentielle. Il accuse Emmanuel Macron d'avoir une stratégie du chaos, de favoriser la gauche, argument balayé par l'écologiste Sandrine Rousseau.
3: Je les rassure tout de suite, s'ils perdent, ce ne sera pas à cause du 1er mai, ce sera à cause de la faiblesse de leur programme ou du ras-le-bol des Français et Françaises, des programmes libéraux et de droite. Mais que ce soit juste après ou juste avant le 1er mai, ça ne changera strictement rien.
2: Au Rassemblement National, Sébastien Chenu dénonce une petite manœuvre pour voir les habituels opposants du RN bras dessus, bras dessous. Réponse de Maud Brejon, la porte-parole du gouvernement, à la sortie du Conseil des ministres ce matin.
4: Faisons confiance, je l'espère, en la responsabilité aussi des forces politiques qui appliqueront cette règle du silence républicain qui précède les jours électoraux et ensuite, encore une fois, faisons confiance à l'intelligence des Français. Je crois qu'encore une fois, on polémique sur beaucoup de choses.
2: La seule autre option pour respecter la Constitution, c'était une élection les 11 et 25 avril en pleine vacances scolaires. Donc ça aurait été encore pire, réagit l'entourage d'Emmanuel Macron, qui rappelle que la décision a été prise après consultation de toutes les forces politiques. S'il y a des débordements le 1er mai, en plus, ça dessert la gauche, donc ça témoigne surtout, ajoute un proche du président, d'une certaine fébrilité de la part de Bruno Retailleau.
1: Bruno Retailleau qui fait déjà face aux premières défections de son camp, celle de Laurent Wauquiez. Le chef de file des députés LR annonce soutenir la candidature d'Édouard Philippe dans un entretien au Figaro. Pour lui, l'ancien Premier ministre peut incarner l'ordre et le sérieux permettant de redresser la France. Elle ne sait pas encore si elle pourra participer à la course à l'Élysée. Marine Le Pen sera fixée sur son sort mardi prochain. La patronne du Rassemblement National qui affirme ne pas avoir peur du jugement à venir, mais elle estime néanmoins qu'il ne sera pas possible pour elle de faire campagne avec un bracelet électronique. À 2 semaines du 14 juillet, le réarmement de la France voté à l'Assemblée nationale. Les députés ont adopté une nouvelle version de la loi de programmation militaire. 436 milliards d'euros désormais consacrés aux armées d'ici 2030, une manière de répondre aux leçons tirées des conflits en Ukraine et au Moyen-Orient. En Ukraine, justement, une explosion suivie d'un incendie dans le centre de Kiev ce soir. La capitale ukrainienne, régulièrement la cible d'attaques depuis le début de la guerre avec la Russie il y a 4 ans. Et comme un mauvais pressentiment, cet après-midi, lors d'une conférence de presse à Dublin, le président ukrainien Volodymyr Zelensky parlait d'une nouvelle attaque russe en préparation.
5: Nous avons des informations sur une prochaine frappe massive des Russes en préparation. C'est une très mauvaise nouvelle, nous l'avons apprise par des sources de renseignement. Juste après la fin de cette conférence de presse, je vais rentrer très rapidement en Ukraine avec mon équipe. Ce soir, je demande à nos concitoyens de se montrer particulièrement prudents, de prendre soin d'eux-mêmes et de leurs enfants, de protéger leurs familles et d'utiliser les abris en prêt. Faisons attention aux alertes anti-aériennes.
1: La guerre en Ukraine qui a déjà fait plus de 2 millions de victimes russes et ukrainiennes confondues, d'après une étude publiée ce soir par un cercle de réflexion américain, avec plus de pertes du côté russe que du côté ukrainien. En Côte d'Ivoire, 59 personnes mortes dans des inondations depuis le début de la saison des pluies mi-mai, des averses torrentielles suivies d'inondations dévastatrices qui sont récurrentes dans la capitale économique Abidjan, où les constructions précaires sont nombreuses. Une nouvelle étape pour la Poste. Face à un déficit béant, un rapport parlementaire

0: Alimentaire appelle à une réforme du groupe. La Poste, c'est souvent le dernier service public dans les zones rurales, mais le volume du courrier ne cesse de rétrécir et la compensation de l'État ne suffit plus. Alors Agnès Soubiran, la commission des finances de l'Assemblée nationale a présenté plusieurs mesures fortes.
1: Le courrier, par exemple, ne serait plus distribué à J+3, mais à J+4, avec des augmentations de tarifs plus importants pour les envois urgents professionnels que pour les courriers lents entre particuliers. Il faut dire que de 65 lettres envoyées par an il y a 20 ans, on est aujourd'hui à 5 lettres par an et par habitant. Objectif de cette mesure, 170 millions d'économies dès 2026. Autre piste, diminuer le nombre de boîtes jaunes en fixant un seuil minimal de 5 lettres déposées par semaine. Parallèlement, l'idée est de développer l'installation de boîtes aux lettres regroupées le long des axes routiers pour éviter aux facteurs de trop longs trajets. Quant aux 17 000 points de contact inscrits dans la loi postale de 2010, le rapport prône un assouplissement, sachant que 58% des quelques 7 000 agences communales reçoivent moins de 5 visites par jour. Des propositions, ce ne sont que des propositions qui feront débat. Sans commenter ces pistes d'économie, la direction de la Poste dévoile ce soir ses objectifs pour 2031. Devenir le numéro 2 de la livraison de colis en Europe, développer à l'étranger ses activités de banque et d'assurance pour un chiffre d'affaires espéré de 40 milliards dans 5 ans contre 34 milliards d'euros l'an dernier.
0: Agnès Soubiran pour France Inter. La plateforme Uber, accusée de traite d'êtres humains, 5 chauffeurs VTC ont déposé plainte contre l'entreprise selon leur avocat. Uber recrute une population précaire pour les rendre dépendantes économiquement. Les chauffeurs, qui doivent être connectés 12 à 13 heures par jour, 7 jours sur 7, 365 jours par an, pour se dégager un salaire. En football, toujours 1-0 pour le Sénégal face à la Belgique pour les 16e de finale de la Coupe du Monde. Un peu plus tôt dans la soirée, l'Angleterre a gagné de justesse son ticket pour les 8e face à la République démocratique du Congo. Une victoire grâce à un doublé du capitaine Harry Kane. Et puis, c'est la Coupe du Monde des télécrochets musicaux. Bien sûr, je parle de l'Eurovision depuis bien longtemps. Elle ne se limite plus aux frontières européennes, si bien qu'un nouveau continent et un nouveau pays s'ouvrent à la compétition. Le Canada participera l'an prochain, Julia Maldacchino. Ça faisait 10 ans que l'Eurovision n'avait pas accueilli un nouvel entrant.
2: Oui, déjà en 2015, ce n'était pas un pays européen puisque c'est l'Australie qui avait rejoint l'Eurovision en tant qu'invité. La semaine dernière, la radio-télé publique canadienne est devenue membre à part entière de l'Union européenne de radiodiffusion qui organise le concours, ce qui lui permet d'y participer. Derrière cette annonce, il y a une vraie volonté politique dans son projet de budget dévoilé il y a quelques mois. Le Premier ministre Marc Carney avait ajouté au budget de la culture canadien une ligne correspondante à la possibilité d'une participation à l'Eurovision. Alors dans un contexte de tension accrue avec les États-Unis, c'est mine de rien un signal fort envoyé en direction de l'Europe, d'autant plus que le jour de l'annonce n'est pas pris au hasard aujourd'hui. C'est la fête nationale au Canada. Alors, est-ce qu'il y aura un accord entre les provinces francophones, dont le Québec, et le reste du pays sur une alternance des langues représentées un peu comme en Belgique ? On le saura d'ici quelques mois.
0: Et l'édition 2027 de l'Eurovision devrait avoir lieu en Bulgarie après la victoire de l'artiste Dara cette année. Le temps.
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0: La météo avec vous, Céline Dacosta.
4: On aura encore des nuages à cause d'une petite perturbation qui va circuler demain matin sur les bords de Manche, accompagnée de quelques bruines. Ces nuages vont rentrer dans les terres et gagner toutes les régions au nord de la Loire dans l'après-midi, avec toujours ce risque de bruines et quand même quelques éclaircies. Pour le reste du pays, ce sera du soleil matin comme après-midi, et puis du vent, vent de nord qui va concerner quasiment tout le territoire, un petit peu comme ce mercredi. Et puis toujours ce Mistral et cette Tramontaine qui vont souffler fort près de la Méditerranée. Pour la Corse, un peu d'instabilité orageuse, averses orageuses le matin qui se situeront sur le sud de l'île dans l'après-midi. Quant aux températures, elles baissent demain matin, 20-24, ça c'est près de la Méditerranée, ça restera chaud, 12 à 17 pour les hôtes, et dans l'après-midi la moyenne ira de 20 à 34 du nord au sud.
0: Merci Céline Dacosta.
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0: 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Tout de suite, affaire sensible avec Fabrice Drouel.

0: Aujourd'hui dans Affaires Sensibles, François Chenu, tué parce qu'homosexuel. En septembre 2002 à Reims, ce jeune homme est battu à mort par une bande de trois skinheads gorgés de l'idéologie mortifère d'extrême droite. Ces trois monstres lui ont enlevé la vie parce que François Chenu préférait les garçons. Et qu'il a envie, ce soir-là, de faire une rencontre dans un parc bien connu de la communauté homosexuelle à Reims. Un meurtre homophobe, comme notre époque en connaît, et plus encore, depuis que les applications de rencontre les facilitent. Mais l'histoire de François Chenu n'est pas seulement celle de la haine bête et brutale. C'est aussi une grande histoire d'amour et d'humanité. Celle dont ont fait preuve les parents de la victime face au bourreau de François. Et c'est ainsi que Marie-Cécile et Jean-Paul Chenu, les parents de la victime, sont à l'origine de la première association française de ce qu'on appelle la justice restaurative. Notre invité aujourd'hui, Olivier Méroux, réalisateur d'un documentaire sur cette histoire, titré « Au-delà de la haine ». 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
0: C'est l'angoisse au ventre quand ce mardi 17 septembre 2002, Isabelle Chelu se réveille. Depuis trois jours, la jeune femme est sans nouvelles de son frère, François. Bon, elle tente de se raisonner, mais un pressentiment l'envahit, suffocant. Vendredi soir, quatre jours plus tôt, ils lui ont envoyé deux SMS. Plutôt légers, François prend du bon temps. Bien. Mais depuis, silence radio. L'ami de François lui aussi s'inquiète. Il a tenté de le joindre plusieurs fois. Répondeur, toujours. Quand Isabelle arrive au travail ce matin-là, elle attrape le journal du jour. Et là, l'anxiété se transforme en peur. Et pour cause. En première page du journal L'Ardennais, elle découvre cette info. Le corps d'un jeune homme, la trentaine, a été repêché dans l'étang du parc Léo Lagrange, à Reims. Identité inconnue. Mais Isabelle le sent. C'est peut-être François. Alors, elle appelle la police judiciaire, donne quelques éléments d'information sur son frère. L'officier au bout du fil lui demande de venir. Elle file à Reims. Une heure de route, une heure à angoisser. Et à se reprendre aussi, à espérer. Mais dès son arrivée au SRPJ de Reims, les policiers lui montrent les bagues de son frère, puis une photo de l'homme sorti de l'eau. L'horreur. La suite, elle la raconte à Olivier Méroux dans son documentaire « Au-delà de la haine ».
2: Puis après, on était à la morgue. Et je pense que ça m'a fait du bien de le voir comme ça, endormi. Enfin, bien quoi, soulagé. Et puis son corps est parti à Paris le soir même pour l'autopsie. Et moi, il fallait que je prévienne mes parents. Le moment le plus dur de la journée, finalement. J'ai poignardé mes parents en leur annonçant que leur fils aîné était mort.
0: Dans un cri, Marie-Cécile Chenu, la mère de François et d'Isabelle, demande « Mais où? Quand? Comment ?» Puis elle s'effondre dans les bras de son mari Jean-Paul. Isabelle ne peut leur transmettre que les quelques éléments délivrés par les policiers. Le corps de François a été tiré de l'eau deux jours plus tôt de l'étang du parc Léo Lagrange. Son visage, particulièrement tuméfié, dessine une mort violente. Alors une enquête est ouverte. Et la famille se remémore les quelques jours qui ont précédé le drame. Le vendredi, Marie-Cécile et Jean-Paul étaient heureux de voir leur grand garçon, l'aîné de leurs quatre enfants, venu leur rendre visite dans leur maison de campagne, dans les Ardennes. François va avoir 30 ans dans quelques jours. Il est le gérant du McDo de Sedan, il est joyeux, entouré d'amis. Ce vendredi-là, il passe au domicile familial, avant le long week-end de trois jours qu'il a prévu à Reims, parce qu'il a quelque chose d'important à dire à ses parents. Marie-Cécile et Jean-Paul Chenu s'en souviennent au micro de Monique Derrien, journaliste à Ici Champagne-Ardenne.
3: Je pensais qu'il venait nous annoncer son mariage avec...
4: avec une copine.
3: Avant, je ne m'étais jamais posé la question. Et là, ça arrive vraiment...
4: Et tu dis ça par rapport à l'homosexualité.
3: Oui. Ouais. Ah oui. Oui, oui.
4: Oui, mais en même temps, il y avait plein de signes.
3: Il y avait des signes qu'on ne voulait peut-être pas voir, je ne sais pas.
4: Non, je ne crois pas, mais je me dis, on a le droit d'être efféminé, sans être étiqueté.
3: Il nous a quand même un petit peu leurré, parce qu'il avait plein de copes. copines, il avait oui, plein de... Oh. Alors, ce qui est curieux, c'est que ses frères et sœurs étaient au courant avant nous. Mais bon, ils ont respecté aussi voilà, le temps qu'il fallait à François pour nous parler. Et moi, je partais travailler à 13h30. Enfin, parce que c'était vraiment très concis, très, très court. Et j'avais dit...
4: Surtout au village,
3: Niette, voilà. Et puis donc, ne pas mélanger avec son travail. Et puis, ben, on ne s'est pas revus.
0: Ce jour-là, François quitte ses parents le cœur léger. Et puis il a prévu de passer 3 jours à Reims, 3 jours pour faire la fête et pourquoi pas des rencontres d'un soir. Vendredi, tout est permis. Alors il commence la soirée au Malabar, conseillé par sa sœur Isabelle, et lieu de rencontre bien connu des gays, des lesbiennes de la capitale champenoise. Après un verre ou deux, d'autres jeunes fêtards lui conseillent d'aller faire un tour à Léo Lagrange, le parc situé non loin du stade. Dans le podcast Dominique Derrien, intitulé « François Chenu, un meurtre homophobe », Olivier Nostri, qui était à l'époque le président de Execo, l'association rémoise de défense des droits des personnes LGBTQIA+, explique ce que représentait ce parc pour la communauté homosexuelle de Reims au début des années 2000.
5: C'était un lieu de rencontre, à la fois par les homos, par les bi, en tout cas voilà, des hommes et des femmes qui souhaitaient, pour X raisons, se rencontrer dans un lieu plus discret. Soit parce qu'ils étaient mariés en couple hétéro et que voilà, ils voulaient une aventure d'un soir, soit ils cherchaient l'amour, et j'ai rencontré plein de jeunes hommes jeunes ou moins jeunes, qui cherchaient aussi l'amour dans ces
6: Olivier Nostri, de l'association Execo.
5: En 2002, il n'y a pas toutes ces applications, il n'y a pas tout notre smartphone, il n'y a pas toute cette technologie. J'y allais pour faire de la prévention santé, prévention sida, et les mettre aussi parfois en garde, leur demander d'être vigilants, et éventuellement de nous informer, nous, Execo, et la police. S'y repéraient des voitures suspectes, des groupes suspects. Et malheureusement, il y en avait, puisqu'il y avait déjà eu des agressions avant l'assassinat de François. Et puis, il y a eu François.
0: Il fait nuit. François Chenu pénètre dans le parc. Rien ne bouge. Il s'adosse à un arbre, allume une cigarette. Quelques minutes plus tard, 3 gars sortent des buissons. Ils s'approchent. T'es homo ? Demande-t-il à François. Le jeune homme les dévisage, oui, répond-il, avec l'évidence de celui qui sait très bien ce qu'il fait là. Et les coups commencent à pleuvoir. Les 3 hommes ne sont pas à la recherche d'une aventure galante. Non, ils sont là pour faire mal. Ils l'avoueront plus tard. Ils sont sortis à Reims ce soir-là d'abord dans l'intention de se faire un arabe. Mais aucune cible facile n'étant apparue, au fil de leur pérégrination mortifère, ils se sont rabattus sur le parc pour casser du pédé, comme ils disent, en riant, bien gras. François est à demi assommé. Les 3 agresseurs le rouent de coups et le font tomber dans l'étang, puis l'en extirpent. François n'en peut déjà plus, mais il se révolte quand même. « Vous êtes des lâches », leur balance-t-il. Des lâches, oui, ces jeunes qui s'acharnent à 3 sur un type à peine plus âgé qu'eux, mais des lâches qui redoutent de fureur meurtrière quand leur victime leur signifie tout son mépris. L'un d'eux lui piétine le visage à coups de Rangers. Puis les 3 nazillons s'emparent du corps meurtri de François Chenu et le balancent dans le petit lac qui s'étend au milieu du parc. Non sans au préalable, lui avoir fait soigneusement les poches. Il s'éloigne, divague encore un peu dans les rues de Reims, tente de vider le compte de leur victime. Sa carte bancaire, qu'ils viennent de lui voler, est avalée par la machine. Alors les 3 rentrent au bercail. Et pendant ce temps, François Chenu agonise dans le lac du parc Léo Lagrange, où il meurt, noyé. Quelques jours après la découverte de son corps, les enquêteurs tiennent rapidement la piste des tueurs. Le téléphone de François vient d'être réactivé. La suite, c'est Jérôme Noël du SRPJ de Reims qui l'a décrit dans le podcast Dominique Derrien.
7: Ce portable va nous mener à un utilisateur, ou plutôt je dirais même une utilisatrice assez rapidement. C'est une dame qui habite Bazancourt et qui s'appelle Madame Billette. C'est la bêtise et l'ignorance qui ont caractérisé l'attitude de cette famille. J'en souris presque encore, mais que quelqu'un remette la carte SIM d'un portable qui a été dérobé dans le sien, c'est une bêtise innommable.
0: Bêtise innommable, les mots sont posés. Ce que les enquêteurs comprennent immédiatement, en remontant la piste du portable, c'est la haine que suscite l'idéologie d'extrême droite. Et puis une femme a utilisé sans vergogne, et évidemment sans prévenir la police, le téléphone d'un jeune que son fils a sauvagement battu, jusqu'à la mort. Ce fils, Franck Billette, a 16 ans, à peine au moment des faits. Et l'enquête de voisinage plante le décor de cette famille je vouée, et qui est tout ce qui n'est pas blanc ou hétérosexuel. Le père, maigrichon, moustachu et gueulard, est un habitué des conduites en état d'ivresse. Après ses apéros arrosés, il hurle des insanités racistes. Du pavillon familial, les voisins racontent qu'ils entendent régulièrement des chants en hommage au Troisième Reich. À l'intérieur de la maison, la décoration est à l'avenant. Au mur, drapeau nazi et photos des occupants, le bras dressé. Autre élément accablant, dans l'entourage de la famille Billette, il y a aussi un garçon bien connu des services de police, Michael Fréminet. Il fréquente l'une des sœurs Billette. 7 ans plus tôt, il était le principal protagoniste d'un autre meurtre.
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9: Un mort au cours de la manifestation du Front National aujourd'hui à Paris. Un jeune Marocain s'est noyé après avoir été jeté dans la Seine par des skinheads, 3 jeunes gens au crâne rasé. Les meurtriers, selon la police, se sont ensuite perdus dans la foule des 15 000 personnes qui défilaient. Les faits, Dominique André.
10: D'après les premiers éléments de l'enquête, ce soir, la victime s'appelle Brahim Bouram. C'est un jeune Marocain âgé de 29 ans. Il a donc été pris à partie par des skinheads ce matin sur les quais de la Seine. Les skinheads, qui étaient 3, se trouvaient apparemment dans le cortège de la manifestation du Front National. Ils se sont détachés de cette manifestation pour s'en prendre au jeune homme et c'est lors de cette altercation que le jeune Marocain est tombé dans la Seine avant de couler à pic et de se noyer. Les 3 skinheads, des militants d'extrême droite au crâne rasé, n'ont pas été interpellés. Ce soir, l'enquête a été confiée à la brigade criminelle de la police judiciaire.
0: Michael Fréminet est condamné à 8 ans de prison pour avoir jeté Brahim Bouram dans la Seine. Mais à peine sorti, il renoue rapidement avec les accointances de sa jeunesse. C'est dans un camp pour nostalgiques du fascisme, organisé dans des coins perdus des Ardennes, qu'il fait la connaissance de la sœur Billette et de son tout jeune frère, Franck. Dans ses réunions d'adorateurs du Troisième Reich, où on écoute du National Socialist Black Metal, en se gavant de bière et en déversant sa haine des Juifs, des Noirs, des Arabes, des homos et des handicapés, Franck Billette fait d'autres rencontres. Il se lie d'amitié avec Fabien Lavenus, 23 ans. Un gars qui a arrêté l'école en seconde professionnelle, mais qui s'est fait pendant ses quelques mois de lycée de solides convictions racistes. Fabien se met lui aussi en ménage avec l'une des sœurs de Franck, du national-socialisme en famille. Il exprimera d'ailleurs plus tard lui-même, le mouvement skinhead est devenu une deuxième famille. Dans ces mêmes milieux néo-nazis, il sympathise également avec Michael Régnier, 20 ans. Lui aussi a quitté brusquement son BEP électronique pour s'engager dans l'armée. Au régiment de Belfort, où il est affecté, il est bien noté par ses supérieurs. Même si on lit aussi dans son dossier que Michael Régnier fait preuve d'intempérance alcoolique depuis toujours. Ses parents, eux aussi, sont portés sur la bouteille et se sont toujours montrés violents avec lui. Avec menace permanente du père à ses fils, si un PD ici prend la porte tout de suite. Là aussi, la haine en héritage. Franck Billette, Michael Régnier et Fabien Lavenus se sont bien trouvés. Ils ont les mêmes dérives. Maître des raclés à 3 contre 1. Et leurs cibles sont toujours les mêmes, en résonance avec leurs croyances, différentes par leurs origines ou leur sexualité. Depuis 6 mois, depuis que Fabien est parvenu à décrocher son permis, lui et ses complices passent leur week-end à zone et en ville pour dénicher une victime. Jusqu'à irréparable.

0: 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Aujourd'hui, François Chenu, tué parce qu'homosexuel.
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2: À l'aller comme au retour.
1: Fabrice Drouel.
2: Tu as traversé ce parc. C'est là qu'attendaient trois jeunes cachés depuis 45 minutes derrière des fourrés pour se faire un homo après avoir cherché à se faire un arabe. C'est toi qu'ils ont trouvé sur leur route. Ça aurait pu être n'importe quelle autre personne.
0: Michael Régnier, Fabien Lavenus et Franck Billette avouent rapidement le meurtre de François Chenu, confondus qu'ils sont par l'utilisation du téléphone portable de leur victime. Ils sont mis en examen pour assassinat et vol. Plus d'un an plus tard, en avril 2004, les trois jeunes gens sont renvoyés devant la cour d'assises des mineurs de la Marne. Pour la famille de François, une nouvelle épreuve se dessine. Ses parents, ses frères, sa sœur vont se retrouver face au bourreau de François. La colère, le dégoût, l'aversion font bouillir leur cœur. Marie-Cécile, la mère, le formule simplement devant la caméra d'Olivier Mérou. Elle dit « Je n'ai aucune envie de les rencontrer ». Comme pour son époux, Jean-Paul, le face-à-face ravive la question que la famille se pose douloureusement depuis la découverte du corps de François dans l'étang du parc Léo Lagrange.
3: C'était un retournement complet. Enfin, je veux dire, on s'est posé des questions... On se sentait coupable quelque part.
4: Mais quand même un peu déstabilisé, quoi. Enfin, comme dit Jean-Paul, ça remet plein de choses en question, quoi. Enfin, savoir si on avait bien élevé nos enfants. Enfin, voilà, pourquoi pas. Enfin.
3: On se sentait coupable quelque part. Je pense que dans ces cas-là, on se sent toujours coupable. Et la première chose qu'on s'est dit, est-ce qu'on a eu raison d'éduquer notre gamin dans la relation avec les autres, l'amabilité, la tolérance, etc. Parce qu'on se retrouve face à des gens qui... ça les agresse, ça. Donc, on est dans une opposition complètement... C'est irrationnel, mais c'est comme ça, quoi. Et on s'est posé cette question-là, quoi, en disant, mais est-ce qu'on a eu tort ?
0: Malgré ces questionnements douloureux, les Chenus continuent de porter haut leurs valeurs. Le respect de la différence, ainsi que la liberté pour tous et toutes de vivre leur vie comme ils l'entendent. Leur vie sexuelle surtout. Cela dit, ils n'acceptent pas que des associations LGBT se portent partie civile à leur côté. Or, c'est pas parce qu'ils contestent l'homosexualité de leur fils comme mobile du crime, au contraire. Mais parce qu'ils veulent dénoncer la haine de l'autre, quelle qu'en soit la raison. Ce rapport déviant de certains à l'altérité, ils l'ont toujours combattu, quel que soit le domaine. Quelques jours avant le procès, la famille de François s'est réunie avec quelques proches au parc Léo Lagrange, sur le pont qui enjambe l'étang, à la lumière de petites bougies. Jean-Paul, le père, prend la parole, s'adressant à son fils disparu.
2: La haine de l'autre ne t'a laissé aucune chance. Aujourd'hui, après la colère, le déchirement, nous sommes toujours à vif. Mais nous voudrions que ta mort serve à nous faire tous réfléchir. Tu étais heureux de vivre. Tu avais le contact facile. Ta fibre artistique et ta sensibilité te montraient fragile, mais tu étais solide en conviction et en amitié. Tu ne concevais pas l'intolérance sans pour autant être militant. Tu nous appelles aujourd'hui à nous regarder pour changer notre rapport aux autres. Nous voulons participer à ce combat de tous les jours pour que la tolérance grandisse et avec elle, le respect de la différence sans laquelle la société s'autodétruirait.
0: Octobre 2004, le procès de Franck Billette, Fabien Lavenus et Michael Régnier s'ouvre devant la cour d'assises pour mineurs de la Marne. Le public et les journalistes sont priés de sortir. La cour décide en effet du huis clos. Franck Billette n'avait pas encore 18 ans au moment des faits. Les trois accusés ont déjà avoué, l'ange du procès n'est pas là. Mais parviendront-ils à reconnaître l'horreur de leurs actes? Sauront-ils montrer de la compassion pour leurs victimes? Exprimeront-ils des regrets auprès de la famille de François? À l'entame des trois jours de procès, ils baissent la tête. Parfois, quand Michael Régnier lève les yeux, rien d'humain n'en ressort. De façon exceptionnelle, bien loin de la procédure pénale habituelle, le président donne la parole, pour commencer, aux parents de François. Puis, c'est le pédigré des accusés, celui d'enfants maltraités, élevés sans amour et dans la détestation des autres. Les jurés découvrent leur engagement, si jeune, dans la mouvance skinhead. Et puis le détail de leur tatouage, gravé dans le dossier d'instruction, des croix celtiques, des têtes de mort, des toiles d'araignée. Le plus jeune Frank comparait avec ses parents, accusé d'avoir détruit des preuves. Des parents inconscients, inconsistants et cautionnant, sans aucun doute, la dérive meurtrière de leur fils, avec pour seule boussole la violence. La tante de l'un des trois accusés raconte ce contexte devant la caméra d'Olivier Méreau.
5: Et ses parents, vis-à-vis de ce qui lui arrivait
6: Ils ne prenaient pas conscience, ses parents, en fait, parce qu'ils étaient alcooliques tous les deux. Donc là, je me suis retrouvée plusieurs fois au commissariat, obligée d'aller chercher leur petit dernier.
5: Vous êtes la sœur du père ou de la mère?
6: De la mère.
5: De la mère, d'accord. Oui.
6: J'avais toujours pensé qu'un jour ou l'autre, il y aurait une violence de sa part, mais je pensais que c'était envers son père, pas envers une autre personne. Quoi.
5: D'accord.
6: Alors qu'à son père, en fait, il lui en avait même jamais voulu. Là, voilà seulement qu'il prend conscience qu'il a fait des choses pas bien. Quoi.
5: Ouais.
6: Donc, quand je lui disais qu'il n'avait pas le droit de te taper, il disait s'il me tapait, c'est parce que je faisais des bêtises. Il cherchait pas. Pour lui, c'était toujours lui qui était en tort, c'était pas son père.
0: Face aux accusés, la famille de François Chenu matérialise la misère sociale et affective dans laquelle ont baigné les trois meurtriers. Ils avaient tout de détraqué, dit Jean-Paul, son père. Et comme le souligne leur avocate, ce sont deux mondes qui se télescopent dans cette cour d'assises. Dans l'un, on transmet l'amour de son prochain, l'empathie pour l'humain. Dans l'autre, rien, si ce n'est la fureur et la nostalgie du fureur. Ce que redoutait douloureusement la mère, Marie-Cécile Prencor. Les parents de François ressentent une forme de compassion doublée d'une véritable colère chez ces gens engagés. Comment une telle dérive est-elle possible? Jean-Paul, l'éducateur à la retraite, s'interroge. L'emprise du mouvement skin chez ces trois jeunes hommes était connue de tout leur voisinage. Ils n'avaient pas fait mystère, par exemple, d'un voyage au camp de concentration du Struthof en Alsace, où ils avaient paradé en exhibant leur tatouage de nostalgique du Troisième Reich. Et personne n'a rien dit. Pourquoi un tel aveuglement? Comme si ces idées n'avaient pas déjà conduit au meurtre et à la violence. Les accusés n'ont pas beaucoup de réponses à apporter à ces questions vertigineuses. Les excuses de l'un ne sont pas empreintes d'une sincérité qui toucherait le cœur de la famille de François, non. Ils ne semblent pas vraiment se sentir coupables de la mort d'un homme. D'où le verdict qui suit les réquisitions du parquet. 15 ans minimum pour Franck, 20 ans pour Michael et Fabien. Un verdict pour affirmer aussi à la société que le crime de haine est sévèrement sanctionné par la justice. Pour la famille de François, la justice passée vient le temps d'un certain soulagement. Avec un dernier message aux accusés et à la société tout entière, lu par leur avocate sur les marches du palais.
7: Depuis la mort de notre fils,

0: fils et frère François. Nous avons toujours fait confiance en la justice libre de notre pays. La justice est passée, mais nous souhaitons maintenant que chaque citoyen se sente un peu plus concerné par tout ce qui pourrait faire qu'un tel crime ou de telles agressions ne se reproduisent plus. Nous avons dit aux accusés, maintenant condamnés, que nous laissions la porte entrouverte, que nous les créditions de notre confiance en ce qui concerne leur changement et le travail sur eux-mêmes, pour qu'ils finissent par croire aux valeurs républicaines de l'égalité de tous et de la fraternité. Pour l'heure, nous voulons pouvoir commencer à vivre notre deuil dans le silence, en dehors des médias. Merci beaucoup.
1: Six mois passent. Six mois pendant lesquels Marie-Cécile et Jean-Paul Chenu cheminent lentement dans leur deuil, portés l'un et l'autre par leur humanité. Confortés également par la dernière image qu'a laissée leur fils François, et qu'ils ont perçue au cours du procès de ces assassins, celle d'un homme qui proteste jusqu'à son dernier souffle. Fierté. À l'issue du procès, ils avaient laissé la porte entrouverte aux trois bourreaux de leur fils. Maintenant, ils se sentent prêts à l'ouvrir en grand. La justice était nécessaire, bien sûr, même s'ils ont toujours assuré de ne pas rechercher la vengeance. Mais ce procès ne leur a pas permis de dire ce qu'ils voulaient dire à Franck, Michael et Fabien. Ils voudraient initier une sorte de dialogue, oui, un dialogue, pour continuer à comprendre et, dans un sens, à faire vivre la mémoire de leur François. Ensemble, Jean-Paul et Marie-Cécile prennent alors la plume pour s'adresser aux trois assassins. À deux voix, il lit cette missive pour le documentaire « Au-delà de la haine » d'Olivier Mérou.
2: François ne vous connaissait pas. Vous ne le connaissiez pas. Il vous a fait confiance. Il croyait en l'homme, quelle que soit sa couleur, sa religion, ses coutumes. Il ne vous a pas fui. Il vous a dit ce qu'il pensait. Vous l'avez massacré, par peur et par haine. Vous avez fait basculer sa vie et les vôtres. Vous avez nié son humanité, vous avez trahi votre propre humanité.
3: Sachez que malgré notre peine, notre souffrance, aucun désir de vengeance ne nous anime. Justice a été rendue, il fallait qu'elle le soit, pour vous rendre votre dignité d'être humain, dignité que vous aviez perdue en tuant François.
2: François vous a montré le chemin. Il a été le courage même. Sans répondre à la violence, mais simplement en étant lui-même et en refusant l'humiliation. Il croyait tellement que l'on peut vivre ensemble, en s'acceptant tel que l'on est, en refusant tout ce qui enferme.
1: Le chemin jusqu'à l'administration pénitentiaire peut être tortueux. Les avocats de la défense ne savent pas où leurs clients ont été incarcérés. Les Chenu s'adressent au procureur, qui finit par leur donner le contact et son feu vert. La lettre que vous venez d'entendre part un lundi. À la plus grande surprise des Chenu, ils reçoivent une réponse dès le samedi suivant. Leur étonnement grandit quand ils découvrent l'auteur de la réponse. Le chef de la bande, celui sur lequel ils auraient le moins parié, tant il paraissait engoncé dans ses certitudes haineuses. Celui-là leur dit qu'il s'est étonné de ne recevoir aucune haine de leur part. S'ensuit une correspondance chaotique au gré des changements de centre pénitentiaire. Les échanges se font plus rares à mesure que le condamné entame son processus de réinsertion. Oui, il suit une formation, fonde une famille. Les contacts sont aujourd'hui inexistants. Ça n'est pas plus mal, dit Jean-Paul. Ils ont leur vie, on a la nôtre. Avec leur bonté toute simple et leur certitude que chacun peut trouver en lui sa part d'humanité, les Chenu ont aussi bouleversé l'histoire judiciaire française, en toute délicatesse, à leur image. Après la sortie du documentaire d'Olivier Mérou, Au-delà de la haine, en 2005, ils reçoivent de nombreuses lettres, dont certaines venues de détenus avec lesquels ils commencent aussi à correspondre. Puis en 2010, Stéphane Jacquot contacte le couple Chenu. À la suite du procès de l'assassin de sa mère adoptive, cet ancien secrétaire général du parti Les Républicains veut promouvoir en France une pratique expérimentée au Canada, notamment. Il s'agit de la justice réparatrice ou restaurative. Quelques mois plus tard, il fonde

0: L'Association nationale de cette justice restaurative et propose au Chenu d'en devenir membre fondateur. En 2014, cette notion entre dans le droit français. Alors, de quoi s'agit-il? Eh bien, pour aider les victimes à se reconstruire et responsabiliser les auteurs des faits, les parties d'un procès peuvent se rencontrer et dialoguer. La loi le prévoit, désormais, et noir sur blanc. Alors que l'administration pénitentiaire y voyait jusque-là, et voyait ça d'un mauvais œil, initiative individuelle. Bon, c'est une petite victoire sur la haine. En revanche, le vœu le plus cher des Chenus est resté sans effet. En 2004, au moment du procès, ils avaient appelé chaque citoyen à faire en sorte qu'un tel crime homophobe ne se reproduise plus jamais. Ils n'ont malheureusement pas été entendus. En avril 2023, Mediapart sort un documentaire sur le sujet, « Guet-apens des crimes invisibles », et fait les comptes. Chaque semaine, un homosexuel fait l'objet d'un piège monté par d'autres hommes pour le racketter, le battre, parfois jusqu'à la mort, comme François Chenu.
1: Alors nous avons fait les comptes. En nous plongeant dans des dossiers judiciaires, en compilant la presse, les archives des associations Stop Homophobie, SOS Homophobie, Accept ST, nous avons recensé au moins 300 victimes de guet-apens depuis 5 ans. Plus d'une par semaine. À une très large majorité, les cibles sont des hommes gays ou bisexuels, parfois des personnes trans et des lesbiennes. 300. C'est encore très loin de la réalité. Selon le ministère de l'Intérieur, les plaintes pour violences homophobes ont doublé en 5 ans. Et seule une victime sur 5 porte plainte.
0: Et le phénomène est massif. La haine des gays s'exprime encore plus facilement aujourd'hui grâce aux applis de rencontre. Mais les parcs publics restent le théâtre d'acharnement homophobe. Ces agressions et ce meurtre ne passent pas encore sous les radars dans leur aspect systémique. Ils restent relatés comme des faits divers, indépendants les uns des autres. Et souvent rapportés sous des titres voyeurs ou usant de jeux de mots qui se moquent de l'homosexualité des victimes. L'auteur et documentariste Camille Desombres a recensé tous ces meurtres, un à un, à partir d'une veille minutieuse de la presse quotidienne régionale et s'inspirant du travail de certaines de ses consoeurs journalistes pour sortir les féminicides de la rubrique des chiens écrasés, des faits divers. Il répertorie une vingtaine de meurtres d'hommes homosexuels ou bisexuels commis entre 2016 et aujourd'hui. Des contes macabres, mais surtout non exhaustifs, comme il le souligne lui-même, parce qu'il le réalise seul, bénévolement. Non exhaustif aussi, parce que de nombreux meurtres au mobile homophobe n'apparaissent pas comme tels. Ils sont décrits comme motivés par le vol, par exemple. Pour Camille Desombres, il faut pourtant regarder cette longue litanie de meurtres et d'agressions comme la trace durable de la détestation des homosexuels par une partie de notre société. Qu'elles prennent la forme d'un manifeste néo-nazi ou d'un crime crapuleux.
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0: Aujourd'hui, la douloureuse affaire François Chenu, dont nous parlons avec notre invité, maintes fois cité dans le récit, Olivier Meroux. Bonjour.
3: Bonjour.
0: Documentariste, réalisateur du film Au-delà de la haine, consacré au meurtre de François Chenu et dont nous avons diffusé plusieurs extraits. Déjà, pourquoi avez-vous décidé de filmer la famille de François Chenu alors qu'elle affrontait le procès de ses meurtriers? Alors, je précise, pas dans le prétoire d'abord, parce qu'on peut pas. De surcroît, parce que le procès était à huis clos. Bon. Mais les filmer, les faire parler pendant le procès, c'est à la fois audacieux, mais c'est la recherche de la vérité également. Comment ça s'est passé, la prise de contact?
3: En fait, au départ, j'avais prévu de faire un film sur l'homophobie. Tout ça, c'est des concepts qui étaient nouveaux, quoi. En fin 90, l'homophobie, c'est pas identifié encore comme tel. Il y a quelques intellos, quelques milieux à l'étranger. Et j'avais pensé, c'était avec France 5, Muriel Rosé à l'époque, j'avais pensé comme ça faire des aller à l'étranger, aux États-Unis, en Iran, mais les trucs le plus. Et je suis tombé sur cet article un mois après la mort de François Chenu. Donc ça n'avait vraiment pas fait l'événement. Hein.
0: Ouais,
3: un mois après, dans Le Monde, où je me suis dit mais en fait tout se passe ici, donc ça serait intéressant de s'y intéresser. Là, je suis allé à Reims, à l'Union, pour prendre des renseignements sur ce parc, l'histoire de François Chenu, et j'avais été saisi parce que, et vraiment quelqu'un d'un brave type, hein, qui était aux archives de l'Union,

0: Je dis donc le meurtre de François Chenu. Ah ouais, le pédophile. Et là, je me suis dit, waouh, on est loin, mais tout ça,
1: c'est... On est loin.
0: On est loin, mais parce que tout a beaucoup bougé en 25 ans. C'est incroyable, on ne se rend pas compte d'où on vient, en fait. J'ai pas écrit à la famille de François, j'ai écrit à l'avocate, Agnès Choplet, qui ne m'a pas répondu, et des mois après, j'ai eu une réponse, où elle m'indiquait que les parents de François souhaitaient me rencontrer dans son étude, et donc il y a eu cette rencontre. Et à partir de là, ben, le documentaire, en fait, c'est un peu comme vous êtes au bord d'un cours d'eau, vous posez une feuille et puis vous suivez la feuille, vous savez pas où ça va vous mener, en fait. Donc j'ai rencontré Jean-Paul et Marie-Cécile.
1: Et ça s'est passé comment, là, quand vous les avez rencontrés, les mots que vous vous êtes dit?
0: C'était chez eux, j'étais assez gêné parce que ça fait vraiment, on a vraiment l'air de chercher le sensationnalisme,
1: oui,
0: et tout.
1: Donc c'est peur d'être voyeur, quoi.
0: C'est pas agréable. Ensuite, je pense qu'ils ont dû sentir que j'étais un peu homo moi-même. Je sais pas comment ça s'est passé. Mais la deuxième fois, on était dans leur jardin, sur une table de jardin. Et là, je me suis dit, mais je vais commencer à les enregistrer. Donc, j'ai fait beaucoup, beaucoup, beaucoup d'heures de son. Pour s'étalonner, en fait. Parce que quand vous arrivez comme ça dans... C'était un désastre humain, quoi. C'était vraiment un désastre humain. Et votre seule crainte, c'est de pas aggraver...
1: La peine,
0: quoi, pas rajouter. Et ce qui se passe, c'est l'extrême isolement. J'ai le souvenir d'une famille extrêmement isolée. Déjà, le deuil, en général, quel qu'il soit, vous isole beaucoup. Mais là, avec les candidatons, les gossips, quoi, un crime homophobe, un corps laissé dans un parc, quoi, je pense que c'est juste un fait divers. Et eux ne vivaient pas un fait divers, ils vivaient la perte de leur enfant.
1: Bien sûr. Et d'ailleurs, les médias ont un rôle à jouer là-dessus. C'est-à-dire employer les mots justes, les mots pour le dire. Le crime passionnel est devenu un féminicide. C'est normal. C'est un fait de société. C'est un fait de civilisation. Le crime homophobe n'est pas un fait divers. C'est un fait de société, de civilisation. La civilisation, c'est l'état des rapports humains. C'est important, les mots pour le dire.
0: Et là, j'ai compris après coup que s'il y avait eu tout ce temps avant une réponse et notre rencontre, c'est que je pense que la mort de François, qui les avait véritablement totalement isolés du monde, avec des amis parfois bien intentionnés, quoi, je crois qu'ils m'avaient raconté ça, qui réclament la peine de mort, mais c'était pas leur conviction, quoi.
1: Alors justement, pardon de vous couper, mais est-ce que vous avez senti assez vite cette volonté de justice dite restaurative de leur part, ou est-ce que c'était un moment où c'était violent encore, le deuil est violent, on n'a pas la force d'essayer de...
0: J'ai senti, et ce qui a été exceptionnel, c'est que je l'ai senti à la fois chez les parents, mais chez les enfants aussi, qu'ils avaient perdu un fils, un frère... Et quand on perd un fils, on perd pas un de ses quatre enfants, on perd pas 25% de ses enfants. On perd son enfant, quoi, c'est total. Mais j'ai senti qu'il y a quoi très vite, et sans doute Jean-Paul était l'instigateur de ça au début, qu'ils avaient perdu un fils, leur fils, mais ils ne voulaient pas perdre leur valeur.
1: Ouais.
0: Et surtout face à ces trois-là et à cette haine. Et donc après, j'ai eu le sentiment d'assister à ce travail sans cesse du passage des tripes qui demandent la vengeance, j'imagine. Au cerveau. Non, on a des valeurs et les valeurs doivent être plus fortes que tout ça. Et c'est ce va-et-vient comme ça, ce travail incroyable, est partagé. Et après coup, je me suis dit, mais là, je le rencontre, François, en fait. S'il est entouré de gens aussi exceptionnels, c'est qu'il était exceptionnel. J'avais pas besoin de le voir en photo, il était en photo d'ailleurs, mais en fait, on le connaissait franchement, en François, en écoutant ses proches.
1: Quel contraste entre les deux familles, quand même.
0: On ne peut pas faire
1: plus aux antipodes que ces deux familles-là.
0: Mais votre récit est hyper juste. Parce que tout ça vient d'un désastre social aussi,
1: Bien sûr.
0: Et je m'étais un peu plus intéressé à la famille de Michael Araignée. J'avais rencontré sa tante, qu'on a entendue, qui était une femme remarquable. Et je lui avais demandé de me donner des photos de Michael Araignée petit. Et effectivement, c'était un enfant avec des cernes. Ça me semblait d'évidence un enfant maltraité. Et je lui avais demandé aussi de me raconter l'histoire de sa famille, et je me souviens que parce que j'aimais bien faire ça, sur trois générations, pour comprendre un déclassement social. Ça vient pas de nulle part,
1: c'est un processus,
0: vraiment
1: bien sûr.
0: Un processus. Et je crois qu'elle m'avait raconté que ses grands-parents, donc la première génération, si on en prend trois, tenaient une boulangerie, que la mère est tombée malade, que le père n'a pas été en mesure de garder ses 6 enfants, lui-même devait avoir des problèmes, donc tous les enfants sont placés, les parents, et ensuite la génération suivante, il y a rien. Donc sur un territoire, ou alors pour les billettes, c'était à Bazancourt. Bazancourt, c'est la fin de la Champagne, juste avant les Ardennes. Mais sur des territoires qui ont été souvent, voilà, je ne veux pas mettre Bazancourt en exergue, mais délaissés par les disparitions d'associations, et ça s'aggrave chaque jour, de soutien. Et on s'apercevait déjà à l'époque que la voiture balai, à l'époque c'était Maigret, qu'il y avait une voiture balai comme ça, qui ramassait tous les déclassés ou en voie de déclassement, jusqu'à créer cette violence à la fin. Donc, il faut être très vigilant en fait, de tout ce qu'on est en train de déconstruire, parce que il y a des voitures balais, et c'est dangereux.
1: Qu'est-ce que vous appelez les voitures balais ?
0: Ce sont des ramasseurs, maigrés, ramassés, quoi. Il y en a d'autres aujourd'hui, ils ramassent tous les fracassés de la vie, qui se trouvent un rôle, qui se sentent supérieurs, parce que d'un seul coup, ils sont supérieurs à l'homo, ou à l'arabe, ou à la femme. Ils ont un statut social, il y a un effet de groupe qui les renforce, il y a un effet de meute, et ça crée, ce qu'historiquement on voit souvent, après, ça crée des groupes très très dangereux, quoi.
1: Et ce fait social qui fait que ces gamins qui sont devenus des meurtriers, mais de façon entre guillemets naturelle, dès lors que toute leur enfance ils ont entendu des chants à la gloire des nazis, pour eux c'est naturel, quoi. Et ce fait social, ce déclassement social, vous pensez que c'était une motivation pour les parents de François Chenu d'enclencher cette justice restaurative, cette compréhension de la fracture sociale?
0: Mais le père de François, quand même, il est éducateur social à la base.
1: Oui,
0: quoi.
1: Ça aide. C'est vrai.
0: Je crois même qu'il avait eu des doutes sur est-ce que, éventuellement, c'est un des enfants dont je me suis occupé un jour qui peut être mêlé à ça, quoi. Après une vie de travail, il arrive à la retraite, c'était un constat d'échec total, en fait, je pense. Hein. Je veux pas me mettre à sa place, mais je pense que c'était ça. Mais en même temps, je vous dis tout ça, mais faut pas oublier la solitude de François, le soir, dans ce parc, avec 3 hommes qui viennent dessus, qui l'insultent, qui le tabassent, qui finissent par le jeter à l'eau et où il va mourir.
1: Pas oublier le cauchemar, quoi.
0: Exactement. Donc
1: on l'a pas oublié,
0: c'est là où vous savez. Du recul. Maintenant, ouais. C'est en ça qu'on le sentait très bien dans le récit. Faut vraiment.
1: Il est émouvant, même à dire.
0: C'est une chose. Hein.
1: Oui.
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1: Lui et Mérou, on parlait de Maigret tout à l'heure, c'était Bruno Maigret, hein, parce qu'on a retrouvé chez certains des accusés des tracts en faveur de cet homme politique. C'était une époque aussi, hein, je ne sais pas si on aborderait, d'ailleurs on n'aborde pas aujourd'hui un drame comme celui-là, comme on l'aurait abordé, comme on l'a abordé en 90, c'est clair. Leur avocate, Agnès Choplet, a évidemment un rôle important dans cette histoire. Comment vous la qualifieriez ?
0: Une femme incroyable. Alors, les Choplet et Bloco, c'était le frère et la sœur, ils avaient une étude, d'ailleurs, Pierre Bloco, je crois, est encore en activité, et donc à Charleville, et elle connaissait les Chenus, je crois me souvenir, par les mouvements associatifs, un peu catho de gauche, ou dans mon souvenir, c'était ça. Et un jour, je crois qu'elle m'a raconté qu'elle reçoit un coup de fil de Marie-Cécile, qui lui dit que c'est très important, qu'il faut qu'elle lui parle, et dans la voix, elle comprend qu'effectivement, c'est important. Et là, elle tombe des nues, quoi. Mais quelque part, c'est comme si le crime homophobe tombait, alors que même l'homophobie était assez nouvelle, tombait sur Charleville, quoi. C'est-à-dire que tout était découverte. L'homosexualité, bon, François avait fait son coming out, mais c'était tout récent encore, il avait 30 ans. Et l'homophobie, tout ça, c'était des concepts, quoi. L'homophobie, c'était certainement très nouveau. Et voilà, elle les a accompagnés. Comme une amie et accompagne. Et elle était sur la même longueur d'onde que les Chenus, en fait. Je pense qu'elle-même, parfois, lui est arrivé d'être touchée par certains récits concernant la vie des 3 condamnés.
1: D'ailleurs, c'est la famille des meurtriers. Vous vouliez la filmer aussi, vous avez changé d'avis, c'est ça ?
0: J'ai réussi à filmer la famille Billette.
1: Ah quand même, ouais, d'accord.
0: Monsieur Billette. Alors,
1: qu'est-ce qu'il vous a dit ?
0: Alors je l'ai rencontré pareil chez l'avocat. Donc c'était Maître Guyot, et c'était l'avocat de Franck Billette, qui était mineur au moment des faits. Et là franchement, pour la première fois, je crois que j'ai vraiment eu peur physiquement dans ma vie. Parce que je me faisais l'image donc du meurtre de François, mais aussi de Brahim Bouharam.
1: Oui, jeté dans la scène.
0: Jeté dans la scène par le conjoint d'une des filles.

0: surexcitation. Il nous explique qu'il boit 20 litres de café par jour, qu'il ne dort plus.
1: Il a su analyser ce qui s'est passé ou...
0: Non, son seul truc, c'était « c'est pas moi ». Ils ont fait une connerie, je leur ai dit. Non, non, il n'y avait pas de père, en fait. Il n'y avait pas de père. Non, c'était... Et puis, effectivement, il avait travaillé toute sa vie dans les... ou une partie de sa vie dans les cimetières. Et lui s'occupait du cimetière allemand. Et il m'expliquait que, quand même, le gazon dans le cimetière allemand, c'était autre chose. Bon, les Canadiens, ça allait encore. Mais tous les autres gazons, c'était nul. Mais le cimetière allemand, c'était comme le mieux pour le gazon. Quoi, des trucs, ça sortait par bribes, comme ça, c'était... Ouais. Mais ils auraient pu envoyer leur gamin à l'abattoir s'ils pouvaient s'en sortir. Hein. C'était assez tragique. Mais du coup, c'est sûr qu'à côté, les chenus... C'était incroyable. Et je tiens aussi à signaler que les avocats des trois garçons, alors il y a eu Maître Guillot et Mourad Ben Koussa, avec qui j'étais vraiment proche, et Maître Marteau, ont été prodigieux dans la façon d'accompagner les clients. Ils n'ont jamais... Parce qu'en fait, la justice, c'est... Dans la défense, on ne justifie pas un crime. Hein. Le crime, il a eu lieu. C'est une rupture de sens pour toute la société. Mmh. Et ils ont fait ce travail de recréer du sens là où il n'y en avait plus, en fait. Et en ça, ils ont fait écho un peu au travail de la famille Chenu et Daniel Choplet, leur avocate.
1: Vous les voyez toujours ? Ça vous arrive ?
0: Ben, pas trop, parce que ça fait 25 ans et je ne les vois pas assez, en fait. Il faudrait que je les voie. Mais ils sont inscrits dans ce que je fais.
1: Bien sûr, c'est un reportage pas comme les autres pour vous. Il a laissé une trace, j'imagine. Hein.
0: Oui. Ouais.
1: Mais en tout cas, merci infiniment d'avoir témoigné, Olivier Mérou. Je rappelle le titre de votre documentaire sur cette histoire horrible, « Au-delà de la haine ». Bah oui, le titre porte bien le nom du drame. Hein. Merci, au revoir. C'était Affaires Sensibles aujourd'hui, le meurtre homophobe de François Chenu. Une émission que vous pouvez réécouter en podcast, bien sûr. À la technique, aujourd'hui, il y avait Alix Barrois.
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3: Au moins 800 hectares brûlés dans le nord de l'Aude. Un important incendie s'est déclaré en fin de journée. D'abord à la frontière avec l'Hérault, puis il a progressé. Porté par des vents violents, le feu ne progresse plus ce soir, mais des centaines de pompiers sont déployés. D'autres incendies se sont aussi produits ce mercredi. Une trentaine d'hectares brûlés dans le Var. Un feu déjà fixé ce soir. Et dans les Bouches-du-Rhône, une centaine d'hectares parcourus par deux incendies à Rognac et Lançon-Provence. Avec cette sécheresse, les agents de l'ONF sont qui est un peu partout en France. Béatrice Duguay s'est rendue en forêt de Vouzeron, près de Vierzon, au sud de la Sologne.
4: Ils ont leur zone témoin, les agents de l'ONF comme Alexis Hachette, pour vérifier l'état de sécheresse des parcelles.
5: Nous allons aller voir une placette dite du réseau hydrique, où on surveille le taux d'humidité dans la végétation.
4: Quelques pas après un carrefour de pistes forestières, et nous voici devant deux plantes témoins, les genêts à balai et les cistes à feuilles épaisses.
6: La petite ciste, là, on voit qu'elle est un peu sèche par endroit, effectivement. Là.
5: Alors, elle est habituée à la sécheresse. Elle a des feuilles qui sont relativement épaisses. Et puis le genêt, ici, il n'est quand même pas très haut. Pourtant, c'est une plante qui est réputée pour aimer la chaleur. Mais ici, c'est vraiment difficile. Hein. Elle n'arrive pas bien à se développer.
4: Taux d'humidité mesuré la semaine dernière.
5: Il y a encore 54% d'humidité dans la ciste et 64% dans les genêts.
4: Pas si mal après deux épisodes de canicule. Ces taux révèlent le caractère inflammable ou non de la végétation.
5: Le risque incendie existe, c'est évident. Et d'ailleurs, les autorités préfectorales ont pris des mesures de restriction de travail horaire, voire certains jours, le travail était interdit complètement en forêt.
4: Et pour l'instant, les arbres, solidement enracinés, ne manifestent pas de signes de faiblesse. Les petits végétaux, les ronces, les bruyères, les fougères, en revanche, souffrent. Quant aux mares, elles ont rapidement baissé ces dernières semaines.
3: Ce jeudi, 6 départements du Sud sont en vigilance rouge pour des feux de forêt. L'Aude, les Pyrénées-Orientales, le Gard, l'Hérault, le Vaucluse et les Bouches-du-Rhône. Entre ces incendies et la canicule qui se profile à partir de ce week-end, le gouvernement est en alerte. Aucune rupture d'alimentation en eau potable n'est signalée pour le moment, mais certains réseaux commencent à être sous tension, alerte le ministre de la Transition écologique Mathieu Lefèvre. Le Premier ministre Sébastien Lecornu, lui, doit présider une nouvelle cellule de crise interministérielle ce jeudi à Marseille. 6 mois de prison avec sursis requis par le parquet général contre Stéphane Plaza, l'ex-animateur télé jugé en appel pour violences conjugales, des violences physiques et psychologiques.

0: psychologique. En première instance, la justice l'avait condamné à 1 an avec sursis. Le gouvernement renforce le projet de loi de protection des enfants avec plusieurs mesures présentées en Conseil des ministres. La perpétuité pour les violeurs en série, des délais d'enquête plus courts, un contrôle renforcé pour les personnes en contact avec des mineurs. Le texte sera examiné à l'Assemblée à partir du 15 juillet. Quant aux enfants placés, ils auront maintenant systématiquement droit à un avocat dans le cadre d'une procédure d'assistance éducative, une mesure adoptée à l'unanimité ce soir par le Parlement. Au Moyen-Orient, l'Iran annonce ce soir la fin des négociations indirectes au Qatar au sujet du protocole d'accord signé avec les États-Unis. D'après une agence de presse iranienne, les deux parties ont approuvé la mise en place d'un canal de communication pour signaler les éventuelles violations du protocole d'accord. L'Iran qui a aussi affirmé qu'il utiliserait une partie de ses avoirs gelés au Qatar. Le bilan du double séisme de la semaine dernière au Venezuela revu à la hausse, près de 2300 morts d'après les autorités, le pire séisme que le pays n'ait jamais connu. Des milliers de personnes sont toujours portées disparues. Le gouvernement vénézuélien a décrété 7 jours de deuil national à partir de ce soir. Et puis, à la Coupe du Monde, ce suspense au match entre la Belgique et le Sénégal, les deux équipes partent en prolongation. Selon le résultat final, soit les Lions de la Teranga, soit les Diables Rouges affronteront le vainqueur du match de cette nuit entre les États-Unis et la Bosnie-Herzégovine. Coup d'envoi à 2h.
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0: La météo, Céline Dacosta.
2: On a une petite perturbation qui va circuler près de la Manche pour ce jeudi matin avec localement quelques bruines, un ciel bien couvert. Ces nuages vont rentrer un petit peu dans les terres l'après-midi avec un ciel un peu plus variable. On aura quand même quelques éclaircies. Puis toujours ce vent de nord qui va souffler sur quasiment tout le pays, qui va limiter la montée des températures, on va le voir. Toujours du Mistral et de la Tramontane près de la Méditerranée qui vont accentuer le risque de feux de forêt qui reste très élevé. Pour les températures, parce que partout ce sera ensoleillé, partout ailleurs, à part près de la Manche, on l'a compris. Et les températures seront en baisse le matin, 12 à 17 degrés, 20 à 24 près de la Méditerranée. C'est là qu'il fera également le plus chaud dans l'après-midi, 30 à 34 avec des pointes jusqu'à 36. Pour les autres, la moyenne ira de 20 à 30 degrés du nord au sud.
0: Merci Céline Dacosta. 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
3: La dysmorphie financière. Ah, à partir de combien sur le compte bancaire on est riche? Ah, je pense que si j'ai 5 000 euros sur mon compte, je suis riche, hein. Je suis vraiment bien.

0: Bonjour à toutes et à tous, quelle joie de vous accueillir dans un nouvel épisode de Zoom Zoom Zen. Chaque après-midi, c'est vraiment un plaisir de vous retrouver pour deux heures de décryptage de notre époque à travers ses mots, ses expressions et en plus, en ce qui me concerne, d'être payé pour ça. Oui, Zoom Zoom Zen, c'est une émission win-win. Le gai savoir pour vous, la joyeuse moula pour moi. Et si je vous parle d'argent aujourd'hui, c'est qu'on va zoomer sur un phénomène intrigant qui concerne notamment les jeunes actifs, les moins de 35 ans, et dont Quentin, lui, est hélas le triste prototype. Ce phénomène, c'est la dysmorphie financière. Une nouvelle forme d'anxiété déformant notre perception de l'argent qui nous amène à douter de notre situation, même lorsqu'elle est stable. Les réseaux sociaux amplifient ce phénomène, poussant 40% des jeunes à dépenser au-delà de leurs moyens pour maintenir une image virtuelle. Et voilà comment un intermittent du spectacle, responsable d'un micro-trottoir, se met à sauvagement ponctionner son PEL pour pouvoir parader dans Radio France avec un suite Balenciaga. Comme s'il était aussi riche que Yann Marguet, alors que non, Quentin, vous n'êtes pas aussi riche que Yann Marguet, vous êtes juste un peu plus riche que Merwan Ben-Lazare. Vous ne pouvez pas dépenser tout votre argent dans le luxe, en plus ça ne sert à rien. Malgré tous vos efforts, Loïc Prigent trouve quand même que vous ressemblez à une cagette de fruits. Alors vraiment, notre invité vous le dira, vous feriez mieux d'épargner. En plus, Balenciaga, je vous le dis, c'est en train de devenir un peu has-been.
1: Moi, j'ai l'air has-been. J'en ai pour plus d'une barre de fringues sur moi. Alors va te faire mettre.
0: Mais c'est ça votre problème, Quentin. Dès qu'on vous fait une remarque, vous prenez la mouche. Mais que vous le voulez ou non, vous allez apprendre énormément de choses cet après-midi. Zoom Zoom pèse, c'est parti.
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0: Bonjour Michael Mango.
3: Bonjour.
0: Merci d'être avec nous sur Inter cet après-midi, Michael. Vous êtes économiste, vous enseignez à l'ESSEC et vos deux spécialités sont assez particulières, l'économie comportementale et l'économie du bonheur. Alors déjà en deux mots, c'est quoi l'économie du bonheur ?
3: Eh bien, c'est une discipline tout à fait sérieuse qui regarde comment les comportements économiques des gens et leur situation économique sont reliés à leur niveau de bonheur.
0: Directement.
3: Direct, parce qu'on a les données sur tout et donc on peut connecter les données.
0: Vous allez donc nous expliquer de ce qu'on entend par dysmorphie financière, juste le temps de vous présenter deux spécimens de ce que

0: dès les années 90, MC Solar appelait des... Manon Mariani Quentin, lui. Plus de 3 barres de fringues sur eux au moment où nous parlons. Bonjour.
1: Bonjour.
2: Bonjour.
3: Bonjour à tous.
2: Bonjour tout le monde.
0: Donc la dysmorphie financière, Michael Mango, cette idée d'avoir l'impression de toujours manquer d'argent par rapport aux autres, c'est une forme de jalousie déjà
4: Pas vraiment. C'est, effectivement, ça dépend de la tendance qu'ont les gens à se comparer aux autres. Et ça, si tout le monde se compare, ça c'est clair, tout le monde ne se compare pas autant. Donc il y a vraiment des personnalités qui sont plus promptes à la comparaison. Et donc eux ont vraiment plus de chances de tomber dans l'anxiété financière ou dans la dysmorphie financière.
0: C'est un peu différent. Il y a déjà donc une prédisposition. On est tous plus ou moins prédisposés
4: psychologique, tout à fait,
0: à ressentir ça.
4: Donc déjà psychologique, oui. Et à côté, vous avez la chance ou la malchance d'avoir le bon réseau d'amis. Si vous êtes entouré d'amis riches, c'est foutu. Hein,
0: c'est foutu pour vous.
4: Bah, oui.
0: Lui, je vous le dis honnêtement, il est entré dans sa 51e année. Il ne comprend pas grand-chose à tout ça. Ce qui compte pour lui, c'est la santé. Que son dos cesse de le faire souffrir. Après, un bon bridge pour pouvoir continuer à manger solide le plus longtemps possible. Voilà tout ce qu'il demande. Bonjour Cyril Lacaille.
5: Bonjour Mathieu Noël, bonjour à toutes, bonjour à tous.
0: Et en plus, tu tousses.
5: En plus, je tousse.
1: Alors, prendre du sirop. Hein,
5: je prends du sirop.
0: Il a acheté un petit sirop, il a son Toplexil sur le bureau. Cyril, racontez-nous cette dysmorphie financière, d'où ça sort ?
5: Imaginez, vous gagnez correctement votre vie, vous avez de quoi vous faire plaisir, une côte de bœuf maturée par-ci, une épaule d'agneau par-là, vous payez votre loyer à temps, pourtant, chaque fois que vous jetez un œil sur votre compte Instagram, vous avez l'impression d'être à sec. Non que vous l'êtes vraiment, mais parce que votre cerveau vous joue un drôle de tour. Eh bien, c'est ça, la dysmorphie financière. En fait, c'est une cousine de la dysmorphie corporelle, ce principe selon lequel certaines personnes, quand elles se regardent dans le miroir, se voient trop grosses, trop maigres, trop grandes, trop petites. Alors, en fait, que leur corps va bien. Eh bien, cette notion de dysmorphie financière est apparue quand des jeunes adultes ont commencé à expliquer qu'ils ne se sentent jamais riches, même après avoir été augmentés.
0: Un sentiment qui relaie évidemment sur les réseaux sociaux.
5: Oui, ces vitrines permanentes de la consommation. Instagram, c'est la version moderne de MTV Cribs. Vous connaissez peut-être cette émission Maison de Stars en version française, émission où des caméras, visitent les demeures des vedettes du show business. Je vous recommande l'épisode sur le penthouse de Mathieu Noël.
0: Bon,
5: mais
0: seulement.
5: Là, c'est dans la vraie vie ou presque. Tout le monde s'affiche avec des baskets à 300 euros, en voyage, dans des hôtels de rêve ou des brunchs dans des palaces. Et forcément, quand on regarde dans son miroir, votre quotidien paraît toujours trop modeste. Bref, la dysmorphie financière, c'est une illusion très contemporaine, car si dans les années 80, on se comparait à ses collègues, sa famille, ses amis, désormais, on se compare à Kylie Jenner et forcément, ça pique un peu. Alors, d'où ça sort, la dysmorphie financière, de là, et ce n'est que le début de notre histoire.
0: Merci Cyril. Alors, Michael Mango, on ne va pas tourner autour du pot longtemps dans cette émission. Cette dysmorphie financière, elle a toujours existé, mais elle est quand même boostée à fond par les réseaux sociaux.
4: Tout à fait. Mais pour vous répondre, j'ai quand même des difficultés parce que le concept, il n'est pas encore bien documenté par la recherche. Ah. Il n'est pas du tout considéré comme une pathologie par les associations de psychiatres.
0: Ah, oui.
4: Donc c'est plutôt un mot qui fait le buzz.
0: Ouais.
4: Mais qui a du sens parce qu'il se rattache très bien à deux choses qui ont déjà été vues, mais depuis des dizaines d'années. Mmh. C'est-à-dire, l'anxiété financière qui est assez générale et que l'on retrouve aussi chez les riches, pas que chez les pauvres. Et deux, les erreurs de perception. Les gens ne savent pas du tout se situer sur l'échelle des revenus. Il y a un biais du milieu qui est évident.
0: Qu'est-ce que le biais du milieu ?
4: Le biais du milieu, c'est que vous soyez riche ou pauvre, vous avez l'impression d'être dans la classe moyenne.
0: Ah oui.
4: Et là, on sait très bien l'expliquer. Hein. C'est que...
1: Enfin, Kylie Jenner, elle se doute qu'elle n'est pas dans la classe moyenne.
0: Oui. Ouais, on parle des gens normaux.
4: Non, oui. Voilà, mais on va dire, chez les gens aisés et chez les gens modestes, vous avez quand même une tendance à se dire classe moyenne. Et on l'explique très bien, c'est tout simplement à cause de l'homophilie. C'est-à-dire que ce n'est pas une pratique sexuelle.
0: Ah non, mais tout est possible.
4: L'homophilie, c'est le fait de se lier avec des gens qui nous ressemblent, qui ont le même niveau de revenu, le même niveau d'éducation, le même âge. Et du coup, fort naturellement, vous vous sentez moyen. Vous vous sentez moyen puisque vous n'êtes qu'avec des gens qui vous ressemblent. Mais les riches se sentent moyens parmi les riches. Et les pauvres se sentent moyens parmi les pauvres. Et du coup, quand on leur demande « Mais vous faites partie de quelle classe au final ?» Bah, tout le monde se voit classe moyenne.
0: Alors, on a beau savoir qu'on ne peut pas comparer sa vie avec celle des stars américaines, des footballeurs qu'on suit sur les réseaux, qu'est-ce qui fait qu'inconsciemment, on le fait quand même ? Je veux dire, on sait bien que ça n'a pas de sens de se comparer.
4: Mais c'est la psychologie évolutionniste. Hein. C'est que nous sommes une espèce... L'espèce humaine est une espèce stratifiée et on a tous un radar pour le statut. Donc on sait reconnaître les signes de statut, mais
0: ça nous sert à quoi ? Ça doit nous servir à quelque chose.
4: La comparaison sociale, déjà il y en a 3 comparaisons sociales. Ouais. Il y a l'ascendante, la descendante et l'horizontale.
0: Ouais.
4: Donc là on parle de l'ascendante. L'ascendante, elle sert à se motiver.
0: On se dit demain, si je bosse bien, si je fais tel truc, je vais pouvoir atteindre ce niveau-là.
4: Et il y a une logique potentiellement évolutionniste derrière, qui est la compétition sociale pour les partenaires sexuels, etc. C'est la base de la base. Et après, ça se décline après dans nos sociétés modernes, technologiques, ça passe par les réseaux sociaux. Avant, ça passait pas par les réseaux sociaux.
0: Je me tourne vers celle qui occupe désormais dans l'équipe seulement le deuxième plus haut rang nobiliaire. Marie Deboer, vous nous parlez d'une nouvelle émission assez singulière sur France.tv.
2: Le service public se porte à merveille. merveille, vraiment. Puisqu'à partir de ce soir, 18h, et pendant 504 heures jour et nuit, vous pourrez retrouver sur France.tv des images en direct, sans musique, sans commentaire, de la forêt de Rambouillet. Rambouillet, je connais bien, hein, puisque c'est là-bas que j'ai passé mon permis de conduire, et non pas une, mais deux fois. Ça vous intéresse pas trop comme info, je vois hein, quand je vous parle de ma vie que vous n'êtes pas dedans. Je comprends, après tout, nous sommes plus collègues, Camille. Cette émission de 3 semaines, sans intervention, sans montage, c'est ce qu'on appelle la Slow TV, ou la Coupe Budgétaire TV. L'idée de la Slow TV, c'est moins de blablabla et plus de... Alors, qu'est-ce que c'est ? Le 20h de Léa Salamé ? Mais non, bien sûr. C'est le hurlement du cerf en rut qui cherche sa femelle, le brame. Voilà, c'est la saison des amours des cerfs qui va être en direct à la télé. Donc, point télé 7 jours hein, sur TFX. Vous pourrez voir Giovanni rouler des pelles à Tiffaine dans la Villa des Cœurs Brisés. Et puis sur France.tv, vous pourrez voir un cerf fourrer une biche. Une rentrée média sous le signe du love, bien sûr. La seule différence hein, entre le programme du Brame des cerfs et la Villa des Cœurs Brisés, c'est qu'il n'y a pas Lucie Mariotti, coach love, pour dire aux cerfs de crier face à la mer pour oublier les trahisons du passé. Non. Pour cette chronique, je me suis vachement intéressée du coup à la reproduction du cerf. Donc voilà, 3 semaines, 1 mois par an, les cerfs et les biches se retrouvent et se font la cour. On peut notamment observer beaucoup de cerfs aller à Interflora. Ils y vont pour acheter un petit bouquet de fleurs aux biches qui, elles, salueront l'effort mais seront quand même déçues parce que c'est les pivoines, mes fleurs préférées, et pas les tulipes, merde. Il faut savoir d'ailleurs que tout au long de l'année, les mâles et les femelles ne vivent pas ensemble. La raison, eh bien, après avoir essayé de vivre dans une forêt commune, le cerf laissait traîner ses chaussettes après le sport et la biche, elle a pas que ça à foutre hein, de ramasser les chaussettes, parce qu'entre les cours de tennis de la grande et le rendez-vous chez le pédopsie du dernier, eh ben, elle a pas le temps, la biche. Et oh là, mais qu'est-ce qui m'arrive ? Je suis possédée.
0: Oh mon Dieu, c'est bien
2: sors
0: fait.
2: De ce corps, Marine Leonardi. Aïe, je sens mes oreilles pousser. Sors de ce corps. Et oui, parce que ceci n'est pas une chronique humoristique, ceci est une intervention pour dire à Marine Leonardi de quitter son mari. Une chronique sur deux pour nous dire qu'il préfère jouer au golf qu'étendre le linge. Top, Marine. Tu es de droite, donc prends une femme de ménage pour étendre le linge de ton mari quand il part remplir des trous. Merde. Marine Leonardi, peut-être pour celles et ceux qui n'auraient pas la ref, donc à savoir tous les gens qui n'ont pas d'enfants, c'est une humoriste maman de deux petits monstres, voilà, hashtag mom of two, hashtag mom, hashtag maternité. Info notable, hein, 100% du public de Marine a des montées de lait pendant son spectacle. Elle a été obligée d'installer des tire-laits à l'entrée du théâtre hein, pour éviter tout accident de glissade. C'est mon mec qui m'appelle. Je pense qu'il vient d'Interflora, si vous voyez ce que je veux dire.
0: On voit ce que vous voulez dire parfaitement. Merci beaucoup, Marie. À suivre, on va décrypter ce qu'est la connerie. Car oui, vous allez voir, c'est pas aussi évident que ça. On ira faire un tour sur le terrain avec Quentin. Et on parlera aussi de l'avenir de la voiture à l'occasion du Salon de Munich qui se tient en ce moment. Tout ça, c'est après The Jam, Town Called Malice, sur Inter.

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1: Bonjour Jean-François Marmion.
2: Bonjour, je suis ravi que le service public salue en moi une référence en matière de conneries.
1: Ah bah c'est tout à fait pour ça qu'on vous a dit, vous êtes psychologue et essayiste, votre sujet de prédilection c'est la connerie, vous êtes même autoproclamé conologue, autant vous dire que vous êtes au bon endroit pour étoffer vos recherches, j'ai de beaux spécimens. Vous venez de coordonner le hors-série du magazine Science Humaine qui vient de sortir un exemplaire consacré à la psychologie de la connerie, et vous avez aussi dirigé de nombreux livres dont la fameuse trilogie de la conologie, Psychologie de la connerie, Histoire universelle de la connerie et Psychologie de la connerie en politique.
2: Et il y a même la connerie en amour, si ça vous intéresse.
1: La connerie en amour,
2: mais oui,
1: en plus.
2: La France doit le savoir.
1: Ça existe aussi. Ouais. Elle le sait désormais.
3: Ça
1: vaste sujet, donc. D'ailleurs, Jean-François, comment ça s'étudie la connerie ? C'est un peu large comme champ d'étude.
2: Alors, ça s'étudie de façon très scientifique, avec des chiffres partout, mais surtout aux États-Unis. Mais de façon séparée, certains sont spécialisés dans les biais cognitifs, les heuristiques, c'est-à-dire justement les automatismes de la pensée dont je parlais tout à l'heure. D'autres sont spécialisés dans les erreurs qu'on commet lorsqu'on est en groupe. Ça, c'est la psychosociale, depuis un siècle. D'autres sont spécialisés dans les stéréotypes, etc. Dans la violence, dans le sexisme, dans le racisme, tout ça, ça peut être chapeauté en français sous le terme général de connerie, qui est bien pratique, parce que les anglo-saxons n'ont pas vraiment l'équivalent. C'est plutôt la stupidité. Stupidity. Mm-hmm. Ils n'ont pas vraiment l'équivalent de notre connerie.
1: Notre connerie, non,
3: Dump,
2: c'est un peu idiot, c'est un peu bas du front. C'est pas bullshit, par exemple, qui est encore autre chose.
1: Ouais.
2: C'est la post-vérité. Vous voyez, il y a toute une nuance, tout un nuancier de la connerie. J'ai toujours qu'il y a 50 nuances de con. Malheureusement, il y en a un peu plus.
1: Il y a tout un lexique aussi. C'est quoi j'ai appris l'existence de cet effet Dunning-Kruger.
2: Ah, l'effet Dunning-Kruger, du nom des psychologues qui l'ont identifié. On parle aussi parfois d'ultra-crépidarianisme, mais c'est pour faire le branleur. Ça, c'est autre chose.
1: Voilà.
2: Alors, ça, c'est quoi ? C'est qu'on a toujours tendance, tous autant qu'on est, à se croire spécialiste de quelque chose qu'on ne connaît pas. Moins on s'y connaît, plus on a des jugements péremptoires en tapant du poing sur la table. Inversement, plus on maîtrise un sujet, plus on est prudent. Plus on se dit, oh, attends, c'est vachement compliqué à expliquer, j'y vais doucement. Donc les ignorants se prennent pour les experts se prennent pour des ignorants.
1: Est-ce que l'expression « il n'y a que les imbéciles qui ne changent pas d'avis » est justifiée ?
2: Alors, je pense que oui, parce qu'une des définitions possibles de la connerie, parce qu'il y en a littéralement des dizaines, une des définitions possibles, c'est la persistance dans l'erreur. La persistance satisfaite et agressive dans l'erreur.
1: Donc, ne parlez pas comme ça de François Bayrou, s'il vous plaît. Monsieur, je vous interdis.
2: On pourrait en citer tellement.
3: C'est quoi la différence entre un con et un connard ?
2: Alors, le connard, c'est le sale con.
3: Ah non, c'est le con.
4: Soyons précis.
2: C'est le con qui a tendance à se croire supérieur. C'est pas le cas de tous les cons. Les braves cons, les cons, ils se sentent pas supérieurs. Mais les sales cons, ils se pensent supérieurs et ça les autorise à mépriser ou écraser
3: type
2: ou torturer les autres.
3: Type Donald Trump.
2: Ah ben je l'attendais celui-là. Le type Donald Trump, mais il est pas le seul. Il y a beaucoup de chefs d'État dont on pourrait dire exactement la même chose aux quatre coins de la planète. Lui nous choque davantage parce qu'on se dit que dans une démocratie c'est

0: pas normal. Mais il y en a plein d'autres qui sont même pire que lui. Et je pense que dans l'histoire des États-Unis, il y en a eu d'autres qui étaient pas mal, mais il n'y avait pas les réseaux sociaux pour qu'on mette le nez dessus.
1: Question importante, Monsieur Marmion, est-ce que la connerie a évolué dans l'histoire ?
0: Alors, est-ce que oui, bien sûr, la connerie évolue, ne serait-ce... Alors, il y a des fondamentaux.
1: Ah, quand même.
0: Notre cerveau, il n'a pas changé depuis 50 ans. Donc, il y a des fondamentaux dans la façon dont on réfléchit très très vite, etc. Ce qui a changé, c'est les modes d'expression de la connerie. Évidemment. Aujourd'hui, la connerie a un pouvoir de propagation qu'elle n'avait pas avant. Avant, quand on était con, on restait dans son village, on bougeait pas de son village.
1: Quelque part, le con aujourd'hui est grisé par les réseaux sociaux.
0: Ah ben, le con
1: ça l'encourage à être encore plus con.
0: Le con a un message à délivrer au monde. Il faut que tout le monde écoute, même s'il a rien à dire. Donc ça c'est nouveau. Ouais. Avant, c'est l'imprimerie qui a changé. D'autant l'imprimerie, il y a des gens qui disent c'est scandaleux, n'importe qui va raconter des conneries et tous ceux qui savent lire vont être au courant. Bon, plus les moyens de propagation se diffusent, plus la connerie gagne en chambre d'écho. C'est pas pour autant qu'on est plus con qu'avant. Nuance.
2: Ouais, Quentin. Je reviens sur l'exemple de con et connard. Ça veut dire qu'on peut être un connard intelligent.
0: Bien sûr.
2: Oui.
0: La connerie n'est pas le contraire de l'intelligence. C'est ce que j'ai dit tout à l'heure. Il y a les cons qui sont un peu qui ont la tête vide. Ça, c'est ceux qu'on accusait autrefois d'être des paysans. Vous voyez, c'est les bêtes. Et puis il y a les sots. La sottise, c'est pas la même chose. La sottise, c'est les gens qui sont intelligents, qui savent lire, qui font des études, tout ça, mais qui mettent leur intelligence au service de la connerie et ou qui se perdent. Qui perdent le contact avec la réalité à force d'être dans leurs livres, ou qui mettent leur intelligence au service de thèses indéfendables, qui argumentent toujours pour défendre des trucs plus infâmes les uns que les autres. Ils sont intelligents.
1: Est-ce que le fameux test de QI prouve, par exemple, si on a plus de 120 de QI, qu'on est quelqu'un d'intelligent, et qu'on peut donc échapper à ce qualificatif de con ?
0: Alors, le QI seul, tous les psychologues vous diront que ça ne veut rien dire. C'est comme si vous me disiez, je suis amoureux, une fille, elle est géniale. Ah bon ? Décris-la-moi. Elle fait du 38. Ouais, et donc, bah c'est tout. Ah, ok. Donc là, si je suis psychologue et que je dis, bravo, votre fille a 124 de QI, c'est tout, mais ça veut rien dire. Est-ce que ça veut dire qu'elle aime l'école ? Est-ce qu'elle est bien avec ses parents ? Est-ce qu'elle est bien socialement ? Est-ce qu'elle a des projets ? Est-ce qu'elle s'amuse ? Est-ce qu'elle a eu des traumatismes ? Le QI ne le dit pas. C'est un élément parmi beaucoup d'autres pour dresser la personnalité de quelqu'un, mais en aucun cas on peut se résumer au chiffre du QI, qui ne sert pas à grand-chose entre nous.
1: Un QI important n'empêche pas d'être con, notons-le. Lui, il a plus qu'un énorme QI. Il a des capacités conceptuelles sidérantes. Quentin, vous êtes allé demander aux passants comment ils définissaient, eux, la connerie.
2: Allez, je marche le long d'un boulevard et avant d'entrer sur un chantier, cette équipe qui bosse dans le BTP écoute Joule.
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2: Joule qui chante l'amour et les yeux noirs comme sa Twingo. Est-ce que c'est con de comparer les yeux de son crush avec sa Twingo ou est-ce du génie ? Je m'interroge. Et je tombe sur Gilles qui découvre le sujet du jour de Zoom Zoom Zen.
4: C'est la connerie. Globalement, pour moi, c'est le manque de réflexion. C'est-à-dire que si les gens réfléchissaient plus, pensaient par eux-mêmes, parce qu'en fait, aujourd'hui, ça devient de plus en plus difficile de penser par soi-même. Tout le monde est connecté sur les réseaux sociaux, donc on pense par rapport à... Enfin, on a comme avis l'avis général de ce qu'on a lu, mais on pense pas par soi-même. Voilà, c'est ça pour moi la connerie.
2: Est-ce qu'il en croit souvent, lui, des cons ?
4: Oui. Enfin, ceci dit, est-ce que c'est la peine de leur dire qu'ils sont cons ? Parce qu'on est toujours le con de quelqu'un. Je peux lui faire remarquer, mais je peux pas le blâmer pour ça.
5: Comment vous faites remarquer à un con qu'il est con, vous ?
4: Lui dire ça sert à rien, c'est absurde. Et puis c'est très méprisant de dire à quelqu'un qu'il est con. Non, ça m'intéresse pas ça.
2: Oui, l'humain fait des conneries en général.
4: En permanence. C'est pour ça qu'on est toujours le con de quelqu'un. Donc c'est rejeter les autres en leur disant qu'ils sont cons, c'est ne pas voir que soi-même on est aussi tout à fait perfectible.
2: Je ne parle pas aux cons, ça les instruit. C'est du Audiard taillé pour Gilles. Je croise la route de cette jeune femme qui a un exemple.
6: Pour moi un con, alors j'ai un exemple très précis. C'est une personne qui est dans le métro et qui tu vois très bien qu'il y a une personne âgée à côté et donc du coup je lui demande de se décaler pour laisser la personne âgée parce que moi je suis pas assise. Excusez-moi monsieur, il y a une vieille dame qui aimerait bien s'asseoir, est-ce que vous pouvez vous lever ? Non madame, je vois pas pourquoi je me leverais, elle a qu'à s'asseoir plus loin. Voilà, exactement cet échange clair, net et précis. Voilà, et puis ce qui est assez sympa à voir, c'est que les gens à côté ont aussi réagi et ont entendu la conversation. Donc ce qui fait que c'était... C'est sympa de voir que les gens réagissent. Il n'y a que ce con qui ne réagit pas et qui ne se lève pas. Bien évidemment, ce qui s'est passé, c'est que la dame s'est décalée sur les sièges de 4 de derrière et qu'une femme s'est levée et lui a laissé sa place.
1: Mais là, à la lumière de ce qu'on a dit avant, c'est plutôt le connard qui est défini plus que
2: c'est
1: le
2: con. C'est vrai, il n'est pas si con que ça. Ouais. Patrick, lui, a 70 ans, il est encore très actif dans le social, me dit-il. Quelle est sa définition des cons ?
7: Des gens qui sont un peu à côté de la plaque.
2: Vous en connaissez ?
7: Oh, tout le monde en croise. Oh ben je ne les croise pas forcément physiquement, je peux aussi les croiser à la télévision.
2: Ah, là ça m'intéresse. À quoi ils les identifient devant le poste ?
7: à ceux qui, au lieu de parler de l'intérêt général, parlent de leur intérêt particulier.
2: On veut un nom ou des noms?
7: Oh, vous pouvez prendre plusieurs noms dans la classe politique d'une manière générale.
2: Citez-moi un.
7: Vous voulez dire quelqu'un qui se détacherait du lot?
2: Ouais, un champion.
7: Un champion, je sais pas, monsieur Mélenchon.
2: Et bim, ça dénonce, sacré Patrick. Mon avant-dernière rencontre, c'est Paul. Il a 29 ans, il pose son tote bag au pied du rideau de fer qui protège la vitrine de sa boutique.
8: Bonjour, ça va?
2: Ça va et vous?
8: Ça va.
2: C'est quoi votre métier à vous?
8: Caviste.
2: Ah, alors mon cher Paul...
8: C'est quoi un con? Un con, il y en a partout, moi j'en ai un des fois dans le miroir, j'en vois beaucoup, des vieux cons, des jeunes cons, à la cave j'en ai beaucoup.
2: Ah mais... sur le vin, il doit y avoir des cons sur le vin.
8: Alors sur le vin, il y a des cons qui sont intimidés, qui font comme si c'était quelque chose de grandiose, c'est trop sacré, et il y a aussi plein de cons qui croient qu'ils s'y connaissent, qui ont connu un viticulteur et qui disent « Ah oui, bah, Il y a beaucoup de cons.
2: Oui, oui, on voit de qui on parle. On en vient à discuter.
1: Ce monsieur m'a-t-il croisé dans sa cave?
2: Peut-être.
1: Donnez-moi son nom, j'irai plus dans sa cave. Si c'est comme ça qu'on est remercié quand on achète 6 caisses de Bordeaux, merci monsieur.
2: On en vient avec Paul à discuter du film de Francis Weber et je lui parle de ce personnage fan de planche à voile, un ami de François Pignon. Il me dit que justement ça, aujourd'hui, ça a changé.
8: Mais en fait, je trouve pas ça con, par exemple, d'être fasciné par les planches à voile parce que c'est un mec qui sait ce qu'il aime, c'est pas forcément ce que tout le monde aime. Et il a trouvé ce qu'il faisait kiffer dans la vie. Et moi, je trouve ça plutôt beau et plutôt intelligent. Mais maintenant, il est sûrement membre d'un forum de planche à voile avec plein de mecs qui trouvent ça génial. Et...
2: Ah, est-ce que les forums sont devenus des sortes de dîners de cons, mais alors sans les méchants, juste des passionnés? Ici, je croise la route de Françoise. Petite dame qui est devant son hall d'immeuble, on croise des voisins et des voisines.
9: Bah, c'est la bêtise, c'est tout un ensemble de bêtises, d'incompréhensions, d'exagérations, de... Voilà.
2: C'est quoi un con?
9: Bah, c'est un type avec qui il est difficile d'avoir des rapports tendus. C'est un monsieur. Je suis interviewé, cher ami. Vous pourriez peut-être répondre, vous aussi. Vous voulez
10: quel
9: pas?
10: Quel sujet?
2: Eh, on parle de la connerie, c'est quoi un con?
11: Ça le fait pas rire.
9: C'est un peu lui. Non, mais je dois aller par là. Accompagnez-moi, s'il vous plaît.
2: Je l'ai accompagné.
12: Magnifique.
2: Alors, ça peut être un voisin, un client, un politique, un vrai con du métro ou un connard. Mais malgré tout, j'ai comme l'impression que l'époque a changé. On stigmatise un peu moins, on comprend plus. Peut-être que la vraie intelligence, c'est justement d'avoir appris à tolérer nos cons du quotidien, dont, indéniablement, nous faisons tous partie. Si, même vous, Manon. Ça arrive.
1: Bonjour Bernard Julien.
13: Bonjour.
1: Merci d'être avec nous sur Inter cet après-midi. Bernard, vous êtes maître de conférence en économie à l'Université de Bordeaux, spécialiste de la filière automobile française et européenne. Vous menez actuellement une étude sur les nouveaux usages de l'automobile et les conséquences de leur développement pour l'ensemble du secteur. Votre dernier ouvrage, Légère et abordable, les clés d'une voiture électrique à succès, est sorti début de l'année aux éditions La Fabrique de l'Industrie. Bernard, sur les 8 premiers mois de l'année, le marché du neuf est en baisse de plus de 7% par rapport à l'année dernière en France. Comment on explique ces mauvais résultats?
13: Il y a à la fois des incertitudes très fortes qui pèsent sur les Français, qui font que s'endetter n'est pas la meilleure des stratégies, à leurs yeux certainement. Et puis il y a quand même une dérive des prix hein, qui n'est pas démentie pour l'instant et qui fait que les ménages s'équipent très massivement en véhicules d'occasion, hein, sachant que...
1: Oui, le marché de l'occasion, lui, il est en plein boom.
13: Il n'est pas en plein boom, en tout cas, il se porte aussi bien que les autres années. Hein, et ce qu'il y a de frappant sur le marché de l'occasion, c'est qu'on a une très grande appétence pour les véhicules plutôt anciens, hein, c'est-à-dire pour les véhicules de 10 ans et plus, qui constituent pratiquement la moitié du marché, hein, ce qui correspond au fait que, au fond, l'offre des constructeurs est très décalée par rapport à ce que les gens peuvent ou veulent mettre dans leurs véhicules, hein, parce qu'il y a des dépenses concurrentes qui sont très lourdes, celles du logement en particulier, mais pas seulement, hein, il y a aussi les EHPAD de nos parents, il y a aussi les études de nos enfants, hein, et tout ce qui est de moins en moins bien financé par le public, hein, qu'il faut prendre à notre charge, et qui fait que la fenêtre de tir pour placer des véhicules, elle est quand même en train de devenir plus étroite, et les constructeurs ont du mal à le valider ou à développer des stratégies qui permettent de faire face à cela.
1: Pardon, mais d'où le succès peut-être d'une marque, d'une sous-marque comme Dacia, qui prend le parti de proposer des véhicules moins chers. Moi, je vois, dès que je prends la route, j'ai l'impression de voir des Dacia partout. Pourquoi il n'y a pas plus de concurrents à une marque comme Dacia? Parce qu'on a l'impression que c'est ça que veulent les Français.
13: Alors moi j'avais fait il y a 15 ans presque maintenant un bouquin sur la Logan qui s'appelait L'épopée Logan avec des collègues et on essayait de comprendre pourquoi ça marchait et puis surtout pourquoi ça n'était pas imité. Mais... en fait c'est très compliqué de faire des voitures peu chères alors que c'est très facile de faire des véhicules plus chers.
1: Alors expliquez-nous ça, pourquoi ?
13: Bah parce que si vous voulez, quand vous faites des véhicules chers, vous rajoutez des prestations, vous rajoutez des prestations, et finalement, il n'y a pas besoin d'être très malin pour faire des voitures obèses, quoi. Alors que si vous voulez faire des voitures qui sont optimisées et qui sont encore des voitures tout en ayant des

0: prix de revient de fabrication qui sont quatre fois moindres. Là, il faut effectivement, pour pas se tromper, rendre des arbitrages et être très malin dans la manière dont on rend les arbitrages à peu près à tous les niveaux.
1: Pour vous, la Dacia Duster est une voiture plus intéressante que la nouvelle Porsche 911 Turbo S?
0: Du point de vue des ingénieries, du point de vue du savoir-faire industriel, du point de vue de la capacité d'une entreprise à montrer ce dont elle est capable, plutôt oui. Il y a même des véhicules qui ont été développés en dessous de 5000 euros en Inde, par Renault, qui montrait effectivement combien l'ingéniosité des ingénieries de cette boutique-là était intéressante. Je crois qu'effectivement, le cœur des savoir-faire automobiles, c'est plutôt la grande série, c'est plutôt les prix bas, plutôt que le haut de gamme. Oui.
2: Mais là, cette année, au Salon Loto, on s'attend à ce que Renault dévoile sa nouvelle Clio 6, peut-être sa Twingo électrique. On pourrait un petit peu s'attendre à mieux, non ?
0: Alors, Renault, effectivement, a besoin, si vous voulez, d'avoir deux fers au feu. Il y a, le produit mainstream qu'il faut continuer de développer parce que ce sont des vaches à lait, d'autant que la Clio, elle est faite en Turquie aujourd'hui. Elle est dotée d'un moteur qui est très performant et ça reste un peu une vache à lait. Et donc, pour pouvoir prospérer, y compris dans l'électrique, il vaut mieux avoir un business as usual qui est suffisamment solide pour que le nouveau business puisse prospérer aussi. C'est la bonne vieille règle des multinationales, et Renault a cette politique-là, et pour l'instant, ça a l'air de marcher plutôt pas mal, puisque Renault va avoir à la fois ses modèles thermiques, et la Clio en particulier, et puis il y aura la R5 et la Twingo en électrique en face.
1: Est-ce qu'on n'est pas à un moment de bascule? J'ai l'impression qu'on était parti sur le tout électrique, et là, on a l'impression qu'il y a de plus en plus de modèles hybrides.
0: Oui, en fait, le cap qui a été donné par Bruxelles est un cap de 100% en 2035, donc il n'est pas très étonnant qu'en 2025, on ne soit qu'à 15 ou 20% et que les constructeurs tentent de vendre des véhicules thermiques. Donc, dans les véhicules thermiques, on sait que le diesel avait une importance absolument fondamentale dans la gamme des Français en particulier, mais dans l'ensemble pour l'ensemble des constructeurs européens. L'avantage du diesel, c'est qu'il était assez peu émetteur de CO2, alors que l'essence l'est davantage. Donc, aujourd'hui, l'hybride, c'est l'alternative un peu plus propre au diesel, dans le catalogue des constructeurs, c'est en train de prendre la place.
1: Un peu plus propre que le diesel, mais on peut lire pas mal d'articles de médias verts qui disent que l'hybride, c'est quand même un peu une arnaque écologique, parce que roulez sans recharger votre batterie,
0: ça pèse plus lourd. Ce sont des véhicules thermiques, donc l'hybride rechargeable, c'est là qu'est probablement la grande arnaque écologique, parce que c'est présenté comme étant des véhicules verts, alors que, comme ce sont souvent des cadres supérieurs qu'on a comme véhicules de fonction et qui ont la carte carburant avec, ils rechargent relativement peu, et on s'aperçoit que les émissions réelles sont loin du compte. Donc l'hybride, les constructeurs disent ce sont des véhicules électrifiés. En fait, ce sont des véhicules qui, pour l'essentiel, sont des véhicules thermiques et qui permettent d'assurer la transition.
3: Et surtout très lourd, parce qu'on parle de SUV et les débris de particules fines, notamment qui sortent des freins, arrivent dans les villes. Ça, c'est vrai, il faut le dire. On a une partie du parc automobile qui s'est un peu alourdie parce qu'on vend de plus en plus de SUV.
0: Oui, indéniablement. On a eu un alourdissement qui est lié au fait que les clients veulent tout, ils veulent des petites contours d'une grande, ils veulent des véhicules qui permettent de trimballer 5 personnes ou 7 personnes, plus le chien, plus etc. Donc on a effectivement un espèce d'embonpoint qui est pris par les véhicules, qui correspond au fait que les quelques-uns qui achètent encore des voitures qui sont plutôt des vieux riches, ils sont tellement caressés dans le sens du poil par tout le monde, par les vendeurs de voitures, mais aussi par les vendeurs de croisières ou de contrats obsèques, qu'il faut leur donner tout, et que ça conduit effectivement à cette dérive que vous évoquez.
1: Manon.
2: Pourquoi la Chine a innové plus vite que nous sur le marché de l'électrique ?
0: Alors, la Chine, elle avait une ambition principale qui était de nous damer le pion, je dirais.
1: Ils ont réussi.
0: Réussir sur le thermique, c'était compliqué parce que nous avions une intériorité et par conséquent, déplacer le jeu vers l'électrique, c'était une manière, de régler quand même des problèmes écologiques et des problèmes de dépendance aux hydrocarbures qui sont très importants en Chine. Et puis c'était quand même aussi, et surtout peut-être, une manière d'imposer un jeu dans lequel ils avaient des chances de gagner, ce qui n'était pas le cas pour le thermique.
1: Merci Bernard Julien d'être venu nous parler de ces bagnoles dont on a encore finalement tant besoin. Suite de ce florilège de Zoom Zoom avec un Zoom Zoom test spécial vêtements de luxe, un sujet qui va intéresser Quentin. Et puis, sujet sensible, la transmisogynie dans le sport avec l'historienne du sport Anaïs Bohuon. La veille sanitaire de Manon et la chronique de Lisa Perriot, c'est après Angèle et Justice, What You Want sur France Inter.

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1: Comment parler du groupe Kering, poids lourd du luxe et de la mode, sans évoquer le drame qui s'est joué dans ce studio? Souvenez-vous. Nous sommes le lundi 7 octobre 2024 et Zoom Zoom Zen fait un saut dans l'inconnu. Pour la première fois, nous parlons de mode. Pire, nous parlons de mode avec Loïc Prigent, le plus redoutable des journalistes mode. Pour l'occasion, Quentin, que l'on surnomme dans l'Alençonnais Tiny Tom Ford, avait revêtu sa plus belle pièce, son blouson Valentino Rossi. Il n'a fallu attendre que 17 secondes pour que le jugement de Loïc Prigent tombe, aussi cruel que celui de Guillemette, la fanzouze de Le Corbusier.
2: On dirait une étiquette de cagette.
1: Mais... l'histoire a finalement donné raison à ce précurseur, puisque Lando Norris portait le même blouson.
3: Lando Norris, peut-être.
1: Oui, Lando, moi je l'appelle Lando, comme un petit Lando, parce que vous savez, je suis père de famille nombreuse, et je connais plus les Lando que les Lando.
3: Le pilote de F1 a porté cette même veste.
1: Exactement. Peut-être un jour, Lewis Hamilton portera votre fameux pull blanc oversize. En tout cas, Quentin, je vous donne l'occasion de redorer votre blason et votre blouson avec ce quiz en mode bio-Tinder. Jouons au Zoom Zoom Test. Top, c'est parti, première bio. Coucou les gourmands. Marre de traîner avec des poufs habillés en pimki? Et si tu matchais avec une icône de l'élégance? Oui, mon nom est connu partout dans le monde. Comme Pierre Courade à l'hôtel Ibis Budget de la Porte de Bagnolet, j'ai même une chambre d'hôtel qui porte mon nom. Sauf que c'est pas un Ibis Budget et c'est pas Porte de Bagnolet. C'est Place Vendôme à Paris. Si tu y passes, demande la chambre numéro 5. Préférence pour
4: Chanel. 5.
1: Coco Chanel. Coco Chanel, oh oui, bonne réponse de Quentin, bravo. Coco Chanel qui, comme vous le sauriez si vous aviez eu la curiosité un jour de séjourner au Ritz, a vécu là-bas de nombreuses années. Ouais. Mais c'est le problème, vous n'êtes pas curieux. Attention, on continue
3: c'est
1: de
3: pas
1: souhaiter.
3: Ses meilleures années.
1: Non, c'est pas ses meilleures années. Effectivement, c'est des années 40. Attention, on continue de swiper et on tombe sur cet autre bio Tinder. Salut bébé, je suis cette bête de sexe que tu désires mais que tu ne présenteras jamais à ta mère. Comme la Marianoche, mais en beaucoup, beaucoup plus cher. Je suis too much, oui, clinquante, un peu comme des iguales. Mais là encore, en 100 fois plus cher. Dorure, strass, imprimé fou, je m'autorise toutes les excentricités, à l'instar de celle qui m'a créé. La sœur de celui qui est mort assassiné, qui porte presque le nom d'une tortue ninja.
4: Vivienne Westwood?
3: Michelangelo? Angelo, ouais, justement.
1: Il y a qui? Y a, y a, y a, y a,

0: Michelangelo,
1: Raffaello
0: et
2: Donatella Versace.
0: Vous êtes vraiment des nullos en mode. Oui, fondée par la fratrie Gianni, celui qui est mort assassiné, Santo et Donatella Versace en 78, la marque italienne incarne l'excentricité dans toute sa splendeur et peut être résumée comme l'antithèse de la maison Blanc du Nil dont Cyril était géri senior pour l'Île-de-France et le Luberon.
3: Oh là là.
0: Mais restez sur le coup, les amis, aussi affûté qu'un premier jour de sol sur Chine pour la prochaine bio Tinder. Kikou, mes mignons. Pas souvent ici, plus Grindr que Tinder. Pas souvent à Paris non plus, plus souvent à Marrakech. J'ai un joli jardin très coloré. Mes créations, elles sont plutôt sobres. Si tu aimes mes smoking, mes sariennes, mes cabans, mes trench coats, tu seras peut-être mon mouton et je serai ton berger. Oh oui, bonne réponse, Yves Saint-Laurent. Bravo, Quentin. Toi, vous y connaissez un petit peu en mode. Hein.
4: Non.
0: Histoire de la mode,
4: un
0: en
4: peu.
0: Tout cas.
3: Il a vu le biopic avec Pierre Ninet, bon, comme, oui. comme tout le monde.
4: L'autre.
0: La marque, ah oui, c'est vrai qu'il y avait
3: de Bertrand Bonnet,
0: concurrence,
3: okay. avec Gaspard Huliel.
5: Où il est allé à Marrakech.
4: Oui, c'est tourné, les deux.
0: La marque Saint-Laurent, qui avait été rachetée en 93 par Sanofi, ça vous ne le saviez pas, et puis en 98 par devinez qui. Non, mais notre invité, bien sûr. Mais qui l'a rachetée en 98, la marque Saint-Laurent?
3: Ah ben, il n'y a pas de Propal.
0: Ben non, je vous le donne, mais on fait l'émission là-dessus.
3: Un Kering.
0: Oh oui, bien sûr.
4: Pinot, c'était pas Kering.
0: En plus, mauvaise réponse, non, c'était Pinot. Mais attention, main sur le buzzer, même si on n'a pas bio suivante. Mon nom est peut-être rigolo, mais mon chiffre d'affaires te donnera le vertige. Boots poussiéreuses, blouson bohème, faussement désinvolte. On dirait que j'en suis à mon quatrième jour au festival de Glastonbury.
3: Chloé.
0: Et pourtant, on dit que les meilleurs animateurs radio portent mes pièces. Normal, il faut bien quelque chose pour habiller le talent.
4: Quoi? Balenciaga? Non, je sais pas.
0: J'ai jamais porté de Balenciaga. Quand je parle des meilleurs animateurs radio, c'est souvent de moi qu'il s'agit.
3: Quentin, il pensait qu'on parlait de lui. Pardon.
0: Mon nom est rigolo.
3: Votre nom est rigolo. Bah, je sais pas. Votre nom est rigolo.
0: Vous connaissez la marque Isabelle Marant?
3: Ah.
0: Je l'embrasse si elle nous écoute.
3: Mais,
0: évidemment.
3: C'est pas du luxe, c'est du prêt-à-porter.
5: Je suis d'accord, c'est pas du luxe.
3: Ah, voilà, là, merci. Là, là. Bah oui, vous dites marque de luxe.
0: Je vous demanderai de ne pas vous en prendre à ma garde-robe. Mais continuons notre fashion dating. J'ai plus de cuir que d'empathie et je ne me laisse monter que par des cavaliers confirmés. J'aime les longs trajets, les attaches solides et le savoir-faire. Si tu souhaites à droite, sache qu'avec moi, ça ne sera pas de l'amour mais du dressage. Hermès, bien joué. Bien joué, Quentin, saviez-vous? Magnifique illustration sonore. Saviez-vous qu'Hermès était le fils et messager de Zeus et que c'est cette symbolique du message et du voyage qui a inspiré le nom de cette marque? Non, vous ne le saviez pas, évidemment, normal, puisque la marque a été fondée par Thierry Hermès en 1837 pour fabriquer des harnais de chevaux. Comme quoi, des fois, on croit savoir et puis en fait, on ne sait pas. Victoire de Quentin Luy sur notre 3-0 et 1 et 2 et 3-0. Les sportifs transgenres sont-ils des sportifs comme les autres? La sociologue du sport à la faculté des sciences du sport et de l'université Paris-Saclay, Anaïs Boyon, est avec nous pour décrypter le problème de la transmisogynie dans le milieu sportif. Anaïs, est-ce qu'on pourrait imaginer des compétitions intersexes où il faudra quand même toujours dissocier hommes et femmes? Est-ce qu'il y a des compétitions intersexes?
6: Alors, je ne parlerai pas d'intersexes parce qu'on pourrait penser que ça serait des...
0: Ah pardon, la formulation est maladroite.
6: Voilà. Plutôt des compétitions mixtes ou non mixtes.
0: Mixtes.
6: Voilà. Alors, il y a 3 disciplines olympiques qui sont mixtes au JO, hein, donc le tir, la voile et l'équitation. Donc ça, ce sont les seuls au niveau olympique. Après, vous avez des disciplines qui ne sont pas olympiques, comme, je crois, l'ultimate, c'est une sorte de frisbee, etc. Vous en avez, mais tout le monde s'en fout, puisque ce n'est pas des disciplines olympiques, donc ce n'est pas des disciplines médiatisées, et personne n'en parle. Pour répondre à votre question, il faut également ne pas penser mixité à haut niveau. Pourquoi? Parce que les femmes ont un siècle de retard dans la mise en mouvement de leur corps. J'ai fait mon doctorat en étudiant l'accession des femmes aux activités physiques et sportives de 1880 à 1922. Et qu'est-ce que je montre? Je montre que l'accès des femmes aux activités physiques et sportives est jalonné de pathologisation, de freins, d'interdits, d'euphémisation, de désportivisation. Ça passe, et surtout, une réification de leur infériorité biologique. Pourquoi je dis ça? Ça passe par le matériel. Elles vont lancer 4 kilos au lieu de 7 kilos. Ça passe par les disciplines interdites. Elles n'ont pas pu faire de football à haut niveau pendant des années, etc. etc. Et donc, c'est une comparaison impossible, et cette volonté, ça serait une grande injustice pour les femmes. Elles ont un siècle de retard d'interdits, de pathologisation, de sexisme à rattraper. Donc non, il ne faut pas penser la mixité. À haut haut niveau, j'entends.
0: Mmh. Mais alors, en revanche,
6: ah bah, en revanche, mettre en mouvement les corps des petites filles et des ados de la même façon, bosser cette mixité, interroger cette mixité dès le départ, ça, c'est quelque chose qu'on pourrait envisager. On a un siècle de retard, mais si vous voulez, ça suffira même pas d'envisager la mise en mouvement de leur corps de manière mixte. Il faut lutter contre le sexisme et la pathologisation de leur corps dans la vie de tous les jours qu'elles se prennent. L'accès à l'alimentation, voilà, tout est lié.
4: Dans les clubs amateurs, est-ce qu'on pourrait commencer par ça?
6: Ah, bien sûr.
4: Moi, comment ça se passe déjà en ce moment?
6: Bah, ça dépend des clubs.
4: Ouais.
6: C'est hyper diversifié, mais il y a certains clubs qui permettent à des jeunes filles de faire du foot avec des jeunes garçons, ça arrive. La problématique, c'est la puberté. Souvent, à nouveau, on essentialise la puberté et on estime que... Moi, je l'ai vécu d'ailleurs. Ouais. À partir du moment où on devient pubère, on va un peu démixer. Et moi, j'ai toujours posé la question de pourquoi on permettrait pas aux femmes, malgré la puberté, de pouvoir se mesurer à la norme dominante, donc la masculinité, aux hommes, pour pouvoir accroître leur performance ou continuer à augmenter leur performance. Moi, j'ai jamais été aussi bonne au squash que depuis que je m'entraîne contre des hommes. C'est débile, mais c'est vrai, c'est une réalité. Mmh. Et je progresse, donc voilà.
3: Est-ce qu'il y a la même discrimination envers les hommes transgenres dans le sport?
6: Non. Pourquoi? J'y viens. De la même façon que les femmes trans dans le monde du sport ne sont jamais considérées comme des femmes, donc comme des hommes, et donc, voilà, la flemme, hein. Les hommes trans ne sont jamais considérés comme des hommes, et donc on n'y voit pas un danger, on n'y voit pas une préoccupation. Tout le monde s'en fiche, car on les renvoie à leur sexe assigné à leur naissance. Et c'est quoi ce sexe? Il est considéré, je viens de le dire, nul, faible et dominé. Donc, on est encore dans la représentation, il reste dans la représentation de la catégorie dominée et dans une catégorie à laquelle on a assigné des caractéristiques moindres.
0: L'heure d'écouter la pièce jointe de Manon Mariani.
3: Aujourd'hui, un comité, il s'appelle le Comité Olympique et Paralympique des États-Unis, et c'est tout simplement l'organisme qui supervise la participation américaine aux JO. C'est le premier comité, je le précise, au monde à avoir inclus le mot paralympique directement dans son nom. Son rôle, coordonner près d'une cinquantaine de fédérations sportives nationales, financer les athlètes et représenter les États-Unis auprès du comité international olympique. À sa tête, il y a le président Ginny Sykes, un ancien homme d'affaires passé notamment par Goldman Sachs, et cette directrice générale Sarah Hirschlen, ancienne directrice commerciale de l'Association américaine de golf. Et cet été, ce comité a donc fait parler de lui, car en juillet 2025, il a discrètement modifié son règlement pour interdire les femmes transgenres de concourir dans les catégories féminines. Tout ça part d'un décret signé par Donald Trump quelques mois plus tôt, intitulé « Keeping Men Out of Women's Sport ». En clair, garder les hommes hors du sport féminin. Ce texte fédéral menace de couper les financements aux organisations qui ne respectent pas la consigne. Le comité s'est donc plié à cette ligne politique. Il s'est justifié dans une note adressée à l'équipe olympique américaine.
0: Qui dit quoi ?
3: Eh bien, il dit qu'en tant qu'organisation à charte fédérale, il a l'obligation de se conformer aux attentes fédérales et que leur politique met l'accent sur l'importance d'assurer un environnement de compétition équitable et sécurisé pour les femmes. Le comité, dédié aux athlètes donc, se retrouve à appliquer une mesure imposée par le pouvoir exécutif au détriment d'une partie des sportives. Résultat, des associations de défense des droits LGBTQIA+, dénoncent une mesure purement idéologique. Le collectif Lambda Legal a par exemple parlé de lâcheté personnifiée. Le National Women's Law Center accuse le comité de sacrifier les athlètes trans pour un décret tout simplement transphobe. Et la controverse ne fait que commencer, car en voulant se mettre en conformité avec la Maison Blanche, le comité a ouvert une brèche, celle d'un sport olympique américain qui exclut pour la première fois toute une catégorie d'athlètes.
0: Merci Manon. Anaïs, est-ce que le comité olympique aurait pu refuser se conformer au décret de Trump ?
6: Oui, parce qu'ils sont indépendants, oui, absolument.
3: Donc là, c'est faux quand ils disent qu'ils étaient dans l'obligation de le faire.
6: Ah oui, bien sûr. Ouais.
0: Maintenant, ce n'est pas Lisa Perriot que nous recevons pour parler de la transmisogynie dans le sport, mais Mary White, qui fait partie du mouvement des tradwives.
1: Oui, c'est ça, exactement. Je suis une femme dévouée à son mari qui est dans l'acceptation des défauts des autres, et je viens de, en fait, vous parler de mon association Football et Armes à Feu.
3: Oh là.
0: La chronique de Mary White, alias Lisa Perriot, c'est juste après Ezekiel Payès, là où tu veux, sur Inter.

0: pour continuer de vous offrir peut-être un autre regard sur la transmisogynie dans le sport, nous recevons Mary White, qui est une tradwife.
1: Oui, alors bonjour. Mary White, à ne pas confondre avec Barry White. Hein. Lui, c'était un homme et moi, je suis vraiment blanche. Je suis mariée, 4 enfants et j'ai fait des tartes. D'ailleurs, vous voulez de la tarte ?
0: Merci, Marie. Avant de commencer, plutôt, c'est quoi une tradwife ?
1: C'est une épouse qui s'occupe réellement de son mari et de son foyer, qui est à l'écoute de son mari. Enfin, pour faire simple, je gère toute la maison et mon mari, lui, me dit si je le fais bien. C'est ce qu'on appelle une équipe, comme dans le sport, n'est-ce pas ? C'est vrai, Anaïs, on est loin. En fait, ici, on est là pour prendre soin de son mari. Je suppose que vous aussi, hein. C'est comme le but des femmes sur Terre. Vous voulez de la tarte ? J'ai fait de la tarte. J'en ai fait que 3, malheureusement.
0: Alors, merci Marie, mais vous venez nous parler, je crois, de votre association.
1: Oui, tout à fait. Donc, je suis la marraine de football et armes à feu dans notre quartier de Levallois-Perret. Les enfants, exactement, jouent au foot et les adultes tirent. Parce qu'on adore tirer. J'adore tirer. Vous aimez tirer, Anaïs ? Vous êtes la bienvenue dans notre association, en tout cas. En fait, on accueille absolument tout le monde, les transsexuels, les bisexuels, les asexuels, les homosexuels, les pauvres, terribles maladies. Je les garde, la signe de croix. Mais tout le monde est le bienvenu dans notre association des normaux jusqu'au moins. Et d'ailleurs, j'ai une nouvelle copine qui a rejoint l'association, Nathalie, qui est une femme trans et qui se plaint depuis sa transition. Elle me dit oui, je me fais siffler dans la rue, oui, on me met des mains au cul, on a baissé mon salaire. Et je lui dis, Nathalie, tu es une femme maintenant, il va falloir t'endurcir. Et puis entre nous, Nat, tu pouvais choisir tous les prénoms que tu voulais, pourquoi Nathalie ? Il faut dire les choses entre copines. Et en fait, Nathalie, si elle a rejoint l'association, c'est parce qu'en fait, à la base, elle aurait voulu faire du foot. Bah Nat, non, tu es tellement naïve, Nat, tu es tellement une femme, bien joué. Non, écoutez, comme dit mon mari, le terrain de foot des femmes, c'est la cuisine. Non, c'est vrai, parce qu'ils ont mis des matchs de foot à la télé, des matchs de foot féminins. Est-ce que les femmes regardent ? Bien sûr que non, parce qu'à 21h, la table, elle ne se débarrasse pas toute seule. J'ai oublié de vous dire, j'ai aussi fait des tartes sans gluten pour les intolérants. J'adore les intolérants. Je ne sais pas si parmi vous, il y a des intolérants. Non. Ah bah voyez ma copine Nathalie.

0: écoute, Dylan, hein, je mets son maillot. Je lui donne quelle couleur à son maillot? Rose, bleu, je ne sais pas. Donc, on ne sait plus, c'est vrai. Donc, j'ai fait violet. Mais violet, tout le monde le sait, c'est moche. C'est pas bien. Et je dis d'ailleurs tous les soirs à mon mari, violet, c'est pas bien. Ce que je veux dire, c'est qu'il faut accepter les femmes. Voilà, c'est ça que je voulais vous dire aujourd'hui. Il faut accepter les femmes transsexuelles partout, partout, partout. Enfin, partout. Attention, parce que l'autre jour à l'école, on a invité des transsexuels pour parler de sexualité et des drag queens. Et là, moi, j'ai dit non. Alors là, je dis pas souvent non, mais là, j'ai dit parler de sexualité à l'école. Non, mais alors, et pourquoi pas leur apprendre le consentement aux enfants aussi, hein, ils vont faire comment après nos prêtres si les enfants apprennent à dire non, voilà, il faut se poser les vraies questions.
1: Merci Lisa Perriot et merci à tous les amis à la réalisation de ce best-of, c'était Étienne Bertin. Demain, on garde le cap du florilège. En veux-tu, en voilà, bref, que du bonheur.
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1: Dans un instant, la suite de Zoom Zoom Zen, on décrypte les tendances qui agitent la société.
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1: Il est 1h, le flash Hugo Marceau. Les alertes de Météo France les prédisaient. Les départs d'incendies se sont succédés dans le sud de la France ce mercredi. Plus d'une centaine d'hectares de végétation parcourus à une vingtaine de kilomètres au nord de Marseille. Deux départs de feu à Rognac et Lançon-de-Provence. À 21h, 220 pompiers étaient engagés sur place. Quatre avions bombardiers d'eau et trois hélicoptères sont eux revenus à terre à la tombée de la nuit. Le feu ne progresse plus, mais n'est pas encore fixé entre l'Hérault et l'Aude, poussé par des rafales de vent. Il a parcouru au moins 800 hectares. C'est le dernier point de situation de la préfecture de l'Aude. 300 personnes ont dû être évacuées en urgence dans la zone. Enfin, à Fréjus, dans le Var, un incendie s'est déclenché vers 16h. Il est désormais fixé, selon la préfecture. Le feu a parcouru au moins une trentaine d'hectares. Là aussi, des personnes évacuées, 2200 campeurs à titre préventif. Le Var, placé en risque d'incendie élevé en Corse, jeudi, classé en orange par Météo France. Vigilance rouge jusqu'à vendredi pour les Bouches-du-Rhône, l'Aude, l'Hérault, déjà touchés donc, mais aussi les Pyrénées-Orientales, le Gard et le Vaucluse. Un incendie, c'est aussi ce que subissent des habitants du centre de Kiev, capitale de l'Ukraine. Conséquence d'une explosion, un nuage de fumée s'élève au-dessus de la ville. Ce mercredi après-midi, le président ukrainien Volodymyr Zelensky assurait avoir appris la préparation d'une attaque russe massive pour les prochaines heures. Au Venezuela, le bilan est une nouvelle fois revu à la hausse, une semaine après un double séisme autour de La Guaira. Près de 2300 morts et plus de 11 000 blessés annoncés par le président de l'Assemblée nationale. Bilan auquel il faut ajouter près de 13 000 sinistrés. L'Iran cesse les négociations avec les États-Unis au Qatar. Négociations qui passaient déjà par un intermédiaire et purement technique selon Téhéran. L'agence IRNA, média d'État iranien, annonce la fin des pourparlers et l'instauration d'un canal de communication dans les prochaines heures pour signaler les éventuelles violations du protocole d'accord signé le 17 juin. En France, 436 milliards d'euros pour les armées d'ici 2030. C'est le plan adopté définitivement par le Parlement. Après le vote favorable au Sénat, 375 députés ont voté pour ce mercredi. C'est 36 milliards de plus que prévu par la loi de programmation militaire adoptée en 2023. Une trajectoire à valider chaque année lors du budget de l'État. Deux femmes d'une trentaine d'années ont été tuées par des coups de feu mardi soir à Capesterre-Belle-Eau en Guadeloupe. On l'apprend ce mercredi soir du parquet de Basse-Terre. Les faits ont lieu vers 19h20, heure locale. Des coups de feu tirés depuis une voiture avec plusieurs personnes à bord. Une enquête a été ouverte pour assassinat et tentative d'assassinat. Du côté de Seattle aux États-Unis, soulagement pour la Belgique, menée 2-0 par le Sénégal, mais finalement vainqueur 3-2 en 16e de finale de la Coupe du Monde. Un peu plus tôt, l'Angleterre s'est défaite du Congo dans la douleur grâce à un doublé de son capitaine Harry Kane. À suivre à 2h, États-Unis, Bosnie-Herzégovine.
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0: année. Aujourd'hui, on retourne à Poitiers, où nous nous étions rendus en décembre dernier pour le France Inter Tour. Je vous propose une émission en public au TAP, scène nationale du Grand Poitiers. Au menu, broyé du Poitou, tourteau fromager évidemment, le fameux macaron de Montmorillon, mais aussi du fromage de chèvre, du tofu paysan et du vin du Haut-Poitou. Il y a de quoi faire. Bon appétit sur France Inter.
1: Vous goûtez comme ça?
2: Oui, bien sûr.
3: C'est bon.
4: Cher Poitevin, cher Poitevine, pique ta vine d'ailleurs, Vienne, viens dans la Vienne, à Pitié, à Poitiane, je vais y arriver. Si, la ville entourée de Montmorillon.
5: Ce macaron, il peut vous emmener partout.
6: C'est une vieille famille de Poitevine.
4: Oui, voilà, cette ville incroyable. Ah, du tourteau fromager.
7: Bon, c'est une spécialité locale, donc ce serait dommage de passer à côté.
8: Le chabis peut se déguster en salade ou sucré dans le célèbre tourteau fromager.
4: Voilà, le café des arts, le quick, la nicaline.
9: Le Futuroscope!
10: Non, ça c'est jaune éclat.
11: La séquestrée de Poitiers. Il peut y avoir un petit bistrot par là.
4: Je sais, mais voilà, le TAP.
10: Salut Poitiers.
4: Oh, je l'ai dit.
12: Eh bien, salut Poitiers! Bonjour à toutes et tous! Waouh, quel accueil! Merci Poitiers! Comme on est heureux de faire partie du France Inter Tour à Poitiers, nous dressons le couvert au cœur du TAP scène nationale du Grand Poitiers, un auditorium franchement impressionnant, magnifique, à la fois chaleureux, contemporain. Et on va vous montrer ce que la capitale du Poitou a dans le ventre en matière de terroir, d'énergie culinaire et d'alimentation durable avec nos trois invités du jour, trois locaux de l'État. François Vaudéchamp, bonjour.
13: Bonjour.
12: Vous êtes chef cuisinier. On parle beaucoup de Utopia, le restaurant que vous avez ouvert avec votre femme, Solène. On lui fait un petit coucou.
13: Exactement.
12: Dans le cœur historique de la ville, un restaurant très engagé, voire même radical. Radical, ça vient du mot racine et vous allez comprendre qu'il en cuisine et qu'il en utilise des racines. Vous mettez en avant des produits locaux de manière très exigeante, légumes, fromages, viande et volailles. Restaurant Utopia, vous nous rappelez l'adresse de ce restaurant, François ?
13: Le 31 rue du Marché Notre-Dame, juste en face des Cordeliers et du château des Ducs d'Aquitaine.
12: Et vous allez nous faire goûter des bouchées 100% Vienne, hein ?
13: Exactement.
12: On va se régaler en parlant de fromage, puisqu'il y a beaucoup de fromage à la table d'Utopia. J'ai la femme de la situation, Emmanuelle Rapeau, bonjour !
14: Bonjour !
12: Vous êtes à la tête de la ferme du Marat,
14: oui,
12: à Chauvigny, dans la Vienne, et vous produisez des fromages de chèvre. Alors, fermier, au lait cru, vous êtes connu comme le loup blanc dans le coin, vous nous avez dressé un plateau de fromage absolument impressionnant. On va se régaler avec vous, cher Emmanuel. Merci beaucoup d'être là.
14: Avec plaisir.
12: Pas de cuisine, pas de vigne, sans une touche de sucré. Bonjour Yann Bertrand.
15: Bonjour.
12: Dans la famille des macarons de France, je demande celui de...
15: Montmorillon.
12: Bravo. Votre maison familiale, Ranoum et Thivier, en a, on peut le dire, le quasi-monopole.
15: Cinquième génération.
12: Et cinquième génération, très belle entreprise familiale, comme on les aime dans le milieu de la culture et de la gastronomie, parce que vous avez également une entreprise qui est entreprise du patrimoine vivant. C'est dire si vous faites de belles choses. Vous êtes également tourné vers des chocolats engagés qu'on va déguster ensemble. Ça tombe bien, les fêtes de fin d'année approchent à grands pas. Merci d'être là, cher Yann. Ils sont du voyage, ce sont mes chroniqueurs. Zazie Tavitian et Jérôme Gagnès. Bonjour à tous les deux.
16: Bonjour.
12: Bonjour à tous. Alors,
16: Je suis ravie d'être ici. Moi, je vais vous parler d'une spécialité qui n'est pas encore entrée dans le patrimoine culinaire poitevin, mais ça ne saurait tarder, peut-être après cette émission.
12: Ah ouais, j'en suis sûr, parce qu'alors c'est vraiment un coup de cœur incroyable. Jérôme.
17: On va déguster un joli pinot qui fait la queue de paon.
12: Joli pinot qui fait la queue de paon. Ça s'appelle une énigme que notre ami Jérôme va résoudre dans le courant de cette émission. 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Allez, c'est parti, on croque le Poitou par tous les bouts et tous les goûts.
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12: En guise de mise en bouche, cher public, chers amis qui nous écoutez dans toute la France, on va déguster Poitiers et sa région, quelques petits coups de cœur comestibles. J'ai mis à contribution certains de nos invités, à commencer par Yann Bertrand. Vous vouliez, Yann, tirer un coup de chapeau à un lieu qui est très

0: Très ambitieux. Alors, qui gagne à être connu dans toute la France? De quel lieu s'agit-il?
1: Il s'appelle le Republic Corner, qui est venu se déposer aux abords de Poitiers, où il fait bon, finalement, partager un verre de vin, un plat, et surtout se distraire, boire, manger, se distraire.
0: Parce que c'est un lieu de culture, et c'est un lieu de gastronomie, ce que les anglo-saxons appelleraient un food court.
1: Voilà, s'assoit sur des chaises en formica, voilà, donc c'est vraiment très très convivial et très simple. Et à côté, il y a la salle où on peut assister à des programmations qui sont complètement diverses et variées, qui spectacles pour enfants, mais aussi pour adultes, des one-man shows, découvrir de nouveaux talents. Donc c'est a place to be.
0: Qui connaît Republic Corner dans le... Bah, il y a toutes les mains se lèvent, bravo. Ouais. J'ai eu de très nombreux retours au sujet de ce lieu où effectivement se mêlent différents stands de cuisine pour manger des spécialités très différentes. Vous approuvez, Emmanuel?
2: Tout à fait, tout à fait. Ouais, c'est vraiment the place to be, je suis d'accord aussi.
0: Republic Corner, 19 rue de la République à Poitiers, et Ranou Métivier, vous êtes d'ailleurs mécène de ce lieu. Hein.
1: Oui, on est partenaire de cette initiative, comme on est aussi partenaire du TAP.
0: Voilà. Très bien.
1: Et donc on est content d'accompagner ces initiatives voilà, locales.
0: Très bien. Emmanuel Rappeau, un coup de cœur à boire qui risque d'intéresser votre voisin, notre chroniqueur Jérôme Gagnez.
2: Mon coup de cœur, c'était plus sur un vin blanc, donc du domaine de la Tour Beaumont, qui, avec d'autres vignerons là, du Poitou, remettent un peu au goût du jour le Fier Gris, qui est un cépage dont mon voisin parlera mieux que moi, mais un cépage qui revient un petit peu, un cépage ancien, et qui s'accorde très très bien avec les fromages de chèvre.
0: Le Fier, plus loin, Gris, F-I-E, accent aigu.
2: Absolument.
3: Parfait.
2: Et le domaine là, que je vous ai ramené aujourd'hui, la bouteille, c'est du domaine de la Tour Beaumont, et ça me touche particulièrement de les mettre en avant aujourd'hui parce qu'on a vraiment une histoire un peu commune. C'est aussi une exploitation familiale qui est aussi une transmission d'une génération à une autre à peu près en même temps que nous. Donc voilà, ça me touche aussi de ce côté-là.
0: Très bien. Qu'est-ce que vous pensez de ce cépage? François, je sais que vous avez des idées très arrêtées sur le vin, si je peux me permettre, on en parlera. Mais en tout cas, on est sur une aromatique presque un peu exubérante dans ce cépage-là.
4: Un petit peu sucraillon, c'est vrai que pour terminer le repas, faire le fromage, le dessert, c'est des choses que j'aime bien, moi, ça.
0: Très bien. Alors, Jérôme, vous connaissiez évidemment le Fier Gris.
5: Oui, je connais le Fier Gris. C'est un cépage dont l'origine est encore un peu incertaine entre le Haut-Poitou et le Bordelais. C'est une mutation naturelle du Sauvignon blanc qui est devenu gris, donc ça fait des baies qui sont un peu roses quand ça arrive à maturité. C'est un cépage qui a été sauvé de la disparition. Dans les années 50, il en restait 10 hectares. Mm-hmm. Il y en a maintenant un peu plus de 600 en France, donc ça reste quand même très faible. Dans la Loire, il y avait un vigneron dont j'aime beaucoup les vins, qui s'appelle Jackie Price, à Valençay, et qui faisait un Fier Gris, qui était très réputé pour son Fier Gris.
0: Et merci Emmanuel Rappeau pour ce Fier Gris du domaine de la Tour Beaumont, dans le Haut-Poitou. Merci beaucoup. Alors, à mon tour de vous livrer quelques coups de cœur. Sans vouloir vous froisser, cher public, j'aimerais quand même vous lire un extrait d'un long mail que j'ai reçu d'un certain Hugues Schmitt. Quand il a su qu'on dressait le couvert à Poitiers, il m'a envoyé ce mail un peu enflammé. C'est un fidèle auditeur de notre émission qui a vécu à Poitiers près de 20 ans. Il écrit ceci, j'ouvre les guillemets, je précise que j'ouvre les guillemets. Poitiers est historiquement une ville de piété austère, d'affirmation cultuelle intransigeante. On y affiche volontiers sa maigreur et l'embonpoint y est moralement réprouvé. Aujourd'hui encore s'y pratique une frugalité scoutiste à base de salade de pâtes, de rémoulade et de piémontaise en boîte. Et de mettre en avant tout de même, dans le terroir local, quelques gloires, dont le lièvre à la royale, rendu célèbre par un certain sénateur de la Vienne.
5: Sénateur Couteau.
0: Aristide Couteau, absolument, à qui l'on attribue la version effilochée. Moi, personnellement, c'est ma préférée. Et puis, il y a une autre spécialité que je voudrais évidemment vous faire deviner en chanson.

0: que tout le monde connaît, incontournable manifestement des fêtes de village dans le coin, qui célèbre la sauce au luma. Qui autour de ce plateau saurait m'expliquer la sauce au luma? Alors là, tout le monde me dit non. Ah, mon coup est complètement foiré.
1: Les escargots, mais...
0: Ah bah quand même, les escargots.
1: Ouais, les escargots.
0: Les escargots, absolument. Les lumas ramassés les jours de pluie, moins gros que ceux de Bourgogne, mais plus dodus que les petits gris, qui manifestement s'accommodent avec de l'ail, des échalotes, de la chair de saucisse, cuit au vin blanc, Jérôme Gagnez.
2: Très bien.
0: Avec des herbes fraîches, parfois on trouve une version au vin rouge, vous validez? Très bien. Il y a également évidemment à Poitiers et dans sa région le farci poit de vin. Un appareil de porc et de légumes, cousin du farçon ou du farcement, avec des bas morceaux de cochon mélangés à de la verdure blanchie. Ça donne une espèce de terrine emmaillotée comme ça dans des feuilles de choux pressées. Ça, c'est délicieux, j'en ai goûté de très bon. Il y a le broyé du Poitou, à commencer par celui que nous a apporté Marie-Dominique, merci. Eh oui, il y a une formidable auditrice qui nous a apporté un broyé du Poitou. C'est le fameux biscuit local que l'on est censé, casser avec le poing. Maltraitance biscuitière. On lui met un coup de poing et c'est censé répartir le nombre de parts. Et c'est un délicieux biscuit local. Et puis enfin, le tourteau fromager, dont notre ami Hugues Schmitt m'écrit: c'est un monstre venu de la nuit des temps, un fossile vivant, on le dirait tombé du ciel et jailli des enfers. Lourd et subtil, brûlé et à peine cuit, il est à la fois le contenant et le contenu. C'est bien dit, non? Alors, qui l'a goûté, ce tourteau fromager? Qui saurait m'en dire un mot?
3: Moi, je suis en train de le goûter. Et, donc, il a effectivement cette croûte noire.
0: Carbonisée, hein?
3: Carbonisée, qui contraste avec ce côté très moelleux à l'intérieur. Donc, normalement, c'est historiquement lait de chèvre, il me semble. Parfois, il y a un mélange avec du lait de vache.
0: C'est ça. À la fois très aérien, contraste de texture, tout à fait étonnant. Non, mais on aime le tourteau fromager ou ici, on se dit, c'est pour les touristes?
1: C'est mieux avec du fromage de chèvre, quand même.
0: Ah, c'est mieux avec du fromage de chèvre. Et alors, il paraît que le meilleur est celui de la maison...
1: Jahan.
0: Ah, et bien là, j'entends Jahan, évidemment. Hein. Vous validez?
4: Oui.
0: Jahan?
4: Tout à fait.
0: Y compris la concurrence?
4: Oui, tout à fait. Hein.
0: Non, parce que Ranou Métivier, à un moment donné, faisait aussi du...
4: On en faisait. Moi, j'ai des souvenirs d'enfance où, finalement, le laboratoire était complètement enfumé lorsqu'on sortait les tourteaux, parce qu'il y avait tout le carbone qui sortait également de la cuisson.
0: Une espèce de cheesecake local qui est encore réalisé dans les règles de l'art par Jahan, une institution gourmande du Poitou depuis 1971. Voilà pour nos coups de cœur. Dans un instant, on s'attable dans un étonnant bistrot qui gagne à être connu au cœur de Poitiers. On se retrouve dans une poignée de minutes juste après All Right de Supergrasse, un grand classique de 1995. Bienvenue dans le chaudron du Tap de Poitiers sur France Inter.

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1: Mesdames, messieurs, bienvenue chez nous, chez Utopia, ce soir. Ici, on va mettre deux choses à l'honneur. D'abord et avant tout, les produits locaux. Ce soir, vous ne mangerez que des produits de la Vienne. La deuxième chose qu'on remet à l'honneur, c'est le menu du jour. Ici, ça change tous les jours, il n'y a pas de carte. Le midi, c'est le traditionnel entrée plat dessert. Le soir, on passe en dégustation en 5 temps, en 7 temps. On va se balader un peu dans le département, du nord au sud, de l'est à l'ouest. Il y a des choses

0: magnifique dans la région, surtout au niveau du maraîchage, des choses pas locales du tout, qui poussent très bien dans la région. On a fait pas mal de découvertes, c'est depuis bientôt un an et demi qu'on est ouvert. Donc, on va voyager sans quitter le département. Et voilà.
1: On a eu la chance de s'attabler hier soir avec mon équipe chez Utopia, ce charmant bistrot du centre-ville qui agite la scène culinaire de Poitiers. Alors hier soir, c'était plein comme un œuf. On s'est positivement régalé, n'est-ce pas, Zazie? Et on dit pas ça parce qu'on est en présence du chef.
2: On s'est régalé. C'est une cuisine qui est très végétale. Il y a aussi tout un travail. On a trouvé sur les jus, sur les sauces, le jus végétal avec les navets et céleri rôti qui était très, très, très puissant, très, très bon. Et c'est aussi une cuisine qui est très joueuse parce qu'on a passé aussi notre repas à se demander mais qu'est-ce que c'est que ça? Est-ce que c'est du lierre terrestre? Est-ce que c'est... Donc il y a aussi ce côté très joueur où on découvre plein de saveurs. Tout en se régalant.
1: Très joueur, mais en même temps pas trop élitiste. Vous tenez vos prix, vous êtes même très très carré sur vos marges. Comment vous définiriez tout simplement votre démarche, François ?
3: Le bon sens. Bocuse disait que pour une bonne cuisine, il faut des bons produits. Pour faire des bons produits, il faut des bons producteurs. Les bons producteurs, s'ils sont autour de chez nous, on peut les rencontrer, on peut discuter, on peut savoir ce qu'ils font, comment, pourquoi, de A à Z. Et pour moi, ça passe par là.
1: Vous ne faites votre cuisine qu'à partir des produits que vous apportent, ou que vous allez chercher d'ailleurs, que vous apportent des producteurs locaux à l'échelle du département.
3: Oui, on fait juste une petite exception pour le poisson, parce que les Sables d'Olonne, c'est le port le plus proche, mais on est à une petite heure et demie. Mais en dehors de ça, on fait que des produits de la Vienne, du début à la fin du repas. Ça nous permet de faire des choses extraordinaires. On a un vrai renouveau du maraîchage en France depuis pas mal d'années qui nous permet d'avoir des produits totalement non français à l'origine qui poussent très bien par chez nous.
1: Exemple ?
3: J'ai ramené deux, trois petits exemples. Du citron yuzu que tout le monde connaît, qui pousse très bien dans plein centre-ville de Poitiers. C'est des clients à moi qui me les donnent, parce que voilà, le partage tout simplement. J'ai ramené aussi une variété de piments qui pousse très bien sur Sèvres-Anxaumont chez des maraîchers qui s'appellent Tomate et Potiron, qui adore ce qui pique. Et à côté, justement, un fruit exotique qui vient de chez eux aussi, la feijoa.
1: Incroyable, oui. C'est un fruit, racontez-le-nous.
3: C'est un fruit qu'on trouve dans les Antilles françaises, qui s'appelle le guayavier, ouais. Mais qui est originaire du sud du Brésil. Le sud du Brésil, il fait froid, il n'y a pas que Copacabana là-bas. Et donc, si ça pousse là-bas, ça pousse aussi très bien ici. Quasiment le dernier fruit de l'année en France maintenant. Des fruits qui aiment le froid, comme le kaki, comme les nefs. Ça permet d'avoir des saveurs assez improbables et que peu de gens connaissent, alors qu'on peut en trouver dans, un peu partout en France, il n'y a pas que dans le Poitou.
1: Pas de menu imprimé à la carte d'Utopia, c'est uniquement à la voix que vous annoncez votre menu, vos plats qui finalement changent tous les jours en fonction de ce que vous trouvez chez vos producteurs, au marché.
3: Exactement, on a pas mal de producteurs qui nous livrent quand même une à deux fois par semaine. Mm-hmm. Et on a surtout la chance d'avoir un marché sur la place Notre-Dame à Poitiers qui est quand même assez extraordinaire. On a rencontré la majorité de nos fournisseurs là-bas. Et après, bah, de fil en aiguille, ces gens-là se connaissent les uns les autres. Ils nous ont refilé les bons tuyaux et les bonnes personnes à les chercher.
1: Donc vous diriez, François Vaudéchamps, que Poitiers et sa région sont une formidable terre d'accueil pour des cuisiniers pleins de talent comme vous, parce que vous n'êtes pas du tout du coin. Vous êtes même une pièce rapportée.
3: Exactement.
1: Mère bretonne, c'est bien ça ?
3: C'est ça.
1: Père
3: Saumurois.
1: Ah ben ça on l'a compris, hein. Quand on a lu la carte des vins, Jérôme Gagnès.
4: Alors moi j'ai vu la carte des vins,
1: La carte des vins, c'est Vallée de la Loire, et ensuite les pages d'après c'est et le reste du monde.
4: Et le reste du monde, ouais.
1: Il reste quand même Chauvin.
3: Totalement.
1: Mais vous me l'avez dit en préparant cette émission, vous encouragez finalement plein de restaurateurs à venir dans la région, compte tenu de la richesse du maraîchage, de l'élevage, avec d'excellents produits paysans à la clé.
3: Exactement, non, c'est nous depuis qu'on est arrivé avec ma femme il y a 4 ans qu'on s'est installé ici, on a rencontré beaucoup de gens de la restauration en premier, ça reste un petit métier, un petit milieu, beaucoup de gens qui sont pas forcément originaires de la région aussi, et c'est assez cosmopolite. On a un très bon ami là qui est sous les halles du marché, qui est franco-espagnol et qui fait de la cuisine japonaise, il y a rien qui va dans la phrase, mais c'est extraordinaire, il est absolument pas du coin non plus, mais voilà, je pense que c'est le charme de la France. Non, moi ce qui m'intéresse à travers des démarches, c'est aussi l'humain, hein, le fait d'avoir ces gens-là, c'est des relations de confiance qui se font au fur et à mesure du temps, et ça c'est très important, surtout quand on travaille avec des gens du monde de l'agriculture, c'est des gens qui sont dans des grosses difficultés assez souvent quand même, c'est important d'avoir du respect pour ces gens-là, et si on les respecte, si on se respecte les uns les autres, forcément derrière à la fin dans l'assiette ça se passe bien.
1: Ouais, et comme François Vaudéchamps est un chef engagé, enthousiaste et généreux, il nous a préparé une première bouchée apéritive dégustée, attention, à l'aveugle. Bonjour Florence.
5: Bonjour.
1: Vous nous avez rejoint sur notre plateau, merci beaucoup de nous faire cet honneur.
5: Merci.
1: Qu'est-ce que vous pourriez décrire comme ça à nos auditeurs ?
5: J'ai l'impression de voir des fleurs.
1: Ouais.
5: Y a du jaune dedans, alors c'est des petites taches jaunes, donc ça fait partie de la fleur. C'est rose, il y a des pétales, et c'est vrai qu'on a envie d'y goûter.
1: Eh bien allez-y, ne vous gênez pas Florence.
5: Ça sent rien. Je sens le pain. Il y a du pain et il y a du fromage. Bon, alors ça, c'est la première approche. Qu'est-ce qu'il y a là-dedans?
6: Ben, c'est à vous de nous le dire, Florence.
5: Il n'y a pas de roquefort. Ça a le goût de roquefort. Mais...
6: Alors, il y a une touche fromagère tout à fait intéressante.
5: Il y a du bleu dedans, non?
3: Il y a beaucoup de choses dedans. On va en parler, si
5: alors,
3: vous voulez.
5: Alors, les pétales, c'est du radis. Hein, je pense
3: exactement.
5: Que c'est du radis.
3: Bravo.
5: C'est un radis, un gros radis, comme j'en trouve sur le marché. Moi,
3: ce qu'on appelle les radis d'hiver.
5: Et le jaune, je ne sais pas ce que c'est que ce jaune.
6: Vous aimez, Florence?
5: Ah oui, c'est bon, hein. Oui.
6: Et autour de ce plateau, on aime bien ou pas?
4: Oui, on n'en a pas eu assez, d'ailleurs.
6: Ah, il va falloir faire repasser quelques bouchées.
4: Ça croque. Alors, c'est délicieux.

0: au fromage. Une crème à base de, j'ai pas honte de le dire, de croûte de fromage, parce que dans une logique de faire du locavore, j'ai aussi une logique de zéro déchet. Et sur le dessus, un peu de radis, parce que ça amène et de la couleur, un peu de croquant, un peu de texture. Et les petits points jaunes, c'était justement une vinaigrette faite à base de yuzu. Du yuzu de la Grand Rue, je peux pas faire plus local. On est à moins de 300 mètres d'ici.
1: Extraordinaire, bravo. Et alors, un petit clin d'œil à un producteur qui est devenu ami et qui vous fournit ses fromages. On peut déjà dire que ce n'est pas Emmanuel.
2: Non.
1: Mais c'est un autre producteur de fromage.
0: Grégoire Mas, à Blanzay, dans le sud de la Vienne.
1: Oula, voilà. Il a l'air d'être connu. Présentez-nous Grégoire Mas.
0: Grégoire Mas, c'est devenu un ami là, depuis qu'on est arrivé ici. Et, c'est un monsieur qui n'est pas du tout fromager à l'origine. Il a un parcours de vie assez rigolo. Il fait quasiment que du fromage de vache, un tout petit peu de chèvre, où il achète son lait chez son voisin, qui est la fromagerie de la Reversée, si je dis pas de bêtises, qui est assez connu dans le coin aussi. Grégoire, il aime s'inspirer de fromages qu'on connaît tous et de les interpréter à sa manière, et aussi donner des noms un peu farfelus à ses fromages. Un de mes préférés, c'est la cuite à Marcel. Voilà.
1: De quoi s'agit-il ?
0: C'est un Emmental,
1: oui.
0: Un Emmental de la Vienne, et Marcel en fait est son meilleur ami. Marcel déteste le fromage, sauf celui-là. C'est pas une blague, du coup il a changé le nom de son fromage pour le dédier à son meilleur ami. C'est le seul qu'il accepte de manger.
1: Mais il faut qu'on aille le rencontrer, ce Grégoire Mas.
0: Puis c'est toute une famille, hein. Il y a le petit frère qui fait du vin pas loin, il y a un autre fromager dans le sud à Toulouse. C'est pas une famille, c'est une mafia. Hein.
1: Il travaille en bio, c'est ça ces fromages ?
0: Exactement. Nous on est amoureux de ce qu'il fait parce qu'il y a de la folie. On est peut-être un peu fou aussi chez Utopia, donc en général, on s'entend bien avec les gens aussi tarés.
1: D'ailleurs, vous m'avez dit, en préparant cette émission, François Vaudéchamp, ici, on m'a pris beaucoup pour un fou quand je suis arrivé.
0: C'est ça. Moi, j'ai déjà eu deux établissements auparavant. Je sais ce que je veux plus dans ce métier, aussi bien en termes de confort de travail que rapport à la clientèle et sur la rentabilité d'une entreprise. Un restaurant, c'est bien de faire plaisir aux gens, mais ça reste une entreprise. On s'est mis à deux avec ma femme, on a mis notre vie entre guillemets en danger, notre vie financière par rapport à ça. On a un enfant élevé. Si ça marche pas, on recommence depuis zéro. Et voilà, tout est local, mais la cuisine ne l'est pas du tout. Ça parle pas forcément aux gens du coin. Comme disait le monsieur dans le mail, c'est vrai qu'à Poitiers, je me fâchais peut-être avec des collègues, mais c'est un petit peu compliqué la restauration dans le coin. Il y a des très bons restaurants, un peu plus dans les campagnes, il y a des très bonnes choses. Moi qui arrivais de Paris, qui ai connu l'effervescence de tous les restaurants à tous les coins de rue, avec toutes les spécialités du monde et tout ce qui est possible, tous les petits bistronomiques de fou qu'il peut y avoir, arriver ici pour moi c'est un peu compliqué. Je cuisine d'abord et avant tout pour que les gens soient heureux de manger quelque chose de bon et qu'ils ne connaissent pas.
1: Mais en même temps, ce qu'il y a de tout à fait surprenant dans vos assiettes, c'est qu'elles sont parfaitement originales, comme le disait Zadie, il y a vraiment un rapport ludique à vos assiettes. Et c'est pas du tout élitiste, c'est pas du tout snob. Au contraire, c'est même très ouvert, très consensuel. Moi, je remarquais les tables tout autour de nous hier. Ça jouait, ça appréciait. Vous êtes pas dans une cuisine frontale ou provocante. Vous êtes quand même dans une cuisine d'équilibre, tout à fait intéressante et qui parle à tout le monde.
0: Ah, merci beaucoup.
1: Non, mais c'est vrai.
0: Merci beaucoup.
1: On peut être à la fois très très engagé, voire même un peu extrémiste dans sa démarche en termes de choix de produits, d'écologie, etc. Mais en tout cas, dans l'assiette, encore une fois, vous caressez souvent les clients dans le sens du poil.
0: Je pense que c'est le but d'aller au restaurant, c'est d'avoir des choses qu'on ne connaît pas, puis d'avoir une cuisine gourmande, arborative, quand même, même si on fait beaucoup de végétal. Ça, c'est quelque chose que j'ai pu entendre dans les reproches, que voilà, on faisait que des légumes, que nanana, nanana. Tout ce qui est végétal, c'est quelque chose qu'on a peu exploité dans la cuisine française traditionnelle. Les choses à base de viande, à base de poisson, on en connaît plein. Quand on parle de spécialité culinaire en France, on est souvent associé à de la protéine animale, beaucoup moins du végétal, alors que justement, le végétal, c'est beaucoup plus infini que les produits animaux. Et donc, du coup, la folie culinaire est beaucoup plus facile à trouver, en fait.
1: Mais on a goûté par ailleurs quand même hier un excellent magret de canard avec une peau bien croustillante et une chair très très bien cuite, pas trop rosée justement.
3: Exactement. Une petite sauce poulette aussi pour l'accompagner.
1: Petite sauce poulette extraordinaire. Et puis il y avait cette volaille qui était magnifique aussi. Ça, la cuisse est le suprême. Régal absolu. Et vous allez voir d'ailleurs tout à l'heure le dessert incroyable qu'il nous a préparé, tout à fait étonnant, puisqu'évidemment, monsieur se prive du cacao, de la vanille, du café et autres produits lointains. Et vous verrez dans un instant ce que ça donne. Ça va, Emmanuel Rappeau ?
4: Ça va, merci, et vous ?
1: Présentez-nous votre ferme.
4: Nous travaillons dans une ferme, donc moi et une super équipe de salariés, quand même, faut le dire aussi. On a une ferme qui existe depuis 68, qui avait été achetée par mon grand-père.
1: Entreprise familiale.
4: Entreprise très familiale. Moi, je suis la troisième génération sur la ferme, et donc on a aujourd'hui 160 chèvres, et on transforme tout le lait de nos chèvres en fromage fermier et au lait cru.
1: Voilà, parce qu'alors souvent on a du mal à faire la différence entre un fromage fermier et un fromage artisanal. Un fromage artisanal n'est pas forcément fermier, alors qu'un fromage fermier est fort.

0: forcément artisanal, on est d'accord?
1: Absolument.
0: Définition d'un fromage fermier.
1: Fromage fermier, c'est un fromage qui est transformé avec exclusivement le lait de nos chèvres sur place.
0: Avec vos 160 têtes, je crois, de race alpine, même si vous lorgnez du côté de la Poitevine, hein.
1: Bah, j'avoue que oui, forcément, la Poitevine, ça nous tente. Après, moi, j'ai repris une exploitation où il y avait déjà des chèvres en place, donc on ne va pas tout changer du jour au lendemain, mais on se dit quand même que c'est une race locale, qu'il y a de plus en plus de gens qui s'installent en chèvre Poitevine et que quand même, ça pourrait peut-être être intéressant un jour d'essayer d'introduire quelques Poitevines dans le troupeau. Ouais.
0: Le gros plateau de fromage que vous nous avez apporté, je pense qu'il fait au moins 50 cm de diamètre, représente toute la pluralité des pépites fromagères que vous préparez au quotidien, exclusivement à base de lait de chèvre cru.
1: Hein. Oui, au lait cru, oui.
0: Racontez-nous les fromages, parce qu'alors il y a plusieurs savoir-faire de transformation.
1: Alors, on a deux, oui, on fabrique deux grandes familles de fromages, donc ce qu'on appelle les pâtes lactiques, donc c'est les fromages assez classiques, hein, qu'on connaît un peu tous, les bûches, les chabis, les pyramides, tout ce qui est assez classique en fromage de chèvre, et on fait aussi pas mal de pâtes pressées. Mm-hmm. Tomme de chèvre, là j'ai ramené une tome un peu plus affinée, une plus jeune, une tome au fenugrec, et le dernier né de nos haloirs d'affinage, qui est de la raclette de chèvre.
0: De la raclette de chèvre?
1: Ouais.
0: Oh là là, moi qui adore la raclette, je suis pas le seul d'ailleurs, parce que quand vous voyez les chiffres de consommation de la raclette en France, c'est absolument affolant. Mais alors, raclette de chèvre, c'est tout à fait étonnant, et j'imagine que c'est un peu plus digeste.
1: C'est un peu plus digeste.
0: Un peu moins gras aussi.
1: Un peu moins gras, oui. Quand on fait fondre, il y a un peu moins de gras. Non, c'est pas gras. C'est une idée.
0: Vous n'en mangez jamais d'ailleurs, Jérôme Gagnès?
2: Non, jamais, non.
1: Bah, pour la bonne conscience, la raclette de chèvre, c'est donc un petit peu moins gras.
2: Ah bah, j'en mange une demain soir.
1: Voilà. Et donc oui, on cherchait vraiment à faire quelque chose pour retrouver le filant du fromage à raclette, parce que jusque-là, on conseillait la tome pressée pour faire fondre, et on cherchait vraiment ce côté filant dans la production de fromage. Et là, on est assez content du résultat du fromage qu'on a sorti. Donc la semaine dernière, hein, c'est tout
0: cette
1: nouveau.
0: Meule, avec cette morge de couleur un peu rosée.
1: C'est un petit format, hein, parce qu'on essaye de les affiner un petit peu plus rapidement, mais ça, c'est du fromage à raclette.
0: Waouh, il fait envie, hein, avec quelques petits trous.
1: Voilà, faut imaginer les pommes de terre, la charcuterie, tout ça.
0: Ah bon, on imagine bien, ouais.
2: Voilà. C'est vraiment très très bon.
0: On imagine bien. La ferme du Marat, qui connaît dans notre public? Oh là là, ah ouais, ah d'accord. Le nombre de mains qui se lèvent, en effet, vous êtes connu comme le loup blanc, je le disais. Vous distribuez d'ailleurs essentiellement en circuit court, même en vente directe.
1: Alors même 100% circuit court, après principalement vente directe en grande partie sur les marchés à la ferme, le marché Notre-Dame aussi, où on est voisin donc de Topia.
2: Exactement.
1: Le samedi matin, et le marché de Chauvigny puisqu'on est chauvinois, et puis donc un petit peu à la ferme, et après dans différents restaurants entre Chauvigny et Poitiers, on vend tout sur 30 km, là. Sur l'axe Chauvigny-Poitiers, on vend toute notre production.
0: On est dans un terroir laitier et fromager de tout premier plan, avec des appellations d'origine protégée tout à fait célèbres. Pourquoi ne faites-vous pas de chabis chou?
1: Aujourd'hui, on n'en fait pas. On fait du chabis. Je vous ai ramené le moule du chabis.
0: Et la version un peu, on va dire, très fermière et paysanne du chabis chou?
1: Voilà, c'est une version plus locale. En tout cas, que moi, ma mère a toujours fait à la ferme. Donc ce chabis, qui est là en version un petit peu plus affinée. Là, c'est un fromage qui a 3 semaines à peu près, qu'on fait donc dans ces moules-là. La différence avec le chabis chou, ça va être un moule qui va être un petit peu plus étroit et un peu plus haut. Et avec la marque CDP, chabis chou du Poitou... en dessous, mais on a envie d'essayer d'en faire en tout cas pour l'année prochaine, principalement pour l'ajout un peu collectif avec les collègues et promouvoir ensemble le fromage de chèvre et le chabis chou qui est notre AOP.
0: Parce qu'alors, soyons honnêtes, peut-être que certains d'entre vous ont assisté à l'émission On va déguster en 2019, nous dressions le couvert une première fois dans votre ville et nous avions invité Philippe Massé, le Mélélie, une ferme bio à Messé, qui me disait à l'époque: pas question de toucher au chabis chou, c'est un fromage qui a dérivé vers l'industrie, qui n'impose plus le lait cru, et il faut reconnaître que l'appellation d'origine protégée a fait des efforts considérables, a imposé en 2021, on critique assez Jérôme Gagnès, les AOP, pour signaler qu'il peut y avoir des progrès dans le cahier des charges, en imposant le lait cru. Ce qui est une très bonne chose à l'échelle de tout le chabis chou, mais également l'interdiction de l'ensilage.
1: Oui.
0: Donc il y a des règles concrètement qui ont été rendues plus strictes.
1: Mais je pense que c'est aussi pour ça que ça nous tente maintenant, parce que justement c'est un peu plus strict et que ça mérite qu'il y ait plus de producteurs fermiers qui s'y intéressent.
0: La forme du chabis, c'est pas tout à fait un cylindre, il y a un mot très technique pour définir cette forme.
1: C'est tronçonnique.
0: Oui, c'est ça.
1: Oui.
0: Donc tronçonnique, ça veut dire...
1: Un petit tronçon.
0: Oui, un petit tronçon avec un sommet un tout petit peu plus étroit que la base.
1: Oui, donc c'est pas tout à fait là, le moule que je vous présente qui est sous vos yeux, mais oui, c'est le sommet qui est un petit peu plus bas que la base et c'est un fromage qu'on va moins retourner forcément pour garder cette forme-là. Dans les retournements en fromagerie, on en fera un petit peu moins.
0: Vous proposez du fromage de chèvre en décembre. Comment cela se fait-il?
1: Alors, il y a une solution, en tout cas, pour avoir du fromage, même l'hiver. C'est vrai que traditionnellement, quand on voit du fromage l'hiver, on peut se dire, c'est pas normal, c'est pas la bonne saison. C'est vrai. On va tarir nos chèvres, là, nous, c'est la semaine prochaine, hein, le tarissement. Donc, on va les laisser 2 mois tranquilles pour avoir les mises bas mi-février. Donc, normalement, c'est une période sur laquelle il n'y a pas de lait. Ce qu'on fait chez nous et chez d'autres, ce qui se fait de plus en plus maintenant, c'est ce qu'on appelle les lactations longues. Donc, c'est des chèvres qu'on mit bas une première fois pour lancer la lactation. Et après, qu'en fait, on n'arrête pas de traire. On va continuer de les traire matin et soir, tous les jours. Et ça peut durer plusieurs années sans aucun problème si elles sont en bonne santé et si on les nourrit correctement.
0: Alors, il y a un peu moins de lait, j'imagine.
1: Il y a un peu moins de lait, mais puisqu'il n'y a pas le tarissement, on ne perd pas les 2 mois où on ne les traite pas. Donc, l'un dans l'autre, ça évite aussi les problèmes qui peuvent être liés à la mise bas, parce que ça reste toujours un risque pour la santé de l'animal. Et ça nous permet d'avoir moins de mise bas, moins de chevreaux à gérer. Donc, il y a quand même beaucoup de côtés positifs.
0: Oui, parce que les débouchés pour les chevreaux dont vous devez malheureusement vous séparer, c'est aussi un vrai sujet pour les éleveurs caprins.
1: C'est un vrai sujet. Nous, on a la chance d'avoir moins de mises bas et d'arriver à les vendre en général à d'autres élevages. En tant que reproducteur, ça se passe globalement pas trop mal, mais c'est un vrai sujet, ouais, ça c'est sûr.
0: Vous avez eu le temps de goûter un peu la jolie sélection d'Emmanuel dans vos assiettes ou pas, chers amis?
3: J'en connais même partie. J'ai testé le maraclette, Emmanuel n'était pas au courant, avec un de ses meilleurs clients, Olivier Leclerc, qui est un restaurateur qui travaille beaucoup, beaucoup les fromages d'Emmanuel et d'autres d'ailleurs.
0: Vous l'avez aimé cette raclette?
3: Oui. Surtout bien. À 1h30 du matin, c'est extraordinaire.
2: C'est la bonne heure ça.
3: Yann, c'est l'heure des restaurateurs.
2: Juste avant de se coucher, c'est bien.
0: Yann Bertrand, vous connaissiez les fromages d'Emmanuel Rappeau?
4: Bah écoutez, non, parce que nous on est plutôt du côté de la Trimouille, il y a aussi des producteurs de chèvres, et je suis plutôt sur mon rayon, mais il n'y a pas un repas sans fromage de chèvre.
0: Et oui, évidemment, bah ça c'est une tradition au Poitevine. Absolument, attention Zazie Tavitian nous fait goûter un fromage un peu spécial.
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0: Chers Zazie Tavitian, vous êtes allé nous dégoter une spécialité culinaire poitevine un peu inattendue qui peut avoir un petit lien de parenté avec le fromage.
6: Elle peut avoir un petit lien de parenté avec le fromage parce que Poitiers, on connaît, vous l'avez dit, son farci poitevin, ses tourteaux fromagers et son tofu, bien évidemment.
0: Son tofu, bien sûr.
6: Car depuis quelques mois, ici à Poitiers, Victor Figuera produit cette pâte de soja artisanale à partir d'ingrédients locaux. Victor, il a découvert le tofu à Hong Kong durant ses études. Ça a été un coup de foudre. Et il faut dire que là-bas, comme dans beaucoup de pays asiatiques, il existe de nombreuses variétés de tofu, soyeux, mi-ferme, fermenté, comme ce fameux stinky tofu.
0: Oui, je reviens de Taïwan et j'ai goûté le stinky tofu, qui veut dire en bon français le tofu puant. Et je l'ai vérifié avec mes narines.
2: Ah, c'est intéressant ça.
0: En tout cas, vous
2: le vendez bien. Hein.
0: C'était quelque chose d'extrêmement puissant, mais délicieux.
6: Et alors, il y a 2 ans, Victor, il a décidé de se lancer pour apprendre à en fabriquer. Pour cela, il a entrepris un voyage bas carbone, parce que depuis Poitiers, il est parti en train et en ferry jusqu'à Taïwan, justement, où il s'est formé pendant 1 mois. Et il est revenu avec des machines rutilantes pour ouvrir son atelier à Coulombier, donc aux portes de Poitiers. Victor, il prépare son tofu tous les mercredis. Je suis donc allée lui rendre visite il y a quelques jours pour le préparer avec lui. Alors j'ai mis ma petite charlotte sur la tête, mes surchaussures aux pieds, et j'ai demandé à Victor de nous raconter sa recette.
7: On part des graines de soja sèches qu'on vient en fait réhydrater, qu'on vient broyer avec une meule de pierre pour extraire le lait de soja, qui est en fait le jus de la graine de soja. C'est un soja qui vient de 25 km d'ici, cultivé en bio. Là, le lait est en train de cuire, il va falloir le faire cailler. Donc on va ajouter le coagulant naturel qui s'appelle le sel de nigari. C'est un coagulant traditionnel japonais qu'on trouve maintenant en Europe.
6: Ça sent vraiment le lait de soja.
7: Ouais, avec un petit côté vanillé. Je trouve que la variété de soja avec laquelle je travaille, elle a naturellement ce goût un peu vanillé, sucré, que je m'explique pas, mais dont je suis très content. Donc... Moi, je fais un tofu qui est mi-ferme dans sa texture. Il est très tendre par rapport à ce à quoi on a l'habitude en France.
8: Donc là, attention à ton micro, juste que ça va éclabousser un peu partout.
6: Ok.
7: Donc là, on prend de l'âge de lait de soja cuit dans des bacs, dans des grosses marmites. Il faut aller vite parce que c'est une étape où le lait ne doit pas redescendre en température. Là, on passe à l'étape du caillage. Le lait est cuit. Donc, je vais y ajouter mon coagulant naturel, le sel de nigari. Et ça va permettre de figer le lait de soja. Chez nous, ils appellent ça la tempête du lait de soja. On commence à voir déjà des particules solides qui se forment. Okay. C'est assez magique quand même. Ça prend un petit peu de temps. Pour faire du tofu, il faut beaucoup utiliser, on va dire, le toucher, mais aussi pas mal l'odorat. Ça mobilise les 5 sens quasiment, quoi. Donc là, j'ai humidifié les étamines, donc ce sont des grands linges blancs que je viens disposer au fond des moules, et je vais ensuite verser le caillé de soja dans ces étamines, pour justement lui donner la forme caractéristique rectangulaire ou carrée du tofu. Là, il faut y aller délicatement, parce que sinon, si on casse le caillé, on va justement aller vers des textures qui sont très fermes, qui sont pas agréables en bouche. Et on va le laisser s'égoutter à peu près 2 minutes par bloc avant de passer au pressage en fait. La différence entre un tofu industriel et un tofu artisanal, c'est précisément que le pressage va être beaucoup plus doux et ensuite il va partir à la presse plus intense. Donc là on va sortir les moules de la presse et on va les plonger dans de l'eau très froide pour justement figer le tofu, faire en sorte qu'il se conserve plus longtemps aussi. Il y a un petit coup de force physique puisqu'il va falloir le démouler comme un flambi quoi. Il n'y a plus qu'à enlever l'étamine et on va enfin découvrir le tofu nu, entre guillemets.
6: Il est magnifique.
7: Il est beau, très régulier, il n'y a pas d'aspérité, c'est vraiment ce que je cherche à faire dans du tofu, quoi. C'est quelque chose de très lisse.
6: Bah là, on a carrément envie de prendre une fourchette et
7: moi,
6: de manger.
7: Je vais te faire croquer, tu vas voir.
0: Preuve, avec votre reportage, Zazie Tavitian, que dans le terroir Poitevin, la tradition côtoie l'innovation.
6: Eh ben oui, complètement. Et vous le disiez, ça ressemble effectivement un peu à la fabrication du fromage, sauf qu'il n'y a pas de fermentation. Et je me demandais dans cette salle, qui aime le tofu ? Petit test par applaudissement. Ah, quand même, ah,
0: quand même. Et qui connaît le fabuleux tofu de Victor Figuera ? Sacré garçon, quand même. Avec du soja local et bio, en voilà une très très belle initiative.
6: Alors vous l'avez devant vous, vous aussi vous allez avoir le droit de le croquer. Vous avez le tofu champignon truffe, vous avez un tofu fumé qui est fumé avec du bois de châtaignier de Bressire juste à côté dans les Deux-Sèvres. Et aussi le nature que j'ai assaisonné avec un trait de soja mélangé à de la mélasse de date pour faire un soja un peu sucré et huile de sésame grillée.
0: Alors, voilà. Vous connaissiez ou pas François Vaudéchamp ?
3: Oui. Oui, j'avais rencontré Victor avant qu'il démarre son activité et je suis très content parce que là ça faisait une petite année que je l'avais pas regoûté et je trouve qu'il a affiné, il a évolué son travail et chose auquel je m'attendais parce que vu le personnage, voilà, tant qu'il prenne son envol et qu'il affine ses techniques de travail, etc. Ouais, c'est.
0: Vous auriez envie de transformer son tofu ? Qu'est-ce que vous pouvez faire avec du tofu en cuisine là chez Utopia ?
3: C'est une bonne question. On en a fait deux fois pour des menus véganes. On avait de la demande pour des amis à nous. Et je me rappelle plus ce que j'ai fait. C'est le problème de changer tous les jours.
0: Bah oui, voilà.
3: Heureusement qu'on garde les menus écrits quelque part.
0: Est-ce que notre productrice de fromage, de chèvre, fermier, a quelque chose contre le tofu ?
1: Non, rien du tout. Non, mais je trouve très bon. Et je trouve ça chouette à chaque fois qu'il y a des initiatives comme ça autour de chez nous. Ça
0: n'empêche pas l'autre,
1: en fait. Non, mais pas du tout, vraiment pas. Mais il est très très bon.
0: On considère un peu comme genre juste un truc réservé à la cuisine végane et pourquoi pas cuisine végétale. Mais c'est aussi un excellent produit avec des goûts noisetés, une texture tout à fait étonnante. Et c'est un très bon support d'assaisonnement.
6: Oui, et c'est vraiment une page blanche culinaire. On peut faire énormément de choses avec le tofu. Et pour ça, il faut aussi s'inspirer des cuisines asiatiques, chinoises, où il y a plein de recettes de tofu. Et on peut notamment cuisiner du tofu avec de la viande aussi. Donc il y a vraiment beaucoup de choses à faire avec le tofu.
0: Victor Figaret est dans la salle ou pas ?
6: Ah. Oui, il lève la main.
0: Bravo Victor. Bravo. C'est pour ça que Victor Figuera a entamé une carrière tofu tout flamme. Dans un instant.
2: Oh, c'est magnifique.
6: Je voulais juste dire qu'on peut retrouver ce tofu au marché de Notre-Dame, justement, le samedi, et dans beaucoup de magasins bio de la ville, voilà, si vous voulez le goûter.
0: Le tofu du Poitou, c'est ça ?
6: Tofu du Poitou.
0: Le nom exact. Merci beaucoup, avec un compte Instagram auquel je viens de m'abonner. Dans un instant, une belle surprise de Jérôme Gagnès dans nos verres. Et puis, on va passer, évidemment, au dessert.
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0: Poussière d'or, le nouveau titre de Stéphane Escher, Poitiers et le Poitou, au menu dont on va déguster devant le public, chaud bouillant de Poitiers. Merci au TAP, grande scène de Poitiers, pour votre accueil et merci cher public. Attention, Jérôme Gagnez lève haut son verre au haut Poitou.
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0: C'est pas l'ouverture de bouchon la moins réussie.
2: Ça, c'est vrai. Cette magnifique énigme, j'ose le dire, que j'ai donnée en début d'émission.
0: Répétez-nous l'énigme.
2: On va goûter un beau pinot qui fait la queue de paon.
0: Ok.
2: Donc le pinot du domaine du paon perché. Avouez que c'était remarquable quand même.
0: Oui, ça c'est vrai. Quelle pirouette.
2: C'est exceptionnel. Bien. Je me suis intéressé à ce domaine d'abord parce qu'on m'en avait parlé, parce qu'ensuite j'ai goûté les vins, qu'il s'avère que j'ai bien aimé le vin, notamment ce pinot, que j'ai même beaucoup aimé, que j'ai trouvé parfumé, fin, élégant. C'est un pinot sur calcaire. Alors, dans le Haut-Poitou, les vins sont en général en rouge. Ils sont souvent l'assemblage de Cabernet Franc avec du Pinot Noir, éventuellement du Gamay, parfois seulement du Cabernet Franc. Et puis en blanc, ils peuvent être issus seulement du Sauvignon ou éventuellement Sauvignon Gris et Sauvignon Blanc. Je me suis intéressé à ce pinot parce que j'ai trouvé qu'il était fin, qu'il était élégant, qu'il était parfumé, qu'il était tout à fait typique de ce qu'on est en droit d'attendre d'un joli pinot sur calcaire avec des tanins qui sont fins, un tout petit peu saillant, parce qu'on a évidemment le calcaire qui va donner ces tanins qui sont toujours un petit peu un peu plus crissants, on va dire.
0: Un peu accrocheur.
2: Oui, voilà, un petit peu accrocheur, mais c'est ce qui fait partie du charme de ce vin. C'est ce qui en fait son équilibre aussi. Il y a une jolie acidité. On sent une vendange qui est proche du fil de la maturité, parce qu'on a une petite note végétale au nez, mais qui participe aussi de la complexité de ce vin. Donc j'étais charmé par ce vin, et puis j'étais aussi intéressé par la démarche de ce domaine. C'est un domaine qui fait une vingtaine d'hectares, et qui s'est fixé un objectif éminemment louable, qui consiste à s'investir dans l'insertion professionnelle de gens qui sont au chômage depuis très longtemps, qui sont éloignés du monde de l'emploi. Et je pense que c'est très important à deux titres. D'abord parce que, contrairement à ce qu'on peut entendre parfois, le travail, c'est pas une exploitation, c'est surtout un moyen de s'émanciper, c'est un moyen de se sociabiliser, c'est un moyen d'être fier de soi parce qu'on fait un joli travail. Et puis la deuxième chose, c'est que ce métier de la viticulture, qui est un très beau métier, parfois difficile, parce qu'on travaille dans la nature, parfois dans le froid, parce que c'est un travail qui peut être physique, mais c'est un très beau travail que d'élever un raisin, que de choyer une plante pour l'amener à maturité, pour faire les plus beaux fruits possibles, pour faire le meilleur vin possible. Et donc, ce domaine, qui est dirigé aujourd'hui par Germaine Mouleur et Valentin Ramel, eh bien, ce domaine, il s'investit dans cette mission qui consiste à ramener des gens dans le monde du travail en leur apprenant un métier, et en particulier, d'ailleurs, dans un domaine où on manque de bras cruellement, on cherche de la main d'œuvre. Et je vous engage, il y a une bouteille pour le public, vous pourrez goûter en fin d'émission.
0: Venez nous voir après l'émission.
2: Vous pouvez venir nous voir à découvrir ce très joli pinot. Il y a deux sauvignons qui sont produits dans des registres tout à fait classiques. Découvrez ce domaine. Il y a une belle maison d'hôte. Ils font de l'œnotourisme. Ils font des visites. Ils apprennent au public ce que sont les vins, ce qu'est la vigne, comment on la cultive, comment on fait le vin. Bref, c'est un domaine qui est en pointe. C'est un domaine qui est très accueillant. Et on a besoin de ce genre de domaine aujourd'hui dans la viticulture en France. Bravo, le domaine du paon perché.
0: Donnez-nous, merci. Donnez-nous une fourchette de prix pour cette cuvée en 100% Pinot Noir du paon perché.
2: 14 euros, c'est une aubaine. Aujourd'hui, le Pinot Noir est un cépage qui est très à la mode. Donc, l'inflation est effrayante sur les vins issus de ce cépage, notamment en Bourgogne, où c'est devenu carrément délirant. Et donc là, à 14 euros, on a vraiment un très joli vin. Il faut vraiment pas se priver.
0: Il y a une commune de la région proche de Poitiers qui rime avec macaron. Je vous laisse la prononcer, Yann Bertrand.
3: Montmorillon.
0: Ouais, le macaron de Montmorillon. Alors moi, j'avais découvert pour la petite histoire ce macaron en 2008 à l'occasion d'un reportage. J'étais venu à Poitiers, j'avais rencontré votre frère Lionel. C'était pour un papier dans la presse écrite. J'avais même rencontré votre père Patrick. Ouais, et j'avais découvert ce macaron que j'ignorais. Et j'avoue que j'en ai goûté hein, des macarons en France. Hein. On peut citer quel macaron en France, Zazie, Jérôme ?
4: Macaron de Nancy.
2: On avait le même, nous, en fait.
0: Il y a le macaron d'Amiens, il y a le macaron de Saint-Émilion. Il y a le macaron de Sainte-Croix, le macaron de Saint-Jean-de-Luz. Bref, il y a beaucoup de macarons. C'est une tradition de biscuits aux amandes, à la poudre d'amande avec du sucre et des blancs d'œufs. C'est d'ailleurs à l'origine, je crois, un savoir-faire ecclésiastique. Et il faut reconnaître que le macaron de Montmorillon n'est pas forcément le plus célèbre de France, mais pour moi, c'est tout simplement le meilleur.
2: Je me suis habitué
0: au macaron de Montmorillon depuis 2008. Je trouve que c'est le plus généreux, c'est celui qui a le plus de goût d'amande. Il a un contraste de texture qui est tout à fait agréable. Il n'est pas trop macaronné, donc pas trop mâchouillant. Bref, il a tout pour lui quand même.
3: C'est un petit cœur tendre d'amande, voilà, qu'on partage depuis des générations dans le cœur des poids de vin.
0: Parce qu'alors, c'est une histoire de famille, hein. Vous incarnez la cinquième génération. Racontez-nous cette jolie histoire qu'il y a derrière votre macaron.
3: Donc la première trace du macaron remonte au XVIIe siècle, lorsque l'évêque de Poitiers descendait visiter la Maison Dieu à Montmorillon. Eh bien, les moines augustins s'empressaient d'aller acheter cette douzaine de macarons qui est cuit sur feuille. Hein. Donc c'est vraiment la particularité aussi de notre macaron, c'est
0: cuit sur feuille,
3: est vendu sur feuille.
0: Hein. Vendu sur feuille. Il y a 12 macarons sur un papier de cuisson, c'est vendu comme ça.
3: On vend à la douzaine, voilà. Et en général, au bout du repas, la douzaine, elle a disparu.
0: C'est ça. C'est effectivement vos aïeux qui ont lancé l'aventure.
3: Cinquième génération, donc oui, mais déjà en remontant au XVIIIe siècle, il y avait déjà une famille qui transmettait aussi de génération en génération ce secret de cette fabrication du macaron de Montmorillon. Et mon arrière-arrière-grand-mère, à la fin du siècle dernier, a poursuivi cette activité de production avec toute seule dans un premier temps, et après avec sa fille Madeleine, un prénom prédestiné pour la pâtisserie. Et cette pâtissière aux doigts de fée, comme on aimait à la nommer, à développer petit à petit les produits à base d'amandes, parce que le fil conducteur, c'est quand même au sein de notre biscuiterie, c'est l'amande.
0: Donc, enseigne Ranou Métivier qui remonte à 1920 quand même, entre Madeleine et son mari Fernand Ranou, c'est ça ?
3: Voilà, un breton.
0: Et la recette est presque plus protégée que celle d'un célèbre soda américain.
3: Ah bah écoutez, oui, elle est secrète, mais vous voyez, aujourd'hui, je vais vous la...
0: Alors, scoop mondial.
3: Je vais vous la révéler.
0: Yann Bertrand révèle enfin la recette du macaron de Montmorillon, mais je crois que vous allez être déçu.
3: Non, vous prenez d'abord une bonne poignée d'amandes émondées, oui. Voilà, pour enlever cette peau brunâtre qui a l'acidité.
0: D'accord.
3: Ensuite, vous prenez une once de sucre, sucre de canne. Mm-hmm. Après, vous prenez une douzaine d'œufs. Mais vous ne gardez que les blancs, hein. Les jaunes, vous les garderez pour faire une sauce. Et puis après, vous mélangez tout ça, adroitement, avec une petite pincée de malice et une brassée de générosité.
0: Je pense que ça va le faire. Oh, la langue de bois. Non mais, excusez-moi, blanc d'œuf, sucre de canne, amande, il y a autre chose ?
3: Un tour de main.
0: Oui, d'accord. Un tour de main et beaucoup d'amour. Mais on est sur un gâteau extraordinaire. Vous appréciez ou pas le macaron de Montmorillon ?
4: Bon, c'est hyper bon.
0: On en mange comme ça.
4: Après, moi, ça, je connais depuis que je suis toute petite. J'en emmène partout, à tous les dîners. Bon, j'emmène un peu de fromage, mais un peu de macaron aussi à chaque fois. Et toujours un succès.
0: Alors, on les trouve localement. Il y a plusieurs boutiques. On peut se les faire expédier aussi, ces macarons de Montmorillon.
3: Oui, parce que finalement, les poids de vin qui sont exilés sont en manque. Donc, on livre régulièrement dans le monde entier.
0: C'est ça. Et vous êtes, grâce à votre papa Patrick, depuis quelques années, reconverti dans la chocolaterie, une chocolaterie engagée.
3: Voilà, donc c'est effectivement important de connaître nos producteurs. Et on a créé une association qui s'appelle le Club des chocolatiers engagés, avec des confrères chocolatiers. Et l'objectif, finalement, c'était de se rapprocher de ces planteurs. C'est suite à un message Facebook d'une co-acucultrice qui nous a dit « Écoutez, nous, on n'arrive plus à vivre de notre production, donc aidez-nous ». Le cours du cacao était très bas à l'époque. Et donc là, on s'est dit « On peut plus ne rien faire ». Donc on s'est dit « On va demander à nos fournisseurs de chocolat qui transforment ce cacao d'aller acheter le cacao au prix qu'on aura décidé avec les planteurs ».
0: Et on goûte là quelques spécialités des bonbons chocolat que vous nous avez apportés. Qu'est-ce qu'il y a au menu ?
3: Alors cette année, on a donné un petit côté indien à notre collection. Donc si vous voulez, on peut goûter un chocolat noir que vous avez dans vos assiettes, qui est à base d'ashwagandha, qui est une plante connue pour ses vertus anti-stress. Mais vous voyez, comme le chocolat est aussi un anti-stress, eh bien, pour la dégustation d'un chocolat, on a les deux effets qui se cumulent. Quoi.
0: Donc, la maison Ranou Métivier avec ses chocolats et ses macarons. Bravo Yann.
3: Merci à vous et bonne dégustation.
0: On va les goûter, ces chocolats, et on finit par le petit dessert inattendu de François Vaudéchamp, le chef de Topia, un bistrot qui se fait remarquer du côté du centre-ville de Poitiers. Alors ce dessert va être goûté à l'aveugle par une jeune auditrice qui nous a rejoint. Bonjour Mona.
5: Bonjour.
0: Comment ça va ?
5: Je vais bien.
0: Vous êtes au collège, au lycée ?
5: Au collège.
0: Au collège, en quelle classe ?
5: Troisième.
0: Vous êtes même une consoeur, en fait. Vous animez une web radio.
5: Oui, on anime une web radio.
0: Et ben c'est super. Alors, Moana, est-ce que vous avez eu le temps de vous frotter à ce dessert de François Vaudéchamp?
5: C'est un goût assez particulier.
0: Ouais.
5: C'est sucré, un peu salé en même temps, c'est un peu bizarre.
0: Vous avez dit salé?
5: Oui.
6: Il n'y a pas un gramme de sel.
0: Oui.
5: Il y a un arrière-goût un peu bizarre. Qui rend ça très bon.
6: On me le dit souvent.
4: Il y a un petit côté de topinambour.
6: Presque, presque, presque.
0: Ah, je sais, moi.
6: On y arrive. On recommence à jouer comme hier soir.
0: Le cousin du topinambour?
6: C'est ça.
0: D'accord. Ça commence par un H?
6: Exactement.
0: Ah, je l'ai. Une crème d'Héliantis?
6: Exactement. Crème caramel Héliantis. Quand même se rappeler qu'on fait du sucre de betterave à base de betterave depuis 200 ans. Les racines sont des choses qui contiennent énormément de sucre. Et tout particulièrement le topinambour. C'est certainement même celle qui en contient le plus. Et ça a ce goût un peu artichaut, noisette, etc.
0: Et vous avez mis tout ça, évidemment, sur un petit broyé du Poitou.
6: Bien évidemment, un sablé breton.
0: Ah,
6: mais oui.
0: Il vous cherche, hein. En préparant l'émission, je lui dis, j'espère que vous travaillez le broyé du Poitou. Il me dit, voilà, pff, c'est dur comme du bois, il n'y a pas assez de beurre dans le broyé du Poitou.
7: Non, ça s'appelle pas un broyé pour rien.
8: Non, l'émission était très réussie, et là, c'est le drame. Pour la ligne d'arrivée. C'est dommage, François, vous aviez presque réussi.
0: Oh. Incident diplomatique.
6: Exactement.
0: Non, vous revendiquez le beurre, évidemment, vous êtes breton.
6: Comme on dit, hein, le gras, c'est la vie, c'est pas Caradoc, c'est ma grand-mère qui l'a inventé, celle-là, hein, pour ceux qui ont la référence.
0: Et je précise que c'est un dessert qu'on peut goûter parmi tant d'autres dans votre restaurant Utopia et que vos deux recettes, ça peut être de très bonnes idées pour les fêtes d'ailleurs, en salé et en sucré, vos deux bouchées. Eh bien, les recettes sont en ligne sur franceinter.fr à la page On va déguster. Il est temps de se quitter malheureusement. Merci à vous, cher public. Demain, nouveau morceau choisi dont on va déguster. On se mettra définitivement à l'heure d'été avec les fabuleuses recettes pour l'apéro de deux cuisinières qu'on aime beaucoup, André Zanamura et Keda Black. Aubergines, sardines, mais aussi fleurs de sureau. On fera le plein de recettes de vacances avec des produits de saison. Jérôme Gagnès sera de la partie pour nous parler rosé et surtout pas de bibine à glaçons. Alors à demain, si vous avez encore faim.
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2: Il est 2h, le flash Hugo Marceau. Coup d'envoi à l'instant entre les États-Unis et la Bosnie en 16e de finale de la Coupe du Monde. Match dans la baie de San Francisco. Plutôt la Belgique s'en est sortie sur le gong face au Sénégal. Victoire 3-2 contre grâce à un pénalty de Youri Tielemans dans le temps additionnel de la prolongation. L'Angleterre a souffert également contre la République démocratique du Congo. Victoire un peu plus tôt 2-1 et qualification en 8e de justesse. La Coupe du Monde qui se déroule également au Mexique. Au moins 4 personnes ont trouvé la mort ce mercredi lors de grandes célébrations organisées à Mexico pour fêter la qualification du pays hôte en 8e de finale. 2 femmes âgées de 19 et 48 ans et un homme de 44 ans sont décédés selon les autorités de la capitale d'asphyxie. Un homme de 30 ans est également décédé d'une crise d'épilepsie. Les missiles balistiques pleuvent sur Kiev cette nuit. Plusieurs explosions ont retenti dans la capitale ukrainienne. Un incendie est en cours sur le toit d'un immeuble du centre, selon le maire de la ville et plutôt le président ukrainien Volodymyr Zelensky, avait indiqué avoir appris la préparation d'une attaque russe massive et prochaine. De son côté, l'Iran a annoncé mercredi soir la fin de la session de négociation avec les États-Unis, négociation technique et indirecte depuis le Qatar, pays médiateur. De très bonnes réunions, selon les termes de Donald Trump. Les cours du pétrole suivent la tendance à un apaisement après les échanges de frappes ce week-end à la baisse d'un 1,89% ce mercredi en ce qui concerne le baril de Brent de la mer du Nord. Ce ne sera pas possible de faire campagne avec un bracelet électronique. Marine Le Pen le concède ce mardi soir sur LCI, la chef de file du Rassemblement National. Possible candidate à l'élection présidentielle, elle est dans l'attente en tout cas d'une décision de la Cour d'appel de Paris pour pouvoir se présenter. 5 ans d'inéligibilité et 4 ans de prison, dont un ferme sous bracelet électronique, ont été requis. À droite des remous, le candidat et président des Républicains fait déjà face à ce qui se ressemble à une défection importante au sein du parti. Laurent Wauquiez, le chef du groupe à l'Assemblée nationale, annonce soutenir la candidature du rival Édouard Philippe dans un entretien au Figaro. Pour lui, l'ancien Premier ministre peut incarner l'ordre et le sérieux qui permettront de redresser la France. La plateforme Uber accusée, elle, de traite d'êtres humains. 5 chauffeurs VTC ont déposé plainte contre l'entreprise. Selon leur avocat, Uber recrute une population précaire pour les rendre dépendantes économiquement. Les chauffeurs doivent être connectés 12 à 13 heures par jour, 7 jours sur 7, 365 jours par an pour se dégager un salaire.
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